0: sort son match aussi, hein, le portier saoudien. On a vu beaucoup de gardiens s'illustrer dans cette compétition. Incroyable. Encore un ballon sur le côté gauche, ça va revenir pour De La Cruz, le centre De La Cruz, et encore un tacle du buteur saoudien Al Amri qui reste au sol. Et on se relève rapidement, hein, les nouvelles règles aussi.
1: Ça sent le dernier corner là.
0: Les nouvelles règles FIFA qui permettent aussi d'arrêter ces temps de jeu, hein, parce qu'on sent que les joueurs se relèvent beaucoup plus rapidement. Ça part sur la gauche avec ce corner joué de La Cruz qui va pouvoir la remettre à Brian Rodriguez. On va rejouer dans l'axe désormais. Il y a beaucoup de monde proche de la surface de réparation pour les Uruguayens. Le centre rentrant, second poteau, la tête saoudienne. Et dans un second temps, c'est Cano, le défenseur, le milieu de terrain, pardon, d'Al Hilal, qui vient repousser ce ballon. Il reste désormais 10 secondes. Il y a un dernier ballon à mettre dans la boîte pour les joueurs de Marcelo Bielsa. C'est fait sur le côté gauche avec une nouvelle fois Rodriguez qui va rentrer sur son droit. Les petits passements de jambes dans l'angle de la surface de réparation. Il trouve un relais sur la gauche. Le centre du pied gauche repoussé par la défense saoudienne en touche. Est-ce qu'on arrête là ou est-ce qu'on va laisser jouer encore? On a dépassé les 7 minutes de temps additionnel et monsieur Mariani qui va laisser jouer une dernière opportunité. Pourquoi pas pour les Uruguayens avec Canobio désormais, le joueur de Fluminense sur le côté droit qui attend du soutien. Il y avait l'arrivée de Fede Valverde. Ce sera un centre finalement venu de la droite, repoussé par une tête saoudienne pour De La Cruz au milieu de terrain pour revenir sur le côté gauche. Le centre à nouveau repoussé, nouveau corner, et on a dépassé le temps additionnel mais on va le jouer quand même. Monsieur Mariani qui explique aux Saoudiens qu'il y a eu des changements et que ça a allongé un petit peu le temps additionnel. Ce sera un corner de la gauche vers la droite en regardant la cage du gardien saoudien. C'est parti au point de pénalty, repoussé une première fois, la frappe uruguayenne, et cette fois c'en est terminé de cette rencontre à Miami.
2: Et il a coupé la contre-attaque
0: partout entre l'Arabie Saoudite et l'Uruguay. Oh, la contre-attaque a été loin quand même, parce que je voyais pas un saoudien récupérer ce ballon. L'Uruguay qui eh bien, tenu en échec, l'Arabie Saoudite qui obtient un bon point, il faut le dire, parce qu'ils auront souffert pendant quasiment une heure dans cette rencontre. Eh bien, statu quo dans ce groupe H, toutes les équipes avec un point.
2: Merci Clément, bonne soirée. La nuit de l'after continue avec Karine Galli, Maxime Chano et Kevin Diaz, et le match Iran-Nouvelle-Zélande dans une heure.
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9: Bonjour à tous, bienvenue sur RMC. On est ensemble jusqu'à 5h du matin en direct avec Walid Acherchour, qui n'est pas là, pardon, avec Kevin Diaz et Maxime Chano. Ça va les gars?
10: Ça va très bien, salut Walid. Salut Kevin,
11: c'est
10: pardon.
11: C'est génial ce que tu viens de faire.
9: Oui, bah, excuse-moi, mais je commence l'émission avec le retour dans les oreilles, tu vois, donc déjà je suis perturbé.
11: Ah, c'est pas de ta faute?
9: Non, c'est pas de ma faute.
10: Et puis
9: non,
10: le profil vous ressemblez, hein, Kevin.
9: Non.
10: Le profil
9: mais
10: vous ressemblez.
9: Mais Walid n'est pas très loin, parce qu'on l'a vu dans certaines pièces de...
10: studio.
9: Du studio, exactement.
11: Bref, tu t'es trompé.
9: Une bonne journée.
11: Très bonne journée. J'ai gagné un concours de tir à deux points en visitant les locaux de la NBA. Magnifique, à New York. Après, on a eu ensuite la possibilité d'aller au NBA Store pour acheter 2-3 goodies, comme on peut le voir. Sur l'émission précédente, ils m'ont traité de gogo, complètement assumé. Avec toute l'équipe, c'était très sympa. On a pu faire un peu de shopping. Voilà, très très bonne journée. Il faisait un peu moins chaud que la semaine dernière.
9: C'était très agréable.
11: Voilà. Un petit vent comme ça océanique. j'ai beaucoup aimé. J'ai appelé Maxime Chano aujourd'hui, qui m'a absolument pas rappelé.
10: Alors la raison était que j'étais en train de courir, Kevin, parce que je cours deux fois par jour, le matin et l'après-midi.
9: Comment tu cours au téléphone ?
11: Qui court deux fois par jour ?
10: Bah écoute-moi, regarde. Hein.
11: C'est incroyable quand même de courir deux fois par jour.
10: J'en ai besoin. Il
9: court deux fois par jour et il monte ses pecs, ça n'a aucun rapport.
10: Non, c'est mes bras, c'est différent.
11: Mais tu cours combien de temps ?
10: Deux fois une heure.
11: Attends, mais ça fait combien de kilomètres en vrai ?
10: Je fais 10 kilomètres pour. Deux fois 10 kilomètres.
11: J'ai du mal à faire une fois 10 kilomètres, toi tu fais deux fois 10 kilomètres.
10: C'est la différence entre toi
11: et moi. On va voir cette magnifique casquette, cette magnifique casquette là sur internet avec notamment le numéro 11 de Jalen Brunson et sa signature.
10: Incroyable.
9: Tu as beaucoup dépensé, tu as ramené des cadeaux pour les enfants.
11: J'ai ramené des cadeaux pour la famille, pour les enfants.
10: T'as pensé à ton copain Maxime ?
11: Écoute, ça peut se négocier. Ça se revend au marché noir très bien, apparemment, les casquettes des champions. Il y avait une queue incroyable devant le NBA Store. Mais vraiment incroyable. Et toute la journée.
10: J'ai vu les images. Par contre, en parlant de vue incroyable, regarde derrière nous, c'est exceptionnel. Hein, Skyline avec ce petit soleil, quelle chance on a d'être ici. Quelle chance on a.
9: Le studio est absolument magnifique.
11: Une photo, je la mets sur Instagram.
9: Qui nous regardent sur YouTube peuvent voir que c'est la réalité. Ce n'est pas de l'IA, ce n'est pas un fond vert avec une photo projetée. Non, c'est la réalité. On a vraiment vu sur cette skyline magnifique, avec notamment, vous voyez, des rayons du soleil qui se projettent dans les buildings. C'est absolument sublime. Et c'est vrai qu'aujourd'hui, c'était très agréable de se balader parce qu'il faisait bon. Et donc, voilà, ça commence vraiment notre Coupe du Monde à New York et à Manhattan. Messieurs, il y avait évidemment des matchs. Il y en a un qui vient de se terminer entre l'Uruguay et l'Arabie Saoudite. Et l'Arabie Saoudite, qui a cru longtemps réaliser encore un exploit, mais en tout cas une grosse perf en s'imposant 1-0, mais finalement c'est Arojo qui a égalisé à la 80e. Ils ont cru qu'ils allaient nous refaire le coup de 2022, j'ai l'impression, les Saoudiens, non ?
11: Bah ils ont cru, ils ont bien failli le faire. En tout cas, ils ont fait leur première mi-temps, une très très bonne première mi-temps. Après, en seconde mi-temps, c'était plus difficile pour eux. Ils ont été clairement dominés, mais c'est quand même fort logiquement que l'Uruguay a égalisé. Petit point fashion, hein, vous savez que c'est toujours très très important. Le maillot de l'Uruguay est extraordinaire. Il est extraordinaire.
10: Il est beau aussi
11: celui de l'Arabie Saoudite. Mais non, pour le reste, c'est vrai que ils sont bien revenus dans le match en deuxième mi-temps. Les Uruguayens, ils ont touché les poteaux et ils auraient même, je pense, mérité de marquer là dans le temps additionnel. Ils en étaient pas loin.
10: Ce que je note, c'est surtout que les petites équipes ont la forme, que ce soit l'Arabie Saoudite ou le Cap-Vert tout à l'heure qui ont fait le match nul contre l'Espagne. Honnêtement, tu vois, on parlait des petites équipes, justement, du niveau du football actuel, et tu te rends compte quand même que les petites nations ont quand même gratte petit à petit, justement, sur les grosses nations, aussi grâce aux binationaux, hein, qui viennent renforcer des équipes, par exemple, comme le Cap-Vert. Mais c'est vrai que ce soit le match entre l'Arabie Saoudite et l'Uruguay ou celui entre le Cap-Vert et l'Espagne, bravo à toutes ces petites nations.
9: Messieurs, est-ce que l'un de vous deux parle espagnol ?
11: Oui.
9: Donc tu peux nous faire une petite traduction en direct de Marcelo Bielsa, le sélectionneur de l'Uruguay.
11: Il n'y a pas de problème.
9: Eh bien écoutez, magnifique, vous êtes sur RMC en direct et on va donc écouter le sélectionneur de l'Uruguay, Marcelo Bielsa, après ce match nul, un but partout. On l'écoute et la traduction assurée par Kevin.
1: Un rival que devimos superar.
11: C'est un rival qu'on aurait dû...
1: Concedimos minutos.
11: Qu'on aurait dû être meilleur.
1: Non.
11: On aurait dû être supérieur.
1: Non.
11: Mais on a pris un but trop rapidement.
1: Que hayamos hecho las cosas bien.
11: Mais ça ne veut pas dire qu'on a pas fait les choses bien.
12: El resultado que se había dado primera hora con España.
1: No. Nosotros este partido teníamos que ganarlo.
11: Non, le résultat de l'Espagne, ça n'a rien à voir. Cette partie, on devait la gagner.
12: Y ajustes tácticos que hubo para la segunda parte en cuanto al rendimiento, ¿cómo lo vio?
11: Comment était le rendement en deuxième mi-temps par rapport à la première? Je ne sais pas si la partie elle a changé grâce au changement ou pour d'autres motifs.
9: Merci beaucoup pour cette traduction. Marcelo Bielsa, l'ancien entraîneur notamment de l'OM, donc, qui est à la tête de l'Uruguay et qui revient sur ce un but partout entre les Saoudiens et ses joueurs. Oui.
10: Espagnol LV1 ou LV2?
9: LV3 là, j'ai l'impression.
11: LV2.
10: LV2.
11: LV2 espagnol.
10: Bravo.
11: Pourquoi LV3 ?
9: Non, mais je t'ai senti un petit peu hésitant. C'est pour ça.
11: Bah, hésitant, mais là, c'était pas de l'espagnol, c'était de l'argentin surtout, avec un gros accent.
10: T'as fait le taf.
11: Mais après, je parle 5 langues couramment, Karine. Si on peut tester.
9: C'est magnifique. Écoute, bravo. Quelles sont toutes ces langues ?
11: Bah, français, néerlandais, anglais, espagnol et portugais.
9: C'est beau. Ça peut servir aussi dans le métier d'entraîneur ou de directeur sportif pour pouvoir échanger avec les différents...
10: C'est, quel sacré phénomène quand même ce Kevin. Hein. Quel sacré personnage. Ah, écoute, là, vraiment, tu vois, j'apprends à te connaître et là, je suis très très heureux d'être avec toi. Nuit,
11: moi aussi, vraiment. Alors là, c'est partagé. C'est vraiment un plaisir partagé.
9: Et petite chose, qu'on n'a pas parlé de ton maillot, Maxime. Pourquoi aujourd'hui tu portes le maillot de la Belgique? Il y avait un Belgique-Égypte, on le rappelle, hein, pour ceux qui auraient raté ça d'ailleurs. Ça s'est terminé sur un score de parité, un but partout. Avec, ce sont les Égyptiens qui avaient ouvert le score. Très belle frappe d'ailleurs de Assour. Et c'est un CSC. Mais il y avait quand même effectivement Lukaku qui était sur l'action. Et un but partout au score final, donc une première pour Rudy Garcia. Donc tu préfères les Belges aux Égyptiens ou c'est que tu n'as pas de maillot de l'Égypte?
10: Tu veux la raison officielle ou officieuse?
9: La vérité.
10: Bon, alors la raison officielle, j'ai envie de te dire, c'est parce que je supporte la Belgique pour y avoir vécu à 5 ans. La raison officieuse, et la raison officieuse, et j'ose pas le dire parce que j'ai pas envie de faire jaloux, mais c'est mon sponsor qui me les envoie. Oui. Voilà, c'est tout, mon sponsor.
11: Attends, mais t'as des maillots de l'autre sponsor aussi.
10: Les autres sponsors, je les achète.
11: Ah, ok.
10: Mais les Adidas, tu sais que j'ai joué longtemps à MLS. La MLS a été sponsorisée et encore sponsorisée par Adidas. Donc j'ai encore mes entrées. Donc si jamais Kevin veut des maillots Adidas, ça n'hésite pas.
9: Donc très okay. Bien. Donc écoute, c'est
11: t'as des baskets aussi
10: Baskets, non, je dois les payer. Je prends tout ce qui est gratuit.
11: C'est trop tard. De toute façon, j'en ai déjà payé.
9: C'est bizarre parce que normalement, quand tu es sponsorisé par un équipementier, t'as une dotation. Par exemple, t'as 4000 euros et tu vas dépenser tout
10: ce que tu veux. Alors qu'est-ce qui te dit que peut-être avec ces 4000 euros, j'ai pas acheté des maillots Adidas?
9: Mais tu viens de me dire, j'ai pas de baskets. C'est pour ça.
10: Ah ouais, mais c'est uniquement les maillots.
9: Ah d'accord, voilà, ok, bah, très bien. Fort bien, fort bien. Un petit mot sur ce Belgique-Égypte, messieurs?
10: Eh bien écoute, moi j'ai été un petit peu déçu par les Belges. Alors bon, on sait très bien que cette génération, c'est bien loin de la génération dorée de 2018, hein, quand tu regardes un petit peu la défense qu'ils ont alignée, que ce soit Mekele qui est un très très bon joueur, attention en Belgique, mais c'est vrai que pour le niveau international, je trouve que c'est un petit peu limite. Pareil pour N'Goy, hein, le défenseur central qui joue au LOSC. Tu te rends compte que quand même la Belgique n'est pas forcément armée pour faire un grand parcours dans cette Coupe du Monde. Pour autant, ils ont quand même tenu tête à des Égyptiens qui ont un petit peu marqué contre le cours du jeu, hein, parce qu'il me semble que lorsque les Égyptiens marquent, Courtois n'avait pas encore touché de ballon. Et puis derrière, bah, c'est le retour, entre guillemets, de la star, même si c'est vrai qu'il a vécu une saison très, très difficile du côté du Napoli. C'est coaching gagnant, hein, de la part de Rudy Garcia qui l'a fait rentrer sur l'action qui a suivi. Il n'est pas buteur, mais en tout cas, il est juste entre les deux défenseurs centraux qui sont presque obligés d'ailleurs de mettre le ballon dans le but, parce que sinon, c'est Lukaku qui l'aurait touché. Donc c'est un super coaching gagnant de la part de Rudy Garcia. Et voilà, c'est ce que j'ai dit un peu plus tôt, Karine, c'est quand tu regardes un petit peu toutes les petites nations, alors je dis pas que l'Égypte est une petite nation, mais c'est vrai que comparé normalement aux nations européennes, tu pourrais te dire qu'il n'y avait pas photo, et là je trouve qu'ils ont quand même tenu tête aux Belges, et donc voilà, c'est là que ça me fait dire que ce groupe va être très très serré, et honnêtement je suis agréablement surpris, je le répète encore une dernière fois, mais justement par toutes ces petites nations, parce que je trouve qu'elles ont très très bien travaillé et énormément évolué depuis ces dernières années.
9: Et il y a eu un beau coup franc aussi de Kevin De Bruyne
10: sur le poteau,
9: qui était effectivement titulaire aujourd'hui, et malheureusement pour les Belges, c'est le poteau qui a repoussé la tentative du joueur de Naples. On va tout de suite prendre la direction de Times Square. On est à quelques kilomètres de cet endroit mythique pour tous les New-Yorkais et les Américains. On va retrouver Valentin Jamin, notre envoyé spécial, notre reporter. Valentin, tu es aux côtés de nombreux supporters français. Salut Valentin.
13: Ah oui, bonsoir à toutes et à tous. Franchement, l'ambiance, elle est exceptionnelle à Times Square ce soir, puisque donc on a des centaines de supporters français qui sont juste à côté de moi. Alors je voulais les interroger, mais là ils viennent tous de s'asseoir parce qu'on est en train de lancer un chant que vous allez entendre. Et à ma droite, il y a également des centaines de supporters argentins, donc remake de la finale 2022. Et si je me tourne à gauche, ce sont des Algériens. Je vous laisse un petit peu avec l'ambiance, mais les supporters français sont en train de mettre une ambiance assez folle sur Times Square. Et évidemment, quand on lève les yeux avec tous ces écrans, c'est magnifique. Mais voilà, les tricolores qu'on n'a pas trop vus depuis le début de la semaine en centre-ville sont là, et là donc pour vous faire la scène, ils sont des dizaines, des centaines à être accroupis, et là ils vont tous se lever d'un coup.

0: Valentin.
1: Bien sûr, Valentin, on est avec toi, on écoute ce chalalala
0: bleu. J'ai un supporter avec moi. Raconte-moi déjà comment tu t'appelles.
2: Kevin.
0: Raconte-moi ce que tu es en train de vivre, tout simplement.
2: C'est exceptionnel. Exceptionnel. Première Coupe du Monde pour moi. Je suis venu avec ma femme, qui est brésilienne. On est là, on est supporter la France avec les IF. Franchement, c'est incroyable.
0: Par contre, il y a France-Argentine et France-Algérie en supporters. Qui gagne là pour l'instant?
2: On gagne.
0: De large.
2: On gagne large. On va prendre notre revanche sur l'Argentine ici à Times Square et pendant la compétition.
0: Et est-ce que ça fait du bien aussi de lancer la Coupe du Monde, de voir du bleu en ville? Parce que voilà, ça a commencé avec...
2: Ça fait du bien. On va rentrer dans la compétition. C'était chiant d'attendre. On va enfin voir les bleus. J'espère qu'ils vont taire toutes les critiques. Parce qu'en France, Mbappé ci, Mbappé ça, Dembélé ça. Non, on veut les gars sur le terrain jouer pour la France. Rendez-nous heureux. Allez jusqu'au bout, ramenez-nous la Coupe.
0: Allez les bleus.
2: Allez les bleus.
0: Voilà, allez Karine, je vous laisse avec quelques chants et après j'irai voir les Argentins.
1: Merci beaucoup Valentin, on voit qu'effectivement l'ambiance monte, on rappelle qu'il y a ce match ô combien important, ça sera mardi, entrée en lice de la France face au Sénégal dans ce MetLife Stadium. Messieurs, c'est vrai que pour l'instant on a l'impression, mais après de toute façon c'est culturel, les Français sont pas encore en nombre aux États-Unis. Il y a des pays qui se déplacent avec énormément de supporters, pour l'instant c'est encore timide au niveau
3: oui, de... Oui après attention parce que bon, Max pourra plus en parler que moi, mais moi je suis là depuis 4-5 jours, il y a quand même énormément de Français qui habitent à New York. En tout cas pour New York, je ne connais pas Los Angeles, mais je crois que c'est un peu pareil. Mais là, à New York, il y a vraiment quand même une grosse communauté française ou francophone. Et donc, je crois de toute façon que les Bleus ou les Français d'ici, de toute façon, déjà, ils vont supporter la France. Et après, il y a bien sûr quand même quelques touristes.
4: Oui, et puis, il ne faut pas oublier que finalement, l'équipe de France commence sa compétition seulement demain, alors que certaines nations ont commencé déjà depuis 4 jours. Donc, en fait, tous les Français, tous les supporters français qui vont se déplacer uniquement pour voir le match arrivent aujourd'hui ou peut-être avant-hier. Donc c'est aussi la raison pour laquelle je pense que sur les derniers jours, nous on a eu la chance d'aller se balader à Matane, on a peu vu entre guillemets de maillots français. Mais
3: j'en ai vu quelques-uns aujourd'hui.
4: Oui voilà, je pense que ça arrive petit à petit et demain on en verra sûrement plus. Après, comme dit Kevin, il y a une grosse diaspora française ici à New York, donc je ne serais pas étonné de voir énormément d'ambiance demain autour du stade et surtout dans la ville à Manhattan.
1: Oui, mais après, c'est vrai qu'il y a aussi plein de Français qui vivent à New York, mais qui n'ont rien à voir avec la Coupe du Monde.
4: Non, mais bon, je pense que c'est un engouement.
3: Oui, mais quand même.
4: C'est aussi un engouement un petit peu mondial. Et on sait très bien qu'on aime beaucoup le foot aussi en France. Donc là, voilà, la Coupe du Monde, c'est une fois tous les 4 ans. On a une équipe exceptionnelle. Pourquoi pas aller chercher la 3e étoile avec l'ambiance, justement, qu'on connaît un petit peu. Et surtout, que l'équipe de France nous fasse vibrer, parce que c'est ce qu'on a besoin, non?
3: Je pense qu'il y aura beaucoup de franco-new-yorkais demain dans le stade, ça j'en suis quasiment certain.
1: On attend en tout cas 5000 supporters dans ce stade de 80 000 places, donc on espère qu'on entendra les Français et qu'ils seront bien présents dans les tribunes. Messieurs, on va parler de Kylian Mbappé. Vous le savez, Kylian Mbappé qui était préservé aujourd'hui, il n'était pas en conférence de presse, normalement de façon classique, c'est le capitaine qui se présente aux côtés du sélectionneur. Mais vu que les distances sont assez grandes et vu qu'aussi on a beaucoup entendu parler de Kylian Mbappé avant l'entrée dans la compétition, eh bien, c'est N'Golo Kanté qu'on a envoyé, un joueur expérimenté. Voilà. Est-ce que déjà, ça, vous trouvez que c'est plutôt bien de finalement se dire, voilà, Kylian Mbappé, ça aurait été beaucoup de route aussi. Alors, aussi pour N'Golo Kanté, mais sauf que la grande différence, c'est qu'N'Golo Kanté, demain, il va pas débuter.
3: Non, mais la grande différence, c'est surtout, pourquoi est-ce qu'il y a autant de routes alors que tu peux quand même faire autrement. Mais bon, ça c'est une première chose. Après, pour le reste, non, mais moi ça me va. Kylian Mbappé, on en parle beaucoup trop, nous y compris. Hein, on en est conscient. On va pas faire semblant parce que c'est un sujet qui est toujours intéressant à traiter. Mais moi, ça me dérange pas. Au fond, j'aurais préféré, bien sûr, qu'il soit là pour donner son avis, mais au vu des distances et tout, que le mec il puisse rentrer tranquillement dans sa compétition et faire parler ses pieds, faire parler les buts, faire parler les filets, c'est le plus important.
1: N'Golo Kanté, le joueur aux 69 sélections, donc qui était aux côtés de Didier Deschamps. On espère être avec Florent Germain dans quelques minutes, mais il y a des petits soucis de connexion. Maxime, on va parler de Kylian Mbappé quand même, parce qu'il est présent, il a été beaucoup critiqué cette saison, notamment au Real Madrid. Est-ce qu'il est dans l'obligation de faire une grande compétition, alors qu'on rappelle que la dernière, c'était l'Euro, où elle avait été polluée par ce masque et par cette fracture du nez. Donc, est-ce qu'il est vraiment un moment charnière de sa carrière, et est-ce qu'il a un peu une épée de Damoclès, c'est-à-dire que tu dois absolument réussir ta compétition, sinon tu bascules un petit peu du mauvais côté?
4: Obligé, oui, j'ai envie de te dire, quand tu as un statut comme Kylian Mbappé, quand tu as loupé le Ballon d'Or au profit de ton pote Ousmane Dembélé, et puis quand tu vois aujourd'hui la saison saison du Paris Saint-Germain, même les deux dernières saisons, et que tu compares à celle du Real Madrid, j'ai envie de te dire qu'aujourd'hui, Mbappé, il a tout à gagner à être performant avec l'équipe de France pour au moins gagner un trophée. Maintenant, c'est quel genre de trophée? Est-ce qu'il veut le trophée personnel ou est-ce qu'il veut le trophée collectif? Et dans ce cas-là, il va falloir qu'il se mette au diapason de l'équipe. Moi, j'ai lu une interview très, très intéressante de sa part qui montre aussi la grande humilité de ce joueur, même si c'est vrai que sur les dernières années, il était quand même pas réputé pour être le plus modeste, entre guillemets, en tout cas dans sa communication. Donc, j'ai beaucoup aimé la manière dont il s'est positionné. Oui, en effet, la Coupe du Monde va être très, très importante pour Kylian Mbappé, d'un point de vue évidemment personnel, mais d'un point de vue aussi collectif. Après, il nous a aussi montré dans le passé qu'à chaque fois qu'il s'agissait de Coupe du Monde, il était très, très performant. Donc, j'ai bon espoir de voir un Kylian Mbappé en grande forme, et je le répète encore une fois, à condition qu'il se mette au service du collectif, de l'équipe de France. Et ça, c'est un petit peu le point d'interrogation que j'ai, parce que sur certaines sorties, et notamment dans ses replis défensifs, j'ai quand même quelques questionnements par rapport à ça.
1: Kevin, par le passé, on a parfois eu tendance à dire c'est Kylian Mbappé qui doit faire la différence, tout doit passer par Kylian Mbappé, c'est Kylian Mbappé qui a la solution. J'ai l'impression que quand même, là, sur ce mondial, je ne dis pas que la France peut briller en ayant un Kylian Mbappé pas bon, mais il y a d'autres arguments. J'ai l'impression qu'en fait, il y a des joueurs qui peuvent débloquer une situation compliquée autre que Kylian Mbappé, alors qu'avant, c'était lui ou rien.
3: Exactement. D'ailleurs, ce sera un petit peu le débat que je vais lancer tout à l'heure avec mon avis tranché, c'est-à-dire que il y a d'autres joueurs qui vont devoir prendre le flambeau, et du coup moi je trouve que ce soit Michael Olise, que ce soit Dembélé, et ce sera mon cas pour Désiré Doué, mais il y a énormément de talent dans cet effectif, et donc il faut arrêter que tous les projecteurs soient braqués sur Kylian Mbappé, parce qu'aujourd'hui c'est la meilleure façon qu'il se plante. Moi, il y a quand même une chose sur Kylian Mbappé, c'est ce qui s'est passé hier avec cette petite séquence qui est sortie là dans les médias où son petit frère lui demande quand est-ce qu'il va commencer à défendre.
1: Dans le journal Le Parisien, effectivement, d'aujourd'hui.
3: Exactement. Et donc, c'est vrai qu'avec les jours, on est un peu perdu là entre aujourd'hui et hier en fonction du décalage horaire. Mais moi, j'ai bien aimé sa réponse. Et j'espère surtout que c'est pas une réponse en l'air, parce qu'aujourd'hui, clairement, je le dis, je le répète, bon, on sait, c'est un peu mon football. Il faut aujourd'hui au plus haut niveau aider un minimum ton équipe, parce que si tu veux être un leader, si tu veux qu'on te suive, si tu veux avoir la capacité à amener une équipe et à être le leader de tout un groupe, voire même de tout un pays, et ben il faut que tu sois représentatif de ce qui se fait de mieux aujourd'hui au très haut niveau footballistique. Et au très haut niveau, ben c'est des joueurs qui attaquent et qui défendent un minimum, non pas pour épuiser toutes tes forces et faire n'importe quoi, mais juste pour montrer l'exemple. On sait qu'il peut marquer des buts. Maintenant, il faut aussi qu'il montre qu'il peut aussi se mettre au service des autres.
4: Je suis un petit peu inquiet, moi, par rapport à toutes ces individualités que Kevin vient de nommer. Et on les connaît, hein, que ce soit Michael Olise, que ce soit Ousmane Dembélé, que ce soit Kylian Mbappé et même Désiré Doué. Et en fait, le débat, on l'a déjà eu, mais là, il va être important parce que j'ai envie de voir ce que ça va donner demain par rapport justement aux vraies positions de chacun. Parce que quand je fais le bilan par rapport à les joueurs qu'on a en équipe de France et je compare avec leur bilan qu'ils ont au club, Michael Olise a été exceptionnel sur le côté droit de l'attaque, c'est-à-dire ailier droit. Il a été d'ailleurs, on le redit encore une fois, mais le meilleur joueur de Bundesliga. On a un ballon d'or en titre, Ousmane Dembélé, qui joue numéro 9 en pointe du côté du Paris Saint-Germain. Et on a un Kylian Mbappé finalement qui cristallise un petit peu toute cette situation parce que lui-même veut jouer en poste de numéro 9, et en fait tu te retrouves avec des individualités qui sont certes exceptionnelles en club, mais en équipe nationale qui ne jouent pas à leur poste. Et donc j'attends de voir ce que ça va donner demain. Vraiment, moi je suis très très curieux. Alors on a entendu Didier Deschamps expliquer justement à Ousmane Dembélé qu'il fallait pas qu'il se frustre, qu'aujourd'hui il était peut-être positionné juste derrière Kylian Mbappé, mais que ça permutait beaucoup. Mais malgré tout, je me dis que il y a quand même ce point d'interrogation, et notamment quand tu perds le ballon en phase défensive, où est-ce que si tu es désorganisé, ça devient tout de suite compliqué pour la défense et le milieu de terrain. Donc je suis vraiment impatient de voir le match de demain, et en particulier sur les replis défensifs et les mentalités affichées par tous ces joueurs, parce qu'on a beaucoup parlé justement de cette équipe nationale, et notamment sur les matchs amicaux. Mais il faut être très très honnête, il y a une grande différence entre un match amical et un match d'ouverture, enfin en tout cas un match de Coupe du Monde. Le niveau est différent, les mentalités sont différentes, la pression et l'attente est différente. Donc voilà, je répète encore une fois, mais je suis très très impatient de voir un petit peu les réactions et les attitudes de tous ces joueurs sur le front de l'attaque française.
1: Entre 2022 et aujourd'hui, Kylian Mbappé est devenu le capitaine évidemment de l'équipe de France. 2022, c'était vous donner le ballon à Kylian et il va s'en sortir, il va nous dépatouiller. Est-ce que finalement en 2026, il n'est pas moins important? Alors que logiquement, il devrait l'être forcément, vu qu'il est devenu capitaine, qu'il a pris de la bouteille.
3: Non, moi je pense pas qu'il est moins important, puisque on est en train de faire toute une équipe autour de Kylian Mbappé. C'est-à-dire qu'on le met numéro 9 parce que c'est là où il pourrait éventuellement moins défendre. Du coup, tout le monde, comme vient de le dire fort justement Maxime, tout le monde doit un petit peu changer de poste ou être à un poste un petit peu différent par rapport à ce qui serait la solution optimale. Donc, je pense pas qu'il est important. Je pense qu'il est encore plus important qu'avant. Il est encore plus important qu'avant, puisque c'est un peu lui qui je ne vais pas dire qu'il décide, puisque Walid nous a dit, et je veux bien le croire, je le crois tout à fait même, que Kylian Mbappé n'est absolument pas contre jouer ailleurs que sur ce poste de numéro 9, c'est-à-dire retrouver son poste de prédilection qui est à gauche. Mais non, Karine, pour moi, à partir du moment où toute l'équipe tourne autour de lui, il est très très important.
4: Après, c'est une question qui se pose actuellement, avant le début de la compétition pour l'équipe de France. Il faudra qu'on ait encore ce débat après le match contre le Sénégal, à condition évidemment, si jamais il devait avoir un mauvais résultat, je pense que le statut de Kylian Mbappé ne serait pas remis en cause, loin de là. Mais en fait, naturellement, les individualités, ceux qui vont faire des bons matchs, je pense par exemple à Michael Olise, je pense par exemple à Ousmane Dembélé, si ces joueurs-là devaient marquer demain et Kylian Mbappé devait avoir un match un peu moins bon, et bien naturellement, le leadership va un petit peu tourner, parce qu'aujourd'hui, même si Kylian Mbappé reste le capitaine et le joueur star de cette équipe de France, on sait très bien que dans le football, tout va très vite, le football a une mémoire très très courte, et je le répète, avec le triplé de Michael Olise, attention, et là c'est là que mon grand questionnement se pose aussi, et j'en avais discuté avec Kevin et plein d'autres d'ailleurs sur les dernières semaines, moi ça va être le problème de l'ego, parce qu'on sait très bien que c'est des joueurs qui ont quand même un certain ego, je le répète, et pour l'instant tout va bien. Mais attendons de voir ce que ça va donner quand ça va commencer à être un petit peu compliqué, et si jamais les résultats devaient ne pas fonctionner, en tout cas ne pas aller dans le sens de l'équipe de France.
1: On va accueillir, ça y est, Florent Germain, on l'a retrouvé, il est en direct de New York. Salut Flo.
5: Salut Karine, salut Maxime et
4: salut Flo.
5: Et salut Kevin, je vous écoutais avec attention, mais c'est vrai que c'est parfois compliqué au niveau technique. Et d'ailleurs, je fais une petite précision, Karine, que l'équipe de France a plutôt subi le choix des hôtels, de l'hôtel de New York et le lieu d'entraînement également. C'est ce que nous a précisé l'équipe de France, que le choix des hôtels dans les villes de match, le choix des stades d'entraînement en veille de match et même la décision d'organiser les activités médias au stade, mais les entraînements dans un lieu de repli, en l'occurrence la Red Bull Academy, tout ça c'est des choix qui ont été un peu imposés à l'équipe de France, donc en fait il n'y avait pas véritablement moyen pour les Bleus de faire autrement, et c'est vrai que c'est la raison qui explique, comme tu l'as dit Karine, le fait qu'on n'avait pas le capitaine des Bleus Kylian Mbappé en conférence de presse ce matin.
1: Donc les Bleus, et Didier Deschamps, regrettent un petit peu de finalement devoir subir des distances qui leur paraît être trop longues, alors que potentiellement ils auraient pu trouver un hôtel ou un centre plus proche. C'est ça un petit peu le message qu'ils vous font passer.
4: On n'est pas quand même sur des grandes distances entre le training center des New York Red Bull et la conférence de presse. On est à quoi ? On est à 35 minutes, pas plus, hein ?
1: Et c'est beaucoup.
5: Non, mais c'est pas bon. La conférence de presse, c'est l'hôtel. Donc il faut compter une grosse heure de trajet.
4: Non, parce qu'on parlait de la conférence de presse qu'on avait envoyée à N'Golo Kanté. Là, je suis en train de réfléchir par rapport à ça.
5: Oui, la conférence de presse, c'était une demi-heure.
4: Voilà, c'est une ça. Parce que ce qui se passe, c'est que ce qu'il faut expliquer à nos auditeurs, c'est qu'en règle générale, tu quittes l'hôtel, tu passes par la conférence de presse, puis après, ensuite, tu arrives au terrain d'entraînement.
3: Mais ils sont pas escortés ?
4: Je veux dire, on n'est pas comme
5: ça. Mais là, c'était pas le cas. Là, c'était pas le cas. C'était pas au même horaire, les amis. Il y avait la conférence de presse ce matin en heure de New York, donc à 10h30, alors que l'entraînement, il était plutôt programmé à 16h.
4: C'est différent. Ça fait un double trajet. Si d'accord, vous voulez,
5: ça faisait un double trajet. Ça faisait une demi-heure aller, une demi-heure retour, pour être précis sur la séquence conférence de presse, et quasiment une heure pour aller à l'entraînement. On l'a constaté puisqu'on est allé avec notamment Arthur Perrault et toute la cellule équipe de France aux deux endroits. Donc c'est vrai que c'était un petit peu long et on a estimé du côté du sélectionneur qu'il était mieux de l'épargner. Alors il a dit poliment que N'Golo Kanté c'est celui qui se lève le plus tôt et qu'il a pris en gros le premier qui était là à la volée. Ça j'y crois moyen. Je pense qu'il voulait quand même être quelqu'un d'expérimenté, quelqu'un qui manie aussi un peu la langue de bois ou qui va pas faire des grandes phrases.
1: Qui fait la conférence de presse parfaite aux yeux de Didier Deschamps.
5: Ça se passe bien. Voilà. Mais bon, Donc, on a eu quand même une conférence de presse que j'ai trouvée relativement intéressante pour une veille de match. Hein. Des fois, c'est très très fade. Il y a eu quelques petits passages. Je vous en livre un notamment, si vous le voulez bien, celui de Didier Deschamps, qui semble se questionner justement sur comment va réagir ce groupe France. Parce que oui, c'est vrai qu'on a des joueurs de talent, des joueurs qui jouent dans des grands clubs pour la plupart, mais il y en a quand même 14 qui vivent leur première Coupe du Monde. Et selon Didier Deschamps, c'est quand même un paramètre qu'il faut avoir à l'esprit, l'émotion, la pression que ça peut dégager. On a beau être l'équipe de France, être habitué aux grands matchs, le décor d'une Coupe du Monde, là, le MetLife Stadium, 80 000 personnes, ça peut être différent. Écoutez le sélectionneur qui espère que tout le monde gardera la décontraction, le calme et la lucidité nécessaire au moment du grand rendez-vous.
6: C'est notre premier rendez-vous, on le sait depuis le tirage, on s'en rapproche, là on est à J-1, ça sera un rapport de force, chacun se prépare avec ses qualités pour faire en sorte de gagner le match. Après il y a toujours, par rapport au fait que j'ai dit c'est la première compétition, c'est l'aspect émotionnel qu'on n'arrive pas à mesurer, à quantifier sur des joueurs qui peuvent être d'une nature plutôt détendue, relâchée, qui peuvent se crisper de par l'importance du match ou l'environnement aussi. L'idéal, c'est d'être concentré et décontracté.
5: Voilà, décontracté, concentré, c'est très important selon Didier Deschamps. Et on va écouter aussi le sélectionneur des Bleus sur Ousmane Dembélé. Bon, bah tous les jours sur nos antennes et ailleurs, et même au sein du staff peut-être, puisqu'on expliquait hier qu'il y avait eu des discussions notamment entre Deschamps et Dembélé. On sait qu'il est très attendu, l'attaquant du Paris Saint-Germain, le Ballon d'Or, le fait qu'on aimerait tous retrouver les qualités, l'efficacité, le rayonnement de Dembélé au PSG, qu'on le retrouve en équipe de France. La question lui a été posée et la réponse du sélectionneur Didier Deschamps sur Dembélé est assez intéressante.
6: Évidemment qu'avec le PSG et sa reconnaissance personnelle en ayant le Ballon d'Or qu'il mérite, le met en lumière. Ousmane est très concerné, concentré, évidemment avec l'envie d'être très bon, d'être décisif. Comme il est assez régulièrement avec son club, le PSG, même si cette dernière saison, il a eu aussi, malheureusement pour lui, des petits problèmes physiques qui l'ont amené à devoir sauter pas mal de matchs. Là, on lui a laissé le temps, comme tous les joueurs qui étaient concernés, ils étaient 6 par la finale de la Ligue des Champions. Mais évidemment que avec un Ousmane au meilleur de son niveau, ça sera un plus pour l'équipe de France.
5: Un Dembélé qui sera, on l'espère, à son top niveau, qui trouvera ses repères dans le quatuor offensif. Quatuor avec Olise, avec Mbappé, avec Désiré Doué. On rappelle les infos qui se sont confirmées lors de ce qui était quasiment une mise en place. Mais en tout cas, il y a eu un entraînement à huit lots et le même 11 s'est dégagé avec Mike Maignan donc dans le but. Koundé à droite, Théo Hernandez à gauche. Charnière, Upamecano, William Saliba. On aura toujours un œil sur l'état de forme de William Saliba. Il est titulaire, il participe à l'entraînement avec le groupe depuis maintenant 48 heures, mais on peut estimer qu'il n'est pas totalement à 100%, ou en tout cas que ce sera à surveiller. Donc on verra justement si il répond à toutes les attentes, notamment physiquement en termes de vitesse, si son dos ne le gêne pas trop. Et au milieu de terrain, donc on a déjà parlé du Quatuor, en soutien on aura Adrien Rabiot et Aurélien Tchouaméni. A priori le 11 on le connaît pour battre le Sénégal. Avec Didier Deschamps, toutes les entames de grandes compétitions se sont soldées par une victoire. La dernière fois que la France n'a pas gagné un match en début de compétition, c'était contre le Sénégal, justement.
1: Oui.
5: Donc, il faut quand même remonter à 2002. Et ça, nos confrères sénégalais en ont beaucoup, beaucoup parlé. Ce qui a fait sourire Deschamps en disant, mais attendez, moi, les miens, ils étaient pas nés ou presque. N'Golo Kanté, lui, était né. Mais c'est vrai que c'est quand même un vieux souvenir, notamment pour la jeune génération et ceux qui composent notre équipe de France.
4: Et d'ailleurs, moi, j'avais fait le parallèle. Hein. Bon, je fais mon mea culpa parce que c'est vrai qu'entre temps, j'ai un petit peu évolué sur la question. J'avais dit que cette équipe de France a pué 2002, mais alors, il y a évidemment des liens par rapport à cette compétition-là. Et tu l'as dit très justement, c'est-à-dire que le premier match est France-Sénégal. Mais il ne faut pas oublier qu'à l'époque, ce France-Sénégal en 2002, c'était vraiment le match d'ouverture de la compétition. Donc, ça veut dire que vraiment, voilà, il n'y avait pas eu l'occasion de voir d'autres rencontres. Là, finalement, l'équipe de France, c'est quoi, la compétition a commencé presque depuis 5 jours. Ils ont eu le temps de voir les grosses nations rentrer en jeu. Ils ont eu le temps justement de voir les équipes africaines se montrer aussi très très performantes, voir les petites équipes taper certaines grandes équipes. Donc je pense que c'est un peu différent. Voilà, c'est subtil, mais aujourd'hui l'équipe de France a aussi énormément d'expérience avec un Didier Deschamps quand même qui mène bien sa barre, qui mène bien son groupe. Donc j'ai quand même bon espoir malgré tout qu'on ne revoie pas le même scénario qu'en 2002, même si encore une fois il y a quelques symptômes qui me font dire que.
1: Mais après, de toute façon, ça ne serait pas du tout la même chose parce que le Sénégal est très fort, parce que les Bleus ne sont pas champions du monde, etc. Je veux dire, là, à l'époque, en 2002, on rappelle quand même qu'on avait déjà la deuxième étoile qui était brodée sur le maillot. On s'était un petit peu emballé.
3: Non, mais ce serait quand même très semblable, moi, je pense. Si tu avais une défaite contre le Sénégal et une élimination au premier tour.
1: Non, mais là, je dis juste une défaite au Sénégal, par exemple. L'exploit ne serait pas autant retentissant. On a le vainqueur de la CAN qui est face à toi.
4: Quand même,
1: tu n'es pas champion du monde en titre, mais c'est pas la même chose. C'est-à-dire que moi j'ai entendu Papio qui dit si on bat la France, ça sera pas un exploit. Ça peut s'entendre. Alors qu'en 2002, c'était pas du tout la même chose. C'était champion du monde, champion d'Europe en titre.
3: Mais j'entends que pour la fierté d'un entraîneur qui est champion d'Afrique et qui a une très très belle sélection et un grand pays de football, de dire que tu vas battre l'équipe de France, t'as pas envie de dire que c'est une surprise. Mais ça reste quand même une surprise. Vous verrez la cote du Sénégal face à la France. Ce sera une surprise. Après, attention, il y a surprise et surprise. Quand l'Arabie Saoudite tape l'Argentine, là, c'est historique. Là, si le Sénégal bat l'équipe de France, ce sera pas historique. Ce sera pas la surprise.
4: Non, ça sera une performance.
3: Ce sera une très grosse performance qui est assimilée à une surprise. Mais voilà, une surprise pour le commun des mortels. Mais peut-être que pour les grands professionnels comme Pape Tio, pour lui, ce sera de l'ordre de la normalité. Puisque, tu sais, comme je le disais hier, et je ne le reproche pas, mais tous les sélectionneurs, au fond, dans leur petite tête, s'ils peuvent aller la gagner, la Coupe du Monde, ils ne vont pas dire non. Donc, ils ont envie de la faire. Et donc, ils n'ont pas envie de dire que tu bats un favori, c'est une surprise.
1: Merci beaucoup, Flo. On te retrouve évidemment en ce mardi pour le choc très attendu entre la France et le Sénégal, 24 ans après les deux nations se retrouvent dans quelques instants. On continue de parler évidemment de ce match. On reviendra également sur le coup de cœur de ce début de la compétition. C'est évidemment l'Espagne, le champion. Champion d'Europe en titre qui a été tenu en échec 0-0 face au Cap-Vert. Première participation à un mondial pour les Cap-Verdiens, c'était complètement dingue. Et puis, est-ce que Deschamps a-t-il raison de ne pas assumer ce statut de favori? Il a évidemment remis la patate chaude dans les mains des Espagnols. On en parle, on est ensemble jusqu'à 5h du matin en direct sur RMC. A tout de suite.
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1: On est ensemble sur RMC en direct jusqu'à 5h du matin avec Kevin Diaz, avec Maxime Chano, avec vous, évidemment, pour vous faire vivre notamment le match du soir. Ça sera Iran-Nouvelle-Zélande. Mais on va revenir sur l'ambiance qui monte pour les Bleus qui vont commencer leur compétition ce mardi. Ça sera face au Sénégal. On retrouve Valentin Jamin qui est aux côtés des supporters de l'équipe de France à Times Square, là où tout le monde se réunit avant les matchs. C'est vrai qu'on a vu des Brésiliens, on a vu des Marocains, et là, c'est au tour des Bleus de vouloir montrer qu'ils sont en nombre pour encourager l'équipe de France.
0: Et oui, et pas que d'ailleurs, Karine, effectivement, les Bleus qui continuent de donner de la voix. Vous entendez au loin, un qui ne saute pas n'est pas français. Et je me suis décalé un petit peu, comme promis, et je me suis mis avec les Algériens qui sont également très très nombreux, qui sont en train de chanter également derrière moi. Je suis avec Mohamed. Mohamed, qu'est-ce que ça fait de voir les Algériens ici à côté des Français, à côté des Argentins?
12: Ouais, c'est une bonne ambiance. On souhaite demain pour le match, on sait que ça va pas être facile. C'est le champion du monde. Mais Inch'Allah, demain on va faire un bon match et on va essayer de gagner. On rentre pour gagner, on va arracher Inch'Allah la victoire.
0: Algérie-Argentine demain et Algérie-Argentine sur Times Square aussi là.
12: Oui, on est à Times Square.
0: C'est le début du match un peu.
12: Oui, malgré qu'on va jouer au Kansas. C'est un peu loin. Mais Inch'Allah, demain, Inch'Allah, on va arracher la victoire. Et on va faire tout ce qu'il faut pour arracher la victoire. Et ça va pas être surprenant parce qu'on a toujours fait des grands matchs. Inch'Allah, ça va être aussi, je souhaite bon chance pour bon match pour la France.

0: L'ambiance, vous l'entendez, donc les Argentins qui sont présents également à Times Square. Merci beaucoup Valentin Jamin. On va revenir maintenant sur l'événement de cette première journée de compétition pour les Espagnols. Ils sont entrés dans leur mondial face au Cap-Vert, les Espagnols qui étaient extrêmement sereins, champions d'Europe en titre, et patatras, ils ont fait match nul face au Cap-Vert. Première fois que les Cap-Verdiens participent à une Coupe du Monde, et ça a été absolument dingue, avec une ambiance de folie, le Cap-Vert qui rentre dans l'histoire avec ce match nul. Et nous sommes avec évidemment Edgar Grollo. Salut Edgar.
1: Salut Karine, salut tout le monde.
0: Alors Edgar, forcément il y a des gens qui sont heureux, il y a un homme qui est porté au nu, c'est Vosinha, le gardien capverdien. Et puis dans le même temps, il y a évidemment les Espagnols de Luis de la Fuente qui se font un petit peu massacrer dans la presse parce que ce match nul 0-0 ne passe pas du tout, c'est une réelle contre-performance. Oui. Mais dans le même temps, les Espagnols, sur les dernières compétitions en Coupe du Monde, eh bien ils ont eu parfois des gadins, mais celle-là on ne l'avait pas vu venir.
1: Oui, c'est très compliqué pour eux depuis 2010. Finalement, seulement 3 victoires. La stat paraît fausse, mais seulement 3 victoires depuis leur Coupe du Monde en 2010 et leur victoire finale face aux Pays-Bas. Et en plus, ces victoires-là, c'était face à l'Australie, à l'Iran et au Costa Rica. Sans manquer de respect à ces équipes-là, ça fait un bon moment que l'Espagne n'a pas gagné un gros match de Coupe du Monde. Depuis cette victoire-là, ils ne sont pas passés au-delà des huitièmes de finale. Et donc, ce faux départ sur cette compétition avec ce match nul face au Cap-Vert. Alors, les Espagnols ont tout simplement dit qu'il fallait s'améliorer dans la finition et ils ont raison sur ça, mais il y a quand même pas mal de choses qui n'allaient pas sur le match aujourd'hui. Et ce qui était inquiétant surtout, c'est qu'on n'a pas vraiment reconnu l'Espagne de Luis de la Fuente. On a plutôt reconnu l'Espagne qu'on avait déjà vue à la Coupe du Monde 2018-2022 avec une possession parfois un petit peu stérile qui manquait de dynamiteur sur les côtés, puisqu'on rappelle Lamine Yamal et Nico Williams sont sortis du banc en toute fin de match et on a vu déjà que notamment quand Lamine Yamal était arrivé, ça avait changé la physionomie de ce match. Là, ça manquait énormément. Le choix de Gavi dans le 11 de départ n'a pas du tout été payant. Il y a eu plusieurs erreurs de lecture, je pense, de Luis de la Fuente dans ses changements aussi pendant le match. Et à la fin, la presse espagnole elle dénonce une entame ratée et surtout cette idée qu'on ne reconnaît pas l'Espagne de Luis de la Fuente, l'Espagne qu'on a vu à l'Euro gagner tous ses matchs et l'Espagne qu'on a l'habitude de voir dominer face à n'importe quelle équipe, y compris les blocs bas, depuis que Luis de la Fuente est arrivé.
2: Mais on est quand même au courant que par rapport à l'équipe qui est championne d'Europe, il manque les deux meilleurs joueurs offensifs quand même.
1: Oui, on est au courant, mais on est aussi au courant que la force numéro 1 de cette équipe, oui, Kevin, c'est d'être fort et d'avoir le même jeu, peu importe qui est sur le terrain. Et là, on l'a pas vu. Je peux dire que j'ai vu tous leurs matchs depuis. J'ai pas vu un match comme ça, aussi stérile et aussi plus intéressant.
2: T'as vu beaucoup de matchs sans Lamine Yamal et Williams, les deux?
1: Williams, il a pas fait une sélection de la saison.
2: Oui, non, mais d'accord, mais sans Lamine Yamal.
1: Je veux bien que Lamine Yamal, effectivement, c'est un joueur ultra important pour eux, mais lui aussi, il a eu des soucis physiques. Lui aussi, il a pas pu jouer tous les matchs en intégralité. Il a pas pu toujours être là. Il était pas là pendant la préparation. Mais aujourd'hui, je pense que Luis de la Fuente, en prenant en compte le fait qu'il a ses absents, et évidemment que si tu rajoutes Lamine Yamal et Nico Williams à ce match, je pense que le résultat est différent et la physionomie est différente. Mais je pense que la façon dont Luis de la Fuente s'est adapté à ces absences-là n'a pas été bonne et n'a pas été logique surtout. Et j'ai répété ces dernières semaines dans les Drôles de Dames à chaque fois qu'on en parlait que on a toujours tendance à comprendre les choix de Luis de la Fuente. Aujourd'hui, le choix de Gavi titulaire en Espagne, ils ont du mal à le comprendre parce que je pense que tout le monde s'attendait à voir Baena. Je trouve que c'est pas un joueur exceptionnel, mais effectivement, dans le profil, il aurait peut-être apporté quelque chose d'autre. La Gavi a rien apporté. Les milieux ont eu beaucoup de mal à trouver. Oyarzabal, qui a pas touché un ballon pendant une demi-heure, c'était une donnée quasi historique dans l'histoire de la Coupe du Monde et en tout cas inédite depuis plusieurs décennies. Après, tu peux aussi regarder la façon, le match différemment. Si Ferran Torres, il sait mettre un plat du pied à 2 mètres du but, l'Espagne est menée 0 à la mi-temps.
3: Oui, et puis c'est un premier match.
1: Le match
3: aussi
1: aurait été différent.
3: C'est un premier match, c'est un début de compétition pour les Espagnols. Quand tu regardes un petit peu tous les résultats, les Pays-Bas ont été tenus en échec, la Belgique a été tenue en échec, la Turquie a perdu, enfin je veux dire la Suisse aussi a été tenue en échec. Il y a quand même beaucoup

0: une nation. Alors évidemment, l'Espagne est l'ultra favorite de cette compétition. Mais est-ce qu'il faut tirer des conclusions trop actives après?
1: Le Cap-Vert a très, très bien joué aussi.
0: Après, justement, j'allais en parler après uniquement un match parce qu'on est tombé sur une équipe du Cap-Vert qui était quand même performante. J'étais très, très surpris justement par leur transition offensive.
1: Son match d'ouverture.
0: On connaissait justement certains joueurs du Cap-Vert, notamment Steven Moreira ou alors Jamie Montero, qui est l'ancien joueur du FCMS. Mais moi, je te cache pas que la manière dont ils ont évolué, vraiment avec beaucoup d'humilité, bien évidemment, parce que c'était la petite nation contre l'ogre espagnol. Mais je pense que le Cap-Vert, s'il continue de cette manière en étant très, très bien, tactiquement parlant, organisé, ils peuvent faire mal à pas mal d'équipes. Hein.
2: Mais de toute façon, aujourd'hui, dans le football de très haut niveau, donc dans le football de sélection, et c'est d'ailleurs Max qui tu le disais là ces derniers jours, et je suis complètement d'accord. Aujourd'hui, il y a un nivellement des valeurs. Le nivellement des valeurs, il n'est pas par le bas, il est au minimum par le milieu vers le haut. Ouais, c'est-à-dire qu'il n'y a plus de petites équipes, tout le monde est bien staffé, tout le monde travaille bien, il y a des moyens maintenant dans toutes les sélections, et aujourd'hui, quand tu vois le Cap-Vert qui joue contre l'Espagne, alors bien sûr que l'Espagne était favorite, bien sûr que l'Espagne a eu les meilleures occasions, mais l'Espagne, sans ses deux meilleurs joueurs offensifs, je le rappelle, et t'es comme un boxeur qui peut pas mettre de droite, en fait. Donc c'est très très compliqué, t'as le ballon, ça tourne autour, mais c'est des seconds couteaux. Et aujourd'hui, le football de très haut niveau, il y a tellement peu de marge, puisque les écarts sont tellement serrés, que soit tu fais un match comme l'Allemagne, qui arrive, bon ben voilà, à marquer
3: oui,
2: dans les...
3: Oui, c'était très rapide, oui, l'ouverture du score.
0: Était quand même relativement moins fort.
2: Oui, mais peu importe, t'arrives à marquer quand même très vite.
0: Oui, ça,
2: bien sûr, c'est
3: mais si tu ouvres le score très vite, de toute façon, exactement.
2: C'est comme la Suisse qui marque, la Suisse qui a d'énormes occasions pour mettre le deuxième, et qui ne le fait pas et qui se fait surprendre à la fin. Donc aujourd'hui, c'est soit t'es à fond et soit tu marques dans tes temps forts et là tu peux prendre un écart. D'ailleurs, ça a été comme ça, pareil aussi dans la finale de basket, hein, où il y a eu à chaque fois des écarts, mais les équipes ne lâchent rien et reviennent. Et ben là, dans le foot, c'est pareil. Dans le sport de haut niveau aujourd'hui, il y a très peu d'écarts.
0: Et à contrario, par exemple, ce Cap-Vert-là, moi, j'étais surpris de la manière dont ils ont joué. Hein. Ils n'avaient pas peur de ressortir par l'arrière. Tu vois, ils ont été très, très sûrs, même balle au pied. Ils n'ont pas eu peur d'aller chercher les Espagnols parfois aussi dans leur camp. Mais honnêtement, c'est différent par rapport à l'Australie, par exemple, qui a attendu la Turquie et qui a contre-attaqué et qui a quasiment rien fait. Là, le Cap-Vert, attention, je pense qu'on est beaucoup à avoir été impressionnés par leur performance.
3: Merci beaucoup Edgar d'avoir été avec nous pour revenir donc sur cette énorme sensation. On rappelle le Cap-Vert qui a tenu en échec l'Espagne, champion d'Europe en titre et l'un des favoris de la compétition. Prochain match pour les Espagnols, ça sera face à l'Arabie Saoudite. Merci beaucoup Edgar. Dans quelques instants, on continue de parler évidemment de l'équipe de France. Est-ce que Deschamps a raison de ne pas assumer son statut de favori? Et puis le coup d'envoi du match du soir entre l'Iran et la Nouvelle-Zélande, ça se passe sur RMC. À tout de suite.
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3: On est ensemble sur RMC en direct avec Maxime Chano et Kevin Diaz. Le coup d'envoi du match dans quelques minutes entre l'Iran et la Nouvelle-Zélande. On va tout de suite aller saluer Jérôme Sillon qui va nous faire vivre ce match. Bonsoir Jérôme.
7: Salut Karine, bonsoir Maxime, bonsoir Kevin, bonsoir. Salut à Jérôme. Toutes et à tous. On est au SoFi Stadium, le stade le plus cher de l'histoire du football, du sport, même 4 milliards d'euros dépensés pour cette enceinte qui avait donc accueilli le premier match des États-Unis.
3: On rappelle que c'est un match sportif, mais c'est aussi un match avec beaucoup, évidemment, de répercussions potentiellement politiques entre deux pays, l'Iran qui est en guerre et les États-Unis qui accueillent donc ce match. On va retrouver Nicolas Pelletier qui est aux abords du stade. Nico, tu nous fais suivre tout ce qui se passe du côté iranien depuis qu'ils sont arrivés au Mexique et aux États-Unis. Quelle est l'ambiance à quelques minutes du coup d'envoi? On rappelle que notamment à Los Angeles, il y a une très grande communauté iranienne, une communauté qui est évidemment contre le pouvoir en place. Donc il y a vraiment une sécurité qui est très renforcée autour de ce match.
8: Exactement, et pour montrer leur protestation contre le régime en place en Iran, ils vont tous à bord aujourd'hui le drapeau pré-révolutionnaire de 1979 que vous ne verrez pas à la télévision parce qu'il y a des consignes très claires qui ont été passées par la FIFA. Il ne faut absolument pas montrer ce drapeau à la télévision, c'est-à-dire dans le feed international que vous allez peut-être voir sur vos écrans de télévision et sur les vidéos que vous verrez demain. Mais elle est très symbolique, l'image qui est sous mes yeux, avec le drapeau, l'énorme drapeau sur la pelouse du SoFi Stadium ici à Los Angeles, l'énorme drapeau iranien en terre américaine quelques mois après le déclenchement de la guerre, même s'il y a quelques jours un traité de paix a été et va être signé dans les prochains jours. Mais très symbolique cette image dans une ambiance très particulière. Il faudra notamment suivre dans les prochaines secondes l'hymne iranien pour savoir s'il y a des skiffs ou pas sur l'hymne iranien dans ce stade du...
3: Merci beaucoup Nico Pelletier, tu es effectivement devant le stade, on le rappelle, hein. Ce n'est pas que du sport, c'est aussi de la géopolitique ce soir avec ce match entre l'Iran et la Nouvelle-Zélande. Jérôme, si on te retrouve pour commenter le match, donc le premier hymne qui va retentir, ça sera l'hymne de la Nouvelle-Zélande et après il y aura l'hymne de l'Iran. On va savoir si cet hymne va être sifflé ou pas, parce qu'il y a beaucoup d'interrogations évidemment autour du match et autour de la réaction des supporters iraniens.
7: Exactement, oui, c'est effectivement une frange iranienne plutôt opposée au régime en place mené par les gardiens de la révolution. Ces opposants au régime sont nombreux en Californie. Ils ont acheté des billets pour cette rencontre et on attend évidemment de savoir quelle va être leur réaction au moment où l'hymne de l'Iran va retentir, sachant que autour du stade, comme nous le racontait Nicolas, eh bien ces opposants au régime arboraient le drapeau pré-révolutionnaire sur lequel figurent un lion et le soleil, un drapeau d'ailleurs qui est interdit en principe dans le stade. On verra si certains ont réussi quand même à le faire entrer. On attend en tout cas avec impatience effectivement ce qui va se passer dans le stade. On rappelle quand même qu'un protocole d'accord de paix est en voie entre l'Iran et les États-Unis et c'est quand même la bonne nouvelle du week-end. Espérons que tout ça va pouvoir se normaliser. Les joueurs sont dans le tunnel, ils vont faire leur apparition sur la pelouse du SoFi Stadium dans quelques secondes. Ils arrivent maintenant sur la pelouse Iran Nouvelle-Zélande, donc à Los Angeles. Avec Chris Wood, le capitaine de la Nouvelle-Zélande. Ah oui, il est incroyable ce stade, Kevin. Exceptionnel, vraiment. C'est une enceinte, on l'a dit, ultra moderne qui accueille notamment les équipes de football américain des Rams et des Chargers, qui est financée d'ailleurs par Stan Kroenke, le propriétaire d'Arsenal. Stade qui avait accueilli également le Super Bowl en 2022. On est à 70 000 places en configuration Coupe du Monde.
3: Et il y aura les JO évidemment de Los Angeles en 2028 également dans ce stade.
7: Exactement. Les joueurs qui passent devant les arches avec ce nouveau protocole dont désormais on a l'habitude, ils vont venir dans le rond central tout autour se placer, les titulaires et les remplaçants. C'est d'ailleurs un protocole qui retarde les coups d'envoi. On s'en est aperçu de 3 à 4 minutes désormais.
0: Mais j'aime beaucoup ce protocole. Je trouve que ça permet justement de créer une unité entre les titulaires et les remplaçants.
7: Mais moi j'aimais bien quand ils étaient tous alignés aussi face à la tribune principale, mais avec les remplaçants, Max.
0: C'est vrai.
7: Voilà, ils arrivent, les joueurs terminent de s'installer tout autour de ce rond central et les hymnes vont pouvoir retentir. On va commencer par God Defend New Zealand, un hymne qu'on a l'habitude évidemment d'écouter lors des Coupes du Monde de rugby ou des test matchs face au 15 de France. Les All Whites qui sont de retour à la Coupe du Monde 16 ans après. C'est l'hymne de l'Iran d'abord.

plutôt applaudi cette hymne de l'Iran. On a aperçu les drapeaux pré-révolutionnaires dans le stade, bien qu'ils soient en principe interdits. Et désormais, God Defend New Zealand pour les All Whites.

0: L'hymne de la Nouvelle-Zélande qui vient de retentir. Le match va démarrer dans quelques secondes, Jérôme, on le rappelle. Donc l'Iran face à la Nouvelle-Zélande. Du côté de l'Iran, il y a eu des sifflets et des applaudissements. Il y a eu les deux, hein.
1: Il y a eu les deux. Donc voilà, il n'y a pas l'hostilité qu'on aurait pu imaginer, en tout cas d'une partie des supporters iraniens qui sont opposants au régime, on le rappelle. Il y a eu des encouragements. Cet hymne a été repris également par les joueurs. Les joueurs donc d'Amir Galenoï qui vont tenter pour la première fois de leur histoire de sortir d'une poule de Coupe du Monde. Ils n'y sont jamais parvenus en 6 participations. Et puis du côté de la Nouvelle-Zélande, c'est carrément une première victoire que l'on cherche dans cette compétition. La Nouvelle-Zélande qui avait terminé lors de sa dernière participation en 2010 invaincue avec 3 matchs nuls, mais qui n'avait pas réussi à remporter donc le moindre match et qui va tenter donc ce soir d'y parvenir face à la Team Melli.
0: Et ce match est comptant pour la première journée du groupe G. On rappelle qu'un petit peu plus tôt, la Belgique et l'Égypte ont fait match nul, un but partout. Donc s'il y avait un vainqueur, évidemment, entre les Iraniens et les Néo-Zélandais, il y aurait évidemment un avantage conséquent de prix en vue de sortir de la phase de groupe. Les photos traditionnelles, Jérôme, avec les deux nations qui posent.
1: Est-ce qu'on dit un mot des compos, Karine ?
0: Mais je t'en prie, bien sûr.
1: Et oui, parce qu'on n'a pas eu le temps d'en parler quand même de la composition d'équipe. On va commencer par les Iraniens avec un choix intéressant. C'est d'accompagner Mehdi Taremi à la pointe de l'attaque. A priori, il va tourner autour de Shahriar Moghanlu, l'attaquant du Kalba FC, l'ancien de Santa Clara, qui est plutôt un joueur de pivot. Donc Taremi va tourner autour de lui. On aura l'ancien amiénois Saman Godos au milieu du terrain avec Ezato Lahi notamment, Moebi et Youssefi animeront les couloirs, et puis la défense composée de Mohammadi, de Nemati, de Khalil Zadeh, de Rezaian, et puis dans le but Ali Reza Beiravand. Souvenez-vous, évidemment, il avait été victime notamment d'une commotion cérébrale lors d'un match de la Coupe du Monde en 2022 au Qatar. Voilà pour la composition donc de la Team Melli, avec évidemment le capitaine Mehdi Taremi pour mener cette attaque, lui qui a marqué 58 buts en 104 sélections, quasiment un but, un peu plus d'un but toutes les deux sélections, donc pour l'ancien joueur de Porto qui évolue désormais à Olympiakos. Et du côté de la Nouvelle-Zélande, la composition, on attendait de savoir si le Stéphanois Ben Hold allait être titulaire. Et bien il est sur le banc de touche. C'est vrai qu'il a vécu une fin de saison un peu compliquée avec les Verts qui n'ont pas réussi à remporter le barrage d'accession en Ligue 1 face à l'OGC Nice. Il a eu des petits problèmes musculaires, Ben Hold, et il est donc sur le banc de touche. On retrouvera évidemment Chris Wood, l'attaquant de Nottingham Forest, qui est revenu à la compétition à la fin de la saison après sa blessure à un genou qui l'avait privé du début donc de la saison 2025-2026. Chris Wood, capitaine, seul survivant de l'épopée 2010 des All Whites à la Coupe du Monde en Afrique du Sud. Et il sera accompagné par une nouvelle génération, par un joueur de Silkeborg au Danemark qui s'appelle Callum McCowatt sur le côté gauche de l'attaque, par un joueur désormais qui évolue à Horsens au Danemark également sur le côté droit qui s'appelle Elijah Just, et puis Joe Bell, Marco Stamenic qui lui est à Swansea en deuxième division anglaise sur le milieu de terrain avec Sarpreet Singh. Tim Payne, vous savez qui c'est Tim Payne, il sera titulaire sur le côté droit. C'est le joueur désormais qui possède quasiment 6 millions d'abonnés sur Instagram depuis que
0: il a même reçu le fan qui lui a permis d'avoir cette notoriété, c'est bien ça?
1: Et le streamer argentin, argentin qui lui a permis de passer à la postérité.
0: Donc ils se sont rencontrés, il lui a offert un maillot.
1: Ouais, non mais c'est incroyable.
2: Le rêve de Kevin Diaz d'en avoir.
3: Quoi, 6 millions?
2: Ouais.
3: Bon, c'est pas un objectif ça.
1: Non.
2: Trop
1: C'était le joueur le moins connu de la Coupe du Monde 2026 à la base. Il avait 4000 abonnés, il est passé donc à désormais 5 700 000 pour avoir fait le décompte ce matin. C'est incroyable.
0: Les gens sont fada. Hein.
1: Même Flo the Goat n'est pas allé assez haut.
3: The Flo the Goat.
1: Coup d'envoi imminent ici à Los Angeles au SoFi Stadium. Ce sont les Néo-Zélandais qui vont donner le coup d'envoi. C'est parti pour cet Iran-Nouvelle-Zélande. Le vainqueur prendra la tête de ce groupe G après le match nul entre la Belgique et l'Égypte. Et c'est un premier ballon tout de suite sur le côté droit de l'attaque des All Whites qui jouent en noir ce soir. Donc ce sera plutôt les All Blacks finalement. Ça leur correspond bien aux Néo-Zélandais. Évidemment, avec un premier ballon récupéré par les Iraniens. Avec à droite maintenant la progression de Rezaian avec un centre qui va aller jusqu'au deuxième poteau. C'est renvoyé par la défense néo-zélandaise et justement par Tim Payne. Les 30 premières secondes de jeu ici à Los Angeles, 0-0 entre l'Iran et la Nouvelle-Zélande.
0: Merci beaucoup Jérôme, on reste évidemment avec toi lorsqu'il y a des moments chauds et des buts. Messieurs, on va parler du match que tout le monde attend, ça sera mardi entre la France et le Sénégal et nous avons deux invités qui viennent de nous rejoindre dans le studio d'RMC en direct du New Jersey. Nous avons Badou Sambagué qui est un représentant de joueurs présent au stade demain et nous avons également Assoun Camara, ancien footballeur franco-sénégalais. Bonsoir messieurs, merci d'être avec nous.
2: Salut messieurs.
0: Tout va mieux, tout va bien, vous êtes prêts pour le match. Tous les deux, vous serez présents demain au MetLife Stadium.
2: Oui, absolument.
4: Bon, on ne sera pas sur le terrain, mais on est.
0: Ah oui, c'est... mais vous serez dans les tribunes. Votre cœur balancera entre les deux nations. Dans tous les cas, vous serez heureux du résultat.
2: Je pense que oui. J'ai envie de dire oui. Oui. C'est été des discussions pendant une semaine là, avec la famille en France, au Sénégal. Je ne sais pas où se situer entre les deux.
5: Tu peux être honnête. Hein. Tu as le droit.
2: On est sur RMC, c'est bon.
0: Tu peux nous dire que tu seras plus pour le Sénégal si tu le penses. Il n'y a pas de souci.
2: Absolument.
0: Hein.
2: Émotionnellement, je pense que oui. Je pense que je serais plus heureux, je pense, de voir le Sénégal gagner parce que ça représenterait plus de choses. J'ai l'impression qu'il y aurait moins de préjudice pour la France de perdre ce match et d'aller au bout, pourquoi pas. Mais le Sénégal, ce que ça représente là-bas, de voir l'histoire aussi entre les deux nations, ça peut être quelque chose de fort, ouais.
0: On rappelle que ça sera évidemment un match qui va nous replonger dans ce qui s'est passé en 2002. C'était il y a 24 ans avec ce France-Sénégal. On en parle énormément. Hein. On sait qu'il y a beaucoup de joueurs du Sénégal qui ont été invités par la FIFA pour être présents demain au stade. Il y a évidemment le sélectionneur sénégalais qui était dans l'équipe qui avait battu les champions du monde et champions d'Europe en titre. Vous le sentez comment ce match demain? Vous sentez un match très fermé, très compliqué, un petit score comme en 2002, un 1-0.
4: Alors moi je sens beaucoup de buts,
0: Ah ouais. Football champagne.
4: Ouais. Je pense que si on s'arrête déjà premièrement sur des chiffres, on va dire qu'on a deux équipes avec des grosses valeurs marchandes, avec le PSG qui dans ce match-là va être représenté par pas mal de joueurs qui ont été justement très performants cette saison. On a aussi une situation avec une valeur marchande du Sénégal qui va être aujourd'hui à peu près un demi-milliard quand on regarde juste la valeur de transfert. L'équipe de France, on est plutôt sur plus d'un milliard et demi.
0: Si là, on prend juste les chiffres. Laissez-moi finir,
4: c'est super important ce que je dis.
6: On n'est pas sur Transfermarkt.
4: Faut que je le dise, ce chiffre-là, parce que c'est important. Parce qu'aujourd'hui, si on parle des chiffres, on va parler de terrain. Mais avant de parler du terrain, on va parler d'abord de ces chiffres-là qui sont importants, puisque dans la mesure où on va bifurquer sur le terrain et parler beaucoup plus technique, aujourd'hui, quand on voit les deux équipes, on a une équipe du Sénégal qui est composée de joueurs extrêmement talentueux, on a une équipe qui est aujourd'hui championne en titre, on va dire, de la CAN. Quand on regarde aujourd'hui l'équipe de France, ça, moi, j'ai aucun doute là-dessus. Hein. En plus, je parle sous contrôle de nos invités, et donc aujourd'hui, je peux considérer que c'est le cas. Et on prend l'équipe de France aujourd'hui avec une sélection, avec des joueurs qui ont été très performants cette saison. Par contre, je pense qu'il y a un gros avantage sur le Sénégal, c'est qu'ils ont joué une compétition importante cette année avec la CAN, qui était d'un très haut niveau pour avoir participé à la finale. J'ai vu une compétition d'un très très haut niveau.
0: Donc ça, là, Badou, tu me dis carrément que le Sénégal est limite favori.
7: Ça sera un niveau supplémentaire hein, quand même. Hein.
4: Je pense que le Sénégal est favori sur ce match.
0: Très bien. T'es d'accord avec le sélectionneur?
4: Parce que la dernière confrontation, c'était 2002. C'était 2002, je connais le résultat.
6: Après Transfermarkt, là, tu nous fais un sacré avis tranché quand même. Ouais,
7: t'étais sûr de toi. T'es vraiment convaincu.
4: Vous connaissez mon positionnement en venant ici. Je n'ai plaidé quelque chose.
0: Alors je me tourne maintenant.
6: Quelque chose, on aime. Il y a du rythme, il y a du. Absolument n'importe quoi, mais c'est pas mal.
4: Oh là, tout de suite les grands mots. Bon, j'aurais pu dire 2-2. Demain, je pense qu'on va parler de ça.
0: Je me tourne vers Assoun Camara maintenant. Est-ce que toi aussi, tu vois un match échevelé avec beaucoup de buts ou tu vois plutôt un match extrêmement serré entre les deux nations?
6: Attention, Assoun, à ce que tu vas dire.
2: Non, ça va être un match ouvert, je pense.
0: C'est incroyable que vous voyez ça tous les deux.
2: Bah, pourquoi? Parce que je pense qu'il y a bien entendu de la qualité. Des deux côtés, une qualité extraordinaire, notamment de l'équipe de France. Il y a absolument rien à prouver. Au niveau du Sénégal aussi. Mais il y a aussi des failles dans les deux équipes, à mes yeux. Du côté de l'équipe de France, reste à voir la question tactique, savoir vouloir jouer avec quatre attaquants, forcément, ça laisse beaucoup plus d'espace au milieu de terrain. Et au vu du milieu de terrain qu'a le Sénégal, je les vois prendre l'ascendant sur une partie du match pour pouvoir exploiter les côtés aussi. Je dis les côtés parce que au niveau des latéraux, pour l'équipe de France, je pense que c'est là où il y a plus d'interrogations. Et avec les joueurs qu'on a offensivement, que le Sénégal a offensivement, sur le côté aussi.
6: Tu peux dire on,
2: c'est ça, j'y vais.
7: Il s'est trahi,
2: pour le coup, là, ça y est. Mais et les entrants aussi, comme le jeune Mbaye qui peut rentrer et faire des différences.
6: Donc en fait, t'es d'accord avec lui. Bah,
2: non,
6: vous
2: oui, mais.
6: Vous êtes favori.
2: Non.
4: On s'est concerté. On est arrivé ensemble.
2: Mais des deux côtés, justement, il y a des éléments forts. Et pour répondre à la question de Karine, c'est de savoir s'il y aura des buts et s'il y aura énormément d'espace. Et je pense que oui, ça sera.
7: Là est ma question. Qu'est-ce qu'on peut s'attendre du Sénégal? On a vu quand même des équipes du continent africain qui ont très très bien débuté cette compétition. Il y a surtout ce dernier match amical contre la Côte d'Ivoire. Est-ce que ça a donné des idées justement aux Sénégalais? Est-ce qu'on se doit s'attendre justement à un bloc bas et potentiellement des contre-attaques, des transitions offensives très rapides dans le dos de la défense
6: Ils viennent donner le plan français.
7: Ouais, c'est pour ça. On essaie d'avoir des informations. Parce que c'est vrai que quand tu vois un petit peu le scénario du match contre la Côte d'Ivoire, j'imagine que ça doit donner des idées justement aux Sénégalais de comment contrer cette équipe de France.
2: Absolument. De la Côte d'Ivoire. Tu parles de la Côte d'Ivoire, mais aussi du Maroc. On parle des équipes africaines qui ont plus ce plafond de verre en fait psychologique d'arriver, de se dire ça va être dur contre les grandes nations. Aujourd'hui, elles se comportent en grandes nations. Elles ont envie d'assumer leur statut aussi.
1: Pour la Nouvelle-Zélande, et le but pour la Nouvelle-Zélande. Le but pour la Nouvelle-Zélande après une occasion énorme pour Youssefi. Dans la minute qui a suivi, l'Iran se fait prendre avec Chris Wood devant la surface de réparation qui parvient à combiner avec Sarpreet Singh. Le ballon revient dans les pieds de l'ancien joueur du Bayern Munich. Il n'a pas joué beaucoup en Bavière, mais il avait fait un petit passage et là, il est venu se jouer de la défense iranienne. Tout est parti d'un dégagement du gardien Marc Croncombe. Chris Wood a eu tout le temps de s'organiser à 25 mètres de la surface de réparation. Ça combine devant la surface et puis ce ballon qui va revenir jusqu'à finalement c'est Elijah Just qui marque ce but après une déviation justement de Singh et un très beau travail de Chris Wood. La frappe puissante au niveau du point de pénalty sous la barre transversale. 1-0 pour la Nouvelle-Zélande, le but d'Elijah Just.
7: Il faut expliquer aux Iraniens qu'ils ont le droit de défendre sur Chris Wood, parce qu'il a eu le temps de se retourner, de faire deux roulettes et de donner le ballon tranquillement à son coéquipier. Personne n'est venu le presser.
6: Il faut dire que sans mauvais jeu de mots, c'est un arbre.
7: Il est bon, notre Kevin, il est bon pour réveiller.
0: T'as vraiment osé.
7: Un vrai tronc d'arbre.
1: Et Just a été plein de justesse aussi, du coup.
0: Il
6: a été très juste, bien
0: Festival.
6: Sûr.
0: Festival.
6: Bien sûr,
0: magnifique.
6: Just do it.
0: Donc, Just qui ouvre la marque pour la Nouvelle-Zélande.
6: On est là pour sourire, on est en pleine nuit là.
7: Il faut réveiller tout le monde là.
6: Tu vas pas nous, enlever nos capacités à faire rire toute la France dans leur voiture là.
0: Ça c'est le problème de beaucoup d'humoristes.
6: Les gens ils sont en train de travailler, ils sont
0: ou
6: dans
0: de se lever pour aller au travail.
6: Ils sont dans leur taxi, ils sont dans leur cuisine, ils sont en train de faire leur footing en plein été là, en plein printemps.
7: En tout cas, j'encourage tout le monde à écouter les blagues de Kevin Diaz pour mettre tout le monde de bonne humeur.
6: Bien sûr. On va se mettre de bonne humeur.
0: Tu es très bon public, Maxime.
7: Très bon public avec Kevin là depuis qu'on est arrivé à New York. Je te cache pas qu'il me fait énormément.
6: It's amazing.
0: Toi, tu vas dans toutes les petites salles à Paris où il y a des humoristes pas drôles et tu te marres.
7: Non, je reste sur le plateau avec Kevin, ça me suffit.
0: Ah d'accord.
6: Le football, c'est un partage.
7: C'est universel, le langage.
6: C'est quelque chose qui permet d'oublier les tracas du quotidien.
0: Le cliché.
2: Il parlait d'émotion et je viens de Montréal. Son analyse sur le Canada et le foot au Canada, elle a réveillé pas mal de Canadiens et de Montréalais, je peux te le dire. Je suis leur porte-parole là ce soir.
0: Il avait cassé le Canada.
6: Qu'est-ce que j'avais dit?
2: Ah, c'était plus une analyse sur le foot au Canada.
7: Tu comprendras une chose, c'est qu'il n'y a que le football hollandais qui existe pour Kevin Diaz.
2: C'est ça. Et ta comparaison entre l'hégémonie du football au Canada avec celle de l'Australie, elle a touché pas mal de Montréalais, de Français expatriés.
7: Attention à toi quand tu vas dire que tu es
6: Montréal. J'ai été à Montréal il y a 4 ans maintenant.
7: T'avais été bien reçu ou pas?
6: J'avais été très très bien
7: reçu.
6: Je suis arrivé. Alors c'était pas le marché Jean Talon, mais c'était l'autre marché.
2: Excellent.
6: Qui finit par Ver ou je sais plus, VER je crois, mais bon bref, j'ai plus le nom là en tête et j'avais été reconnu alors que j'étais même pas très connu.
7: Il commence,
6: j'avais été reconnu alors que je venais de commencer dans l'after, ça faisait à peine 2 ans que je faisais l'after.
7: Récupérable.
6: Attends, je parle au mec et il me dit, j'avais casquette à l'envers, à la Chano quoi, casquette à l'envers, maillot de basket, je me rappelle de Kobe Bryant, paix à son âme, et du coup, il y a un mec qui me reconnaît donc je lui dis. Mais vous êtes français ? Il me dit non, je suis québécois, je suis canadien, mais on écoute l'after et tout. Ouais. Donc écoute, je retire. Non, j'ai juste dit que que, si je me rappelle bien, j'ai dit que le Canada, quand même, c'était quand même pas mal ce qu'il faisait, parce que bah, pour une population qui n'est pas énorme dans un grand pays où il fait moins 20 en hiver, bah, c'est pas forcément facile de toujours jouer au foot dans la rue, et donc il n'y a pas les joueurs les plus techniques comme on peut voir au Brésil ou comme on peut voir dans les pays chauds, parce que voilà, il faut jouer dans un club, sinon c'est difficile de jouer au foot, en tout cas une bonne partie de l'année. Voilà ce
0: mais
6: que
0: pourquoi tu avais fait un parallèle avec l'Australie?
6: Parce que j'avais dit que c'est comme en Australie où c'est pas les plus grands pays de foot où il y a
7: Pourtant, il fait pas froid en Australie.
6: Non, mais en Australie, c'est pour d'autres raisons.
0: Ça dépend où. Mais en Australie, tout le monde se fout du foot, effectivement.
2: C'est ça. Puis il est plus modéré. Il a dit moins 20 aujourd'hui, mais la dernière fois, c'était moins 45. Ah, c'est peut-être ça qui a fait
6: la différence.
2: Mais des fois,
6: il fait moins 45.
2: Ça peut arriver.
6: Moi, j'ai quand même le tonton de mes enfants qui habite à Montréal. Plutôt pas. Plus à Montréal maintenant, mais entre Montréal et New York, exactement à la frontière. Et je peux te dire qu'en hiver, il fait froid.
2: Non, mais vous êtes très, très écouté du côté du Québec, du côté de Montréal. Puis vraiment, tous les Français expatriés, les Québécois, Montréal est là-bas, adorent l'afterfoot génération. After aussi. Puis c'est vrai que pour le coup, il y a quelques réactions. C'est vrai, sur Twitter, d'amoureux du foot.
7: Attention à toi,
6: je fais un mea culpa à la Wally Glacier Chour, parce que j'adore le Canada et j'aimerais bien aller travailler au Canada.
2: C'est bon,
0: c'est le moment de faire le mea culpa. Tu vis toujours là-bas?
2: Je vis à Montréal, je suis directeur des communications de mon club, l'Impact Montréal.
0: Et tu as terminé ta carrière à l'Impact.
6: Directeur des communications, donc un jour je serai peut-être ton boss en tant que GM.
2: Directeur des communications.
6: Mince.
2: Du CF Montréal, l'Impact de Montréal. Et c'est vrai que on a pas mal de retours, on est proche des fans, des partisans qu'on appelle là-bas, et qui voient justement leur équipe nationale, le Canada qui grandit. On a formé, nous, au club, beaucoup de joueurs, de jeunes joueurs qui composent l'équipe aujourd'hui.
6: Comme qui?
2: Maxime Crépeau, le gardien, par exemple. Mathieu Chouanière, Nathan Saliba, Anderlecht aujourd'hui. Donc c'est vrai que de voir l'effervescence et l'évolution du football à Montréal, c'est vrai qu'on a envie de la mettre en lumière, de montrer qu'il y a des choses qui ont été faites au niveau de la formation aussi. Et sincèrement, il y a tout un travail qui a été fait depuis de nombreuses années qui est juste extraordinaire. De la part du club aussi, je dois le dire, parce que notre propriétaire, c'est Joey Saputo, qui est propriétaire de Bologne en Italie aussi.
7: C'est pour ça qu'il y avait quelques transferts un petit peu bizarres entre les deux clubs.
2: Non, pas du tout.
6: On va pas en parler ce soir. C'est pas comme s'il est responsable de la communication. Non, et puis de toute façon, il peut pas du tout en parler.
7: Et puis c'est pas comme si on était écouté au Canada.
6: Mais vraiment, pour revenir à ça, moi j'étais plutôt d'ailleurs sur le plateau en train de défendre le Canada.
7: On a défendu les Canadiens.
6: Parce que Flo disait qu'il s'attendait à mieux, etc. Et moi je dis non, attention, c'est pas quand même un pays. Ils font déjà avec ces conditions-là. Ils sont en train de se développer. Non, mais je sais, je te dis.
2: Non, mais c'est que pour. C'est justement parce que je le sais, je t'avais déjà entendu parler justement du Canada et de Montréal. Puis justement, il y a la synergie avec Bologne, le fait de mettre en lumière la formation, de venir avec des Français qui sont intégrés à notre académie aussi. Vous avez reçu récemment Wilfried Nancy, qui est passé par le.
0: Oui, alors ça n'a pas duré longtemps.
7: À Montréal.
0: Non, mais là, sa dernière
2: expérience a été plus difficile.
0: Expérience, malheureusement, ça n'a pas duré longtemps pour lui.
2: C'est vrai.
0: C'était l'ancien adjoint de Thierry Henry.
2: Absolument.
8: C'est assez particulier aussi au Celtic, c'est ça.
2: Oui, ça a été ça.
7: Après, l'arrivée en cours de saison, compliqué, c'était.
0: Mais Assoun, est-ce que vous n'avez pas été finalement déçu, après on va revenir sur le Sénégal, de n'avoir que 13 matchs au niveau du Canada? Parce que c'est vrai que la répartition, quand même, elle n'est pas très équitable. Il y a trois pays co-organisateurs. Mais la réalité, c'est que c'est majoritairement aux États-Unis.
6: Il y a combien de stades?
2: Il y a
0: Toronto et Vancouver.
2: Il y a Toronto et Vancouver.
7: Sachant
2: pour
7: que le stade de Toronto, ils l'ont agrandi
2: pour recevoir et être dans le cahier des charges de la FIFA. Mais oui, c'est une forme de déception. C'est une forme de déception parce que au fond, on aime le foot au Canada. On a vu la répartition justement et le fait que les États-Unis reçoivent une très très grande partie des matchs en tant que tels. À Montréal aussi particulièrement, on n'a pas la Coupe du Monde, ça a été des discussions, des enjeux aussi.
0: Mais c'est parce qu'il y avait le Grand Prix de Formule 1.
2: Ça a été. J'entends ton argument, ça a été un des premiers arguments, mais.
0: C'est officiel. Je suis pas sûr.
2: Oui, il y a eu ça, mais j'ai. En fait, pour expliquer aux auditeurs, c'est que la FIFA demandait justement dans le cahier des charges qu'on puisse libérer Montréal de tous les événements sportifs.
0: En fait, dans la charte, il n'y a pas le droit d'avoir un événement majeur un mois avant le début de la compétition. Oui, et il y avait le Grand Prix de Formule 1 qui est évidemment très important parce que c'est un sport très important au Canada avec Gilles Villeneuve, votre ancien champion, et qui a d'ailleurs le circuit qui porte son nom. Donc Montréal a dit no way, nous, la D'accord. Formule 1, c'est prioritaire.
6: Alors là, je vais une nouvelle fois défendre mon pays d'adoption qui est le Canada. Au Canada. Mais c'est pas comme s'il y avait eu les finales NBA il y a deux jours en pleine Coupe du Monde, événement majeur mondial. L'argument ne tient absolument pas.
2: Et la Formule 1 a eu lieu au mois de mai à Montréal. Non, donc elle aurait pu justement.
0: Non, dans les 1 mois, ça rentrait pas. Je me suis renseigné parce que moi j'aime beaucoup la Formule 1.
2: Ça a été plutôt justement, mais dans d'autres villes aussi, à Vancouver, on arrive à nouer justement avec d'autres événement majeur sans aucun souci. Donc oui.
7: Mais là, tu le vois tout simplement à New York avec la finale.
0: Mais ça n'a rien à voir, c'est américain en fait.
7: C'est-à-dire
0: que, par exemple, s'il y avait un événement aux États-Unis, tu ne l'annules pas. Un Grand Prix de Formule 1, c'est mondial. Et donc, par rapport à la charte de la FIFA, le Grand Prix.
7: C'est la réalité.
0: Et le Grand Prix aurait dû être décalé et Montréal ne voulait pas.
2: Il y avait des discussions dans d'autres événements.
7: D'autant plus que vous avez un stade qui est quand même assez grand.
2: Absolument.
7: Qui a accueilli d'ailleurs les Jeux Olympiques, il me semble.
2: Le stade olympique, 60 000 personnes. On a joué des matchs, nous, devant 60 000 personnes à l'époque. Puis, sincèrement, il y aurait eu justement l'opportunité et de le rénover et de faire profiter justement la population. D'une enceinte toute neuve aussi, donc on a quand même des travaux à faire dans ce stade olympique.
0: C'est le même architecte que celui du Parc
2: absolument,
0: des Princes.
2: Absolument.
0: Oui, je l'ai visité, il est magnifique.
2: C'est exactement.
7: Moi, j'ai été très surpris à Soum par justement la profondeur de banc du Canada. Alors évidemment, on va pas revenir sur le match. Moi, je trouve qu'ils ont été malgré tout mal payés. Pour moi, ils ont été meilleurs que la Bosnie. Ils ont été un petit peu brouillons, et notamment dans l'entrejeu. Moi, j'ai beaucoup aimé le petit Ismaël Koné, que tu connais très bien, parce qu'il a joué longtemps aussi à Montréal. J'ai joué contre lui plusieurs fois. C'est vraiment dommage qu'il n'ait pas réussi à Marseille. Par contre, bon, quand tu vois aujourd'hui sa saison à Sassuolo, il me semble qu'il est demandé par les plus grands clubs de Serie A. Mais quand tu revois un petit peu le vivier, que tu arrives à faire sortir Jonathan David, que tu le fais rentrer par son homonyme Promesse David, qui a fait un très très bon match, c'est pareil du côté de Buchanan. Enfin, il y a quand même un vivier au niveau du Canada qui, je pense, n'était pas forcément le cas il y a quelques années. En tout cas, vous pouvez être fier de ça.
2: Absolument, qui est extraordinaire.
0: Le mot de la fin sur le Canada, parce que sinon Antoine Varnier est très colère parce qu'on parle pas du France-Sénégal.
2: C'est ça, le mot de la fin, c'est ça.
6: On est très bien là sur le Canada. Moi, je vais parler avec Antoine. On va rester sur le Canada. Hein, Antoine,
2: il y a eu les points de
6: Kevin.
2: Il
6: a dit, c'est bon.
2: Mais justement, pour rejoindre ce que dit Max, c'est que Gilbert avait dit aussi que la formation n'était pas terrible non plus et que les joueurs étaient quelque part des immigrants qui arrivaient au Canada et qui représentaient l'équipe, alors que ça aussi, ça a fait mal aux auditeurs d'une certaine façon. C'est qu'on forme les joueurs là-bas et il y a un vivier extraordinaire de talents qu'on arrive justement à mettre en lumière. On a une académie, nous, au CF Montréal, qui met en lumière des joueurs, mais qui met en lumière aussi des entraîneurs qui, aujourd'hui, s'exportent en première ligue, au niveau international aussi. Et puis c'est vraiment tout un travail qui a été fait depuis 10 ans, je le répète, par Joey Saputo premièrement, qui a cru au foot à Montréal et qui fait en sorte justement de faire rayonner de la plus belle des façons, à la fois ici mais aussi en Italie, le football. Et c'est une synergie qu'on veut mettre de l'avant au plus haut point.
0: Et on rappelle que sur le premier match, donc le Canada a fait match nul, un but partout face à la Bosnie. On va revenir à ce France-Sénégal. Vous êtes là également, évidemment.
6: Pas sur le Canada.
0: Bah, écoute, non, parce que Antoine Varnier ne veut pas et parce que nos invités quand même seront présents demain au stade pour assister à ce France-Sénégal.
7: Moi aussi. Ah ouais.
6: Et moi aussi.
7: Comment t'as les tickets?
6: Comment ça, j'ai eu les tickets?
7: Écoute, moi,
6: je les ai payés, mon vieux.
0: Quel mytho!
7: Je
0: ne les ai absolument pas payés.
6: Il ne faut pas l'avoir dans ton équipe. Elle te balance à l'arbitre.
4: Moi, je la crois.
6: Elle est dégoûtée parce qu'elle attend les siens, elle n'a pas encore les siens.
0: Ouais. Mais t'inquiète pas pour moi.
6: J'ai crocheté le mec qui partait au but. J'ai pas été vu. Elle a été voir l'arbitre, elle a dit: oh, non, mais là, c'est lui. C'est lui, il faut le sortir, c'est lui. Incroyable.
0: Vous avez si tu annonces des choses comme ça, ça fait des dissensions.
7: Oui, bah surtout avec moi. Normalement, on a dit qu'on était un binôme jusqu'à la fin de cette Coupe du Monde. Tu pars sans moi.
6: Mais Nico Jamin m'a trahi sur le Madison Square Garden et je lui en veux même pas. Je lui en veux même pas, parce que c'est la famille.
7: Pour moi,
6: je suis content pour lui. Soyez content pour moi.
0: Bah écoutez, choisissez vos membres de la famille.
6: Et vive la République.
0: Bon, revenons à ce France-Sénégal. Parce que vous, messieurs, vous avez vos tickets, vous avez été invités.
6: Hein. Invité?
0: Enfin non,
4: c'est pas très. Enfin, on l'a acheté aussi.
0: On vous les a achetés, c'est très bien.
6: Tout le monde en a acheté, mais elle croit qu'on se fait que inviter.
0: Mais il est complètement mytho, ce Kevin, c'est quand même incroyable. Enfin Badou, parlons de ce match de demain, France-Sénégal. Ça sera, on le rappelle, à 21h heure française. Toi, tu le disais, le Sénégal a vraiment des arguments. Est-ce que tu as aimé aussi ce discours extrêmement sûr du sélectionneur aujourd'hui, qui présente ses arguments, qui dit: nous, on n'est pas là par hasard, on enchaîne les participations à la Coupe du Monde, on est vainqueur de la dernière CAN, donc évidemment qu'on a une force collective et une force individuelle qui peut faire mal aux Français.
8: Bah, je pense qu'on a deux équipes qui arrivent avec des garanties. Hein. Quand on regarde le Sénégal, des vraies garanties. On a rappelé justement cette victoire à la CAN. Mais au-delà de ça, on a vu aussi une sélection avec des vrais arguments sur toutes les lignes de défense, en fait, au niveau offensif, au niveau de l'attaque, bien sûr. Mais on est capable aussi de voir une équipe qui est capable de produire de jeu, d'être puissante, d'être agressive, mais aussi d'être capable de jouer dans un jeu de transition, aussi de possession. Donc je pense que sur ce match-là, quand on regarde, l'équipe qui a le plus à perdre, c'est l'équipe de France, en réalité. Parce que Sénégal, aujourd'hui...
0: Il est bon, Badou, il met évidemment la pression. Non,
8: c'est normal.
0: Non,
8: normal.
0: C'est aujourd'hui pour ça que... C'est la France qui a la pression.
7: C'est pour ça que quand on dit que le Sénégal est favori, non, le Sénégal n'est pas favori. La France reste le favori numéro 1. Par contre, si le Sénégal venait à battre la France... Ça serait plus une performance qu'un exploit.
2: Oui, absolument. J'aime bien ton terme. La sémantique est importante justement dans ce type de match. Ça serait une performance.
8: Parce que quand on regarde le Sénégal aujourd'hui, avec des joueurs comme Pape Gueye au milieu de terrain, ils ont fait de très grosses saisons. On voit la CAN qu'il a fait. On voit aujourd'hui, c'est un joueur qui aujourd'hui évolue à Villarreal, mais il pourrait évoluer dans le top 3, on va dire, même si Villarreal est fini 3e en Ligue 1 cette saison. Mais aujourd'hui, il aura pu évoluer dans les deux clubs aussi, parce que c'est un joueur qui est capable d'être performant à la fois offensivement et défensivement. On regarde dans la ligne de défense aussi, même si Koulibaly est certainement forfait, ils sont capables justement d'être extrêmement performants en termes d'impact et en termes aussi de présence sur les corners. On a pu voir ça aussi durant la CAN. Mais offensivement, quand on regarde des joueurs comme Ismaël Sarr, ça va très vite, c'est puissant. Et tout à l'heure, tu as rappelé justement les joueurs sur les côtés, notamment les latéraux en équipe de France. Ouais. C'est justement là qu'on va voir un petit peu comment ils vont pouvoir répondre présent. Parce que la France, aujourd'hui, on voit justement cette capacité à pouvoir être forte sur l'aspect offensif. Là, on n'a aucun doute. Quand on prend Dembélé, Désiré Doué, Mbappé, Olise, c'est une attaque aujourd'hui. Toutes les sélections en rêve. Quand on regarde défensivement dans l'axe, on a un surnom quasiment. Mais par contre, au milieu de terrain, on va devoir s'interroger justement sur cette capacité à contenir
1: le poteau extrêmement puissant
8: du Sénégal.
1: Le poteau trouvé par Mehdi Taremi. C'est un match très ouvert entre l'Iran et la Nouvelle-Zélande. 1-0 pour les All Whites, les Néo-Zélandais. Le but de Just à la 8e. Beaucoup d'occasions pour les Néo-Zélandais, notamment pour Chris Wood. Et là, à l'instant, la réplique, la contre-attaque menée par Tim Melli et Mehdi Taremi, l'attaquant d'Olympiakos, qui ouvre son pied droit à l'entrée de la surface. Et ça vient heurter le poteau de Marc Crocombe. Donc, énorme occasion, énorme opportunité d'égalisation pour l'Iran. Mais on en reste à 1-0 pour les Néo-Z après 23 minutes de jeu.
7: Et des Iraniens qui jouent très très haut sur le terrain, hein, Jérôme. Je suis assez étonné quand même, au niveau du bloc. Il y a énormément d'espace entre les lignes. Bon, alors ils sont pas venus pour forcément garer le bus devant leur but.
1: Ce qui est bien, c'est que ça nous offre un match super ouvert avec des opportunités des deux côtés et deux équipes qui ne sont pas là justement pour bloquer la rencontre. Elles prennent leur chance et elles ont raison. On rappelle que la Belgique et l'Égypte ont fait match nul un partout, donc il y a un gros coup à jouer. Il y a déjà une option à prendre sur une possible qualification pour les 16e en cas de victoire ce soir, et je pense que les deux équipes l'ont bien compris. Et
7: Jérôme, petite question là derrière nos écrans, on voit énormément de maillots blancs dans les tribunes. C'est des supporters iraniens ou
1: Oui. Ouais, non, okay. Les Iraniens sont en grande majorité dans le SoFi Stadium de Los Angeles. Ouais. On a même entendu des Iran monter dans le stade durant ces 23 premières minutes. Donc, ouais, ils sont là au soutien de Tim Melli. Les supporters de la sélection iranienne, ils sont très nombreux dans cette enceinte. On rappelle qu'il y a une énorme communauté d'Iraniens en Californie et ils se sont mobilisés pour venir assister à cette rencontre.
0: On rappelle donc qu'il y a eu cette très belle occasion avec ce poteau. En tout cas, c'est une partie très plaisante pour l'instant.
1: Attention
0: entre
1: à Chris Wood qui ramène ce ballon dans le sens du but, avec maintenant le soutien de Singh, le petit ballon vers Chris Wood. C'était aussi un ballon en direction de Just, et finalement la défense iranienne va pouvoir se dégager. Mais qu'est-ce qu'il est précieux dans son jeu en pivot, dos au but, sa capacité à mobiliser plusieurs défenseurs centraux. Chris Wood, très impressionnante. Ah ouais. Ça t'aurait plu ça comme duel à Maxime.
7: Ouais, bah demande à Assoun. On a bien connu ça, Assoun. T'as joué avec Didier, Assoun.
2: Ouais, absolument.
7: Pour avoir joué contre Didier, c'était un peu le genre de joueur.
2: Ça envoyait, ouais.
7: C'était pas facile. Didier Drogba.
1: Colin Breck, pause fraîcheur, 1-0 pour la Nouvelle-Zélande, 25e minute de jeu.
0: Merci beaucoup, Jérôme. On se retrouve dans quelques instants. On est en direct sur RMC jusqu'à 5h du matin. A tout de suite.
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0: On est ensemble sur RMC jusqu'à 5h du matin en direct des États-Unis pour vous faire vivre les nuits de cette Coupe du Monde 2026 avec Kevin Diaz, avec Maxime Chano, avec nos deux invités, Badou Sambagué, représentant de joueurs, ancien agent notamment de Dembélé. On en parlera avec lui dans quelques minutes. Et Hassoun Kamara, qui est un ancien joueur franco-sénégalais, aujourd'hui à l'Impact Montréal et qui va bientôt recruter Kevin Diaz, si j'ai bien tout compris. En tout cas, Kevin Diaz postule potentiellement pour un poste en MLS.
6: Max vient de dire que je parle pas bien anglais là.
0: Sur ce c'est pas non, grave. Si tu vas à Montréal, t'as pas besoin.
7: Il y a ça aide quand même. Bien sûr que si. En MLS, ouais, vaut mieux quand même.
6: Non, mais là vraiment, je suis choqué.
7: Sur ce que j'ai entendu.
6: La première personne, je te jure, sur les 5 dernières années, qui m'a dit ça.
7: Ah, peut-être qu'ils n'ont pas tout entendu. Voilà. Moi, sur,
6: je te dirai pas ce qu'on m'a dit de ton anglais parce que
7: exceptionnel.
6: Alors que moi, je t'ai dit exceptionnel sans accent.
7: Mais j'ai pas dit que tu parlais mal anglais. J'ai dit que t'avais quand même des limites.
6: C'est ce que tu viens de dire en rentrée.
7: T'avais des limites qui vont bien dans ton anglais. C'est bon. Mais bon, la question de personne peut évoluer.
6: Je pense ramener le off en in. Parce que je suis très très déçu.
7: Mais j'ai confiance en ton éthique de travail et je sais que tu vas améliorer ton anglais.
6: Non, mais je suis déjà excellent en anglais, donc c'est pas la peine.
0: On vous rappelle sinon que la Nouvelle-Zélande mène 1-0 face à l'Iran. On suit le match avec Jérôme Sillon, mais on va continuer de parler de l'équipe de France. Vous le savez, ce mardi, un match ô combien important. L'entrée en lice dans la compétition pour les deux nations, la France face au Sénégal. Coup d'envoi à 21h, heure française. Il y aura 5000 supporters, a priori français, dans ce stade de 80 000 places. Et on retrouve Fabrice Hawkins, notre envoyé spécial, notre reporter qui suit les Bleus. Bonsoir Fabrice.
11: Bonsoir Karine, bonsoir à tous.
0: Fabrice, tu es arrivé ici à New York pour suivre évidemment les Bleus. Didier Deschamps qui a été interrogé avant cette entrée en lice dans la compétition. Et Didier Deschamps, il est toujours très fort finalement parce qu'il a décidé de mettre la pression sur une autre nation, c'est bien ça ?
11: Ouais, effectivement, il veut pas du statut de favori. D'ailleurs, personne le veut, hein, depuis le début de cette compétition. On se rejette un petit peu la patate chaude. On ne veut pas se positionner comme favori. Didier Deschamps non plus. On se souvient de certains joueurs en match de préparation qui parlaient de meilleure attaque du monde, par exemple, comme Lucas Hernandez. Lui veut vraiment que tous les joueurs gardent cette forme d'humilité. Et écoutez le sélectionneur, justement, quand il est interrogé par un confrère espagnol, le détail a son importance sur le statut de favori de l'équipe de France.
12: Que des Espagnols nous considèrent comme un favori du mondial, s'il y en a une qui est favorite avant tout, c'est bien l'Espagne. Donc, à vos collègues français, j'espère qu'ils poseront les mêmes questions à mon homologue espagnol. Même si la France, c'est la réalité, comme 6-7 autres nations, a légitimement l'ambition de pouvoir obtenir ce titre. Mais il y a une route qui est longue, difficile, comme toujours. J'ai beaucoup de joueurs de grande qualité, mais pour qui ça sera la première compétition, la première Coupe du Monde. Je ne vais pas me considérer et considérer l'équipe de France plus forte que les autres. Il y a toujours plus ou moins les mêmes équipes, mais le grand favori, c'est l'Espagne. J'ai aucun doute là-dessus.
11: Désiré Doué, Michael Olise, des joueurs qui ont de l'expérience, hein, même s'ils sont jeunes en club, avec notamment deux Ligues des Champions pour Désiré Doué. Mais le sélectionneur considère, c'est vrai, qu'il y a moins d'expérience par rapport à l'équipe, notamment qu'il avait conduite en 2022 au Qatar. Et puis le sélectionneur a de la mémoire, il se souvient de l'Euro 2020 avec l'armada offensive qu'avait l'équipe de France, Karim Benzema, Antoine Griezmann, Kylian Mbappé. Il y avait même Paul Pogba et N'Golo Kanté qui lui est toujours là, et pourtant ils étaient sortis en 8e de finale.
0: Merci beaucoup Fabrice d'avoir été avec nous. On te retrouve évidemment ce mardi pour suivre le match entre la France et le Sénégal. Belle soirée à toi. Messieurs, c'est vrai qu'on n'en parle pas du tout parce qu'on l'a vu notamment Boadi, premier match, il a 18 ans le gamin, on a l'impression qu'il a toujours été là au milieu de terrain en mode patron face au Maroc. Mais l'équipe de France, c'est 14 novices avec des joueurs qui vont être titulaires demain et qui n'ont jamais joué un seul match de Coupe du Monde ou un seul match d'Euro notamment. Est-ce que ça peut quand même un peu trotter dans la tête, un premier contrôle un peu peu long, un ballon mal maîtrisé, etc.
7: Je pense pas. Moi, j'ai pas eu la chance de jouer de Coupe du Monde, mais pour avoir joué quand même certaines compétitions, et c'est des joueurs qui jouent la Champions League tous les ans. Contre des grosses équipes, contre des gros joueurs. Et puis attention, ils n'arrivent pas seuls hein, sur le terrain, ils sont entourés. Hein. C'est-à-dire que tu as des Kylian Mbappé, tu as des Mike Maignan, enfin, tu as des mecs qui ont de la bouteille autour d'eux, des N'Golo Kanté. Donc j'ai bon espoir de croire que tous ces gamins. Et puis tu sais aussi, hein, c'est pareil, hein, parfois quand tu es jeune, ça peut jouer en ta faveur. Hein. Tu ne réfléchis pas trop, tu rentres sur le terrain et puis allons-y. Tu vois. Donc voilà, je sais que Didier Deschamps l'a un peu mis en avant. Moi, j'ai du mal à croire que ça risque de pénaliser l'équipe de France. Tu l'as dit, c'est 14 joueurs qui n'ont pas encore connu une compétition comme la Coupe du Monde.
0: Mais c'est pas anodin si Didier Deschamps en parle.
7: Il se cache, il se couvre. Il est bon sur ça, notre Didier. Ouais, c'est comme le coup de on n'est pas favori. Bien sûr que tu es favori, au même titre que l'Espagne. Mais voilà, il essaie de rejeter la patate chaude aux autres. Mais la réalité, c'est qu'aujourd'hui, cette équipe de France, sur le papier, peu importe si les joueurs n'ont pas joué de Coupe du Monde, c'est la meilleure équipe de cette Coupe du Monde. Enfin, on va être honnête à la fin, non ?
6: Pas la meilleure équipe.
7: Ils ont notamment
6: les meilleurs joueurs.
7: Oui, non, alors pardon, pour moi, ça veut dire qu'individuellement, si tu regardes sur le papier, c'est la meilleure équipe, excuse-moi.
0: Oui, mais alors, matériel qu'on n'a jamais général, vu en Coupe du Monde. Oui, après, ni en euros d'ailleurs, pour
8: après,
0: certains.
8: Après, quand on regarde Deschamps qui s'expriment sur le sujet, on voit qu'il y a une grosse expérience en matière de communication. C'est pas ça. Une communication uniquement pour le public, c'est une communication pour les joueurs aussi. Il faut le voir comme ça. En fait, il s'adresse à ses joueurs. Quand on voit qu'il parle des jeunes joueurs, c'est aussi une manière de leur faire comprendre. C'est votre première compétition. Soyez prêts. Voilà, l'exigence que vous avez en club et que vous avez eu toute la saison, il la faudra aujourd'hui. Donc, je pense que c'est important. Et puis, je reviens sur l'insouciance. Là, il y a un mélange d'expérience, d'insouciance, de vitesse, de folie. Et en fait, aujourd'hui, le football, c'est ça. C'est un football d'attaque. Donc, je pense qu'il y a une très belle communication, mais qui s'adresse aussi à ses joueurs, parce que c'est une préparation aussi. C'est pas que dans le vestiaire où on va avoir ce discours-là, et avoir ce discours aussi en public, afin qu'ils soient impactés, puisqu'on va pas dire qu'ils regardent pas ce qui se dit autour d'eux, et notamment par un sélectionneur.
1: Bien sûr. Le but pour Lyon, l'égalisation! Le but de Ramin Rezaian. Oh, il a quitté son couloir droit de la défense. L'expérimenté joueur de 36 ans pour sa 75e sélection. Il est venu mettre de la folie dans cette surface de réparation néo-zélandaise des défenseurs des All Whites qui ont eu beaucoup de mal à se dégager. Et il est là, Rezaian, pour d'un extérieur pied droit conclure et devancer la sortie de Marc Rocombe après le poteau de Taremi. Les Iraniens étaient en train de revenir dans cette rencontre. Eh bien, ils sont récompensés de leurs efforts par ce but de Rezaian après un bon travail de Shahriar Moghanlu qui a tenté de se retourner dans la surface. Et avec un petit peu de réussite, sa frappe s'est transformée en passe décisive pour Ramin Rezaian. Un partout, la demi-heure de jeu ici au SoFi Stadium de Los Angeles.
0: Bon match hein, les gars, franchement, qu'on suit entre l'Iran et la Nouvelle-Zélande. On ne l'avait pas mis dans nos meilleurs matchs. Et
7: pourtant, bon début quoi.
0: Bah, c'est pas mal, ouais.
6: Il n'y a pas une qualité technique dingue non plus.
7: C'est pas incroyable.
6: Il y a quand même beaucoup de déchets. Mais c'est vrai qu'on a vu pire.
7: C'est surtout deux équipes qui ont un peu un niveau homogène. Hein, il n'y a pas de grosses différences.
6: C'est un bon match de Ligue 2.
7: Voilà. C'est un bon Ajaccio Sporting Club de Bastia, de l'époque.
0: Ouais, parce que malheureusement, ils ne sont plus là. Iran, Nouvelle-Zélande, un but partout.
1: Des genoux.
7: Ah, ça.
6: Après, on s'est déjà fâché avec le Canada, on va pas se fâcher avec le football corse. Ouais,
7: quand il n'y a ni Assoun Camara ni Maxime Chano sur le terrain, les tacs, il y en a un peu moins.
0: 34 minutes de jeu entre l'Iran et la Nouvelle-Zélande. Assoun, toi aussi, qu'est-ce que tu penses de cette communication de Deschamps? Parce que c'est vrai qu'il aurait pu ne pas du tout mettre sur la place publique le fait qu'il y a beaucoup de joueurs qui sont novices, et c'est lui qui en a parlé. Et on se souvient tous, enfin moi, cette image, elle m'a quand même marqué à l'époque d'Upamecano, la première fois qu'il met le maillot bleu, il s'était liquéfié. Alors depuis, c'est devenu un joueur important en défense et une valeur sûre. Mais on l'a vu ça aussi avec les Bleus et avec ce maillot.
2: Absolument, je pense que c'est exactement ça, c'est qu'il équilibre un peu le pouls qu'il a dans son vestiaire. Comme on l'a dit, je pense qu'il s'adresse vraiment aux joueurs d'une certaine façon. Et pour lui, c'est une façon d'équilibrer un petit peu ce qu'il a pu entendre et ce qui est un peu, j'ai envie de dire, nouveau pour lui, de voir des joueurs s'exprimer publiquement, assumer un statut, dire qu'on va en Coupe du Monde pour écraser tout le monde et marcher sur tout le monde, à l'instar de Cherki. Puis je suis pas sûr que Deschamps, ça soit justement cette nouvelle école-là, un peu à l'américaine. Je pense qu'il aime bien les joueurs plus humbles, plus terre à terre. Et ces sorties-là, pour lui, lui permettent justement de tempérer les ardeurs, de pas tempérer les attentes, mais oui, d'une certaine façon.
7: Tempérer les attentes.
2: C'est ça, et de se rassurer, de se dire que bah oui, c'est sa façon à lui de travailler depuis le début de sa carrière d'entraîneur en fait, l'humilité de ne pas annoncer les choses. Et j'ai l'impression que cette Coupe du Monde. Nouvelle génération avec des jeunes qui s'expriment différemment, qui ont un code de communication différente. Je suis bien placé pour le savoir dans mon club. Je suis proche des jeunes joueurs. Je vois la façon justement dont ils interfèrent avec les fans, mais avec les médias. Puis pour moi, en tant que directeur des communications, justement, c'est une fraîcheur aussi.
6: Tu les coaches ?
2: Je les coach. Je les accompagne justement dans certains aspects, dans leur façon justement de communiquer. D'abord sur les réseaux sociaux, ensuite vis-à-vis des médias, de trouver les bons timings, d'essayer de trouver les bons mots.
7: Alors quand tu dis tu les accompagnes, c'est-à-dire que tu les coaches dans la semaine, tu les prends
2: Avant chaque saison, on a une discussion par exemple avec mon vice-président aux communications. On rencontre les joueurs, on les briefe justement sur les codes nord-américains. Nous, on recrute des joueurs européens.
7: Ouais, ça c'est très très bien.
2: Qui viennent d'Europe. Et j'ai été interpellé par une certaine discussion de Daniel d'ailleurs qui parlait des nouveaux codes de communication qui sont super importants aujourd'hui, vraiment. Donc nous, en MLS, en ce cas au CF Montréal, on accompagne les joueurs, on les guide, on essaye de les structurer sur le long terme, donc une planification annuelle. Puis après, match après match, d'anticiper avant chaque conférence de presse, moi j'ai une discussion avec l'entraîneur, direct, pour lui déjà, pour l'accompagner, l'aiguiller sur ce qui se dit dans l'environnement médiatique. Puis après, avec les joueurs qu'on choisit avant chaque match, on a toujours deux joueurs qui viennent intervenir. Puis je passe un moment avec eux, j'essaie de les briefer, de leur dire d'éviter certains pièges aussi par rapport.
7: Et t'as pas peur de la langue de bois derrière? Parce que quand tu regardes aujourd'hui,
0: ils veulent la langue de bois.
7: C'est ça. C'est finalement normal. Si tu leur donnes énormément de stéréotypes, c'est-à-dire Enfin, si tu leur donnes pas la possibilité de pouvoir s'exprimer, tu te retrouves avec des joueurs. On le voit tous, hein, on va continuer à travailler.
0: Le but d'Assoun de protéger.
7: Mais c'est aujourd'hui en tant que média, est-ce que t'as pas juste envie d'avoir un peu de fraîcheur? Alors on a parlé de Cherki. Je suis d'accord avec toi, c'était un petit peu dommageable sa sortie. Et encore une fois, je le mets sur le compte de son inexpérience. Mais ça fait du bien d'avoir des gamins comme ça qui s'expriment de la même manière. Je pense à Thomas Meunier. On est content d'avoir Thomas Meunier derrière un micro.
0: Mais nous, parce que tu te prends pour un journaliste. Dans le club,
7: mais tu peux contrôler malgré tout ce que tu dis
6: qu'il leur donne un
2: absolument,
6: script.
2: Absolument. Il n'est pas question en fait de les brider ou de les censurer. Pas du tout. Chaque joueur a sa personnalité.
7: Tu laisses quand même le droit au joueur de pouvoir s'exprimer, de dire ce qu'il a envie. Tu le conseilles juste.
2: Il dit ce qu'il veut le joueur.
7: D'accord.
2: En soi, c'est une base, c'est un principe. Et chaque joueur a sa personnalité. T'en as qui sont plus introvertis, qui vont être plus calculateurs, j'ai envie de dire, dans leurs propos. T'en as qui vont se libérer et se lâcher et puis dire même des choses qui vont même dépasser leurs pensées. Et on le sait. Mais on essaie justement de juste les conseiller, les encadrer, de leur donner justement
7: tout en leur laissant malgré tout la liberté.
2: La liberté et surtout leur personnalité, ils sont capables. Si j'ai déjà un joueur qui aime s'exprimer, qui veut dire les choses, qui veut être franc tout simplement et dire les choses, il n'y a pas de problème à le dire. Mais je pense qu'un joueur informé qui sait ce qui se passe dans l'environnement, qui peut avoir des outils supplémentaires pour mieux s'exprimer, je pense que c'est vraiment la nuance qu'il faut avoir pour accompagner surtout les jeunes joueurs qui viennent par exemple d'Europe ou des États-Unis.
0: Mais Badou, ce qui est marrant, c'est que ce qu'on entend du côté de Assoun, on l'entend de partout, et pourtant il y a encore des sorties entre guillemets qui sont hors des clous, et on l'a vu ces derniers mois avec l'équipe de France, et on s'en rappelle tous. Lucas Hernandez qui a expérimenté, il a balancé au mois de mars. Il a eu une remarque de la part de Didier Deschamps, et pareil avec Ryan Cherki lors du dernier rassemblement, alors qu'ils sont préparés et que tu as deux joueurs de différentes générations. Il y en a un, Hernandez, qui est plus âgé, Ryan Cherki qui arrive en équipe de France, et tu as pourtant Raphaël Raymond.

0: l'extérieur. C'est pour ça que quand je reprends l'expression qu'a utilisée, on va dire, Cherki, lorsqu'il a pris la parole après le match, je pense que c'est plutôt sous le feu de l'action. Après, justement, un match où il a été performant, il y en a qui ont dit correct, mais il a marqué un but qui a été victorieux. Bon, et donc, je pense, bon, voilà, moi, j'ai trouvé très bon. J'ai trouvé,
1: peut-être le meilleur.
2: Donc, voilà, il s'est emballé.
0: Pour moi, il s'est emballé. Oui, et je pense que le coach, mais également les coéquipiers, ils ont compris que ce n'était pas quelque chose qui était négatif, une volonté de nuire à l'équipe ou à lui-même. Donc, je pense qu'il faut pouvoir aussi resituer les choses dans leur contexte. Et par contre, ce qui est important aussi dans ce cadre-là, lorsqu'un joueur est amené à s'exprimer, c'est toute cette préparation qu'on va avoir avec le club, mais aussi avec les personnes qui accompagnent au quotidien. Parce qu'on ne peut pas aujourd'hui arriver et faire des reproches à des joueurs, peut-être qu'ils vont avoir 21 ans, 22 ans, peut-être que c'est sa première interview dans le cadre de la sortie d'un match de l'équipe de France, et à ce moment-là on va tout de suite le juger. Et ça, ce qui est malheureux, c'est qu'on ne va pas exprimer justement tout ce qui est l'accompagnement autour, qui est pour moi nécessaire. Donc la première responsabilité vient justement de l'accompagnement qui est mis en place pour anticiper justement.
2: Et pourtant, eux, ils sont très préparés.
1: Non, mais tu parles de politiquement incorrect, Karine, on n'est pas non plus sur des sorties incroyables à chaque fois. Ok, celle de Cherki, où est-ce qu'il se positionne en disant on est favori, ou Lucas Hernandez, mais on n'est pas sur, excuse-moi du terme, on est avec des jeunes, on n'est pas sur des dingueries, on n'est pas sur du politique.
2: Enfin, on est très loin de ton grand ami Hugo Lloris qui disait que des robinets d'eau tiède et tout le monde était ravi.
1: Et puis aujourd'hui, Hugo Lloris était comme ça, puis tu as d'autres joueurs qui le sont aussi. Enfin, je veux dire, moi aujourd'hui, moi ce qui m'ennuie, je te le dis, et j'ai été joueur, Assoun l'a été aussi, Kevin aussi, quand on avait les interviews, c'était simple. Moi, ce que je retenais avant tout, c'était de ne pas faire, justement, de ne pas dire de dinguerie. Donc, alors, j'étais tellement lisse que finalement, ça n'intéressait personne. Et c'est ça, moi, que je déplore aujourd'hui. C'est qu'aujourd'hui, la communication des footballeurs, elle est tellement linéaire, elle est tellement fade qu'aujourd'hui, je me pose la question, pourquoi encore, même à la mi-temps des matchs, pourquoi on interviewe des joueurs de foot? Ça n'a aucun sens. C'est toujours les mêmes termes. On va continuer à travailler. On a été pas mal. On va voir ce que l'entraîneur va dire.
3: À part donner du travail à ceux qui viennent faire les conférences de presse, mais à quoi servent les conférences de presse aujourd'hui d'avant-match, par exemple, à deux jours du match où l'entraîneur ne va absolument pas te donner sa tactique, il ne va absolument pas te donner son 11 de départ. Donc franchement,
2: mais ça dépend lesquels. Je vous rappelle qu'il y avait, et vous en parlez souvent, Bielsa qui te donnait la composition avant, ça arrive, il y a des ovnis, évidemment, comme Amenier en tant que joueur.
3: Il y avait des journalistes qui disaient mais pourquoi il le fait.
2: Oui, oui, non, mais ce que je veux dire, c'est qu'il y a encore des pas de côté qui sont faits par certains.
3: J'ai une question. Tu disais que tu prépares les joueurs venant d'Europe au marché ou à communiquer pour disons l'espace médiatique américano-canadien. Ouais. C'est quoi? Qu'est-ce qui change par rapport à l'Europe?
4: Ce qui peut changer, c'est pas forcément changer, c'est qu'ils connaissent pas justement l'environnement. Il y a des nuances sur les types de médias. Par exemple, il y a un média mainstream que tu peux avoir, tu ne sais pas. Tu peux pas parler de la même façon à un média mainstream.
1: Très vrai.
4: Un média spécialisé sport, okay, par exemple. Il y a des codes à avoir. Tu t'adresses à un auditoire qui est différent, qui ne veut peut-être pas que tu vas lui parler tactique, mais tu vas peut-être pas faire comprendre certaines choses à un auditoire qui écoute le journal tout simplement télévisé. Puis c'est d'apprendre justement la façon d'orienter son discours pour atteindre au mieux les joueurs et mieux s'exprimer. Donc ça, c'est un exemple concret.
3: Okay.
4: Mais comme je dis, c'est vraiment pas de les brider.
3: La prévention, ouais, ça c'est clair, hein. Tu l'as bien expliqué. La prévention sur les réseaux sociaux. Aujourd'hui, que ce soit les joueurs de l'équipe de France, alors eux, c'est même plus là, comme disait Mbappé cette semaine, c'est vrai que là c'est une humain, ce qu'ils doivent, ce qu'ils mettent déjà nous en tant que consultants, ce qu'on reçoit ou ce qu'on suit, bon, c'est plutôt positif en général, mais il y a aussi forcément des dingueries, comme dirait Maxime, c'est le thème de la soirée. Mais comment vous faites vous pour les jeunes joueurs, parce qu'on n'est jamais prêt à ça en fait.
4: Non, et c'est peut-être le défi le plus grand pour moi. Tu fais bien de le dire, c'est vraiment les réseaux sociaux, à la fois ce que eux vont poster eux-mêmes, c'est-à-dire des photos de vacances qui peuvent être anodines, mais qui pour certains la perception peut être différente. Moi, tu vas perdre un match, un derby contre Toronto par exemple, le derby canadien, puis si t'en as un qui va à New York en week-end juste après, puis poster des, tu sais, c'est des choses qui peuvent apparaître anodines pour eux, mais ils doivent comprendre justement l'essence. Et à l'inverse, la critique après match, lorsqu'ils perdent un match ou alors qu'ils ont une très mauvaise performance, comment est-ce que t'es capable d'absorber la critique sur Twitter notamment, parce que Twitter c'est vraiment quelque chose, hein, sincèrement c'est
2: bah, il faut qu'il fuit Twitter, ouais, ça sera le mieux,
3: anciennement Twitter c'était déjà quelque chose, ouais, mais
4: aujourd'hui,
3: disons que c'était encore cohérent. mais le nouveau X, oui, notamment avec ce nouveau patron, absolument, c'est devenu exécrable.
1: Il y a beaucoup plus de dérives sur les réseaux sociaux, en effet.
2: Messieurs, on va continuer d'en parler, effectivement, et on va tout savoir de notre invité Badou Sambagué, notamment représentant de joueurs et ancien représentant d'Ousmane Dembélé, qui sera titulaire demain avec l'équipe de France.

0: France, on en parle sur RMC, on est ensemble jusqu'à 5h du matin en direct. À tout de suite.
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0: On est ensemble sur RMC jusqu'à 5h du matin en direct avec Kevin Diaz, avec Maxime Chano et avec nos deux invités. Nous avons Assoun Camara, ancien joueur franco-sénégalais aujourd'hui à l'Impact Montréal, et Badou Sambagué, représentant de joueurs, ancien représentant notamment de Dembélé. Et aujourd'hui, au niveau de la Coupe du Monde, tu as notamment Pepe, Wea, c'est bien ça?
11: Tout à fait, exactement.
0: Il y en a d'autres?
11: Bon client, aime beaucoup avec la RDC.
0: Magnifique. On va parler.
12: Beaucoup formé dans le plus grand club d'Île-de-France, bien sûr.
13: C'est pas du Kevin Diaz ou Maxime Chano. Hein. Il sait choisir ses clients.
12: Nathanaël aime beaucoup, on parle. C'est ça que tu as dit?
13: Exactement.
12: Ouais, il est formé à Saint-Maur-Lusitanos, bien sûr.
13: Ah,
12: il est formé à Saint-Maur-Lusitanos.
13: C'est le fameux Saint-Maur, il est partout.
12: Ah ouais,
13: il est même au Baratin.
12: Dylan Bakwa, Nathanaël aime beaucoup.
13: Ouais, ils sont pas mal.
12: Sambou Magassa.
13: Ah ouais.
0: Badou, tu as eu également donc Ousmane Dembélé. Tu as à l'origine également des signatures de Dembélé et de Doué au Stade Rennais, c'est bien ça?
11: Exactement, oui.
0: Alors qu'est-ce qui s'est passé avec Ousmane Dembélé? Donc c'est toi qui le représentais au début de sa carrière. Il a fini Ballon d'Or et c'est peut-être pas fini. Comment ça s'est passé au début et pourquoi surtout ça n'a pas continué? Alors on sait que évidemment ce métier est parfois ingrat, c'est-à-dire que parfois on sort des petites pépites et puis les pépites te lâchent au bout d'un moment.
11: Oh là là, ça, maintenant, je crois que ça fait 10 ans. Hein. C'était en 2016. Je crois que depuis, je pense qu'avec les joueurs maintenant qui sont représentés, après une quarantaine, je crois, c'était quelques joueurs. C'est vrai que ça faisait une certaine période que je l'accompagnais, parce que c'est vrai que c'est des liens plutôt familiaux, hein, parce qu'on a vécu dans le même immeuble, donc je le connais depuis très, très, très longtemps.
0: Donc, l'enfance.
11: Voilà. Donc, au-delà de ça, c'était surtout une relation, on va dire, plus personnelle que professionnelle. Et d'ailleurs, je ne me destinais pas à être représentant de joueur.
14: Et
11: donc,
14: le deuxième but iranien, Jérôme. Le deuxième but pour l'Iran sur un coup franc à 30 mètres. Non, en jeu, position d'hors-jeu. Le but va être refusé. Le but va être refusé pour une position d'hors-jeu. C'était parfaitement joué avec ce coup franc de la gauche vers le point de pénalty. Ouais, il était parti effectivement très en avance, ce qui explique aussi le temps d'avance qu'il avait à la réception. Donc l'attaquant de l'équipe d'Iran. Et donc on en reste à un partout, à quelques minutes, quelques secondes de la mi-temps.
0: Effectivement, donc dans quelques secondes, ça sera la pause. Badou, je me retourne vers toi. Effectivement, on parlait donc de ces liens avec Ousmane Dembélé qui datent de l'enfance. Donc.
11: Oui, des liens assez anciens, bien sûr, parce qu'on a vraiment des liens de famille. Hein. Nos deux familles se connaissent depuis plus de 40 ans, je pense. Donc voilà, c'est vraiment une relation qui a été plutôt, on va dire, plus personnelle. Mais paradoxalement, c'est grâce à lui que j'ai représenté les joueurs, parce que je ne m'étais pas du tout destiné à cela.
0: Même il t'a donné l'idée ?
11: Il m'a un peu forcé à ce moment-là, parce qu'il me dit « Écoute, je veux que tu me représentes, je veux un avocat, etc. » Et c'est comme ça que j'arrive en fait dans le domaine, parce qu'au départ, j'étais plutôt avocat d'agent sportif, parce que la plupart de mes anciens coéquipiers sont devenus agents ou directeurs sportifs. Donc au départ, je représentais plutôt les agents qui eux représentaient les joueurs. Donc c'est à ce moment que ça bascule, donc grâce à Dembélé. Et donc aujourd'hui, oui, c'est un garçon que je regarde de près et de loin, mais que je connais de manière...
12: T'as plus de contact avec Ousmane ?
11: Ça dépend, vous savez qu'on est un peu du quartier, on est un peu le grand, donc on est plutôt la personne, il faut que la personne qui est plus jeune revienne vers nous, donc en général on est plutôt...
13: Mais alors qu'est-ce qui s'est passé,
0: elle est pas encore, j'ai l'impression que Ousmane Dembélé n'est pas encore revenu vers toi, c'est ça que tu nous dis.
11: Il n'a pas besoin de revenir, puisqu'on se connaît depuis très longtemps, et puis on se retrouve en famille en général, des événements familiaux au cours de l'année. Donc généralement, ce n'est pas une attente qu'on va avoir. Et puis plutôt dans ma position, comme j'ai dit, hein, quand on est un peu plus ancien,
13: tu
11: on est plus
13: jeune. Ouais. Alors qu'est-ce qui s'est passé ? Alors c'est Ousmane qui a décidé d'arrêter de travailler avec toi. Parce que alors, c'est intéressant pour nos éditeurs de comprendre. Alors, moi, je peux parler évidemment à mon échelle. J'ai absolument pas la carrière d'Ousmane, mais quand on est footballeur professionnel et qu'on a un agent, c'est très très fréquent d'avoir d'autres agents qui viennent vous voir, même si vous êtes sous contrat avec votre propre agent, pour vous proposer des clubs, pour vous proposer des possibles transferts. Bon, alors je vous explique pas le nombre de faux agents qui viennent vous contacter, mais ça, c'est encore une autre chose. Mais voilà, c'est très très fréquent. Et après, je sais aussi qu'il y a certains clubs. Moi, ça m'est arrivé quand, par exemple, j'étais dans un club de Derby. Je pourrais aller dans un autre club de première division belge, ou est-ce que le directeur sportif du club belge m'a fait très facilement comprendre que si je voulais signer dans ce club-là, fallait que je travaille avec l'agent qui était mandaté par le nouveau club. Voilà, donc ma question est la suivante, c'est qu'est-ce qui s'est passé ? Est-ce que c'est Ousmane qui a décidé d'arrêter de travailler avec toi ? Est-ce que c'est toi qui a fait du mauvais travail ? Et ça, j'en doute, bien évidemment, parce que je sais que tu as l'air d'être très très performant, tu nous l'as montré avec les joueurs que tu gères maintenant. Voilà, est-ce que tu peux nous dire un petit peu pourquoi Ousmane a décidé, et s'il l'a fait surtout, s'il l'a fait avec beaucoup de classe ou pas ?
11: Bah, c'est une situation un peu, on va pas dire complexe, mais c'est une situation assez simple en même temps. À l'époque, donc quand j'ai représenté Ousmane, c'est plutôt une séparation qui est arrivée parce que je ne voulais pas collaborer avec certaines personnes qui s'étaient introduites, on va dire, dans le dossier. Il faut dire qu'à l'époque, j'avais négocié avec le Stade Rennais une clause libératoire qui était en principe pas homologable par la Ligue de football professionnel. Donc, il pouvait sortir du Stade Rennais à 5 millions d'euros. Donc, je devenais une personne qu'il fallait, entre guillemets, écarter. Et c'est pour ça qu'il part à 35 millions. Donc à ce moment-là, quand il quitte le Stade Rennais, j'ai deux choix. Ou bien je le représente au moment de la négociation et de la relecture du contrat à Dortmund, ou bien je prends du recul. Et je décide à ce moment-là d'envoyer un confrère qui a relu son contrat à Dortmund. Le représentant actuel n'était pas présent à ce moment-là. Et donc, si vous posez la question aujourd'hui à Ousmane Dembélé, c'est... Ben, il ne voulait pas collaborer avec mon agent actuel. Et c'est une réalité aujourd'hui. Je pense que le pouvoir choisir, en fait, la manière de fonctionner, la manière de travailler en assumant, je pense que c'est extrêmement important. Donc c'est, on va dire, une séparation qui s'est faite de manière naturelle. Mais si vous posez la question au joueur, c'est plus...
0: Et aujourd'hui, on rappelle que c'est Moussa Sissoko, hein, l'agent d'Ousmane Dembélé, qui le suit depuis assez longtemps.
13: Est-ce qu'Ousmane a pris son téléphone pour te le dire ou pas ? Parce que c'est aussi très fréquent, hein, j'imagine, qu'il y ait une tierce personne... Entre les deux qui se charge du sale boulot, entre guillemets, où Ousmane a eu le courage de t'appeler pour te dire qu'il préférait travailler avec quelqu'un d'autre.
11: Est-ce que il l'a fait? Non.
13: Il pose les bonnes questions.
11: Non, mais c'est bon. Moi, je peux répondre à toutes les questions. Non, mais est-ce qu'il l'a
12: Maxime,
11: fait?
12: Tout ce que vous pourrez dire sera en décompte.
11: Non,
12: plus,
11: ça va.
13: Non, mais tu n'es pas obligé de répondre. Mais on est sur
11: Non, je suis.
12: Avant de te laisser répondre, je dois dire quand même que Maxime, t'es un excellent procureur. J'ai l'impression d'être en NCIS là.
13: 10 ans de capitaine à New York, crois-moi.
11: Ce qui est bien, c'est que j'ai une bonne expérience pour répondre là-dessus. Mais
13: on teste.
11: Pour répondre, à la question. Voilà, pour répondre à la question, non, il l'a pas fait. Est-ce que je l'attendais? Absolument pas.
0: Oui, t'es pas surpris de ce milieu, tu le connais par cœur.
11: Absolument, même si on a des relations de famille, à un moment donné, je pense que si vous avez ces principes et que vous les avez de manière ancrée, à un moment donné, vous faites cette démarche-là. Et aujourd'hui, 10 ans après, que c'est plus arrivé, pour moi, c'est la plus grosse satisfaction. C'est-à-dire qu'à ce moment-là, peut-être que j'avais fait des erreurs et que je n'avais pas anticipé certaines choses.
0: Il y a eu un grand moment dans la carrière de Ousmane Dembélé.
12: Non, mais ce qu'il dit là, c'est très important. J'aime bien
13: La mise en responsabilité.
12: La mise en responsabilité, exactement. Le mea culpa. C'est un milieu qui est très compliqué pour nos auditeurs. C'est un milieu où, comme dit Maxime, t'es démarché par des gens qui te proposent des choses. Alors peut-être pas à ces niveaux-là, parce que quand il y a des transferts, etc., c'est encore plus compliqué, parce qu'il y a des clubs qui veulent travailler majoritairement avec un tel et pas avec un tel, ou alors il peut y avoir beaucoup, beaucoup de paramètres à prendre en compte. Maintenant, la position du joueur, elle n'est pas facile, honnêtement. Ouais. C'est pas pour défendre Dembélé ou les joueurs dans l'absolu, mais la position du joueur, elle n'est pas facile. La position des agents, elle n'est pas facile. La position des clubs non plus. C'est une espèce de méli-mélo à démêler dans ce genre de gros dossier, ou même dans n'importe quel type de transfert, où on essaye de préserver les intérêts, en tout cas moi je parle pour mon club, du club, mais aussi ne pas mettre en péril la carrière du joueur ou ses ambitions et lui permettre de poursuivre sa progression.
13: Après il y a tellement de requins, je vais demander à Soun par rapport à sa carrière. Alors c'est simple, regarde moi en 20 ans de carrière, je pense qu'on m'a lié à peu près avec tous les clubs du monde. Et des agents qui m'appelaient pour Marseille, pour Lyon, alors que les clubs n'avaient absolument aucune idée de mon nom. Ça, c'est pour te dire qu'en fait les agents, pour pouvoir récupérer les joueurs, promettent monts et merveilles, et puis en fait une fois que t'as un petit peu de bouteille, moi quand on m'appelait pour me dire Chano au Real Madrid, est-ce que ça t'intéresse, t'as bien compris que je répondais pas au message, mais tu savais que c'était impossible.
15: Non, c'est ça, c'était cette réalité. Et puis moi j'ai pas fait de centre de formation, je suis de Noisy-le-Sec avec Jamel et Nasser Sandjak. J'ai vraiment découvert le haut niveau dans le tard à 22 ans. J'étais étudiant.
12: On est ensemble.
15: Ouais, c'est ça. J'étais étudiant, moi, en parallèle, donc j'allais en cours, puis j'allais au foot en parallèle. Puis tu connais pas ce monde-là quand t'as pas fait de centre de formation, tu le découvres sur le tard, tu te poses des questions. Puis c'est vrai que j'ai commencé à être approché à l'âge de 19 ans, c'est là où ça a vraiment commencé. Donc des petites touches, on te parle aujourd'hui comme tu l'as dit Max, exactement ça, c'est que il y a un agent, il y a un représentant d'Auxerre qui va venir, puis finalement
13: tous les clubs du monde.
15: Ouais, c'est ça, c'est juste quelqu'un qui connaît quelqu'un, tu vois.
13: On m'a jamais parlé de Saint-Maur, Kevin. Parce que j'avais pas le niveau.
12: Sache que Saint-Maur, j'aurais peut-être une info à te donner dans quelques heures concernant Saint-Maur et les transferts de joueurs.
11: Un gros transfert.
0: Badou, on revient effectivement à ta carrière. Tu as parlé donc d'Ousmane Dembélé. Est-ce qu'il t'a invité à cette cérémonie magnifique au Théâtre du Châtelet? C'était le 22 septembre 2025 où il allait recevoir le Ballon d'Or. Est-ce qu'il t'a convié ou pas?
13: On cherche les problèmes.
11: J'étais avec mes enfants.
0: Non, mais il aurait pu se rappeler que tu avais été important dans sa carrière et te vouloir à ses côtés.
11: Mais il se le dit, je sais qu'il se le dit. Aujourd'hui, je pense que c'est pas le plus important. Je pense que aller un Ballon d'Or pour se montrer, pour faire une photo, franchement, entre nous, on reste des professionnels, ça nous intéresse pas forcément aujourd'hui. C'est pas la priorité. Aujourd'hui, c'est de voir des joueurs. Quand on prend des garçons comme Tiwea, ça fait 12 ans qu'on l'accompagne. Il est arrivé à 14 ans. Les États-Unis, ils parlaient pas français. Quand on prenait Simakan, ça fait 10 ans qu'on l'accompagne. Prenez Tiaouna, ça fait 10 ans. Moi, je pense que, à un moment donné, ce qui est important, c'est ce qu'on est capable de faire avec des garçons, les accompagner. Et quand vous prenez un joueur comme Dembélé, quand il devient Ballon d'Or, vous avez fait votre partie, en fait. Ouais. Et là, vous êtes satisfait. Moi, je pense qu'à un moment donné, il faut avoir cette responsabilité-là. Si on veut que les choses changent, à un moment donné, dans le football et aussi au niveau des représentants, il faut qu'on ait de la hauteur. Si on réagit comme un joueur qui avait 17 ans ou 18 ans, parce qu'il n'était pas sorti d'un premier transfert et qu'il décide d'aller à gauche parce qu'il veut sortir son transfert et qu'il réussit par la suite, moi je pense qu'à un moment donné, la victoire elle est là. C'est comme le formateur qui l'a eu au centre de formation du Stade Rennais, qui ne l'a pas ensuite parce qu'il évolue au PSG. C'est comme ça. Ouais. Je pense que, bien sûr, on aurait pu l'accompagner de manière plus longue. Les relations de famille auraient pu faire cela, le professionnel aurait pu faire cela. Mais à un moment donné, je pense que quand des choses elles arrivent, c'est qu'elles devaient arriver. Et je pense qu'il faut mettre les choses dans leur contexte et mettre une responsabilité sur chacun. Si je considère qu'à ce moment-là, peut-être que j'aurais dû agir d'une autre manière, peut-être que dans la confrontation, j'aurais dû prendre
0: donc
11: un peu plus d'auteur.
0: Donc aujourd'hui, tu ferais les choses différemment ?
11: Bah certainement, parce que je pense qu'il était très jeune et très crédule. Et que moi, je lui ai donné une maturité, peut-être qu'à ce moment-là, qu'il n'avait pas. Et c'était normal, il était très jeune.
13: Tu sais ce qu'on dit, on ne perd jamais, j'apprends. Voilà, donc en
11: exactement.
13: Fait, t'as évolué. Alors, en parlant justement des joueurs, que, parce que t'as parlé
16: enfin,
13: de
16: Max,
13: Simacan.
16: Max, tu as perdu quand même quelques matchs. Hein.
13: J'ai perdu beaucoup de matchs.
16: Ouais.
13: J'ai peu appris.
16: Surtout en sélection.
13: Ouais, pas qu'en sélection. Ouais. Mais je vais gagner le match de basket contre toi la semaine prochaine, parce qu'on organise un match de basket.
16: Moi aussi. Voilà, c'est date, bro.
13: En parlant de joueurs, parce que tu nous as parlé de Simacan, moi, ça m'intéresse justement sur cet exode de joueurs qui sont partis en Arabie Saoudite. Alors, quel a été ton conseil ? Alors, on rappelle que Simacan, c'était quand même un top joueur hein, du côté de Leipzig.
11: Pourquoi c'était ?
13: Du côté de Leipzig,
11: en tout
13: cas.
11: Je peux vous dire que sur deux mercato, on a eu des approches de clubs du top 3 espagnol, du top 3 italien, du top 3...
0: Oui, mais quand il a décidé de ne pas rester dans le football européen. Mais
13: quand je dis c'était, en tout cas, quand il était en Allemagne,
16: ah,
13: et à
16: oui,
13: l'époque,
16: il pour le projet sportif.
13: Un super joueur. Et donc, ma question, c'est la suivante, en tant qu'agent,
11: Il a quand même plusieurs coéquipiers à la Coupe du Monde, aujourd'hui, qui vont performer.
13: En tant qu'agent, comment toi, tu...
16: Il aurait pu y être, il était top 3.
11: Il faut demander à monsieur...
13: Mais c'est intéressant, parce que...
11: Didier Deschamps, c'est sélectionneur.
16: Mais tu ne penses pas que, pour aller dans le sens de Max, s'il était dans le top 3 espagnol ou italien, tu crois pas qu'il aurait plus de...
11: Alors je pose la question, est-ce que tu penses pas qu'après 3 saisons à Leipzig en Ligue des Champions, plus de 150 matchs professionnels, il devrait pas y être et même présélectionné?
13: Non, ça... bah, peut-être qu'il était très proche d'y aller quand on voit Malo Gusto qui est aujourd'hui sélectionnable, quand on voit que Zaïre Emery est aujourd'hui et potentiellement le numéro 2 et demi en tant que à ce poste-là. Et moi ma question en tant qu'agent, comment toi tu as conseillé un jeune joueur parce que tu le sais sportivement parlant, c'est un joueur qui aurait pu vraiment atteindre le gratin européen, les très grands clubs européens et puis Kevin l'a très justement dit, peut-être l'équipe de France, enfin en tout cas l'équipe nationale. Toi, en tant qu'agent, comment tu te positionnes ? Parce qu'évidemment, il y a cet aspect de l'extérieur en disant le joueur est parti pour l'argent, tu vas peut-être tuer ta carrière. Il y a aussi certains joueurs qui parfois partent et reviennent, mais on sait très bien que quand tu viens d'Arabie Saoudite, ben, ta cote sportive, elle a quand même baissé. Voilà. Comment toi, tu t'es positionné ? Est-ce que tu as vraiment eu l'éthique de te dire, écoute, sportivement, tu vas peut-être te cramer ? Ou au contraire, tu lui as dit, écoute, fais ce que tu veux, mon grand, moi, je suis derrière toi.
11: Ben déjà, il y a deux choses. La première, c'est qu'on passe plus de temps à refuser des départs dans des clubs pour certains joueurs, notamment dans des pays. On considère, en tout cas en Europe, comme exotique, même si je considère, ayant participé à certains matchs, très souvent, en Arabie, en Europe, et je pense que avec la vision que je peux avoir...
16: Tu as participé carrément, tu étais sur le terrain.
11: Bien sûr, j'ai participé, j'étais latéral gauche, ouais. Et je jouais avec lui, couloir gauche, c'était moi. Donc voilà, pour avoir justement pris part à ces différentes rencontres, justement, il faut considérer que la majorité des joueurs qui nous sollicitent... qu'on accompagne ou même qu'ils se citent parce qu'ils sont accompagnés par d'autres joueurs, c'est le premier conseil qu'on va donner. Bien sûr, si ça ne correspond pas à un projet qui a du sens pour eux, la première chose qu'on va leur dire, c'est de refuser. Et d'ailleurs, on va les orienter là-dessus. Ça, c'est le premier point. Le deuxième point, c'est qu'il faut toujours mettre les choses dans leur contexte. Vous avez des joueurs qui ont des carrières différentes, qui ont une trajectoire différente. Et quand on prend un joueur comme Mohamed Simacan, en fait, aujourd'hui, on parle, bien sûr, entre nous à la radio, on va prendre juste Mohamed Simacan, Leipzig. Et on ne va pas prendre le cas Mohamed Simacan, Herbel, pas gardé par l'Olympique de Marseille, Strasbourg, ligament croisé, ménisque, épaule, j'ai envie de dire, transfert à Milan, avorté parce que blessure le dimanche, il devait signer lundi. Il signe quand même à Leipzig. Vous avez un joueur qui sait qu'à un moment donné, une carrière aussi, c'est très court, mais par contre, il peut être performant. Donc on doit faire attention à toutes ces choses-là. Ça. C'est extrêmement important en fait, de prendre les joueurs dans la trajectoire qu'ils peuvent avoir. On a plusieurs joueurs qui nous demandent. J'accompagne un garçon comme Nicolas Pépé.
0: Oui, alors Nicolas Pépé, c'est un bon exemple parce qu'il a un parcours très particulier. Il a été acheté très cher par Arsenal à Lille et depuis, malheureusement pour
11: mais
0: lui...
11: Mais depuis deux ans. Bienvenue, depuis deux ans, on l'accompagne, c'est-à-dire depuis Villarreal. Et je vous explique. Il sort de Trabzonspor et donc, étant donné qu'on intervient aussi en tant qu'avocat, on négocie justement le paiement de ses salaires parce qu'il n'était pas payé par trajectoire. Donc on négocie justement et on gagne le dossier.
13: Et vous gagnez le dossier, c'est-à-dire vis-à-vis de la FIFA ?
11: Avec
13: non, mais c'est important. Vous
11: parfois,
13: c'est le club finalement.
11: Parfois, on n'a pas besoin d'aller à la FIFA.
13: Vous c'est savez, que c'est, si tu fais une demande auprès de la FIFA, ça prend du temps.
11: Ça peut prendre du temps, mais lorsqu'on a la capacité aussi d'avoir une pression sur les clubs, parce que ça existe aussi, hein, quand on accompagne certains joueurs, les clubs aussi font très attention à la manière de se comporter avec les autres joueurs que vous accompagnez. D'accord. Donc c'est un moyen de pression qu'on peut avoir. Donc quand on l'a accompagné à ce moment-là, au niveau de l'équipe juridique, on a négocié avec le club de Trabzonspor, on a réussi à obtenir l'intégralité des salaires, et lui aussi, bravo. Le discours qu'il recevait, c'était « il faut que tu ailles en Arabie Saoudite ». Et la première chose qu'on lui a dit, c'est « as-tu déjà joué à la Ligue des Champions ?» contrairement
0: mais
11: à Simakor.
0: Mais qui disait il faut que tu ailles en Arabie Saoudite?
11: Il a eu d'autres représentants, il a
0: des conseillers.
11: J'ai des offres, voilà. Okay. Ce qu'on a dit tout à l'heure, nous avons des offres pour l'Arabie Saoudite, des offres pour le Qatar, tu es libre, tu vas signer un gros contrat. La première chose qu'on lui dit, c'est que tu n'as jamais joué avec des champions. Et il se retrouve justement avec différentes options. L'appel de Marcelinho et l'appel d'un de ses coéquipiers, donc qui évoluait justement avec l'équipe de Côte d'Ivoire. Avec
16: il avait jamais joué la Ligue des Champions.
11: Ah voilà, ouais. On est en train de discuter. Vous voyez, l'histoire en fait d'un joueur, c'est important de la comprendre. Et il va à Villarreal, il fait une super saison, il joue la Ligue des Champions. Et là, il se requalifie par la Ligue des Champions. Il est dans le top 10 des joueurs du championnat espagnol cette saison. Ouais. Et donc, je pense que c'est extrêmement important de comprendre que on n'a pas toujours une position qui va aller dans la direction du joueur. On va vérifier justement dans un contexte particulier et on va expliquer. Et ça, c'est extrêmement important.
16: Mais attention, là, moi, je vais te dire, je dis pas attention d'ailleurs parce qu'il faut que tu sois, disons, sur tes gardes. Mais je vais te dire attention, bravo. Bravo parce que là, ton discours, je l'entends pas beaucoup. Je l'entends pas beaucoup quand même en ce qui concerne les représentants. En effet, un joueur, c'est une trajectoire, c'est une carrière. Ce que tu as dit sur Simakan, c'est très très juste. C'est vrai qu'on connaît même nous qui suivons les joueurs à partir de la Ligue 1. On sait pas forcément, il n'est pas gardé. Moi, je savais pas qu'il avait été formé à Marseille, pour te dire la vérité. Pas gardé à Marseille, puis qui a rebondi ailleurs et qui, à un moment, et ça, je comprends tout à fait. Hein, nous, là, on fait notre rôle de consultant, mais bien sûr que je comprends qu'à leur âge, j'aurais peut-être fait aussi un choix pour mettre tout le monde à l'abri et pour, pourquoi pas ensuite, revenir en France.
13: Mais tu reviens très rarement, c'est ça le problème.
16: Non, pas forcément. Pas forcément. Juste pour finir, et sur le cas Nicolas Pépé, qui est un cas vraiment d'école. Hein, je pense que le football, peut-être que c'est déjà le cas déjà, mais devrait être étudié par certaines grandes universités, hein, notamment les grandes universités nord-américaines qui aiment faire des cas d'école et des cas d'études sur la trajectoire de certains profils ou de certaines situations économiques. Mais forcément, le football. Aujourd'hui, moi je fais partie de ceux qui pensent que les footballeurs sont utilisés un peu trop comme des marchandises et surtout beaucoup trop tôt, et c'est-à-dire beaucoup trop tôt mis en avant, beaucoup trop tôt monétisé, beaucoup trop tôt, beaucoup trop payé, etc. Et derrière, c'est très très difficile de se construire comme jeune homme et comme tout simplement footballeur. Mais c'est vrai que la trajectoire de Nicolas Pépé, bah, c'est la trajectoire qu'on n'a pas envie de voir. Ouais. C'est-à-dire 80 millions,
0: il a explosé à Arsenal.
16: Et derrière, tu arrives en plus dans une équipe ou dans un club en reconstruction,
13: ouais,
16: etc.
13: Et derrière, projet, bah, je pense,
16: ta carrière, oui,
0: il s'est blessé,
16: t'as les poches pleines, mais ta carrière, elle patine. Et je trouve ce choix d'aller à Villarreal pour finir très très pertinent. Ouais. Donc encore une fois, je finis parce que j'ai commencé, bravo.
0: Il est allé à Nice aussi et ça n'avait pas marché. C'est vrai que là aujourd'hui il revient. Et puis il a eu l'épisode aussi terrible où il n'a pas participé à la CAN pour des raisons extra sportives, malheureusement, parce que là aussi, voilà, on avait un joueur qui était finalement trop franc, trop direct et qui s'est retrouvé. Bah oui, c'est
13: un peu ça. Il n'avait pas un jeune camarade derrière.
11: Je pense pas
13: parler à Just Riyad, voilà, tout simplement.
0: C'est quand même horrible, voilà, cette histoire.
11: Voilà, je pense pas que. Justement, c'est aussi important de préciser ce point, c'est qu'entre un joueur que vous allez accompagner, par exemple, depuis un certain âge et vous allez mettre un projet en place, parce que moi je considère que représenter un joueur, c'est pas simplement négocier un contrat, l'aider à choisir
0: son club. Mais là, par exemple, Nicolas Pépé, tu l'as eu au moment de cette interview qui lui a coûté sa place à la CAN.
11: Justement,
0: et qu'est-ce que tu lui as dit derrière?
11: Justement, j'y viens, justement. À ce moment-là.
13: J'étais super surpris, moi, par le timing, justement, de cette entrevue et du format de l'entrevue avant une compétition internationale.
11: Justement, j'y viens et je dis justement la nécessité.
16: Parce que là, t'es attendu, là.
11: Vous allez vite comprendre. Vous êtes tous intelligents, vous allez vite comprendre. Donc, la nécessité d'accompagner des joueurs, c'est comme un centre de formation. Quand un joueur arrive plus tôt, ils ont la capacité de mettre des choses en place, un accompagnement, une stratégie, des conseils en matière de communication, quand est-ce qu'on parle, comment on parle, à qui
0: on
11: parle.
0: Donc là, tu lui avais dit ne parle pas et il a parlé ?
11: Mais il a été accompagné bien avant qu'on arrive, mais par contre, c'est vrai qu'il n'avait pas l'intention de faire des choses négatives, et quand on voit comment il s'est exprimé, en réalité, c'est ce qu'ils se disent dans le vestiaire, en fait.
0: Oui, oui,
13: mais je ne défends pas une erreur,
11: j'essaie de l'expliquer, mais derrière, par contre, c'est l'intelligence qu'il a eue pour pouvoir échanger avec son sélectionneur, avec ses coéquipiers, revenir en sélection parce que un joueur est blessé contre l'Écosse. Et on en discute en interne. Et il marque le but, et aujourd'hui il a la Coupe du Monde. Donc je pense que ce qui est important, c'est pas simplement, encore une fois, de regarder le résultat qu'il y a eu à un moment donné, mais de voir un petit peu la trajectoire qu'il a eue. Et moi, j'étais avec lui hier après le match, parce que je suis passé à l'hôtel après la victoire contre l'Équateur. Et on a reparlé de cet épisode, mais également de comment il a pu aussi rattraper cette chose-là. Parce qu'on parle de joueurs qui, aujourd'hui, pendant leur carrière, doivent gérer leur manière de communiquer, leur manière de se fonctionner.
13: C'est très, très difficile.
11: À 35 ans, c'est tous ces réflexes-là qu'ils vont avoir. Donc moi, ce qui m'intéresse dans la représentation des joueurs, c'est ce qu'ils vont faire pendant la carrière, mais qu'est-ce qu'ils vont emmagasiner après aussi.
0: Et puis, dernière question, Timothy Weah, c'est l'une des seules satisfactions peut-être de la saison de l'Olympique de Marseille. Il s'est bien acclimaté, il a beaucoup joué cette saison, il est arrivé de la Juventus. Est-ce qu'il va rester à l'OM ou pas? Parce qu'on sait que avec l'ancienne direction, en tout cas, il y avait... un turnover permanent. Est-ce qu'il va s'inscrire dans la durée à Marseille, Timothy?
11: Vous parlez aux représentants ou aux supporters?
0: Aux représentants.
16: Quoi, t'es supporter de l'OM?
11: Je ne l'ai pas dit.
0: On a compris.
11: Non, ça ne veut rien dire du tout. Donc,
0: aux représentants.
11: Donc le représentant, il va vous dire, ça dépendra du joueur en réalité et du club. Aujourd'hui,
0: et qu'est-ce qu'il veut lui?
11: C'est une réponse bateau.
0: Oui, voilà. C'est pas une réponse.
11: Non, on l'oublie ça.
0: Qu'est-ce donc, qu'il veut lui, aujourd'hui?
11: Voilà, ce qui est important aujourd'hui, c'est qu'il finisse sa Coupe du Monde. Et là, je parle très, très sérieusement. Parce qu'il est en train de la commencer à peine et je pense que ça se passe aux États-Unis.
16: Tu veux dire que s'il met 3 buts dans la phase de...
11: C'est pas les buts qui déterminent. Notre club peut aussi dire qu'on a besoin...
16: S'il est très bon.
11: Pas forcément. Je pense que ce qui va être important aussi, c'est le ressenti à la reprise. C'est aussi ce qui va se passer au club avec le nouveau staff. Je pense que Marseille...
13: Il a déjà parlé avec très bien l'impact avec Lorenzi.
11: En fait, un joueur qui a eu une saison comme ça à l'OM et qui a réussi justement à être performant grâce à l'OM, parce qu'il ne faut pas l'oublier, parce que il sort de la Juve, il doit aller dans un club anglais, et c'est un exemple précis. On s'oppose justement à ce transfert, parce que la Juve a besoin de recevoir une certaine somme d'argent avant le 30 juin, et il exclut la Coupe du Monde des clubs, ils le mettent en salle parce qu'ils lui disent « tu pars ». Et on s'oppose justement. Et l'OM nous tend la main à ce moment-là, lui tend la main, pardon, et il la réceptionne. Et je pense qu'à un moment donné, il faut juste respecter justement cet engagement-là et voir ce qui sera le mieux en fait pour chacun. Avez... Je pense que c'est important d'avoir ce message.
13: Vous avez déjà parlé avec Greg Lorenzi depuis son arrivée ou pas?
11: Non, pas du tout.
13: Non, pas du tout.
11: Pas du tout.
0: Mais on n'est plus sur un départ ou une continuité à l'OM?
11: Bah, une continuité parce que l'option vient d'être levée, pour le moment en tout cas.
0: Oui, mais ça, on savait que l'option elle serait levée à partir du moment où de toute façon l'option d'achat elle dépendait.
11: Mais on savait que j'allais répondre ça aussi.
15: Il est bon.
16: il est très bon.
15: Franchement.
0: Donc on ne sait pas s'il est parti pour rester ou s'il est en partance. C'est bien ça.
11: Ah, il est à la Coupe du Monde.
13: En tout cas, ça serait une
11: donc,
13: grosse
11: perte. Donc il reste pour l'instant, il est à la Coupe du Monde.
13: Ça serait une grosse perte pour l'Olympique de Marseille parce que c'est clairement le meilleur Marseillais cette saison.
0: Et Bruno Genesio, est-ce qu'il a envie de continuer avec Timothy Weah?
11: Bah, je pense qu'il arrive avec un effectif avec pas mal de joueurs et qu'il a continué. Donc Tim en fait partie. Et je pense que c'est un coach qui peut être vraiment top pour lui. Hein. De toute façon, c'est un garçon. Quand on a vu les entraîneurs qu'il a eu, c'est ceux qui ont fait travailler.
16: C'est pas encore officiel, mais merci de nous annoncer la venue de Bruno Genesio.
11: Vous l'avez annoncé.
16: Ouais.
11: Je vous rejoins.
0: Est-ce qu'ils ont échangé ensemble?
11: Non, pas encore.
0: Et vous?
11: Avec qui?
0: Est-ce que les gens qui s'occupent de Timothy Weah.
16: Attention, là, c'est en zone glissante, là.
0: On discutait avec Bruno Genesio, ça va.
16: Non, attention, tu maîtrises moins.
11: Je vais vous dire,
16: tu maîtrises moins.
11: Non, mais vous allez voir ce que je maîtrise.
16: Attention, t'es dans les camps.
11: Discute avec la direction juridique, sportive, et les joueurs discutent avec le coach. Et c'est la règle. Un représentant n'a pas à discuter avec un coach. Le coach voit le joueur tous les jours.
16: Ça y est, voilà, tu viens de faire.
0: Là, c'est un mensonge.
16: Voilà, là, tu viens de faire. Non, pas forcément un mensonge.
0: Bah oui,
16: mais c'est une
0: les passe... représentants,
16: c'est
0: ils parlent aussi avec les coachs.
16: C'est une grosse passe
11: avec
16: ratée.
11: Le coach qui vient d'un autre mariage, mais il n'y a aucun coach qui est venu à mon mariage, donc je parle avec aucun coach.
0: Oui. Bien sûr.
16: En même temps, tu n'as invité personne, on m'a dit.
11: Ah, c'est normal, il y avait deux personnes. Et deux invités.
0: On peut avoir les noms, non?
11: C'était des témoins.
0: Ah, d'accord, oui, donc c'est pas des gens connus, alors très bien.
13: Non, bah non.
0: Respect de la vie privée, pas de soucis. Dans quelques instants, on continue évidemment d'être en direct sur RMC jusqu'à 5h du matin. Il y aura notamment l'avis de Kevin Diaz. A tout de suite.
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0: On est ensemble sur RMC jusqu'à 5h du matin en direct avec Walid. Non, décidément, je sais pas pourquoi je veux Walid, il est pas là.
16: Attends, mais t'es sérieuse là? T'as refait le coup de Walid?
0: Bah écoute, oui.
16: Mais là, c'est le doublé, là, c'est deuxième carton, c'est carton rouge.
0: J'ai tellement l'habitude de dire toujours les mêmes noms, voilà. Donc Kevin Diaz ce soir et Maxime Chano.
16: Demain, ce sera Walid.
0: Demain, ça sera. Bah, en plus, je suis pas sûr parce que j'ai pas ça sur mon programme, mais on verra ce qui
13: qui plus, aura... Kevin avec la casquette, c'est.
0: Mais là, je me suis pas du tout tourné vers Kevin. Tu vois, j'ai dit Walid. Ça aurait pu être n'importe qui. C'était pas.
13: Ce soir, c'est Walid et Flo Gautreau.
0: Badou Sambagué, qui est représentant de joueurs et qui est également notre invité, ainsi que Assoun Camara, ancien joueur franco-sénégalais, actuellement en poste à l'Impact Montréal, où tu t'occupes exactement de la communication. C'est comme ça qu'on dit. Il doit y avoir un titre très pompeux, non, qui fait rêver.
16: Il vient te le dire, son titre.
15: Communication stratégique au CF Montréal. CF Montréal, anciennement l'Impact de Montréal, mais on. Voilà.
0: C'est notre club.
16: Club football, ça veut dire?
15: Absolument.
16: Ok.
0: Très bien.
16: Donc pas FC.
15: Non, CF Montréal.
13: Ah, les Canadiens, ils aiment bien
15: la petite.
0: Les couleurs n'ont pas changé. Vous êtes resté sur le bleu et le blanc.
15: La même histoire.
16: Le maillot est magnifique.
13: Est-ce que vous mettez à gagner, par contre?
15: Oui. Ah, absolument. Absolument.
16: C'était un derby ou pas de New York, Montréal?
13: Ben, en tout cas, c'était un peu nos petits frères, en fait. Ouais. On était souvent dans la poche.
16: C'était les petits frérots.
0: Mais effectivement, pour ceux qui nous regardent, il y a un maillot là sur la table. Il est très beau, ce bleu et ce blanc. C'est magnifique.
16: Il est très beau. On dirait le maillot de Marseille.
15: Et oui, franchement, on a toujours eu la chance d'avoir de beaux maillots au club, sincèrement. Puis celui-ci, il est spécial. Il y a la mention procure derrière, donc c'est une belle cause que défend notre président et Véronique Fortin aux communautaires. Puis c'est ça, c'est un beau maillot qu'on a voulu vous apporter. Et puis un petit signe pour Kevin, d'une certaine façon, pour se faire pardonner de ses mots. Il faudrait qu'il le porte lors d'une émission. Et les Québécois seront contents de.
16: Dès demain.
15: Super.
0: Ah bah ça va, il tacle donc Montréal, il finit avec un maillot,
13: On sait ce qu'on doit faire pour avoir des maillots.
0: C'est original, c'est pas mal.
16: Montréal et moi, c'est quand même une longue histoire.
13: Pour l'instant, ça a l'air d'être compliqué, non?
16: Mais pas du tout.
13: Avec ce maillot, ça va.
16: C'est comme dans toutes les familles, des fois. Regarde la famille de notre ami avec Ousmane. C'est la famille, des fois.
0: Des fois, on
16: est d'accord, des fois, on n'est pas d'accord. Mais ça reste. Il y a beaucoup plus grave dans la vie, je pense.
0: Messieurs, il y a plus grave dans la vie. Il y a surtout un match qu'on attend tous ce mardi, 21h, le choc attendu entre la France et le Sénégal. On va tout de suite retrouver Arthur Perrault, notre envoyé spécial qui suit les Bleus à la trace. Il était à Boston, il est maintenant à New York. Salut Arthur.
19: Salut messieurs, dames. Bonsoir à toutes.
16: Salut Arthur.
0: Arthur, dis-nous tout, les informations à la veille de ce choc entre la France et le Sénégal. La France qui a hâte de rentrer dans la compétition, les supporters aussi qui ont hâte que ça commence, parce que ce fut long, cette avant-coupe du monde.
19: Oh que oui, et d'ailleurs les supporters qui continuent de se rassembler déjà depuis le début d'après-midi ici à New York sur Times Square, où on a vu plein de belles images que vous pouvez retrouver sur rmcsport.fr avec les supporters des Bleus rassemblés en train de chanter, de danser. Ils seront 5000 au total à assister à cette rencontre avec 650 membres des Irrésistibles français. Donc voilà, ils ont hâte vraiment, tout est en train de se mettre en place ici. Avec du côté des Bleus le programme qui suit son cours. Il y a une séance d'entraînement, séance de veille de match très importante organisée à Whippanis, à 45 minutes de Manhattan, où il n'y a eu aucune surprise, puisque Didier Deschamps a donc effectué une mise en place avec le même 11 que l'on annonce depuis plusieurs jours, le 11 type. Je vous le redonne: Meignan dans la cage, la défense Koundé, Upamecano, Saliba, Théo Hernandez, au milieu Rabiot, Tchouaméni, et devant Olise, Dembélé, Doué et Kylian Mbappé. Voilà pour ce qui est des informations de la composition d'équipe. Autre petite anecdote à vous donner, même deux. D'abord, le staff de l'équipe de France qui a pu repérer la pelouse du MetLife Stadium, qui est dans un état assez moyen. Et Paul Pogba qui s'est rendu ce soir à l'hôtel des Bleus pour leur donner un petit message.
14: Le deuxième but pour la Nouvelle-Zélande, et le doublé. Le doublé pour Elie Djadjost après un mouvement magnifique à une touche de balle, une remontée de balle somptueuse des All Whites. La plus mauvaise nation au classement FIFA reprend l'avantage face à l'Iran. 2-1, le doublé d'Elie Djadjost, et on joue depuis 55 minutes de jeu à Los Angeles au SoFi Stadium.
13: Deux superbes buts. Hein. Ah oui, ils font pas semblant. Hein. Techniquement, c'est pas mal, hein, les Néo-Zélandais. Hein.
16: C'est un peu le même que le premier, avec une très bonne relation entre Wood et Just qui finit encore une fois. C'est un bon joueur, hein, ce petit Just là. Si j'étais un club de Ligue 1, il joue où?
14: Il joue à Motherwell. Il joue à Moser en première division écossaise. Il a marqué 7 buts et donné 8 passes D cette saison en 30 matchs en première division écossaise avec le club de Motherwell.
13: Leur avançante, la Wood, là, du Nottingham. Hein. Ils calent tous les défenseurs iraniens, mais ça va très vite hein, vers l'avant, hein, les Néo-Zélandais. Hein. Dès qu'ils ont le ballon, là, tu l'as dit, en 4 passes, ils étaient déjà devant le but iranien.
16: Ce serait leur première victoire en Coupe du Monde ?
14: Ce serait leur première victoire en Coupe du Monde, exactement. Ils font partie des 10 nations présentes au coup d'envoi de la Coupe du Monde 2026 qui étaient en quête d'un premier succès. Donc ce serait évidemment historique.
13: Avec un joueur qui évolue en MLS, que Asun doit bien connaître aussi, Boxall, le défenseur central qui joue à Minnesota,
15: oui, absolument.
13: Avec le capitaine,
15: absolument.
13: Qui est un très bon joueur d'ailleurs.
15: Ouais.
20: En tout cas, donc, la Nouvelle-Zélande mène 2-1. On retrouve Arthur, on t'a coupé Arthur, effectivement. Nous avons donc un champion du monde 2018 qui allait voir certains de ses anciens coéquipiers et qui allait voir donc les Bleus à leur hôtel.
19: Oui, c'était vers 19h30 heure locale. C'est Paul Pogba qui voilà a décidé de se rendre à l'hôtel des joueurs à Jersey City. On nous a expliqué voilà c'était un petit moment convivial où il leur a donné un dernier message d'encouragement et il est parti juste avant le dîner des joueurs de l'équipe de France, dîner qui s'est terminé il y a de ça une bonne demi-heure.
20: On rappelle hein, qu'il est présent notamment aux États-Unis avec son équipementier, donc on l'a vu faire pas mal de choses avec Zidane et Marcelo. Il est plutôt bien accompagné, hein, Pogba. On l'a vu même se faire dédicacer un maillot par ZZ.
13: Comme quoi, même oui, les légendes ont des légendes. Hein.
19: Ouais, et il a accordé pas mal d'interviews aussi, hein, dont une il y a quelques jours à RMC que vous pouvez aussi retrouver sur notre site. Mais voilà, très disponible et je pense que c'est aussi un message envoyé, signe que voilà il y a toujours cette cohésion, cette passation du côté de l'équipe de France et qu'ils viennent voir ses anciens coééquipiers comme ça. C'est plutôt pas mal, c'est plutôt une bonne idée.
20: Et d'ailleurs, petite question, je veux pas te envoyer dans une galère, mais est-ce qu'il y a des anciens champions du monde 2018 demain prévus au stade? Alors, 98, je sais, mais 2018, est-ce qu'il y en a? Est-ce qu'ils sont conviés?
19: Oui, ils sont conviés. On n'a pas encore eu la confirmation des présents. Voilà, ils sont plusieurs à être conviés, notamment Olivier Giroud. On sait que Blaise Matuidi aussi est dans les parages. Donc voilà, tout ça, on aura la confirmation demain. Mais ils sont plusieurs à être conviés. Et autre information à vous donner, les familles aussi des joueurs sont arrivées au compte-gouttes, mais principalement aujourd'hui. Et se sont aussi installées dans leur hôtel en centre-ville. Donc voilà, les familles des joueurs sont là et on m'a expliqué vraiment en très grand nombre comparé notamment à la dernière Coupe du Monde au Qatar. Voilà, ils sont vraiment venus en masse pour soutenir les joueurs pour cette rencontre.
16: Tout le monde veut aller au State, hein, c'est normal.
19: C'est plus attirant peut-être. Qatar, ouais. Voilà, je confirme.
20: Merci beaucoup Arthur, très belle nuit à toi, demain le grand jour.
19: Bonne nuit à vous.
20: On suivra évidemment sur RMC pour ce France-Sénégal. Messieurs, il est l'heure de passer à l'avis de Kevin Diaz.
16: Mais Didier, on s'en fout du cap. On n'est pas navigateur en fait. Nous, on veut pas le cap. On veut pas savoir si tu veux un vent de fraîcheur, si tu veux un vent d'ouest, un vent d'est. On s'en fout du cap.
20: Kevin, quel est ton avis tranché ?
16: Très bon jingle. L'avis tranché, c'était pour amener à ce match de demain. C'est celui dont on n'a pas beaucoup parlé, hein, je trouve, sur les derniers jours.
20: Très
16: c'est,
20: peu.
16: Ouais. Non, je pense moins que les autres en tout cas. Moi, je pense que c'est le quatrième homme, ce fameux quatrième homme qui est Désiré Doué, qui pour moi peut être vraiment le facteur X dans cette équipe. Il l'a été avec le Paris Saint-Germain. C'est un joueur qui a épuré son jeu hein, depuis qu'il joue au très très haut niveau, c'est-à-dire depuis qu'il est arrivé au Paris Saint-Germain et sa rencontre avec Luis Enrique et qui lui a permis vraiment de passer un cap. Et là, la blessure d'Hugo Ekitike, qui je pense partait titulaire, sinon va lui permettre de jouer donc dans le 11 de départ, d'avoir cette place au départ en tout cas sur le couloir gauche, mais c'est lui qui va devoir vraiment être prépondérant, être très intelligent dans sa capacité à compenser les déplacements des autres. C'est un joueur qui peut jouer partout sur le terrain, il peut jouer à gauche, à droite, il peut même jouer faux numéro 9, il peut jouer 6, il peut jouer 8, il peut jouer 10, et donc c'est lui qui va devoir avoir la tête bien levée avec, mais surtout sans le ballon, pour voir les positions des uns et des autres, pourquoi pas des replis défensifs, parce que on sait que les Sénégalais vont vouloir forcément jouer les transitions rapides et faire mal à cette équipe de France dès la récupération du ballon. Et je pense que Désiré Doué, aujourd'hui, il faut qu'il passe ce cap. Il est en train de le faire avec le Paris Saint-Germain. Il faut maintenant qu'il prenne des responsabilités en équipe de France. Alors avec ballon, on sait qu'il sait faire, même si, je le répète, il faudra qu'il soit encore plus juste et encore plus simple, le plus simple possible dans son jeu. pour moi c'est moins de touches de balle, c'est là où il est le plus efficace au très haut niveau, et sans le ballon je pense qu'il aura vraiment un rôle prépondérant notamment dans les compensations. Parce qu'il est capable, et on l'a vu avec le PSG, de faire quand même 15 km dans un match. Ouais, même s'il y avait eu les prolongations, c'est monstrueux.
13: Et puis il est surtout altruiste. Hein, dans une équipe de France où on parle beaucoup des individualités, notamment entre Kylian Mbappé, Olise et.
16: Il est devenu Dembélé. Altruiste.
13: Il est devenu altruiste, en tout cas sur ce qu'on a vu sur les
16: quand
13: six derniers
16: était,
13: mois.
16: Quand il était jeune, il avait quand même une tendance à un peu la grailler quand même.
13: C'est un super joueur et je pense qu'il est conscient de ses qualités. Mais c'est vrai que dans cette équipe de France, ça peut faire du bien justement d'avoir un joueur de cette qualité qui joue pour le groupe. Après, je vais aller contre ton avis, Kevin, parce que moi je prêche le fait que Didier Deschamps risque de repasser dans son 4-3-3. Moi,
16: mais
13: je
16: il suis peut convaincu. Être dans le 4-3-3 en fait.
13: Tu le mettras pas numéro 8, il peut le faire en cours de jeu.
16: Mais tous les jours il peut être numéro 8.
13: Didier Deschamps ferait un 4-3-3 avec Désiré Doué titulaire.
16: Mais pourquoi mais Désiré Doué?
13: Je te pose la question.
16: Mais Désiré Doué, c'est tout faire.
13: Évidemment que c'est tout faire. C'est même tirer les corners et c'est même défendre. Mais il y a une réalité, c'est qu'aujourd'hui, tu as des joueurs en équipe de France qui sont quand même plus propices à débuter titulaire avec Didier Deschamps dans ce 4-3-3.
16: Mais là, il est titulaire dans le 4, comme on l'appelle, 4-2-3-1. Ouais. Mais lui, il peut faire ce rôle hybride.
13: Je suis d'accord avec toi.
16: Il peut faire ce rôle hybride de compensation. Il a le physique, il a la technique, il a la mentale, il a tout.
13: Au même titre que Zaha Emery peut jouer arrière droit, mais aujourd'hui, c'est pas l'option numéro 1 Didier Deschamps. C'est la même chose avec Désiré Doué.
16: L'idée, c'est que pour l'instant, on n'est pas en 4-3-3. Pour l'instant, on est en 4-2-3-1.
13: Je suis entièrement d'accord avec toi.
16: Et ce que je veux dire ce soir, c'est que si le 4-2-3-1 doit avoir une durée de vie, ce sera notamment grâce à Désiré Doué et sa capacité à faire plus que ce qu'il a.
13: Sur un point, mais j'ai pas envie d'entendre que Désiré Doué pourrait être titulaire dans ce 4-3-3 au milieu de terrain en tant que numéro 8. Parce qu'il y a des Manu Koné, parce qu'il y a d'autres joueurs qui passeraient avant lui.
15: Je suis même sûr que c'est une consigne de Didier Deschamps qui lui donne à lui cette responsabilité d'avoir beaucoup plus de volume parce qu'il est capable justement de courir pour deux. On veut jouer avec quatre offensifs. Et sincèrement, quand on présente ça sur le papier avant le match, j'ai l'impression que le Sénégal a plus de certitude dans sa réalité que l'équipe de
16: exactement,
15: France.
16: Exactement.
15: Si on reste dans cette réalité-là. Pourquoi? Parce qu'on se pose des questions. Est-ce qu'on va pouvoir avoir un équilibre? Est-ce que Kylian Mbappé va pouvoir faire les efforts? S'il ne fait pas les efforts, est-ce que justement Désiré va pouvoir être celui qui compense un petit peu le déficit de volume physique de Kylian Mbappé?
13: C'est un lieutenant, quoi. C'est
15: oui, oui, oui. Okay. Et je suis sûr que Didier Deschamps lui amène ça, justement, lui amène ce discours d'en donner plus, d'essayer de compenser.
13: Pour les autres, c'est ça?
15: Oui, d'accord. Je pense qu'il y a ce regard-là.
16: Mais t'es obligé, Mathieu.
13: Absolument, ouais, bien sûr. Absolument. Non, mais
15: et je suis sûr que c'est
16: non,
15: ça.
16: Mais après, ça reste un artiste, le gars. C'est pas un charbonneur non plus.
13: C'est pour ça que je te dis,
16: au moins, il faut qu'il fasse les deux, de toute façon.
13: Il va dire à un joueur qui si doué avec le ballon, écoute, finalement tu vas courir pour les autres.
16: Non, tu veux dire qu'il est si doué et qu'en plus on le désire beaucoup en équipe de France.
13: Il est bon, il l'avait sous la casquette.
15: Non,
13: ça,
15: non, c'est un joueur extraordinaire, mais il faut se rappeler qu'il a quand même perdu sa place à un moment donné au PSG. Il a été remplaçant parce qu'il abusait justement un petit peu du jeu individuel. Il s'est retrouvé en étant ce joueur qui était plus collectif, et je pense que c'est une des consignes que Didier Deschamps peut lui donner pour le match de demain.
14: Et l'égalisation, le but pour l'Iran, le deuxième but pour l'Iran. L'histoire était en marche pour la Nouvelle-Zélande avec peut-être un premier succès en Coupe du Monde. Et bien il va sans doute falloir attendre, parce que sur un superbe centre du buteur iranien en première période, Rezaian, et bien les Iraniens sont parvenus à égaliser. Une tête décroisée magnifique de Mohamed Mohebi, l'attaquant de Rostov, qui permet donc à l'Iran de revenir à hauteur de partout. 64e minute de jeu à Los Angeles. Quel match
20: superbe, avec donc cette égalisation iranienne de la tête, de but partout. On parlait de l'équipe de France et de Désiré Doué. Badou, je t'ai vu un petit peu faire la moue à un moment. C'était quoi? C'était par rapport au fait que pour toi, il a jamais croqué, c'était ça?
11: Non, pour moi, c'est
20: Désiré Doué.
16: Tu vas pas me dire qu'il a jamais croqué. Hein.
11: Non, la question c'est croquer.
13: Crédit auprès de Kevin. Non,
11: croquer ou trop croquer? Pour moi, il a jamais trop croqué.
15: Moi, je trouvais
16: qu'au début, il a un peu trop croqué quand même.
15: J'ai trouvé que cette année, il exagérait un petit peu au PSG. On voyait justement qu'il était en confiance et qu'il avait justement, il a sorti de la Ligue des Champions. Ça a été le joueur justement incroyable qu'il a été. Et puis, on sentait qu'il exagérait justement de cette facette-là, de pouvoir éliminer tout seul quand il fallait donner la passe au bon moment. Et il s'est retrouvé sur la.
16: T'es son représentant?
11: Non, je suis pas son représentant,
16: mais tu le connais un peu.
11: Voilà, tu connais beaucoup. Un petit peu. C'est un garçon que j'ai vu gagner des tournois extrêmement collectifs, parce qu'on a dit il est devenu altruiste. Ça, je suis pas d'accord du tout.
16: Okay.
11: Non, mais c'est un garçon, quand on regarde ses qualités, voilà, c'est explosif. Il faut bien qu'il ait des axes d'amélioration.
16: Absolument.
11: Je n'appelle pas ça défaut, en tout cas pour un garçon qui est en 2005.
16: Je suis d'accord.
11: Mais par contre, je considère qu'il a eu une grosse progression sur cet aspect. Et justement, cette exigence qu'on va avoir avec lui, c'est pour en faire un joueur parfait pour
16: non,
11: moi.
16: Non, mais bien sûr.
11: Alors que.
16: Moi, la seule chose que je dirais à Désiré Doué, c'est qu'il est capable.
15: Il est capable de le faire. Ouais. C'est un joueur qui fait 15 km sur un match. Même Ousmane Dembélé était juste stupéfait du volume qu'il a donné. Donc, quand t'as un joueur qui est capable justement d'avoir ce volume-là, moi, si j'étais d'échange, je le serais jamais de ma vie. Mais je lui parlerais. Je lui dirais, écoute, si t'es capable justement de compenser certains aspects, si t'es capable de donner plus, peut-être pas courir pour Mbappé, mais de compenser, parce que pour moi, le milieu de terrain du Sénégal. Je crois qu'il est, je dirais pas meilleur que celui de la France, mais il y a plus de certitude au milieu de terrain avec les joueurs. Gana Gueye qui a 34-35 ans, expérience extraordinaire. T'as Camara qui est juste fabuleux aussi. Et pas de Gueye pour compenser justement ce milieu-là.
13: Est meilleur que le milieu français.
15: Ce que je veux dire, c'est que ce milieu à 3 a plus de certitude aujourd'hui.
20: Et tu vas faire du mal à notre milieu à 2.
15: C'est possible.
11: La France aujourd'hui, en fait, elle a on va dire, c'est un problème de riche, parce qu'elle a énormément de joueurs de qualité, mais ça reste un problème, parce que c'est la capacité à pouvoir gérer justement ces joueurs dans leur registre ou dans un registre particulier, parce qu'ils ont des joueurs qui sont hyper performants, qui sont capables de faire la différence. Mais c'est la question à quel moment ils vont utiliser justement cette qualité première qui va être l'élimination. Et je pense qu'on a affaire à quand même des joueurs extrêmement intelligents, parce que quand on arrive à ce haut niveau, je pense que c'est de l'échange, c'est de la discussion. C'est pour ça qu'on revient sur l'interview tout à l'heure de Didier Deschamps. Pour moi encore, elle s'adresse vraiment aux jeunes joueurs pour dire attention, on va avoir un cadre. Vous êtes des jeunes joueurs, c'est votre première Coupe du Monde, c'est pas la Ligue des Champions, même si c'est une très grande compétition, c'est pas la Ligue 1, c'est pas la Bundesliga. Alors, on a des équipes qui jouent pour leur pays. C'est autre chose. Donc je pense que c'est un message pour eux pour dire attention, on s'enflamme pas, on reste dans notre registre. Si on doit faire un dépassement de fonction, ça doit être dans un cadre précis. Et je pense que c'est vraiment le sens de l'intervention.
15: Oui, non, mais dans l'humilité.
11: Pour ça que je ne suis pas inquiet pour des garçons comme,
15: non, bien sûr,
11: comme Désiré Doué.
15: Dans l'humilité, mais dans cette capacité justement avec ce volume à rentrer dans la bataille du milieu de terrain. Et je pense que Désiré Doué est le joueur par excellence qui est capable de venir aider, colmater.
16: Dépasser la fonction.
15: Et pas parce que c'est un défaut comme tu le disais. Au contraire, c'est qu'il est tellement fort qu'il est capable justement d'en donner plus et de compenser certains aspects sur lesquels on se pose encore des questions. Je répète
16: quand même en toute simplicité. En gros, moi je sais que Désiré Doué il sait tout faire techniquement, mais voilà, t'es pas Neymar et c'est pas très grave. T'es déjà un excellent joueur de foot, c'est top mondial, golden boy, mais fais ce que tu sais faire et fais-le super bien, fais-le pour l'équipe, et c'est quand il est comme ça que je le trouve extraordinaire. Et
13: il l'a plutôt bien fait d'ailleurs en équipe de France à chaque fois qu'il a joué.
16: Oui, il a été bon,
13: la Côte d'Ivoire. Si Dédé devait faire sauter quelqu'un, il ferait sauter Désiré Doué, non?
16: Oui, mais c'est un autre Dédé. Oui, mais je suis même pas sûr que s'il n'y avait pas les autres qui avaient un si gros statut. Si t'enlèves les noms, tu mets juste le numéro.
13: Ça compte, ça, Kevin, je le sais bien.
16: Mais je sais bien, moi. Mais attention, ça compte jusqu'au moment où tu gagnes plus les matchs.
13: Mais je suis entièrement d'accord avec toi.
16: Ça comptera plus.
13: Avant l'entrée en lice de l'équipe de France dans cette Coupe du Monde, pourquoi on a des certitudes, dont un Désiré Doué qui mérite sa passe de titulaire et qui l'a montré sur les derniers matchs. Moi, je vais aller en contre-courant de ton avis, qui était très juste, Kevin, comme toujours.
16: Tu vas en contre-courant, c'est juste.
13: Qui était très juste. Pour autant, je ne suis pas forcément d'accord avec toi, mais ce que tu as dit était très juste, je le répète. C'est que je ne serais pas surpris de voir un Didier Deschamps revenir à un schéma tactique beaucoup plus pragmatique, et notamment pour pouvoir contrer le milieu à 3 des Sénégalais, parce qu'on sait très bien qu'avec la qualité qu'il y a, les deux du milieu, Tchouaméni et Rabiot, ils ont intérêt à courir. Et même si Désiré Doué a cette capacité de courir, il ne peut pas tout faire non plus. Donc je ne serais pas étonné que demain, Didier Deschamps. Alors s'il devait changer pendant le cours du jeu, en effet, Désiré Doué serait le joueur qui viendrait s'intégrer dans le milieu à 3. S'il devait changer à la mi-temps, à mon avis, c'est Désiré Doué qui en ferait les frais au profit d'un joueur comme N'Golo Kanté ou plutôt Manu Koné.
20: Avec un passage en milieu à 3 si ça venait à arriver et si l'adversité aussi était plus élevée. D'ailleurs, ce Espagne-Cap-Vert avec 0-0 pourrait être très favorable à l'équipe de France pour la suite de la compétition, si l'équipe de France évidemment ne se prend pas les pieds dans le tapis dans la phase de groupe. On rappelle que Désiré Doué, donc demain, il devrait connaître sa 5e titularisation en bleu, 8e sélection. Il a déjà marqué 2 buts, il n'a jamais joué d'Euro, jamais joué de Coupe du Monde, bien évidemment. Messieurs, on va passer aux informations du jour, et alors là, c'est vraiment un grand n'importe quoi. Donc vous savez que la Tunisie a été battue 5-1 par la Suède.
13: Voilà. Avec des top buts, hein, d'ailleurs.
20: Sabri Lamouchi est sur la sellette. Alors, on nous a dit à la base qu'il avait été viré, mais c'était une fake news. Mais la réalité, c'est qu'en fait, visiblement, sa place ne tient qu'à un fil et qu'il pourrait même y avoir eh bien, un autre Français, Hervé Renard, pour débarquer aux États-Unis et prendre la suite lors du deuxième match. Franchement, messieurs,
13: fantastique.
20: C'est absolument pas sérieux, là.
13: J'avais même entendu que Wahbi Khazri pouvait reprendre et se retrouve au tournoi de la presse avec nous.
20: On rappelle que Wahbi Khazri est dans le staff actuellement de la Tunisie, mais là, on marche sur la tête. Alors, effectivement, il y a eu une défaite lourde 5-1 et il y avait eu des matchs de préparation qui étaient assez inquiétants. Mais là, imaginez que potentiellement, donc, Hervé Renard, qui s'est fait lui-même limoger juste avant que l'Arabie Saoudite commence le mondial, débarque en sauveur. Vous trouvez c'est quoi, complètement grotesque, là, la Tunisie se ridiculise?
15: Oui, absolument, absolument. Et tu fais bien de le dire, parler de la Tunisie, de la fédération, parce que j'ai l'impression que Sabri Lamouchi est le parfait bouc émissaire, en fait, et qui sert de fusil pour cacher une structure qui est mal gérée depuis des années. En fait, on a parlé du football africain, l'avènement du football africain, la volonté justement de d'être en compétition avec les plus grandes nations. Puis sincèrement, on a l'impression que le seul pays qui est à la traîne, c'est la Tunisie. Il n'y a pas de vision globale claire, il n'y a pas de structure. On se pose des questions à savoir si est-ce vraiment Sabri Lamouchi qui a décidé déjà du recrutement de tous les joueurs, mais aussi du 11. Je veux dire, c'est quand même la cacophonie. Et puis voir un entraîneur débarquer dès la première rencontre de Coupe du Monde de cette façon-là, avec des communiqués qui ont été faits puis effacés dans la minute, puis tu donnes une impression, en fait, on parlait de communication, mais c'est exactement
20: là,
15: ça.
20: Là, c'est de l'amateurisme.
15: D'amateurisme et de non-structure, ou alors d'ingérence, parce que pour moi, lorsqu'on va dans une direction et que deux heures après, on en prend une autre et on se pose des questions, forcément, c'est qu'il y a des conflits d'enjeux et de regards. Et sincèrement, c'est difficile à voir. Moi, j'ai connu Sabri à Marseille, j'ai joué avec lui pendant 2 ans. Je sais que c'est un garçon qui a vraiment l'ambition, justement, de réussir dans sa tâche, dans sa volonté d'être sélectionneur et entraîneur. Et le voir servir de fusible de cette façon-là, sincèrement, c'est quelque chose qui est difficile à voir aujourd'hui.
13: Après, ils ont pris quand même deux sacrés scores, hein, 5-1 contre la Suède et 5-0 contre la Belgique.
15: Oui, c'est sûr.
13: Parce qu'il avait bien débuté. Hein. Il gagne contre Haïti son premier match et puis ils font match nul contre le Canada d'ailleurs. Mm. Mais c'est vrai que là, les 10 buts en 2 matchs, je pense que pas top pour le record.
20: On rappelle que déjà la CAN avait été un échec avec cette élimination qui avait d'ailleurs coûter la tête après à Sami Trabelsi, et là donc le pauvre Sabri Lamouchi qui est vraiment sur la sellette, et on verra. Alors, en tout cas, si Hervé Renard arrivait, parce que c'est la tendance, hein, on a quand même des guillemets à tout ça, est-ce que vous trouvez que c'est plutôt une bonne idée, parce que là Hervé Renard et la Coupe du Monde et la sélection, il sait y faire.
11: C'est jamais évident déjà de prendre une équipe en cours de route, mais quand
20: ça dépend, souviens-toi Jean-Louis Gasset qui se fait lourder. Emers Faye,
11: il connaissait les joueurs par cœur. Enfin, c'est un Ivoirien, il connaît l'effectif, il est en sélection.
20: Mais c'est une histoire complètement dingue.
13: Je pense que c'est le seul.
11: Et puis je pense que le coach Gasset avait décidé en plus lui de partir. Donc je pense qu'il y avait aussi un échange avec les joueurs. Je pense qu'il y a une transition qui peut être faite. Là, aujourd'hui, il n'y a aucune transition.
20: Mais Hervé Renard, il a pas ça en lui. Il sait quand même guider des hommes. Il a été sélectionneur. Il a déjà fait des Coupes du Monde.
11: Il faut qu'il prenne une équipe en route. Il faut qu'il mette en place un système. Il faut qu'il explique un
20: petit peu. Donc c'est un cadeau empoisonné pour toi.
13: Il faut qu'il se dépêche. Parce que
11: ça peut pas être. Ça ne peut pas être pire aujourd'hui, parce qu'aujourd'hui, quand on change de sélectionneur, je pense qu'on aspire à mieux. Le départ de Lamouchi, pour moi, c'est une catastrophe. Soit on donne tout le pouvoir à un coach, c'est-à-dire de faire son équipe, de décider le système de jeu, et ensuite de mettre l'entraîneur face à ses responsabilités, et d'en faire un fusible si on veut, mais parce qu'il est éliminé. Mais en l'occurrence, là, on considère qu'il n'a peut-être pas fait les meilleurs choix. Dans ce cas-là, on a des dirigeants qui font une ingérence. Donc leur responsabilité aussi à l'engager. Mais on ne peut pas dire aujourd'hui qu'un entraîneur va sauter si on ne lui a pas donné tous les pouvoirs, notamment si on lui reproche d'avoir mis en place un certain système de jeu ou une équipe en place. Pour moi, la responsabilité, c'est après la compétition. Et aujourd'hui, je pense qu'il y a encore 2 matchs avec un système peut-être de meilleur troisième, tous ces systèmes-là. Aujourd'hui, je pense que c'est très dommageable pour la sélection et pour l'image de la sélection.
15: Puis la question, c'est de savoir, c'est est-ce que Hervé Renard a envie de ça? Je veux dire, ce serait un défi.
16: C'est sûr.
15: Non, mais incroyable, ça, c'est de se dire, est-ce que moi je veux ce cadeau-là?
20: Mais c'est la tendance, en tout cas.
16: Non, mais c'est sûr que moi je comprendrais pas pourquoi Hervé Renard viendrait dans cette situation très très compliquée où aujourd'hui, te faire éliminer au premier tour, même si c'est vrai que avec 3 points aujourd'hui, tu peux te qualifier, mais le goal average, il est déjà catastrophique. Ça voudrait dire qu'il faudrait au minimum 4 points, c'est-à-dire un match nul et une victoire.
13: Ils peuvent le faire.
12: Ouais, c'est quand même compliqué.
15: C'est un défi.
12: Ouais. Ah, mais après, il reste les Pays-Bas et le Japon.
15: C'est surtout la fédération.
20: Le groupe était très dur d'avance et c'est vrai que le 5-1 a fait mal.
15: La fédération, enfin, ce qu'ils ont fait, c'est de l'amateurisme pur. Avec ce que tu vois, ce qui s'est passé à la CAN, des fois, c'est vrai que le football africain nous a montré sur le terrain qu'il y avait des équipes incroyables et des fois, tu te rends compte que dans l'organisation, tout ce qu'ils essaient de construire sur le terrain, c'est déconstruit entre guillemets par les instances parce qu'ils font n'importe quoi. Et là, honnêtement, on marche sur la tête, quoi. Et t'imagines même pour Sabri Lamouchi, c'est très.
3: Il a dû se défendre pendant. Je veux dire, la préparation a été difficile pour lui. Alors, on lui reprochait de ramener sa famille proche de lui aux abords de la sélection. Je veux dire, ça sentait déjà le roussi à ce niveau-là. Donc, pour en revenir à Hervé Renard, sincèrement, on disait qu'est-ce qu'il a à perdre. Moi, qu'est-ce qu'il a à gagner surtout à y aller au vu des rencontres qu'il y a. Sincèrement, ce serait difficile.
20: On suivra ces informations. En tout cas, le prochain match, c'est dimanche. Donc, c'est vrai que ça laisse un petit peu de temps et à voir donc si effectivement Sabri Lamouchi est bien limogé ou pas et si donc potentiellement Hervé Renard reprend la suite. Messieurs, un mot sur l'Algérie qui va entrer en lice dans la compétition.

0: qui est extraordinaire depuis quelques semaines, voire même depuis quelques mois. Et donc, je pense qu'il va y avoir vraiment du mouron à se faire pour les Argentins.
1: Badou, tu veux partages l'avis de Kevin ?
2: Oui, je le partage. Et puis je vais aller même plus loin. Je pense que je vois un petit peu l'Algérie, en tout cas pour l'instant, avec des loupes, une loupe pour pouvoir observer un petit peu ce qu'ils font. Mais je les vois un petit peu pour l'équipe un peu du Maroc au Qatar. Parce que quand je regarde des garçons...
1: Ah, donc tu les mets en favori dans les équipes africaines.
2: Attendez,
3: t'as commencé l'émission en mettant Sénégal favori.
2: Il y a des
1: avec l'Algérie.
2: Non, mais il y a des 16e de finale. Il y a un peu plus d'équipes, donc pour aller au deuxième tour.
0: Rassure-moi, tu penses pas que la Tunisie va faire demi?
2: Non, pas. On en a parlé, la Tunisie. Mais quand on regarde l'Algérie, il faut toujours m'écouter jusqu'au bout. Au début et jusqu'au bout. Donc quand on regarde l'Algérie aujourd'hui avec des joueurs comme Mahrez qui ont une certaine expérience, c'est la capacité qu'ils ont eu, ces joueurs-là aussi.
0: Tu mets Mahrez titulaire?
2: Pourquoi pas?
1: De toute façon, Petkovic, a priori, il le met titulaire.
2: Pourquoi pas?
1: Mais bon, il a quand même...
2: C'est l'Arabie Saoudite? Non, mais Sadio Mané a fait une super CAN. Il a un super niveau aujourd'hui quand vous regardez ce qu'il a fait durant la CAN. Et on avait des joueurs qui jouaient en Ligue des Champions.
1: Oui, mais Badou, on a vu pendant la CAN justement, malheureusement, pour le capitaine, à l'heure de jeu, ça tirait énormément.
2: Oui, mais il était blessé, il avait été... Donc je pense qu'il a des circonstances atténuantes. Mais quand on regarde l'Algérie avec Ajmoussa, quand on regarde ces joueurs-là, qu'ils ont des joueurs d'expérience qui les fédèrent, qui ont eu cette capacité aussi de transmettre le flambeau, parce que c'est toujours la même chose. C'est comment ces joueurs-là qui intègrent la sélection, qui ont la capacité de devenir les futurs tauliers, vont être accueillis aussi par les joueurs qui passent le flambeau. Ça a toujours été une difficulté dans les sélections africaines, et c'est ce qu'on a constaté, parce qu'on faisait le parallèle avec le Sénégal. C'est cette capacité, parce qu'on a eu un jeune joueur qui a été sélectionné avec le Sénégal lors de la dernière sélection, pas pour la Coupe du Monde, mais lors de la dernière sélection. On voit comment il a été accueilli par des joueurs comme Koulibaly, qui ont été dans une logique d'intégration, justement, mais vraiment dans l'esprit de développement de l'équipe nationale. Et c'est un peu la même chose qu'on retrouve avec l'Algérie. Donc, derrière la partie technique, mais encore une fois, je reviens toujours sur cette partie intégration des nouveaux joueurs qui arrivent, avec certes du potentiel, mais cette capacité à être drivé aussi par des joueurs qui ont cette expérience du haut niveau.
1: Donc, en tout cas, pour leur retour à la Coupe du Monde, tu vois une grande Algérie?
2: Je vois une Algérie intéressante.
1: Ah bah attends, tu nous as dit demi-finaliste tout à l'heure, intéressante, ça veut dire quoi?
2: Attention, vous me prêtez des mots que je n'ai pas dit.
1: J'ai entendu le Maroc 2022, alors je sais pas moi.
0: Oui, ils allaient gagner la Coupe du Monde.
2: J'ai eu Maroc du Qatar, donc passer le premier tour et après on verra plus si affinité.
1: Ça n'a rien à voir entre passer le premier tour et être demi-finaliste.
2: Plus si affinité.
4: La Suisse là.
1: D'accord. Et toi, Maxime, plus si affinité?
4: Oui, bah à l'instar des autres équipes nationales africaines, là, je pense que l'Algérie a toutes ses chances. Après l'Argentine, il faut quand même pas négliger le champion du monde en titre. Hein. On en a très peu parlé d'ailleurs. Hein. Je trouve qu'on les sous-estime un petit peu. C'est vrai qu'il y a certains joueurs qui sont un peu vieillissants, notamment un Léo Messi. Et c'est vrai que c'est pas forcément le même visage que l'Argentine au Qatar. Mais moi, j'y crois à cette Argentine. Alors, évidemment, j'y crois aussi à l'Algérie, donc on va voir ce que ça va donner. Non, mais si, je sais, mais te dire si l'Algérie va aller loin dans cette Coupe du Monde, je ne pense pas, parce qu'il y a énormément de qualité. Te dire s'ils vont faire un bon match contre l'Argentine, c'est possible, parce qu'il y a énormément aussi de qualité dans ce groupe-là. Maintenant, il ne faut pas oublier que tu joues contre l'Argentine, il ne faut pas oublier que c'est les champions du monde en titre, il ne faut pas oublier que tu as des super joueurs. Après, on a vu aussi que sur des matchs d'ouverture, il y a pas mal de grosses équipes qui ont été inquiétées. Je pense aux Pays-Bas, je pense à la Belgique, donc pourquoi pas les Algériens faire une surprise contre l'Argentine.
5: Je pense qu'ils ont les ingrédients pour faire. En tout cas, une bonne prestation face à l'Argentine. Je les sens en confiance, je les sens remonter aussi. Ils sortent de gros matchs avant justement cette Coupe du Monde-là. Donc, ils ont un bon momentum. Ils ont pris un coup derrière la tête, je pense, à la CAN face au Nigeria. Ils ont vu justement ce que ça demandait en termes d'impact physique, de répondant.
4: C'est un des matchs qui m'a le plus impressionné. Différence physique entre les deux équipes. J'ai rarement vu ça dans le sport de très haut niveau.
5: Exactement. C'est sur cet aspect-là qu'ils ont perdu justement le match. Ils ont, je pense, appris de cette prestation-là. Et s'ils arrivent justement à s'ajuster, à avoir les ingrédients nécessaires pour pouvoir résister, parce que sincèrement, l'Argentine, c'est l'ingrédient principal aussi, c'est la grinta, c'est l'intensité qu'ils mettent dans tous les duels physiques. Si tu arrives à être au niveau à ce niveau-là, je pense qu'ils peuvent espérer faire au moins une bonne prestation et espérer au moins le match nul face à cette équipe-là.
1: Autriche et Jordanie, les deux autres adversaires de ce groupe J. Messieurs, une info RMC Sport, Seni Mayoulou va prolonger son aventure au PSG. Selon nos informations, un accord total a été trouvé entre le milieu et le club de la capitale. On parle d'un contrat jusqu'en 2031. Très bonne nouvelle pour les deux parties.
5: Absolument.
1: C'est important qu'il continue dans son club. C'est vrai qu'il avait notamment...

0: pas mal joué l'an dernier.
1: Bonne nouvelle pour le banquier aussi.
0: Bonne nouvelle pour son banquier aussi.
2: Bonne nouvelle pour le joueur.
0: Et non, pour le joueur qui continue avec son club.
2: Vous jouez, vous gagnez avec des champions, vous voulez aller où?
3: Pour toutes les parties.
4: Tu veux jouer un peu plus peut-être, non?
2: Il va jouer les
0: gens. Bah après, il fallait qu'il digère aussi l'an dernier où il avait un petit peu plus joué. Il avait marqué des buts, évidemment, qui ont marqué en finale de Ligue des Champions.
4: Quand je vois un peu les trajectoires de tous les anciens Titi parisiens qui partent en Hollande ou en Allemagne, et quand je vois ce que ça donne derrière, je me pose la question si c'est le bon choix de rester au Paris Saint-Germain. Et si j'avais été à sa place,
0: à l'époque, il jouait
4: si j'avais été agent de joueur, je lui aurais dit de rester au Paris Saint-Germain, c'est une certitude. Mais il y a aussi d'autres options qui peuvent permettre à des joueurs de pouvoir se développer et gagner en valeur marchande et puis pouvoir faire une très belle carrière. Bon, on verra l'avenir.
2: Ça dépend du contexte, ça dépend des joueurs.
4: Toujours, j'ai bien
0: compris. Le club voulait le garder et lui avant de rester.
4: C'est une situation de win-win, c'est très bien pour les deux.
0: Petite information, décidément, on l'aura envoyé partout. Olivier Pantaloni devait être l'entraîneur de Lens et a priori, il devrait partir dans le sud.
4: À Nice.
0: L'exact opposé, sauf un probable retournement de situation, et bien finalement, le Corse devrait finir sur le banc du gym. Il pourrait y avoir une officialisation dans la semaine. Est-ce que c'est plus logique?
4: Elle sera de plus voir proche de chez lui, en tout cas.
0: Oui, plus proche de la Corse. Est-ce que Pantaloni à Nice, ça vous paraît plus logique que Pantaloni avec Lens en Ligue des Champions? Parce que c'est vrai que toi, la Ligue des Champions, tu trouvais que c'était peut-être un peu au maximum.
4: Moi, pour avoir été son joueur, je pensais que Lens, ça serait peut-être un cran trop haut pour lui, même si, attention, il a fait une très très belle saison du côté de Lorient. Il nous a montré vraiment des très belles choses, mais avec un effectif aussi qui était un petit peu limité. On connaît un petit peu la tactique de Pantaloni, c'est 5 derrière, on bétonne et on part en transition offensive. Je ne suis pas sûr que pour le public lensois ça aurait été une année exceptionnellement fun si Pantaloni s'était assis sur le banc. Après, on sait aussi que c'est Cahuzac qui l'aide beaucoup. Alors, est-ce que Cahuzac aurait été numéro 1, Pantaloni 1 bis, enfin, je ne sais pas vraiment. Quoi qu'il en soit, il arrive du côté de l'OGC Nice, c'est pas trop mal. Je connais un petit peu son côté gendarme et je pense que ça va faire du bien au groupe d'avoir un mec qui est en mesure de pouvoir tenir l'effectif niçois, parce qu'on sait qu'il y a eu énormément de débordements. Après, il faut voir avec qui il va venir, puisque si KU est du côté de Lens, ça veut dire que Pantaloni viendrait seul, je ne sais pas. Mais oui, c'est une bonne chose pour lui. C'est une très, très bonne personne, au passage. Je tenais à le préciser. Et puis, il sera très proche de la Corse. Je sais que son village lui tient à cœur, donc il aura l'occasion d'y aller après chaque match.
0: Ah bah non, ne nous vend pas le truc comme ça.
4: Mais si, il ne sera pas loin. Il y a des Nice-Bastia, Porrette.
1: Il y a la navette qui se fait direct.
0: Ne nous vend pas, Pantaloni rentre à la maison après les matchs.
4: Au village, j'ai dit au village, c'est tout. Ça nous tient à cœur.
0: On attend en tout cas l'officialisation de cet accord, parce que normalement Topmöller lui devrait arriver à Lens, mais il y a quand même un jeu de chaises musicales très compliqué dans tous les clubs français. Merci beaucoup messieurs d'avoir été à mes côtés. Merci
1: à toi.
0: Badou et Hassoun, demain régalez-vous évidemment au stade. Régale-toi aussi Kevin, parce que tu seras présent également au stade.
4: Merci pour ma place. Merci Kev.
0: Bien sûr. Dans quelques secondes, vous avez rendez-vous avec Mathieu Béliard pour la matinale, le Morning RMC. Bonjour Mathieu.
5: Salut Karine, comment ça va?
0: Tout va bien, écoute, nous on va aller se coucher. Il est quasiment 23h et toi moi, tu te lèves.
5: Si on m'avait dit un jour que je serais à 4h du matin en train de regarder un match Iran-Nouvelle-Zélande, j'aurais cru 2-2. Bon, il reste 5 minutes dans le temps réglementaire. Vous le vivrez, la fin de ce match, dans le Morning RMC bien entendu. C'est le jour J, Karine, pour nous, parce que chez nous ici on est déjà mardi matin. Place au jeu maintenant pour les Bleus France-Sénégal ce soir à 21h sur RMC. On va faire simple, un petit prono peut-être au 32-16, venez nous dire, est-ce qu'on y croit? On a vu des gros bloquer un peu l'Espagne, la Belgique, est-ce que c'est pour la France? Alors dites-le nous, 32-16 et le WhatsApp RMC 06-12-424-424. Le Morning arrive dans votre radio et à la télé sur RMC Story. À tout de suite.
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10: Bonjour à toutes et à tous et bienvenue sur RMC et RMC Story. C'est le Morning, c'est parti, on est mardi matin. Bonjour Élise.
11: Bonjour Mathieu, j'apprécie.
10: Bonjour Géraldine.
11: Bonjour tout le monde.
12: Bonjour Géraldine, ça va?
10: Je suis un peu excitée, pardonnez-moi.
11: Bah
10: c'est
11: ouais.
10: Le jour J.
11: Bah ouais, c'est bon. Place au jeu maintenant pour les Bleus France-Sénégal. C'est ce soir à 21h sur RMC, évidemment. L'entrée en lice de l'équipe de France dans cette Coupe du Monde.
10: Vous ne manquerez rien sur RMC. On est mobilisés, surmobilisés, notamment à New York avec tiens Emmanuel Plutier et Samuel Umtiti dans le studio d'RMC, tout près du MetLife Stadium. Deux champions du monde pour nous porter chance, c'est ce qu'on y croit. On va faire simple déjà, vous allez nous dire votre pronostic pour ce soir, ce match d'abord, France-Sénégal, est-ce que ça passe? Et puis sur la Coupe du Monde avec des grands comme l'Espagne ou la Belgique qui butent, est-ce qu'on est favori? On vous attend ce matin au 32-16 et sur le WhatsApp RMC au 06-12-424-424.
11: On va retrouver tout de suite Jérôme Sillon, je crois.
10: En direct de Los Angeles, puisque c'est pas terminé entre l'Iran et la Nouvelle-Zélande, Jérôme.
13: Ouais, bonjour à tous. Ça joue encore effectivement. Il reste une minute dans le temps réglementaire. De partout entre l'Iran, qu'on attendait de voir évidemment sur le sol américain pour toutes les raisons que l'on sait. De but partout face à la Nouvelle-Zélande. Le doublé de Just pour les Néo-Zélandais. Le but de Rezaian et de Moebi pour l'Iran. Et donc pour le moment, toujours de partout. On approche de la fin du temps réglementaire.
10: Et on va vous retrouver plus tard, Jérôme Sillon. Cette nuit, la Belgique et l'Égypte ont fait match nul. Idem pour l'Arabie Saoudite et l'Uruguay. Et donc Iran-Nouvelle-Zélande, 2-2.
11: Et alors, est-ce que vous vous enthousiasmez pour cette Coupe du Monde? Est-ce que vous vous couchez tard? Peut-être que vous êtes soit déjà levé, soit pas encore couché. Est-ce que vous suivez tous les matchs? Vous êtes sur la radio de la Coupe du Monde. C'est ici que ça se passe et vous êtes évidemment les bienvenus au 32-7.
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11: Dans l'actualité ce matin, on va poser la question du carburant après l'annonce d'un accord entre les États-Unis et l'Iran, avec le pétrole qui chute sur les marchés. Les distributeurs sont reçus à Bercy ce matin. Le Premier ministre Sébastien Lecornu prévient, si les prix du pétrole baissent, les prix à la pompe devront baisser avec la même rapidité que les hausses observées au début de la crise. Alors est-ce qu'on y croit à cette baisse? Est-ce qu'on croit à une baisse rapide surtout? Vous prenez part au débat ce matin au 32-16.
10: Et puis on a envie de vous poser une question là. La perspective de baisse de prix, est-ce que ça peut changer quelque chose pour vous dans les prochaines semaines? On pense à l'été, on pense aux vacances notamment. Dites-le nous, racontez-nous en direct ou sur le WhatsApp RMC ce matin. On vous lira avec grande attention.
11: Et tiens, puisqu'on parle de vacances, le choix de la rédaction ce matin, c'est la question que beaucoup de parents se posent après l'angoisse des soirées pyjama. Est-ce que vous avez peur d'envoyer vos enfants en colonie de vacances cet été? Dans le sillage de l'affaire Liana, des parents renoncent à confier leurs enfants, à les envoyer loin du domicile familial. C'est votre cas, est-ce que vous comprenez? Venez nous le dire ce matin.
10: Les communes, elles, se veulent rassurantes sur le profil des animateurs, sur le recrutement. Tiens, qu'est-ce qu'on vous dit quand vous posez des questions? On constate des baisses d'inscriptions. Est-ce que c'est un débat à la maison? On envoie les petits en colo ou pas? Vous le partagez ce débat au 32-16.
11: Et puis notez qu'à 6h40, on reçoit Yannick Piton, patron d'un bar-restaurant dans le Gers. Il a publié des photos de son cambrioleur. Ça a fait 12 millions de vues sur les réseaux sociaux, ce qui a permis de retrouver le suspect. Sauf qu'aujourd'hui, eh bien, il risque un an de prison et 45 000 euros d'amende pour avoir diffusé ses photos et vidéos. Il risque aussi de perdre sa licence 4. Vous l'écouterez, mais vous réagissez déjà au 32-16 ce matin.
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11: 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Voilà pour l'heure. À présent, le temps avec Géraldine Maury. Et continue de faire
12: transition.
11: Chaud,
12: quelle transition.
13: On a fait la formation transition, là.
11: Quelle transition, on m'appelle dans le business.
12: Bon, il va faire chaud, évidemment. Mais pour l'instant, j'ai envie de dire, ça va encore. Même si déjà ce matin, on a du 21 degrés à Paris, du 24 à Perpignan. Cet après-midi, on va voir que les températures vont baisser. C'est dans l'ouest, il fera 20 degrés à Brest, 24 à Lille, on aura 29 à Paris, à Bordeaux cet après-midi, 30 à Marseille, 33 pour Lyon, 34 à Clermont-Ferrand, 35 à Perpignan, avec pas mal d'entrées maritimes du côté du golfe de Gascogne, sur la Bretagne, sur les côtes de la Manche aussi. On aura parfois un soleil voilé, et puis c'est vraiment à partir de demain qu'on va rentrer dans les vigilances canicules, probablement dans un premier temps sur l'Île-de-France, la région Auvergne-Rhône-Alpes, et puis dans un deuxième temps pour jeudi, ça va concerner le centre également, la Bourgogne-Franche-Comté, le Grand Est, la Haute-Vienne et la Corrèze. On peut espérer une baisse des températures pour mardi prochain seulement.
11: 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Très bon réveil à tous.
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11: Et c'est le retour de Quentin Vinet pour le journal de 5h. Bonjour Quentin.
15: Bonjour à tous les deux, bonjour à tous.
11: À la une, Donald Trump qui prend la parole au sommet du G7.
15: Oui, sur l'accord avec l'Iran pour mettre fin à la guerre au Moyen-Orient. Vous allez l'entendre dans un contexte baisse des prix à la pompe, le gazole sous les 2 euros pour la première fois depuis 3 mois. Encore des rassemblements hier soir, vous l'entendrez devant les tribunaux des grandes villes de France dans la foulée de l'affaire Liana. Et puis la Coupe du Monde en Amérique, premier match des Bleus ce soir, 21h, contre le Sénégal, ce sera à New York.
10: Donald Trump a donc pris la parole dans la soirée depuis le sommet du G7 à Évian.
15: Oui, première fois qu'on l'entendait en longueur et de vive voix sur l'accord de paix entre les États-Unis et l'Iran pour mettre fin au conflit au Moyen-Orient, Rachel Sadodine.
16: Un accord dont le président américain s'est immédiatement félicité à grand renfort de superlatifs.
17: L'accord que nous avons conclu avec l'Iran va apporter beaucoup de bonheur au monde entier.
16: Avec deux axes majeurs selon les chefs d'État, la garantie que l'Iran ne se dotera pas de l'arme nucléaire et la réouverture du détroit d'Ormuz qui, d'après Donald Trump, est en cours.
17: Le détroit est déjà partiellement ouvert. Comme vous le savez, nous menons des opérations de déminage. On a déjà retrouvé certaines mines. Les bateaux sont en train de passer. Vendredi, le détroit sera totalement ouvert.
16: Et Donald Trump peut d'ajouter « Je ne pense pas que nous aurons besoin d'aide pour garantir cette réouverture ». Manière peu subtile de rejeter la proposition française, d'ailleurs réitérée hier soir par Emmanuel Macron, de déployer le porte-avions Charles de Gaulle dans la zone. Mais alors, péage ou pas péage dans le détroit d'Ormuz ? Le locataire de la Maison-Blanche évoque un passage entièrement gratuit, mais les autorités iraniennes, elles, laissent planer le doute.
15: Et alors, effet immédiat après l'annonce de accord la nuit dernière. D'abord, les prix du pétrole qui ont chuté de quasiment 5% sur les marchés financiers, sans réellement savoir d'ailleurs ce qu'il y avait dans cet accord, dans un contexte de baisse des prix, déjà observé à la pompe, hein, puisque selon les tout derniers chiffres du gouvernement chez nous en France, le gazole est repassé sous les 2 euros le litre pour la première fois depuis le 7 mars. Ça faisait donc 3 mois. Les distributeurs seront reçus à Bercy dans la matinée. Victor Joannin, question. Est-ce qu'on va vers une chute des prix là dans les prochaines semaines? Est-ce qu'on va vers un retour à la normale, à la situation d'avant-guerre?
18: Les prix dans les stations-service vont s'ajuster progressivement au fur et à mesure de leur réapprovisionnement. Attention, la situation reste volatile. Tout regain de tension ferait repartir les cours à la hausse. Mais à quelques semaines de l'été et des grands départs, l'économiste Thierry Brault est optimiste.
19: Si le prix du Brent reste au niveau où il est, aux alentours de $80 par baril, eh bien, on aurait un prix à la pompe qui, dans 15 jours, serait autour de 1,80 €. Le litre
18: de gasoil et d'essence a s'élevé à 1,70 € avant la guerre. Mais pour revenir à cette situation, il faudra être patient, avertit Salomé Ruel, enseignante en logistique, car la production de pétrole au Moyen-Orient a été durablement endommagée.
20: On a quand même des installations pétrolières qui ont été touchées massivement sur la zone, qui doivent se reconstruire, et ça peut prendre, selon les différentes installations, des mois, voire des années. Se dire qu'on va voir les prix baisser, oui. Revenir par un coup de baguette magique au prix d'avant-guerre, là, tout de suite, maintenant, non.
18: La suite dépendra aussi du contenu de l'accord. L'Iran sera-t-il parvenu à instaurer un péage, une mesure qui serait synonyme d'incertitude sur les marchés et donc de cours plus élevés?
11: Il va falloir faire preuve d'encore un peu de patience, disent les experts. Sébastien Lecornu, lui, appelle à des baisses aussi rapides que les hausses. On imagine que vous les attendez. Vous nous appelez ce matin au 32-16. On en parle ensemble sur RMC.
15: D'un mot, le sommet du G7 qui se déroule, donc, vous l'avez compris, au bord du lac Léman, à Évian. Aujourd'hui, il sera question de la guerre en Ukraine, en présence d'ailleurs du président ukrainien Volodymyr Zelensky.
10: Il est 5h04 sur RMC. Des rassemblements encore hier soir dans plusieurs grandes villes devant les tribunaux.
15: À Paris, Lille, Bordeaux, Toulouse, environ un millier de personnes. À Paris, c'était devant le ministère de la Justice pour demander une loi intégrale contre les violences sexuelles. Vous savez que c'est dans la foulée de l'affaire Liana. Les manifestants promettent de se retrouver tous les lundis devant les tribunaux.
3: Tous les lundis. Et je pense que je serai pas toute seule.
21: Je reviendrai aussi, c'est
3: sûr. Et
21: déjà,
3: cette semaine, il y a plus d'hommes que la semaine dernière.
22: J'ai l'impression qu'au contraire, ça prend de plus en plus de place, de plus en plus d'ampleur. Et c'est ça qui me rassure. Le but, c'est quand même la loi intégrale, que ça avance dans ce sens-là. Et tant que ça avance pas dans ce sens-là, qu'on fasse des efforts, qu'on revienne et qu'on se mobilise.
23: Il y a enfin une espèce de petit élan. Mais si on l'entretient pas, ça va retomber comme un soufflet, comme un tas d'autres fois. Donc il faut qu'on soit encore présent.
15: Voilà, les applaudissements donc hier soir à Paris. Le collectif des usagers de la ligne de train entre Paris et Clermont demande des explications à la SNCF au lendemain de la nouvelle panne sur cette ligne maudite. Un intercité parti hier matin de Paris vers 7h du matin est arrivé avec près de 8 heures de retard. La faute à une panne de locomotive dans le Loiret. Les autres trains ont dû être détournés. C'est un énième souci sur cette ligne qui exploite des vieilles rames corail des années 80 à 90 en attendant de les changer. Mais alors seulement en fin d'année prochaine, c'est ce que promet la SNCF.
11: Il est 5h05 sur RMC et ça y est, l'aventure commence enfin pour l'équipe de France.
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15: Ah, l'attente est longue à chaque fois entre l'annonce de la liste, les matchs de préparation, le départ pour les États-Unis. Et donc ça commence enfin, c'est ce mardi que les Bleus jouent leur premier match de la Coupe du Monde contre le Sénégal. Même affiche, souvenez-vous qu'en 2002, ce sera donc ce soir à 21h au stade de New York, juste à côté d'ailleurs du studio de RMC. On est vraiment aux premières loges et Florent Germain, en attendant que ça commence, Didier Deschamps n'en finit plus de répéter qu'il faut pas se voir trop beau. Hein.
25: Oui, c'est une obsession pour Didier Deschamps, rabâché aux médias et surtout aux joueurs depuis que les Bleus connaissent leur programme. Une Coupe du Monde réussie passe forcément par un premier match maîtrisé. Le milieu de terrain N'Golo Kanté en est aussi persuadé.
26: C'est ce qu'on veut depuis qu'on se prépare pour la Coupe du Monde, depuis qu'on sait que c'est le Sénégal qu'on va jouer en premier et qu'on connaît les adversaires. On veut très bien commencer pour se lancer bien dans la compétition.
25: La moitié des joueurs choisis par Didier Deschamps va d'ailleurs découvrir le parfum d'une Coupe du Monde, le MetLife Stadium de New York, 80 000 personnes. La pression, l'émotion, le sélectionneur des Bleus est vigilant avant ce grand rendez-vous.
27: C'est l'aspect émotionnel qu'on n'arrive pas à mesurer, à quantifier sur des joueurs qui peuvent être d'une nature plutôt détendue, relâchée, qui peuvent se crisper de par l'importance du match ou l'environnement aussi. L'idéal, c'est d'être concentré et décontracté.
25: Bonne nouvelle, avec Deschamps, la France n'a jamais perdu un premier match dans une grande compétition. La dernière fois que cela est arrivé aux Bleus, c'était en 2002 contre le Sénégal, justement.
15: Alors, des villes ont installé des fan zones, vous savez, pour suivre ces matchs du Mondial et notamment celui des Bleus, donc ce soir, avec un niveau de sécurité élevé, nous dit le ministère de l'Intérieur, puisque les risques de débordement sont réels, redoutés. Et alors, à Mérignac, près de Bordeaux, ça n'a pas empêché la mairie d'installer une fan zone, hein, Léonie Guilbeault.
11: Maillot de foot sur le dos, David est prêt pour le match de demain et pas de doute, il vivra ça à la fan zone.
28: On va boire une petite bière, on se met devant le grand écran et puis c'est parti quoi. C'est un kiff.
11: Et avec 800 personnes rassemblées pour encourager les Bleus, pas question de rester chez lui, il veut vivre l'ambiance Coupe du Monde à fond.
28: Le côté un peu vibrant comme dans un stade et tout ça, la foule, sans doute les chants, le côté un peu ambiance, ouais. Et je verrai mieux le match en plus, sur un grand écran, c'est plus sympa.
11: Pour beaucoup, c'est aussi une bonne occasion de se réunir et d'échapper au quotidien.
29: Le côté festif fait du bien.
30: Avec tout ce qui se passe, les guerres, les choses comme ça, il faut qu'on s'amuse, il faut qu'on rigole, c'est important.
28: Et les fan zones, je pense que ça permet de réunir tout le monde, d'être unis, d'aller tous dans le même sens pour un événement, c'est important.
11: C'est cette ferveur qui a décidé la mairie à organiser une fan zone et tout a été mis en place pour que l'événement se passe bien.
31: On aura la police municipale qui sera mobilisée pour l'occasion, le service des sports également, la logistique de la mairie.
11: Thierry Trijoulet, maire de Mérignac.
31: On ne craint pas l'événement, on est capable de l'assumer de façon très sereine et en toute sécurité.
11: Aucun couvre-feu non plus n'est prévu. La fête pourra donc durer jusqu'au bout de la nuit en cas de victoire des Bleus.
15: Alors dans la foulée des Bleus, il y aura le match entre l'Irak et la Norvège, ce sera à minuit, puis l'Algérie qui jouera contre l'Argentine la nuit prochaine, donc à 3h du matin, on vivra tout ça sur RMC. Comme on a vécu cette nuit, le match entre l'Iran et la Nouvelle-Zélande, ça vient de se terminer.
10: Jérôme Sion est à Los Angeles.
15: Jérôme,
13: ouais, exactement.
15: De partout, c'est ça ?
13: Ouais, exactement. On attendait avec impatience l'entrée en lice des Iraniens dans le contexte que l'on connaît de fin de guerre annoncée entre l'Iran et les États-Unis à Los Angeles. Donc sur le sol américain, la Team Melli, la sélection iranienne a concédé le match nul de partout face à la Nouvelle-Zélande, plus mauvaise équipe au classement FIFA. Le doublé de Just, les buts de Rezaian et Mohibi. Les Iraniens vont donc rentrer à leur camp de base mexicain. Tout reste à faire dans ce groupe G, puisque dans l'autre match du groupe, la Belgique et l'Égypte avaient concédé également le match nul un partout. Les quatre équipes possèdent un point au classement.
15: Eh bien, merci beaucoup, Jérôme Sillon. Depuis Los Angeles, il y a quand même des surprises depuis ces dernières heures. Là, la Coupe du Monde, l'Espagne accrochée 0-0 par le Cap Vert. L'Uruguay aussi accroché un partout par l'Arabie Saoudite. On vit tout ça, évidemment.
10: Pas mal de matchs nuls dans la nuit. Mais ça fait au moins des buts. Au moins, il y a des buts qui rentrent dans la cagnotte RMC. Quentin, ah oui, c'est parti quelques jours. On a une cagnotte.
15: Ah bon ?
10: On va vous expliquer ça. Okay. J'ai 500 euros par but. Et à tout moment, on peut vous appeler si vous avez le montant précis de la cagnotte. On est à 30 000. Tu me poses une question.
11: Mais comment c'est passé à 53 000
10: euros.
11: Ouais, bon, ça grimpe,
10: on
11: ça.
10: Vous dira le moment de vous inscrire.
11: Et il reste plein de matchs, Quentin. Il faut suivre.
15: Je suis.
11: Alors justement, match nul, c'est le prono de Momo pour ce soir. France-Sénégal. Bonjour, Momo.
0: Et bonjour à tous.
11: Bon, vous y croyez pas tant que ça, alors, à nos bleus?
0: Non, parce que en fait, le Sénégal, c'est une équipe de qualité. On a vu que les grosses équipes se font accrocher. Et moi, j'espère me tromper, bien sûr, parce que je suis pour la France. Mais je vois un match nul, un match assez engagé. Et, je vois un petit 1-1.
10: Un petit 1-1, un match engagé, ouais. Vous dites. On va avoir du spectacle, un peu, du beau jeu ce soir.
0: Ben, ça va être engagé parce que le Sénégal, au milieu, c'est costaud. Ouais. Et la France, c'est un gros pouvoir offensif. Et donc, ça va jouer d'un côté à l'autre.
10: Eh ben, on note le prono de Momo, un partout. Qui marque pour la France, Momo?
0: Rabiot,
10: ah oui.
0: Voilà, parce qu'il a joué à l'OM. Voilà, ouais.
10: je n'osais pas le dire. C'est vrai qu'il est passé par Paris aussi, Momo.
0: Oui, mais
10: on va s'arrêter là. C'est la trêve internationale de l'équipe de France. Mon cher Momo, je vous souhaite une bonne journée. Un partout, dit Momo. Dites-nous votre prono. Est-ce que vous y croyez, France-Sénégal? C'est ce soir, plus que jamais. On est surmobiliser les équipes d'RMC, RMC Sport notamment, mais dès 5h ce matin, vous l'avez entendu.
11: Et on ne va pas lui demander son prono, mais on va lui demander sa solution conso. Géraldine Demory, sur quoi on économise ce matin?
1: Ah bon, on va se projeter un petit peu sur les vacances et on va économiser sur les frais que vous pourriez avoir, et c'est maintenant qu'il faut se préparer pour les éviter.
10: Et avant cela, il y aura le choix de la rédaction avec Louise Salé qui est avec nous. Bonjour Louise.
2: Bonjour Mathieu, bonjour Élise.
10: L'été qui approche donc, mais dans le contexte des scandales d'abus sexuels dans le périscolaire, certains parents se demandent s'ils peuvent envoyer leurs enfants en colonie de vacances cette année. Dans un instant, vous nous ferez entendre l'inquiétude de ces familles.
2: Oui, absolument. Et beaucoup même se demandent s'ils vont envoyer leurs enfants en colonie de vacances.
10: A tout de suite sur RMC, RMC Story.
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10: Il est 5h13, vous êtes sur RMC.
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11: Et après l'affaire Liana et les scandales d'abus sexuels dans le périscolaire, les parents ont-ils peur d'envoyer leurs enfants en colonie de vacances cet été? C'est la question qu'on se pose aujourd'hui dans le choix de la rédaction.
10: Bonjour Louise Salé.
2: Bonjour Mathieu, bonjour Élise.
10: Louise, vous l'avez constaté, Beaucoup de familles s'interrogent sur ce sujet en ce moment.
2: Oui, certains parents renoncent même à envoyer leur enfant en colonie cet été. Pour RMC, Lucas Laubert a rencontré à Paris Karim, dont la fille est née à 8 ans. Elle a déjà participé à un séjour l'an dernier, mais n'y retournera sans doute pas cet été.
3: Ah, c'est pas facile, hein. On y pense, on appréhende. Si je peux éviter, j'éviterai. C'est compliqué de savoir à qui on a affaire. Et avec toutes ces histoires, ça nous fait peur de plus en plus, vous voyez.
2: D'autres parents se disent très vigilants sur l'organisation des séjours. Ils s'interrogent sur la façon dont les enfants sont encadrés.
9: Je pense qu'il y a des gens qui ne sont pas forcément habilités ou en tout cas qui n'ont pas les façons de faire avec des petits-enfants.
12: Forcément, une colonie, dans ce contexte, elle doit mettre en place une politique. Elle doit justifier que les accidents ne vont pas arriver. Et je pensais au taux d'encadrement. C'est important de se dire qu'il y a toujours plusieurs adultes autour des enfants et plutôt des femmes, on espère.
11: Mais ces inquiétudes, Louise, elles n'existaient pas avant ?
2: Oui, ce n'est pas nouveau que les parents craignent pour la sécurité de leurs enfants. L'Observatoire des vacances des enfants, justement, a publié hier un baromètre sur les séjours collectifs pour mineurs. Et cette inquiétude pour la sécurité est citée parmi les principaux motifs de renoncement à une colonie en 2025 pour un quart des parents interrogés. C'est la même proportion qu'en 2023, donc c'est relativement stable. Mais pour l'été 2026, les mairies qui organisent des colos perçoivent une inquiétude encore plus marquée. Antoine Jouenne copréside la commission éducation de l'Association des maires de France.
14: Depuis quelques mois, on constate effectivement des questions qui sont plus nombreuses qu'avant et qui sont aussi plus précises, avec besoin de comprendre précisément comment sont recrutés aujourd'hui les animateurs. Ça peut être à la fois des questions lors des réunions de préparation pour ces colonies, mais ça peut aussi se manifester par des mails, par des courriers.
2: Les communes expliquent aux parents que le casier judiciaire de chaque animateur est examiné. Une plateforme de l'État permet aussi de vérifier si cette personne n'a pas fait l'objet de signalements dans d'autres structures par le passé, même s'il n'y a pas eu de plainte ou d'enquête judiciaire.
10: Et vous avez regardé, Louise, du côté aussi des organismes privés de colonies de vacances. Est-ce qu'ils ressentent eux aussi cette inquiétude des parents ?
2: Alors, ils constatent une baisse des inscriptions pour les colonies de vacances cet été. Ça, c'est certain, de l'ordre de 5% environ par rapport à l'an dernier pour les structures que j'ai interrogées. Mais pour eux, la raison est économique parce que cette année, des aides de l'État pour financer des séjours pour mineurs ont été drastiquement réduites. Agnès Batiani dirige la fédération des PEP qui organise des colonies de vacances.
16: C'est pas la sécurité qui les freine, c'est vraiment les questions financières. Nous, on a quand même une culture de la formation de nos animateurs. Il y a tout un protocole de sécurité qui est mis en place depuis des années. C'est pas dans le périscolaire, c'est dans les colos, mais dans les colos, c'est extrêmement réglementé.
2: Les inspections sont en effet nombreuses. Le nombre minimum d'encadrants qui disposent d'un brevet d'aptitude aux fonctions d'animateur est scruté de près. Et ce brevet contient d'ailleurs depuis peu un module spécifique à valider sur le traitement des violences sexistes et sexuelles.
11: Merci Louise Salé pour ce choix de la rédaction. On a déjà des messages.
10: Oui, on a été. Mais d'ailleurs, je retrouve ceux qui ont réagi. Vous avez raison, vous avez évoqué le périscolaire.
11: Ouais.
10: Il y a évidemment l'affaire Liana. On avait tous, en tout cas les parents, été glacés par cette expression soirée pyjama. Là maintenant, on se projette sur l'été, les colonies de vacances. Et Ali nous écrit, je vais peut-être choquer pour ce que je vais dire, mais j'ai annulé la colo pour la simple et bonne raison que je souhaitais qu'il n'y ait que des femmes pour accompagner. Je fais de la discrimination, oui, mais je l'assume. Dans 99% de ces histoires de pédocriminalité, ce sont des hommes qui sont en cause. Voilà une illustration de l'impact qu'ont ces sujets en ce moment dans les familles. Ce débat, vous l'avez à la maison peut-être. Vous avez ces échanges-là, vous en parlez, vous nous racontez au 32-16 ce matin. Merci Louise Salé, il est 5h17.
11: Et c'est l'heure des choix de la bande avec les infos qu'on a dénichées dans la presse. Et on a aussi déniché Mathias Luguin ce matin. Salut Mathias.
15: Salut, bonjour à tous.
11: Ça va ?
15: Bah oui, bien déniché, oui.
11: Ouais, bien déniché, je trouve.
10: Une petite trouvaille de brocante comme
11: ouais,
10: ça.
11: Ouais, c'est ça.
10: Une seconde main de qualité.
11: On l'a trouvé super. Allez, on le prend avec nous.
10: C'est la solution conso d'ailleurs, qui nous avait orienté.
11: Je peux commencer ?
10: Vas-y, je t'en prie.
11: Je vous propose qu'on retourne se coucher. Ça vous va ?
15: Ah oui. Pourquoi pas ?
11: En fait, je dis ça parce qu'on a appris cette nuit que ça y est, les réseaux sociaux ont pris le pouvoir sur l'info. Selon une étude menée par l'Institut Reuters, le public s'informe désormais davantage sur Facebook, YouTube et TikTok que via les médias traditionnels. Les réseaux écrasent tout pour devenir la première source d'information et ce, à l'échelle mondiale. En fait, c'était déjà arrivé dans certains pays, mais maintenant, c'est partout. Et évidemment, c'est plus marqué chez les jeunes. Les seules classes d'âge pour lesquelles la télévision arrive encore en tête sont les 45-54 ans et les plus de 55 ans. Et alors, pour les sites et applis de médias traditionnels, le couperet tombe encore plus durement puisque aucune classe d'âge ne les cite comme leur premier moyen d'information.
10: Aucune.
11: Mais ça, aucune. Ça, c'est parce qu'ils connaissent pas encore l'appli RMC, je pense, la radio digitale 100% Coupe du Monde.
10: Non, mais moi ça, je suis pas surpris pour les jeunes.
11: Non.
10: Qu'on retrouve ça aussi chez les plus âgés, les parents, les grands-parents. Je suis un peu plus surpris éventuellement. Dites-nous, vous vous informez où et dans quelle proportion? A priori, vous vous informez un peu chez nous puisque vous nous écoutez au moment où on se parle. Mais avant de passer sur RMC, avant d'allumer la radio ou la télé Canal 23, est-ce que vous êtes allé faire un tour sur les réseaux? Est-ce que vous êtes allé faire un tour sur d'autres sites? Dites-le nous aussi, c'est particulièrement intéressant. Moi, je vais vous raconter une histoire qui n'a rien à voir. Hein, c'est l'histoire de Patrice, agriculteur en Haute-Loire. Signe distinctif, il est vivant.
17: Toujours vivant.
11: D'accord, mais encore.
10: Bon, ça a l'air bête comme détail comme ça, mais ça fait 32 ans qu'on le croit pas, Patrice. Une simple erreur administrative, il est officiellement considéré comme mort. Tout part d'un contrôle du registre des entreprises. Un logiciel détecte un homonyme supposé décédé en 1994 et le tribunal de, pardon, cette histoire me fait rire, et le tribunal demande à la famille de régulariser la situation de leur exploitation agricole en déclarant le gérant mort. Pardonnez-moi, t'as perdu ton oreillette, c'est
11: oui,
10: ça?
11: Oui, j'ai perdu mon oreillette pour tout vous avouer. Donc j'étais en train de la chercher sous le bureau. C'est ça qui fait rire Mathieu et pas l'histoire de Patrice.
10: Ce qui est quand même assez amusante parce que ce gars-là, il n'est pas mort. L'éleveur, il doit désormais fournir des documents d'état civil pour éviter que son exploitation soit radiée. Ça, c'est beaucoup moins drôle pour lui. Une bataille kafkaïenne pour démontrer une chose pourtant évidente. Je le reprécise, il est vivant.
11: Et mon oreillette aussi. Enfin, j'ai récupéré une oreillette.
10: Voilà le pit stop. Mathias.
18: Et moi, je vous ai peut-être trouvé les chips les plus chers du monde. Jusqu'à 200 euros le paquet de brossis sur Vinted. Oula. Alors, ça vient pas de leur originalité. Hein, c'est pas non plus le choix de McFly et Carlito. Vous savez, ces youtubeurs aux 7,5 millions d'abonnés. Je vous ai perdu, là, définitivement.
10: Non, non,
11: hein,
10: je
11: vais chercher les 200 euros le paquet de brossis.
10: Je sais pas ce que c'était que des brossis. C'est leur marque, ouais.
18: Ouais, c'est tout nouveau. C'était sorti le 1er juin. Et en fait, l'usine qui les produisait en Eure-et-Loire, elle a complètement brûlé, malheureusement, mercredi dernier. C'est accidentel, mais forcément, ça a mis ce projet à l'arrêt. Alors, le problème, c'est que certains ont trouvé une occasion pour faire un petit peu d'argent là-dessus. Il y a 3 palettes qui avaient survécu aux flammes qui ont été volées et des paquets achetés 2,50 euros en grande distribution qui sont vendus jusqu'à 80 fois plus cher en ligne. Il y a une enquête en cours. McFly et Carlito ont fait entendre qu'ils allaient participer à la reconstruction du site. En attendant, il y a une entreprise concurrente que vous connaissez peut-être, c'est Bretz.
11: Ah oui.
18: Et bien, ils ont dit qu'ils allaient donner un coup de main et mettre une ligne de production.
11: Ah, c'est sympa, la solidarité sympa, entre chipsiers.
10: Et McFly et Carlito qui avaient fait sensation parce qu'ils ont des chips à la fraise ou des
18: c'est
10: trucs
18: ça,
10: comme ça, des goûts bizarres.
18: Jambon, beurre, couscous aussi,
10: ouais,
18: je crois.
10: Bon.
11: Oh, ça doit être pas mal.
10: Après, moi, je suis pas choqué par les gens qui revendent ça cher. C'est l'imbécile, c'est celui qui fait le chèque, hein, c'est pas celui qui l'encaisse. Mathias, merci beaucoup. 5h21. Les grands titres de l'actu avec Élise.
11: Et le détroit d'Ormuz qui sera pleinement rouvert vendredi. C'est ce qu'assure Donald Trump qui refuse au passage l'aide de la France pour y parvenir. C'est ce qu'il a dit hier à l'ouverture du sommet du G7 à Évian. Pendant ce temps, le Premier ministre Sébastien Lecornu promet d'être vigilant à une baisse aussi rapide que les hausses à la pompe. Les distributeurs seront d'ailleurs reçus ce matin à 11h. Et puis les Bleus débutent leur Coupe du Monde ce soir face au Sénégal. Coup d'envoi à 21h à vivre sur RMC.
10: Bien sûr, il est 5h22.
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10: Tous les matins, Géraldine et ses astuces conso. Géraldine, les vacances approchent.
20: Mais oui.
10: Alors, c'est le moment de se préparer pour éviter les mauvaises surprises.
20: Ah oui, surtout si vous partez à l'étranger, parce que alors là, les frais peuvent vite monter. Et justement, c'est maintenant que vous allez pouvoir agir pour éviter et donc faire des économies. Alors, première étape, faites le point avec votre banque. Oui, on sait, pendant les vacances, on se lâche un petit peu plus. Donc, il faut déjà vérifier que votre plafond est suffisant pour pas vous retrouver coincé. Vérifiez aussi que vous avez une bonne provision, quitte à taper un petit peu dans votre épargne. Mais surtout, il faut éviter les découverts et les agios qui vont avec. Si vous partez à l'étranger, attention aussi aux frais bancaires. Avec une banque traditionnelle, vous en aurez généralement à chaque fois que vous allez utiliser votre carte en dehors de l'Europe. Donc ça monte très très vite. L'idéal, ça va être d'ouvrir un compte dans une banque en ligne sans frais, quitte à l'utiliser que pour l'été, c'est pas grave. Vous pouvez mettre votre budget vacances sur ce compte, comme ça en plus vous allez vous rendre compte, ça va vous aider à le respecter puisque vous allez le voir descendre. Vous avez par exemple Trade Republic, vous avez aussi Boursobank ou Fortuneo qui proposent des cartes gratuites sans frais à l'étranger. Attention, il faut quand même penser à les utiliser au moins une fois par mois.
11: Bon, il y a aussi le téléphone qui peut coûter cher en vacances.
20: Alors là, vous avez plusieurs options. Si vous n'en avez pas spécialement besoin, pensez juste à désactiver l'itinérance de vos données dans les réglages de votre téléphone. Bon, aujourd'hui, c'est quand même difficile de s'en passer, hein, de son téléphone, oui. Surtout dans un pays qu'on ne connaît pas. Donc, vous pouvez temporairement changer de forfait, prendre un forfait qui va inclure les appels, SMS, data depuis l'étranger, ou en acheter une eSIM internationale avec Internet en illimité. Comme ça, vous serez tranquille, vous n'aurez pas à surveiller votre consommation.
10: Alors, est-ce qu'il y a des astuces ? Pardonnez-moi de revenir à ce qui m'intéresse le plus, pour manger pas trop cher.
20: Bah oui, alors la règle d'or, je sais que vous la connaissez Mathieu, bah c'est de faire comme les locaux. Donc on s'éloigne des centres et des attractions touristiques. Et puis vous connaissez Too Good To Go, je vous en ai déjà parlé plein de fois, c'est l'appli anti-gaspi. Bah elle marche pas qu'en France, elle marche dans plein de pays autres. Donc bah vous aurez de quoi manger à tout petit prix, même si vous êtes loin de chez vous.
10: Merci Géraldine, la solution qu'on se retrouvait en podcast sur l'application RMC.
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11: Allez, dans un instant, c'est le meilleur d'Arnaud Demanche et vous au 32-16. À tout de suite.
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10: Il est 5h25 sur RMC et RMC Story. Très bon réveil à tous.
24: J'ai fait une chanson, je sais pas pourquoi.
11: Vous avez l'impression d'entendre Johnny, non ?
10: Johnny.
11: Eh ben non, c'est pas Johnny.
10: Si, c'est Johnny.
11: Eh non, c'est son sosie vocal. Il s'appelle Jean-Baptiste Guégan et on l'a découvert en 2018 grâce au programme La France a un incroyable talent qui l'a propulsé dans la lumière un an après la mort de l'idole des jeunes. Et alors on a appris hier qu'il allait collaborer au biopic Johnny. Du journal Le Parisien qui révèle l'info. On y apprend aussi que le tournage du film a démarré le 1er juin et qu'il se terminera à l'automne avec, vous le savez, Benjamin Voisin dans le rôle de Johnny Hallyday. Laura Smet aussi au casting, sa fille dans son propre rôle. Mais ce qu'on découvre surtout, c'est que la voix du taulier va être reconstituée à partir de plusieurs sources, mais sans intelligence artificielle. Et vu la ressemblance avec la voix de Jean-Baptiste Guégan, les producteurs auraient eu tort de se priver.
24: Est-ce que c'est un hasard?
10: Et du coup, ça, c'est qui ?
11: Eh bien, ça, c'est Jean-Baptiste Guégan. Ouais, je vous ai fait une petite alternance pour.
10: Super.
20: Parce que bah, physiquement, il lui ressemble pas du tout.
11: Extrêmement bien fait.
10: Non, physiquement,
11: non, alors par contre, il a adopté le style grosse bague, pantalon en cuir. Bon, il s'est quand même un peu inspiré de Johnny. La bande originale du film, elle comptera au total 25 chansons. L'enregistrement, il a déjà commencé sous la direction artistique du fils de Michel Berger de France Gall. C'est quand même pas mal. Mais le producteur le sait et l'avoue, on ne fera jamais mieux que le vrai Johnny. Bah oui.
24: Et même si c'est pas vrai, si
10: vraiment Johnny.
11: Non, ben là, c'est Johnny. Hein. Oui, d'ailleurs, il aurait eu 83 ans hier. Il nous manque beaucoup. Et on a hâte d'avoir ce biopic.
10: Il est 5h27. Oui, pour le coup, j'irai le voir. Je serai parmi les premiers fans de biopic celui-ci. Avec plaisir.
11: Ouais, allez, banco.
10: Popcorn salé ou sucré ?
11: Salé.
10: Bon, on ira à côté, mais pas. Voilà, 5h27. Bon, on va écouter le meilleur d'Arnaud Demanche. 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
11: Allez, on le retrouve tout à l'heure en direct dans Apolline Matin, mais on se met tout de suite dans l'ambiance avec le meilleur d'Arnaud Demanche.
6: Avant de parler d'actu, j'ai une nouvelle un peu triste pour vos mamans. Franck Michael est décédé. Vous connaissez Franck Michael ? C'était le chanteur préféré des vieilles dames, le crooner des EHPAD, le Patrick Bruel des mamies, mais avec un slip. C'était le womanizer de vos daronnes. Et alors, en grand professionnel, il a attendu le décès de sa dernière fan, Bernadette Chirac, pour partir.
11: C'est très élégant.
6: Vous voyez, c'était un homme simple. C'était un gars qui faisait pas de selfie. Ceci dit, on a quand même retrouvé un dessin de lui avec une groupie sur les murs de la grotte de Lascaux.
11: Voilà.
6: Alors, son plus gros tube, je l'ai découvert ce week-end, c'est « Toutes les femmes sont belles ».
13: Toutes les femmes sont belles.
6: Ah oui. C'était vraiment fait pour flatter la clientèle. Hein. C'est, parce que c'est un peu faux cul comme titre. C'est un peu comme si Michael Jackson avait chanté « Tous les garçons sont majeurs ». Bref, beaucoup de succès pour ce monsieur pendant 40 ans, mais malheureusement, aucune standing ovation.
22: Ginette, aide-moi à me lever.
25: Mais j'y arrive pas non plus.
10: 5h29, Arnaud Demanche qu'on retrouve en podcast hein, quand on le veut, puis à 7h20, 8h20 dans Apolline Matin. Ça y est, les oreillettes sont prêtes ?
11: C'est tout
10: on
11: bon,
10: peut lancer l'émission.
11: Je suis prête à écouter la météo de Géraldine Demory parce qu'elle a des choses à nous annoncer. Du chaud.
20: Ah bah de la chaleur, oui. Alors pour aujourd'hui, ça va encore. C'est vraiment à partir de demain que les chaleurs, les températures vont s'intensifier. Cet après-midi, alors on aura quand même déjà 35 à Perpignan, 34 à Clermont-Ferrand, 33 à Lyon, à Grenoble, 30 à Marseille, 29 à Paris, Bordeaux, 24 à Lille, 20 à Brest. Température temporairement en baisse dans l'ouest parce qu'on a pas mal de grisailles hein, ce matin. Globalement, ce sera plutôt ensoleillé tout de même en journée. Puis donc, à partir de demain, on va commencer à avoir des départements qui seront en vigilance orange pour la canicule. Il fera souvent entre 32 et 36 degrés. La journée la plus chaude, ce sera dimanche où on aura potentiellement des températures jusqu'à 40 degrés. Et on espère une baisse à partir de mardi prochain.
10: Il est 5h30.
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10: C'est l'heure du journal de Thibaut Texier. Bonjour Thibaut.
27: Bonjour Mathieu, bonjour Élise, bonjour à tous.
10: Le début de la Coupe du Monde pour les Bleus.
27: Les hommes de Didier Deschamps affrontent le Sénégal ce soir, 21h à New York, avec une attaque de feu face à un adversaire qui s'annonce redoutable. La lutte n'est pas terminée, réponse de Benjamin Netanyahou à l'accord de paix au Moyen-Orient. Il calvaire pour les passagers d'un Paris-Clermont qui ont passé une journée entière dans le train, arrivé avec 8 heures de retard.
11: Et ça y est, c'est le jour J pour les Bleus.
27: Opposé, je vous le disais donc, au Sénégal, 21h en France. Il sera 15h à New York, entré en lice des Bleus dans la compétition avec un statut de favori grâce notamment à son attaque. Mbappé, Olise ou encore Dembélé, le ballon d'or parisien formé à Évreux sera particulièrement suivi par la jeune relève normande prête à s'enflammer pour les Bleus ce soir. Thomas Chupin.
28: Et on le comprend très vite ici, nous sommes avec les successeurs de grands noms du football. Hein.
29: Dembélé, Upamecano, Steve Mandanda, Brissamba. Mathieu Bellemare, il n'a pas joué en équipe de France.
28: Et il y aura forcément des jaloux, parce qu'un nom est crié plus fort que les autres. L'attaquant des Bleus, un modèle pour ces jeunes de l'équipe d'Evreux des moins de 13 ans.
30: Allez, checkez-vous une dernière fois.
31: C'est fin, tu peux crocher. Ses petits ponts, ses crochets, son pressing.
32: Il a le ballon d'or là. Il y a des gens, ils disaient qu'il était nul maintenant. Ils sont là maintenant, ils reviennent hein, bizarrement.
28: Alors forcément, il y a quelques sélectionneurs ici.
33: Il faut que Didier Deschamps le mette avec ses gars du PSG, comme ça, il sait comment ils sont. Faut pas qu'il le mette avec Mbappé parce qu'ils sont en embrouille, voilà.
28: Oui, parce qu'il y a débat. Qui est le meilleur ? Mbappé, Dembélé, ce soir, c'est bien pour le deuxième que va vibrer Maé.
34: Dembélé fait plus le pressing, les retours défensifs. Il est moins égoïste qu'Mbappé.
28: Alors, Jaden en est persuadé, ce soir, Dembélé va entamer une Coupe du Monde record.
35: 8 buts et 6 passes D.
28: Et en bonus, on a même le scénario du but final.
35: Il traverse le terrain, il dribble le goal, il fonce le défenseur, il marque après.
27: France-Sénégal, c'est donc à 21h ce soir.
10: Vous avez un pronom déjà ou...
27: Match nul.
10: Match nul, vous dites.
11: Moi aussi, j'ai mis match nul.
10: J'en ai pas mal, hein. J'en ai pas mal sur les messages. Oui. Dites-nous au 32-16 sur le WhatsApp RMC le pronom et puis dans quel contexte vous allez suivre ça, entre amis, en famille, dans un bar. Racontez-nous au 32-16 ce matin.
27: Et on suivra aussi l'autre match du groupie entre l'Irak et la Norvège. Avant l'entrée en liste des champions du monde en titre, ce sera plus tard dans la nuit, l'Argentine opposée à l'Algérie, à vivre sur RMC 3h du matin la nuit prochaine. Et puis vous l'avez vécu sur notre antenne, le match nul cette nuit entre l'Iran et la Nouvelle-Zélande, 2 buts partout. La grosse surprise, c'est le Cap-Vert qui a su tenir tête à l'Espagne, favori de la compétition, 0-0, grâce notamment à son gardien incroyable. Hier soir, il a vu sa cote de popularité exploser, le gardien capverdien, sur les réseaux sociaux, avec 1 million d'abonnés gagnés en quelques heures. La Belgique, quant à elle, a été tenue en échec face à l'Égypte, un but partout.
11: Il est 5h33 sur RMC, et ça y est, le gazole est repassé sous la barre des 2 €.
27: Et c'est une première depuis le mois de mars, c'est le début de la guerre au Moyen-Orient, censé prendre fin vendredi avec la signature d'un accord de paix. Et c'est vendredi que le détroit d'Hormuz sera complètement ouvert. C'est en tout cas ce que dit Donald Trump, arrivé à Evian hier pour le G7. Le président américain estime ne pas avoir besoin de beaucoup d'aide en réponse à l'offre réitérée d'Emmanuel Macron visant à offrir une mission militaire franco-britannique afin de sécuriser la zone. La paix reste tout de même fragile en raison notamment de la position d'Israël et de son premier ministre Benjamin Netanyahou, qui est sorti de son silence, le dernier, avec un objectif: rassurer sa population.
2: Très vite, Benjamin Netanyahou donne le ton. L'accord conclu entre Washington et Téhéran ne va rien changer à la position d'Israël.
3: Je vous le dis, citoyens d'Israël, la lutte n'est pas terminée. Nous devons continuer d'être vigilants, d'être forts et de nous protéger tant qu'il faut. Nous avons établi de larges zones de sécurité autour d'Israël. Nous l'avons fait à Gaza, au Liban et en Syrie. Et je tiens à le dire, nous resterons dans ces zones de sécurité aussi longtemps qu'il le faudra pour protéger notre pays.
2: Et ce, malgré l'accord de paix qui prévoit la fin des opérations militaires sur tous les fronts, y compris au Liban. Face aux critiques de l'opposition, Benjamin Netanyahou défend le bilan de sa guerre contre la République islamique d'Iran.
3: Nous avons éliminé les dirigeants du régime terroriste, nous avons détruit des installations stratégiques ainsi que des missiles et la grande majorité des usines qui les fabriquent.
2: La guerre contre l'Iran a permis de sauver l'État d'Israël de la menace d'un anéantissement nucléaire, a-t-il assuré, avant de confirmer son intention de briguer un nouveau mandat lors des prochaines élections législatives.
27: Et après le Moyen-Orient, l'Ukraine sera au cœur des discussions du G7 ce mardi avec la venue attendue du président ukrainien Volodymyr Zelensky. À retenir également ces milliers de personnes qui sont encore rassemblées hier soir devant les tribunaux du pays pour réclamer une loi intégrale contre les violences faites aux femmes et aux enfants dans le sillage de l'affaire Liana. Un procès en France, c'est ce que réclament les parents d'Angela, la dernière compagne de Cédric Prison. En dépit d'un mandat d'arrêt européen émis par la France, les autorités portugaises ont refusé son extradition. L'ancien policier reste détenu au Portugal, suspecté d'avoir, on s'en souvient, commis en mars dernier, Maxime Cliérusa, un double homicide sur ses deux ex-compagnes.
4: Oui, la mère d'Angela regrette de n'avoir toujours aucune nouvelle de l'enquête concernant le meurtre de sa fille et surtout de n'avoir jamais été entendue par la justice portugaise.
5: Elle est morte et on ne sait pas où elle est morte. On n'existe pas pour le Portugal. Personne nous a dit, venez identifier le corps de votre fille, par exemple. Et le Portugal a laissé plus meurtrier de ma fille, m'a envoyé une lettre, il demande pardon. J'ai pas eu le choix, c'était elle ou moi. Sachant que lui fait 120 kilos, que l'on faisait 45.
4: La France a émis un mandat d'arrêt contre Cédric Prison au moment de l'enlèvement de sa compagne et de son ex, mais la justice portugaise estime pouvoir le garder. Le double homicide ayant eu lieu sur son territoire, une argumentation qui ne convainc pas maître Cédric Galandrin, l'avocat de la famille d'Angela.
7: Il y a eu manifestement une préméditation de tout ce qu'a fait Cédric Prison. Tout ça, bien sûr, a eu lieu sur le sol français. On peut se poser la question de complice. Et ça, par définition, la justice portugaise ne s'y intéresse pas, puisque, à ma connaissance, le Portugal n'a réalisé aucun acte d'enquête ici, sur le sol français.
4: Les parents d'Angela redoutent que le procès de Cédric Prison se déroule au Portugal. S'il est reconnu coupable, sa peine maximale ne pourra excéder 25 ans contre la réclusion criminelle à perpétuité en France.
27: La ligne maudite, c'est le surnom de la ligne de train à Paris, clairement fidèle à sa réputation. Hier parti à 6h57, le train est arrivé aux alentours de 18h contre 10h30 initialement prévu. Conséquence d'une panne de locomotive, 8 heures de retard et une journée cauchemardesque pour Marion, très en colère contre la SNCF.
8: Il faisait très chaud, il n'y avait pas de clim, les prises ne fonctionnaient pas de toilettes, en tout cas dans mon wagon, ni dans le wagon d'à côté. On n'avait pas forcément plus d'informations que ça, c'était un peu flou. On attendait, on en avait marre, tout le monde a annulé un peu ce qu'il avait de prévu. Il y avait des gens qui avaient des rendus importants à rendre à une certaine heure, ils ont dû décaler. Moi, j'avais prévu de travailler à 11h30, j'ai pas pu aller au travail. Ça me met en colère parce que cette ligne, elle a des problèmes. Ça fait plusieurs années qu'ils sont censés mettre des locomotives neuves. On a l'impression qu'ils font pas grand-chose, quoi. C'est dommage.
11: Les courses, c'est à Nantes, Thibaut.
27: Et c'est en nocturne, 18h40. Le 3, Grand Passen, est le favori de la Dream Team. C'est l'outsider, c'est le 2, Grécian Star, le 3 et le 2.
10: Merci beaucoup, Thibaut. C'était le journal. Il est 5h37. On va retrouver Dominique en direct depuis la Haute-Garonne. Bonjour, Dominique.
9: Oui, bonjour.
10: Comment ça va? Je vous sens
9: ça
10: en forme.
9: Très bien. Oui, tout à fait, bien sûr. Ouais,
10: on vous a posé la question. Il y a Sébastien Lecornu qui a dit que les baisses de prix sur les carburants, fallait qu'elles arrivent vite, au moins aussi vite que ce qu'on a pu observer pour les hausses. Dominique, vous y croyez ?
9: Ah, pas du tout. Alors, vous savez, j'ai fait une petite recherche pendant que j'attendais là. En 2018, le baril à 1,85 $, on le payait à la pompe 1,45-1,50. Avec la TICP, les charges, la distribution, tout. 1,45-1,50. Là, on est 1,96. Alors, je pense que cette dame qui nous dit que ça va mettre des mois, voire des années pour... ils vont pas nous parler encore du stock qu'ils ont, trop de stock qu'ils ont payé à 1 $ ou je sais pas combien le baril, tout ça. C'est du violon, tout ça. Ils nous mènent en bateau. Là, monsieur le cornu, c'est 20 centimes d'ici la fin de la semaine. Minimum.
10: 20 centimes. Vous le payez à combien ? Vous êtes au gasoil, vous, ou
9: oui, sans plomb ? Au gasoil. 1,96 depuis pratiquement plus de 15 jours.
10: Ouais, c'est ça. C'est alors, la baisse qui s'est stabilisée, mais là, ça devrait encore baisser normalement. Vous n'y croyez pas ? J'essaie d'analyser ce que vous dites. C'est au distributeur. Oui. C'est vers les distributeurs que vous regardez.
9: Bah, attendez, 1,45, 1,50 en 2018 avec toutes ces taxes, les mêmes taxes, ça n'a pas changé. Regardez, ça n'avait pas changé.
10: Ça n'a pas changé 2018, c'est rien. Précisément le mouvement des gilets jaunes, tout ça. Il y avait à ce moment-là une taxe.
9: Oui, il y avait la TICP, il y a eu tout. Je regardais là, ça n'a pas changé. Le maximum, c'était 1,68 avec un baril à 85 $. Là, on est à 1,96. Alors, vous n'allez pas me dire qu'ils ne peuvent pas baisser de 20 centimes, hein?
10: Je pour être très clair, Dominique, je pense pas qu'on ait pris 40 centimes de taxes. Ça, c'est très clair. Je crois qu'il y en a eu d'autres. Je voudrais juste préciser, depuis 2018, il y a le certificat d'économie d'énergie. Il y a quand même de la taxe
9: mais
10: là-dedans.
9: Mais ça m'a mis 30 secondes pour trouver.
10: Oui. Mais Dominique, vous dites que là, il y en a qui clairement en profitent.
9: Bah, bien sûr.
10: Voilà. Mais les prix sont libres en France, Dominique.
9: Oui, non, mais je vous dis, là, monsieur le cornu, s'il les reçoit, il peut leur dire, 20 centimes, c'est rien. Il prendrait, il serait 1,75, il gagnerait encore. Hein.
10: Merci beaucoup, Dominique.
9: Allez, bonne journée à vous.
10: Et bon courage. Non, mais Dominique, les distributeurs qui sont reçus à Bercy aujourd'hui par le ministre de l'économie. Il est 5h40.
11: Et dans un instant, c'est l'heure du mondial de Virginie. Bonjour Virginie, ça y est ?
0: Ah ben ça y est, là, on y est presque, c'est à 21h. Enfin, à peu près 21h.
11: Hein. C'est à peu près 21h.
0: Ouais, à peu près.
10: Vous allez comprendre pourquoi c'est le journal du mondial. Et juste après, montez le son, 200 femmes décèdent chaque jour en France d'une maladie cardiovasculaire, ce qui en fait la première cause de décès. Pourquoi les femmes seraient-elles plus vulnérables que les hommes ? Comment améliorer la prévention ? Et puis pourquoi est-ce qu'on n'en parle pas du tout ? Réponse avec Marina Clément, chirurgien cardiaque, dans quelques minutes sur RMC.
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10: 5h41 sur RMC, RMC Story. Très bon réveil à toutes et à tous.
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11: C'est le jour J pour l'équipe de France et pour Virginie aussi. Les Bleus affrontent le Sénégal ce soir pour leur premier match de Coupe du Monde.
0: Et c'est à 21h, évidemment, en direct, en intégralité sur RMC Radio officielle de cette Coupe du Monde. Enfin, je dis 21h à peu près, quoi, parce que c'est une de ces nouveautés de cette Coupe du Monde 2026. Il n'y a quasiment aucune rencontre qui commence à l'heure.
12: Enfermé, moustache ! 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
0: Alors, en moyenne, depuis le début de la compétition, il y a 3 minutes de retard à l'allumage, jusqu'à plus de 6 minutes lors du match d'ouverture entre le Mexique et l'Afrique du Sud. Quand on a un protocole aussi millimétré que la FIFA dans ce genre de compétition, on se pose des questions. En fait, c'est la cérémonie des hymnes qui a changé. Vous savez, la fameuse expérience à 360 degrés. Eh bien, on perd du temps au départ. départ. Bon, puis c'est pas si grave que ça.
10: Faut juste recalibrer tout ça. Bon, rien à voir avec la circulation difficile pour rejoindre les stades.
0: Non, mais ces problèmes de bouchons ont quand même des conséquences visibles. C'est pour ça que Kylian Mbappé n'est pas venu en conférence de presse avec Didier Deschamps hier. N'Golo Kanté a pris la place généralement réservée au capitaine à la veille du match. En fait, le sélectionneur a voulu protéger son attaquant. Il faut du temps, beaucoup de temps pour aller de l'hôtel au stade et donc à la salle de conférence de presse. Et Didier Deschamps n'avait pas envie que Mbappé passe autant de temps dans les embouteillages. Surtout à l'heure où le sélectionneur est parti pour la conférence de presse, la plupart des joueurs dormaient encore, comme N'Golo Kanté est le lefto de la bande. Ni une ni deux, c'est lui qui a été désigné pour aller devant les micros. Et puis bon, ça arrange tout le monde que Mbappé parle pas pour l'instant. Évidemment, évidemment.
11: Bon, Didier Deschamps qui sait comment enlever la pression à ses joueurs. Hein.
0: Ah ben, 14 ans à la tête de l'équipe, il en a vu d'autres. Alors, il a le discours parfaitement adapté. D'abord, arrêtez de parler de revanche de 2002 contre le Sénégal. De l'eau a coulé sous les ponts. Ses joueurs étaient trop petits ou même pas nés pour s'en souvenir. Ensuite, il refile la patate chaude à l'Espagne. Nous, favoris de la Coupe du Monde, mais pas du tout les grands favoris, ce sont les Espagnols. Il parlait avant le 0-0 de l'Espagne contre le Cap-Vert.
10: Ça doit pas l'arranger,
0: du coup. Oui, pas exactement. Et puis, de toute façon, aucune pression pour ce soir. Regardez, lors du dernier mondial, l'Argentine, championne du monde à la fin, avait perdu son premier match contre l'Arabie Saoudite. Allez, hop, emballé, c'est pesé, il n'y a plus de pression qui tienne.
10: Didier Deschamps a quand même un collègue qui n'est pas en bonne posture après son premier match.
0: Oui, Sabri

0: des tours. Ils ont traversé 17 pays pour enfin arriver. Les Argentins, ils ont fait quelques photos. Maintenant, ce qu'ils veulent, c'est voir Lionel Messi le rencontrer et voir l'Argentine gagner. Et puis dans la série, on est prêt à tout pour son équipe. Il y a un Belge, lui, qui est parti de Bruxelles au volant de sa BMW de 1983 pour rejoindre Seattle sur la côte ouest des États-Unis. Il a conduit jusqu'au port de Zeebrugge. Ah oui. Ensuite, il a mis la voiture dans un porte-conteneur. Oui, oui. Oui, voilà, je vous rassure, c'est pas une amphibie.
1: Belle histoire, belle.
0: Voilà. 10 jours pour traverser l'océan, 5000 kilomètres au volant. Et hier soir, il était là pour voir la Belgique concéder le nul un partout contre l'Égypte.
1: C'est pas un instant que vous disiez qu'il était parti en 1983.
0: Ça aurait pu, mais il n'était pas né. Sa voiture est plus vieille que lui.
1: Ce sont les Écossais qui mettent l'ambiance aux États-Unis.
0: Alors, ils avaient déjà mis l'ambiance quand leur équipe a battu Haïti 1-0 ce week-end, mais après, ils n'avaient pas envie d'attendre le deuxième match de leur équipe pour retourner au stade. Alors, ils ont regardé ce qu'il y avait. Ils sont allés voir un match de baseball habillé de leur kilt pour voir à Boston un match entre les Sox et les Yankees. C'est pas sûr qu'ils comprennent grand chose, mais on a entendu que dans le stade.
1: C'est génial. C'est pas les meilleurs supporters du monde, les Écossais.
0: Que ce soit au foot, au rugby ou au baseball, visiblement, c'est la garantie d'une bonne soirée.
1: J'ai un souvenir de France 98, hein, des Écossais dans Paris, c'était de la folie.
0: Ah, mais c'est génial.
1: Voilà. On leur souhaite d'aller plus loin possible, parce qu'a priori, quand ils vont découvrir le foot américain, ils sont pas prêts. 5h46 sur RMC.
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1: Ah, c'est l'annonce du jour, celle du retour sur scène en France avant la fin de l'année pour 3 dates de Muse. À Paris, la Défense Arena pour une date unique dans la capitale le 27 novembre et puis Montpellier les 3 et 4 décembre prochains à la Sud de France Arena. C'est un retour, à l'exception du Hellfest l'an dernier. La dernière tournée de Muse, c'était en 2023 pour leur dernier album. Le prochain sort le 26 juin. C'est ce que vous entendez déjà depuis quelques semaines. Ils révèlent les titres au compte-gouttes. The Wow Signal sortira le 26 juin. Donc, référence à un signal radio inexpliqué capté dans l'espace en 1977. Le signal Muse est bien reçu. Un album, une tournée, les fans sont avertis. Ouverture des billetteries à partir de demain.

0: aime bien Muse.
1: Ça se sent, ouais.
0: Il est 5h47 sur RMC, RMC Story. Très bon réveil à toutes et à tous. Les grands titres de l'actu à la une ce matin, Élie.
1: Et le détroit d'Ormuz, pleinement rouvert vendredi. C'est la promesse de Donald Trump hier à l'ouverture du sommet du G7 à Évian. Pendant ce temps, le Premier ministre français, Sébastien Lecornu, promet d'être vigilant à la baisse des prix à la pompe, qu'il espère aussi rapide que les hausses. Les distributeurs seront d'ailleurs reçus à Bercy ce matin à 11h. Des rassemblements encore hier soir dans plusieurs grandes villes de France devant les tribunaux. Environ 1 million de personnes à Paris. C'était devant le ministère de la Justice pour demander une loi intégrale contre les violences sexuelles dans la foulée de l'affaire Liana. Et puis on le disait, les Bleus débutent leur Coupe du Monde ce soir face au Sénégal. Coup d'envoi à 21h à vivre évidemment sur RMC avec une soirée exceptionnelle et deux anciens champions du monde, Samuel Umtiti et Emmanuel Petit, rien que ça.
0: Il est 5h48.
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0: En France, une femme meurt toutes les 7 minutes d'une maladie cardiovasculaire. C'est la première cause de décès chez les femmes devant le cancer du sein. Et face à un arrêt cardiaque, elles ont 14% de chances en moins de recevoir un massage dans la rue, deux fois plus de risque d'en mourir.
1: Bonjour Marina Clément.
3: Bonjour.
1: Vous êtes chirurgien cardiaque. Une femme survit deux fois moins qu'un homme à un arrêt cardiaque. Comment on l'explique d'abord ?
3: Alors, je suis pas sûre que l'explication, y en ait une seule. En fait, il y a plusieurs explications qui amènent à ce constat. C'est probablement plusieurs petits facteurs. Ce qu'il faut bien comprendre, c'est que l'arrêt cardiaque, c'est finalement la fin de l'histoire. Mais que, auparavant, il y a eu tout un tas de signes qui n'ont pas été pris en compte. Et on sait que, devant l'arrêt cardiaque, finalement, on pense moins à devant une femme, on pense pas crise cardiaque. Parce que l'arrêt cardiaque et la crise cardiaque, c'est une histoire d'homme dans l'imaginaire collectif encore aujourd'hui.
0: Et c'est faux, complètement.
3: Et c'est complètement faux. Et devant une femme qui tombe dans la rue, on se dit

0: elle fait un malaise vagal, elle fait une hypoglycémie. Et en fait, on dit souvent qu'il faut réagir dans les 4 premières minutes, mais en fait, c'est faux, il faut réagir dans les premières secondes. Donc, c'est l'histoire d'un retard qui a des conséquences dramatiques. Et ce qu'il faut savoir aussi, c'est que le rythme de la femme qui s'arrête, le rythme choquable est 2 fois moins que chez l'homme. C'est-à-dire que le rythme choquable, qu'est-ce que c'est? C'est le rythme qui... Oui, c'est un peu tôt là ce matin.
1: Vous avez vu nos yeux. Vous avez compris qu'on était perdus. Allez-y.
0: Entre le moment où le cœur fonctionne normalement et le moment où il s'arrête, il y a une sorte de fenêtre de tir qui s'appelle le rythme choquable.
1: C'est le moment où on peut intervenir et sauver une vie.
0: Le moment où on peut intervenir, où on peut utiliser un défibrillateur et où on peut transformer finalement cet arrêt cardiaque en arrêt cardiaque récupéré.
2: Donc il y a un défaut de prise en charge au moment où l'arrêt cardiaque intervient, mais il y a aussi un défaut de prévention, c'est-à-dire de suivi médical des femmes avant qu'elles n'en arrivent à l'arrêt cardiaque.
0: Bien sûr, les femmes, elles vont toutes chez le gynéco. Ça, c'est quelque chose d'évident. Elles vont toutes chez le gynéco et aussi, elles se sentent protégées. Donc, elles ne pensent pas qu'elles doivent aller voir un cardiologue au moins une fois dans leur vie et en particulier à la période de la périménopause où leur protection hormonale diminue.
1: Oui, il y a à ce moment-là, vous conseillez, il faut le dire clairement.
0: Oui, mesdames, toutes les femmes qui nous écoutent ce matin, quand elles sont autour de la périménopause, c'est-à-dire autour de 50 ans, si elles n'ont jamais vu de cardiologue, elles doivent penser, se dire, tiens, je vais aller voir un cardiologue, et en particulier quand elles ont des facteurs de risque.
2: Mais alors, on a aussi une explosion d'infarctus chez les jeunes femmes. Comment on l'explique?
0: Alors, chez les jeunes femmes, le mode de vie, la femme a changé. La femme jeune, elle est protégée par ses œstrogènes, c'est vrai, mais dans une certaine mesure. Il ne faut pas non plus que son mode de vie... Il ne faut pas déconner, quoi, en pratique. Ouais.
2: Et donc elle fume, elle boit,
0: elle augmente ses... Aujourd'hui, on est en train de payer l'augmentation du tabagisme des années 2000. Aujourd'hui, les femmes fument un petit peu moins, et heureusement...
1: Donc... Mais oui, vous vous rappelez un truc important, c'est qu'au moment où les hommes, on a vu le tabagisme baisser, on avait observé, je me souviens très bien de cette affaire-là, un croisement de courbes, enfin,
0: exactement.
1: En tout cas, des femmes, ça repartait à la hausse. Pourquoi, sociétalement, on peut se poser la question, mais on le paye aujourd'hui sanitairement.
0: On le paye aujourd'hui. Le tabac est un facteur de risque énorme pour la femme et à tabagisme égal, le tabac est beaucoup plus toxique chez la femme que chez l'homme. Donc, il n'y a pas de petite cigarette chez la femme, en pratique.
1: Alors, prévention, intervention, est-ce qu'on peut faire les choses mieux, selon vous, à l'hôpital aussi?
0: Alors, à l'hôpital, oui, il faut aussi changer la façon de voir des médecins par rapport aux femmes qui, parfois, devant une femme jeune, vont pas penser forcément qu'elle fait un infarctus. Probablement, la présentation... Alors, on voit parfois que, dans certains médias, oui, il n'y a pas de douleur thoracique chez la femme, c'est faux. La douleur thoracique est toujours présente chez la femme, elle est peut-être un petit peu moins verbalisée, un petit peu moins bruyante, et puis il y a aussi parfois des signes associés qui brouillent un petit peu les pistes. La femme va se sentir très angoissée, et puis aussi, finalement, parfois, elle n'y pense pas elle-même. Donc, elle ne va pas se dire « je fais un infarctus » devant les mêmes signes qu'elle verrait chez son mari. Elle appellerait immédiatement le 15 et elle va se dire « Bon, ça va aller, je vais prendre un Doliprane, je suis fatiguée, je suis stressée en ce moment. » Et ça, on l'a très bien vu, les femmes arrivent avec 30 minutes de retard par rapport à l'homme en cas d'authentique infarctus.
1: Et on en revient à la perte de chance,
0: exactement,
1: au temps qu'on perd, etc. Merci beaucoup Marina Clément. Je rappelle que vous êtes chirurgien cardiaque, c'était important de rappeler ces éléments-là et peut-être de sensibiliser, que ce soit sur la prévention ou sur la gestion, justement.
0: Et sur la formation aux gestes de premier secours.
1: Et formez-vous, ça on le rappelle sur plein de
0: sujets.
1: Il faudrait qu'on se forme aux gestes de premier secours tous beaucoup mieux dans ce pays. Merci beaucoup Marina Clément.
0: De rien.
1: Il est 5h53.
2: Et tout de suite, c'est le meilleur de l'historien d'Apolline Matin, Arthur Chevalier.
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2: Chaque matin, l'histoire éclaire notre actualité avec Arthur Chevalier. Arthur, la Corse va-t-elle obtenir son autonomie? C'est ce qui se joue à partir de demain à l'Assemblée nationale. Le projet de loi sur un renforcement de l'autonomie de l'île va être débattu.
5: Et ça risque d'être musclé, hein, puisque le but de cette loi, c'est d'octroyer donc une autonomie à la Corse. Donc concrètement, qu'est-ce que ça veut dire? Eh bien que certaines lois et certains règlements qui s'appliquent partout en France ne s'appliqueraient plus là-bas, en Corse. Donc il y aurait des sortes d'exceptions en fonction des spécificités de l'île. Dans un entretien au journal La Tribune dimanche, hier, le maire de Bastia, Gilles Simeoni, qui donc soutient l'autonomie, a prévenu, je cite, « Si le Parlement nous ferme la porte au nez ou s'il nous envoie un signal négatif, ça sera lourd de conséquences.
2: Lourd de conséquences. Trois petits points. Comment la Corse est devenue française d'abord, Arthur ?
5: Alors, à l'origine, la Corse appartenait à la ville de Gênes, hein, qui est en Italie. Au XVIIIe siècle, Gênes, c'était un empire très puissant. Sauf que Gênes devait beaucoup d'argent à la France et elle ne parvenait pas à nous rembourser. Comment faire ? Eh bien, on a trouvé une solution. Plutôt que de rendre l'argent, Gênes nous a donné la Corse. Donc en 1768, l'île de Beauté devient française. Ce qui est en fait assez récent, parce que pour vous donner une idée, quand la Corse a été rattachée, la Martinique et la Guadeloupe étaient déjà françaises depuis plus d'un siècle.
2: Les Corses, ils étaient d'accord pour devenir français ?
5: Alors dans un premier temps, pas du tout, il faut bien le dire quand même. Et justement, le problème, c'est qu'on ne leur avait pas demandé leur avis. C'est ça qu'ils ont mal pris. Et donc quand la France arrive, elle est plutôt très mal accueillie. Et les Corses vont résister militairement. Il va même y avoir une bataille entre les forces françaises et les patriotes corses. Cette bataille, c'est la bataille de Ponte Novo. Elle a lieu en 1769 et ce sont les Français qui vont la remporter.
2: Est-ce que les relations vont ensuite s'apaiser entre Corses et Français ?
5: Oui, ça va s'apaiser. La France a rapidement dépensé beaucoup d'argent dans l'île. Elle a apporté une administration, des infrastructures. Les petits Corses avaient même droit à des bourses de l'État pour aller étudier sur le continent. Certains de ces boursiers feront d'ailleurs des carrières extraordinaires. L'un d'entre eux, c'était le jeune Napoléon Bonaparte.
2: Ah bah tiens, voilà. Ça c'est étonnant.
5: Il venait d'Ajaccio et il a fait ses études militaires sur le continent grâce à une bourse de l'État français.
2: Les Corses vont finalement déclarer leur amour à la France. Bon, enfin, à cette époque-là, quoi.
5: Oui, c'est en 1789. 1789, c'est évidemment l'année de la Révolution française. Donc c'est un nouveau régime politique. On crée la première Assemblée nationale. Et ce sont les députés de Corse à l'Assemblée qui vont demander qu'on reconnaisse la Corse comme française, ce qui sera fait. Depuis, la Corse est donc française à la demande des Corses. En 1982, l'île a d'ailleurs obtenu un statut particulier. Ce statut lui permettait notamment d'avoir sa propre assemblée régionale, l'Assemblée de Corse. C'était une première en France. Le projet de loi actuel renforcerait donc cette autonomie.
2: Et l'histoire qui donc évolue cette semaine. Merci Arthur Chevalier.
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1: À 5h59, Géraldine, on a chaud quand même. Hein.
0: On a chaud, mais c'est vraiment que le début, parce que c'est vraiment demain que va débuter la 52e vague de chaleur de notre histoire. En attendant, cet après-midi, on attend déjà 35 degrés à Perpignan, 34 à Clermont-Ferrand, 33 à Lyon.
1: De l'histoire. L'histoire.
0: De l'histoire météo française.
1: Oui, 1900, voilà. Quoi, en gros.
0: C'est ça, ouais. Exactement.
1: Pas mal, quand même.
0: 30 degrés à Marseille, il fera 29 à Paris, à Bordeaux, 26 à Nice, 24 à Lille, 20 degrés à Brest. Alors, on a quand même pas mal de grisailles ce matin, hein, sur
14: surtout vers le golfe de Gascogne, la Bretagne, les côtes de la Manche. En journée, on aura du soleil, mais qui sera parfois un peu voilé, donc ça sera un ciel parfois un peu laiteux. Et puis donc, demain, les températures qui vont vraiment s'envoler. Jeudi, il fera encore plus chaud, en 33 degrés de moyenne sur le pays. Les nuits seront également étouffantes. Et dimanche devrait être la journée la plus chaude, avec des pointes possibles jusqu'à 40 degrés.
15: Il est 6h sur RMC, RMC Story. Très bon réveil à tous.
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15: Et à 6h, c'est l'heure des infos avec Victor Pourchet. Bonjour Victor.
17: Bonjour Élise, bonjour Mathieu et bonjour à tous.
15: À la une, un œil sur le détroit d'Ormuz, l'autre sur les prix à la pompe.
17: Après l'annonce de l'accord de paix, les premiers pétroliers sont passés. La baisse des carburants sera-t-elle aussi rapide que les hausses ? Réponse dans un instant. Je vais te faire disparaître en t'envoyant des Géorgiens. Ces mots, cette menace, Éric Ciotti, le maire de Nice, accuse le ministre des Transports de l'avoir proféré. Et puis les Bleus entrent en piste ce soir à la Coupe du Monde. France-Sénégal, match déjà crucial pour la suite de la compétition.
1: Concrétisation sur le terrain de l'accord Iran-USA. De premiers pétroliers ont traversé le détroit d'Ormuz.
17: Avant même la signature officielle du protocole prévu vendredi en Suisse. Date à laquelle le détroit sera totalement rouvert, sans péage, promettait encore Donald Trump hier. Espoir et vigilance à la pompe chez nous. Sébastien Lecornu a prévenu que le gouvernement attend une baisse des prix aussi soudaine que la flambée. Alors à quoi peut-on s'attendre, Victor Joinin?
18: Les prix dans les stations-service vont s'ajuster progressivement au fur et à mesure de leur réapprovisionnement. Attention, la situation reste volatile. Tout regain de tension ferait repartir les cours à la hausse. Mais à quelques semaines de l'été et des grands départs, l'économiste Thierry Brault est optimiste.
19: Si le prix du Brent reste au niveau où il est, aux alentours de $80 par baril, eh bien, on aurait un prix à la pompe qui, dans 15 jours, serait autour de 1,80 €. Le litre
18: de gasoil et d'essence s'élevait à 1,70 € avant la guerre. Mais pour revenir à cette situation, il faudra être patient, avertit Salomé Ruel, enseignante en logistique, car la production de pétrole au Moyen-Orient a été durablement endommagée.
20: On a quand même des installations pétrolières qui ont été touchées massivement sur la zone, qui doivent se reconstruire. Et ça peut prendre, selon les différentes installations, des mois, voire des années. Se dire qu'on va voir les prix baisser, oui. Revenir par un coup de baguette magique au prix d'avant-guerre, là, tout de suite, maintenant, non.
18: La suite dépendra aussi du contenu de l'accord. L'Iran sera-t-il parvenu à instaurer un péage, une mesure qui serait synonyme d'incertitude sur les marchés et donc de cours plus élevés?
17: Et pour faire le point, les distributeurs de carburant sont attendus à 11h au ministère de l'économie.
15: Sébastien Lecornu qui dit sa vigilance sur la baisse attendue des prix des carburants. Vous aussi, vous attendez cette baisse? Est-ce que vous l'attendez rapide? Est-ce que vous espérez qu'elle soit rapide? Vous nous le dites ce matin au 3216 et sur le WhatsApp RMC au 0612 424 424.
17: Elle aussi est épiée la réaction israélienne. L'armée restera aussi longtemps que nécessaire à Gaza, au Liban et en Syrie. C'est ce que martelait hier le Premier ministre israélien Benjamin Netanyahou, juste avant d'officialiser sa candidature aux élections législatives. Au Liban, une frappe israélienne a fait un mort dans le sud du pays hier. Le Hezbollah dit aussi avoir repoussé à coups de roquettes l'avancée de forces israéliennes. En France, plus d'un millier de manifestants devant le ministère de la Justice et différents tribunaux. Un premier lundi de protestation que les associations veulent rééditer chaque semaine après la mort de Liana. Elles réclament, ces associations, toujours une loi intégrale sur les violences sexistes et sexuelles. Le Premier ministre a reçu les parlementaires qui portent ce sujet.
1: On est dans le sillage de cette affaire Liana et puis il y a eu les affaires de périscolaires. Ne manquez pas le choix de la rédaction juste après ce journal. Vous entendrez ces parents qui doutent et qui hésitent à envoyer leurs enfants en colonie de vacances désormais, on en est là. Tout autre sujet qui se retrouve sur le bureau du Premier ministre, Sébastien Lecornu va lire une lettre que lui a envoyée Éric Ciotti. Il y dénonce le ministre des Transports.
17: Philippe Tabarot, coupable selon le maire de Nice de l'avoir menacé. L'édile demande sa suspension du gouvernement. Tobin Becker du service politique de RMC, tout ça se serait passé lors d'un déplacement d'Emmanuel Macron dimanche dernier.
21: Oui, alors qu'Éric Ciotti, maire de Nice, accueille la délégation présidentielle, Philippe Tabarot, ministre LR des Transports, aurait traité l'ancien président des Républicains de Nabo. Selon le Canard enchaîné, le ministre se serait ensuite approché d'Éric Ciotti et lui aurait soufflé à l'oreille, je cite, « Je vais te faire disparaître en t'envoyant des Géorgiens ». Cette phrase apparaît dans un signalement adressé au procureur selon les équipes d'Éric Ciotti. Sollicité hier soir, le cabinet du ministre Tabarot n'a pas répondu. Sébastien Lecornu a reçu hier soir un courrier d'Éric Ciotti signalant les faits. Selon les informations d'RMC, le Premier ministre a bien pris connaissance de la lettre et a découvert l'incident supposé hier soir. Pour le moment, aucune décision n'a été prise par le Premier ministre.
17: Thomas Becker du service politique d'RMC. Ce long lundi de galère pour quelques 290 passagers d'un train Paris-Clermont-Ferrand arrivé à destination, écoutez bien, avec 8 heures de retard à cause d'une panne de locomotive, panne d'origine encore inconnue. Ils vont être remboursés à hauteur de 200% du prix de leur billet. La SNCF qui lance aujourd'hui une opération petit prix, 3 jours et 100 000 billets TGV du mois d'août à partir de 19 €, sans préciser exactement quelles lignes sont concernées. Et puis deux départements du Sud-Ouest en vigilance orange incendie aujourd'hui. Il s'agit de l'Aude et des Pyrénées-Orientales. Risque de feux de forêt accentué par la chaleur. Plus de 30 degrés attendus dans la plupart des régions.
15: Et alors c'était chaud aussi cette nuit aux États-Unis.
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17: Le dernier résultat, c'est ce match nul de partout entre la Nouvelle-Zélande et l'Iran. Match à Los Angeles, évidemment particulièrement scruté. Nicolas Pelletier, en direct avec nous, vous y étiez pour RMC. Au vu du contexte international pour cette entrée en lice de l'Iran, Nicolas, ce qu'il se passait en dehors de la pelouse était aussi très observé.
5: Oui, de nombreuses manifestations à l'extérieur de l'enceinte et même à l'intérieur, l'ambiance était particulière. Après des mois de doutes sur la participation iranienne, ce grand drapeau du pays déployé sur le terrain en terre américaine marque ce début de Coupe du Monde devant 70 000 personnes, dont une grande partie de la communauté iranienne de Los Angeles. La soirée a notamment été marquée par les huées sur l'hymne national iranien par une partie du public iranien qui avait prévu son action.
22: Je tournerai le dos à l'hymne iranien. Je ne soutiens pas le régime actuel et je ne soutiendrai pas son hymne. Mon cœur sera toujours avec le peuple iranien.
5: Malgré une préparation compliquée, l'équipe iranienne n'a pas démérité en revenant deux fois au score. Les joueurs doivent rentrer au Mexique dans les prochaines minutes avant de revenir à Los Angeles dimanche pour y affronter la Belgique.
17: Nicolas Pelletier, l'un des nombreux envoyés spéciaux de RMC aux États-Unis pour ce mondial. Mondial qui nous a offert une journée 100% match nul. 0-0, miraculeux pour le Cap-Vert face à l'Espagne. Un partout entre la Belgique et l'Égypte. Pareil entre l'Arabie Saoudite et l'Uruguay. Ce petit faux pas d'entrée, c'est ce qu'on veut absolument éviter pour nos Bleus. C'est le grand jour. Premier match contre le Sénégal ce soir à 21h à suivre évidemment sur RMC. Florent Germain, réussir son entame de compétition, c'est presque un mantra pour l'équipe de France.
23: Oui, c'est une obsession pour Didier Deschamps, rabâché aux médias et surtout aux joueurs depuis que les Bleus connaissent leur programme. Une Coupe du Monde réussie passe forcément par un premier match maîtrisé. Le milieu de terrain N'Golo Kanté en est aussi persuadé.
24: C'est ce qu'on veut depuis qu'on se prépare pour la Coupe du Monde, depuis qu'on sait que c'est le Sénégal qu'on va jouer en premier et qu'on connaît les adversaires. On veut très bien commencer pour se lancer bien dans la compétition.
23: La moitié des joueurs choisis par Didier Deschamps va d'ailleurs découvrir le parfum d'une Coupe du Monde, le MetLife Stadium de New York, 80 000 personnes. La pression, l'émotion, le sélectionneur des Bleus est vigilant avant ce grand rendez-vous.
25: C'est l'aspect émotionnel qu'on n'arrive pas à mesurer, à quantifier sur des joueurs qui peuvent être d'une nature plutôt détendue, relâchée, qui peuvent se crisper de par l'importance du match ou l'environnement aussi. L'idéal, c'est d'être concentré et décontracté.
23: Bonne nouvelle, avec Deschamps, la France n'a jamais perdu un premier match dans une grande compétition. La dernière fois que cela est arrivé aux Bleus, c'était en 2002 contre le Sénégal, justement.
17: Et je vous donne le
1: programme. C'est bien, pardonnez-moi, c'est bien qu'ils stressent un peu les joueurs, il y a de l'enjeu. C'est une Coupe du Monde.
17: Hein.
1: On va pas se goberger là, attendre tranquillement que ça arrive et prendre les trois points. On joue.
17: Ouais.
1: Vous voulez le programme de ce soir ?
17: Allez-y. Allez, à partir de 20h, intégrale Coupe du Monde avec Jean-Louis Tour qu'on retrouvera à 7h40 chez Apolline tout à l'heure. Et puis dès le coup de sifflet final, c'est l'after qui prend le relais depuis New York, s'il vous plaît, jusqu'à 5h du matin. On vous fera donc vivre aussi le premier match d'un autre favori, l'Argentine de Lionel Messi, Argentine-Algérie, coup d'envoi à 3h du matin.
1: Ah, vous avez oublié que dès 18h, Jérôme Rotten. Non mais on n'arrête pas, c'est sans arrêt. Il y a la radio 100% Coupe du Monde.
17: Toujours la
1: Coupe. Non mais j'insiste, il y aura deux champions du monde ce soir pour encourager les Bleus, Samuel Umtiti et Manu Petit.
17: J'allais dire Lionel Charbonnier.
1: Mais... Non, mais on manquera rien.
15: Il goberge un peu, je trouve.
1: Ouais, c'est vrai, c'est possible. Alors, merci Victor. C'était complet. C'est le journal, 6h09. Ce matin, tu nous as parlé de l'information et du fait qu'on s'informe de plus en plus, Élise, sur les réseaux sociaux. Par ailleurs, plus que sur les médias traditionnels.
15: Ça y est, maintenant, on a passé le cap, et ce, à l'échelle mondiale. C'est une étude de l'Institut Reuters qui nous l'apprend. Le public, en général, à l'échelle mondiale, s'informe davantage à présent sur les réseaux sociaux, Facebook, YouTube, TikTok, que sur les médias traditionnels. Et ça a fait réagir Tony, qui a composé le 32-16 ce matin. Bonjour Tony.
6: Ouais, bonjour l'équipe, vous allez bien?
15: Ça va. On est rassurés, parce que vous écoutez encore RMC.
6: Ouais, je suis pas tout seul, hein. Je parle avec mes collègues. Non, je suis pas tout seul, surtout.
15: Mais surtout, c'est vrai qu'en
6: tant que chauffeur poids lourd, bon, c'est vrai que, moi, je commence vers les 5h du matin. Ma première information, c'est pas le portable, hein. Moi, c'est, quand j'ai 56 ans, je suis d'une génération où, je suis encore plus sur les grandes ondes, on va dire. mais bon, après, moi, je vois mon fils qui a 18 ans. Bon, lui, c'est vrai que lui, sa première source d'information, c'est vrai que c'est les réseaux sociaux. Mais ça arrive souvent qu'il me dit, tiens, papa, il descend dans le salon, viens, on met BFM, on regarde un petit peu. Ouais. J'ai l'impression, quand il veut vraiment des informations sérieuses, bon, c'est vrai que moi, depuis petit, je lui dis toujours, ah, attention à ce que tu vois sur les réseaux, faut en prendre, faut en laisser. Et puis,
1: Mais il en a conscience. J'ai l'impression, dans ce que vous dites, qu'il en a conscience, que c'est une autre manière de s'informer.
6: Ouais, puis je sais pas, moi, depuis l'âge de 12 ans, lui, il est intéressé par ça. Moi, je sais que même à 18 ans, là, ce qu'il a aujourd'hui, je me rappelle pas avoir regardé un journal d'information. Enfin, ça m'intéressait pas
1: En plus, il y a des choses qui sont très bien, hein, sur les réseaux. Il y a des choses qui sont très bien faites. Le problème, c'est de faire le tri. Il y a Yannick qui nous écrit, c'est très préoccupant. C'est le système d'information des jeunes. Il y a souvent n'importe quoi sur les réseaux, dit-il. Mais Mélissa nous écrit, j'avoue, je regarde régulièrement Facebook. Mais quand je vois une info, je cherche toujours sur un site que j'appellerais une source sûre pour être complètement sûr de ce que je peux lire. Vous avez été nombreux à réagir, hein, à cette info que tu lui donnais, Élise. Je m'informe et je vous regarde sur RMC et Story toute la semaine. C'est mieux de suivre les infos à l'antenne. Mais j'avoue, je suis beaucoup sur Twitter pour suivre l'actualité aussi. Nous dit Greg, voilà, Tony, c'est un peu le débat que vous avez à la maison entre vous et votre fils, et sur la route, il n'y a rien de mieux qu'RMC, ça on est d'accord.
6: C'est pour vous accompagner
1: sur la route. On ne fera pas mieux qu'RMC, que ce soit pour l'info, les débats ou le foot. Merci Tony de votre appel.
6: Allez, bon courage à vous.
1: Un salut à votre fils. Peut-être que bientôt sera un auditeur d'RMC, qui sait.
15: Oui, moi j'y crois. Et puis il n'y a rien de mieux qu'RMC pour gagner un peu de sous.
1: Allez.
15: C'est l'heure, hein. Il est 6h12 et ça y est, vous avez 10 minutes pour jouer et tenter de remporter la prime de match. Elle est à combien ce matin? On est à
1: 53 000 euros.
15: On est parti de 30 000. On rajoute 500 à chaque but parce qu'on est très généreux.
1: Et ouais, c'est vrai, il n'y a eu que des matchs nuls cette nuit, mais des buts. Il y a eu 2-2, il y a eu 1. Bref.
15: Donc ça remplit la caisse et la prime de match que vous pouvez remporter en envoyant but au 7-32-16. But au 7-32-16. Vous avez 10 minutes jusqu'à 6h22. Bonne chance à tous.
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1: Et dans un instant, c'est le choix de la rédaction. On va retrouver Louise Salé. Bonjour Louise.
8: Bonjour Mathieu, bonjour Élise.
1: L'affaire Liana et les récents scandales d'abus sexuels dans le périscolaire vont-ils avoir une incidence sur les vacances des enfants cet été? Certains parents y songent, Louise.
8: Oui, ça questionne beaucoup de familles. Des parents renoncent même à envoyer leurs enfants en colonie de vacances cet été.
15: A tout de suite sur RMC et RMC Story.
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15: Il est 6h16 sur RMC, RMC Story.
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1: Après l'affaire Liana et les scandales d'abus sexuels dans le périscolaire, les parents ont-ils peur d'envoyer leurs enfants en colonie de vacances cet été? C'est la question qu'on se pose aujourd'hui dans le choix de la rédaction.
15: Bonjour Louise Salé.
8: Bonjour Élise, bonjour Mathieu.
15: Louise, vous avez constaté que beaucoup de familles s'interrogent en ce moment sur ce sujet, évidemment.
8: Oui, hein, certains parents renoncent même à envoyer leur enfant en colonie de vacances cet été. Pour RMC, Lucas Laubert a rencontré Karim, dont la fille est née à 8 ans. Elle a déjà participé à un séjour l'an dernier, mais n'y retournera sans doute pas cet été.
37: Ah, c'est pas facile, hein. On y pense, on appréhende. Si je peux éviter, j'éviterai. C'est compliqué de savoir à qui on a affaire. Et avec toutes ces histoires, ça nous fait peur de plus en plus, vous voyez.
8: D'autres se disent très vigilants sur l'organisation des séjours. Ils s'interrogent sur la façon dont les enfants sont encadrés.
38: Je pense qu'il y a des gens qui ne sont pas forcément habilités ou en tout cas qui n'ont pas les façons de faire avec des petits-enfants.
39: Forcément, une colonie, dans ce contexte, elle doit mettre en place une politique. Elle doit justifier que les accidents ne vont pas arriver. Et je pensais au taux d'encadrement. C'est important de se dire qu'il y a toujours plusieurs adultes autour des enfants et plutôt des femmes, on espère.
1: Ces inquiétudes, elles n'existaient pas avant, Louise ?
8: Alors, c'est pas nouveau hein, que les parents craignent pour la sécurité de leur enfant. L'Observatoire des vacances des enfants a publié hier un baromètre sur les séjours collectifs pour mineurs. Et cette inquiétude hein, pour la sécurité des jeunes est citée parmi les principaux motifs de renoncement à une colonie de vacances en 2025 pour un quart des parents interrogés. Alors, c'est la même proportion qu'en 2023, donc ça reste relativement stable. Mais pour l'été 2026, les mairies qui organisent des colos perçoivent une inquiétude encore plus marquée. Antoine Jouenne, co-préside de la commission éducation de l'Association des maires de France.
40: Depuis quelques mois, on constate effectivement des questions qui sont plus nombreuses qu'avant et qui sont aussi plus précises, avec besoin de comprendre précisément comment sont recrutés aujourd'hui les animateurs. Ça peut être à la fois des questions lors des réunions de préparation pour ces colonies, mais ça peut aussi se manifester par des mails, par des courriers.
8: Les communes expliquent aux parents que le casier judiciaire de chaque animateur est examiné. Une plateforme de l'État permet aussi de vérifier si cette personne n'a pas fait l'objet de signalement dans d'autres structures, même s'il n'y a pas eu de plainte ou d'enquête judiciaire.
15: Et alors, du côté des organismes privés de colonies de vacances, Louise, est-ce qu'on ressent la même inquiétude des parents ?
8: Ils constatent une baisse des inscriptions hein, cet été. Ça, c'est certain, de l'ordre de 5% environ par rapport à l'an dernier pour les structures que j'ai interrogées. Mais pour eux, la raison est principalement économique parce que cette année, des aides de l'État pour financer des séjours ont été drastiquement réduites. Agnès Batiani dirige une fédération d'associations qui organisent des colonies de vacances.
41: C'est pas la sécurité
0: qui les freine, c'est vraiment les questions financières. Nous, on a quand même une culture de la formation de nos animateurs. Il y a tout un protocole de sécurité qui est mis en place depuis des années. C'est pas dans le périscolaire, c'est dans les colos, mais dans les colos, c'est extrêmement réglementé.
8: Les inspections des colonies vacances sont en effet assez nombreuses. Le nombre minimum d'encadrants qui disposent d'un brevet d'aptitude aux fonctions d'animateur est scruté de près. Et ce brevet contient d'ailleurs depuis peu un module spécifique à valider sur le traitement des violences sexuelles.
1: Merci beaucoup Louise Salé. Le débat, vous l'avez en famille, à la maison. Est-ce qu'on envoie les gamins en colo ou non? Comme on a pu parler il y a deux semaines d'aller en soirée pyjama ou non. Vous nous le dites au 32-16 ce matin, cette interrogation, vous l'avez. Parfois, vous aviez évidemment réservé, voire payé avant que ces scandales n'éclatent. Est-ce que ça remet en question les vacances? On vous attend ce matin, vous serez les bienvenus sur RMC en direct. Merci Louise, c'était le choix de la rédaction. Il est
2: 6h19. J'ai fait une chanson, je sais pas pourquoi. C'est pour changer le monde.
15: Vous avez l'impression d'entendre Johnny ou pas?
1: Bah oui, quand même.
15: Ah bah c'est normal parce que c'est son sosie vocal. Ah non. Et non, c'est un humain. Il s'appelle Jean-Baptiste Guégan. On l'a découvert en 2018 grâce au programme La France a un incroyable talent. Et alors, on a appris hier qu'il allait collaborer au biopic Johnny. Du journal Le Parisien qui révèle l'information. On apprend aussi d'ailleurs que le tournage du film a démarré le 1er juin. Il se terminera à l'automne. Mais alors, ce qu'on a surtout découvert, c'est que la voix du taulier va être reconstituée à partir de plusieurs sources, sans intelligence artificielle. Et alors forcément, vu la ressemblance avec la voix de Jean-Baptiste Guégan, les producteurs auraient eu tort de se priver.
2: Est-ce que c'est un hasard?
15: Et c'est à nouveau lui qu'on entend.
1: Ah oui, du coup, ça peut devenir un jeu. Guégan ou Johnny, quoi.
15: Voilà, et donc ils sont en plein enregistrement. Il y aura 25 chansons au total sur cette bande originale. Voilà, pour le biopic Johnny.
1: Ah, c'est Johnny.
15: Ah, là, c'est le vrai. Ah. Lui, le seul.
1: Je l'ai. C'est bon, je suis prêt à jouer. Je pourrais faire ça toute une soirée. 6h21 sur RMC et RMC Story. Très bon réveil à toutes et à tous les grands titres de l'actualité.
15: Réouverture pleine et entière du détroit d'Ormuz vendredi. C'est la promesse de Donald Trump. Pendant ce temps, le Premier ministre Sébastien Lecornu promet d'être vigilant à la baisse des prix à la pompe. Les distributeurs seront d'ailleurs reçus à Bercy à 11h. Ces milliers de personnes encore rassemblées hier devant les tribunaux du pays pour réclamer une loi intégrale contre les violences faites aux femmes et aux enfants dans le sillage de l'affaire Liana. Et puis les Bleus qui débutent leur Coupe du Monde ce soir à 21h face au Sénégal. Match à vivre évidemment sur RMC.
1: Et vous nous dites vos pronostics pour les Bleus au 32-16. Vous n'hésitez pas, on vous attend. Il est 6h21. Dans un instant, la consultation gratuite. Bonjour docteur.
3: Bonjour.
1: Aurel Gadge est avec nous. De quoi est-ce qu'on parle ce matin?
3: Eh bien, les cannabis de synthèse, c'est censé vous faire planer, mais attention au crash.
1: À tout de suite sur RMC.
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1: Il est 6h25 sur RMC, RMC Story. C'est l'heure d'aller voir le docteur.
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15: Et alors, on a une alerte ce matin, alerte de l'Observatoire français des drogues et des tendances addictives, qui donc alerte sur l'apparition de 40 nouveaux produits de synthèse, une hausse principalement portée par les cannabinoïdes de synthèse. Alors, de quoi on parle, Aurel ?
3: Eh ben, on pourrait croire que c'est du cannabis, déjà, on va commencer par ça. Ce n'est pas du cannabis. Généralement, c'est vendu dans le commerce sous le nom de pète ton crâne, spice, K2, Bouddha Blue, spleen, tout ça. Eh bien, ce sont des cannabinoïdes de synthèse. On va essayer de comprendre la différence. Le cannabis, c'est une plante et dans le cannabis, vous allez avoir deux substances qui vont être psychoactives. La première, eh bien, ça va être le CBD. Le CBD qui va être utilisé pour son effet apaisant, qui est légal et que vous pouvez acheter. Et la molécule connue, eh bien, pour l'aspect récréatif, pour l'effet psychotrope, le THC. Le THC, il faut savoir que cette
1: molécule... Je te rappelais que le CBD est légal, le THC ne l'est pas.
3: Le CBD est légal, le THC ne l'est pas, puisque le THC est justement la molécule qui procure l'effet récréatif, qui a un effet psychotrope important. Et donc c'est pour ça que cette molécule est interdite. Mais il faut savoir que dans les années 80, on s'est intéressé justement à l'activité de cette molécule. Et on a vu qu'elle s'intéressait à certaines cellules et à certains récepteurs. En gros, cette molécule, comme toute molécule chimique qu'on va donner pour avoir une activité, ça va être une clé qui va ouvrir certaines portes. Et on s'est intéressé à la porte dans les années 80, et on a vu que le cannabis, enfin le THC, contenu dans le cannabis naturel, alors oui, ça fonctionne pour l'effet psychotrope, mais c'est pas la meilleure molécule qui soit. Donc on s'est mis à créer des molécules qui avaient une affinité particulière pour ces portes-là. C'est-à-dire que on a créé des portes, des clés parfaites pour ces portes, pour les ouvrir totalement. Donc on comprend une chose, c'est qu'en fait, les cannabinoïdes de synthèse, ça se fixe sur les mêmes récepteurs que le THC du cannabis, mais ce n'est pas la même molécule.
1: C'est beaucoup
3: plus puissant. Vous allez avoir une action que vous n'aurez jamais, eh bien, justement, avec du THC.
15: Et du coup, c'est quoi les risques ?
3: Eh ben, les risques, c'est les mêmes. Ils sont beaucoup, beaucoup plus importants. Premier risque, on va avoir en psychiatrie, eh bien, l'addiction. On va avoir, d'un point de vue neurologique, on peut avoir même du coma. Alors, pour vous donner une idée, moi, aux urgences, j'ai jamais eu un seul patient qui, à la suite de prise de cannabis, donc de la plante, venait pour coma. Là, on a des cas de coma.
1: Vous envoyez-vous, là, aux urgences ?
3: Alors, moi, j'ai pas eu encore des cas de coma. On a déjà eu des cas de coma face à la prise de cannabinoïdes de synthèse. Ensuite, on va avoir les problèmes cardiovasculaires. Et puis, chez certaines personnes, on peut aussi avoir des problèmes digestifs.
1: C'est inquiétant, surtout qu'il y a un flou juridique en fait, c'est-à-dire que ces molécules, il y en a 10 qui arrivent chaque semaine, le temps de les interdire, il y en a de nouvelles qui arrivent.
3: En fait, quand on pense à la clé, vous imaginez bien, vous changez un tout petit peu votre clé, vous changez une petite molécule, son positionnement, et c'est plus la même molécule. Voilà. Donc vous dites juste, pas pour la consommation humaine, et vous arrivez à mettre ça sous forme de poudre et à vendre ça dans le commerce.
15: Merci Doc, on n'hésite pas à vous demander ce qu'on veut sur le WhatsApp RMC. Je vous rappelle le chemin 0612 424 424. Il est 6h28, c'est l'heure de jouer.
1: Et c'est l'heure de jouer avec Nicolas qui nous appelle des Pyrénées-Atlantiques. Bonjour Nicolas.
15: Salut Nicolas.
14: Oui, bonjour.
1: Comment ça va Nicolas?
14: Ben ça va bien et vous? Avec un vieux gagné, donc ça va, je suis content.
15: Attendez, vous savez pas encore si vous avez gagné, on va vous le dire.
14: Normalement.
15: Alors c'est quoi le mot caché, Nicolas? Dites-nous.
14: Normalement, c'est Gauverger, si j'ai bien écouté.
15: Exactement. Prendre ses aises, se prélasser.
14: Exactement, je l'ai regardé sur Internet. Ouais.
1: Nous aussi, on a Internet, Nicolas. Vous repartez avec la montre Kelton. Félicitations à la marque icône pop de l'horlogerie française qui fête ses 70 ans. On vous envoie ça dans les Pyrénées-Atlantiques, Nicolas.
14: D'accord, merci à vous, bonne journée.
1: Bonne journée, salut.
15: À l'écoute d'RMC, il est 6h29 et on va faire un point sur la météo et les températures qui grimpent, Géraldine.
16: Eh, ça commence, hein. Il fera déjà 35 degrés cet après-midi. Du côté de Perpignan, on aura 34 à Clermont-Ferrand, 33 à Lyon, Grenoble, 30 à Marseille, 29 à Paris, Bordeaux, 24 à Lille, La Rochelle ou Biarritz, avec pas mal de grisailles près des côtes ce matin, notamment dans le golfe de Gascogne. Et puis cet après-midi, on aura parfois un ciel voilé, donc un ciel un petit peu laiteux. Ce qu'il faut noter, c'est que c'est vraiment à partir de demain que la chaleur va se généraliser sur tout le pays. On sera très souvent entre 32 et 36 degrés. Jeudi, ça va encore monter vraiment d'un cran au niveau des températures. La journée la plus chaude, ce devrait être dimanche où on pourrait atteindre les 40 degrés.
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1: Très bon réveil à tous, c'est l'heure du journal avec Quentin Vinet. Bonjour Quentin.
17: Bonjour à tous les deux, bonjour à tous.
1: Et à la une, bien sûr, la Coupe du Monde qui commence enfin pour les Bleus.
17: On sera à côté de Bordeaux, dans une fan zone, et à New York aussi pour les dernières infos sur la journée des Bleus avant leur match ce soir contre le Sénégal. Le conflit au Moyen-Orient, Donald Trump assure que le détroit d'Ormuz sera rouvert totalement vendredi, et statut de la Corse, il en sera débat aujourd'hui à l'Assemblée Nationale, on va vous dire ce qui pourrait changer.
15: Et la France se prépare donc au tout premier match des Bleus à la Coupe du Monde.
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17: Alors vous savez qu'il y a des villes, pas toutes hein, mais certaines, qui ont installé des fan zones pour l'occasion, comme à Mérignac, donc à côté de Bordeaux, où les risques ouvertement redoutés de débordement n'ont pas dissuadé la mairie. Hein, c'est ce que nous disent Pierre Bourgès et Léonie Guilbault pour RMC.
15: Maillot de foot sur le dos, David est prêt pour le match de demain et pas de doute, il vivra ça à la fan zone.
18: On va boire une petite bière, on se met devant le grand écran et puis c'est parti quoi. C'est un kiff.
15: Et avec 800 personnes rassemblées pour encourager les Bleus, pas question de rester chez lui, il veut vivre l'ambiance Coupe du Monde à fond.
18: Le côté un peu vibrant comme dans un stade et tout ça. La foule, sans doute les chants, ce côté un peu ambiance, ouais. Et je verrai mieux le match en plus. Sur un grand écran, c'est plus sympa.
15: Pour beaucoup, c'est aussi une bonne occasion de se réunir et d'échapper au quotidien.
19: Le côté festif fait du bien.
20: Avec tout ce qui se passe, les guerres, des choses comme ça, il faut qu'on s'amuse, il faut qu'on rigole, c'est important.
18: Et les fan zones, je pense que ça permet de réunir tout le monde, d'être unis, d'aller tous dans le même sens pour un événement, c'est important.
15: C'est cette ferveur qui a décidé la mairie à organiser une fan zone et tout a été mis en place pour que l'événement se passe bien.
21: On aura la police municipale qui sera mobilisée pour l'occasion, le service des sports également, la logistique de la mairie.
15: Thierry Trijoulet, maire de Mérignac.
21: On ne craint pas l'événement, on est capable de l'assumer de façon très sereine et en toute sécurité.
15: Aucun couvre-feu non plus n'est prévu, la fête pourra donc durer jusqu'au bout de la nuit en cas de victoire des Bleus.
17: C'est au stade de New York que les Bleus joueront ce soir contre le Sénégal, juste à côté du studio de RMC. D'ailleurs, on sera vraiment aux premières loges pour vous raconter tout ce qui entoure ce premier match donc de la France à 21h. Heure française, mais qui tombe en plein après-midi avec le décalage horaire aux États-Unis. C'est inhabituel pour un match international, Arthur Perrault.
22: Oui, pour ce match programmé à 15h heure américaine, les Bleus changent quelques habitudes. L'ultime séance vidéo, habituellement organisée le matin du match, a été avancée à hier soir dans l'hôtel du groupe France à Jersey City. Autre changement, le réveil musculaire a tout simplement été supprimé. Pour le reste, Didier Deschamps tient à préserver la routine petit déjeuner, puis déjeuner assez tôt avec l'ensemble du groupe. Puis viendra le moment des dernières consignes du sélectionneur, l'occasion de remobiliser ses joueurs, d'annoncer une composition d'équipe qui devrait être proche de celle alignée lors du dernier match de préparation face à l'Irlande du Nord, avec les cadres habituels, William Saliba en défense, Adrien Rabiot au milieu de terrain, Ousmane Dembélé et Michael Olise en attaque, aux côtés du capitaine Kylian Mbappé.
17: Alors les derniers résultats et les dernières infos de la Coupe du Monde que vous avez vécu hein, sur RMC toute la soirée, toute la nuit. D'abord à l'instant, on apprend que la Tunisie limoge son sélectionneur Sabri Lamouchi après la débâcle contre la Suède 5-1. C'est Hervé Renard qui remplace donc Sabri Lamouchi. À l'instant, là, on l'apprend. Oui.
1: Parce qu'il y a eu un quiproquo hier. Un coup, ils l'ont viré, puis finalement pas.
17: Exactement. Ils l'avaient annoncé. Ils ont supprimé la publication. Et là, à l'instant, donc.
1: Hervé Renard sur un banc de Coupe du Monde.
17: Voilà. Donc il est le nouvel entraîneur, le nouveau sélectionneur plutôt de la Tunisie. L'Espagne qui a fait match nul contre le Cap-Vert, ça c'était un petit peu plus tôt hier, 0-0, surprise. La presse espagnole parle d'un naufrage d'une équipe sans âme. Match nul aussi entre l'Arabie Saoudite et l'Uruguay, un partout. Il y a eu 2-2 cette nuit, c'était l'Iran, la Nouvelle-Zélande, ce match qui se jouait. Nous sommes l'équipe la plus maltraitée de toute la Coupe du Monde, ça c'est ce que dit à l'instant le sélectionneur iranien. Ça se joue à Los Angeles, la communauté iranienne manifestait avant le match dans un contexte évidemment pesant, après l'annonce d'un accord pour mettre fin à la guerre au Moyen-Orient. Tiens, dans la soirée, depuis le sommet du G7 à Evian, il y a Donald Trump qui a promis une réouverture totale du détroit d'Ormuz pour vendredi.
15: Alors, autre réaction dans la soirée, Quentin, celle d'Israël.
17: Oui, le Premier ministre israélien Benjamin Netanyahu, qui est en pleine campagne électorale, a pris la parole pour défendre et justifier ses opérations militaires, que ce soit en Iran ou au Liban, Lou Garnier.
0: Très vite, Benjamin Netanyahou donne le ton. L'accord conclu entre Washington et Téhéran ne va rien changer à la position d'Israël.
2: Je vous le dis, citoyens d'Israël, la lutte n'est pas terminée. Nous devons continuer d'être vigilants, d'être forts et de nous protéger tant qu'il faut. Nous avons établi de larges zones de sécurité autour d'Israël. Nous l'avons fait à Gaza, au Liban et en Syrie. Et je tiens à le dire, nous resterons dans ces zones de sécurité aussi longtemps qu'il le faudra pour protéger notre pays.
0: Et ce, malgré l'accord de paix qui prévoit la fin des opérations militaires sur tous les fronts, y compris au Liban. Face aux critiques de l'opposition, Benjamin Netanyahou défend le bilan de sa guerre contre la République islamique d'Iran.
2: Nous avons éliminé les dirigeants du régime terroriste, nous avons détruit des installations stratégiques ainsi que des missiles et la grande majorité des usines qui les fabriquent.
0: La guerre contre l'Iran a permis de sauver l'État d'Israël de la menace d'un anéantissement nucléaire, a-t-il assuré, avant de confirmer son intention de briguer un nouveau mandat lors des prochaines élections législatives.
17: La conséquence sur les marchés financiers, le baril du pétrole en baisse de 5% là, ces dernières heures. Chez nous, les distributeurs seront reçus dans la matinée à Bercy pour parler des prix qui baissent. Hein, le gazole des 2 euros le litre pour la première fois depuis le 7 mars. Ça, c'est ce que nous disent les tout derniers chiffres du gouvernement.
1: L'autre gros dossier du jour, c'est celui du statut de la Corse.
17: Oui, les députés vont examiner aujourd'hui le projet de loi qui prévoit de modifier la Constitution pour accorder à la Corse un statut d'autonomie au sein de la République. C'est une revendication de longue date des nationalistes. Emmanuel Macron a ouvert la porte à ce changement en 2022. Alors Sonia Gobry, le sujet est évidemment très sensible.
6: Au-delà du symbole, si l'autonomie est accordée, les Corses pourront voter leur propre loi dans certains domaines qui restent à définir. Le député Lyot de la Corse du Sud, Paul-André Colombani, assure que l'attente est grande.
8: C'est pas l'autonomie par caprice, c'est une autonomie pour changer le quotidien de la vie des Corses, parce que les règles qui vont bien à Paris ou en Bourgogne, de temps en temps, sont mal taillées pour la Corse, et donc on voudrait pouvoir gérer au mieux le quotidien de la vie des Corses.
6: Pas de chèque en blanc, prévient le député LR de la Haute-Corse, François-Xavier Secoli, hostile au statut d'autonomie de l'île, il réclame au moins des garde-fous.
19: Nous, on considère que si on a un certain nombre de garanties, et le cœur du réacteur, c'est le contrôle du Parlement sur les propositions faites par l'Assemblée de Corse, ça nous suffit. Voilà, même si tout n'est pas parfait, on pourrait ou voter pour ou s'abstenir.
6: Le projet de loi constitutionnel ne reconnaît pas le Corse comme langue officielle. En revanche, le texte consacre la communauté corse, qui se distingue par son histoire, sa culture, ses intérêts propres, une notion contestée par les LR et le RN. Ils craignent que cela ouvre une brèche dans le principe de république une et indivisible.
17: Le collectif tient des usagers de la ligne de train entre Paris et Clermont demande des explications à la SNCF au lendemain de la gigapanne sur cette ligne maudite, un intercité qui est parti hier matin de Paris, arrivé avec près de 8 heures de retard. La faute à une énième panne. Ça, c'était, cette fois, c'était de locomotive et ça s'était passé dans le Loiret.
15: Le quintet, c'est à Nantes aujourd'hui.
17: 18h40, ce quintet, les pronostics de la Dream Team pour aujourd'hui, le 3 et le 2. Le 3 en favori, Grand Passen, et le 2 en outsider, Grécian Star.
1: Merci beaucoup, Quentin Vinet. C'était le journal 6h37. On va accueillir Samir au 32-16 depuis Rennes. Bonjour Samir.
15: Bonjour Samir.
23: Bonjour. Vous allez bien?
15: Oui, ça va et vous?
23: Ouais, merci, ça va, tranquille.
15: Bon, vous consommez l'actu où, vous, sur les réseaux ou uniquement sur RMC?
23: Moi, depuis tout jeune, déjà, à l'époque des francs, c'était j'allais au collège et au lycée. Je prenais mon parisien à 5 francs, j'allais au tabac, je prenais mon parisien, je partais. J'ai toujours consommé
15: l'actualité, l'information.
1: Le journal papier, même.
23: Journal papier, même aujourd'hui. Je me lève le matin, je regarde le parisien sur mon téléphone après RMC. Toujours RMC.
1: Mais les médias traditionnels.
23: Non, surtout RMC, BFM. Je vais pas regarder votre chaîne concurrente CNews. Je vais pas là-dedans.
1: On parlait d'information là, Samir.
23: Ouais, c'est pour ça. Non, mais ce que j'aime beaucoup dans RMC, dans BFM TV, mais après les grandes gueules, c'est la pluralité des personnes que vous puissiez inviter, les supports et le format en fait qui est vraiment intéressant. Et j'ai envie de dire aux jeunes, c'est vers là qu'il faut aller, même aux moins jeunes, hein, sur les vieux sur Facebook là. N'écoutez pas tout ce qui se dit sur les réseaux parce que c'est pas bon en fait.
15: Et oui, parce que donc on a appris ce matin que ça y est, hein, les réseaux sociaux ont détrôné entre guillemets les médias traditionnels dans la consommation à l'échelle mondiale en plus. Hein.
1: Et Samia l'a dit.
23: Continuera à vous écouter moi quoi qu'il arrive.
1: Merci Samia. Mais Samia, vous avez raison sur un truc que vous avez dit qui est très important. C'est quand on parle des réseaux et des nouveaux moyens de communication, on parle sans arrêt des jeunes. Et la réalité, c'est qu'en termes de fake news et de grand n'importe quoi qu'on voit sur Internet, sur Facebook, sur YouTube, les seniors sont aussi concernés. Mais merci Samia de revenir mettre l'église au milieu du village, comme on dit. C'est marrant parce qu'on était censé, t'étais à deux doigts de dire on va aller se coucher, ils nous écoutent plus les gens.
15: Bah oui, je suis rassuré.
1: Et on a les plus aguerris de l'info. Samir Arène, merci beaucoup, merci de votre appel. Il est 6h39 sur RMC. Dans un tout petit instant, on sera avec ce restaurateur gersois cambriolé dans une nuit qui a décidé de publier le visage et le nom de celui qui l'accuse.
15: Bonjour Yannick Piton.
4: Et bonjour.
15: À présent, vous risquez aussi des ennuis, hein, puisque vous, pour non-respect de la présomption d'innocence et atteinte à la vie privée, on entendra votre indignation dans un instant.
1: Mais la bande du morning est là aussi, Virginie Fulpin pour la causerie.
5: Cette année, ce n'est pas le 21 juin le jour le plus long, c'est aujourd'hui.
1: Et Anthony Morel pour la tech.
7: Est-ce que l'intelligence artificielle peut faire mieux que Paul le Poulpe?
1: C'est pas le sujet de philo d'hier. Non, à tout de suite, il est 6h39.
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1: Il est 6h43 sur RMC et RMC Story. Bon réveil à tous.
15: Bonjour Yannick Piton.
3: Et bonjour.
15: Vous êtes patron de la brasserie Le Bastion à Lectour dans le Gers et vous avez été cambriolé dans la nuit de mardi à mercredi dernier. La caisse avec 2 jours de recettes et des cartouches de cigarettes également ont disparu, ce qui représente plusieurs milliers d'euros. Alors pour dénoncer cela, vous avez décidé de publier plusieurs vidéos sur les réseaux sociaux.
3: On s'est fait braquer cette nuit par un petit jeune que je connais. Il a pas de cul, il est originaire de la même ville que moi. Je pense que tu savais pas où tu mettais les pieds, mon petit garçon. Ce que tu sais pas, c'est que j'ai 14 caméras partout à l'établissement. On va mettre une petite photo de toi.
1: Et en fait, au début, vous avez publié une vidéo en masquant le visage, puis une deuxième avec son prénom, etc., etc. Et vous avez finalement partagé le visage et l'identité du cambrioleur. 12 millions de vues plus tard, il a été reconnu et arrêté.
3: Exactement, ouais.
1: Donc c'est la première étape.
3: C'est la première étape, oui, la première vidéo où c'est que ben c'est vraiment j'ai fait ça sur le moment, sur le coup de la colère, je sortais de la gendarmerie. Voilà, j'ai été porté plainte à Florence. Tous les gendarmes que j'ai vus, je les ai trouvés extrêmement fatigués avec tout ce qui se passe en ce moment dans le Gers.
1: C'était la semaine dernière, oui, évidemment les gendarmes de Florence, rappelons que c'est la commune où a disparu et a été tuée la petite Liana. Je le précise pour ceux qui n'auraient pas fait le lien évidemment, mais je peux comprendre que le gendarme de Florence la semaine dernière ait eu la tête ailleurs.
3: Ouais, voilà, ouais, ils font un boulot formidable, ils se donnent à fond et

0: de la deuxième vidéo, troisième vidéo, pardon, quand je dévoile son visage. Donc, comme quoi, ça a été très efficace parce que les gens l'ont reconnu de suite et ont appelé les forces de l'ordre là où il se trouvait pour le signaler.
1: Bon, alors Yannick, ça c'est la partie où vous identifiez ce suspect, où il est interpellé. Je sais que vous êtes aussi en colère puisqu'il a été relâché assez rapidement. Seulement, vous saviez en publiant ces vidéos que vous n'étiez pas dans votre droit, Yannick.
0: Ah oui, j'ai fait ça en toute connaissance de cause. Mais bon, à un moment donné, on est dans un pays, malheureusement, nous, on fait l'actualité en ce moment par rapport à l'Iran. C'est vraiment bien plus triste que mon sujet à moi, mais on est dans un pays où c'est que on se fait voler, il faut se taire, on se fait violer, il faut se taire. À un moment donné, stop. Je préfère assumer mes actes. Hein. Oui, je l'ai dénoncé, oui, je l'ai affiché. Et j'assumerai, moi, mais les conséquences, il n'y a pas de problème.
2: Les conséquences, on les rappelle. Hein. Vous pouvez être poursuivi pour non-respect de la présomption d'innocence et atteinte à la vie privée. Et vous risquez jusqu'à un an de prison et 45 000 euros d'amende. Sans compter le fait de, si vous avez un casier judiciaire, perdre votre licence 4, évidemment utile à votre établissement. Vous regrettez pas ?
0: C'est pas que je regrette pas, c'est qu'à un moment donné... faut prendre des décisions fortes. Il faut que les choses changent. Il faut que ça bouge. Donc, voilà, sur le coup de la colère, tant pis. Du coup, dans tous les cas, moi, du boulot, j'en trouverai. C'est pas un souci. Mais quand je vois que il fait même pas ces mois de prison qui a été prévu comparé à toutes ces condamnations, là, vous voyez, 24 heures après, il est déjà dehors. Je me dis, au final, qu'est-ce qu'on risque?
1: Yannick Piton, la vraie question que pose votre affaire, mais vous le sous-entendez, hein, quand vous dites à un moment on n'est pas censé se faire braquer et se laisser faire, c'est complètement illégal, c'est condamnable ce que vous avez fait. Mais en fait, on est en train d'arriver à un moment où si ça suit pas, les gens sont en train de se régler leurs problèmes tout seuls. Ça sert à rien d'aller à la gendarmerie, ça sert à rien d'avoir un recours à l'État.
0: Alors, non, je dirais pas ça. Le but de ma démarche, c'était vraiment, dans un premier temps, nous, à Lectour, on a un groupe WhatsApp, les restaurateurs, tous ensemble, où c'est que, justement, on s'avertit, on se communique les noms, les photos, parce que, malheureusement, ce qu'on appelle les restos basket, il y en a de plus en plus. Moi, j'en ai pas tous les jours, mais j'en ai très souvent.
1: Et du coup, voilà, des gens qui partent sans payer du resto.
0: Voilà. Du coup, on se transmet les informations, on décrit les personnes. Parce que comme ça évite de subir les mêmes préjudices les uns les autres. Donc c'est notre petit collectif où on s'avertit tous ensemble. Et dans un premier temps, moi j'avais vraiment fait ça pour l'électorat, parce qu'il est il est très connu de l'électorat, et pour que tout le monde soit au courant de ce qu'il avait fait à trois commerces différents de la ville, quoi.
2: Oui, en fait, vous vous sentez pas assez protégé?
0: Non, c'est. Enfin, qu'est-ce que vous voulez qu'ils fassent avec les moyens qu'ils ont, les gendarmes?
1: Bah, pardon, juste là, j'entends moyen, Yannick Piton. Vous avez l'air de dire que tout le monde connaît cet individu, que tout le monde sait qui c'est, que tout le monde connaît ses pratiques, qu'il a déjà été condamné. Bah, pardon, je vois pas, vous dites, je vois pas ce qu'ils peuvent faire. Si, ils lui mettent les menottes, ils s'en occupent, quoi. Enfin, pardon, Yannick Piton.
0: Ah, ben oui, ils lui ont mis les menottes.
1: Non, mais parce que vous dites, ils peuvent rien faire. Bah, si, en fait.
0: Si, ils peuvent lui mettre les menottes, mais regardez, ils lui ont mis les menottes samedi. Dimanche, il était dehors. Il y a un sentiment d'injustice.
2: Vous avez posé la question ou pas au service de police ou de gendarmerie de savoir pourquoi il était déjà dehors?
0: Non, très honnêtement, non. Moi, du coup, j'ai demandé au maire de la ville, à Julien Pélissère, et il m'a dit qu'il allait se renseigner, donc il va me donner plus d'informations aujourd'hui, je pense, et c'est tout.
1: Probablement une procédure en cours, enfin j'espère pour le moins. Yannick Piton, merci d'avoir répondu à nos questions. On suivra pour voir ce qu'il en est. Et puis vous, tenez-nous au courant aussi de ce qui pourrait se retourner contre vous, hein, évidemment, puisque, rappelons-le, c'est illégal, hein, de publier la photo de qui a fait un resto basket, à qui est venu et a été filmé par une caméra de surveillance. Merci Yannick Piton d'avoir répondu à nos questions. Patron du bar-restaurant PMU, le Bastion à Lectour, dans le Gers. Il est 7h10. Les grands titres à la une de l'actualise.
2: Le détroit d'Ormuz, pleinement rouvert vendredi. C'est la promesse de Donald Trump qui refuse au passage l'aide de la France pour y parvenir. Pendant ce temps, le Premier ministre Sébastien Lecornu promet d'être vigilant à la baisse des prix à la pompe, qu'il espère aussi rapide que les hausses. Les distributeurs seront d'ailleurs reçus à Bercy ce matin à 11h. Des milliers de personnes en

0: encore rassemblés hier devant les tribunaux du pays pour réclamer une loi intégrale contre les violences faites aux femmes et aux enfants dans le sillage de l'affaire Liana. Et puis on va en parler dans un instant avec Virginie. Les Bleus débutent leur Coupe du Monde ce soir face au Sénégal. Coup d'envoi à 21h.
1: Il est 6h50. Eh oui. Coup d'envoi à 21h. Virginie, dans un instant, Anthony Morel, vous savez qu'il est sur la Coupe du Monde aussi ce matin. Il s'est mis au diapason. On est tous aux couleurs des Bleus aujourd'hui. Alors, c'est un bleu foncé. Hein. Anthony, pareil.
0: Virginie est en bleu, évidemment. Et Virginie va vivre une très, très, très longue journée.
2: En fait, je me suis levée ce matin. J'ai directement commencé à compter les heures. C'est la même chose à chaque début de Coupe du Monde des Bleus. Voilà, autant vous le dire, aujourd'hui je prêtais absolument aucune attention à ce qu'on va me raconter. Virginie, t'as gagné à l'euro-million, ouais super. Bon alors là j'exagère peut-être un peu, mais je confesse par avance une certaine distraction avec les gens que je vais rencontrer, à part les 10 fois où je vais passer à la machine à café, histoire de faire le match à l'avance avec les collègues. On va s'écharper pour savoir à quelle place doit jouer Dembélé. On est tous un peu les Didier Deschamps de la cantine aujourd'hui. Hein. Même ceux qui regardent les matchs tous les 4 ans ont un avis, c'est ça, la magie de la Coupe du Monde.
1: Et on se rappelle bien sûr les Coupes du Monde précédentes.
2: Bah vous voyez celui ou celle qui est très fier de suivre le foot depuis longtemps et qui vous bassine avec ses souvenirs. Bah c'est moi. Et je peux vous dire que le France-Sénégal de 2002, je m'en souviens comme si c'était hier. On y allait pour la gagne, quoi. Avec les meilleurs buteurs d'Europe, Djibril Cissé en France, David Trezeguet en Italie, Thierry Henry en Angleterre. Comment ça, on n'a pas marqué un seul but, on a perdu 1-0, vous ne l'avez pas vu. Mais vous savez, c'est à partir de ce moment-là que le Sénégal... Tais-toi, Virginie, c'était il y a 24 ans. Désiré Doué n'était même pas né. Kylian Mbappé apprenait à peine à marcher. N'empêche que comme c'était en Asie, le match était le matin et la journée était moins longue. Hein.
0: Et là, forcément, Virginie, il y a un mélange de stress et d'excitation.
2: Ouais, c'est infernal, cet avant-match. Vous n'êtes certainement pas aussi ridicule que moi, mais moi, je cherche et je trouve d'ailleurs des signes partout. J'entends le métro qui arrive à quai. Je me dis que si j'arrive à monter dedans, c'est bon, les Bleus vont gagner. Alors que si je le rate, ils vont perdre. C'est et ce sera peut-être un petit peu de ma faute.
1: Pardon, appelez Aurel Gage.
2: Ouais, je suis désolée, ce matin, vous êtes un peu les psys du ballon rond. Je vous dis tout, c'est comme ça tous les 4 ans. Tiens, par exemple, si Élise et Mathieu me disent merci, je pense que c'est bon pour ce match ce soir.
1: Merci, Virginie.
2: Voilà, c'est bon, on va gagner.
1: Ça fait 2-0. Un petit prono, Virginie?
2: 3-2 pour la France.
1: 3-2 pour la France. Un beau match en plus.
2: Ouais.
1: Allez, on y va. Après, qui va gagner la Coupe du Monde? C'est pas vous qu'on pose la question. C'est Anthony Morel.
0: Parce qu'on peut prédire, tout le monde
1: s'est arrêté, c'est bizarre.
0: On peut prédire les résultats de cette Coupe du Monde, Anthony. Vous avez fait tourner les algorithmes. Est-ce qu'on sait qui va gagner ou pas?
3: Oui, alors je ne voudrais pas nous porter la poisse, surtout après ce que vient de nous dire Virginie, mais si l'on en croit l'intelligence artificielle, bah, ce ne sera pas la France. Voilà, je suis désolé de vous le dire. Et ne tirez pas sur le messager.
0: Mais
3: je sais.
0: Et on a des cailloux magiques en plus.
3: Alors, je vais essayer de relativiser un petit peu ce que je viens de dire. Mais si on en croit, alors c'est notamment Opta, que tous les fans de statistiques footballistiques connaissent. C'est une entreprise qui fait tourner des super calculateurs. En gros, ils font tourner des simulations de milliers de fois le même match en prenant en compte un certain nombre de paramètres, donc la forme relative des joueurs au moment donné, les affrontements passés entre deux équipes, enfin plein d'informations comme ça. Et à partir de ça, ils arrivent à des statistiques. Et donc, quand on fait ça sur l'ensemble de la compétition, eh ben, on arrive à des probabilités. Les probabilités, eh bien, c'est l'Espagne qui l'emporterait. Ils ont 16% de chances de l'emporter, si l'on en croit donc Opta.
2: Ouais, ils avaient 85% de chances de l'emporter hier et ils l'ont pas fait.
3: Exactement, c'est ce que j'allais dire. Vu le démarrage, peut-être que leur cote a un petit peu baissé. La France serait à 13%, l'Angleterre 11%, et puis tout en bas du classement, on a bah, du coup le Cap-Vert à 0,04, mais ils ont peut-être remonté. Et Curaçao à 0. On aurait 60% de chances de terminer en tête de notre groupe, 21% d'arriver en finale. Bon, ça veut dire que si on joue.
1: Voilà. C'est beaucoup.
3: Ouais, c'est énorme. Ça veut quand même dire que si on jouait la Coupe du Monde 10 000 fois, on la remporterait 1300 fois. Ça laisse quand même une certaine marge d'erreur.
1: Il est dans un autre univers.
3: Mais c'est ça quand on parle de statistiques.
1: Mais on la joue qu'une fois.
3: C'est pour ça que je vous dis, il ne faut pas trop se fier à ça.
1: C'est fiable.
3: Alors, en fait, ça peut être fiable. Ce qui est très intéressant, c'est quand on regarde les données du passé. Et notamment, il y a une intelligence artificielle, celle du jeu FIFA. Alors, qui s'appelle plus FIFA maintenant, c'est FC. Mais avant, ils faisaient une simulation avant chaque compétition. Eux aussi, ils ont plein d'informations sur les joueurs. Et je me souviens souviens très bien, en 2018, je vous mens pas, hein, ils avaient prédit, donc le jeu vidéo avait prédit, que la France éliminerait l'Argentine en huitième, l'Uruguay 2-0 en quart, sortirait la Belgique en demi-finale et remporterait la compétition. Fallait quand même le voir avant le début de la compétition. Et pour la petite anecdote, on avait un concours de pronos en interne. Il y a 4000 personnes qui jouaient. Moi, j'y connais rien en foot. J'avais entré tous les pronos de l'IA et j'avais fini deuxième sur 4000. Voilà. Donc, ne misez pas vos économies.
0: Faut miser sur l'IA quand même.
3: Oui, mais ne jouez pas.
0: Faut surtout miser sur Anthony. Voilà.
3: Visiblement. Non, c'était peut-être un énorme coup de chance. Ne misez pas vos économies en paris sportifs sur ce que je viens de vous dire. Ah bon, je vous le dis tout de suite.
1: Vous allez parier sur la base de ce que vous dites.
0: Moi, c'est simple. Je vais suivre Anthony. Salut tout le monde. J'espère que vous allez bien. Excellent réveil à tous. Attention, il fait chaud. Bon, allez, début de la Coupe du Monde, vous l'aurez bien compris. C'est aujourd'hui pour la France. Est-ce que ça y est, vous êtes rentré dans la compétition? Est-ce que vous êtes prêt à vous lever à pas d'heure pour regarder les matchs? Alors, pour ce soir, c'est bon parce que les Bleus jouent à 21h. Venez nous raconter vos pronos, vos stress, vos excitations, vos envies. On vous attend au 32-16 et sur le WhatsApp d'RMC 06-12 424. 424, c'est le grand jour.
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0: Il est 6h58, c'est parti pour Apolline Matin. On est ensemble jusqu'à 9h. Très très bon réveil à tous. Merci d'avoir choisi RMC. La Coupe du Monde, c'est parti ce soir pour la France.
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0: France-Sénégal, 21h, vous ne manquerez rien sur RMC, avant match avec Jérôme Rotten dès 18h, match en intégralité en direct de New York, after foot jusqu'à 2h du matin. À 7h40, ce matin, nous serons avec l'ancien international français, consultant RMC, Éric Dimeco. La France doit réussir son entrée dans la compétition, la voix du foot sur RMC, Jean-Louis Tour sera aussi avec nous en direct, vous allez vibrer, venez me raconter, venez nous dire ce que vous en attendez, comment vous vous sentez à l'aube de cette très grande journée, 32-16 bien sûr, et puis le WhatsApp 06-12-424-424. On va aussi parler politique internationale, l'accord entre l'Iran et les États-Unis annoncé dimanche soir. Mon invité dans le face-à-face, c'est l'ancien commissaire européen, ancien ministre de l'économie, Thierry Breton. Cet accord, et puis surtout les desiderata de Donald Trump, souvenez-vous, Thierry Breton, il n'est toujours pas autorisé à franchir le territoire américain, il est privé de visa. Alors qui sont les gagnants, qui sont les perdants de cet accord, et surtout quelles conséquences pour l'économie française? Rendez-vous donc à 8h30 sur RMC et BFM TV. Puis on continue à jouer et à miser beaucoup, beaucoup d'argent. Venez gagner donc la prime de match. 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
13: 53 000 euros pour vous. Soyez bien à l'écoute, il y aura une alerte d'ici 9h. Dans un instant, le journal de 7h. Mais pour l'instant, la météo, et c'est la grande chaleur, mais qui se décale vers l'est, Géraldine.
0: Ah, exactement, il va faire un peu moins chaud temporairement dans l'ouest pour aujourd'hui. En revanche, en Auvergne-Rhône-Alpes, il va faire très chaud aujourd'hui. Alors, on attend 34 degrés à Clermont-Ferrand, 33 à Lyon, à Grenoble. Il fera même 35 à Perpignan. On aura 30 à Marseille, 29 à Paris, Bordeaux, 24 à Lille ou La Rochelle. Avec pas mal de grisailles ce matin sur le golfe de Gascogne, les côtes bretonnes et de la Manche. En journée, on aura globalement un soleil assez voilé sur le pays. Mais ce sera quand même une impression évidemment de beau temps. Et puis la chaleur qui va se généraliser demain, on va vraiment commencer à rentrer dans la vague de chaleur. Les températures qui vont grimper encore jeudi. Le pic est attendu pour dimanche avec des températures en moyenne de 35 degrés sur le pays. On pourrait localement atteindre les 40 degrés.
13: Il est 7h, merci d'avoir choisi RMC pour vous réveiller.
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13: Le journal de Thibaut Texer, bonjour Thibaut.
14: Bonjour Apolline, bonjour à tous. La réouverture du détroit d'Ormuz, promesse de Donald Trump à réveiller à Evian pour le G7, alors que les prix du gazole fléchissent enfin à la pompe. Les parents qui hésitent à envoyer leurs enfants en colonie de vacances cet été dans le sillage de l'affaire Liana et du périscolaire parisien, les réservations sont en baisse de 5%, c'est une information RMC. Et puis on les a quittés au Qatar, les larmes aux yeux en décembre 2022, on les retrouve 4 ans plus tard aux États-Unis. Les Bleus lancent leur Coupe du Monde ce soir face au Sénégal, 21h sur RMC. On retrouvera Jean-Louis Tour en direct de New York dans ce journal.
13: Volodymyr Zelensky attendu à Evian au sommet du G7.
14: Le président ukrainien va tenter d'imposer la question de l'Ukraine ce matin au programme des discussions largement consacrées jusque-là au Moyen-Orient. La signature d'un accord de paix avec l'Iran est prévue vendredi à Genève. Une paix au contour encore bien flou, au cœur d'un échange hier entre Emmanuel Macron et Donald Trump. Et le président américain de se montrer, comme à son habitude, Rachel Sadodine, très optimiste.
15: Un accord dont le président américain s'est immédiatement félicité à grand renfort de superlatifs.
16: L'accord que nous avons conclu avec l'Iran va apporter beaucoup de bonheur au monde entier.
15: Avec deux axes majeurs selon les chefs d'État, la garantie que l'Iran ne se dotera pas de l'arme nucléaire et la réouverture du détroit d'Ormuz qui, d'après Donald Trump, est en cours.
16: Le détroit est déjà partiellement ouvert. Comme vous le savez, nous menons des opérations de déminage. On a déjà retrouvé certaines mines. Les bateaux sont en train de passer. Vendredi, le détroit sera totalement ouvert.
15: Et Donald Trump d'ajouter, je ne pense pas que nous aurons besoin d'aide pour garantir cette réouverture. Manière peu subtile de rejeter la proposition française, d'ailleurs réitérée hier soir par Emmanuel Macron, de déployer le porte-avions Charles de Gaulle dans la zone. Mais alors, péage ou pas péage dans le détroit d'Ormuz? Le locataire de la Maison Blanche évoque un passage entièrement gratuit, mais les autorités iraniennes, elles, laissent planer le doute.
14: Rachel Sadodine, envoyée spéciale à Evian pour RMC. La lutte n'est pas terminée, dit Benjamin Netanyahou, qui appelle à la vigilance en réponse à cet accord pas forcément bien accueilli du côté d'Israël. À l'inverse, des marchés baissent des cours du pétrole et à la pompe aussi, un litre de gazole sous les 2 euros, c'est une première depuis le mois de mars et un soulagement pour ces automobilistes rencontrés par notre correspondant Martin Lange à Rennes.
17: Quand Marion a vu les prix dans cette station, elle s'est immédiatement arrêtée.
18: Je suis qu'à demi-plat en plus, mais on est un peu incertain en ce moment, donc vaut mieux en profiter et puis y aller dès qu'on voit que les prix baissent un petit peu, quoi.
17: Malgré l'accord de paix qui se profile entre l'Iran et les États-Unis, la majorité des automobilistes estiment que les prix baissent trop lentement. Benoît est artisan.
19: C'est que des accords, hein, ça va, ça vient, c'est comme la queue du chien, comme on dit. Hein. Aujourd'hui, ça va pas assez vite.
17: Marvin, lui, reste optimiste, surtout dans l'optique de l'été.
20: C'est mieux que rien, une petite baisse de 10 centimes, on prend. Avant les vacances, ça fait toujours plaisir.
17: Notamment pour ceux qui ont prévu de longs trajets. C'est le cas d'Amazir. Cet agent de sécurité va passer un mois en Algérie.
21: Bien sûr, c'est une bonne nouvelle. Je vais jusqu'à 7. Après, je prends le bateau pour 100 mois au porte-monnaie.
17: Gérant d'une station-service à Saint-Aubin-du-Cormier, Philippe confirme cette tendance à la baisse.
22: Depuis début juin, il a baissé à peu près en achat de 11 centimes par litre.
17: Surtout, ces deux pompes ne sont plus prises d'assaut.
22: C'est un soulagement parce qu'on a du carburant maintenant tout le temps. On n'est plus en rupture. C'est beaucoup plus simple pour nous et beaucoup plus serein.
17: Et il espère que la signature d'un accord de paix entérinera une baisse durable des prix à la pompe.
14: Et le sujet des carburants qui sera sur la table d'une réunion avec les distributeurs reçue ce matin à Bercy. Ils étaient encore plusieurs milliers, hier comme la semaine dernière, devant les tribunaux du pays pour réclamer une loi intégrale contre les violences faites aux femmes et aux enfants. Manifestation dans la lignée de l'affaire Liana, dans le sillage aussi du scandale du périscolaire parisien qui a réveillé les consciences au point que certains parents réfléchissent à revoir leurs plans pour les vacances d'été, hésitant à envoyer leurs enfants en colonie. Louise Salé nous rejoint. Vous nous révélez ce matin ce chiffre RMC, Louise, 5%, c'est la baisse du nombre d'inscrits par rapport à l'an dernier.
1: Oui, alors selon les organisateurs de colonies de vacances qui nous ont confié ces chiffres, les inscriptions baissent surtout pour des raisons économiques, à cause du pouvoir d'achat des familles en berne et de la réduction des aides de l'État qui finançait certains séjours. Mais les mairies qui organisent aussi des colonies reçoivent de nombreux appels de parents inquiets. Certains renoncent à envoyer leurs enfants quand d'autres s'interrogent sur la façon dont les jeunes sont encadrés. Lucas Laubert a interrogé des pères de famille à Paris pour RMC.
2: Si je peux éviter, j'éviterai. C'est compliqué de savoir à qui on a affaire. Ça nous fait peur de plus en plus, vous voyez.
3: Je pense qu'il y a des gens qui sont pas forcément habilités ou en tout cas qui n'ont pas les façons de faire avec des petits-enfants.
23: Forcément, une colonie, dans ce contexte, elle doit justifier que les accidents ne vont pas arriver. C'est important de se dire qu'il y a toujours plusieurs adultes autour des enfants, plutôt des femmes, on espère.
1: Les organisateurs rassurent les parents en leur expliquant que le casier judiciaire de chaque animateur est examiné. Une plateforme de l'État permet de vérifier si cette personne n'a pas fait l'objet de signalements dans d'autres structures. Les colonies de vacances, enfin, sont régulièrement inspectées. Le nombre minimum d'encadrants qui disposent d'un brevet d'aptitude aux fonctions d'animateur est scruté de près. Un brevet qui contient d'ailleurs depuis peu un module obligatoire sur les violences sexuelles.
13: RMC 7h06 et c'est un jour particulier qui commence.
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14: Et vous vous réveillez peut-être avec le sourire aux lèvres. Ce matin, une douce excitation qui commence à monter jusqu'à 21h ce soir et le coup d'envoi de France-Sénégal, début de la Coupe du Monde pour nos Bleus. L'impatience grandit avec l'espoir d'une victoire tricolore.
24: Bah ouais, j'ai hâte là. J'ai regardé un peu les autres matchs et tout. Bah forcément c'est sympa, mais on attend que la France elle joue quoi, c'est pas la même saveur.
25: On va mettre des maillots de foot, je sens qu'on va gagner et tout avec nos beaux joueurs.
24: Bah toute la semaine là, depuis le début de la Coupe du Monde, ouais j'attends ça moi, donc très impatient ouais.
25: J'espère qu'il va y avoir de l'ambiance et qu'on va marquer plein de buts hein. Ramenez la coupe à les maisons, allez les bleus, allez les bleus.
14: Et avant de ramener la coupe à la maison, il faut d'abord gagner ce premier match ce soir à New York. Rendez-vous 21h sur RMC avec Jean-Louis Tour au commentaire. On vous retrouve Jean-Louis. Ce matin en direct de New York, la recette elle est simple. Pour gagner, il faut marquer et les Bleus ne manquent pas d'armes offensives, Jean-Louis.
26: Oui, et ce sera la grande curiosité. La fameuse formule offensive de Deschamps va-t-elle fonctionner dans un gros match? Car même si Deschamps joue ainsi depuis un peu plus d'un an, il n'y a pas eu un adversaire comme le Sénégal, champion d'Afrique, sur une grande compétition qui s'est dressée face au fameux quatuor, les quatre attaquants qui ont de sacrées références, Kylian Mbappé, champion du monde, les vainqueurs de Ligue des Champions parisiens, Désiré Doué et Ousmane Dembélé, et le meilleur joueur de Bundesliga au Bayern Munich, Michael Olise. Cette compo qui a affiché quelques difficultés lors de la défaite contre la Côte d'Ivoire, puis lors de la victoire face à l'Irlande du Nord en préparation. Depuis, le milieu de terrain Aurélien Tchouaméni l'a expliqué, les Bleus ont amélioré, corrigé ce qui n'avait pas fonctionné sur ces rencontres. La question sera donc celle du repli défensif des attaquants et ce fameux équilibre qui a coûté un but sur les 5 derniers matchs des Bleus. Des erreurs qui pourraient coûter cher ce soir face au Sénégal.
14: Jean-Louis Tour, en direct de New York ce matin, on vous retrouvera ce soir dès 20h pour l'intégrale Coupe du Monde sur RMC, suivi du match France-Sénégal, je vous rappelle l'horaire, 21h. L'after prendra le relais jusqu'à 5h du matin avec un beau programme. D'abord, l'autre match de ce groupe I, le groupe de la France, entre l'Irak et la Norvège, avant l'entrée en lice des champions du monde en titre, l'Argentine opposée à l'Algérie, la nuit prochaine, 3h du matin. Et puis, notez que cette nuit, l'Iran a fait match nul face à la Nouvelle-Zélande, 2-2, pas de vainqueur non plus entre le Cap-Vert et l'Espagne, favori de la compétition 0-0, match nul aussi pour la Belgique face à l'Égypte. Notez enfin que Hervé Renard succède à Sabri Lamouchi. Il a été limogé de son poste de sélectionneur de la Tunisie, battu par la Suède dimanche 5-1.
13: C'était le journal de Thibaut Texer. Il est 7h08 sur RMC. En France, on est tous égaux devant la loi. Oui, mais si c'est pas la même loi, la Corse doit-elle bénéficier d'un statut d'autonomie avec des lois et des règles spécifiques? Les députés en débattent à partir d'aujourd'hui. Bonjour Gilles Simeoni, je ne sais jamais s'il faut que je le prononce en corse. Vous vous dites quoi?
27: Au moment de l'autonomie, vous pouvez...
13: Voilà, exactement, c'est aujourd'hui, alors peut-être qu'on changera demain. Gilles Simeoni encore, donc merci d'être dans ce studio. Vous êtes le maire de Bastia, vous êtes l'homme fort de Corse. Vous avez présidé pendant 10 ans le conseil exécutif de Corse. Votre parti pris ce matin, c'est évidemment que la spécificité de la Corse justifie à vos yeux un statut d'autonomie. Et vous nous expliquez pourquoi dans un instant, en répondant à mes questions. Il est 7h04.
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13: Il est 7h12 et vous êtes bien sur RMC et RMC Story. Bonjour Gilles Simeoni, merci d'être avec nous dans ce studio en métropole, j'allais dire. Vous êtes le maire de Bastia, vous êtes aussi vraiment celui qu'on appelle l'homme fort de Corse. Vous avez dirigé pendant plus de 10 ans le conseil exécutif de Corse. Ce projet qui sera donc débattu aujourd'hui par les députés, projet pour une Corse autonome au sein de la République. Est-ce que c'est pas surtout pour une Corse de plus en plus autonome et de moins en moins au sein de la République ?
35: Non, je pense que l'autonomie, c'est une forme d'appartenance à la République. Pour l'instant, nous ne sommes pas autonomes et nous aspirons à le devenir.
13: Avouez que vous jouez un petit peu sur les mots quand même. Oh, l'autonomie, c'est pour être au sein de la République, non ?
35: L'autonomie, c'est une capacité à produire des normes. C'est un statut ou un régime qui existe dans beaucoup de régions européennes, et notamment dans toutes les îles de la Méditerranée, et qui fonctionne plutôt bien. Les Baléares, les Açores, la Sardaigne sont autonomes depuis des décennies. Elles produisent de la norme adaptée à des problématiques qui notamment sont aggravées ou suscitées par l'insularité en matière de transport, en matière d'aménagement du territoire, en matière de langue et de culture. Ça se fait dans un cadre apaisé avec l'État et ça a également permis un développement économique et social soutenu.
13: Ça se fait effectivement de manière apaisée avec l'État, clairement depuis désormais quelques années, on le sent bien. Aller vers l'autonomie semble quelque chose qui vous est promis désormais. Concrètement, ça veut dire quoi ? C'est-à-dire, vous dites, on voudrait pouvoir produire nos propres normes. Mais de quoi voulez-vous vous débarrasser ?
35: Alors, il ne s'agit pas de se débarrasser, il s'agit d'essayer d'adapter la règle à des besoins spécifiques.
1: J'ai bien compris, en théorie.
35: Je vous prends un exemple.
1: Mais ça veut dire quoi concrètement? C'est-à-dire que vous dites, voilà, moi je veux, nous voulons désormais pouvoir avoir nos propres lois, nos propres règles, avec plus d'autonomie. Mais concrètement, vous en ferez quoi?
35: Alors, je vous prends un exemple concret qui empoisonne, par exemple, la vie des maires depuis des années. Aujourd'hui, nous avons des lois nationales qui sont prises par rapport à des problématiques qui se posent à l'échelle du pays. Par exemple, en matière d'urbanisme, la loi littorale et la loi montagne. La jurisprudence et la règle actuelle font que lorsque vous avez un cumul de lois, c'est la loi la plus sévère qui s'applique. En Corse, nous avons plusieurs dizaines de communes qui sont à la fois des communes de l'intérieur, mais qui ont une façade littorale. On applique donc la loi littorale, qui est totalement inadaptée pour les communes de l'intérieur, ce qui est un frein au développement, lorsque notamment vous voulez faire un permis de construire pour permettre à des jeunes de s'installer. Donc ça fait des années qu'on demande au législateur de modifier la loi. Il a autre chose à faire. Si nous avions la capacité d'aménager ce texte, nous le ferions, et nous le ferions y compris sous le contrôle du juge, ce qui permet de garantir une cohérence d'ensemble à l'échelle nationale.
1: Mais vous comprenez bien que la formule de la Constitution française, c'est tous égaux devant la loi. Mais ça n'est plus la même chose si la loi est différente.
35: Alors, l'égalité, c'est pas un concept figé. L'égalité, elle commande notamment de traiter de façon différente des situations différentes. Et d'ores et déjà aujourd'hui, et d'ailleurs depuis des décennies, il y a des situations qui sont très différentes, de façon sectorielle, par exemple, si on prend le droit mosellan, ou par exemple en Polynésie, où depuis plus de 20 ans, il y a un statut d'autonomie qui permet, par exemple, à l'Assemblée territoriale polynésienne, eh bien, de prendre des règles spécifiques qui ont valeur législative et qui peuvent même organiser un accueil privilégié aux résidents du territoire, par exemple en matière foncière ou en matière à l'emploi, et personne n'a trouvé à y redire.
1: Certains constitutionnalistes, Benjamin Morel qu'on connaît bien ici, dénoncent cette réforme. Il estime que ça va consacrer le communautarisme qui rompt l'égalité de tous face à la loi et l'idée qu'on ne soit qu'un seul peuple. Qu'est-ce que vous lui répondez ?
35: Je réponds que tout ce qui s'est passé en Corse depuis des décennies montre bien, premièrement, que notre démarche est aux antipodes du communautarisme. C'est une démarche ouverte, rayonnante, en aucun cas un basculement vers le droit du sang ou vers une conception.
1: Ça, c'est important quand vous dites en aucun moment il y aura cette histoire du droit du sang, parce que la question, c'est aussi le rapport à la terre, le rapport à la communauté. Est-ce que de ce point de vue-là, vous estimez qu'il faut faire évoluer aussi les choses?
35: Oui, nous estimons qu'il faut faire évoluer les choses. Il y a un enjeu à la fois historique et symbolique. Nous considérons, et nous ne sommes pas les seuls à considérer, les Corses à l'unanimité, mais également les constitutionnalistes, les grands philosophes de l'Europe du XVIIIe siècle, des grands hommes politiques de Gaulle jusqu'à Mitterrand, ont tous considéré que le peuple corse existe. La difficulté, c'est comment on le reconnaît.
1: Comment le définit, à vos yeux, le peuple corse? Il faut combien d'ascendants?
35: Non, mais justement, nous n'avons pas une conception qui repose uniquement sur l'ascendance ou ce lieu de naissance. Pour nous, c'est essentiellement une communauté dynamique. Nous avons appelé la communauté de destin, c'est-à-dire que au-delà de la naissance, de la langue, du rapport à la terre et à l'histoire, c'est une volonté de se sentir partie prenante du présent et de l'avenir.
1: Mais ça veut dire que si je viens chez vous demain et que je dis que je me sens corse, est-ce que vous me l'octroierez?
35: C'est pas moi qui vais décider.
1: Ou est-ce que vous me demanderez mes quartiers de naissance?
35: Alors non, pas du tout, non. Vous savez, ce sont des choses difficiles. Par exemple, comment et pourquoi est-on...
1: Mais c'est une question qui traverse la société française globalement, mais c'est vrai qu'en faisant une spécificité...
35: C'est pour ça que je dis la question qui est posée aujourd'hui au Parlement et les enjeux dont il aura à débattre concernent la Corse, mais renvoie aussi la société française d'abord à ses inquiétudes, mais aussi sans doute à sa volonté d'intégrer les enjeux du 21e siècle. Je veux dire, il y a cette aspiration en Corse. La question fondamentale, elle est partagée par une très large majorité de Corses. Le texte qui va être débattu a été voté quasiment à l'unanimité, notamment à l'unanimité sur la question de l'existence d'un peuple, d'une langue et d'un rapport singulier à la terre. Est-ce que la République est capable de prendre en compte cette aspiration et comment on fait pour le faire? Et je crois que si elle le fait, non seulement elle ne s'affaiblira pas, mais elle se renforcera.
1: Avec une question aussi, c'est le mot menace que vous avez utilisé en disant ce sera lourd de conséquences perturbantes. Comment est-ce que vous...
35: Non,
1: qu'est-ce que ça veut dire?
35: Je pense que personne ne peut considérer, ni dans ma trajectoire politique depuis des décennies, ni dans ce que je dis, qu'il y a un quelconque recours à la menace ou au chantage à la violence. j'ai dressé un constat objectif. D'abord, c'est que ce résultat, il est, ce rendez-vous, il est attendu.
1: Ce rendez-vous, mais vous êtes plutôt serein sur le résultat, si je comprends bien.
35: Je pense qu'on a effectivement une obligation de résultat, parce que d'abord, il y a la prise en compte du fait démocratique qui est essentielle, et puis il faut aussi...
1: Les aspirations du peuple corse,
35: et il faut comprendre aussi que si on ne répond pas, au moins en ouvrant la possibilité du débat, à mon avis, en votant cette révision constitutionnelle, en discutant derrière de ce qui pourra être fait, mais également des contrôles et des limites qui sont d'ores et déjà prévus par le texte, eh bien, effectivement, il va y avoir une forme de désillusion. Et puis surtout, je vous le redis, nous, depuis 10 ans, nous avons été en situation de responsabilité. Nous avons voté une délibération qui organisait ou qui proposait un statut d'autonomie beaucoup plus ambitieux que celui qui est envisagé aujourd'hui. Nous avons accepté, eh bien, de revoir à la baisse nos revendications pour construire un compromis très large. Ce compromis, il est soumis aujourd'hui au Parlement. Il faut aussi que la démocratie fonctionne pour que d'autres, notamment les jeunes, eh bien, ne soient pas désespérés face à une situation économique, sociale, sociétale,
1: encore, ce qui est très important. Il fallait entendre le lourd de conséquences perturbantes. Merci beaucoup d'être venu défendre ce matin donc votre volonté d'autonomie. Gilles Simeoni, vous êtes donc le maire de Bastia et l'ancien directeur du conseil exécutif de Corse. Il est 7h20 sur RMC. C'est l'heure de remonter le temps. Hier, tiens, ils nous racontaient l'histoire de la Corse, Arthur Chevalier. Mais ce matin, vous nous racontez le château de Versailles.
2: Et oui, Emmanuel Macron invite Donald Trump dans le château des rois de France. Et ce soir, et le premier président américain à avoir eu droit à un dîner à Versailles à Pauline, c'était Kennedy.
1: Vous nous le racontez dans un instant. Il y a aussi Arnaud Demanche qui arrive. Il est 7h21.
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1: Il est 7h22 et vous êtes bien sur RMC et RMC Story. On va remonter le temps comme chaque jour avec Arthur Chevalier. Arthur, Donald Trump est arrivé en France pour le G7 à Évian et demain, il sera invité à dîner par Emmanuel Macron, un dîner officiel au château de Versailles.
2: Oui, et Emmanuel Macron a précisé hier que ce dîner sera, je cite, « notre moment de célébration de ces 250 ans d'indépendance ». C'est évidemment une référence aux 250 ans de l'indépendance américaine qu'on célèbre cette année. Mais c'est aussi une façon de rappeler aux Américains que les armées françaises avaient joué un grand rôle à leur côté pendant leur guerre d'indépendance. Donc en fait, qu'ils nous doivent un petit peu quelque chose. Et ce dîner promet d'être spectaculaire, Apolline, puisqu'au programme, ça sera visite du château, dîner et feu d'artifice dans les jardins illuminés.
1: Cette soirée, elle vous fait penser à celle d'un autre président américain.
2: Et oui, et pas n'importe quel président américain, c'était celle du président John Fitzgerald Kennedy en juin 1961. Kennedy venait d'être élu. Et c'était, mais alors, la coqueluche du monde entier à l'époque. Hein, Kennedy était jeune, beau, moderne, cool. C'était Barack Obama avant l'heure. En plus, il parlait français. Sa femme aussi parlait français. C'était une icône du glamour et du chic. Je parle bien sûr de l'éternel Jackie Kennedy. Pour toutes ces raisons, le général de Gaulle, qui était notre président, invite donc Kennedy pour quelques jours. Et le clou de sa visite, eh bien, c'était un dîner d'exception au château de Versailles.
1: Un château où rien n'était prévu pour ce genre d'événement.
2: Et oui, puisque à l'époque, on ne donnait quasiment aucune réception à Versailles et surtout pas de dîner d'État. Donc le château n'était pas en état, tout simplement. Il a fallu tout refaire, ou presque, pour l'occasion. On installe l'éclairage électrique dans la galerie des glaces. Ça n'existait pas. Le dîner aura lieu dans cette galerie des glaces. On transforme la chambre de Louis XIV en entrepôt où on met toute la vaisselle pour le dîner. Et bien sûr, Apolline, qui dit dîner, dit cuisine, sauf que c'est un vieux château, donc il n'y a pas de cuisine. Donc on fait carrément aménager une cuisine ouverte dans une des cours. Et forcément, il faut aussi des toilettes modernes, il n'y en avait pas non plus. Donc on met des toilettes d'appoint, des sortes de toilettes de chantier, dans les salons dorés.
13: Extraordinaire. Combien de personnes ont assisté à ce dîner?
2: Beaucoup. 174 pour être exact. Et forcément, la table du dîner était, mais alors, gigantesque. Hein, 67 mètres de long. Et tout était calculé au millimètre. Les places étaient réparties en fonction des embrasures des fenêtres. Pourquoi? Eh bien, pour que tout le monde puisse avoir une vue sur les jardins. De Gaulle et Kennedy, eux, étaient au centre de la table, côte à côte, en majesté, sans personne face à eux. Les verres étaient en cristal de baccarat, la vaisselle, c'était de la porcelaine de Sèvres, et la nappe était brodée avec du fil d'or. C'était plus qu'un dîner, Apolline, c'était une mise en scène du pouvoir et du raffinement à la française.
13: Ce dîner d'État, c'est le premier d'une longue série.
2: Exactement, et Kennedy va adorer ce dîner à tel point que quand il
13: rentre... Il en redemande.
2: Il en redemande, exactement, et quand il rentre, il encourage les Américains à faire des dons au château de Versailles. Rien que pour ça, ça a été très efficace. Quant à De Gaulle, lui aussi a été convaincu que ces réceptions étaient donc très utiles pour la diplomatie française. Il en fera beaucoup d'autres pour d'autres chefs d'État par la suite. Ses successeurs aussi, à noter qu'Emmanuel Macron est le président de la 5e République qui a le plus utilisé Versailles pour des réceptions officielles.
13: Merci Arthur. Arnaud Demanche nous rejoint.
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13: Salut Arnaud, à 8h30 tout à l'heure dans le face-à-face, je reçois l'ancien commissaire européen et ancien ministre de l'économie, Thierry Breton.
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2: Et oui, parce que ce matin, c'est la paix, Apolline. Alors j'ai mis cette chanson et aussi parce qu'elle a été chantée par la maman de Thierry Breton. Non, c'est pas vrai, c'est pas sa mère, enfin, Apolline, c'est sa meuf. Alors, non, mais c'est la paix entre les États-Unis et l'Iran. La guerre s'arrête, a pu. A fini la guerre. Quelle histoire c'était,
13: oui,
2: hein, ce
13: fou,
2: truc.
13: Hein.
2: C'est fini, hein, c'est maintenant. Le détroit, il est ouvert maintenant. Avant, il était fermé. Maintenant, il va rouvrir. Encore avant, il était ouvert, oui. Mais après, il a fermé. C'est les détroits, ça. On connaît les détroits.
13: Oui.
2: Hein. C'est ouvert, c'est fermé. C'est comme la poste. Bref, tout le monde se félicite de l'accord entre les États-Unis et l'Iran. Enfin, tout le monde. Non, à mon avis, au Groenland et à Cuba, ils se disent « Merde, il n'y a plus l'Iran pour l'occuper, ça va être pour nous, Trump ». Et c'est un accord, c'est signé électroniquement. Parce que maintenant, on signe les traités de paix comme on signe sa déclaration URSAF. C'est
13: voilà.
2: Clic. L'historien maison, Arthur Chevalier, confirmera « C'était pas comme ça en 1918 pour l'armistice. On n'a pas eu ».
14: Ce 11 novembre, dans un wagon de la forêt de Compiègne, le maréchal Foch et Matthias Erzberger, le représentant du gouvernement allemand, signèrent l'armistice.
16: Voilà Mathias, la France a signé. Normalement, vous avez reçu un WhatsApp avec un code de confirmation de DocuSign.
2: Voilà. Arthur vous confirmera que j'imite hyper bien le maréchal Foch.
13: Ah ouais,
2: c'est très franchement, bien fait. C'est ma meilleure. J'ai bossé Foch, Clémenceau et André Maginot, au cas où.
16: Ma ligne est indestructible.
2: Ça, c'était Maginot. Mais c'est
13: bien sûr, on l'a reconnu tout de suite.
2: Non, mais
13: tout
2: je peux faire
13: reconnu.
2: Des congrès d'historiens
19: avec ça.
2: Elle
19: est pour Arthur, cette blague.
2: Ah, mais non, mais elle est toute la chronique est pour lui, vous allez voir.
19: Il est heureux.
2: Alors, Israël a déclaré à propos du traité de paix.
13: Oui.
2: On n'est pas concerné, on continue. J'ai l'impression que Netanyahou, il est un petit peu accro à la guerre. Alors, pour qu'il arrête, je propose l'hypnose. Comme avec la clope, on le met devant un hypnotiseur qui est là.
20: Benjamin, écoute ma voix. Concentre-toi sur ma voix et enlève ton pantalon.
2: Ah non, c'était Gérard Miller.
13: Non,
2: c'est le mauvais qu'on a pris.
13: C'est pas le bon.
2: Alors, Arthur Chevalier vous le disait, Emmanuel Macron va accueillir demain Donald Trump à Versailles. Trump qui a fêté son anniversaire avec des combats de MMA et des acrobaties à motocross dans son jardin. Faudra que Macron s'adapte. Hein.
20: Tiens Donald, j'ai un cadeau, bon anniversaire. C'est un t-shirt de Johnny avec un loup qui hurle devant une pleine lune. Oh, j'adore, c'est la classe.
2: Et puis il va lui offrir des Santiago. Et dans la cour de Versailles, il y aura un barbecue géant. Macron, il aura un tablier, le roi de la saucisse. Et il y aura un concours de Miss T-shirt mouillé. Et un blind test festif et franchouillard avec Philippe Corti. Allez, tout le monde joue. Qui c'est qu'a chanté?
21: C'est la merguez.
19: C'est les musclés.
2: C'est les musclés. Allez, une autre.
22: Alissa glisse.
19: Francky Vincent.
2: Et oui, voilà. Vous auriez pu être invité à l'anniversaire de Donald Trump.
19: Ça les invite ou pas?
2: Vous avez le niveau. Allez, rendez-vous avec Thierry Breton à 8h30.
13: Allez, à tout de suite pour la météo et le journal. Il est 7h28 sur RMC.
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13: 7h30 sur RMC, la météo, il fait chaud, Géraldine.
28: Et il va faire encore plus chaud, parce que c'est vraiment à partir de demain qu'on parlera de vagues de chaleur. Cet après-midi, on aura quand même 35 à Perpignan, 34 à Clermont-Ferrand, 33 à Lyon, Grenoble, 32 à Toulouse, il fera 29 à Paris, Bordeaux, 24 à Lille, avec pas mal de grisailles ce matin, surtout vers le golfe de Gascogne. En journée, on pourra avoir un soleil parfois un petit peu voilé, et donc les températures qui vont continuer de grimper avec le pic attendu dimanche, où on pourrait atteindre les 40 degrés.
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13: Le journal de Victor Porcher. Bonjour Victor.
30: Bonjour Apolline et bonjour à tous. Reprise des traversées de pétroliers dans le détroit d'Ormuz et donc tous les yeux tournés vers la pompe. Les prix vont-ils chuter aussi vite qu'ils ont flambé? Réponse dans un instant. Un ministre ne devrait pas dire ça. Philippe Tabarot, accusé par Éric Ciotti de l'avoir menacé, je cite, de lui envoyer des Géorgiens pour le faire disparaître. Et la folle ambiance à New York, sur Times Square, où supporters français et sénégalais ont fait la fête ensemble avant leur entrée en lice à 21h au Mondial de foot. RMC est sur place.
13: Le gouvernement met la pression sur les distributeurs de carburant.
30: Réunion à Bercy, 11h, parce que l'exécutif compte bien voir l'accord Iran-États-Unis et la réouverture du détroit d'Ormuz se concrétiser à la pompe. Sébastien Lecornu répète que les prix doivent descendre aussi rapidement qu'ils sont montés. Victor Joannin, à quoi faut-il s'attendre en faisant le plein ?
31: Les prix dans les stations-service vont s'ajuster progressivement au fur et à mesure de leur réapprovisionnement. Attention, la situation reste volatile. Tout regain de tension ferait repartir les cours à la hausse. Mais à quelques semaines de l'été et des grands départs, l'économiste Thierry Brault est optimiste.
32: Si le prix du Brent reste au niveau où il est, aux alentours de $80 par baril, eh bien, on aurait un prix à la pompe qui, dans 15 jours, serait autour de 1,80 €. Le litre.
31: Le litre de gasoil et d'essence a s'élevé à 1,70 € avant la guerre. Mais pour revenir à cette situation, il faudra être patient, avertit Salomé Ruel, enseignante en logistique, car la production de pétrole au Moyen-Orient a été durablement endommagée.
33: On a quand même des installations pétrolières qui ont été touchées massivement sur la zone, qui doivent se reconstruire. Et ça, ça peut prendre, selon les différentes installations, des mois, voire des années. Se dire qu'on va voir les prix baisser, oui. Revenir par un coup de baguette magique au prix d'avant-guerre, là, tout de suite, maintenant, non.
31: La suite dépendra aussi du contenu de l'accord. L'Iran sera-t-il parvenu à instaurer un péage, une mesure qui serait synonyme d'incertitude sur les marchés et donc de cours plus élevés.
30: Et très épié également, c'est la réaction d'Israël. Son premier ministre a promis hier que son armée restera aussi longtemps que nécessaire à Gaza, en Syrie et au Liban. En France, la colère ne retombe pas après la mort de Liana. Plus d'un millier de personnes ont manifesté hier à Paris, devant le ministère de l'Intérieur, mais aussi ailleurs en région, devant des tribunaux. Elle revendique toujours une loi intégrale sur les violences sexistes et sexuelles. Le premier ministre a reçu les parlementaires qui portent ce projet. Sébastien Lecornu, qui doit par ailleurs gérer des accusations contre son ministre des Transports. Menace d'agression commanditée qu'aurait susurré Philippe Tabarot à l'oreille d'Éric Ciotti en plein déplacement officiel dimanche, sur fond de rivalité locale entre les deux hommes avant les élections sénatoriales. Le maire de Nice dénonce tout ça dans une lettre envoyée à Matignon, Thomas Becker.
1: Oui, alors qu'Éric Ciotti, maire de Nice, accueille la délégation présidentielle, Philippe Tabarot, ministre LR des Transports, aurait traité l'ancien président des Républicains de nabo. Selon le Canard enchaîné, le ministre se serait ensuite approché d'Éric Ciotti et lui aurait soufflé à l'oreille, je cite, « Je vais te faire disparaître en t'envoyant des Géorgiens ». Cette phrase apparaît dans un signalement adressé au procureur selon les équipes d'Éric Ciotti. Sollicité hier soir, le cabinet du ministre Tabarot n'a pas répondu. Sébastien Lecornu a reçu hier soir un courrier d'Éric Ciotti signalant les faits. Selon les informations d'RMC, le Premier ministre a bien pris connaissance de la lettre et a découvert l'incident supposé hier soir. Pour le moment, aucune décision n'a été prise par le Premier ministre.
30: Thomas Becker du service politique de RMC. C'est une bascule historique. Pour la première fois à l'échelle mondiale, les réseaux sociaux deviennent la première source d'information passant devant les médias dits traditionnels. On vous détaille cette étude publiée ce matin dans le journal de 8h. Allez, direction les États-Unis.
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30: Et plus précisément, Los Angeles, vous êtes en direct avec nous, Nicolas Pelletier. Vous avez suivi cette nuit l'entrée en lice de l'Iran, forcément très scruté vu le contexte international. Match nul de partout contre la Nouvelle-Zélande, ça c'est sur le terrain, mais surtout en dehors, ce coup de gueule ce matin du sélectionneur iranien.
2: Nous sommes l'équipe la plus maltraitée de la Coupe du Monde. Voilà le coup de gueule d'Amir Galenoï, le sélectionneur iranien, il y a quelques minutes devant les médias, juste après son match nul contre la Nouvelle-Zélande. Il fait ici référence à tous les problèmes logistiques et d'organisation de l'équipe depuis son arrivée dans cette Coupe du Monde. Un groupe iranien qui a reçu à la fin du match la visite du président de la FIFA, Gianni Infantino, dans le vestiaire. Vous êtes en train d'écrire l'histoire et le monde entier vous observe, a lâché le puissant patron de la fédération. Les joueurs ont ensuite adressé quelques critiques sur l'organisation de leur préparation devant le président de la FIFA et notamment sur le manque d'équité. Un groupe iranien qui ne traîne pas sur le sol américain. Les joueurs sont actuellement dans le bus direction l'aéroport pour rentrer au Mexique dans les prochaines minutes avant de revenir à Los Angeles dimanche pour y affronter la Belgique. Sur l'enchaînement des déplacements, aucune autre équipe se retrouve dans cette situation.
30: Nicolas Pelletier en direct de Los Angeles pour RMC, radio officielle du Mondial. Mondial qui vire déjà au fiasco pour la Tunisie après la gifle 5-1 reçue par la Suède. Son sélectionneur Sabri Lamouchi a officiellement été limogé ce matin et remplacé par un ancien de Ligue 1, Hervé Renard. Cette nuit, match nul 1 partout entre l'Arabie Saoudite et l'Uruguay et place désormais à la tant attendue entrée en lice de nos bleus. France-Sénégal, coup d'envoi 21h à suivre évidemment sur RMC. Mais le match, il a déjà commencé dans les rues de New York hier, Valentin Jamin.
3: Oui, vers 20h, Times Square, cette mythique place entourée d'écrans géants ressemble à une tribune bleue. Des centaines de Français avec maillot, écharpe chante, Eric profite.
4: C'est magnifique, il y a une ambiance de malade. Hein. On nous entend, on est là, on fait du bruit. C'est important, bien sûr, on se doit d'être là, on est en force. Hein. Ça va être un très beau match, voilà. Je ne dis pas qu'on va le gagner facilement, mais on va le gagner.
3: Depuis quelques jours, les maillots bleus affluent en centre-ville. David et son fils Charles sont arrivés hier matin.
5: Il y a une ambiance de dingue. Et on est content de vivre ça, quoi.
6: Contre le Sénégal, on sait que ça va être un super match. On sait qu'ils ont un bon public aussi, mais comme tu peux le voir ici, il y a aussi du niveau.
5: On doit gagner.
3: Puis des Sénégalais arrivent à leur tour et Yaya chambre.
7: On a déjà préparé nos oignons pour manger le coq. C'est vite fait, on va dégager la France. On est venu pour récupérer la coupe et amener au Sénégal.
3: Les Sénégalais venant de l'étranger n'ont pas eu de visa, mais la diaspora est très grande ici et beaucoup portent fièrement leurs couleurs, comme Aziz et Moussa.
14: On va taper fort quand même. On est des champions. Préparez les 3-0.
15: Oui, défaite de la France. On a une équipe qui peut gagner toutes les coupes. Hein.
3: Ils espèrent donc voir leur équipe battre la France comme en 2002.
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13: Et puis le quintet, c'est à Nantes aujourd'hui.
30: Départ 18h40, le pronostic de la Dream Team des courses RMC. Son favori, c'est le numéro 3, Grande Passen. Son outsider, le numéro 2, Grécian Star, le 3 et le 2.
13: C'était le journal de Victor Pochet, il est 7h38 et c'est l'heure. 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
13: La Marseillaise, mais à Times Square. Mais oui, parce que ces chants que vous entendez de supporters, eh bien, c'était cette nuit à New York, les supporters français qui s'étaient donné rendez-vous. Entrée en lice de la France dans la Coupe du Monde. Premier match ce soir, 21h, contre le Sénégal. Éric Dimeco sera avec nous dans un instant, ancien international tricolore, consultant RMC. Notre fil rouge tout au long de cette compétition, qu'attendre des Bleus ce soir? Peut-on espérer un message fort dès ce premier match? Vous saurez tout sur RMC dans un instant. Et puis, je vous attends bien sûr, pour venir interroger Eric, participer, le 32-16 et le WhatsApp, le 06-12-424-424. 7h39, à tout de suite.
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13: Ça commence ce soir, la Coupe du Monde pour la France à New York.
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13: Bonjour Éric Dimeco, vous êtes notre fil rouge tout au long de la compétition, consultant RMC bien sûr, ancien international, France-Sénégal. Ce soir, 21h, match à suivre en intégralité sur RMC, en direct de New York, où le match a lieu et où vous vous trouvez, Jean-Louis Tour. Bonjour Jean-Louis.
36: Bonjour Apolline, bonjour Éric, bonjour tout le monde.
13: Jean-Louis, la voix du foot bien sûr sur RMC, vous commentez le match ce soir. Quelle est l'ambiance déjà à New York? On entendait la Marseillaise qui avait résonné hier soir à Times Square, c'est assez inouï quand même.
36: Oui, on l'a entendu dans le reportage de Valentin Jamin, il y avait du monde à Times Square côté français, effectivement. On attend 5000 Français pour remplir le stade du MetLife de New Jersey. Alors attention, parce qu'il y aura aussi beaucoup de Sénégalais. Il y a une grosse communauté à New York de Sénégalais. On estime à 10 à 20 000 Sénégalais qui vivent à New York. Donc on peut imaginer qu'il y aura du monde dans le stade, même si aucun Sénégalais n'a été autorisé à se déplacer aux États-Unis. Il y a eu refus de visa, ça fait partie des pays qui sont sur la liste des États-Unis. Donc ambiance qui va être partagée. En tout cas, les supporters français seront là et les joueurs sont impatients de débuter une Coupe du Monde, évidemment.
13: Il fait très très chaud ?
36: Non, je dirais pas très très chaud. Il fera 25 degrés au moment du coup d'envoi. Il y a un petit peu de vent. Il y en a eu aujourd'hui, il y en aura un petit peu demain aussi, donc ce sera largement supportable.
13: Largement supportable. Vous restez avec nous, Jean-Louis, Eric, les Bleus favoris face au Sénégal ?
1: Bonjour à tous. Oui, la France est favorite de la compétition. On dit toujours l'Espagne, l'Angleterre, le Portugal. On a tous à peu près les mêmes équipes en tête. Sauf que pour ce premier match, on tombe sur un os quand même, parce que champion d'Afrique... Alors il y a débat, mais pour le moment ils ont fait appel, ils sont toujours champions d'Afrique et surtout avec des joueurs qu'on connaît bien, des joueurs qui pour certains ont été formés en France, qui jouent dans des grands clubs, avec le leader Sadio Mané qui a montré justement lors de cette dernière Coupe d'Afrique que il tirait son équipe vers le haut. Donc moi je suis plutôt inquiet parce que c'est jamais évident de rentrer dans une compétition, surtout quand on est favori et qu'on est programmé pour aller au bout. La compétition est longue. Et souvent, les premiers matchs sont un peu compliqués. On l'a vu avec l'Espagne hier. Il y a d'autres exemples.
13: Parfois, on a un peu du mal, nous, on a un peu du mal à rentrer dedans, quoi.
1: Oui, alors Didier a de bonnes stats sur ce premier match, puisque j'ai vu circuler.

0: peut mettre tout le monde d'accord. On a quand même l'impression que en ce moment c'est amour-haine. Hein.
1: Ouais, mais Mbappé, c'est pareil. Il y a toujours débat sur ce garçon. À l'arrivée, il risque d'être encore une fois décisif. En tout cas, il a montré en Coupe du Monde qu'il était là chaque fois. Il a des stats extraordinaires. Il peut battre pratiquement dans cette Coupe du Monde beaucoup de records de buteurs sur une compétition, de buteurs depuis le début de la fin, depuis le début de l'histoire avec la Coupe du Monde. Buteur, meilleur buteur en finale déjà pour un jeune joueur. Bon, moi je fais confiance à Didier et à cette équipe-là. C'est une machine de guerre quand t'arrives à les compétitions finales. Il y a débat sur le jeu, mais par contre, j'ai vu une stat circuler aussi, je crois que c'était hier dans l'équipe, le pourcentage de matchs gagnés en compétition finale est assez impressionnant pour Didier. Ouais.
0: David qui nous appelle au 32-16 depuis le VAR. Bonjour David.
2: Bonjour à tous.
0: Vous êtes prêts?
2: Ça va
0: et vous?
2: Ah bah carrément, tout va bien. Tout va bien, on est super excités pour ce soir, 21h.
0: Vous serez où ce soir?
2: Ah bah je serai à Saint-Tropez devant la télé avec mon fils en train de regarder le match évidemment.
1: Ah bah il y a pire hein.
0: Ouais, il y a pire.
2: Ah bah il y a pire hein. Là,
0: on vient.
2: Là j'ai les pieds dans l'eau hein, donc ça va hein.
0: Alors votre prono?
2: 2-1 pour la France évidemment. Avec je vois bien un but de Mbappé hein, puisque c'est un compétiteur donc il va marquer. Et je vois bien Olise aussi.
0: Alors Eric?
1: Oui, bon, moi, je suis pas trop fan des pronostics, je suis pas là pour ça non plus. Et je le disais tout à l'heure, je me méfie de ce premier match et de notre adversaire qui est redoutable. Voilà. Mais allez, une petite victoire, on prend, bien sûr. 1-0, but d'Mbappé, tout le monde prend.
0: On prend tout ça, David.
1: Une belle victoire, 1-0.
2: Oui, et je suis très content de passer avec vous parce qu'en plus, vous savez, ma femme est marocaine. Donc, vous imaginez la finale Maroc-Sénégal. Donc, il y a un petit peu de piment en plus à la maison, quoi.
0: Ah, ça j'aime beaucoup. Mais ce soir, vous avez dit que vous regardiez avec votre fils, vous regardez aussi avec votre femme?
2: Ah oui, évidemment. De toute façon, oui.
0: Mais vous avez remarqué quand même, à chaque fois, c'est ça. En fait, mon fils, avec mon chien, avec mon pote. et madame, alors?
1: Exactement.
3: Vous David, regardez avec qui, vous, Apo?
0: Et moi, je vais regarder avec mon mari et mes fils. Mais non, il y aura aussi mes filles, d'ailleurs. David, restez avec nous. Une question aussi pour Jean-Louis. Jean-Louis Tour, ce soir, c'est 21h. Il va falloir quand même se préparer aussi pour la suite. Parce qu'il y aura des matchs, au moins le quart de finale en pleine nuit. Là, pour vous, il est quoi? Il est d'ailleurs 4h du matin.
4: Il est 1h48.
0: Ah non,
4: il est
0: 1h48. 1h48.
1: Donc, ça va. On n'est pas couché encore, Jean-Louis. Oui. On n'est pas couché.
3: Voilà, oui, parce que Jean-Louis, tout à l'heure, a dit demain, il fera bon. En fait, on parle de ce soir, Jean-Louis, nous.
4: Ah oui, moi j'ai dit demain, pardon. Et c'est encore demain, ouais. Mais c'est vrai. Mais parce que c'est la température chez nous, pas chez vous. Donc forcément, c'est demain. Ah oui.
0: Évidemment. Jean-Louis, de toute façon, c'est 24-24. Là, ouais. En ce moment, c'est 24-24, évidemment, sur RMC. Eric, merci d'être notre fil rouge tout au long de cette Coupe du Monde. Merci à David aussi. David, vous nous rappellerez après le match?
2: Ah, sans problème, madame de Manère. Juste une petite aparté. Mon fils a envie d'être à votre place. Il a envie de faire de la télé. Depuis des années, il a envie d'être présentateur de télé. C'est incroyable. Il fait des études pour ça.
0: Comment il s'appelle?
2: Voilà. Naël.
0: Eh ben, on l'embrasse très fort. Naël. Allez, France-Sénégal, c'est à suivre, bien sûr, sur RMC ce soir, 21h, en direct de New York, en intégralité avec le champion du monde, Emmanuel Le Petit. Avant-match, dès 18h, avec Jérôme Roten, entouré de la légende. Il y aura Jean-Michel Larqué, l'ancien international sénégalais, Souleymane Diawara. Il y aura le débrief aussi dans l'after-foot jusqu'à 2h du matin. C'est ce que je disais, c'est 24-24. 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Il est 7h50. Et c'est Cécile Duflo qui vient d'entrer dans ce studio, La Voix de Gauche. Bonjour Cécile.
5: Bonjour Apolline.
0: Cécile, le G7 se poursuit jusqu'à demain à Évian et vous étiez sur place hier, Cécile. Est-ce que ce sommet sert encore à quelque chose?
5: C'est une bonne question. Il était assez illégitime, il devient sans doute un peu inutile et c'est aussi à cause d'Emmanuel Macron.
0: Vous nous le dites dans un instant, La Voix de Gauche sur RMC, il est 7h50.
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2: Il est 7h51, dans un instant la voix de gauche. Mais d'abord, le bonus, Mathieu, avec les Anglais de Muse qui sont de retour.
3: Et l'annonce du jour, c'est celle du retour sur scène en France avant la fin de l'année. 3 dates à Paris, la Défense Arena pour une date unique dans la capitale le 27 novembre. Et puis Montpellier les 3 et 4 décembre prochains à la Sud de France Arena. Un retour à l'exception du Hellfest l'an dernier. La dernière tournée de Muse, c'était en 2023 pour leur dernier album. Le prochain sort le 26 juin et déjà depuis quelques semaines, ils révèlent les titres au bout à bout. The Wow Signal sortira le 26 juin, référence à un signal radio inexpliqué capté dans l'espace en 77. Le signal est reçu. Ouverture des billetteries à partir de demain pour Muse.
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2: 7h52, nous sommes mardi, et le mardi c'est la voix de gauche, Cécile Duflo. Bonjour Cécile.
4: Bonjour,
2: le
4: G7
2: a donc commencé hier dans la ville d'Évian-les-Bains. Vous étiez sur place hier soir avec l'ONG Oxfam que vous dirigez. Pour vous, le G7, il était déjà illégitime, il est désormais inutile.
4: En fait, le G7, il est né en 1975, en même temps que moi, et l'idée c'était de mettre ensemble les puissances, et puis petit à petit, il y a eu un certain nombre de sujets qui ont été traités de manière pas forcément inutile, même s'il y a toujours eu de la tension avec la société civile. Mais le problème de celui-ci, c'est que c'est devenu juste une sorte de show, de mise en scène. Les sujets plus importants ont été mis sous le tapis. Ça coûte très très cher. J'ai une petite pensée pour les habitants d'Évian et de l'entourage qui sont mis sous cloche, qui peuvent plus rien faire. Il y a environ 14 000 forces de l'ordre en tout. On est sur un budget de presque 80 millions d'euros. Et pour pas grand-chose finalement.
2: Pour pas grand-chose ? Pourquoi ? Alors d'abord, ça a toujours été le cas quand même, j'imagine. C'est le fait d'être dans une sorte de bulle de protection, de sécurité, non ?
4: Alors c'est pas faux, parce qu'il y a déjà eu un G7, à l'occurrence c'était un G8, à Évian en 2003. C'était Chirac qui était président de la République en France. C'était George Bush qui était le président des États-Unis. Il y avait déjà une guerre, c'était pas l'Iran, c'était l'Irak à l'époque, une guerre tout aussi illégale. Il y avait les mêmes problèmes de sécurité, mais il y avait des sujets à la table des discussions qui étaient des sujets beaucoup plus brûlant. Et puis, les pays du G8, à l'époque, c'était les 3/4 de l'économie mondiale. Aujourd'hui, c'est 40% à peu près. Donc, c'est un sommet sans la Chine, qui est la deuxième puissance économique du monde, sans l'Inde, la cinquième, et avec pourtant théoriquement des sujets économiques. Donc, on voit bien que c'est très, très bancal, cette situation.
2: Mais ça veut dire quoi ? Ça sert à rien que les dirigeants se parlent ?
4: Ben, en fait, si, ça sert. Il faut le dire, que ce soit les riches dont on a le sentiment qu'ils décident de l'avenir du monde, c'est problématique, mais qu'il y a plein d'initiatives, il y a plein d'initiatives au sein des BRICS, les pays du Sud. Il y a l'initiative Bridgerton sur la taxation des superprofits pétroliers. Il y a un certain nombre de pays, justement, qui travaillent ensemble. Et là, le problème, c'est que je crois que Macron, il a surtout voulu la photo. Et la photo avec Trump. Et d'ailleurs, on voit bien qu'il y a une très petite mobilisation de la société civile par rapport à 2003, parce que tout le monde a bien conscience qu'il ne vient pas se passer grand-chose lors de ce G7.
2: Ça veut dire qu'il y a une forme de responsabilité de la part d'Emmanuel Macron pour vous à avoir rendu encore plus inutile ce G7. Qu'est-ce qu'on peut quand même en espérer ?
4: Il a accepté les décisions brutales des États-Unis de dire on ne parle pas de climat en 2026. Entre ces pays-là, ça n'a aucun sens. Entre les deux plus grosses canicules de l'histoire de France entre mai et juin, on ne parle pas de genre. On a juste à peine le droit de parler des femmes et des filles. On est en 2027. On ne parle pas non plus de droits humains. Et quand il a dit qu'il ne voulait pas voir le président d'Afrique du Sud, on l'a écarté. Donc, parler des déséquilibres sans la Chine et sans l'Inde, je l'ai dit, ça ne fonctionne pas. Donc, la politique, là, elle est en train de se noyer dans la com. Et on le voit bien parce qu'elle va se terminer à Versailles. À Versailles, dans un feu d'artifice. Et
2: littéralement.
4: Littéralement, ce sera la fin. Et c'est comme ça que le G7 va de fait s'achever. Et je me demande si ça ne va pas tout court achever le G7.
2: Merci beaucoup Cécile Duflo. Donc la voix de gauche sur RMC, demain ce sera la voix de droite, Louis Sarkozy. Il est 7h55, on se retrouve dans un instant, le journal de 8h à la une, France-Sénégal ce soir, premier match des Bleus dans la Coupe du Monde. Nous serons en direct de New York où a lieu la rencontre. Après le journal, il y aura l'économie avec vous Emmanuel Le Chypre. Emmanuel, après l'accord entre l'Iran et les États-Unis, est-ce que les prix du carburant vont baisser ?
5: Je vous dis tout, combien, quand, où, comment ?
2: Il a sa boule de cristal, il est venu avec. Allez, la météo, Géraldine nous dira aussi qu'il va faire de plus en plus chaud. Restez bien avec nous, il est 7h56 sur RMC.
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2: Il est 7h58 et il fait très très chaud, de plus en plus chaud, Géraldine.
22: Et il va faire encore plus chaud, parce que c'est vraiment à partir de demain qu'on rentrera dans la vague de chaleur. Mais déjà cet après-midi, il fera 35 degrés à Perpignan, 34 à Clermont-Ferrand, 33 à Lyon, Grenoble. On aura 32 à Bourges, Toulouse, 30 à Marseille, 29 à Paris, Bordeaux, 24 à Lille, à La Rochelle, à Biarritz, 20 à Brest. Alors c'est vrai que dans l'ouest, il fait temporairement un peu moins chaud, parce qu'on a beaucoup de grisailles, hein, notamment ce matin dans le golfe de Gascogne en particulier. En journée, on va avoir pas mal de soleil, mais par endroits, un soleil quand même bien voilé, notamment sur l'Auvergne-Rhône-Alpes avec un ciel un petit peu blanchâtre. Donc demain, je vous le disais, la chaleur qui va vraiment se généraliser, qui montera encore d'un cran jeudi avec 33 degrés de moyenne sur le pays. Et puis dimanche devrait être la journée la plus chaude de l'épisode. 34 degrés de moyenne au nord pour dimanche, 35 au sud avec des pointes possibles jusqu'à 40 degrés. Après, on pourrait avoir une dégradation orageuse, mais ça reste vraiment à préciser. Pour le moment, on ne peut pas encore donner la date de fin de cet épisode, de cette vague de chaleur.
2: Il est 7h59, excellent réveil à tous sur RMC, très belle journée.
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2: Le journal de Quentin Vinet. Bonjour Quentin.
23: Bonjour Apolline, bonjour à tous. C'est enfin le début de la Coupe du Monde pour l'équipe de France. Premier match ce soir pour nos Bleus contre le Sénégal. Les Bleus qui sont à New York et on va vous donner les toutes dernières informations dès le début de ce journal. On sera aussi à Évian pour la deuxième journée au sommet du G7. Il sera question de la guerre en Ukraine aujourd'hui. Et vous allez voir que le monde est actuellement en pleine bascule. On apprend ce matin que désormais, eh bien on s'informe davantage via Facebook et TikTok que par les médias traditionnels.
2: Et on va enfin voir les Bleus à la Coupe du Monde.
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23: C'est long, hein, à chaque fois, entre l'annonce de la liste, les matchs de préparation, le voyage vers les États-Unis. Et donc, ça commence enfin. La France joue ce mardi son premier match du mondial contre le Sénégal. Ce sera à 21h au stade de New York, juste à côté d'ailleurs du studio de RMC. On est vraiment aux premières loges pour tout vous raconter de cette journée qui va nous mener jusqu'au match des Bleus ce soir. Jean-Louis Tour, c'est vous qui allez le commenter. Vous êtes en direct avec nous ce matin. Dites-nous à quoi va ressembler la journée des Français.
24: Alors, une journée inhabituelle, car horaire inhabituel car il sera 15h dans le New Jersey au moment du coup d'envoi. Alors on change quelques habitudes. La dernière séance vidéo qui habituellement est organisée le matin du match a été avancée à hier soir à l'hôtel des Bleus. Autre changement, le réveil musculaire a été tout simplement supprimé. Pour le reste, Deschamps a tenu à préserver une certaine routine. Petit déjeuner, puis déjeuner tout de même assez tôt avec l'ensemble du groupe avant une courte sieste indispensable. indispensable selon le staff, même avec un match à 15h. Petite collation juste après pour ceux qui le souhaitent. Et puis viendra le moment des dernières consignes du sélectionneur, l'occasion peut-être de remobiliser les joueurs, de rappeler la compo d'équipe avec les quatre attaquants, Mbappé, Dembélé, Olise et Doué. Et puis départ vers 13h, heure de New York, car le staff des Bleus souhaite arriver au MetLife Stadium 1h30 avant le coup d'envoi et qu'il faut compter une trentaine de minutes de route depuis l'hôtel des Bleus.
0: 21h donc ce coup d'envoi en votre compagnie, Jean-Louis Tour en direct de New York pour RMC. Tiens, New York où des supporters français se sont rassemblés il y a quelques heures, c'était à Times Square, parce qu'il y a de l'impatience, hein. Ça fait des mois qu'on en parle de cette Coupe du Monde, comme ici vous allez l'entendre à Évreux dans la ville d'Ousmane Dembélé qui a vu passer plein de joueurs, hein, de l'équipe de France, Thomas Chupin.
3: Et on le comprend très vite, ici, nous sommes avec les successeurs de grands noms du football. Hein.
4: Dembélé, Upamecano, Steve Mandanda, Brissamba, Mathieu Bonner, il n'a pas joué en équipe de France.
3: Et il y aura forcément des jaloux, parce qu'un nom est crié plus fort que les autres.
5: Allez Dembélé !
3: L'attaquant des Bleus, un modèle pour ces jeunes de l'équipe d'Evreux des moins de 13 ans.
16: Allez, checkez-vous une dernière fois.
25: C'est fin, tu peux crocher.
26: Ses petits ponts, ses crochets, son pressing.
27: Il a le ballon d'or là. Il y a des gens, ils disaient il était nul, maintenant ils sont là, maintenant ils reviennent, hein, bizarrement.
3: Alors forcément, il y a quelques sélectionneurs ici.
28: Il faut que Didier Deschamps le mette avec ses gars du PSG, comme ça il sait comment ils sont. Il ne faut pas qu'il le mette avec Mbappé parce qu'ils sont en embrouille. Voilà.
3: Oui, parce qu'il y a débat. Qui est le meilleur ? Mbappé, Dembélé, ce soir c'est bien pour le deuxième que va vibrer Maé.
29: Dembélé fait plus le pressing, les retours défensifs, il est moins égoïste qu'Mbappé.
3: Alors Jaden en est persuadé, ce soir Dembélé va entamer une Coupe du Monde record.
29: 8 buts et 6 passes D.
3: Et en bonus, on a même le scénario du but final.
29: Il traverse le terrain, il dribble le goal, il fonce le défenseur et il marque après.
0: Eh ben voilà, hein, on verra si ça se passe comme ça ce soir à 21h. Pourquoi pas, hein, on a vécu pas mal de surprises là depuis hier. Et alors la dernière, elle est tombée cette nuit, Virginie Fulpin pour RMC. C'est la Tunisie qui change carrément de sélectionneur en pleine Coupe du Monde. Sabri Lamouchi, donc viré après la défaite des Tunisiens au premier match et remplacé par quelqu'un qu'on connaît bien, à savoir Hervé Renard.
30: Oui, on a déjà vu sa célèbre chemise blanche sur les bancs de nombreuses sélections. Il va disputer sa quatrième Coupe du Monde avec quatre équipes différentes. Le Maroc en 2018, l'Arabie Saoudite en 2022, avec au passage une victoire sur l'Argentine de Lionel Messi. Et puis l'équipe de France féminine il y a 2 ans. Hervé Renard a aussi gagné 2 Coupes d'Afrique des Nations, d'abord avec la Zambie, puis avec la Côte d'Ivoire. Donc on peut dire qu'il a vu du pays. Il va monter dans l'avion dès ce matin, un vol direct Paris-Monterrey. Il va diriger son premier entraînement avec la Tunisie dès ce soir. Pas le temps de se poser de questions. C'est peut-être mieux comme ça parce que l'entraîneur français arrive en terrain miné. La sélection tunisienne à la tête sous l'eau depuis sa déroute 5-1 face à la Suède pour son entrée dans cette Coupe du Monde. La fédération a tout de suite publié un communiqué pour annoncer le limogeage de Sabri Lamouchi avant de retirer cette publication des réseaux. Finalement, le limogeage a bien eu lieu et Hervé Renard va jouer les pompiers de service le temps de la Coupe du Monde. Il a 2 matchs pour convaincre contre le Japon et les Pays-Bas.
0: Et alors les yeux du monde entier étaient rivés cette nuit sur le match nul de l'Iran, 2-2 contre la Nouvelle-Zélande. À la fin de ce match, le sélectionneur iranien indique que son équipe était, je cite, la plus maltraitée de cette Coupe du Monde. Il y a des sifflets qui ont été entendus dans le stade de Los Angeles pendant que l'hymne iranien était joué à Los Angeles, où se jouait ce match de l'Iran, dans le contexte que vous connaissez, hein, de la guerre avec les États-Unis. Alors un accord a été annoncé dans la nuit de dimanche à lundi pour y mettre fin à cette guerre au Moyen-Orient. Et c'est seulement hier soir que Donald Trump a réagi et promis une réouverture totale vendredi du détroit d'Hormuz. Il l'a dit depuis le sommet du G7 qui se déroule là pendant 3 jours à Evian. Vous y êtes en direct pour RMC, Rachel Sadodine, on vous retrouve ce matin. Et aujourd'hui, il sera question de la guerre en Ukraine.
31: Oui, le président ukrainien est attendu d'ici un peu moins d'une heure ici à Evian, où il devrait être accueilli en personne par Emmanuel Macron. Signe que, et Volodymyr Zelensky le sait, l'Ukraine peut compter sur le soutien de ses alliés européens et britanniques. C'est donc le président américain qu'il faut maintenant convaincre, car les relations sont parfois tendues avec Donald Trump, que Volodymyr Zelensky a d'ailleurs accusé dans un sourire d'accaparer tous les hélicoptères pour venir au G7. Le président ukrainien a donc indiqué qu'il se rendrait à Evian par ses propres moyens. Arrivé lui dès hier au bord du lac Léman, Donald Trump peut s'étarguer d'avoir eu une très bonne conversation dimanche avec ses homologues ukrainiens et russes. Lui qui a à plusieurs reprises affiché une forme de fascination pour Vladimir Poutine. Volodymyr Zelensky espère donc obtenir un entretien bilatéral avec le président américain dans la foulée de la réunion de travail consacrée à la paix en Ukraine qui occupera une bonne partie de la matinée.
2: Et ne manquez pas mon invité à 8h30 dans le face-à-face, ce sera Thierry Breton, l'ancien commissaire européen et ancien ministre de l'économie. Rendez-vous à 8h30 sur RMC BFM TV.
0: La Corse Ça, ce sera le dossier du jour à l'Assemblée nationale. Les députés vont examiner le projet de loi qui prévoit de modifier la Constitution pour accorder à Lille un statut d'autonomie dans la République. Revendication de longue date des nationalistes, mais sans que l'on ne sache encore quel sera le périmètre précisément de cette autonomie. Il y a un changement qui est déjà amorcé, je vous le disais, et ça concerne la façon dont on s'informe. Nous sommes en ce moment à une grande bascule, hein, Romain Houg. Un rapport de référence nous apprend que désormais dans le monde, on s'informe davantage via les réseaux sociaux et les plateformes vidéo que via les médias traditionnels.
5: Oui, l'Institut Reuters, rattaché à la prestigieuse université d'Oxford, a interrogé pas moins de 100 000 personnes dans 48 pays différents. Et le résultat est sans appel. 54% des répondants disent s'informer en se connectant aux réseaux sociaux ou aux plateformes vidéo. Ça monte même à 56% si on ajoute les intelligences artificielles comme ChatGPT, contre 52% pour la télévision, 51% pour les sites et applications de médias et seulement 21% pour la radio. C'est encore plus vrai quand on regarde du côté des jeunes de moins de 24 ans. Plus d'un sur deux s'informe principalement via les réseaux sociaux. À l'inverse, seuls les plus de 45 ans le font principalement en regardant leur poste de télévision. Alors, tout cela est une tendance de fond depuis quelques années, mais voilà, c'est la première fois que les médias traditionnels cèdent leur place de première source d'information. Et puis, l'autre enseignement important, seuls 37% des sondés ont confiance dans les médias. Jamais ce chiffre n'était tombé aussi bas.
0: Alors, le rapport écrit à propos de l'intelligence artificielle que c'est, je cite, le plus grand défi auquel sont confrontés les patrons des médias et aussi les décideurs politiques. Je vous dis ça parce que là, à l'instant, ce matin, le Premier ministre Sébastien Lecornu annonce que la France va investir 655 millions d'euros supplémentaires dans le développement en France de l'intelligence artificielle via notamment un outil conversationnel généralisé d'intelligence artificielle pour 1 million d'agents de la fonction publique.
2: C'était le journal de Quentin Vinet. Il est 8h07, on parle économie.
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2: Comme chaque matin avec vous, Emmanuel Le Chypre. Emmanuel, les prix des carburants vont-ils baisser enfin? Quand? De combien?
7: Alors, remontons toute la chaîne de production de notre litre d'essence. Au départ, c'est du pétrole dont le prix va baisser. La réouverture du détroit d'Ormuz, alors à condition qu'elle se confirme et qu'on n'ait pas de mauvaise surprise géopolitique, cette réouverture va remettre progressivement sur le marché 20% de la production mondiale. Alors certes, ça va pas se faire du jour au lendemain. Il va falloir réparer les installations endommagées. Il va falloir que les supertankers arrivent en Europe, ce qui prend environ une vingtaine de jours. Il va y avoir une forte demande pour reconstituer les stocks dans lesquels les États ont puisé 300 millions de barils à peu près, mais les prix devraient se rapprocher en quelques semaines de leur niveau d'équilibre d'avant-guerre autour de 70 dollars le baril. Je rappelle qu'on était sur un marché mondial en surproduction et qu'on reste, une fois Hormuz rouvert, sur un marché mondial en surproduction. Donc 70 dollars le baril, c'est l'objectif. En un week-end, on est passé de 92 à 82 dollars le baril. Donc là, on tient déjà 10 centimes de potentiel de baisse. Si on baisse jusqu'à 70 dollars le baril, allez hop, ça nous rajoute 10 centimes de baisse potentielle.
2: Mais là, vous nous parlez de pétrole. Nous, oui. Ce qu'on met dans la voiture, c'est de l'essence. Donc, quelle est la différence et quand est-ce que ça se verra à la pompe?
7: C'est tout à fait juste, Apolline.
2: Alors, c'était malin.
7: Alors, suivons le chemin de notre baril de pétrole. Ce pétrole, il est acheté par des raffineurs qui vont le transformer en carburant, en gazole, en sans-plomb. Et il sera revendu ensuite aux distributeurs. Là, on a déjà baissé quasiment de moitié depuis la mi-avril. Et puis, rappelez-vous, il y a ces fameuses marges de raffinage. En janvier-février, avant la guerre, on était à 4 centimes par litre. Okay. On est monté pendant la guerre à 15 centimes par litre. En mai, on était à 13 centimes par litre. Imaginons que ces marges se dégonflent et reviennent au niveau qu'elles atteignaient avant la guerre. Et ben, ça nous refait 10 petits centimes, donc 10 plus 10 plus 10, ça nous fait une trentaine de centimes de potentiel de baisse dans les prochaines semaines, ce qui nous ramènerait de 1,95 à 1,65 le litre. On retrouve à peu près les prix d'avant-guerre. Alors ça ne se diffusera pas au même rythme dans toutes les stations. Les plus fréquentées sont réapprovisionnées tous les jours, les moins fréquentées tous les 8 à 10 jours. Mais grosso modo, dans le courant de l'été, ce qui sera sans doute plus favorable aux Aoussiens qu'aux Juilletistes, on retrouvera des prix du carburant plus raisonnables. Alors, le petit conseil pour pas faire le plein, c'est que quand les prix baissent, bah, prenez juste ce dont vous avez besoin.
2: Et attendez que ça baisse encore.
7: Et puis revenez plus souvent en profitant. Non, mais plutôt que de faire un plein cher, allez-y, faites-le.
2: En espérant effectivement que dans les jours qui viennent, ça sera de moins en moins cher.
7: Alors, ce sera très probablement de moins en moins cher.
2: Aujourd'hui, on en est où? Comme tous les jours, les chiffres exacts, Manu.
7: Alors, sur le gazole, bah, ça continue à baisser gentiment, hein. 1,98€, c'est 4 centimes de moins une semaine. Sur le sans-plomb, ça résiste toujours, 1,95€ le litre. Ça baisse pas beaucoup depuis ces quelques jours. Mais sur le pétrole, $82 le baril. On a perdu $10 en un week-end et le gaz, on a perdu 15%.
2: Donc le gaz, il baisse aussi beaucoup. Merci Emmanuel, 8h11.
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2: Restez bien avec nous, il est 8h11 sur RMC. Dans un instant, Arnaud Demanche arrive à 8h30, le face-à-face. Mon invité, ce sera Thierry Breton, l'ancien commissaire européen, ancien ministre de l'économie. Après 108 jours de guerre, les États-Unis et l'Iran ont donc officiellement trouvé un accord. Oui, mais qu'est-ce qu'il y a dans cet accord? Quelles conséquences pour nous? Et puis le G7, bien sûr. Thierry Breton, c'est donc mon invité à 8h30. Juste après, il y aura le choix de la rédaction. Après l'affaire Liana et le scandale des abus sexuels dans le périscolaire, de plus en plus de parents hésitent, vous l'entendrez, à envoyer leurs enfants en colonie de vacances. Il est 8h11 sur RMC, à tout de suite.
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2: C'est tous les jours, Arnaud de Manche, 8h15.
7: Bonjour Apolline, bonjour Géraldine, Élise, Mathieu, bonjour à tous. On est motivés car ce soir, c'est le début des Bleus en Coupe du Monde.
39: Allez, la France,
2: qui c'est?
7: Dalida, Dalida, pour le mondial. Apolline, chez elle, il y a tout le kit du supporter. Il y a des perruques bleu, blanc, rouge, des maillots, des sifflets. Elle a même adopté un coq. Il gueule très fort et il parade. Du coup, elle l'a appelé Jean-Jacques. Et Apo, elle va gueuler devant sa télé. Allez Dembélé! Allez Dembélé! Alors que c'est Lucas Digne.
2: Oh,
7: alors, le match est à 21h, donc à la mi-temps, bah, Pau, vous allez vous endormir. Hein.
2: Bah, voilà,
7: on se lève tôt.
40: Peut-être dès la pause fraîche.
7: Oui, en fait, si ça peut vous consoler, on va tous s'endormir. C'est Didier Deschamps, le sélectionneur. C'est pas un jeu très flamboyant. Oh.
0: Et donc, c'est la France contre le Sénégal. C'est le match de ce soir, mais c'est aussi le programme d'Éric Zemmour.
1: Oui.
0: Alors, les supporters sénégalais n'ont pas eu le droit d'entrer sur le territoire américain. Même pour certains joueurs, ça a été compliqué, cette Coupe du Monde au niveau immigration. Les gars de la police de l'immigration, ils vont être sur le bord du terrain avec le panneau des arbitres pour les remplaçants, vous voyez, avec les chiffres. Sortie du numéro 4, du numéro 5, du 11, du 14, du 9, du 2, du 3, du 17. Mais il n'y a pas de remplaçants qui entrent ? Si, si, mais dans leur pays.
1: Oh.
0: Et alors, Apolline, est-ce que vous avez vu la rumeur de ce mondial?
2: Effectivement, une rumeur court sur les réseaux sociaux. Ce serait un sosie de Shakira qui aurait chanté pour la cérémonie d'ouverture. J'avoue, je ne l'ai pas reconnu.
0: Eh ben, son apparence a intrigué, hein. C'est fou. Shakira, même à un concours de sosie de Shakira, c'est pas sûr qu'elle gagne. Même les photos de Xavier Dupont de Ligonnès chez Julien Courbet, il ressemblait plus à Shakira que ça. Non, mais ça doit être la chirurgie esthétique. Alors, est-ce que c'était elle? Eh bien, j'ai bossé, figurez-vous, Apolline. Et en exclusivité pour RMC, je suis avec Shakira en ligne. Shakira, est-ce que c'était vous?
3: Tout à fait.
0: Entre
3: deux Coupes du Monde, je me suis ressourcé à l'Institut du Monde Arabe pour préparer ma prestation. Jamminamina, hé hé, Jamminamina, j'en ai ouah, les chalons pour Africa. J'en étais sûr, c'était pas elle.
0: C'était Jack Lang avec une perruque, on s'est tous fait avoir.
2: Karim Bouamran, le maire de Saint-Ouen, se lance dans la course à la présidentielle.
0: Oh, chouette, ça manquait de candidat.
2: Ouais.
0: Alors Karim Bouamran, on le connaît parce qu'il a tenté de faire fermer un master poulet dans sa ville.
2: Ah, c'est Jean-Jacques ?
0: Ouais, il va voter Bouamran, votre coq. Couchez Jean-Jacques, on travaille. Bon, alors, il avait raté le master poulet. Si déjà master poulet, c'est compliqué, imaginez face à master Poutine, ça va être dur. Et même face à Trump. L'homme qui se débarbouille avec des chicken wings, comment il va faire? Alors Karim Bouamran, il représente un peu l'aile droite de l'aile gauche de la frange la plus à droite du PS.
2: L'aile?
0: C'est l'aile de poulet.
2: Voilà.
0: Exactement, c'est l'aile à Jean-Jacques. Et il est coincé entre les autres candidats de gauche, donc François Hollande, Parti Socialiste, Raphaël Glucksmann, Place Publique,
2: bien sûr.
0: Jérôme Guedj.
2: Oui.
0: Lydie Massa. Ouais, Union Démocratique Bretonne,
2: oui.
0: Pierre Rouselier, Socialisme et Phytothérapie, Étienne Boissard, Socialisme et Caramel Doux. Il y en a plein. Ceci dit, ils ont quand même tous un point commun, ils trouvent qu'Olivier Faure est nul. Bah, c'est bien, ça rassemble.
2: Bon, et puis hier, Arnaud, c'était le bac philo.
0: Alors, les sujets, vous avez vu les sujets? Peut-on être heureux quand les autres ne le sont pas? Bah oui. C'est même mieux. Sinon, il n'y a aucun intérêt. Il y a aussi la technique peut-elle être mauvaise? Alors, j'ai quelques ex qui m'ont reproché ça, mais je trouve que c'était très exagéré. Mais c'est compliqué, la philo. Aujourd'hui, en plus, les gamins, ils sont beaucoup sur TikTok. J'ai des parents d'amis qui sont désespérés. C'est pas là qu'on apprend la philo, quoi. T'as pas Jérém Star qui reçoit des philosophes dans son bain.
4: Salut les chouchous! Alors, aujourd'hui, le sujet du bac, avons-nous la maîtrise de nos paroles? Et c'est vrai, moi, ça m'arrive de paroler, mais parce que je suis pipelette, et tout, je parole, je suis Dalida. Et pour en parler, je suis avec Bernard-Henri Vély, qui est dans mon bain. Bonjour BHV! Non, BHL! Pardon. En tout cas, j'adore votre chemise, hein. Elle est toute blanche et tout. Ça te voit que vous êtes marié avec une lessive.
2: C'est Ariel.
0: Hey, il y avait un petit temps. Alors, vous êtes philosopheur, fist. Non, ça ira. Donc, philosophiste, donc, et votre préféré, c'est.
2: Ah non, pas
0: c'est le grand-père de N'Golo Kanté, c'est Emmanuel Kanté. Donc, Kant. Et mon philosophe préféré, c'est Nietzsche. Vous n'avez pas lu mes livres? Ben non, je ne les ai pas lus, mais comme tout le monde en fait. Là, pour le coup, je suis au niveau des autres. Alors, Nietzsche, j'ai révisé, c'est celui qui a écrit « Ainsi parlait Zaya, tout ça ». Et il explique comment elle parlait Zaya, tout ça, comment elle a pécho Ribéry, tout ça. C'est là qu'on voit que la parole, c'est important. Vous voyez, il y a encore un peu de taf quoi en philo. Allez, à demain.
2: À demain. Arnaud, qu'on retrouve en podcast, en direct sur RMC et en tournée partout en France. World, ça commence à Nice, à Épinal, à Gaillac, à Toulon, à Tours, à Morières-les-Avignons et à Paris en solo.
0: Au solo.
5: Il est même pas en solo.
0: En plus, c'est en duo.
2: Il sera pas en solo. Il sera en duo. Et ce sera le 25 juin prochain. Mais ça approche, dis donc.
0: Et ouais, c'est pour après-demain.
2: Oh là là, magnifique. Allez, un spectacle RMC, il est 8h20.
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2: Et... Et on part au 32-16 à 8h20. C'est Julien qui est en direct avec nous de Montpellier, qui est infirmier. Bonjour Julien.
1: Bonjour Apolline, bonjour l'équipe.
2: Comment ça va Julien? Vous êtes prêt pour ce soir?
1: Ouais.
2: 21h, France-Sénégal.
1: Ouais.
2: Vous voyez les choses comment?
1: Bah ouais, enfin moi j'ai le traumatisme de 2002, donc là le Sénégal en plus c'est une grosse équipe, on n'a pas le droit de se couper.
2: Ouais, le Sénégal avait battu la France. Soir,
0: ouais, mais c'est il y a 24 ans Julien.
2: 24
0: ans. La plupart des joueurs ils étaient même pas nés.
1: Bah oui, mais moi oui. À 46 ans, j'ai vécu.
2: Très bon Julien, très bon. J'adore, bah oui mais moi oui.
1: Et je reste trop bien une surprise comme champion du monde, genre l'équipe africaine.
2: Ouais, ah oui.
1: Je sais pas pourquoi. J'aimerais qu'on gagne la troisième étoile, mais parce que quand on voit l'Espagne qui fait match nul contre le Cap-Vert, le Brésil, le Maroc qui tient tête au Brésil.
2: Mmh. Ouais, oui. Et puis c'est pas mal de temps en temps des surprises. Bon, jusqu'à un certain point.
0: Surprenez-nous,
2: surprenez-nous, mais laissez-nous gagner à la fin, quoi. Julien, très très belle journée donc dans l'attente de ce match de ce soir.
0: Ça va être long.
2: Ce sera à suivre sur RMC. C'est vrai que la journée va être très très très longue.
0: Heureusement qu'il y a la radio 100% Coupe du Monde.
2: Complètement. Il est 8h22. Tiens, je vais lui poser la question. Tiens, vous savez quoi? Je reçois tout à l'heure Thierry Breton. Alors Thierry Breton, on sait surtout qu'il est ancien commissaire européen. On sait surtout qu'il est ancien ministre de l'économie. On sait un peu moins qu'il a aussi la nationalité sénégalaise. Alors je ne sais pas pour qui il vibrera ce soir. Je lui poserai bien sûr la question. Enfin, ce ne sera pas le cœur de l'interview. Mais ça mérite une question. C'est donc sur RMC et BFM Thierry. Thierry Breton, mon invité dans un instant. Oui, mais voilà, Arnaud demande juste avant le face-à-face. Comment voulez-vous, moi, que je reste sérieuse? Allez, à tout de suite.
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2: Le rappel des titres, Quentin Vinet.
23: La guerre en Ukraine, voilà de quoi il sera question aujourd'hui au sommet du G7 qui se déroule pendant 3 jours à Evian, en présence de l'Ukrainien Volodymyr Zelensky et de l'Américain Donald Trump qui a réagi hier soir à l'accord avec l'Iran pour mettre fin à la guerre au Moyen-Orient. Donald Trump promet une réouverture totale vendredi du détroit d'Ormuz. C'est dans ce contexte que les distributeurs de carburant sont convoqués dans la matinée à Bercy, au moment où le litre de gazole repasse pour la première fois depuis le 7 mars sous la barre des 2 euros d'après les chiffres du gouvernement. C'est enfin le début de la Coupe du Monde pour l'équipe de France de football. Ce mardi, les Bleus qui vont jouer ce soir à 21h leur premier match du Mondial contre le Sénégal. C'est la même affiche qu'en 2002. Ce sera en plein après-midi à l'heure américaine au stade de New York, juste à côté du studio de RMC. Les supporters français sont rassemblés durant la nuit. Ils ont donné de la voix à Times Square, en plein cœur de New York, où il y a eu quelques heures aussi entre supporters algériens et argentins, les deux pays qui s'affronteront la nuit prochaine à 3h du matin. Cette nuit, l'Iran a fait match nul de partout contre la Nouvelle-Zélande et la Tunisie a officialisé son changement d'entraîneur, Sabri Lamouchi viré après la défaite inaugurale, remplacé par le français Hervé Renard. Et puis la météo pour aujourd'hui, le ciel parfois voilé, c'est demain qu'on entrera dans la 52e vague de chaleur de notre histoire et les températures pour cet après-midi comprises entre 20 à Brest et 35 à Perpignan.
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2: C'était le rappel des titres de Quentin Vinet. Dans un instant, mon invité, c'est Thierry Breton, l'ancien ministre de l'économie, ancien commissaire européen. Donald Trump arrive en France. Et puis, vous savez quoi? Eh bien, Thierry Breton, il n'a même pas le droit à un visa américain. Que dire à Donald Trump? Qu'attendre de ce G7? Les réponses avec Thierry Breton dans un instant.
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2: Vous êtes bien sur RMC et BFM TV. Bonjour Thierry Breton.
7: Bonjour.
2: Merci de répondre à mes questions ce matin. Vous êtes bien sûr ancien commissaire européen, ancien ministre de l'économie et l'arrivée de Donald Trump hier. Donald Trump, dont on peut repréciser ici que vous n'êtes toujours pas officiellement autorisé à fouler le sol américain. On en est où?
7: Bah, à ce stade, non, mais on va voir, ça peut évoluer.
2: On va voir, vous voulez dire que peut-être que dans les 24 heures, vous obtiendrez votre visa. Plus sérieusement, Thierry Breton, si précisément il vous a été refusé, c'était le signe déjà, sans doute, d'une difficulté à trouver la meilleure manière d'être à la fois indépendant, autonome, concurrent même avec les États-Unis, sans en être les vassaux. Conférence de presse de Donald Trump cet après-midi, grand dîner à Versailles demain soir, on va parler évidemment du G7, mais d'abord cet accord ou ce pré-accord dont on commence à connaître les détails, peu de détails, ça devrait tenir sur un Bristol quasiment, c'est ce que nous disait François Clémenceau tout à l'heure. Est-ce que c'est une bonne ou une mauvaise nouvelle cet accord?
7: La bonne nouvelle, c'est que cette guerre qui n'avait aucun sens, puisqu'on voit maintenant qu'aucun des buts de guerre n'a été atteint, touche à sa fin. En tout cas, il faut vraiment l'espérer. Donc ça, bien sûr, les uns et les autres vont dire, et on va y revenir très certainement, finalement c'est pire qu'avant, etc. La bonne nouvelle, c'est qu'on en voit, on voit enfin le bout du tunnel. Et pardon de le dire, mais il faut s'en réjouir. D'abord, pour les Iraniens. Parce que c'est quand même le peuple martyr. Le peuple martyr à qui on a fait croire qu'on viendrait les libérer. Ça a été l'un des éléments déclencheurs de la guerre, on s'en souvient. J'ai fait allusion évidemment à Donald Trump lorsqu'il a dit, après son succès de l'exfiltration, je mets des guillemets, de M. Maduro, « Attendez, j'arrive » et on a vu ce qui s'est passé, des dizaines de milliers de morts. On sait que c'était évidemment la première logique, le changement de régime. On a vu ce qu'il en est. Le deuxième objectif, c'était évidemment l'arrêt de la capacité dont l'Iran s'est doté d'être très proche de l'arme nucléaire. On voit ce qu'il en est. Je dis on voit ce qu'il en est parce que maintenant, cette interdiction légitime, encore une fois, je le redis, elle est reléguée au calende. Bien sûr, on va en discuter, on va se donner 60 jours.
2: Vous n'avez pas l'air d'y croire beaucoup à ça.
7: Non, parce que derrière, il faut évidemment revenir quasiment à ce qui avait été fait avec l'accord du JCPOA, c'est-à-dire la possibilité d'avoir sur le terrain des inspecteurs indépendants, et notamment ceux de l'AIEA, pour aller contrôler.
2: On ne peut pas prendre pour argent comptant la parole iranienne.
7: Non, bien entendu, on le sait, on les connaît bien. Donc voilà, on verra, et je le souhaite évidemment, qu'on puisse y arriver. Mais enfin, ça va prendre un temps fou. Et puis surtout, Apolline de Malherbe, surtout, on va, et on l'espère tous, arriver à ce cessez-le-feu qui va durer, la fin des hostilités, la réouverture progressive du détroit d'Ormuz. Mais il est inconcevable, je pense, pour toute personne sensée, de penser que les États-Unis vont redémarrer une guerre. Donc ce spectre qui avait quand même fait bouger l'Iran, il est derrière. Donc on va rentrer dans une phase de discussion de 60 jours, 90 jours, que sais-je, sans avoir ce spectre. Donc on espère tous, évidemment, qu'on va convaincre les Iraniens d'avoir à tout le moins, peut-être à tout le mieux du reste, un temps pendant lequel on dit 20 ans, on dit 15 ans, et ils vont s'interdire de procéder à la nécessité.
2: Mais il faudra rester au minimum vigilant, plus que vigilant. Avec quand même, quelques contradictions dans ce que vous venez de dire, Thierry Breton, parce que vous commencez par dire il faut malgré tout s'en réjouir, y compris pour le peuple iranien. Est-ce que vraiment on peut se réjouir pour le peuple iranien que l'Iran sorte, je ne sais pas renforcé, mais au minimum pas affaibli.
7: Vous avez raison de le signaler, s'en réjouir, parce que c'est quand même, ils ont été victimes de bombardements, pardon, excusez du peu, y compris, on se souvient des écoles avec des petites filles. Donc ça a été quand même épouvantable. On sait qu'aujourd'hui, il y a 68%, vous m'entendez, d'inflation depuis le début de l'année en Iran. Donc on sait qu'aujourd'hui, l'Iran, et donc le peuple iranien, ne peut disposer de l'ensemble des matières premières dont il a besoin, y compris pour se nourrir à cause du blocus dans le blocus.
2: Mais lorsque vous dites vous-même, c'est évidemment, je ne parlais pas des bombardements, mais lorsque vous dites vous-même que dans ce début d'accord, en gros, on va donner pendant 60 jours une sorte de coup des franches aux Iraniens, puisqu'ils n'ont plus le pistolet sur la tempe d'une menace de reprise de la guerre, que tout le monde a compris éloigné désormais, est-ce qu'il n'y a pas une forme d'abandon quand même du peuple iranien?
7: Alors ça, c'est le deuxième point, évidemment. Alors le premier, c'était quand même pour l'instant.
2: Bien sûr, les canons se taisent,
7: Les hôpitaux puissent refonctionner, il faudrait aussi les reconstruire, etc. Mais le deuxième élément, et c'est ce que je disais peut-être au préalable donc de nos propos, c'est que le changement de régime qui avait été la raison principale officiellement, il est complètement derrière nous, et malheureusement, et vous avez parfaitement raison de le rappeler, malheureusement on a là un régime qui s'est survécu à lui-même, qui a résisté, qui va du reste revendiquer cette victoire stratégique. Clairement, puisqu'il a résisté, c'est comme ça qu'il le vend évidemment, et à sa population, mais aussi à l'ensemble des autres pays de la région, y compris plus élargi au sein du BRICS. Donc voilà donc David qui a résisté contre Goliath.
2: Et
7: donc
2: ça va être le narratif
7: iranien. Et donc le peuple iranien, eh bien on a toujours pas réussi à lui rendre sa liberté. Et il va continuer à vivre sous ce régime.
2: Au-delà des scénarios, du récit que chaque parti va en faire, lorsque l'on regarde les faits, est-ce que vous diriez qu'aujourd'hui Donald Trump est un homme puissant ou un homme faible?
7: Il va arriver de toute façon en majesté, c'est ce qu'il voulait. Il va arriver là au G7, il est arrivé hier soir au G7, donc il va se revendiquer de cet accord, encore une fois, de la fin probable des hostilités qu'il avait lui-même déclenchées. On va avoir un narratif triomphant. On sait qu'il est très fort pour cela. Donc on va entendre pendant 3 jours le narratif triomphant. L'ensemble des 6 autres membres, le G7, ils sont 7, donc 6 plus 1, donc qui avaient peur qu'ils ne viennent pas, parce que évidemment c'est quelque part le temple, le symbole du multilatéralisme.
2: Est-ce que tout le monde vit dans une forme de crainte désormais vis-à-vis de Donald Trump?
7: Bien entendu, une sorte de crainte, je le mot est peut-être un peu fort, mais en tout cas, tout le monde a compris que nous étions désormais dans une logique de rapport de force, puisque la confiance, qui était, je dirais, l'élément qui nous a permis de rebâtir le monde d'après-guerre, a volé en éclats. C'est Donald Trump qui l'a fait voler en éclats, et donc s'est remplacé aujourd'hui par des rapports de force. Les États-Unis exercent ces rapports de force, pas toujours du reste avec succès, ben, on le voit aujourd'hui en Iran. On a exercé des rapports de force, et au fond, qu'est-ce qui se passe? On rouvre le détroit d'Hormuz, mais on va être obligé de payer. On a quand même aujourd'hui, je dirais, détruit à peu près 0,8 à 0,9% de la croissance mondiale, ce qui crée des répercussions dramatiques dans un certain nombre de pays, y compris les pays en voie de développement et en particulier l'Afrique. On a, nous, en Europe, une croissance qui était estimée à 1,2% qui va être au mieux à 0,8%. Donc, on paye tout ça. Et,
2: c'est vraiment le coût de ce qu'il s'est joué. Au niveau européen, au niveau français aussi, parce que notre croissance a été revue à la baisse.
7: Si on est à 0,6, 0,7, ce sera quand même le maximum, le bout du monde, alors qu'on était plutôt à 0,9, voire 1%. Donc évidemment, et puis tous ceux qui nous écoutent ce matin, l'ont payé aussi, parce qu'on a vu quand même les conséquences directes à la pompe. Donc alors voilà, ça va baisser. Ça baissera du reste moins rapidement qu'on ne le souhaiterait. On va prendre du temps maintenant, parce qu'il va falloir libérer le détroit d'Hormuz, ça va prendre un peu de temps. Les bateaux, ils sont pas là, ils vont pas sortir comme ça du jour au lendemain. Reconstituer les stocks, ça va prendre du temps. Donc il faut pas s'imaginer que dès la semaine prochaine, on va repasser à 1,65 le prix du
2: Thierry Breton, vous avez été commissaire européen, vous avez été ministre de l'économie française, vous l'avez dit. C'est en tout cas ce qui est en train de se dessiner dans cet accord. Alors ça s'appellera pas un péage, ça s'appellera un service. Mais enfin globalement, on a quand même l'impression que là-dessus, au moment où on se parle, en tout cas Donald Trump s'est plutôt couché. La France dit on n'acceptera pas ça. Mais qu'est-ce qu'on peut faire concrètement?
7: Eh bien, et ce qui va se passer vraisemblablement, alors encore une fois, on va voir, parce que vous l'avez rappelé, ça tient sur une page, on n'a pas encore signé, on va signer maintenant, ensuite, vendredi, qu'est-ce qu'on va signer, Apolline de Malherbe? Ce qu'on appelle, en anglais, un Memorandum of Understanding, c'est-à-dire un accord cadre. Donc c'est pas encore un accord, c'est un accord cadre. C'est maintenant, on va cadrer les discussions, on va dire, voilà exactement ce sur quoi il faut s'entendre. Et on n'a pas cette feuille, on n'a pas cet accord cadre encore, c'est-à-dire les éléments de la négociation. Parce qu'évidemment, et Donald Trump va pas les donner pendant le G7, parce qu'il veut encore une fois garder le flou, parce que quand on va rentrer dans le détail, évidemment, ce sera pas glorieux. Donc on va garder ce flou, on va rentrer évidemment dans ces négociations après le G7, on va voir ce qui se passe vendredi à Genève, on espère tous évidemment.
2: Donc pour l'instant, on a la version iranienne, on n'a pas vraiment la version américaine. Jim Vance dit qu'il pourrait éventuellement, dans les heures qui viennent, commencer à en dévoiler le contenu. Enfin, on sent que c'est encore très flou.
7: Mais bien sûr, et pour la raison que j'ai bien indiquée. Mais derrière, on voit bien que ce qui va se passer, c'est une recomposition, y compris du Proche-Orient. Et ça, c'est vraiment en route. Il y a évidemment, un grand perdant à l'heure où nous parlons. À l'heure où nous parlons, c'est évidemment Israël. Israël, et on voit du reste comment aujourd'hui Donald Trump traite Benjamin Netanyahou. Il emploie des mots
2: très méprisants.
7: Très méprisant. Et par parenthèse, celui qui a ses grâces, c'est le nouvel Ayatollah. Un homme bien, ils sont pragmatiques, intelligents. Vous voyez, ça bouge, ça évolue.
2: C'est inouï. Je vois dans votre regard que vous êtes, j'allais presque dire affligé.
7: Non, c'est la réalité du monde dans lequel nous sommes. Voilà, il faut le prendre pour ce que c'est. Mais qu'est-ce que ça veut dire derrière, Apolline de Malherbe? La géographie, elle reste. Donc on va recomposer évidemment le Proche-Orient. Et ça va être comment? Le Proche et Moyen-Orient vont être complètement recomposés. Évidemment, Israël sera un acteur majeur, il va rester, par définition, bien entendu. L'Iran qui est renforcé, il va en sortir renforcé, bien sûr, ça va prendre du temps, parce qu'il y a eu beaucoup de destruction. Ils évaluent ça à 280 milliards de dollars, on verra bien. Ils vont essayer de se faire refinancer la reconstruction. Et puis, des nouveaux acteurs, des acteurs qui sont là, mais qui vont jouer un rôle important, qui ont déjà joué un rôle important. On pense évidemment à la Turquie. Donc, vous avez déjà ces trois acteurs qui vont reconfigurer quelque part la région et les rapports de force. Vous avez vu que je n'ai ni cité les États-Unis, ni cité l'Europe. Donc, à charge pour nous d'y revenir très vite. Et puis, vous avez aussi le Pakistan, bien entendu, et derrière, la Chine, qui est là et qui a observé de façon clinique ce qui se passait, qui a continué à soutenir l'Iran, notamment dans sa nécessité pour la propulsion de ses missiles balistiques dont vous avez constaté comme moi qui sont sortis de l'accord, alors que ces missiles, ils peuvent toucher l'Europe, donc on est quand même concerné. Donc voilà, ça c'est la recomposition du monde qui est en route aujourd'hui
2: et une recomposition qui, quand je regarde effectivement le dessin que vous en faites, met l'Europe quand même à la marge. Il faut que nous arrivions à reconquérir. Est-ce que la symbolique, est-ce que le fait que, par exemple, demain soir, on garde Donald Trump sur le sol pour un dîner à Versailles, est-ce que c'est important? Est-ce que ça peut jouer? Ou est-ce qu'on n'est pas en train de se faire avoir par Donald Trump?
7: Alors, j'entends ceux qui raillent et moquent cette soirée de demain. Je ne suis pas de ceux-là. Je pense que c'est très important. Personne n'est dupe sur ce qui se passe désormais aux États-Unis. Personne n'est dupe sur ces nouveaux rapports de puissance.
2: Pour autant.
7: Mais pour autant, il faut évidemment qu'on en tienne compte. Et donc, il faut continuer à parler. Il faut s'adapter, évidemment, à ces nouveaux interlocuteurs. Et j'allais dire, épouser leur grammaire. Mmh. Mais pour autant, il faut qu'on en tire les conclusions. Ça veut dire que pour nous, l'Europe puissance, c'est maintenant une urgence absolue. Non pas encore une fois parce que nous sommes une puissance où nous aspirons à être une puissance hégémonique, mais pour peser dans ces rapports de force dont je rappelais tout à l'heure qu'ils vont façonner le monde qui vient.
2: Alors moi je veux bien qu'on essaye de peser dans ces rapports de force, mais enfin la réalité des derniers jours, avec notamment ce qui s'est passé sur l'intelligence artificielle, Donald Trump qui a littéralement coupé l'accès aux plus aboutis des outils de Claude, Fable 5, qui est donc censé être l'un des meilleurs moteur d'intelligence artificielle au monde. Et vendredi soir, il a décidé, pour des raisons de sécurité intérieure, de couper cet accès à tout le reste du monde, européen compris. Nous sommes dépendants. C'est-à-dire que s'il décide ensuite de couper d'autres choses, s'il décide de couper nos iPhones, nos Outlook, Google, il peut le faire d'un coup, en fait. Vraiment, on a l'impression qu'il a l'interrupteur.
7: Appeler de Malherbe. Il peut le faire d'un coup, pour peu que ça n'ait pas de répercussions économiques. Alors aujourd'hui, couper nos iPhones, couper Outlook, etc., ça aurait beaucoup trop d'implications économiques par rapport aux
2: fournisseurs. Il a besoin de nous comme clients.
7: Mais bien entendu, donc il ne le fera jamais. En revanche, vous avez parfaitement raison, ce qui s'est passé sur Anthropic est absolument systémique. Mais je voudrais le relier à autre chose. Pour lui, ce qui a été très important la semaine dernière, c'était deux choses, me semble-t-il. La première, c'était d'abord préparer son anniversaire. Parce que c'était finalement, je réunis le peuple MAGA autour de moi. Je rassemble la famille. Il l'a fait notamment avec...
2: À la Maison Blanche, avec la grande soirée de MMA et de motocross.
7: Et puis le deuxième, c'était de réussir la plus grande mise en bourse jamais réalisée.
2: Elon Musk.
7: Celle d'Elon Musk, qui est totalement... Alors, il y a une base de réalité, évidemment. Mais les analystes, je m'abrite derrière les analystes, sur la valorisation de 1800 milliards, excusez du peu, c'est-à-dire la moitié du PIB français, pour une entreprise qui fait 18 milliards de chiffre d'affaires, c'est-à-dire 100 fois une valorisation son chiffre d'affaires, c'était du jamais vu. Il fallait qu'il la réussisse. Il fallait qu'il la réussisse. Les analystes disent que ça valait 700 milliards ou 750 milliards. Bon, il y a donc 1000 milliards uniquement sur la marque Elon Musk, ce qui est jamais vu dans l'histoire.
2: J'ai envie de dire, c'est la liberté de ceux qui décident d'y aller.
7: Et pourquoi je dis il fallait que ça réussisse? Parce que précisément, si jamais ça ratait, alors c'était précisément la bulle intelligence artificielle qui risquait d'exploser et qui aurait eu des répercussions massives sur le cours.
2: Mais ce que vous êtes en train de nous dire, c'est que c'est une bulle.
7: Mais bien entendu, quand je vous dis qu'il y a 1000 milliards, c'est pas moi qui le dis, c'est les analystes. Donc il y a 1000 milliards de plus qu'on sait pas expliquer. Il n'en demeure pas moins que lorsqu'on fait une introduction en bourse où le Nasdaq est à moins 2%, c'était le cas jeudi matin, parce qu'il avait déclaré, les choses vont vite, Apolline de Malherbe, jeudi matin, il relançait la guerre, vous en souvenez, en Iran. Et donc, les bourses plongeaient. Ce que je veux vous dire, c'est que dans le milieu de l'après-midi, on a annoncé que enfin on allait avoir un accord, les bourses ont remonté. Ce que je veux dire, c'est que c'était très important, et pour les États-Unis et pour lui, que précisément
2: dans la recomposition de l'intelligence artificielle. Est-ce que ça veut dire qu'au fond, vous êtes en train de laisser entendre que c'est une forme de super délit d'initié, c'est-à-dire que c'est une sorte de d'amitié faite de tripoutage.
7: Je dis que lorsque Donald Trump
2: tripatouillage, c'est le mot que je cherchais.
7: Je vais être très précis sur ce point. Lorsque Donald Trump 39 fois ou 40 fois depuis le début des hostilités avec l'Iran va dire qu'on y arrive, on n'y est pas arrivé, on y arrive, on ne veut pas arriver, il s'adresse aussi au marché. Il ne faut jamais qu'on l'oublie. Car ses propos pèsent dans un sens, et on l'a vu, sur les marchés. Et on l'a vu,
2: Est-ce que ça veut dire, Thierry Breton, c'est quand même très important ce que vous êtes en train de dire, est-ce que ça veut dire, Thierry Breton, que vous considérez qu'au fond, ce qu'on vient de se dire depuis le début de cet entretien, la question d'un accord, le timing choisi, est en réalité avec une arrière-pensée économique et en particulier le momentum, le moment de la mise en bourse d'Elon Musk.
7: Je suis de nouveau très précis. Cette mise en bourse est un élément absolument majeur dans l'histoire. Il fallait pas qu'elle rate. Je vais être très précis dans ce que je vous dis. Il y a évidemment la lecture géopolitique, on vient de le faire au cours de cet entretien. Il y a la lecture économique, mais il y a aussi toujours, pour Donald Trump, la logique marché. Du reste, les premiers propos qu'il va tenir, c'est que les navires recommencent à circuler, que le pétrole recommence à circuler à flot, et les marchés et les marchés repartent en avant. Donc pour lui, ce que je veux dire, c'est que ses actions, toutes ces actions sont à lire désormais avec cette vision multicritère.
2: Est-ce que vous diriez...
7: La dernière d'entre elles n'est pas la moins importante. C'est tout ce que je dis parce qu'encore une fois, c'est le financement des États-Unis et de la tech américaine. Et c'est pour répondre à votre question très légitime sur Anthropic.
2: Sur l'intelligence artificielle.
7: Sur Anthropic, évidemment, on sait qu'il faut quoi ? On sait qu'il faut des talents. Bah, désormais, avec Anthropic, on vient de dire, il dit que les talents non américains n'auront pas accès au développement. Bah, charge pour nous de réinviter ces talents. Il y a beaucoup d'Européens qui ont des visas H1B qui sont aux États-Unis, qui peuvent plus donc désormais travailler dans l'intelligence artificielle.
2: Récupérons-les.
7: Mais il faut leur proposer, évidemment, de les attirer, de leur proposer.
2: Est-ce que vous diriez, comme Raphaël Glucksmann qui a dit, notre ennemi a un visage, il a un nom, il s'appelle Elon Musk, il s'appelle Sam Altman. Est-ce que vous diriez ces formules ?
7: C'est pas une question d'ennemi, c'est aujourd'hui une question, encore une fois, c'est pour ça que je voulais représenter dans cette reconfiguration du monde, les éléments qui pèsent, c'est évidemment la capacité à attirer des financements majeurs du monde entier pour financer l'incertain. L'IA, c'est du certain, mais c'est aussi de l'incertain. Donc, il ne fallait pas rater ça. Il ne faut pas rater ça et on va continuer dans cette
2: position-là. Vous avez vu que Donald Trump a également annoncé lundi, que c'est le New York Post qui l'assure, que les États-Unis n'allaient pas avoir d'autre choix que d'imposer des droits de douane de 100% sur le vin français si Paris ne supprimait pas sa taxe numérique.

0: rappelle qu'on a accepté 15% de droits de douane de façon unilatérale pour aller vendre des produits aux États-Unis contre zéro désormais pour les produits américains en Europe. La contrepartie, c'était la stabilité. Alors, il faut que la Commission européenne fasse respecter la stabilité, parce qu'encore une fois, c'est l'engagement qui a été pris.
1: Merci beaucoup Thierry Breton d'avoir répondu à mes questions. Une dernière, vous êtes à la fois français et sénégalais. Je crois que vous avez reçu la nationalité sénégalaise. À 21h ce soir, vous serez partagé devant le match.
0: Je vais pas regarder.
1: Vous regarderez pas, du coup. Thierry Breton, ancien commissaire européen et ancien ministre de l'économie. Merci d'avoir répondu à mes questions sur RMC BFM TV.
2: Merci Apolline, vous restez bien sur RMC. Dans le sillage du scandale du périscolaire et de l'affaire Liana, les parents ont-ils peur d'envoyer leurs enfants en colonie de vacances? Le choix de la rédaction à suivre. Et puis le premier match des Bleus à la Coupe du Monde, le Mondial de Virginie avant 9h.
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2: 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C'est avec vous, Virginie Fulpin, bonjour.
6: Bonjour.
2: Dans un instant avec vous, les toutes dernières infos sur le Mondial, avec le premier match des Bleus ce soir, bien sûr. Mais avant cela, le choix de la rédaction avec vous, Louise Salé. Bonjour, Louise.
8: Bonjour, Mathieu.
2: Vous êtes reporter au service Société d'RMC. Et après l'affaire Liana et les scandales d'abus sexuels dans le périscolaire, les parents hésitent de plus en plus à envoyer leurs enfants en colonie de vacances cet été. C'est ce que vous avez constaté, Louise.
9: Oui, absolument. Certains parents renoncent carrément à ces colonies de vacances. Pour RMC, Lucas Laubert a rencontré Karim, dont la fille

0: aînée a 8 ans. Elle a déjà participé à un séjour l'an dernier, mais n'y retournera sans doute pas cet été.
1: Ah, c'est pas facile, hein. On y pense, on appréhende. Si je peux éviter, j'éviterai. C'est compliqué de savoir à qui on a affaire. Et avec toutes ces histoires, ça nous fait peur de plus en plus, vous voyez.
0: D'autres se disent très vigilants sur l'organisation des séjours. Ils s'interrogent sur la façon dont les enfants sont encadrés.
2: Je pense qu'il y a des gens qui ne sont pas forcément habilités ou en tout cas qui n'ont pas les façons de faire avec des petits-enfants.
3: Forcément, une colonie, dans ce contexte, elle doit mettre en place une politique. Elle doit justifier que les accidents ne vont pas arriver. Et je pensais au taux d'encadrement. C'est important de se dire qu'il y a toujours plusieurs adultes autour des enfants et plutôt des femmes, on espère.
4: Et ces inquiétudes, elles n'existaient pas avant, Louise ?
0: Alors, c'est pas nouveau que les enfants craignent pour la sécurité de leur enfant. L'Observatoire des vacances des enfants a publié hier un baromètre sur les séjours collectifs pour mineurs. Cette inquiétude sur la sécurité est citée parmi les principaux motifs de renoncement à une colonie en 2025 pour un quart des parents interrogés. C'est la même proportion qu'en 2023, donc ça reste assez stable. Mais pour l'été 2026, les mairies qui organisent elles aussi des colos perçoivent une inquiétude plus marquée. Antoine Jouenne co-préside la commission éducation de l'Association des maires de France.
5: Depuis quelques mois, on constate effectivement des questions qui sont plus nombreuses qu'avant et qui sont aussi plus précises, avec besoin de comprendre précisément comment sont recrutés aujourd'hui les animateurs. Ça peut être à la fois des questions lors des réunions de préparation pour ces colonies, mais ça peut aussi se manifester par des mails, par des courriers.
0: Les communes expliquent alors aux parents que le casier judiciaire de chaque animateur est examiné. Une plateforme de l'État permet aussi de vérifier si cette personne n'a pas fait l'objet de signalements dans d'autres structures, même s'il n'y a pas eu de plainte ou d'enquête judiciaire.
4: Et du côté des organismes privés de colonies de vacances, est-ce qu'ils ressentent eux aussi, Louise, l'inquiétude des parents ?
0: Ils constatent une baisse des inscriptions cet été, ça c'est certain, de l'ordre de 5% environ par rapport à l'an dernier pour les structures que j'ai interrogées. Mais pour eux, la raison est économique, parce que cette année, des aides de l'État pour financer des séjours ont été drastiquement réduites. Agnès Battiani dirige une fédération d'associations qui organise des colonies de vacances.
6: C'est pas la sécurité qui les freine, c'est vraiment les questions financières. Nous, on a quand même une culture de la formation de nos animateurs. Il y a tout un protocole de sécurité qui est mis en place depuis des années. C'est pas dans le périscolaire, c'est dans les colos, mais dans les colos, c'est extrêmement réglementé.
0: Les inspections des colonies de vacances sont en effet nombreuses. Le nombre minimum d'encadrants qui disposent d'un brevet d'aptitude aux fonctions d'animateur est scruté de très près. Et ce brevet contient d'ailleurs depuis peu un module obligatoire sur le traitement des violences sexuelles.
4: Merci Louise Salé, c'était le choix de la rédaction. À retrouver sur l'application RMC.
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4: Et Virginie, vous êtes toujours avec nous. C'est ce soir que les Bleus commencent leur Coupe du Monde. France-Sénégal, 21h, en direct, en intégralité sur RMC. Ça commence bien avant, d'ailleurs, oui. Dès 15h sur RMC, disons-le, bien sûr. L'équipe de France qui reçoit beaucoup de soutien à New York.
8: Ouais, les supporters français sont réunis en masse à Times Square. New York ne dort jamais, les fans des Bleus non plus. L'équipe de France a aussi reçu un soutien directement dans son hôtel. Paul Pogba est passé voir ses anciens coéquipiers pour les encourager, ce qui est plutôt sympa.
4: Didier Deschamps cherche à enlever toute pression aux Bleus.
8: On lui fait part, ça fait 14 ans qu'il est là, il sait comment s'y prendre en conférence de presse la veille de match. L'équipe de France est-elle favorite de la Coupe du Monde ? Mais vous n'y pensez pas, la grande favorite c'est l'Espagne. Et hop, on refile la patate chaude aux Espagnols. Derrière, ils ont fait d'ailleurs un piteux match nul 0-0 contre le Cap-Vert. Oui, et puis de toute façon, un premier match, ça veut rien dire. Je paraphrase encore Didier Deschamps qui se réfère à la défaite initiale de l'Argentine contre l'Arabie Saoudite il y a 4 ans. Et puis non, France-Sénégal, ça n'est pas une revanche de 2002 quand les Sénégalais avaient battu la France 1-0 à Séoul. N'importe quoi, les joueurs sur le terrain ce soir étaient ou panés ou ils apprenaient à marcher. Donc c'est bon, maintenant la pression, on l'évacue.
4: Hervé Renard qui remplace Sabri Lamouchi à la tête de la sélection tunisienne.
8: Il va monter dans l'avion ce matin en direction Monterrey au Mexique. Et ce soir, Hervé Renard va diriger son premier entraînement après un imbroglio de quelques heures. La fédération tunisienne a finalement officialisé le limogeage de Sabri Lamouchi. La déroute 5-1 contre la Suède n'est pas passée. Hervé Renard va jouer les pompiers pour la Coupe du Monde. Il a déjà disputé 4 mondiaux avec 4 équipes différentes. 2018 avec le Maroc, 2022 avec l'Arabie Saoudite et 2024 avec l'équipe de France féminine.
4: Et puis il y a des supporters qui vont mériter de voir Argentine-Algérie la nuit prochaine.
8: Trois Argentins partis de chez eux près de Buenos Aires le 16 août 2025. Ils ont parcouru 17 000 km à vélo pour enfin arriver à Kansas City. Leur rêve, c'est de rencontrer Lionel Messi et de voir l'Argentine gagner. Dans la série, on est prêt à tout pour son équipe. Il y a un Belge. Lui, il est parti de Bruxelles au volant de sa BMW de 1983 pour rejoindre Seattle. Bon, alors, entre-temps, il a pris un porte-conteneur, hein, évidemment. Et il a assisté au premier match de la Belgique à Seattle. Donc.
4: On va terminer avec l'Écosse, qui a un supporter pas très discret.
8: Vous le reconnaissez, Rod Stewart. Je ne sais pas si le chanteur est sexy, c'est ce qu'il demande, mais je sais qu'il n'est pas discret. Effectivement, ce week-end, il a annulé un concert prévu à Los Angeles pour des raisons médicales. Et 24 heures plus tard, on l'a vu s'époumoner dans les tribunes lors du match de l'Écosse contre Haïti à Boston. Ses fans n'ont pas franchement apprécié. Bon, c'est pas le premier à se faire porter pâle pour un match de Coupe du Monde, hein, mais sauf que là, bah, ça se voit un peu plus.
4: Bon, on vérifiera qui est là demain matin, hein, sur RMC. Merci Virginie, le match est bleu, c'est ce soir. À suivre en direct en intégralité sur RMC avec nos envoyés spéciaux à New York où le match se déroule. À suivre aussi avec une Dream Team de champions du monde, hein, Emmanuel Petit, Samuel Umtiti. Avant match, dès 18h, avec Jérôme Roten, entouré de la légende Jean-Michel Larquet et de l'ancien international sénégalais, c'est Souleymane Diawara. Débrief dans l'afterfoot jusqu'à 2h du mat. 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Dans un tout petit instant, les GG, quel est le programme? Alain Marchal, bonjour.
9: Bonjour à tous. Nous reparlerons de ce restaurateur du Gers, vous savez, qui a mis la vidéo, qui a publié la vidéo de son cambrioleur. On reparlera aussi du public qui aujourd'hui s'informe davantage sur les réseaux sociaux qu'avec les chaînes de télévision ou les médias traditionnels. Est-ce que c'est une évolution contre laquelle il faut lutter ou pas? Ou c'est le sens de l'histoire, tout simplement? Et puis on reparlera aussi de Coluche, 40 ans après sa mort. Coluche reste l'un des humoristes préférés des Français, mais est-ce que Coluche pourra encore faire tous ses sketchs aujourd'hui? Vous venez réagir avec nous au 32-16.
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4: Il est 9h, dans un instant vous retrouvez les grandes gueules sur RMC. Bonne journée à tous. Mais juste avant les GG, un point sur l'actualité avec Quentin Vinet. Bonjour Quentin.
18: Bonjour à tous, la Coupe du Monde commence enfin pour l'équipe de France. Avec le premier match ce soir pour les Bleus, 21h ce soir, la France qui va jouer son premier match du Mondial donc contre le Sénégal. Ça va se passer au stade de New York, c'est juste à côté d'ailleurs du studio de RMC. On est vraiment aux premières loges pour vous faire vivre cette journée. Les Bleus ont adapté leur programme à l'horaire inhabituel en avançant par exemple leur séance vidéo puisque ce match se jouera en plein après-midi à l'heure américaine. Cette nuit, le résultat, c'est l'Iran qui a fait match nul de partout contre la Nouvelle-Zélande. Le match se jouait à Los Angeles où on vous retrouve en direct Nicolas Pelletier pour RMC. Parce que l'après-match est mouvementé manifestement, les Iraniens ont été retenus à Nicolas à la frontière américaine au moment de repartir à leur camp de base.
19: Oui, un contrôle des services américains de l'immigration interminable pour les Iraniens qui viennent tout juste de s'envoler pour Tijuana au Mexique. Notamment deux joueurs dont le capitaine Mehdi Taremi ont subi un contrôle très poussé. En plus de ce contrôle, selon la fédération iranienne, l'un des deux joueurs a vu son visa expirer après une unique entrée aux États-Unis. La fédération iranienne de football va devoir renouveler en urgence le visa de son joueur pour les deux prochains matchs sur le sol américain. Cette séquence intervient un coup de gueule du sélectionneur iranien en conférence de presse. Nous sommes l'équipe la plus maltraitée de l'histoire, a fait savoir Amir Galenoé, un groupe iranien qui a reçu à la fin du match la visite du président de la FIFA, Gianni Infantino, dans le vestiaire. Vous êtes en train d'écrire l'histoire et le monde entier vous observe. Les Iraniens doivent revenir à Los Angeles dimanche pour y affronter la Belgique.
18: En effet, Nicolas Pelletier, pourquoi ? Eh bien parce que ça intervient au lendemain de l'accord États-Unis-Iran pour mettre un terme à la guerre au Moyen-Orient. Donald Trump promet une réouverture totale un vendredi du détroit d'Hormuz. Il l'a dit hier soir au sommet du G7 à Évian, où il sera question de la guerre en Ukraine aujourd'hui. Et c'est dans ce contexte que les distributeurs de carburant sont convoqués ce matin à Bercy, au moment où le litre de gazole repasse pour la première fois depuis le 7 mars sous la barre des 2 euros le litre, d'après les derniers chiffres du gouvernement. Vous écoutez RMC, je vous souhaite une belle matinée, il est 9h03.
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0: Bienvenue sur RMC, RMC Story pour discuter, pour débattre avec les GG, avec les grandes gueules en direct jusqu'à midi. Bonjour Olivier et bon anniversaire.
1: Merci Alain, merci à tous. Bonjour les grandes gueules, bonjour à tous.
2: Joyeux anniversaire Olivier, t'es chanté, on fait quoi?
1: Bah oui, qu'est-ce qu'on peut
0: faire? Écoute, ce matin, il a eu droit à un gâteau d'anniversaire.
2: Merveilleux.
0: Phénoménal.
1: Alors vous savez, les gâteaux d'anniversaire, la mode grande gueule, c'est un croissant avec une bougie dessus.
2: Ah
1: oui,
2: magnifique.
1: C'est assez spectaculaire.
3: Excuse, mais les temps sont durs.
1: Et en plus, c'est Anaïs qui m'a mangé mon gâteau, qui m'a mangé mon croissant.
4: Anniversaire aujourd'hui, mariage en trois jours, quel enchaînement.
0: Semaine.
1: Oh bah quelle semaine.
3: Pour un trentenaire, c'est que le début. Hein.
1: Oui, je me suis dit, avant 40 ans, il faut y aller.
0: Bonjour collectif à Barbarin Lefebvre,
3: à
0: Emmanuel Devilliers, à Sam Zira, qui de manière assez sympa, effectivement, revient faire un petit tour de piste avec les GG, avec les grandes gueules. Sam Zira, créateur de contenu. C'est l'homme au combien 6 millions de followers.
2: Un peu plus
0: followers.
2: De 6 millions d'abonnés sur tous les réseaux confondus. Barbara va adorer.
3: Ben oui, elle n'est pas sur les réseaux, mais, oui. mais je te connais.
0: Ah, ça pèse dans le game quand même là, 6 millions de personnes qui te suivent. T'as tes obligations de délivrer tous les jours.
2: En fait. De délivrer parce que je le veux, parce que je suis passionné, parce qu'on fait des métiers passion, voilà, et parce que l'information aujourd'hui, on en parlera certainement, mais elle passe beaucoup par les réseaux.
0: Effectivement.
1: De plus en plus.
0: On a un sujet tout à l'heure à 10h sur aujourd'hui. Ce qui est intéressant, c'est que c'est une étude mondiale. Aujourd'hui, les gens délaissent les médias traditionnels pour s'informer davantage sur les réseaux sociaux. Alors, est-ce que c'est une bonne chose ou pas? On reparlera aussi de la fête de la musique, c'est le 21 juin prochain, et Jean-Luc Mélenchon, bah quasiment, il préempte la place de la République à Paris. Il fait une marche contre le racisme, il organise des concerts, bref, la place de la République, c'est moi. C'est un peu ça, et ce sera le 21 juin, on en reparlera tout à l'heure avec vous. Est-ce qu'il a raison ou au contraire, quand même, il est gonflé, Mélenchon? On en discutera au 32-16. On va s'intéresser d'abord à ce qui s'est passé dans le Gers avec ce restaurateur. Vous avez sans doute entendu ce matin sur RMC, il s'appelle Yannick Piton, le Bastion, c'est son bar. Et qu'a-t-il fait? Eh bien, il a mis la vidéo de l'homme sur les réseaux sociaux, la vidéo de l'homme qui l'a cambriolé.
5: La première vidéo, j'ai fait ça sur le moment, sur le coup de la colère. Je sortais de la gendarmerie. Voilà, j'ai été porté plainte à Florence. Tous les gendarmes que j'ai vus, je les ai trouvés extrêmement fatigués. Ils font un boulot remarquable, mais quand je suis sorti de là, bon, j'ai compris que j'allais pas forcément être la priorité. Je dis, on prend le téléphone, on fait une vidéo, et puis je vais lui adresser directement un message. Mmh. Le suspect, lui, a été arrêté 2 heures après la diffusion de la troisième vidéo, quand je dévoile son visage. J'ai fait ça en toute connaissance de cause. Mais bon, à un moment donné, on est dans un pays où c'est que ben, on se fait voler, il faut se taire. On se fait violer, il faut se taire. À un moment donné, stop.
0: Voilà, à un moment donné, stop, c'est ce qu'explique donc Yannick Piton, le gérant du bar-restaurant Le Bastion. La méthode, vous l'avez compris, il a mis sur les réseaux la vidéo de son voleur.
1: Oui, en plusieurs temps. C'est-à-dire qu'il a fait une première vidéo avec ce message, parce qu'il connaît le voleur, c'est un adolescent de 14 ans, hein, et qui doit donc habiter dans son village. Tu as 24 heures pour apporter tout ce que tu as volé. Alors, il avait volé la caisse, les pourboires destinés aux employés et les recettes de ce point PMU tabac. Donc, tu as 24 heures pour apporter tout ce que tu as volé. Passer ce délai, ton visage et les vidéos de toi en train de fouiller et de voler seront affichées partout. L'ultimatum, visiblement, a été ignoré par le voleur présumé, et donc le patron en colère a publié une nouvelle vidéo dans laquelle il a dévoilé les prénoms du suspect et il a dit: le délai est passé, tu n'as rien ramené, tu as fait ton choix, nous on assume le nôtre. Il a été finalement écouté puisque le voleur a été arrêté. Vous savez que ce restaurateur peut être poursuivi pour ses vidéos parce que la loi lui interdit, c'est une pratique qui porte atteinte à la vie privée, interdite par l'article 226 6-1 du code pénal, est passible d'un an de prison et de 45 000 euros d'amende. Utiliser le terme de voleur pour une personne n'ayant pas encore été jugée revient également à de la diffamation publique et va à l'encontre de la présomption d'innocence.
3: Un emprunteur.
1: A-t-il eu raison ou non de faire ça, ce restaurateur?
4: Oui, il a eu raison.
1: Du Gers.
4: Évidemment qu'il a eu raison, mais c'est révélateur d'une absence de fonctionnement de la justice, puisqu'il est allé porter plainte, mais il a eu le sentiment, avec un peu de bouteille qui le caractérise, que la plainte ne serait pas suivie d'effet, pas par la mauvaise volonté de ses interlocuteurs, mais par un système qui est complètement bloqué, et avec au bout du tunnel de ce système, des juges qui préfèrent les coupables aux victimes. On en est là. Trop. Et d'ailleurs, si on va au bout du bout, la peine de mort est supprimée.
0: Non, sauf
4: pour les victimes.
0: Tu vas pas nous refaire le couplet sur la peine de mort.
1: On va pas mettre la peine de mort pour un voleur.
4: Ça veut dire que du sol au plafond, du sol au plafond, on marche sur la tête, et il a eu parfaitement raison. Et quand tu rappelles qu'il peut être poursuivi, ben, tous les gens qui nous écoutent, ils sont scandalisés, tout simplement.
2: Sauf que tu viens de le dire, il peut être poursuivi. Pour l'instant, il n'est pas poursuivi. Donc pourquoi faire des plans sur la comète? Mais
4: parce que c'est toujours comme ça que ça se passe.
2: Non, c'est pas vrai. Pourquoi en faire un criminel avant l'heure? Il faut prendre aussi en compte le profil de la personne qui est en face. C'est un jeune, il a 14 ans. Parle du voleur. Il a 14 ans. On est dans un état de droit. Il y a des règles aussi à respecter. Je peux comprendre cette forte émotion. Je peux comprendre qu'on ait envie aujourd'hui de se faire justice soi-même. Mais si tout le monde le fait, on va être dans quel état de droit? Et après, ce sera des personnes comme toi qui crieront au scandale et qui diront c'est l'anarchie la plus totale, où est-ce qu'on est en France, on marche sur la tête. Donc il faudrait savoir deux minutes.
4: Non, t'es peut-être dans un contexte un peu privilégié où t'es pas confronté à ce type de voyous, mais il faut savoir maintenant mettre les choses au point.
2: Mais on y est tous confrontés. Je me suis déjà fait voler un téléphone portable, je me suis déjà fait voler un sac à main. Je vais faire quoi, très honnêtement? Je vais aller à la police.
4: Tu n'avais pas identifié comme ce monsieur le voleur directement. À partir du moment où le voleur est identifié de manière formelle, il faut arrêter de peser les zones mouches dans des bas de soie, il faut le mettre en prison.
2: Pour ça, dans ce cas-là, faut respecter les règles. On va à la police, et si la police, elle ne fait rien, après, après, on passe à l'action.
4: Mais Sam, c'est ce qu'il a fait précisément.
1: Oui, il a fait assez vite quand même, il n'a pas attendu non plus.
4: Il a mis en demeure, apparemment, il n'a pas donné le patronyme de l'individu dont il avait connaissance. Non, cette victime.
0: C'est un mineur en plus.
4: Cette victime est poignante, et tous les gens qui nous écoutent sont d'accord avec elle.
2: Il a 14 ans.
1: Ce que dit le restaurateur, il l'a écrit d'ailleurs dans une de ses dernières vidéos, il dit « Trop de gens commettent les mêmes faits, encore et encore, sans jamais vraiment être inquiétés. Les commerçants, les habitants, les honnêtes gens, on en a marre de payer pour le laxisme du système. » En plus, on parle d'un mineur, et souvent, c'est vrai que les mineurs ne sont pas jugés comme des majeurs, donc ils prennent des peines beaucoup plus faibles.
3: Surtout, c'est un mineur multirécidiviste. Voilà. C'est-à-dire qu'il est connu, archi-connu, comme le loup blanc.
1: Même par le restaurateur.
3: Par le restaurateur et par d'autres commerçants pour venir régulièrement cambrioler. Précisément, à mon sens... Oui. Parce qu'il sait que, les cambriolages sont constants. Hein, on en a un pratiquement toutes les minutes en France. Donc, il sait très bien qu'il ne va pas être poursuivi. Deuxièmement, il sait qu'étant mineur, moins de 16 ans, il sera encore moins poursuivi. Donc, c'est l'impunité dont profite ce jeune garçon qui doit avoir des parents qui doivent très, très bien s'occuper de lui puisque... En pleine nuit, il va cambrioler des restaurants. Donc, les parents doivent être très vigilants sur son éducation. Donc, encore des gens qui, à mon sens, devraient être affichés plus encore que leur fils. Parce que pour moi, les premiers responsables d'avoir un gamin de 14 ans qui est déjà multirécidiviste en cambriolage, à mon avis, c'est les parents.
2: Ah, donc, vous voulez qu'on vive dans une société où on affiche à la télévision maintenant la tête des parents?
3: Non, je pense que la pomme tombe jamais loin de l'arbre. Et que quand on a un gamin de 14 ans qui est déjà archi connu pour cambriolage, c'est que les parents doivent complètement être déficients en termes d'éducation.
1: Est-ce que c'est déjà pas dangereux de se faire justice soi-même? Même si on peut avoir de bonnes raisons d'avoir envie de le faire.
4: Justice soi-même, c'est identifier le voleur pour le mettre dans les mains de la justice comme au Far West.
3: Mais de toute façon, je crains, hélas, que la police étant débordée, la gendarmerie étant débordée par ces, entre guillemets, petits larcins, mais qui ne sont pas des petits larcins, parce que ça pourrit la vie des gens, ça pourrit la vie de ceux qui travaillent. Oui. Un commerçant, un buraliste, il se lève à 4h, 5h pour bosser. Donc, on se rappelle de celui du boulanger qui se faisait ravager son magasin à 5h du matin par des mecs qui voulaient juste boire des canettes. Donc, ça, c'est des gens qui se lèvent tôt, ils en ont ras-le-bol. Donc, la police, la gendarmerie, moi je peux comprendre, hein, ils sont occupés à tant d'autres choses. Mettre la photo de son voleur quand il est venu réitérer plusieurs fois, excusez-moi, oui c'est là. On avance dangereusement vers un état dans lequel les gens vont finir par se faire justice soi-même.
4: La seule réserve, et là je vais mettre d'accord Sam et Barbara, c'est qu'il faudrait autoriser cette pratique parce qu'on en est là. C'est un tel laxisme à la seule réserve de poursuite si effectivement il a publié, et là je mets dans le sens de Sam, une photo qui ne correspond pas au vrai voleur.
1: C'est ça le risque, c'est que là il le connaît, donc il se trompe pas, mais il pourrait se tromper et donc livrer à la vindicte populaire quelqu'un qui n'a rien
4: mais
1: fait.
4: Mais à ce moment-là, ça pourrait être poursuivi. Non, mais le reste, à partir du moment où il le fait de manière certaine, il a parfaitement raison. Mais il devrait être félicité par le préfet, par le procureur de la République. On devrait l'appeler en disant bravo monsieur, merci.
2: Oui, génial. On l'applaudit, bravo, vous n'avez pas respecté la loi, vous n'avez pas suivi les codes de la société.
4: Mais les lois sont tellement mal faites, mon cher Sam.
2: Mais les lois sont faites pour évoluer. Les lois sont faites pour changer.
3: Mais le cambrioleur ne respecte pas la loi, mais profite par ailleurs de son statut de mineur pour être justement dans une forme d'impunité. Donc là, il y a un problème.
2: Bien sûr, et le problème, il est à la source de l'État, justement.
3: Ah, bah oui, mais l'État est occupé en ce moment.
0: Non, justement, mais l'État, ça fait 10 ans qu'il est occupé. Barbara disait tous les combien un cambriolage. En France, on a un cambriolage toutes les 2 minutes 30.
3: Ah bah tu vois, j'ai dit toutes les minutes, mais bon, j'étais gentil.
0: Donc on a Antoine qui veut réagir au 32-16.
3: Ceux qui tirent.
0: Antoine qui est gendarme réserviste du côté de la Haute-Savoie. Bonjour Antoine.
6: Oui, bonjour.
0: Bienvenue. Qu'est-ce que vous pensez de ce qu'a fait ce restaurateur? Alors dites-nous.
6: Alors moi je suis tout à fait d'accord avec le restaurateur, elle a bien fait de faire ça. Aujourd'hui, les forces de l'ordre, elles n'ont plus les moyens de gérer. Il n'y a pas assez de monde pour gérer, y a l'État ne met pas les moyens là-dedans. Et puis alors la justice, elle nous aide encore moins. Aujourd'hui, un gendarme, il a plus de paperasse à faire que d'être sur le terrain. Donc en fait, on attrape quelqu'un, le temps qu'on fasse les papiers et tout ça, il est déjà sorti qu'on n'a pas encore fini de faire les papiers. Et ça, il faut que ça s'arrête. Si on veut que ça fonctionne, il faut qu'on ait du personnel sur le terrain. Il faut que ça fonctionne sur le terrain. Il faut que la justice, elle fasse son taf. C'est parce que la justice, elle ne fait pas son taf.
0: Comment vous faites avec un Antoine, avec un mineur de 14 ans, justement, alors? C'est quoi faire son taf avec un mineur de 14 ans?
6: 14 ans, il faut qu'il prenne comme les autres. Quand il cambriole un restaurant ou n'importe quoi, un cambriolage, c'est quand même pas anodin. On force une porte pour rentrer chez quelqu'un. On vole l'argent des gens. Surtout là, en plus de quelqu'un qui bosse, d'un restaurateur, il faut qu'il paye comme un adulte.
4: Oui, mais d'accord, mais Antoine, le fait que on apprend que cet adolescent est un multi-récidiviste, ça veut dire que les peines qu'on lui a infligées l'ont pas dissuadé de recommencer. Donc,
6: les peines qu'on lui a infligées, il a jamais fait de prison, ce gamin.
4: Non, bah non, 14 ans, non.
6: Eh ben, il faut peut-être ouvrir des prisons pour les mineurs, et peut-être que ça réglerait un peu le problème et que les peines soient appliquées.
0: Oui, mais voyez, moi, il y a une chose qui m'interroge et qui m'inquiète, parce que ce restaurateur publie, je rejoindrai Sam un peu, il publie la vidéo du jeune homme sur les réseaux sociaux.
4: Oui.
0: Et en avertissant. Mais imaginez qu'il y ait d'autres personnes qui voient ces vidéos et qui le reconnaissent et qui disent, on va aller lui donner une bonne leçon. Voyez. Et vous vous constituez, en gros, vous y allez à deux.
4: Alors,
0: ou trois.
4: Alors, il l'a fait en deux temps. Il fait une première vidéo menaçant de publier son nom et son visage.
0: D'accord.
4: Il ne le fait pas. Non, il dit, t'as 24 heures pour ramener ce que tu as volé.
2: Et c'est passé les 24 heures qu'il dit voilà. Son visage non, et son
0: identité.
2: C'est bien
0: ce que je dis. Lui, il le fait de manière assez raisonnable.
4: Gradué, on va dire.
0: Voilà. En revanche, si tu veux, tu peux avoir un petit groupe de personnes du coin qui se disent « Ah mais c'est lui qui nous a cambriolé deux fois, on le reconnaît, et même si c'est pas le bon, qui va et qui se fait justice lui-même. »
4: C'est le problème
0: de poing.
4: De la justice
0: Tu vois, tu lui mets une correction, le gamin il meurt.
4: Il a qu'à se constituer prisonnier préalablement, il n'aura pas de problème.
3: Je vous rappelle quand même.
6: C'est la faute de la justice, il était multirécidiviste.
3: Voilà, ben je vous rappelle.
6: Si la première fois il avait été en prison, eh ben, il ne serait peut-être pas fait casser la gueule après.
0: Oui, ça,
3: les jeunes qui avaient fracassé le serveur automatique de boisson d'un pizzaiolo à Menton.
0: Oui,
3: vous vous rappelez
0: bien. Oui, bien
3: il, a, il les avait filmés avec la caméra de surveillance, on l'avait vu qu'il leur donnait des petits coups pour les chasser parce qu'il venait régulièrement lui péter son distributeur de boisson.
0: On en avait parlé ici, oui.
3: Eh bien, la justice, elle leur a donné 400 euros à rembourser. Voilà. Donc, il lui dit, moi, j'en ai pour pratiquement 3000 euros. Les parents n'ont pas été sanctionnés alors que c'est tous des mineurs, etc.
4: 400 euros, c'est les parents qui vont payer de toute façon.
3: Non mais d'accord, mais ça vaut pas 400 euros. Les machines, elles valent 2000 balles. Ça doit être 2000 euros plus les dommages et intérêts. Et les parents payent. Quand vous demandez juste 400 euros alors qu'ils en ont cassé pour 2000 euros ou 3000 euros, ça ne va pas.
2: Mais ça, il y a
3: c'est
2: un
3: pas
2: gros
3: proportionnel.
2: Problème.
3: Moi, je veux juste dire une chose. Toujours on dit, oh la loi du talion, c'est pas bien. Les gens ne savent pas ce que c'est la loi du talion. La loi du talion, c'est la base de la proportionnalité de la peine. Quand on dit œil pour œil, dent pour dent, ça veut dire que la peine, elle doit être proportionnelle à l'infraction. Quand tu casses pour 2000 balles, tu rembourses pour 2000, tu rembourses 2000 balles. C'est pas je casse 10 000 euros et puis comme je suis pas solvable, je suis mineur, papa et maman peuvent pas, alors juste 100 balles et puis tu t'en vas. C'est ça l'impunité.
2: Ça c'est un problème qui est récurrent en France et c'est un problème qui est récurrent dans les tribunaux et c'est là où je vais vous rejoindre sur ce sujet-là. Quelqu'un par exemple qui va se faire attaquer en justice et qui va être relaxé ou alors qui gagnera tout simplement son procès, il aura engendré des milliers d'euros d'avocats, il ne récupérera jamais rien.
3: Tout à fait.
2: Au mieux, il récupérera 100 euros, 1000 euros.
3: Oui,
2: c'est intrinsèque à notre pays, c'est un gros problème.
3: Mais
2: ça, il y a des choses à faire, il y a des évolutions à faire. Et oui, s'il a cassé pour 2000 euros, les parents doivent rembourser pour 2000 euros.
0: Loi du talion, c'est aussi l'État qui est en charge de rendre cette justice. C'est pas toi de la rendre.
4: Quand l'État est défaillant, on est le citoyen.
3: La loi du talion, c'est pas une loi individuelle.
4: Mais quand l'État est défaillant, regarde l'affaire Liana, une affaire beaucoup plus grave, bien entendu, mais on a dit à peu près la même chose. C'est-à-dire, face à un État défaillant qui n'est pas capable de protéger une petite fille d'un prédateur sexuel, la tentation sera grande un jour de régler ses comptes.
2: Mais parce qu'il n'y a pas de moyens, c'est une histoire de moyens.
0: Mais Antoine, je voudrais vous poser une question,
4: aussi.
0: Antoine, puisque vous êtes gendarme réserviste aujourd'hui, est-ce que vous sentez une population aujourd'hui à cran prête à se faire justice elle-même, Antoine, autour de vous par exemple?
6: Oui, de plus en plus. Parce que quand on va sur des agressions ou sur des cambriolages, les gens, maintenant, ils achètent des chiens de garde, ils achètent des armes, légales ou pas légales d'ailleurs. Et puis, ils sont prêts. Alors, pas forcément des armes létales. Hein. Il y a beaucoup de gens qui achètent des armes avec du gun cogne, de balles en caoutchouc.
0: C'est légal. C'est légal,
6: oui,
0: ça.
6: Le gun cogne est légal, mais c'est toujours pareil. C'est légal de l'avoir à la maison, mais c'est pas légal de l'utiliser. Ouais. Quelqu'un qui a pas d'arme en face de vous, vous lui tirez dessus, même avec ça, c'est pas légal.
0: Antoine, je vous remercie d'avoir été avec nous. Inutile de vous dire que du coup, ça s'enflamme au 32-16. On va continuer de l'évoquer. Donc, ce restaurateur qui a publié la vidéo de ce jeune de 14 ans qui l'a cambriolé plusieurs fois. Premier avertissement. Si tu ne rends pas ce que tu m'as volé, je publie. Il a publié. Le jeune a été arrêté et on s'est aperçu qu'à 14 ans, il était effectivement multirécidiviste. Et ce qu'a dit ce restaurateur ce matin sur RMC, il a dit, il va falloir se réveiller, dire les choses parce que sinon, ça peut changer en France. Venez en discuter avec nous. Il est 9h20 dans un instant. Tiens, l'ami Adèle, qui est traiteur du côté de l'Oise, ça lui est arrivé aussi. Puis on aura Hervé, chef d'entreprise, où il estime qu'on a en fait deux pays aujourd'hui. Un pays où les gens bossent et se font voler. Et puis à côté de ça, le laxisme de la justice. Restez avec les grandes gueules. Il est 9h20.
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0: 7h25, vous êtes avec les GG, avec les grandes gueules en direct sur RMC, RMC Story. C'est le ras-le-bol qui a poussé ce restaurateur à publier la vidéo de son cambrioleur âgé de 14 ans, multi-récidiviste. Il a publié la vidéo sur les réseaux sociaux, le cambrioleur a été arrêté, mais c'est son coup de colère, c'est de dire on est dans un pays maintenant où finalement on a l'impression qu'il ne nous reste plus que ça face à une espèce de laxisme de la justice, et c'est de nouveau au cœur de notre discussion. Souvenez-vous qu'on avait déjà le cas de ces commerçants, en général ce sont des commerçants vêtements qui ont publié déjà les photos aussi de
1: des
0: leurs
1: Franprix
0: voleurs.
1: Aussi.
0: Des Franprix, tu as raison. Des supérettes, parce qu'ils en ont assez d'être volés. Et ensuite de revoir toujours les mêmes qui reviennent. Adèle, notre ami traiteur du côté de l'Oise, est avec nous. Bonjour Adèle.
2: Bonjour à toute l'équipe.
0: Salut Adèle. Tu t'identifies à ce restaurateur ou pas, Adèle?
2: Ah bah totalement, à 100%. Mais moi, ça m'est déjà arrivé. Donc quand j'avais mes restaurants à l'époque, j'avais eu le cas où je faisais la livraison de sushis à domicile. On a une cliente qui commande, le livreur arrive devant la porte, devant sa maison, elle ouvre la porte, elle lui arrache le sac des mains, elle referme la porte. Le livreur, il revient, je lui dis non, pas de violence, tu reviens. Sincèrement, je voulais aller lui casser la porte. On dit non, tu peux pas, tu sais, t'es patron, ça se passe plus comme ça. Je vais porter plainte, et ben tu sais quoi, classer sans suite. Donc ok, donc elle m'a volé.
3: Parce qu'elle payait la livraison, c'est ça?
2: C'est ça, elle avait payé à la livraison à l'époque. Ouais. J'avais mes propres livres, c'était pas Uber Eats des livres.
3: Donc elle a pris le colis sans payer.
2: Elle a pris le colis, elle a reclaqué la porte. Et puis voilà, donc moi on m'a dit non, c'est, tu sais, on vit en société civilisée, tu peux pas aller devant chez elle comme ça, va porter plainte. J'ai porté plainte, ça a été classé sans suite. Donc cette personne-là a volé une commande. Moi je me fais chier à travailler pour que d'autres personnes m'arrachent les commandes et travaillent gratuitement. Donc la deuxième fois où ça m'est arrivé, j'avais mon assistante qui me disait c'est une commande dans un quartier, c'est le bâtiment du fond, ça pue. Oh, je ne me ferai pas avoir deux fois. Deuxième fois, j'y vais avec une sacoche, on est parti à deux scooters, à deux livreurs. Le premier qui a la commande, la deuxième, j'avais une matraque télescopique et ce qu'on appelle les extincteurs, là, tu sais, les brosses gazeuses là, qu'ont les policiers.
0: Ouais,
2: et ça n'a pas loupé. Quatre lascars qui sont sortis du bâtiment. Donne-nous ta commande, donne-nous votre sacoche, tout ce que vous avez sur vous. Tu vois, ça va pas se passer comme ça. Je vais pas faire un dessin de ce qui s'est passé par la suite. Et ça a été réglé comme ça, et pas de problème. La justice par soi-même, malheureusement, ça marche. Je suis désolé.
3: Adèle, c'est Charles Bronson.
2: Non, c'est pas Charles Bronson, c'est quelqu'un qui défend son business. Quand tu fais un emprunt de 500
3: euros, je comprends.
2: 7, et que t'as des procureurs qui classent à ton suite, mais qui ont le temps d'écrire des bouquins comme celle que t'as reçue hier et de faire des adaptations à la télé. chacun son business après.
3: Non, mais ils classent sans suite parce que j'imagine qu'ils se disent c'est des petites affaires, on va passer à autre chose.
4: Mais il n'y a pas de petites affaires.
3: Non, mais je suis d'accord pour la personne qui subit ça. C'est...
0: Attends, vas-y Adèle, parce qu'on n'a pas entendu.
2: J'ai un copain à moi, procureur, j'en ai parlé. Mais comment ça se passe? Mais tu sais, t'arrives le matin, t'as 40 dossiers sur ton bureau.
3: Ben oui, voilà.
2: Alors tu traces. Alors tu sais, lui et sa petite livraison de sushis, on s'en fout, quoi.
3: Mais c'est exactement ça.
2: Mais c'est le problème de Liana, de la
3: personne. Parce que nous a dit la procureure hier.
2: Patrick Bruel, c'est parce que c'est Flavie Flamand qui a parlé. C'est au petit bonheur la chance maintenant, les classements sans suite.
1: J'allais vous le dire.
2: Connu, soit t'es pas connu.
1: J'allais te le dire, Adèle, c'est au petit bonheur la chance, parce qu'il y a certains parquets, tu sais pas pourquoi ils te diligentent des plaintes et des enquêtes très rapidement. Il faut croire qu'ils ont des ordres. Non, mais il y a des ordres. Il y a des ordres qui viennent. Il y a des ordres qui viennent des procureurs généraux ou du garde des Sceaux ou de je ne sais où pour que certaines plaintes aillent très vite.
4: Il paraît que c'est interdit.
1: Oui, c'est ça. Et mon œil, c'est quoi? Bon, voilà.
4: Il paraît que c'est interdit.
1: Non, c'est bon.
0: Adèle.
1: Maintenant, j'y crois plus à ça.
0: Adèle, moi, ce que je veux savoir, c'est du coup, tu es prêt à recommencer, à y aller toi-même à chaque fois que tu seras éventuellement arnaqué?
2: Sans pitié, tu veux faire quoi? Sans pitié, bien sûr. Sans pitié, je vais faire quoi? Moi, je vais travailler, mais moi, j'ai la chance de savoir me battre et de savoir me défendre. Mais j'imagine la pauvre personne.
3: Mais ça peut mal tourner. Adèle, imaginons. Non mais Adèle, pardon.
2: Moi, les gens, ils vont me voler tous les jours parce que le problème de la France, parce que tu crois que la France, elle est respectée parce que c'est la France ou parce qu'on a l'arme nucléaire? Non mais c'est aujourd'hui, si moi, demain, je laisse passer ça, je me fais voler tous les jours.
3: Oui, mais Adèle, le risque,
0: la force de dissuasion.
3: Adèle, le risque, c'est d'arriver avec les lascars donc en face. Une arme est sortie, ça peut déraper et ça peut finir en drame d'un côté ou d'un autre.
2: Donc moi, j'ouvre une affaire et je me fais voler tous les jours.
3: D'accord, mais ça serait même pire pour toi, Adèle, si jamais
1: tu prenais une balle
3: ou tu donnais un coup mortel à quelqu'un.
0: Ou tu le prenais.
3: C'est toi
0: même,
3: qui.
0: Ou
3: tu pourrais te retrouver en prison.
2: Il y a des gens aujourd'hui qui se suicident parce qu'ils perdent leur affaire, parce que leur affaire ne marche pas. Il y en a, ils développent des cancers parce qu'ils sont stressés, parce qu'ils ont des lascars devant chez eux. Non, mais il y a un moment, c'est à l'État de gérer tout ça au départ.
4: Mais ce qui explique
3: l'État qui doit protéger.
4: Ce qui explique Adèle est incontestable, et ça explique aussi l'affaire du qui nous rassemble là avec le jeune
3: du Gers, hein.
4: Voilà, parce que tout ça n'est fait que parce qu'il n'y a pas de justice. S'il y avait la justice, Adèle, il serait serein.
0: Ce qui explique aussi le vote aujourd'hui à un Rassemblement national qui soit en tête aussi des sondages.
3: Ça me fait penser
0: le
3: aussi.
0: Le parti de l'ordre, ça dénote aussi ce que l'on entend.
5: Le Rassemblement national n'est pas le parti de l'ordre.
0: C'est comme ça qu'il se présente, l'ordre et la sécurité.
5: C'est peut-être comme ça qu'il se présente, mais moi je pense que c'est dangereux de faire un amalgame entre des larcins et des crimes, des vols qu'il peut y avoir dans notre société, et le Rassemblement national qui réglerait tous les problèmes. C'est un problème... Et oui, parce que je trouve que dans ce cas-là, ça change quelque part un petit peu le débat. Ça veut dire qu'en gros, il y a un parti qui serait capable... Mais qui mentirait ?
0: Non, pourquoi il monte le Rassemblement National ? Il monte politiquement à cause d'une vacance du pouvoir sur
5: l'autre sujet. Parce que des Françaises et des Français pensent certainement que grâce au Rassemblement National, ça permettrait d'avoir plus de sécurité. Mais ça, je crois que c'est un gros leurre.
4: Et ce que vient de souligner Alain Marchal est une déferlante à la fois dans les profondeurs de la mer française et en surface. Et c'est ce qui peut amener... C'est ce qui peut amener à l'élection de Bardella en l'occurrence.
1: Mais pas qu'en France, hein, regardez partout en Europe. Alors, je sais que les médias en parlent peu, mais que vous alliez voir en Angleterre, en Allemagne, aux Pays-Bas, en Italie dernièrement, il y a encore eu, alors que c'est Meloni au pouvoir, hein, il y a eu des manifestations en Italie. Donc,
3: comme
1: je crois
3: qu'il
1: y a un besoin de sécurité pour la France. En dépit de la question des moyens qui est important, il y a vraiment besoin d'une réorganisation très sérieuse de la justice. Mais vraiment une réorganisation de fond en comble. Je suis désolée, il y a des parquets. Pour moi, il y a des parquets qui servent quasi à rien. Je veux bien la délinquance idéologique, etc. Ok. Enfin, il faudrait mettre plutôt la justice à fond sur la justice du quotidien, sur tous les petits larcins, toute cette impunité des atteintes aux biens et aux personnes. Les atteintes, quand on aura réglé déjà les atteintes aux biens et aux personnes, on aura le temps de s'occuper du reste, de un tel. Il a dit ci, l'autre elle a dit ça, l'autre elle s'est fait en photo sur ci, l'autre elle s'est fait en photo sur ça, on s'en fout. L'essentiel c'est menace sur les biens et les personnes, déjà ça ce serait déjà beaucoup.
0: Adèle, je te remercie d'avoir partagé.
2: Je peux juste rajouter quelque chose s'il te plaît.
0: Vas-y.
2: Alors c'est un parallèle qui est, c'est comme ce que disait tout à l'heure Olivier, mais comme pour l'affaire Liana là. Si les autres papas, là, des autres victimes avant, là, ils lui avaient cassé la figure, peut-être on n'en serait pas arrivé là aussi.
0: Adèle, je te remercie d'avoir été avec nous. On a Hervé qui est chef d'entreprise donc en Gironde. Bonjour Hervé.
6: Bonjour.
0: Vous partagez ce qui vient d'être dit ou pas, Hervé ?
6: Je trouve que, vous savez, la devise de la justice, c'est protéger, décider et sanctionner. Voilà, c'est la devise, j'ai regardé ça, la devise de la justice française. Ce que je disais, c'est que la petite France, entre guillemets, en province, en ruralité, même dans certaines villes de moyenne dimension, aujourd'hui se sent délaissée. Et à partir de là, je l'ai regardé, les trois vidéos, je les ai suivies. Je suis tombé sur cette histoire. Il a prévenu. Moi, ce que je comprends pas, c'est que même les parents, ils auraient pu venir. Les gens auraient pu personne fait rien. Donc, à un moment donné, il a simplement dit ce qu'il a fait. C'est la même chose que le bijoutier qui se fait braquer, qui va sortir une arme. C'est la même chose que les squatteurs qui vont dans les maisons où on peut pas les déloger. Ouais. Des situations comme ça et des sujets comme ça, on en a à l'appel.
3: Oui, parce que par exemple sur les squatteurs, et c'est vrai que ce qui c'est incompréhensible, c'est-à-dire que si on squatte ton logement et si tu réagis pas tout de suite, c'est la croix et la bannière pour récupérer ton logement, parce qu'il faut passer par des procédures très longues, la justice qui effectivement met du temps à répondre, et donc il est préférable d'agir tout de suite, c'est-à-dire d'aller déloger ton squatteur toi-même, mais au risque que ça se termine mal.
6: Aujourd'hui, au risque que ça se termine mal, combien il y a de papas qui a dit si ça arrive, ce qui est arrivé à la petite Liana à ma fille, moi je m'en occupe. Il y a un côté émotionnel qui est quand même incroyable, parce que
3: la
6: problématique aujourd'hui, c'est vous travaillez, vous avez un commerce, vous êtes propriétaire, vous êtes en province, vous essayez de vous en sortir, et c'est compliqué pour différentes raisons. Hein. On rentre pas dans aujourd'hui le secteur d'activité, l'économie, l'entreprise, et en plus de ça, dans le quotidien des gens, c'est de plus en plus compliqué. Donc oui. C'est pas peut-être. Je pense que le Rassemblement National, pour toutes ces raisons-là, des gens qui étaient moyens. Aujourd'hui, ils se disent, ça suffit.
4: Voilà.
6: Tous les gens pour qui on a voté.
5: Génial, sauf que le Rassemblement National choisit les minorités qu'ils décident de défendre.
6: Non, je suis désolé, monsieur.
5: Ça veut dire que vous êtes pour la sélection des minorités. Regardez un petit peu ce que vote le Rassemblement National, un petit peu au Parlement européen, par exemple, contre les thérapies de conversion pour les homosexuels. C'est génial. Alors, on est dans une justice à deux vitesses. Vous avez envie d'avoir un parti qui protège les personnes que vous estimez être des criminels et que vous estimez avoir une gueule qui vous correspond pas. Et ben c'est génial. Si c'est ça la France que vous voulez, moi j'en veux pas.
4: Oui, mais là où Hervé a raison, c'est là où Hervé a raison, c'est
5: le Rassemblement National, il y a pas de raisonnement là-dedans.
4: Il y a une telle demande d'ordre que même les gens de droite commencent à se foutre pour certains.
5: Et Sarkozy qui parlait du Karcher, ça n'a rien fait du tout. Pourtant, il n'était pas d'extrême droite, alors arrêtez vos conneries.
4: Le constat, c'est qu'on a une armada de couilles molles au gouvernement depuis 10 ans.
5: Depuis plus de 10
1: ans. Ça fait plus que 10 ans.
0: Hervé, je voudrais qu'on termine avec le témoignage de William. William qui est en Charente-Maritime. Bonjour William.
1: Paul, t'es bien masculine.
0: Oui, vous êtes avec nous William.
7: Oui, bonjour à tout le monde.
0: Bonjour, parce que vous vouliez apporter votre exemple personnel William.
7: Oui, il y a une quinzaine d'années, j'ai été cambriolé. Je rentre du cinéma avec ma femme et mes enfants en bas âge et j'ai trouvé quelqu'un en train de régler la télé dans mon salon. Voilà, je l'ai attrapé, je lui ai mis une petite raclée, gentil, hein, ça n'a pas marqué, et je l'ai sorti de la maison. Ils étaient deux, hein, j'en ai eu qu'un. Je l'ai sorti de la maison et je l'ai attaché à l'arbre devant chez moi. La belle surprise, c'est que deux jours après, j'ai reçu une convocation par la gendarmerie disant qu'il y avait une plainte pour séquestration.
1: Bah oui.
7: Fantastique.
1: Séquestration à l'arbre.
4: Scandaleux. Hein.
0: Allez-y. Et alors, comment ça s'est passé, William, ensuite ?
7: Ça s'est bien terminé, puisque j'ai été relaxé, j'ai fait prévaloir le fait que je rentrais avec mes enfants, que voilà.
4: Vous avez dû quand même vous défendre, quoi.
1: Vous avez dépensé donc des sous avec un avocat.
7: Exactement.
1: Voilà, cet argent ne vous a pas été rendu.
0: Et le cambrioleur ?
1: Voilà.
7: Alors, c'est pas terminé, parce que le lendemain de ce cambriolage, c'était des gens de... Alors, je vais schématiser, mais je sais pas la différence entre les gitans sédentaires, non sédentaires, tout ça, les manouches, les tout. Bon, je sais pas faire la différence. Le père est venu le lendemain en me disant « Ouais, j'ai pas élevé mon fils comme ça. » Ok. Très bien. Je lui dis « Effectivement, tu l'as pas élevé à se faire gauler. » Et là, il a commencé à monter un peu en tour. À l'époque, j'étais militaire, j'avais mon armement à la maison et je lui ai expliqué que la prochaine fois, on ne retrouverait personne. Ah, les 10 années suivantes, toutes les maisons autour, je passerai pas l'acte, hein, j'allais pas tuer quelqu'un parce qu'il me cambriolait. Mais les 10 années autour, toutes les maisons autour de chez moi ont été cambriolées.
0: Sauf la vôtre.
7: Sauf la mienne. Donc, à un moment donné...
4: Donc, la menace a porté ses fruits.
7: Mais bien sûr, à un moment donné, il faut montrer les dents. Il faut montrer les dents et leur dire que ça ne peut pas continuer. Et voilà. En fait, après, il faut avoir... Je ne veux pas parler de charisme, mais il faut avoir la volonté de le faire. Je comprends qu'il y a des gens qui ne peuvent pas.
4: Oui, il y a des gens fragiles qui ne peuvent pas. Quand les personnes âgées qui se font souvent cambrioler, malheureusement, qui sont les premières victimes...
7: On est d'accord.
1: Des gens sanguins qui savent, moi par exemple, je suis très sanguine, je sais qu'il vaudrait mieux pas que je me laisse aller, par exemple.
0: Et les gendarmes autour de vous, qu'est-ce qu'ils ont dit, William, avec votre histoire, puisque vous êtes en zone gendarmerie, j'imagine.
7: Oui, tout à fait. Ouais. À l'époque, j'étais au nord de Bordeaux, et en fait, le gendarme, il m'a dit, merci. Clairement, il m'a dit, enfin, des gens.
5: Il y a un gros problème alors.
7: Ouais. Et quand ils m'ont vu deux jours après, on est désolé.
4: Oui, mais c'est pas très rassurant que le gendarme vous dise merci parce que finalement c'est aussi un aveu d'impuissance.
0: Oui, c'est un aveu d'échec.
4: C'est un aveu d'impuissance de leur part.
7: Mais complètement.
1: Ils sont débordés.
0: William
1: tout cas, tous les commerçants, hein, quand ils se font voler, cambrioler, quand l'URSSAF vient réclamer le pognon, là l'URSSAF elle tient pas compte, hein, du fait qu'il a déjà été cambriolé 4 fois dans l'année. Parce que là l'URSSAF, quand elle vient de taper, elle vient bien de taper. Donc ça aussi. Hein, c'est-à-dire pas considéré par la police, pas considéré par la justice, mais pas non plus par les services fiscaux. Voilà.
0: Merci à vous, William, de cet exemple. Merci à Hervé, merci à Adèle, et entre autres, d'avoir...
7: À ce monsieur là, du Bastion, là, qui... Oui. C'est top.
0: Yannick Piton, c'est son nom, il était en direct ce matin.
4: Il devrait être invité à la table du préfet à midi.
0: Peut-être même à Versailles, avec Macron et Donald Trump.
5: Oh, par pitié, non.
0: À la table d'honneur. Est-ce qu'il a eu raison de faire ça, ce restaurateur du Gers? Est-ce que vous le comprenez, oui ou non?
1: Oh, bah tiens.
0: Un petit 96%. Un petit 96%.
1: Bienvenue au GG, Sam.
0: Il est 10h moins 20. Dans un instant, avec les GG, avec le grand gueule, on s'en fout pas. Et puis, je vous rappellerai comment gagner aussi la prime de match. Il y a encore eu des buts. La prime de match ne cesse de grandir avec la Coupe du Monde. Et attention, il y a une sacrée somme à gagner. 53 000 euros. Restez avec les GG, avec les grandes gueules.
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0: Les GG, les grandes gales en direct sur RMC, RMC Story, les grandes gales, attention, les Bleus jouent ce soir, match à suivre si vous n'êtes pas, si vous êtes dans la voiture, match à suivre sur 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
1: On est parti même dans les couloirs
0: On fera un petit concours de pronos, tiens, tout à l'heure. On mettra ça en
3: suite,
0: podcast.
3: Bah, même tout de suite, je crois.
0: Vous voulez faire le concours de pronos
3: Oui, allons-y. Anaïs,
1: allez, Lozef.
0: Non,
1: allez.
0: C'est l'heure du on s'en fout pas et c'est dedans.
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5: On s'en fout.
1: Au début, j'écoute rien.
5: On s'en fout pas.
0: Bon, on va reprendre l'émission depuis le début pour qu'Anaïs Sen, elle a rien écouté. Bonjour, bonjour Olivier, bon anniversaire, bonjour Samira.
1: Oui.
0: Bonjour à tous.
1: Je passe un petit bonjour quand même à un auditeur, un fidèle auditeur qui s'appelle Woody, qui nous écoutait en podcast depuis Québec, où il a passé deux ans. Il rentre en France, il est de retour et il va nous écouter dorénavant.
0: Salut,
1: nous regarder
0: Woody.
1: sur RMC Story en direct. Bon, les GG, l'entrée en liste des Bleus, donc ce soir à la Coupe du Monde 2026, France-Sénégal, à suivre dès 21h, donc sur RMC, radio officielle du Mondial. Est-ce que vous allez regarder ou pas? Sam.
0: Mais jamais de la vie. Ah non, mais voir des hommes qui courent après un ballon, ça me plaît pas du tout. Mis à part leurs cuisses, peut-être.
1: Ah oui.
0: Ah, il y a des jolies cuisses.
1: Ah, mais bien sûr.
0: Il y a des jolies cuisses. Mais par contre, ceci étant, c'est le seul moment où les électeurs de Mélenchon, les électeurs de Macron, enfin les anciens, ceux qui restent, et les électeurs du Rassemblement National crient ensemble. Et ça, c'est plutôt cool.
3: C'est pas mal vu.
1: Emmanuel est vide.
3: On va regarder. Sur RMC Sport, c'est interdit de ne pas regarder le match.
1: Ah, bah oui, sur RMC, évidemment, Barbara.
6: Non, moi, je suis comme Sam, ça m'intéresse pas tellement.
0: Même pas les cuisses.
1: Là, qu'est-ce que vous êtes boring.
6: Dire, parce qu'ils ont des grosses cuisses.
3: Bah, ils sont quand même beaux gosses, quand même.
0: Si t'es plutôt tablette de chocolat.
1: Oui,
3: ah, mais il y a des beaux gosses, quand même.
6: Oui, bon, enfin bon.

0: On la donne au Maroc finalement là.
1: Oui, mais enfin bon.
2: Et au vu de l'actualité au Sénégal, je ne souhaite pas qu'il gagne.
1: Ah bah écoute.
0: Ah bah...
3: Bon, oui, les footballeurs sont pas responsables.
1: Éric Ciotti accuse le ministre des Transports de menace. L'incident se serait passé dimanche dernier en marge d'un déplacement sur la Côte d'Azur d'Emmanuel Macron. C'est le Canard Enchaîné qui révèle cette information. Est-ce que vous vous en foutez ou pas? Je vous explique tout après. Barbara?
3: Non, je m'en fous pas.
1: Sam?
2: Je m'en fous pas du tout.
1: Emmanuel?
4: Non plus.
1: Alors, le maire de Nice accueillait la délégation présidentielle. Philippe Tabarot, ministre LR des Transports, aurait traité Éric Ciotti de nabo. Le ministre sera ensuite approché de lui, lui aurait soufflé à l'oreille, je cite, « Je vais te faire disparaître en t'envoyant des Géorgiens ». Cette phrase apparaît dans un signalement adressé au procureur, hein, selon les équipes d'Éric Ciotti, et sollicité hier soir par le service politique de RMC. Le cabinet du ministre Tabarot n'a pas répondu sous fond de campagne pré-sénatoriale, hein, si je ne me trompe pas.
5: Oui, puis de guerre en plus locale,
0: guerre à droite.
5: Des gens qui se connaissent parfaitement.
0: Non, mais c'est intéressant, c'est que Éric Ciotti, avec le succès qu'il a rencontré à Nice et son parti UDR, est peut-être en train de supplanter les LR, LR la droite locale. Traditionnelle dans le Sud. C'est ça qui se joue.
1: Est-ce des manières de faire, mon cher Sam?
2: Moi, ça m'étonne pas plus que ça, parce qu'on constate que dans notre pays, en France, les politiques passent plus de temps à se menacer qu'à régler les problèmes des Français. Ça, c'est un problème et c'est pour ça que je ne m'en fous pas. Ils critiquent les caïds, mais ce sont des caïds.
5: Oui, c'est un comportement de caïd.
3: Ouais.
5: Emmanuel.
6: Bon, il est d'usage pour quelqu'un en politique qui n'est pas très grand d'être traité de nabo. Je me souviens à propos du président Sarkozy, que comme il était originaire de Hongrie par sa famille, il était qualifié le nabo de Buda. De Budapest. Donc, pourquoi pas pour Éric Ciotti? Je crois que quand on est aux insultes verbales, c'est au moins qu'on n'ait pas une violence physique ou plus grave. Et, quand on est homme public, il faut accepter de se faire insulter.
0: Par ministre? Enfin, pardon, j'ai le tabarou, les ministres, c'est les mêmes qui, quand même, matin, midi et soir, font la leçon aux Français.
3: Exactement, faut donner l'exemple,
0: faut se comporter. Mais non, mais quand les ministres se transforment comme des petites racailles, excuse-moi, il faut le dire.
6: C'est ce que les avocats appellent des propos d'humeur, et au demeurant privé, donc il n'y a pas lieu de s'en formaliser.
2: Ça s'appelle une insulte.
1: La violence verbale, c'est de la violence
3: verbale. C'est clairement une menace physique. Alors bien sûr, personnelle, elle n'est pas publique, donc on n'est pas sur l'injure publique, etc. Mais enfin, il le menace, en plus en lui envoyant des Géorgiens. Je ne sais pas qu'est-ce qu'il a contre les Géorgiens, je ne sais pas. Alors, en plus, vaguement, quand même.
5: Il lui envoyait Adèle, ça coûtera peut-être moins cher.
3: Voilà, Éric Ciotti, qui après s'être fait traiter de Benito, se fait traiter de nabo, il y a un moment, ça va, il a le droit de dire qu'il en a marre de se faire menacer, insulter. Si les LR sont amers parce que effectivement Ciotti a fait un choix qui apparemment, pour l'instant, parce que tout peut tourner, hein. Mais enfin, c'est les LR qu'on choisit d'aller serrer la paluche à Macron. Voilà, il tombe avec Macron. Ciotti a fait un autre choix. C'est une question aussi de stratégie politique. Faut avoir un peu de pif en politique. Et ils en veulent à Ciotti. Moi, je pense qu'il a eu raison. En tout cas, même si ça n'aboutit pas d'un point de vue judiciaire, et personnellement, je serais pour que ça n'aboutisse pas. La justice a autre chose à faire que de s'occuper de ce genre de petites choses. Mais il a eu raison, en tout cas, de le faire savoir. Et grâce au Canard Enchaîné, il y a toujours moyen de faire savoir ce qu'on a envie de faire savoir.
6: C'est vrai que c'est pas normal comme insulte. C'est une injure publique. Mais je pense que c'est sur fond de très grandes connaissances des deux personnes depuis longtemps. Et quand on se connaît très bien dans une entreprise ou autre, c'est là qu'on arrive à s'insulter.
1: Moi, je vous parle comme ça.
2: Mais non, c'est grave, mais il ne faut pas le faire dans une entreprise, même si on se connaît très bien.
1: Moi, je vous parle comme ça.
5: Ils se connaissent tous localement. Ils étaient dans la même famille politique. Et puis, si tu veux, c'est toujours la suite de la guerre entre le camp Estrosi et le camp Ciotti qui continue.
3: Ouais, mais t'en as un qui est ministre. Donc
5: bien sûr, ça ne se fait pas.
0: Il est ministre et puis il menace. Parce qu'il n'y a pas que l'injure.
3: La menace.
0: Je vais te faire disparaître. Pardon,
2: c'est une menace de mort.
0: C'est une menace de mort.
3: Ah bah oui,
0: c'est, moi, je trouve que vous prenez trop ça à la légère, Emmanuel.
3: Mais
0: venant d'un ministre. Mais non, après, c'est une question de solidarité. Ces gens-là,
6: c'est politique.
3: Avec des Géorgiens.
0: En politique, en France, ils passent le temps à nous faire la leçon.
6: C'est une injure publique répréhensible, bien sûr.
0: Dans ce cas-là, il faut avoir un comportement exemplaire quand tu fais la leçon.
6: Oui, mais à ce moment-là, il faut porter plainte.
5: C'est ce qui va se passer. Non,
0: je pense que la justice a autre chose à faire.
2: Sinon, qu'il se fasse justice lui-même, comme tout à l'heure, vous étiez pour.
1: Bon, les GG. Pour financer la rénovation du pont de l'île d'Oléron, le département de la Charente-Maritime souhaite mettre un péage pour faire payer les travaux aux usagers finalement. Est-ce qu'on s'en fout ou pas, mon cher Sam?
2: Mais on s'en fout pas du tout.
1: Emmanuel?
6: Oui, c'est mineur, on s'en fout.
1: Ah bon? Barbara?
3: Non, on s'en fout pas.
1: Et oui, il faut trouver quand même 58 millions d'euros d'ici 5 ans pour sécuriser l'ouvrage. argent que le conseil départemental n'a pas. Les élus de Lille ont donc voté pour la semaine dernière. Le pont d'Oléron à Dagé était payant hein, jusqu'en 1991. C'est maintenant au département d'acter véritablement le retour de ce péage. Ce sera, je crois, en octobre prochain. Sam.
2: Non, c'est

0: Bon, on paye déjà assez d'impôts pour les infrastructures, nos impôts sont censés servir à ça, et on nous dit qu'il faut encore payer pour participer, alors qu'on participe déjà, qu'on a participé hier, qu'on participera demain. Faut arrêter de nous faire participer à tout continuellement. Mmh. Au bout d'un moment, c'est ça aussi qui crée ce sentiment de colère chez les Françaises et les Français.
1: Tu payes beaucoup d'impôts ?
0: On paye tous beaucoup d'impôts. Tous, à notre échelle, on paye énormément d'impôts. Mmh. Et c'est normal. Moi, je suis pour, moi, je suis content.
2: T'as quel statut,
0: je suis pas
2: toi,
0: parti m'exiler à Dubaï. Hein.
2: T'as un statut.
0: Moi, j'ai une SASU.
2: T'as une SASU.
0: J'ai une SASU et les impôts, crois-moi, je les paye. Hein. Alors, et je suis fier de les payer,
1: c'est
0: les impôts.
1: C'est une société anonyme.
3: Société en action simplifiée.
0: Ouais. Mais il faut arrêter de nous faire payer pour des infrastructures qu'on finance déjà. Mmh. C'est ça que je suis en train de dire.
1: Barbara.
4: Oh, mais je suis tout à fait d'accord avec Sam. Enfin, ça montre bien la situation calamiteuse de nos finances publiques.
2: Oui, on charge de l'argent
4: et,
2: partout.
4: Et de nos finances publiques, de l'État, des départements, des régions. Cette décentralisation a été faite n'importe comment. Et aujourd'hui, l'État est content de se désengager d'ouvrages aussi importants. Le pont d'Oléron, c'est pas le petit pont d'Avignon, tout cassé et tout pourri. Le pont d'Avignon, vous êtes content.
2: Le pont d'Avignon, il est historique.
4: Oui, d'accord, mais oui. Parce que vous voyez ce que je veux dire.
5: Mais non, mais
4: le pont d'Oléron est essentiel. Est essentiel à la jonction, à de nombreux travailleurs qui l'empruntent tous les jours. Donc, je ne comprends même pas que l'État se soit désinvesti au point de demander aux usagers de payer.
2: Le pont de l'île de Ré est payant.
4: Non, mais c'est scandaleux.
2: Il y a un
4: c'est
2: péage. Je sais pas si vous avez déjà été arrêté.
4: Non, non.
2: Vous prenez
4: moi,
2: le péage.
4: Je suis d'accord avec Sam. On paye suffisamment d'impôts.
5: Aussi en Normandie.
4: Le régalien.
2: C'est une façon
4: et les infrastructures. C'est ce qui fait de la France un pays développé. Donc maintenant, ça suffit. On n'a pas à demander aux usagers encore de payer.
2: Oui, mais c'est une façon de réguler aussi le trafic, notamment sur l'île de Ré. Bah oui, c'est face au surtourisme, etc. Le fait de faire payer, ça limite le nombre de gens qui vont
4: faire payer. On te fait payer pour rénover le pont.
2: Oui, oui.
4: Donc je suis désolée.
2: Il y a ça aussi.
4: Ça fait partie des grands travaux, des grandes infrastructures. C'est pas au contribuable de payer.
1: On parle d'Oléron, on parle pas l'île. C'est joli Oléron, je connais pas l'île.
3: Oui, c'est très joli, c'est très joli.
1: Emmanuel,
3: il y a un port absolument charmant.
2: Il y a huîtres, avec les marais d'Oléron,
0: et très bonne boule.
3: Oui, mais il paraît que les crabes. J'ai un ami qui est disparu il y a 2 ans, qui était un spécialiste de l'île d'Oléron, et il soutenait une thèse qui va amener à la réflexion de nos auditeurs. Il soutenait le fait que les crabes à Oléron ont moins de goût que dans les années 60 et 70.
0: Eh bah, ben, faisons payer aux contribuables.
4: Voilà.
1: C'est vraiment un spécialiste.
4: C'est
1: une niche.
4: Eh bien, profitons-en pour sauver les crabes.
1: On salue sa mémoire.
4: Sauvons les crabes d'Oléron. Arrêtons de les manger. Peut-être qu'ils auront meilleur.
1: Allez, dans un instant.
4: D'ici un siècle.
1: Suite des GG. Voilà. À tout de suite avec les grandes gueules.
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30: 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Rémi Barré, bonjour.
6: Bonjour Alain, bonjour à tous. Pour eux, ça commence aujourd'hui.
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6: Les Bleus affrontent le Sénégal ce soir pour leur premier match de la Coupe du Monde 2026. Coup d'envoi de la rencontre 21h au MetLife Stadium de New York. Compte à rebours pour les supporters français rencontrés par Cassandre Beau.
31: Bah ouais, j'ai hâte là. J'ai regardé un peu les autres matchs et tout. Bah forcément c'est sympa, mais on attend que la France elle joue quoi, c'est pas la même saveur. J'ai acheté le maillot, hein. Comme ça on verra bien.
32: Moi aussi j'ai hâte, j'ai vu le début avec Shakira, la Coupe du Monde, je suis dans l'ambiance. J'attends juste que la France joue, hein.
33: On va mettre des maillots de foot, je sens qu'on va gagner et tout avec nos beaux joueurs.
31: Bah toute la semaine, là, depuis le début de la Coupe du Monde, ouais j'attends ça, moi, donc très impatient. Ouais.
33: J'espère qu'il va y avoir de l'ambiance et qu'on va marquer plein de buts. Hein. Ramenez la coupe à les maisons, allez les bleus, allez. Les bleus, allez.
6: Journée et soirée spéciale sur RMC avec dès 18h Rotten sans flamme en public, l'avant-match à 20h depuis New York, le match en direct et en intégralité évidemment, et l'after après la rencontre depuis le studio RMC de New York, RMC radio officielle de la Coupe du Monde de la FIFA 2026. Le foot et après le départ de Pierre Sage vers Crystal Palace, l'allemand Dino Topmüller, nouvel entraîneur du RC Lens. Donald Trump promet une réouverture du détroit d'Hormuz dès vendredi, déclaration au lendemain de l'accord conclu entre les États-Unis et l'Iran pour mettre fin à la guerre au Moyen-Orient, peut-être initié au conflit donc, et les distributeurs de carburant convoqués dès ce matin à Bercy pour s'assurer d'une baisse rapide des prix à la pompe dans la foulée de ceux du pétrole. RMC, il est bientôt 10h02, tout de suite, les grandes gueules.
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Prenez la parole avec les GG, avec les grandes gueules en direct sur RMC, RMC Story. C'est tous les jours de 9h à midi. Vous êtes avec nous, avec aujourd'hui Sam Zira, le créateur de contenu. Il est des nôtres aujourd'hui, Sam. Nous sommes avec Emmanuel Devilliers, le chef d'entreprise. Et puis Barbara Lefebvre qui nous accompagne, l'enseignante en histoire, géographie. Et on va s'intéresser maintenant à quelque chose de nouveau. Les réseaux sociaux qui deviennent le réseau d'information numéro 1. Ensuite, on parlera de la fête de la musique, 21 juin. C'est la France Insoumise qui va prendre toute la place de la République à Paris pour faire des concerts et pour faire un grand meeting. Et puis la ligne de la galère, la ligne SNCF, 289 passagers, Paris-Clermont, 8 heures pour faire le trajet. Problème, c'est vraiment la ligne de l'enfer. Et alors, on a la canicule qui arrive de nouveau dans le pays. On sait ce que ça peut provoquer au niveau des trafics, des trains, des embêtements. Bref, voilà les trois sujets de cette deuxième heure. Vous allez pouvoir commenter avec nous au 32-16. On va commencer par s'intéresser aux réseaux sociaux.

0: personne est capable de dire ce que c'est. Mais on trouvait ça assez marrant.
1: C'est plutôt sympa.
2: Ouais, les réseaux sociaux, c'est une enquête au niveau mondial qui montre qu'aujourd'hui, on met de côté les médias traditionnels pour s'informer sur Facebook, YouTube et TikTok.
1: Oui, 54% des gens interrogés dans cette enquête effectuée au niveau mondial disent avoir utilisé les réseaux sociaux et les plateformes vidéo pour s'informer dans la semaine précédant ce sondage. C'est seulement 52% pour la télé, donc les réseaux sociaux passent devant, 51% pour les sites et applications de journaux et seulement 21% pour la radio. C'est donc la grande bascule de l'information qui se confirme. Le public au niveau mondial s'informe désormais davantage sur Facebook, YouTube ou TikTok que via les médias traditionnels. Et ce qui est intéressant aussi, c'est ce rapport de 180 pages, hein, donc il est assez intéressant à découvrir, revient aussi sur des tendances de fond qui sont en train vraiment de s'installer. Par exemple, c'est la montée en puissance des formats vidéo, l'influence croissante aussi des créateurs de contenu, et je regarde Sam, dédié à l'info, comme Hugo Décrypte en France, par exemple, qui fonctionne très bien. Et à côté, il y a une perte de confiance dans les médias traditionnels. Ça va de pair, c'est-à-dire qu'on fait de moins en moins confiance dans les médias traditionnels, et donc on se tourne vers autre chose, avec bien sûr ces nouvelles générations. Alors on imagine que ces nouvelles générations, elles reviendront pas sur ces habitudes prises. Alors est-ce qu'il faut s'en inquiéter ou au contraire, il faut s'adapter? Peut-être que les médias traditionnels doivent aussi réfléchir à faire leur propre révolution et se demander pourquoi aujourd'hui il y a cette perte de confiance.
2: Sam, 32-16 pour réagir avec les GG.
3: Ouais, non, mais je pense que c'est un sujet hyper intéressant dans le sens où la question qu'il faut se poser, c'est pourquoi les médias traditionnels ont perdu de plus en plus la confiance de leur public, la confiance des téléspectateurs. Les réseaux sociaux s'y prennent de l'ampleur, c'est pas parce que ce sont les meilleurs, c'est parce qu'ils abordent des sujets qui ont été trop longtemps délaissés par les plateaux de télévision. Les plateaux de télévision, et je pense que c'est ça aussi qui a retiré une forme de confiance chez les téléspectateurs, c'est mon analyse, sont pour la plupart, les plus grands médias sont gérés aujourd'hui par des milliardaires, et ils ont perdu de cette façon-là. C'est comme ça que je l'explique, la confiance des téléspectateurs. Parce qu'aujourd'hui, on se dit quoi? On se dit, est-ce que l'information que j'ai, elle est complètement... elle est complètement décorrélée d'intérêt que peut avoir potentiellement un média ou une chaîne. Et sur les réseaux sociaux, on a envie d'entendre parler des sujets qui nous préoccupent.
2: Oui, on a envie d'entendre quelque chose qui
3: on a envie d'une parole vraie. On a envie d'une parole simple
2: qui nous correspond plus qu'autre chose, quoi.
4: Si oui, je suis pas tout à fait d'accord avec toi parce que je pense que oui, sans doute, il y a une fausse prétendue objectivité, neutralité dans certains grands médias qui se prétendent neutres, mais en fait on sent bien que c'est pour faire fonctionner le système et que donc les réseaux sociaux proposeraient une information
1: anti-système un peu
4: anti-système, non pas marginale, mais qui viendrait éclairer des pans de l'actualité que n'éclaireraient pas les médias traditionnels. Pareil, mais néanmoins, je ne crois pas du tout qu'il y ait de la neutralité du côté des réseaux sociaux. C'est-à-dire qu'il n'y a pas plus de neutralité dans les réseaux sociaux qu'il n'y en a dans les plateformes.
3: La neutralité n'existe pas.
4: Voilà, donc
3: même
4: on est bien
3: chez
4: d'accord
3: n'importe quel journaliste, la neutralité n'existe pas.
4: Voilà, donc la question aujourd'hui, c'est le public. C'est-à-dire que moi, un jeune public qui est capable de comprendre que ce qu'il voit sur les réseaux sociaux n'est pas neutre, que c'est une opinion et qu'il doit se faire sa propre opinion en allant regarder d'autres influenceurs ou d'autres médias d'information,
3: tout dépend des créateurs,
4: d'autres créateurs de contenu. Oui. Mais moi, je crains, pour le voir avec les élèves et pour le voir avec les jeunes que je côtoie, c'est que à cause des bulles algorithmiques, ils n'écoutent que un type d'informations sur les réseaux sociaux et ils sont privés du pluralisme.
3: Parce qu'il faut apprendre à différencier l'information de l'opinion. Et ça, voilà. Ça devrait être fait à l'école. Ça devrait être une matière.
4: Donc là-dessus, Sam et moi, nous sommes complémentaires. Je pense que c'est à l'école aujourd'hui de transmettre quelque chose qui est essentiel, qui est la capacité aujourd'hui à aller chercher l'information, à traiter l'information et à penser par soi-même. Et là, les réseaux sociaux peuvent être intéressants. En revanche, des élèves qui n'ont pas les codes non plus de lecture et de compréhension, qui n'ont pas la compréhension du monde, qui n'ont pas de connaissances littéraires, qui prennent un mot pour un autre, eux, ce sont demain des proies pour des influenceurs qui peuvent être très dangereux sur les réseaux sociaux.
1: Alors,
4: donc, il faut qu'il y ait un travail, je pense, tout à fait en adéquation et concomitant entre à la fois les créateurs de contenu et les enseignants, parce que de toute façon, les enseignants, on ne pourra pas faire autrement que d'aider nos élèves à avoir ce libre arbitre.
5: Les enseignants sont de gauche aussi.
4: Crois-moi, ça a bien changé.
3: Avec la gauche et la droite.
4: Ça a bien changé, Emmanuel, crois-moi.
5: Ce qui est plus grave psychologiquement, c'est que ça enferme les jeunes dans les écrans. C'est très bon pour les lunetiers au passage, mais ça modèle le psychisme. C'est très chronophage, tu n'ignores pas, c'est-à-dire que les jeunes passent un temps excessif sans doute sur tous ces réseaux sociaux.
3: Et les adultes aussi, la plupart. D'ailleurs, il y a une étude qui disait que c'était les adultes qui passaient plus de temps, et on en parlait il y a 15 jours. C'est les adultes, au final, qu'il faut prendre en compte et qu'il faut réguler, parce que c'est eux qui disent à leurs enfants ne passe pas des heures sur les réseaux sociaux, mais qui ont la tête collée sur le téléphone et qui donnent des leçons qu'ils n'appliquent pas à eux-mêmes.
5: Non, déplaise à la nature des actionnaires, les chaînes infos sont quand même plus objectives et plus efficaces que d'aller glaner sur des réseaux sociaux.
3: Elles sélectionnent beaucoup. Les chaînes infos, je trouve, certaines, hein, pas toutes, fort heureusement, sélectionnent beaucoup leurs sujets en fonction des
1: intérêts. Par exemple, Sam, quels sont les sujets?
4: Les créateurs de contenu aussi sélectionnent leur contenu.
1: Non, mais justement,
4: Hugo Décrypte, il a une façon de faire, excuse-moi, mais moi j'ai déjà regardé quelques vidéos d'Hugo Décrypte sur des sujets que je connais bien. Il y a un biais idéologique.
1: Il y a un biais pour tout le monde.
4: Non, mais sauf que lui, il se fait passer pour un mec neutre. Et je suis désolée, Hugo Décrypte, il n'est pas neutre du tout.
3: Mais voilà. Sam, comme n'importe quel journaliste, on l'a dit, comme n'importe quel humain. Aucun humain n'est neutre.
1: La neutralité, ça n'existe pas. C'est une matière humaine.
4: Il n'est pas neutre alors.
1: Non, mais en revanche, on peut revendiquer l'honnêteté intellectuelle. L'honnêteté intellectuelle est de raconter de raconter les faits et pas.
3: Tu veux un exemple, c'est ça?
1: Oui, des exemples, des sujets qui sont traités sur ces réseaux sociaux par rapport aux médias traditionnels.
3: Et ce qui était traité sur les réseaux sociaux, la situation géopolitique entre Israël et la Palestine. La Palestine, les premiers mois, on n'entendait pas parler. On n'entendait pas parler de Gaza. Il y avait une omerta sur les chaînes traditionnelles. C'était presque comme le masque à l'époque du Covid. Eh bien, bien sûr. Alors, c'était presque comme le masque à l'époque du Covid.
4: On n'entendait parler que de ça.
3: Non, pas sur les médias. Mais que dans un seul sens.
4: Ah bon.
3: Que dans un seul sens.
1: Trop pro-Israël, en fait.
3: Exactement. On n'avait pas, je suis désolé, en face de nous, les images pour permettre aux personnes qui étaient derrière leur écran de se rendre compte véritablement de la situation qui se passait véritablement aussi à Gaza. Ah,
4: parce qu'il n'y avait pas d'image.
3: Ça, c'est une parole qu'on a pu retrouver sur les réseaux sociaux. Et là, les Françaises et les Français se sont rendus compte, je crois, ça a été comme un déclic, en se disant, mais en fait, sur les réseaux, j'entends parler de sujets, je vois des images qui ne sont pas traitées dans les médias traditionnels. Et ça a renforcé la confiance aussi des réseaux sociaux.
4: Les images dont on s'est rendu compte pour beaucoup d'entre elles,
1: Au-delà de ce sujet, justement, quelle est la garantie d'une manière générale que ce qu'on voit sur les réseaux sociaux est sourcé, vérifié, etc. Parce que dans une rédaction traditionnelle, il y a quand même une déontologie.
3: Un chef d'édition,
1: on vérifie. Alors parfois, il peut y avoir des erreurs.
5: Et une responsabilité éditoriale.
1: Voilà, des sources. C'est-à-dire qu'on donne une info, mais elle a été sourcée deux fois. Ça a été vérifié par un rédacteur-chef, etc.
3: En tant que créateur de contenu, je vais vous parler de mon cas. Parce que je suis présent. Je l'ai. Quand je suis attaqué, par exemple, en diffamation dans un tribunal, on me juge comme un organisme de presse. On me juge comme le directeur de la publication. On se dit pas, est-ce qu'il a fait des études de journalisme ou est-ce qu'il n'a pas fait des études de journalisme?
5: Et t'as été attaqué déjà?
3: Mais bien évidemment, je suis un organisme de presse et j'ai une vidéo inédite par jour. Après, ça dépend aussi de la déontologie de chacun. Moi, je sais que j'ai une déontologie où même si je n'ai pas fait d'école de journalisme, je fais tout pour me rapprocher au maximum des codes. Et je sais que je suis jugé avec cette sévérité-là dans un tribunal.
1: Mais toi, oui.
3: Et croyez-moi, même quand je suis relaxé, d'ailleurs, je suis une blanche colombe. Je n'ai jamais été condamné. Ça m'a coûté des milliers d'euros d'avocat. Je suis jamais rentré dans mes frais.
1: Toi, Sam, t'as jamais été condamné, mais est-ce qu'on a cette garantie, surtout les créateurs
3: Non, on ne l'a pas. Et c'est pour ça qu'il faut développer, c'est ce que disait Barbara, l'esprit critique. Et ça, c'est à l'école. Et au bout d'un moment, on en revient, je suis désolé, mais encore à l'organisme de l'État, il faut impérativement donner des cours dès la primaire, dès le collège, un petit peu comme pour les relations intimes, le fait de faire attention à ce qu'on ne nous touche pas, etc., à préserver son corps, parce que on apprend aux jeunes à traverser la rue, au passage piéton, on leur dit il faut attendre que le petit bonhomme il soit vert, faut regarder à droite, faut regarder à gauche, faut pas sortir son téléphone parce que tu peux te faire écraser par une voiture ou un vélo. On leur apprend pas à traverser les réseaux.
5: Dès les années 70, les proches,
1: c'est pas tout ça.
5: Et barbu pour certains.
3: Nous obligeait
5: à soi-disant la liberté de conscience, l'esprit critique, etc. Et on se rend compte depuis ces 10 dernières années, et les auditeurs le savent, que quand il s'agit du Covid, quand il faut se faire vacciner comme des moutons de panurge, quand il faut dire que l'Ukraine n'a aucune responsabilité dans la guerre avec la Russie, etc. Eh bien, il y a un mouvement de masse et il y a aucun esprit critique et jamais la liberté de penser n'a été aussi faible.
3: Mais je suis d'accord avec toi. Mais mouvement de masse, pourquoi la liberté de penser et d'expression, elle a jamais été aussi faible? Parce que même sur les réseaux sociaux, croyez-moi, on a le problème avec les géants, avec YouTube, même si YouTube, je trouve, est quand même le plus safe, avec Instagram, avec TikTok. Il y a une véritable censure qui est appliquée. Il y a des mots qu'on est obligé de silencier. Je sais pas si vous vous rendez compte. Pédocriminel, par exemple. Notre vidéo peut sauter parce qu'on parle de pédocriminalité. Viol. Le mot viol, on est obligé de le silencier.
2: Oui, alors,
3: croyez-moi, par rapport à la télévision, on a beaucoup moins de latence par rapport à ça.
2: Je me suis aperçu de ça il y a pas longtemps. Tu ne peux pas écrire viol en toutes lettres.
5: Ah bon,
2: tu es obligé d'enlever le i et de mettre une espèce d'astérisque.
4: Exactement.
2: Ou alors tu mets le logo.
4: Ça
2: ne correspond pas
4: sur
2: au
4: Facebook,
2: code.
4: Sur Facebook, on peut enlever ta vidéo ou ta photo parce qu'il y a un sein qui passe.
5: Quelqu'un qui a atteint le niveau de ça en termes d'audience, c'est forcément un journaliste qui s'ignore et un grand professionnel au passage.
4: La question de l'enseignement du libre arbitre et de la pensée par soi-même, ça passe pas forcément par apprendre à servir des réseaux sociaux. Tu peux apprendre le libre arbitre et la liberté de conscience et penser par soi-même en étudiant Victor Hugo, en étudiant Molière. C'est justement plutôt
3: en
4: lisant. Non mais comment?
3: Pas en 2026.
4: Si, parce que ça.
3: Il parle pas d'Instagram, Victor Hugo.
4: C'est pas ça. Ça t'éveille à la question de la pensée et aussi du temps que nécessite le temps de réfléchir à quelque chose, de se poser. L'immédiateté des réseaux sociaux, ça peut être travaillé bien sûr, mais en amont, il faut que les gamins soient capables aussi de se poser dans un temps de réflexion. Et les réseaux sociaux ne te permettent pas de
3: se poser. Mais là, il y a une urgence. Ah, oui. Il y a l'enjeu de 2027, les élections présidentielles.
2: On a Olivier.
3: Il faut apprendre aux jeunes justement à décortiquer, à savoir ce que c'est.
4: Ah bah ça va être la grande manip.
3: Une malinformation, une mésinformation.
2: Et tu as l'IA qui va arriver, qui va pas arranger les choses aussi. Ah. Nous sommes avec Olivier du côté de Hayange en Moselle, technicien audiovisuel. Bonjour Olivier.
6: Salut les grandes gueules.
3: Bonjour Olivier.
6: Ouais, je vais essayer d'être court. Deux choses. Bon, moi, j'ai la génération de 72, la meilleure année. N'est-ce pas, Barbara? Et en fait, moi, c'est vrai que quand on était gamin, on avait l'habitude de regarder la télé parce qu'il y avait que ça. Donc, on regardait souvent les JT le soir avec nos parents, etc. Et on a regardé ce réflexe-là. Moi, aujourd'hui, j'ai deux ados. Donc, j'ai une fille de 20 ans et un fils de 16 ans qui regarde plus du tout la télévision. Et alors, oui, ils s'informent sur les réseaux sociaux. Mais moi qui suis aussi un peu les réseaux, ce qui m'embête, c'est qu'il y a très, très peu de contradictions. Et des fois, il y a des affirmations dont on se dit « Wow, c'est une super idée, il a raison, etc. » Mais les jeunes n'ont pas le réflexe d'aller se renseigner sur la personne qui dit cette affirmation, qui peut souvent être d'un parti extrême ou autre. Moi, c'est ça qui me dérange. Alors, j'essaye d'apprendre ça à mes ados en disant « Mais regarde la source, essaie de te renseigner, est-ce qu'il y a une contradiction quelque part ?» Et voilà, et qui parle, et ça m'embête beaucoup. Parce que du coup, ils n'ont plus du tout de référence. Et franchement, ça devient vraiment dangereux parce qu'il y a des jeunes. Moi, je vois, j'ai encore le fils d'une amie hier qui est c'est pas grave, mais il est à fond et les filles, le pauvre, et il dit des affirmations qui sont complètement fausses, mais parce qu'il se base uniquement sur ce qu'il entend sur les réseaux. Et le problème, c'est que, et je pense que les médias traditionnels, justement, ils ont encore un devoir à ça. Je pense qu'il faut, c'est aussi à vous à critiquer les informations de ces politiques-là. Un dernier exemple, je prends l'exemple. Par exemple de Bardella, par exemple. Monsieur Bardella, bon, je l'ai vu dans une émission, il avait perdu pied il y a quelques temps parce que il sortait de son discours classique. Mais je veux dire, personne va se renseigner sur qui sont ses conseillers, par exemple. Et lorsqu'on se renseigne un peu et qu'on creuse un peu, bah des fois ça fait peur. Et ces jeunes n'ont pas ce réflexe-là d'aller voir exactement qui dit quoi. Moi, c'est ça qui m'embête aujourd'hui. Et je pense que les médias traditionnels, il faut qu'ils se battent pour ça, justement. Et je pense que les réseaux, alors, attention.
2: Parce qu'ils cherchent uniquement un discours qui les conforte ou qui leur donne raison,
6: Et bah oui. Et moi, je suis déjà tombé sur des discours en disant, mais je suis entièrement d'accord avec ce qu'il dit. Et finalement, quand je vais chercher, parce que je connais pas bien cette personne à ce moment-là, quand je vais chercher un peu de quel bord il va, en fait, ils sont très, très malins. Parce que c'est un discours, dirigé. Pour attirer du monde, mais derrière, c'est une catastrophe.
2: Alors, Olivier, vous insistiez sur ces exemples que vous avez autour de vous, et on a posé la question d'une manière générale. Est-ce qu'à votre avis, les réseaux sociaux vont avoir la peau des médias classiques? Aujourd'hui, on s'informe sur les réseaux sociaux. Est-ce que c'est inquiétant? On va voir ce que vous en dites. Non, pas du tout, ce n'est pas inquiétant, et vous dites ça à 55%.
5: Voilà, la bascule.
1: On disait 54% s'informent avant tout sur les réseaux sociaux, on y est.
2: Olivier nous évoquait la France Insoumise. Eh bien, dans un instant, on va l'évoquer. La France Insoumise qui va faire un grand rassemblement le soir de la fête de la musique, place de la République à Paris. Alors, marche contre le racisme, concert, prise de parole. Donc, c'est un meeting ou c'est la fête de la musique finalement? La place de la République, c'est moi. C'est ce que dit Jean-Luc Mélenchon. 32-16 pour venir en... C'est une privatisation de la place de la République et de la fête de la musique par la France Insoumise. Et vous venez en discuter avec nous au 32-16.
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0: C'est vous qui prenez la parole. Vous êtes avec les GG, avec les grandes gueules en direct sur RMC et RMC Story. Nous sommes avec Barbara Lefebvre, avec Sam Zira, avec Emmanuel Devilliers. On va évoquer la France insoumise et la manière dont elle va célébrer la fête de la musique.
1: La République, c'est moi.

0: C'est marrant, bravo, petite production, notre ami Thibaut de Villarté qui a réussi à trouver tous ces petits extraits. Alors, la fête de la musique façon France Insoumise, la place de la République, c'est moi, puisqu'ils vont investir la place de la République pour une marche contre le racisme, pour des rencontres politiques et pour des concerts.
1: Oui, ils ont lancé sur leur site La France Insoumise cette invitation. Rendez-vous ce dimanche 21 juin pour célébrer la fête de la musique avec des concerts antiracistes et des prises de parole dès 18h, place de la République. Alors ça choque parce que c'est pas du tout l'état d'esprit qui avait amené à ceux qui ont créé la musique mettre en place cela. C'était en 1982. J'ai retrouvé d'ailleurs le nom de la personne. Alors on parle beaucoup de Jacques Lang qui était ministre de la Culture. C'est lui qui avait eu l'idée, mais celui qui avait mis en place vraiment la fête de la musique, il s'appelait Maurice Fleuret. C'était le directeur de la musique et de la danse. Et en 1982, et l'idée c'était justement la musique c'est gratuit, chaque citoyen peut descendre dans la rue, jouer de la musique, et c'était ça la fête de la musique, c'était pas des places privatisées pour des meetings politiques. Du coup, si la France Insoumise à la place de la République, on pourrait imaginer que Bardella privatise Nation, et que Horizon privatise je sais pas, la place de la Concorde. C'est d'ailleurs ce qu'a tweeté François Drugy, je trouvais assez drôle. On pourrait imaginer un concert au Trocadéro par les Républicains, et pourquoi pas Mathieu Pigas, place de la Bastille.
2: Oui, c'est pas très sain d'en arriver là, parce que c'est contraire à l'esprit convivial et apolitique de la musique en particulier. Il y a aussi place de la République, toujours les énergumènes escaladeurs qui montent, et après on se demande comment ils vont redescendre. Enfin, ça abîme le monument, ça coûte très cher de le remettre en état.
1: D'ailleurs, le maire de Paris-Centre se plaint régulièrement des dégradations
3: sur cette place.
2: La machine Mélenchon est en marche, c'est très inquiétant, parce que, en fait, c'est un vieux bourricot à la base, mais avec tous les jeunes qui l'entourent, et tout ce mouvement, donc en l'occurrence en captant la fête de la musique, on oublie que ce candidat est has-been, il apparaît au contraire à la mode. J'espère au passage qu'on aura encore Éric Coquerel dansant, parce que vraiment, il avait été excellent à Saint-Denis, derrière le maire Bali Bagayoko.
1: Bali Bagayoko danse mieux.
2: Le président de la commission des finances, ça faisait des petits mouvements, c'était très spectaculaire.
1: Alors Sam, est-ce que ça te choque que la place de la République soit privatisée à l'occasion de la fête de la musique par la France Insoumise ?
4: Alors moi, j'ai juste envie de dire bravo. Moi, je dis bravo pour l'initiative. Et je m'en fous que ce soit la France Insoumise. Juste bravo pour l'initiative, parce que contrairement à ce que vous dites, la musique est devenue un outil, un instrument politique aujourd'hui. Au travers de la musique, ça permet, c'est une arme, c'est devenu une arme, la musique aujourd'hui, qui permet de dénoncer, qui permet d'accuser, qui permet de prendre conscience aussi de la société dans laquelle on vit, et qui permet d'affirmer sa voix sur des sujets importants, et qui permet de défendre et de mettre en avant les minorités qui ne le sont pas, malheureusement, dans notre pays. Et je trouve que cette initiative, elle est magnifique. Pourquoi ? Parce qu'on reproche toujours l'agressivité, on reproche toujours des paroles trop élevées, des verbes qui sont beaucoup trop hauts. Et pour une fois, se servir d'un événement comme la fête de la musique, et comme de la musique qui est fédératrice, pour rassembler et pour faire une marche antiraciste, on va leur dire, c'est pas bien de marcher contre le racisme. C'est comme si demain, on disait pour les homosexuels, c'est pas bien de faire la marche des fiertés.
2: Oui, mais c'est pas l'objet de la fête de la musique.
4: Parce qu'il ne faut pas marcher contre les discriminations faites aux homosexuels.
2: C'est pas l'objet de la fête de la musique, Sam.
4: Mais et alors, si la musique est devenue politique, et si ça permet de rassembler...
1: Ouais, est-ce qu'il y aura des chants révolutionnaires ?
4: Marcher contre le racisme, mais pour le coup, on marche sur la tête.
1: Oui,
4: c'est super de marcher contre le racisme.
3: Ah oui, surtout quand
1: politique.
3: La France Insoumise marche contre le racisme, on a quand même envie, excuse-moi, de se pincer, parce que d'abord, ils ont l'antiracisme sélectif, on le sait très bien, l'antisémitisme ne les dérange pas, et leur antiracisme est peut-être plutôt assez exclusif, et surtout, ils sont eux-mêmes extrêmement racialistes, c'est-à-dire qu'eux pensent effectivement la France au regard de quelle couleur es-tu, de quelle religion es-tu, de quelle ethnie viens-tu. Donc je pense que pour le coup, chez les antifascistes LFI, c'est là qu'on trouve au contraire
4: tout comme le Rassemblement National qui sélectionne également aussi.
3: Non mais moi, c'est pas le Rassemblement National qui fait une manifestation à la place de la République, c'est les Insoumis. C'est par ailleurs les Insoumis et toute leur clique islamo-gauchiste qui a pris possession de la place de la République depuis plusieurs années, qui dégrade régulièrement le monument, la mairie de Paris, c'est-à-dire le contribuable parisien qui passe sa vie à renettoyer.
4: C'est pareil à la technoparade.
3: Qui passe sa vie à la nettoyer parce qu'il la dégueulasse d'une façon absolument ignoble en écrivant toutes sortes d'horreurs dessus, dont la police tue, all cops are bastards. Donc moi j'espère que la police ne viendra pas encadrer. J'espère que la police ne viendra pas encadrer leurs manifestations avec leur chanteur à la noix que personne ne connaît. Alors elle doit être très politique ta musique de la LFI parce que alors, je te donne au
4: moi,
3: défi.
4: Moi c'est pas ma musique, c'est pas ma LFI. Hein.
3: Je te mets au défi de trouver un chanteur qui a peu de public là dedans. Invite au moins des gens qu'on connaît. Ils n'arrivent même pas à inviter des chanteurs qu'on connaît, part des mecs qui vont nous dire la police tue, la racaille des banlieues.
1: Voilà la réaction d'Ariel Veil, qui est le maire de Paris-Centre, maire de gauche. Hein. Il dit non, il n'est pas possible de récupérer la fête de la musique à des fins politiques. Voilà. Et compte tenu des foules qui seront dans la rue pour danser et chanter, c'est un danger pour l'ordre public et la sécurité, alors que les forces de la préfecture de police seront mobilisées dans tout Paris.
3: Alors, s'ils ont eu l'autorisation, le maire.
1: C'est pas le maire qui décide. Oui, mais c'est pas le maire de Paris-Centre qui donne, c'est le préfet de police.
3: Eh ben voilà,
1: c'est
3: le préfet de police a fait son petit cadeau à la LFI pour pas faire croire qu'ils sont ceci, ils sont cela. Voilà, donc on donne encore.
1: Sauf que ça va mobiliser beaucoup de policiers.
3: On donne aux racialistes la rue, on donne aux islamo-gauchistes la rue. Si, ce sont des racialistes. J'ai pas dit des racistes, j'ai dit des racialistes.
4: Il faut arrêter avec ce terme, pardon, mais islamo-gauchistes, il faut arrêter.
3: Ah ben oui, moi j'ai le droit de... Bah non, je.
4: Si, moi je trouve que c'est un petit peu compliqué quand même pour tous les musulmans certainement qui sont en train d'écouter.
3: Ah non, je confonds pas les islamistes et les musulmans.
4: Islamo, ça veut dire quoi?
3: Ah non, les islamo-gauchistes, on sait très bien qu'on parle des islamistes. Et justement, je ne comprends pas.
4: Ah bah non, c'est pas forcément. Moi, j'entends le mot islam.
3: Bah parce que tu comprends pas le nom.
4: Ah bah je comprends très bien. Si je comprends peut-être un peu trop bien, justement.
3: L'islamo-gauchisme, c'est l'islam politique. Et l'islam politique, c'est pas les musulmans précisément, c'est les islamistes. Moi, je fais pas de confusion entre les deux. Je sais très bien quelle est la différence. Et je sais très bien comment ces gens-là de la France insoumise, précisément, essaient d'instrumentaliser les musulmans pour le compte des islamistes. Et je sais que les musulmans ne se laissent pas avoir par la LFI. Donc moi, au contraire, je ne fais pas de différence. Maintenant, les marches antiracistes, des antisémites, ça ne m'intéresse pas.
5: On retrouve un fidèle des GG, Pierre, qui est poissonnier du côté de la Garenne-Colombes dans les Hauts-de-Seine. Bonjour Pierre.
6: Salut l'équipe.
5: Ça va Pierre. Qu'est-ce que vous en dites, Pierre, alors de cette fête de la musique à la mode à LFI, alors dites-moi.
6: Bah, c'est vraiment n'importe quoi. Jour-là, c'est la fête de la musique. C'est pas pour faire des meetings ou des manifs ou de la politique ou quoi que ce soit. Et moi, ce que je comprends pas, c'est qu'ils prennent la place République. Ce jour-là, c'est la fête de la musique et c'est pour tout le monde. Alors je me répète, c'est la fête de la musique. S'ils veulent faire des meetings ou des manifs, ils ont qu'à choisir.
1: Mais là, on est en campagne présidentielle. Mais
2: Pierre a parfaitement raison. La fête de la musique a été dénaturée. Avant, c'était un type qui descendait de son appartement avec son pipeau et deux, trois copains qui essayaient d'amuser les gars du coin. Maintenant, ça va être un vaste merdier.
4: Mais tout est dénaturé. Même Noël est dénaturé. La fête des mères est dénaturée. Donc faut pas sélectionner non plus ce qui est naturé ou ce qui l'est pas.
1: Mais en même temps, un politique joue du pipeau aussi.
5: Et Pierre, qu'est-ce qui empêche en fait LFI de faire un grand happening, parce qu'il profite de la fête de la musique pour faire un happening? Rien ne l'interdit, Pierre.
6: Oui, je suis d'accord, mais ce jour-là, c'est quand même la fête de la musique.
5: Ça empêchera pas des gens de descendre avec un trombone ou un pipeau, comme le disait Emmanuel de Villiers, et puis de massacrer Imagine de John Lennon.
1: Je suis assez d'accord avec ce que dit Pierre. Mais ça fait un moment que la fête de la musique est un peu dénaturée. Et pour être honnête, bien avant que Jean-Luc Mélenchon décide campagne présidentielle de privatiser la place de la République, c'est devenu un gros machin, la fête de la musique, avec des sponsors, il y a des concerts, etc. C'est vrai qu'on a perdu l'état d'esprit qui a été instauré à l'époque par Jacques Lang. L'idée, c'était en gros, je me souviens à l'époque, c'est que les concerts payants, ça coûte cher, que les jeunes n'ont pas forcément l'argent, donc allons faire de la musique gratuitement dans la rue.
2: Au passage, c'est totalement anormal que la cour de l'Élysée soit l'objet de concerts et d'un merdier quasiment au sein même du cœur de l'État, qui est un sanctuaire.
4: Mais c'est fédérateur, la musique, pour une fois qu'on peut regrouper des personnes.
1: Alors justement, est-ce qu'on doit politiser quand c'est fédérateur?
4: Et pourquoi
1: pas? Parce que
4: pas.
1: La politique, c'est pas fédérateur.
4: Et pourquoi pas? Ça voudrait dire quoi? Ça voudrait dire que dans ce cas-là, un parti politique n'aurait pas le droit d'utiliser la musique.
1: Sam, imaginons que le RN ait décidé de dire cette fois-ci je suis place de la nation et on va faire un grand concert patriote. T'aurais été le premier à dire c'est gonflé, que l'Assemblée nationale récupère la fête de la musique.
4: S'ils ont envie d'utiliser la musique, s'ils ont envie d'écouter de la musique et s'ils ont envie d'écouter des musiques patriotes, à partir du moment où il n'y a pas de paroles délictuelles, j'y vois pas de problème.
1: Ouais, ça j'aime pas.
3: C'est sûr qu'à place de la République, donc ça va être la musique patriote.
1: C'est pas très fédérateur.
3: Oui, comptez sur eux.
4: Eh, mais ben, c'est comme ça. Il y a des arrondissements qui font du rock.
1: Tu disais tout à l'heure, assez justement, que le foot, ce soir, devant la télé et dans les bars, il y a des gens, de tous bords politiques qui vont, communier, voir un match de foot en même temps. La musique, la fête de la musique, ça devait être ça. C'est-à-dire, tout le monde descend dans la rue, quelle que soit sa classe sociale.
4: Je suis d'accord. J'ai pas juste un problème.
3: Les années 80, 90 me manquent, où on pouvait aller à des concerts et où le chanteur ou la chanteuse ne venait pas te gonfler entre trois chansons pour te faire un espèce de discours politique, pour te dire qu'est-ce qu'il faut voter, qu'est-ce qu'il faut pas voter. C'est vraiment insupportable. Et je trouve que d'ailleurs...
5: Ça existait déjà un peu quand même. Tu avais des groupes comme Trust, comme Renaud qui prenaient la parole.
3: Mais moi j'allais voir Prince.
1: Jean Ferrat.
3: J'allais voir Prince, entre trois chansons. Mais il faisait de la musique, tu vois. Et il venait pas te gonfler.
1: C'est
3: et
1: pas
3: je vais
1: un artiste français.
3: J'ai été voir Doja Cat. Eh ben, Doja Cat, elle chante pendant 2h40, elle fait pas de pause entre ses chansons, et elle vient pas te raconter, ni qu'elle est anti-Trump ou pro-Trump, on s'en fout, elle vient chanter. Et elle a un public qui est un public très bigarré, Doja Cat.
1: Il y a toujours eu des chanteurs engagés, puis des chanteurs plus populaires, plus rassembleurs.
3: Oui, mais voilà, on vient pour voir de la musique. Moi, je suis venue voir Doja Cat, je suis pas venue voir ce qu'elle pensait politiquement, je m'en tamponne, je suis venue voir sa musique parce que c'est une super showwoman, et j'adore sa musique. Et il y avait une population tout à fait différente qui doit voter et tout.
2: La fête de la musique, place de la République, de ce qu'on appelle les insoumis, qui est un terme d'ailleurs invraisemblable, qui ne devrait même pas exister, c'est une fête de la musique de l'exclusion. Moi, je suis contre l'exclusion.
3: Pourquoi c'est une fête de la musique de l'exclusion?
2: Politique communautariste.
5: C'est curieux
2: de gens qui pensent la même chose.
3: Si je vais
2: à la fête de la musique là, dans leur machin, je vais avoir des soucis.
3: On connaît déjà les drapeaux.
1: Oui, mais
3: qui
1: tu vois, il y a la fête de l'humanité. Il y a la fête de l'humanité qui est organisée en septembre. Les choses sont claires. On sait que c'est organisé par Parti communiste. Il y a des concerts aussi. Et d'ailleurs, il y a des gens qui vont au concert.
3: Johnny a été à la fête de l'humain, il votait pas communiste.
1: Il y a des concerts et puis des gens qui vont voir les concerts à la fête de l'humain qui sont pas, qui votent pas communiste.
5: On y a été, nous, avec les grandes gueules, parce que
1: c'est pas chiant. On avait fait une émission, une très bonne émission là-bas. Ouais. Je me souviens. Voilà. Mais au moins, les choses sont assez claires. On sait où on est. Là, c'est vrai que c'est un peu plus ambigu.
3: Ah non, mais là, t'inquiète, quand tu vas arriver, tu vas voir les drapeaux de la LFI partout, plus tous les autres, évidemment, qui feront que tu reconnaîtras que tu es bien une manif LFI.
5: Tu veux pas y aller, Emmanuel Duguay,
3: à
5: la fête de la France insoumise? Tu vas en reportage en immersion pour les GG.
2: Ou alors, j'y vais avec Adèle et ses maîtres sushi boxeurs.
5: On pourrait faire un bon reportage. Merci à Pierre d'avoir été dans les GG. Qu'est-ce que vous en pensez de cette fête de la musique à la mode LFI? Est-ce qu'il faut arrêter de tout politiser, notamment pendant la fête de la musique? Vous dites oui à 89%. Dans un instant, je vous emmène prendre le train, enfin. Cette ligne de train, pas celui-là surtout. Cette ligne de train, tout le monde la connaît, c'est la ligne de la galère. C'est la fameuse ligne Paris-Clermont-Ferrand. Là, ils ont mis 8 heures pour faire le trajet. Et alors là, en plus, avec la canicule qui arrive, les problèmes ne font que commencer. Mais la ligne Paris-Clermont, c'est vraiment le train des oubliés. Et vous venez en discuter avec les GG au 32-16. Il est 11h25.
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0: Les GG, les grandes gueules sur RMC, RMC Story, avec aujourd'hui le créateur de contenu Sam Zira qui est avec nous. Nous sommes avec Emmanuel Devilliers, le chef d'entreprise, et Barbara Lefebvre, l'enseignante en histoire, géographie. On va venir maintenant sur le train de l'enfer, le train de la galère, cette fichue ligne qu'on a déjà pris souvent avec les GG, Paris-Clermont-Ferrand.
1: Mesdames, messieurs, notre train à destination de Clermont-Ferrand entrera en gare avec un retard estimé à 8 heures.
2: Combien ?
1: La SNCF vous prie de bien vouloir l'excuser pour ce léger décalage horaire.
2: Ce qu'on vous fait, c'est vraiment honteux.

0: prod de notre amie Charline en régie. Alors la SNCF va indemniser à hauteur de 200%. Hein, comme disait l'autre, c'est la moindre des choses. C'est vraiment la ligne vétuste, la ligne des oubliés.
1: Oui, ben, les passagers de ce train 5951 vont s'en souvenir quand même longtemps de ce voyage galère, puisqu'ils sont partis de la gare de Bercy à 6h57. Et ils ont mis plus de 8 heures, enfin, il y a eu plus de 8 heures de retard accumulé. Alors en cause, il y a toujours une cause, hein, c'est un problème mécanique qui a occasionné la panne de la locomotive. Alors on sait que le matériel roulant est vieillissant sur cette ligne Paris-Clermont. Malheureusement, c'est pas la première fois qu'on parle de cette ligne un peu abandonnée, pas de TGV. Donc c'est le matériel s'est arrêté dans le Loiret, dans le secteur de Gien, et là les gens ont attendu. Alors bon, les agents SNCF ont distribué des bouteilles d'eau, les coffrets repas. En fait, tout est organisé maintenant. C'est-à-dire que dans les trains, quand on sait qu'une galère peut arriver, il y a les bouteilles d'eau, les coffrets repas. Les portes des wagons ont été ouvertes pour permettre une sortie et trouver de l'ombre. Une évacuation vers une salle des fêtes s'est déroulée en milieu de journée avant de retourner au train quelques instants plus tard. Bref, tous ceux qui connaissent la ligne Paris-Clermont ne seront pas surpris.
0: C'est Pierre qui veut en discuter avec nous tout de suite. Il nous appelle de Clermont-Ferrand.
2: Bien sûr.
0: Bonjour Pierre.
2: Bonjour Pierre.
3: Bonjour.
0: Pas étonné, j'imagine, Pierre. Pas étonné.
3: Ah non, malheureusement, ça arrive assez souvent. Hein. Voilà. La ligne, je la prends assez régulièrement. Et à chaque fois, je prie pour que ça se passe bien, en fait. Et il y a toujours des petits soucis. Alors, des fois, c'est des sangliers qui se traversent sur la route, donc ça prend des heures. Des problèmes de caténaire. Bah, là, c'est pas mes électriques, mais en fait. Ça fait des années que c'est comme ça. Moi, quand je viens prendre l'avion à Paris, eh ben en fait, je prends la voiture parce que moi, je suis sûr d'arriver et de pas louper mon avion derrière. Et c'est juste pas possible. Et ça fait des années que c'est comme ça, quoi.
0: Le Paris-Clermont en voiture, vous mettez combien de temps?
3: Je mets actuellement à peu près 4 heures.
0: 4 heures, oui, c'est
3: avec
0: presque.
3: L'autoroute.
0: Voilà. Et en train, vous n'êtes pas sûr de mettre. Le trajet normal Paris-Clermont, il est de combien en train, normalement? Quand ça se passe bien.
3: Normalement, 3h30 à 4 heures.
0: Ouais, donc kiff, c'est franchement, ça vaut pas le coup de prendre le risque, presque, quoi.
3: Et puis, c'est quasiment plus cher, parce qu'avec les péages, même avec le prix de l'essence actuellement, en fait, prendre la voiture, c'est quasiment moins cher que la SNCF.
0: Voilà. Ouais, c'est terrible.
1: Incroyable.
0: Ouais, mais aujourd'hui, le problème, c'est que la SNCF dit qu'ils ont engagé une réfection de la ligne, qu'ils ont engagé des centaines de millions d'euros.
1: Il y a un programme de modernisation de 168 millions d'euros, financé par l'État et la région Auvergne-Rhône-Alpes, afin donc de renforcer l'alimentation électrique pour accueillir des nouveaux trains, parce qu'il va y avoir des trains différents.
0: Parce que les rames, elles datent d'il y a 40 ans, les rames.
1: Voilà, exactement.
0: Mais le temps de mettre tout en place. Allez-y, Pierre, pardon.
3: Les nouveaux trains, ça fait depuis 2023 qu'ils les annoncent.
1: Oui, c'est ça le problème.
3: Et il y a rien qui bouge. Il y a les politiques qui passent, les ministres de transport qui viennent, qui font des effets d'annonce, mais en fait, il y a aucun résultat.
1: Le ministre des Transports, il est plutôt occupé à insulter Éric Ciotti en ce moment, donc il ne faut pas s'occuper de tout.
3: Non, mais c'est très compliqué. On parle de Clermont, c'est toujours pour ça. On passe un peu pour des pécores et malheureusement, en plus, la distribution des lignes depuis Clermont, alors que c'est quand même le centre de la France, pour aller à l'ouest, on est obligé de passer par Paris. Ils veulent faire une ligne rapide qui passerait de Bordeaux à Lyon, mais en passant par Paris.
1: Ça sent le
3: sens. C'est une politique depuis des années qui fonctionne pas.
0: Ouais. Mais ça, merci Pierre d'avoir été avec nous. Clair. Merci d'avoir partagé votre témoignage.
1: Il y a eu quand même des choix politiques, des choix d'abandonner une partie des Français,
4: Bien sûr.
1: Notamment ceux qui habitent dans le centre de la France.
4: Mais ça, la métropolisation a permis de faire des choix, et ces choix ça a été les lignes à grande vitesse pour desservir les grandes métropoles. À partir du moment où le centre de la France, c'était des villes moyennes, dont on a décidé que la désindustrialisation allait conduire à la disparition, on s'est dit, abandonnons ces gens-là. Et donc voilà, c'est une politique volontaire, une politique de désertification, et maintenant on pleure sur le lait renversé, on a des élus à la fois les élus et ceux qui se présentent au

0: quand même d'essayer de revoir notre système de réseau ferroviaire pour arrêter de toujours tout faire passer par Paris.
1: Mais pourquoi n'y a-t-il pas eu de TGV sur cette
0: aujourd'hui,
1: ligne
0: Paris-Clermont?
2: Pourtant, c'était Michelin, Clermont.
1: On a fait des choix politiques sur les tracés TGV. Oui, il n'y a pas de TGV en Normandie. Par exemple, pourquoi il n'y a pas un Paris-Caen TGV?
0: Moi qui habitais un petit peu à Rouen, je vous rappelle, il vaut mieux prendre sa voiture, y compris au risque de se tamponner un bouchon sur la 13, parce que en voiture, tu sais que tu pars de Rouen, tu arrives à Paris à peu près 1h45. Le train, tu crois que tu vas être à la gare Saint-Lazare en 1h10 si tu prends le direct, et puis tu te retrouves en rade. Ça m'est arrivé des dizaines de fois. J'en avais ras-le-bol. C'est aussi pour ça que j'ai déménagé de Rouen, que je suis revenu sur la région parisienne.
3: C'est ce que certains disent, qui travaillent à la SNCF. Moi, je l'ai entendu plus d'une fois en mode, si vous n'êtes pas content, arrêtez de vous plaindre en tant qu'usager et allez prendre votre voiture. Il se trouve que j'ai pas le permis. Voilà, je l'ai jamais passé, donc je ne peux pas prendre la voiture. Mais moi, c'est Montpellier-Paris. Tu sais que je fais souvent, parce que mes parents habitent à Montpellier, mais c'est quasiment systématique. Tout. Très honnêtement, sur 10 voyages, j'en ai 8 qui sont arrivés en retard.
2: Combien de retards en général?
3: Tu sais, ça varie. Souvent, il commence à ralentir un petit peu le train. Là, tu te dis, oh putain, dans quelle galère je suis foutu. Tout ce que t'as prévu après, c'est terminé. Et puis, ça se termine généralement, avec une demi-heure, une heure et demie, parfois 3 heures, 4 heures de retard. C'est systématique. Et au-delà des retards, pardon, mais avec le prix qu'on paye nos billets, que ce soit la seconde ou la première classe, la saleté, on arrive sur notre siège, il y a des miettes, il y a des pellicules, il reste encore des trucs de sneakers de Mars, je donne 3 marques parce qu'on est à la télé, c'est vrai, j'avais oublié, de Skittles, c'est crade, c'est dégueulasse, il n'y a pas d'hygiène.
0: Et les toilettes,
3: il n'y a jamais le savon. Et quand on met le savon, il n'y a pas d'eau. Et comment on se nettoie? Comment on enlève le savon après? On est obligé d'aller au wagon-bar pour dire, excusez-moi, où est-ce que je peux trouver de l'eau, s'il vous plaît? Et j'ai payé combien? 150 balles mon dîner. Ils se foutent de notre gueule. Ils se foutent clairement de notre gueule.
2: J'ai Christian Roy qui est avec nous, qui fait partie de ce qu'on appelle aujourd'hui la ligne des oubliés. Bonjour Christian Roy.
4: Bonjour.
2: Vous êtes à la tête de ce collectif qui militait, qui pestait depuis des années. Donc les choses bougent quand même ou pas, ou vous vous inquiétez avec la canicule qui arrive là, dites-moi.
4: En Auvergne, les choses ne bougent pas du tout. Les trains ne circulent plus. Les voies entre Clermont-Ferrand et Saint-Étienne et Clermont-Ferrand et Tulle, les lignes sont arrêtées. Donc nous, on n'a pas de problème de retard de train puisqu'on n'a pas de train.
2: Ah, carrément, mais comment c'est motivé ça, Christian, alors dites-moi?
4: Vous ?
2: Comment est-ce que c'est motivé? Qu'est-ce qu'on vous donne comme explication? Pourquoi il n'y a plus de train aujourd'hui?
4: C'est toujours l'argent, quoi. C'est-à-dire qu'il n'y a pas les financements, mais on trouve des financements pour faire des routes, pour faire des autoroutes. On met 200 millions d'euros pour faire 10 km de voie autour du Puy-en-Velay. Enfin, de route, depuis Envelé, mais on trouve pas 50 millions d'euros pour réouvrir une ligne. C'est juste un choix politique. C'est pas l'argent existe, il est juste pas mis au bon endroit.
2: Et pourtant, il y a de la demande. Enfin, je veux dire, il y a des voyageurs, il y a des clients.
4: Ah ben, bien sûr. Les projections qu'on peut faire sur une ligne que je connais bien, c'est-à-dire entre Tulle et Clermont-Ferrand, dans la partie qu'on braille entre Le Mont d'Or et Clermont-Ferrand, on pourrait arriver à peu près à plus de 1000 voyageurs jour. Donc c'est pas anodin.
2: C'est pas anodin. Christian, je vous remercie. Christian Roy, je vous remercie d'avoir été avec nous, président du collectif Agir pour la ligne Clermont-Ferrand. On a Pascal qui nous appelle de Clermont aussi, qui est policier. Bonjour Pascal.
5: Oui, bonjour à vous. Bonjour à toute l'équipe.
2: Qu'est-ce que vous en dites, vous, Pascal?
5: Je suis tout à fait d'accord avec ce qu'il vient de te dire. Vous voyez, je monte sur Paris, je prends ma voiture parce que je suis complètement fatigué en fait de cette ligne. C'est une véritable catastrophe. Donc, pour avoir discuté avec un contrôleur, en fait, le problème de la SNCF, déjà, c'est que c'est une pyramide inversée. Il y a probablement plus de cadres dans les bureaux que de gens qui sont réellement sur le terrain. Et puis, en fait, j'ai un peu le sentiment, si vous voulez, que la SNCF, c'est un peu à l'image de notre État, incapable de gérer le moindre problème. La France, c'était quand même le pays du Concorde, c'est quand même le pays de la technologie. Voilà,
1: et le pays du TGV, parce que ça, c'est cocorico, TGV, une invention française, le TGV.
0: Et le pays de l'obésité administrative.
2: Ouais, c'est ce que
5: exactement. Et en fait, si vous voulez, on a l'impression qu'on a des politiques, en fait, qui ont tout cassé, qui ont cassé le système éducatif, qui ont tout cassé, et un petit peu SNCF, c'est un peu pareil. Voilà. Et c'est une véritable catastrophe, cette ligne, vous voyez. La dernière fois, moi, j'ai eu un retard quasiment de 5 heures, parce qu'on a tapé une harde de sanglier, on s'était arrêté à 10 minutes au nord de Nevers. Ils ont fait venir une équipe de Clermont-Ferrand en voiture pour constater qu'ils ne pouvaient pas réparer. Donc, il a fallu faire un appel à un soudeur.

0: qui s'est déplacé aussi, qui a constaté qu'il ne pouvait pas réparer sur place et faisait des courses 5 heures de retard. Voilà.
1: Mais vous voyez, moi, c'est ce qui est terrible, c'est que là, on annonce de fortes chaleurs à la fin de la semaine, et donc on sait déjà que des trains sont en retard. Donc, on a beau dire ça, ouais, chaque année que les vagues de chaleur vont se multiplier, il va falloir s'y habituer. C'est comme ça. Eh bien, la SNCF, finalement, attend que ça arrive pour constater qu'en fait, on n'est pas prêt. On n'a pas adapté non plus le réseau ferroviaire à ces fortes chaleurs. Comment font les pays chauds en fait, c'est le problème de l'anticipation. On n'a pas anticipé sur cette ligne, on n'a rien fait pendant les années, donc maintenant il faut mettre beaucoup d'argent pour réparer les dégâts, 168 millions d'euros, peut-être que ça aurait coûté moins cher si régulièrement on avait aménagé cette ligne et on n'avait pas abandonné les habitants
2: de Clermont. Mais Pascal, j'ai l'ancien député de la Creuse, là, Jean-Baptiste Moreau, qui m'envoie un message, parce que c'est un coin et une ligne qu'il connaît bien. Il dit la ligne Paris-Limoges-Toulouse, 14 trains supprimés jeudi et vendredi. Pourquoi ? Parce qu'il fait trop chaud.
1: Voilà.
2: Et quand il fait trop froid, c'est pareil, on nous annonce la suppression des trains. Et puis il dit là, ils ne sont même pas capables de garantir que la clim marche. Et ça revient à ce que je disais.
3: C'est
2: c'est-à-dire
3: qui
2: comme...
3: dirige la SNCF déjà ? Comment
1: Monsieur
3: il s'appelle ?
1: Jean Castex.
3: Qui a été Premier ministre de qui ? De Emmanuel Macron. Oh.
0: Oui. Je faisais un petit peu le parallèle avec ce qui se passe au niveau politique. Voilà. Mais bon.
2: Merci Pascal d'avoir été des nôtres.
0: À défaut de réparer les rames, j'ai entendu dire à un contrôleur m'expliquer qu'en fait, qu'ils allaient peindre le toit des rames en blanc pour éviter que ça se trop chaud à l'intérieur des rames. Voilà.
3: Quelle bonne idée.
2: C'est-à-dire que comme les rames datent des années 80, voire à peine 90, la climatisation, elle n'est pas complètement installée.
1: C'est le seul élément.
2: Un instant, suite des GG, suite des grandes gueules, ce sera la troisième heure des GG. Restez avec nous en direct sur RMC et RMC Story.
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17: Bonjour Alain, bonjour à tous, c'est le grand jour.
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17: 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Le foot et après le départ de Pierre Sage vers Crystal Palace. On apprend ce matin que l'Allemand Dino Topmöller est le nouvel entraîneur du RC Lens. Donald Trump promet une réouverture du détroit d'Ormuz dès vendredi. Déclaration au lendemain de l'accord conclu entre les États-Unis et l'Iran pour mettre fin à la guerre au Moyen-Orient. L'Iran qui indique ce matin que cet accord sera officiellement conclu vendredi. Peut-être une issue au conflit donc, et les distributeurs de carburant convoqués dès ce matin à Bercy pour s'assurer d'une baisse rapide des prix à la pompe dans la foulée et des prix du pétrole. Que l'IA profite à tous les Français. Ambition du Premier ministre Sébastien Lecornu qui annonce ce matin 655 millions d'euros d'investissement dans le développement de l'intelligence artificielle. 14 personnes seront jugées en correctionnel pour leur implication présumée dans la disparition de 31 migrants en novembre 2021, naufrage le plus meurtrier à ce jour dans la Manche. C'est ce qu'annonce ce matin le parquet national anticriminalité organisé. Ces 14 personnes mises en cause liées à des réseaux de passeurs sont poursuivies notamment pour homicides involontaires et blessures involontaires. Et puis les courses, le quintet se déroule sur l'hippodrome de Nantes à 18h40, le pronostic de la Dream Team des courses RMC. Le favori c'est le 3 Grande Dacène, son outsider le 2 Cécian Star. RMC 11h02, tout de suite les grandes gueules.
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2: GG les grandes gueules sur RMC, RMC Story. Aujourd'hui, nos trois GG, Emmanuel Devilliers, chef d'entreprise, Sam Zira, le créateur de contenu, ses 6 millions d'abonnés, et nous sommes avec Marin Lefebvre, l'enseignante. C'est la troisième heure des GG, la troisième heure des grandes gueules. De quoi va-t-on parler au cours de ces 60 minutes à venir? D'abord, tiens, petit message, si vous avez raté le début de l'émission ou si vous ratez l'émission aujourd'hui, ce qui peut arriver, vous avez les podcasts à votre disposition, c'est-à-dire vous reprenez l'émission dans son intégralité, c'est la session de rattrapage, et puis vous avez toutes les petites discussion qu'on peut avoir pendant la pub. Et puis là, on avait une discussion sur nos GG hypochondriaques. Qui sont-elles? Qui sont-ils? Quels sont leurs tics ou leurs tocs? Je vous laisse découvrir ça sur le podcast des GG des Grandes Gueules sur l'appli RMC ou sur notre site internet rmc.fr. Ça vaut son pesant. La troisième heure des Grandes Gueules, nous allons revenir sur Coluche 40 ans après sa mort. Est-ce que certains sketchs de Coluche pourraient être encore diffusés aujourd'hui? On reparlera de ce qui s'est passé à Ivry-sur-Seine avec l'élu du Rassemblement National, Kevin Nader, qui a fait un « Je vous salue Marie » pour protester contre la présence de deux femmes voilées au conseil municipal. Il dit c'est la laïcité à géométrie variable, c'est ce qu'il a dit au maire communiste. On va d'abord s'intéresser à une loi qui est née après un meurtre terrible le 21 septembre 2024. Le meurtre de la petite Philippine par un ressortissant sous OQTF, un ressortissant marocain. C'est le député Charles Rodwell qui veut qu'on puisse aujourd'hui rallonger le délai de rétention des étrangers qui sont sous OQTF, sous obligation de quitter le territoire français. C'est-à-dire qu'on puisse rallonger leur délai dans les centres et qu'on le passe à 210 jours.
1: Pourquoi la loi Philippine ? Parce que Philippine, c'est le nom de cette étudiante, le prénom de cette étudiante assassinée en septembre 2024 par un ressortissant marocain sous le coup d'une OQTF, une obligation de quitter le territoire français et qui avait été libéré quelques jours avant d'un centre de rétention administratif. Et on estime qu'en France, il faudrait allonger la durée maximale de rétention pour pouvoir traiter ces dossiers et ne pas relâcher dans la nature des étrangers qui ont été condamnés pour des faits graves et considérés comme dangereux. Alors une première version avait été votée, c'était Bruno Retailleau qui défendait cela, mais ça avait été retoqué par le Conseil constitutionnel en août dernier, ça avait été censuré. Donc là, ça revient à l'Assemblée. Ils ont un peu rectifié le tir pour que le texte me passe. Il est porté par le député Renaissance Charles Rodwell. Et la mesure principale, c'est donc d'allonger jusqu'à 210 jours la durée maximale de rétention administrative. Aujourd'hui, c'est 90 jours. 210, d'ailleurs, c'est ce que font les Allemands, beaucoup de pays en Europe. Mais pour l'instant, nous, on ne peut pas à cause de cette censure du Conseil constitutionnel. Est-ce que c'est une bonne idée ?
19: Alors, on ne comprend pas pourquoi des magistrats d'opérette ou des magistrats de métier, le Conseil d'État, le Conseil constitutionnel, qui leur a donné le droit d'empêcher la France d'avoir des lois correspondant aux besoins de la situation. C'est complètement incroyable. Et les Français s'en rendent compte parce qu'avant on n'en parlait pas. Il faut ou les mettre au pas ou supprimer ces instances, à commencer aussi par le Conseil économique et social. On a fui le maintenant du terme environnemental pour faire joli dans le paysage, qui est un truc pour placer les copains quand ils ont plus de boulot. Mais toutes ces cours juridictionnelles, c'est aux Français de décider. Par les votes, on est encore en démocratie, il faut fermer ces trucs-là. Moi, je connais un membre du Conseil constitutionnel qui est une nullité totale.
1: Ah. Quel est son nom ?
19: Voilà, je peux pas le donner, sinon je vais avoir des soucis.
3: Il y en a qu'un ?
19: Le problème de ma statistique, c'est que je n'en connais qu'un déjà, personnellement depuis 40
3: déjà,
19: ans.
3: Déjà, on peut le nommer le président du Conseil constitutionnel.
2: Monsieur Richard Ferrand
3: n'a aucune compétence de droit.
1: Un ami.
3: Oui, c'est un ami du président, mais enfin, il n'est pas ni juriste, et encore même juriste, enfin, faut pas être juste juriste après, pour être président du Conseil constitutionnel.
1: Laurent Fabius n'était pas juriste.
3: Le Conseil constitue, on le sait, c'est un lieu éminemment politique, oui, qui n'a strictement rien à voir avec un regard neutre sur les lois votées.
1: Il y a là, des ordres qui sont donnés. Sur l'allongement, je vous rappelle
3: quand même, oui, mais l'allongement de la rétention, mais je vous rappelle quand même que lorsque des lois ont été votées, notamment des lois votées sous, à l'époque de Monsieur Retailleau, Monsieur Macron s'est empressé derrière de la faire dégoupiller par Richard Ferrand précisément. Donc on voit bien que le Conseil constitue est en pilotage sur ces questions-là. Là aujourd'hui, cette loi, elle est nécessaire. D'abord aussi pour nous mettre à l'échelle européenne. Monsieur Macron aime tant l'Europe. Alors il faut qu'on s'aligne aussi sur le reste de nos partenaires. La plupart de nos partenaires sont sur 200 jours de rétention. Pourquoi nous on se mettrait pas pour une fois en harmonie avec nos partenaires européens, lui qui aime tant son truc de la souveraineté européenne. Et ben voilà, qu'il soit cohérent. Maintenant,
1: est-ce que la vraie question, c'est pas la lenteur du traitement des dossiers et le fait qu'on n'arrive pas à renvoyer ces ressortissants dangereux dans les pays d'origine.
3: Les laissez-passer consulaires, on ne se donne pas les moyens du bras de fer, puisqu'on nous a expliqué le bras de fer, c'est pas bien. Moi, je connais beaucoup de bras de fer qui marcheraient très bien. Ça s'appelle l'aide au développement. Quick, quick, il n'y en a plus. Les visas, quick, quick, il n'y en a plus. Et quand vous voudrez bien reprendre vos OQTF, on verra peut-être si on rouvre les visas. Mais sauf que ça, on ne le fait pas. Alors, parce qu'il faut continuer à être généreux avec des gens qui, eux, ne font pas de retour.
20: La solution, selon moi, ce ne sont pas les 210 jours. Le problème, et ce qui choque, c'est qu'à chaque drame, on finit de toute façon toujours par découvrir que l'auteur, il était connu, qu'il était signalé, qu'il était en l'occurrence, en effet, parfois sous OQTF. parfois même condamnés, et que pourtant, rien n'a été fait. Alors la colère des Françaises et des Français, elle est légitime. Je la comprends, cette colère. On demande aux citoyens de respecter les règles. On demande aux citoyens de payer leurs impôts. On leur demande de respecter les lois. On leur tape dessus à la moindre petite incivilité ou autre petit larcin. L'État, il est en train de perdre en crédibilité. C'est pas un problème de droite, c'est pas un problème de gauche, c'est un problème d'application des lois. Et oui, qu'est-ce qui se passe? C'est qu'on crée encore une nouvelle loi pour appliquer une loi qui existe déjà. On marche sur la tête.
19: Il faut mettre au pas ces juges d'opérette qui empêchent les Français d'avoir les règles qu'ils souhaitent.
2: Là, il faut y aller
19: carrément.
2: Il y a deux choses.
3: Ça me dit que c'est ni de droite ni de gauche, etc. Mais tu verras que cette loi philippine, elle ne sera pas votée par une certaine partie de l'hémicycle, qui par ailleurs réclame la loi intégrale sur la question, la loi cadre sur la question des violences faites aux femmes et aux enfants. Et ceux qui défendent la loi intégrale viendront nous expliquer que, ah oui, non, mais pas pour l'histoire de la rétention administrative des criminels sous OQTF. Et ça, je l'ai vu parce que j'ai entendu quelques-unes de certaines.
19: Chacun choisit ses causes.
3: Certains qui se mobilisent tout d'un coup, là, pour l'affaire de Liana, qu'on n'a pas entendu sur Lola ni sur Philippine. Et vous verrez, là, et c'est pour ça que c'est très bien que Charles Rodwell ait remis sa loi à ce moment-là, parce que d'abord c'est dans un contexte, mais ils sont tous sur la loi intégrale, mais là on les entend pas sur la loi philippine.
20: Mais c'est un problème d'autorité d'État.
3: Non, c'est un problème de deux poids deux mesures, et qu'il y a un certain nombre de faits d'atteintes sexuelles qui ont été faites, parce que Philippine, elle a été agressée également sexuellement, donc, et on parle même pas de Lola. Ouais. Et là, tout d'un coup, il y en a certains, ils ont pas trop envie d'aborder ces sujets-là, et à l'époque, fallait pas faire de récupération. Ah. Ben, donc maintenant, si tout le monde y va, mais Barbara, à l'époque, fallait faire un peu, fallait tout d'un coup être très respectueux
20: Barbara,
3: du silence et du recueillement.
20: Si on fait un constat juste factuel, 2017, affaire Maïlys, 2021, le féminicide de Mérignac, 2023, l'INSEE, 2024, Matisse, Philippine, on est en train d'en parler, en 2024, 2026, Liana, ce qui les relie, ces affaires, c'est pas qu'elles se ressemblent, mais c'est qu'à chaque fois, il y avait des signaux, à chaque fois, il y avait des alertes, à chaque fois, systématiquement. Et ça, c'était sous sous le gouvernement Macron.
3: Eh ben oui, ah ben ça, ah ben alors.
19: C'est ça qui exaspère les Français, c'est effectivement quand il s'agit de personnes qui ont déjà été repérées, condamnées, c'est incompréhensible. Et oui, mais il y a trop de droits de la défense, trop d'avocats, trop de recours, trop de degrés de juridiction,
0: trop de lenteur aussi.
19: Il faut tout simplifier maintenant. Il faut y aller à la serre. Il faut changer toutes ces lois.
3: De lenteur, et n'oublions pas non plus de refus d'expliquer aux familles de victimes. Pourquoi ces dysfonctionnements? Je rappelle que la mère d'Elias continue à demander à voir les magistrats qui ont traité l'affaire des deux assassins de son fils. Et certains de ces magistrats...
2: Il faut rappeler pourquoi elle veut les voir.
3: Elle veut les voir pour qu'ils expliquent pourquoi ils ont, à plusieurs reprises, refusé de mettre ces jeunes à distance l'un de l'autre. Et pourquoi ils ont même fait des contrôles judiciaires alors qu'ils savaient qu'ils habitaient l'un avec l'autre, en face l'un de l'autre. Et elle racontait, la maman d'Elias, elle disait qu'il y avait des magistrats qui voulaient lui parler, qui voulaient lui expliquer. Mais c'est les deux principaux magistrats du parquet qui refusent, qui lui ont expliqué que non, c'était pas bien qu'elle voit maintenant les magistrats. Donc on voit bien aussi qu'ils ont du mal à rendre des comptes. Et ça, c'est légitime aussi, hein, que derrière, on comprenne ce qui s'est passé.
19: Le fait qu'on les connaisse avant, comme le souligne Sam, c'est tout le socle de nos problèmes en France. Il y a 90% des Français qui sont d'accord, c'est l'impunité.
3: Eh oui, l'impunité. C'est l'impunité de tous, à tous les niveaux, à toutes les échelles.
2: Ouais, mais il y a deux choses, c'est-à-dire que là, même si tu portes à 210 jours, et que derrière, la personne n'est pas raccompagnée.
3: Ah, on est bien d'accord.
2: Et qu'elle sort. C'est d'abord,
0: Régler le problème.
2: Mais surtout, comment tu t'occupes de ces gens-là à l'intérieur même du centre de rétention? Parce que beaucoup, ils sont sur des profils psychologiques qui sont perturbés.
0: Alors, il y a des injonctions psychiatriques dans la loi prévue aussi.
3: Oui,
2: comment tu appliques l'injonction psychiatrique?
0: C'est
2: le problème. Déjà, en prison, on voit qu'on a du mal à s'occuper des prédateurs sexuels, des pédocriminels. Donc là, comment tu vas faire?
0: La loi, elle ne résout pas grand-chose parce qu'elle se donne plus de temps. C'est-à-dire que 210 jours, ça permet peut-être à la justice de se prononcer, de trouver le laissez-passer consulaire quand il s'agit d'une personne qu'il faut accompagner dans son pays. Mais c'est vrai que ça ne résout pas le problème.
3: L'Europe vient de prendre une grande décision là. La loi, elle a été votée à l'échelle européenne. D'ailleurs, en partie sous l'impulsion de François-Xavier Bellamy, qui a fait un excellent travail et qui travaille sur ce sujet depuis des mois et des mois. Aujourd'hui, l'Europe va organiser de façon beaucoup plus minutieuse les possibilités de la poursuite de la rétention dans des pays tiers. Et ça, ça va rentrer en œuvre rapidement. Oui, d'accord.
20: Sauf qu'ils n'arrivent déjà pas à le faire chez nous sur notre territoire.
3: Non, mais après les 210 jours, après les 210 jours, au revoir. C'est-à-dire, ils iront dans des... Non, mais ça va être fait. L'Albanie a déjà dit OK. Le Rwanda, ils attendent toujours.
0: Oui, mais ça va être fait. On dit ça, mais...
3: Eh bien, il faut que ce soit fait. Ben, Monsieur Macron aime l'Europe. Alors non, là-dessus, vous allez le voir, on l'entendra plus.
0: Laissez-passer consulaires, je me souviens des promesses.
3: Mais moi, je sais comment les avoir, les laissez-passer consulaires.
0: Gérald Darmanin, le ministre de l'Intérieur.
3: Coupe-leur les visas et l'aide au développement, oui, tu vas voir que tu vas les avoir.
0: C'est pas si simple que ça, parce que c'est des pays avec qui on commerce. Mais oui.
3: Je m'en fiche. Plus de visa.
0: Si on n'a pas le gaz algérien, on sera bien emmerdé.
3: Eh ben, plus de visa quand même.
0: Tu chopperas comment cet hiver?
3: Mais pourquoi
19: on sera emmerdé? Parce qu'on s'est mêlé de l'Ukraine et on s'est coupé des approvisionnements russes alors qu'on n'avait pas
3: ce pays. J'aurais préféré que Lola soit encore vivante que d'avoir le gaz.
0: La solution, c'est pas d'embrasser sur la bouche Poutine, pardon.
19: Mais ça n'a rien à voir. Ben si. En se mêlant de tout avec des grands principes. En faisant vacciner les gens alors que ça sert à rien, ouais, on arrive à des gros ennuis, évidemment.
2: On s'est mêlé aussi de l'affaire du Sahara occidental.
0: Le Sahara occidental, c'est sûr qu'Emmanuel Macron n'est pas obligé de s'en
2: mêler. Le Sahara occidental, en ce qui concerne l'Algérie...
3: Partout où il a mis le nez en termes de diplomatie, il nous a mis dedans. Partout, dans tous les sujets. Résultat, même regardez Trump, alors que, en plus, bon, être méprisé par Trump, vous me direz, on s'en fout un peu, parce que voilà, il a le mépris en plus à géométrie variable, mais peu importe. Sur tous les choix diplomatiques, trouvez-moi un choix diplomatique où Macron a fait la fierté de la France. Rien.
20: Et là, voilà. Recevoir Trump en grande pompe à Versailles.
3: Mais oui, mais
20: c'est
3: on
20: un
3: s'en
20: bon choix
3: de
20: diplomatique.
3: Ça. Bah non, ça va rien changer.
20: Mais non,
3: mais ça change
20: pas.
3: Rien dans
20: Il y a
3: sa
20: des problèmes avec le pétrole. On en parlait en introduction aujourd'hui. Et excusez-moi, aujourd'hui, oui, on devrait avoir des dédommagements et des États-Unis et d'Israël, pardon, mais qui sont responsables de toute cette guerre.
3: Non, c'est les Iraniens qui sont responsables. C'est les Iraniens qui ont massacré leur peuple. C'est les Iraniens qui ont massacré le peuple iranien et c'est les Iraniens qui ne respectaient pas. Ah, tu ne connais pas le sujet,
20: ah
3: c'est
20: ben
3: les
20: si
3: Iraniens.
20: Je connais le sujet.
3: C'est les Iraniens qui ne respectaient pas les ordres du nucléaire.
20: On va pas refaire le match.
3: C'est eux qui ont armé tous les proxys. C'est eux qui ont du nucléaire caché. Excuse-moi,
20: d'accord,
3: c'est
20: les super. Alors, champagne, caviar, feu d'artifice à Versailles, alors que les personnes ont besoin de 100 euros pour payer leur essence et qui travaillent pour payer leur essence et que ça ne servira à rien.
19: Toi qui es influenceur à propos de Versailles, on voit bien que dès que la France veut se mettre en valeur, elle fait appel à l'ancien régime, aux grandeurs de la France.
20: Mais là, c'est une question de temps. Moralité. C'est lui qui nous a tous foutus dans la merde avec sa guerre qui a servi à rien.
19: Toi qui es influenceur, la priorité des priorités, si j'étais influenceur, ça serait de demander la repentance pour l'assassinat du roi Louis XVI et de la reine. Voilà ta priorité.
20: Un petit peu moins que tu as.
2: Il s'en est jamais remis. Ça fait 500 ans.
3: À chaque émission, il nous l'a fait.
2: Ça fait 500 ans et il s'en est toujours pas remis.
0: Non, mais il faut reconnaître que quand on veut faire plaisir à un invité et montrer la grandeur de la France, on va où? On va au château de Versailles.
3: Je sais pas,
19: on va à l'Élysée, on va au Palais Bourbon, on va au Sénat. Toutes les grandeurs de la France, les 800 ans de la royauté française depuis l'instauration du Capet.
20: On invite le responsable qui nous a tous foutus dans la
19: voilà
20: merde.
19: Voilà un boulot pour toi en tant qu'influenceur.
20: Et qui fait que les Françaises et les Français et que l'international payent son essence beaucoup plus cher.
3: C'est les Iraniens qui ont bloqué le détroit d'Ormuz, c'est pas Trump, je suis désolée. C'est le régime des Mollahs.
20: Les États-Unis et Israël sont responsables exactement de ce qui se passe.
0: Revenons sur la loi Philippines, s'il vous plaît.
2: On va écouter Yannick qui est avec nous au 32-16. Bonjour Yannick. Yannick du Loiret. Bonjour, bienvenue.
7: Et de Bretagne.
2: Et de Bretagne. Bah moi j'ai le Loiret sur l'affiche, allez, on va dire Loiret, la Bretagne. On va les jumeler pour vous faire plaisir, Yannick. Qu'est-ce que vous en dites alors de cette loi Loire-Rodwell? Dites-moi.
7: Ce que je disais à votre collaborateur en ligne, c'est que c'est pour moi une décision qui ne peut être prise qu'au niveau européen. Chaque pays ne pourra jamais régler ses problèmes d'immigration, du fait que déjà les gens qui sont dans la misère, ils feront tout pour arriver. Mm-hmm. Et que pour, à la limite, pour des cas particuliers, on peut se protéger. Mais pour régler le problème, la loi ne fera rien, même si elle est européenne, mais le seul moyen d'obtenir quelque chose, c'est que ces lois soient européennes et qu'elles s'imposent à tous les pays en même temps et partout.
2: Bah, c'est un peu ce que disait Barbara tout à l'heure. L'Europe, c'est se mettre d'accord sur des choses qui n'ont aucun intérêt.
0: Emmanuel Macron, qui a été beaucoup critiqué dans cette émission, là, pour le coup, il, sur ce sujet-là, il a raison de dire que c'est à l'échelle européenne. L'immigration, on peut pas fixer des règles différentes à chaque pays. Il faut une règle commune et une protection commune.
3: Ce n'est pas Monsieur Séjourné, ce n'est pas le parti de... Ce n'est pas Renew qui a porté ça au Parlement européen.
0: Mais
3: Rodouel, Xavier Bellamy.
0: Charles Rodouel est d'un député Renaissance.
3: Non, mais tu me parles de l'Europe. Tu me dis. Macroniste. Non, excuse-moi. Tu me dis. Macron dit qu'il faut que ce soit porté à l'échelle européenne. Oui, c'est ce qu'a fait François-Xavier Bellamy. François-Xavier Bellamy, il est par Renew, que je sache.
0: Et Charles Rodouel vient de la droite. Il avait rejoint les macronistes.
3: Entre Bellamy et Macron, il n'y a aucune convergence. Dieu merci.
2: Restez avec les GG, merci à Yannick d'avoir été des nôtres. Faut-il rallonger la rétention des étrangers dangereux, centre dans les CRA, comme on dit, les centres de rétention administratif. Oui ou non, vous dites oui à 97%. Suite des GG, des grandes gueules dans un instant. On va aller du côté du conseil municipal d'Ivry-sur-Seine avec une bagarre autour de la laïcité. Deux conseillères, deux élus qui sont voilés. Et un élu du Rassemblement National qui demande à ce qu'on fasse respecter la laïcité. C'est-à-dire qu'il ne veut pas d'élu voilé au conseil municipal. Il se prend le bec avec le maire. Et du coup, que fait-il cet élu du Rassemblement National? Il récite au sein du conseil municipal un « Je vous salue Marie ». Un peu par bravade et un peu pour démontrer que c'est la laïcité à géométrie variable. Vous venez commenter ça avec les grandes gueules, il est 11h.
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0: jugé avec les grandes gueules, on va vous emmener au conseil municipal d'Ivry. C'était jeudi dernier, jeudi 11 juin, c'était lors d'une réunion au conseil municipal. On a le maire qui est là, maire communiste, on a deux élus voilés et on a le conseiller municipal du Rassemblement National, Kevin Nader. Donc Ivry-sur-Seine, séance plutôt agitée du conseil municipal. Écoutez, regardez.
1: Je suis fier d'être ici, d'être élu avec mon voile.
2: Donc je ne vois pas pourquoi les lois de la laïcité s'appliquent dans cette ville, dans cette assemblée communale et dans les politiques municipales. Et moi je suis fier de l'assemblée communale, de la diversité qui la compose et de la présence parmi nous de Fenda.
3: Dans ce conseil municipal, vous refusez la laïcité, c'est bien ça. Bah si, vous refusez la laïcité dans ce conseil municipal. Donc, on sera placé sous le signe de la croix à chaque conseil municipal dorénavant.
2: Et que la
3: croix vous bénisse tous, que Dieu vous bénisse.
2: Au nom du règlement intérieur que nous venons de voter, vous venez d'enfreindre toutes les règles. Je vous somme de quitter cette assemblée communale immédiatement.
0: Oula. Alors, on n'a pas entendu la prière, mais il y a eu un « Je vous salue Marie » oui, aussi de la part de l'élu Kevin Nader.
4: Oui, l'élu du RN Kevin Nader est provocateur. Alors lui, ce qu'il voudrait, c'est de faire voter un amendement pour réviser le règlement intérieur du Conseil, parce que jusqu'à présent, il n'est pas interdit à une femme voilée de siéger au Conseil municipal. L'élu voulait donc réviser ce règlement, puisqu'il y a deux élus de la majorité de gauche, la conseillère Estelle Boufala et l'adjointe au maire Fenda Diarra, qu'on a vu sur les images, qui effectivement siègent en arborant un voile islamique. Donc l'élu voudrait rectifier tout ça. Le maire lui a dit non, qu'au contraire, c'était de la diversité. Le ton est monté. L'élu du RN a dit donc, bah, puisque c'est comme ça, moi je brandis une croix. Et alors là, ce qui est amusant, c'est ça a provoqué la colère du maire communiste. Là, du coup, on avait l'impression qu'il avait blasphémé. Donc, il était moins énervé sur le voile que sur la croix chrétienne. Bref, on est donc dans une polémique très franco-française sur la laïcité. Alors, qui a raison dans cette histoire ? Sam ?
5: Attends,
4: je voudrais commencer par Sam.
6: Alors déjà, c'est important, et tu l'as dit, Olivier, les élus, les députés, les sénatrices, les maires, les conseillères municipales, les conseillères régionales, elles ne sont pas soumises. Ils ne sont pas soumis à l'obligation de neutralité religieuse qui est imposée, par exemple, aux fonctionnaires. Donc, elle avait le droit de porter son voile. Et lui, il avait le droit de fermer sa gueule, cet élu du RN. Et s'il voulait faire changer les textes ou faire changer la loi, il fallait l'ouvrir. Et ben, c'était pas là qu'il fallait le faire. Il fallait pas maltraiter cette femme qui avait le droit de porter son voile. Par contre, lui, avec ce côté très provocateur de sortir une croix et de faire un « Je vous salue Marie ». Moi, j'ai une question à vous poser aujourd'hui. Qu'est-ce qui se serait passé si une personne avait fait ce qu'il avait fait, avait sorti son tapis, s'était mis en direction de la Mecque et avait fait une prière ? Je peux vous assurer que ce serait alerte rouge sur toutes les matinales, dans tous les JT.
7: Non, le maire l'aurait félicité.
6: Non, je pense pas. Je pense pas. Parce qu'il y a une différence entre provoquer avec un « je vous bénis à tous » en sortant un objet religieux et un voile.
8: Ah, parce que le voile islamique, c'est pas un objet religieux.
6: Non, c'est pas un objet religieux, c'est un vêtement.
7: C'est une neutralité.
6: Oui. C'est un vêtement. Chaque femme décide de ce qu'elle met sur la tête.
8: Oui, tu iras le dire aux femmes iraniennes. Va dire aux femmes iraniennes que c'est un signe d'émancipation féminine.
6: Nous sommes pas en Iran, madame.
4: Doucement. On débat dans le calme.
8: Ah si, dans certains coins, on est en Iran.
0: Là où il y a peut-être une ambiguïté, moi je ne savais pas, non. C'est qu'apparemment il y a eu une modification.
8: Oui, il y a une
0: tu voulais dire, alors je te laisse dire, vas-y Barbara.
8: Alors bien sûr, il y a une différence. Un élu local n'est pas un agent administratif. Les agents administratifs sont tenus à la stricte neutralité. Le statut des élus locaux, il est spécifique, mais il a été renforcé par la loi de 2021 sur la question des principes de la laïcité, et il a été écrit dans la loi, donc la loi de 2021, que lorsqu'il agit en tant que représentant de l'État, donc par exemple un élu local dans le cadre de la célébration d'un mariage, donc cette dame-là, l'adjointe, si elle célèbre un mariage, elle a intérêt d'enlever son voile parce que c'est interdit par la loi.
6: Mais elle ne célèbre pas un mariage.
8: Lors du conseil municipal, lors d'une commémoration locale, elle doit tout élu local doit être stricte dans sa...
6: Elle avait le droit de porter des voix dans le cadre de son exercice.
8: Par la loi. Et d'ailleurs,
4: donc là,
8: je veux juste terminer.
4: Non, mais là, il s'agissait d'un conseil municipal. Elle avait
8: dans le conseil... Non, elle n'a pas le droit. Au regard, la loi, le texte de 2000... La charte des élus locaux de 2021, dans le cadre de la loi du rappel des principes...
6: Mais foutons la paix à ces femmes.
8: De la rappel des principes de la laïcité. Et c'est d'ailleurs pourquoi Gilles Platré l'a réintégré lui aussi dans son règlement intérieur, et ça a été validé par le tribunal administratif.
7: Barbara, une fois que tu auras donné le florilège de toutes les lois...
6: C'est important.
8: Excuse-moi, je veux juste être précise. Maintenant, si tu veux qu'on fasse que du café du commerce...
7: Ce qui compte, c'est le fond. Est-ce que, de manière raisonnable, cette femme, avec le port qu'elle avait de son voile, qui était particulièrement visuel et spectaculaire, avait lieu d'être réalisée dans le cadre du conseil municipal? Sans doute non. Maintenant, allons au fond sur cette histoire de la réponse de M. Nader. Il est évidemment qu'il s'est fourvoyé, parce qu'il avait raison sur le fond, mais tort sur la forme. Moi qui suis catholique pratiquant, on ne va pas déclamer le « Je vous salue Marie » face à un communiste en plus, plutôt à une allure de directeur de goulag que de maire, dans ses manières de réagir autoritaire.
6: Pardon, mais on ne donne pas des cours de laïcité en ne l'appliquant pas soi-même. Là, on est sur du deux poids, deux mesures.
8: Il a voulu faire une provocation.
6: On est sur des responsables politiques qui donnent des leçons, mais qui ne les appliquent pas à eux-mêmes. La laïcité, c'est soit elle est pour tout le monde, soit elle n'existe pas. En Angleterre, on devrait s'en inspirer un peu plus. Moi, j'ai vu des pièces de théâtre avec des actrices voilées.
8: Oui, mais ça pose
6: problème à personne.
8: J'habite pas en Angleterre.
6: Avec des Indiens qui ont des turbans, ça pose problème.
8: Oui, puis avec des Sikhs qui ont des poignards, et comme ça, ils tuent Henri Novak.
6: En France aussi. On a un gros problème ici avec le melting pot. On n'a pas réussi. On a échoué.
8: Oui, mais on n'est pas en Angleterre.
7: On n'est pas prêt à tout accepter non plus. Et pas le racisme anti-blanc au passage.
8: On n'est pas en Angleterre. On n'est pas en Angleterre. La laïcité à la française, elle a une histoire. Les Français sont très attachés au principe de laïcité. Tu regardes encore toutes les dernières enquêtes. Les Français sont hyper attachés au principe de laïcité parce que justement, c'est la neutralité, c'est le colorblind et c'est le religious blind.
6: Pas ce député RN, vraisemblablement.
8: Non, tu n'as pas. Je pense que tu ne comprends pas qu'il a voulu agir en provoquant, en disant puisque l'une.
6: On dirige
8: ne vous
6: par l'exemple,
8: pas.
6: Barbara.
8: Maintenant, je veux juste te dire une chose.
7: Sa réaction a été une erreur. On n'a pas utilisé.
8: Je veux te donner juste une information. Je veux donner juste une information qui peut permettre de comprendre aussi pourquoi Kevin Nader est particulièrement sensible à la question du communautarisme et de l'entrisme. Il est d'origine libanaise. Et je pense que, en tant que Libanais, il sait où a mené un État multiconfessionnel qui a instauré le multiconfessionnalisme à l'intérieur même du système constitutionnel libanais et qui a mis le Liban dans l'état de déréliction où il se trouve aujourd'hui. Ils savent même plus comment s'en sortir. Et maintenant, ils prient tous pour que, justement, ils veulent sortir du communautarisme et du multiconfessionnalisme. Alors, ils veulent enfin créer une nation qui soit aconfessionnelle. Et je pense que Kevin Nader, quand il a fait ça, il a pensé aussi, en tant que franco-libanais ou d'origine libanaise, à ce que c'est le danger du communautarisme. Donc moi, je le soutiens. C'était purement provocateur. Et il a eu raison de montrer que c'est deux poids, deux mesures. Qu'une femme voilée, c'est-à-dire qui incarne l'inégalité entre les hommes et les femmes, parce qu'il n'y a que les femmes qui doivent être pudiques. Les hommes dans le monde musulman n'ont pas besoin d'être pudiques. Comme d'ailleurs, ça vaut pour les autres religions.
4: Si on peut en placer une, là où il fait une erreur, c'est qu'il fait une prière. La conseillère n'était pas en train de prier. Donc la réponse,
8: Olivier,
7: s'il te plaît, l'équivalence du voile aurait été le port d'une croix, point barre.
4: Oui, voilà.
8: Bah, il a montré la croix. Il aurait peut-être pas dû faire le « Je vous salue Marie », mais il avait montré la croix.
6: Non, l'équivalent du voile aurait été de porter une perruque pour une femme d'une autre confession.
4: Oui, aussi.
8: Oui, bah, en l'occurrence, il n'y a pas un homme avec une kippa ou une femme orthodoxe avec une perruque au conseil municipal, parce que je pense que le maire communiste.
6: La perruque, je pense que ça n'aurait pas dérangé.
8: Oui, mais le monsieur qui a la kippa, il lui aurait dit de l'enlever. Le maire communiste.
4: Il faut reconnaître quand même que le maire communiste devient tout rouge, si j'ose dire.
8: Il lui dit que c'est un geste criminel.
4: Lorsque tout d'un coup, le jeune Kevin Nader aborde la croix, c'est-à-dire qu'il y a quand même un peu deux poids, deux mesures, sans doute, sur un maire communiste. Qui est souvent d'ailleurs accusé de communautarisme. Il y a des polémiques autour de ce maire qui a été réélu à Ivry-sur-Seine parce qu'il a une population effectivement assez diversifiée et on lui reproche d'aller draguer ici ou là les communautés pour être élu.
7: Et la dame aussi aurait dû faire preuve d'un peu plus dans l'honneur qui lui est fait d'être au conseil municipal. pour lequel elle a été élue, bien sûr, aurait dû faire preuve d'un peu plus de mesure, elle aussi.
6: Et quelle mesure ?
7: Une personne intelligente.
8: De toute façon.
7: Voilà, qui a forcément un caractère provocateur dans un conseil municipal.
6: Mais de plusieurs sensibilités. Mais provocateur pour vous,
7: c'est pour les Français.
6: Mais vous êtes provoqué par un bout de tissu. Au
8: non,
6: bout d'un
8: c'est
6: moment,
8: pas un bout de tissu. C'est pas un bout de tissu, c'est un signe religieux porté dans un sens religieux.
6: Oui, qui va toujours
8: et
6: dans un sens
8: et
6: toujours sur les mêmes comptables. Elle a raison d'être fière, cette dame. Je la soutiens. Et qu'elle continue de le porter son voile si elle a le droit.
8: Ça incarne un certain statut de la femme. Et en tant que féministe, on peut être désagréablement heurté par le fait qu'une femme porte un signe qui montre son infériorité vis-à-vis des hommes, car c'est ça le voile islamique.
6: Les choix des
0: autres
6: femmes.
0: Je voudrais qu'on aille écouter Bernard, qui est du côté de la Saône-et-Loire. Bonjour Bernard.
9: Oui, bonjour à toute l'équipe.
0: Que pensez-vous de cette polémique à Ivry, alors, du coup ?
9: Eh bien, écoutez, moi, ce que je pense, c'est que déjà, je vais bien donner raison à Barbara, déjà.
6: On est étonnés.
9: Et puis, vous savez, il y a un maire, le maire de Chalon-sur-Saône, vous pouvez vérifier, le maire de Chalon-sur-Saône, dans toutes ces réunions, il a interdit le voile et il a gagné au tribunal.
8: Oui, c'est Gilles Plateret.
9: Voilà, c'est ça, c'est exact. Et je trouve que c'est très bien parce qu'aujourd'hui, en France, il n'y a absolument plus rien de respecté. On ne respecte plus rien. Ça veut dire que la personne, il ne faut pas avoir une croix autour du cou. Par contre, la personne, elle peut avoir un voile, ça ne dérange personne. Ça dérange là, par contre, ça ne dérange personne. Alors, j'aimerais bien comprendre, et je ne suis pas du tout d'accord avec la personne qui a commencé le débat tout à l'heure, je ne sais pas son nom, qui est pour, et je trouve, mais c'est, je ne le comprends même pas, lui. Lui, je ne comprends même pas sa façon de raisonner, je ne sais pas, on dirait qu'on est anti-français, on devient anti-français.
6: Ah non, en quoi c'est anti-français ? Peut-être que vous êtes anti-autre religion, c'est peut-être ça le problème, et peut-être que le problème, il vient de là.
9: Ah, pas du tout.
6: À la rigueur.
9: Pas du tout.
6: Parce que le manque de tolérance, vraisemblablement, il vient de chez vous, monsieur. Pas de chez moi. Étonnamment, j'ose imaginer, je pense savoir pour qui vous allez voter en 2027. Ça s'entend dans votre voix, monsieur.
9: Oui, monsieur, c'est possible.
6: Ah, bah oui. Et c'est pas étonnant.
9: Je peux vous dire oui.
6: L'intelligence émotionnelle, elle vous manque un petit peu, comme beaucoup.
9: Ah, là, j'ai un gros doute. Par contre, il faut essayer de rester poli.
6: Ah, mais en quoi j'ai été mal poli? Je parle d'intelligence émotionnelle.
9: Vous êtes un petit peu sur le...
8: Non mais Bernard, pour Sam...
6: Oui,
8: Bernard,
6: parce que ces personnes se font taper dessus du matin au soir par des gens comme
8: Bernard,
6: vous.
8: Bernard, voilà. Sam est resté bloqué en 1989. Il croit que le voile islamique n'est qu'un bout de tissu, comme nous avait dit à l'époque Lionel Jospin au moment des collégiennes de Creil. Des enseignants se sont battus pendant 20 ans. Des gens de gauche se sont battus pendant 20 ans pour qu'on aboutisse à la loi qui interdit les signes ostentatoires à l'école.
6: C'est un faux combat.
8: Le voile islamique n'est pas un bout de tissu qu'on met sur la tête et que les femmes portent librement. C'est un signe d'asservissement de la femme. Et la preuve en est, la plupart des femmes dans les pays musulmans qui le portent, elles veulent l'enlever, elles en ont marre d'avoir à subir. Alors maintenant, en France, on nous a expliqué que c'était tendance, que c'était de l'émancipation. Le hijab d'air à Sciences Po, bah désolé, la propagande des frères musulmans,
6: Jacques Kennedy avec son foulard Hermès, ça vous gêne ?
8: La propagande de l'islam politique, on la gomme.
6: Moi, c'est la même chose.
8: Bah, tu sais pas faire la différence
6: moi,
8: entre un signe religieux.
6: Et si demain j'ai envie de porter un foulard. Si demain j'ai porté un voile, je porte un voile.
0: Bernard,
8: mets un voile.
0: Merci d'avoir été avec nous.
8: Il faudra que tu te convertisses avant quand même.
0: Non, pas dans
8: forcément.
0: Un instant. Ah,
8: si.
0: Dans
8: sinon,
0: un.
8: T'auras l'air un peu ridicule.
0: Dans un instant, avec. C'est pour de la couleur, tu mets une jolie couleur ou des fleurs dessus ou quelque chose.
6: En fait, tout dépend ce qu'on y voit, c'est tout. Je pense que c'est juste une question de perception.
0: Dans un instant, on va finir en parlant de Coluche. Coluche, ça fait 40 ans qu'il est mort, Coluche, dans cet accident de moto dans les Alpes-Maritimes. Il y a certains sketchs aujourd'hui, quand on leur écoute, on se dit « Ah ouais, quand même, c'était de l'humour, ça allait loin. Est-ce qu'il pourrait les faire encore aujourd'hui ?» C'est au 32-16 que ça se passe.
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0: Les GG, les grandes gueules, c'est sur RMC, RMC Story. C'est avec le créateur de contenu, Sam Zira, avec Emmanuel Devilliers, le chef d'entreprise, avec l'enseignante Barbara Lefebvre. On va terminer en s'adressant un peu au passé, voir si ce passé est toujours d'actualité. C'est Coluche.
1: Monsieur le juge, je n'ai pas violé. Pas plus chez les autres. Et puis, je vous fais remarquer que violer, c'est quand on ne veut pas. Moi, je voulais, moi.
2: Les étrangers devraient comprendre une chose. Il vaut mieux être en bon état de santé qu'en mauvais état d'arrestation. Les Russes sautent haut, les Noirs courent vite. C'est la police qui les entraîne dans les deux cas. J'aurais bien travaillé dans l'administration, hein. Mais toute la journée à rien foutre, c'est dur. Ben, c'est-à-dire que vous savez, l'administration en France, c'est très fertile. On y plante des fonctionnaires, ils poussent des impôts.

0: Son de Renault après la mort de Coluche, qui s'est tué dans un accident de moto dans les Alpes-Maritimes. Sa moto, il a percuté effectivement un camion. Mais ça donne l'occasion, c'était en 1986, en juin 86, de réécouter Coluche aujourd'hui et de se dire, est-ce qu'il pourrait encore nous faire marrer comme il le faisait avec ses sketchs?
1: Moi, je suis comme toi, on fait partie de cette génération qui a grandi avec Coluche, avec les sketchs de Coluche. Moi, je me souviens, j'avais des cassettes, j'avais le vinyle, j'écoutais en boucle ses sketchs. Et il me faisait marrer. Moi, ce que j'aimais chez Coluche, contrairement peut-être aux humoristes d'aujourd'hui, c'est que certes, il balançait sur tout le monde, mais il n'était jamais, comment dire, agressif et diffamant. C'est-à-dire que tout le monde en prenait pour son grade. Et donc, on riait, il se moquait des policiers, de tout le monde. Aujourd'hui, on a un humour qui est très agressif, très politisé, et qui est parfois excluant, alors que Coluche, il faisait pas de politique, il était très anarchiste en fait, Coluche. Donc tout le monde en prenait pour son grade, la gauche, la droite, etc., les fonctionnaires et autres. Voilà. Et peut-être c'est ça qui manque aujourd'hui. Et est-ce qu'il aurait sa place? À mon avis, non, parce que on lui sommerait de choisir un camp, sommerait de choisir des causes. Alors que au contraire, Coluche, ce qui avant tout, ce qu'il voulait, c'était faire marrer les gens.
2: Les réseaux sociaux auraient malheureusement polarisé Coluche. Il aurait été obligé, en effet, comme tu dis, d'être dans un camp, de choisir de façon extrême ou pas, d'ailleurs, ses sketchs. Il n'y a pas d'équivalent, je trouve, à Coluche aujourd'hui. Je ne sais pas s'il y en aura encore. On a vu
0: même
2: un cas inquiétant.
0: Même dans les comédies clubs ou quoi que ce soit, il n'y a pas d'équivalent.
2: Il n'y a pas d'équivalent à Coluche. Aujourd'hui, les artistes, les humoristes ont peur des réseaux sociaux. Ils ont peur des bad buzz. Ils ont peur des algorithmes. Ils ont peur aussi de l'influence des politique et l'influence des médias. Tout le monde surveille tout le monde aujourd'hui. Les politiques surveillent les médias surveillent les artistes et les humoristes et les réseaux sociaux. Alors eux, ils surveillent tout le monde. Donc très honnêtement, c'est très difficile aujourd'hui. On l'a vu, alors c'est différent, c'est pas Coluche, mais il est de grand talent aussi. Guillaume Meurice, qui a été écarté de Radio France. Beaucoup ont vu dans cet écartement le symbole d'un ton qui n'était plus possible d'avoir à la radio, à la télévision. Et ça remet beaucoup de choses en question. Voilà.
1: Alors après, Coluche,
2: est-ce qu'on peut encore avoir un humour qui dérange?
1: Après Coluche, je précise quand même, il s'est fait virer, hein. Oui, il s'est fait virer d'RMC. Et je crois qu'il a tenu une semaine à Radio Monte Carlo. C'était pas RMC, c'était Radio Monte Carlo. Ouais,
0: on l'a pas connu.
1: Mais c'était il y a très longtemps et il a fait une semaine, il a fait une plaisanterie sur la famille Grimaldi et c'est pas passé. Je dirais pas laquelle.
0: Compris.
1: Je dirais pas laquelle, mais vous irez sur Google, etc., vous verrez ce qu'il a dit à cette époque-là. Il s'est fait virer. C'est quelqu'un qui, même, il pouvait pas, il passait à la télé. Alors la télé était publique, mais quand il passait, tout le monde avait peur parce qu'on savait qu'il était gérable, il pouvait balancer sur tout le monde.
2: Comme c'est un match de foot, qu'on sait pas ce qui allait arriver.
3: Il faut se souvenir, par exemple, à l'émission Droit de Réponse, du fameux événement qui venait d'être pris par le groupe Bouygues, du crowbar, du dessin, un pont de maçon. Une maison de maçon, une télé de merde. Et là aussi, l'humoriste a été viré.
4: Barbara. Oui, de toute façon, déplaire aux puissants, ça date pas d'aujourd'hui. Ça date de.
1: On attend des fous.
4: Même
1: du roi.
4: Temps des troubadours et des saltimbanques. Donc, c'est le rôle. Normalement, ça devrait être le rôle des humoristes, d'aller contre le système. Je sais pas si Coluche allait tant que ça contre le système. Je crois que oui, il tapait un peu de tous les côtés. Le problème, c'est que c'est la population aussi qui a changé. Il n'y a pas que les réseaux sociaux. Les gens sont aussi beaucoup plus susceptibles.
2: Oui.
4: Et on se sent micro-agressé pour un oui, pour un non. On a tellement de multiples identités qui peuvent être multi-agressées par des micro-agressions qu'il nous faut des safe places. Que donc, t'as envie de dire, écoute, va vivre dans une grotte, parce qu'apparemment, la vie en commun, ça n'a pas l'air d'être possible pour toi. Donc moi, je suis. Tout le monde s'exprime dans l'humour et je suis pour qu'on arrête. Tu vois, par exemple, Guillaume Meurice ne me fait pas du tout rire, mais je ne comprends pas qu'on l'ait ou poursuivi ou viré de la radio. C'est-à-dire, s'il y a des gens pour écouter ça et que ça leur plaît, moi, je dis, là, on a toujours une arme dans la main, ça s'appelle la télécommande. T'es pas content, tu changes de chaîne, t'as pas envie d'écouter, tu fermes la radio. Donc voilà, alors que maintenant, on est susceptible et procédurier. Aujourd'hui, Coluche, susceptible et procédurier, il aurait passé sa vie à la 17e chambre.
1: Il y aurait eu 25 000 signalements.
4: Et il y aurait eu 50 000 signalements Arcom, des menaces sur les réseaux sociaux, en veux-tu, en voilà, lui, Thierry Leluron, etc. Donc le problème, c'est la génération d'aujourd'hui. Tout le monde devrait se poser des sérieuses questions et de se dire, est-ce que vous sentez bien dans vos baskets pour être aussi excité au moindre mot qui est sorti de la bouche de quelqu'un et incapable de comprendre l'ironie ou l'implicite.
3: Ça m'en est l'incarnation brillante qu'avec les réseaux sociaux, les choses ont une résonance infiniment plus importante, donc des conséquences.

0: grande radio très écoutée, tu parlais à tout le monde.
1: Peut-être quand il allait.
0: Maintenant, tu parles à ta clientèle.
1: Je me souviens, mais peut-être que quand il allait chez Michel Drucker, il faisait pas certains sketchs qu'il faisait, qu'il pouvait éventuellement faire en spectacle. Quoi,
2: oh, mais il allait loin parce que je me souviens, Drucker était toujours gêné. Alors en même temps, Drucker était malin parce qu'il attendait aussi que Coluche aille loin, mais toujours il disait maintenant,
3: c'est son art de faire semblant d'être gêné. C'est un des talents de Michel Drucker.
0: Et le Luron était encore pire que Coluche parce que vraiment, le Luron, il allait vraiment très très loin. Et il tapait vraiment sur les puissants.
2: Bedos, Jérôme, moi, je me souviens de Guy Bedos sous Giscard.
1: Bonjour Jérôme.
4: Oui, bonjour les conquins, comment allez-vous?
1: Ça va Jérôme, qu'est-ce que vous en pensez? Ou est-ce qu'il pourrait faire tout ce qu'il faisait Coluche aujourd'hui?
4: Non, moi je pense que non. Bah, vous prenez par exemple l'exemple de Michel Leb qui a dû faire des excuses publiques pour ses sketchs d'avant. Moi ce que je veux dire, c'est que j'ai grandi avec lui, hein. Je suis à peu près de la même génération que vous. Ce que je veux dire, c'est que en fait, voilà, il y a plein de choses qui passeraient plus de nos jours. Vous prenez le Collard au chaud. L'appeler maître du samedi soir, vous croyez franchement que ça passerait?
2: Ah non.
4: Avec tous les extrémistes qui regardent la télé.
2: Stéphane Collaro le reconnaît lui-même d'ailleurs.
1: Voilà, il a donné une interview là-dessus. Ouais.
4: Comme disait Barbara, elle disait, quand on n'est pas content, on change de chaîne. Vous prenez Harry Habitant, hein, il a été reconnu innocent. C'est pas pour autant qu'on l'invite encore sur les plateaux. Et à la rigueur, comme Patrick Bruel.
5: Il n'a pas été reconnu innocent.
0: Il y a eu un
5: non-lieu, c'est quand même différent.
4: Il y a eu un non-lieu, oui, c'est vrai. Il y a eu un
2: non-lieu. Oui, là, on mélange tout, parce que là, vous mélangez Patrick Bruel, etc.
4: C'est, oui, mais ce que je veux dire, c'est que c'est la
2: Coluche n'a pas été condamné.
4: Ce que je veux dire, c'est que c'est de la vindicte populaire. C'est que maintenant, si on n'est pas content, eh ben, on regarde pas, on change. Moi, si, quand il y a un sujet qui m'intéresse pas, soit chez vous ou autre chose, et ben je zappe et je reviens après.
3: Oui, mais en même temps, il y a forcément des limites. Quand Charlie Hebdo fait une sur les enfants trisomiques, il y a quand même des limites.
0: Mais tu n'achètes pas Charlie dans ce cas. Quand Montana, les brûlés font du ski,
3: est-ce que c'est possible?
0: On n'achète pas Charlie Hebdo, c'est tout.
3: Ou alors
0: vous êtes masochiste.
2: On peut être choqué par ça, mais dans ce cas-là, on n'achète pas. C'est le principe de l'humour.
5: C'est qu'on le voit, en fait. On n'achète plus aujourd'hui, on le voit sur les réseaux sociaux.
0: Oui, mais ce qui est dingue, c'est que les gens sont masochistes. Il supporte pas quelque chose, mais il le regarde, et il le regarde encore, et il l'écoute encore, et il l'écoute en boucle. Mais si ça te plaît pas, t'écoutes pas, c'est tout.
2: Non,
0: vous croyez que j'écoute Radio Nova?
2: Coluche divisait. Moi, je me souviens que mes grands-parents trouvaient très vulgaire et grossier parce qu'ils disaient des gros mots. Ça, je sais pas si t'avais ça, mais ma grand-mère, il a dit des gros mots à la télé.
3: Il a comment?
2: Voilà, il y avait aussi des questions de génération.
3: Son slogan principal qu'il a rendu illustre, c'est l'histoire d'un mec. C'est l'histoire d'un mec.
1: Qui a bien, alors celui-là, ce sketch, il a vieilli, mais effectivement, Jérôme, aujourd'hui, la limite, c'est est-ce que ça enfreint la loi? C'est une chose. Et après, c'est est-ce que je me sens vexé? C'est la société de la vexation.
0: Voilà.
1: À partir du moment où je me sens vexé, j'estime que cette personne, elle est contre moi et qu'elle n'a plus le droit de faire ou plus le droit de dire. Le problème, il est là, tu vois. Les sketchs qu'il faisait, même parfois en imitant des accents étrangers ou en prenant une voix très efféminée sur les homosexuels, est-ce qu'aujourd'hui, ça passerait encore ou pas? Ou est-ce qu'il y aurait une association?
5: Je pense que tout dépend de l'intention. En fait, de l'artiste et de l'humoriste. Oui. Quand c'est fait avec une intention juste de faire rire
1: ou de moqueuse.
5: Mais pas fait pour que ce soit blessant, pas fait pour toucher ou discriminer une catégorie de personnes.
0: Mais il y a des gens qui se sentent blessés pour un rien. On est d'accord, je suis d'accord avec toi, mais il y a des gens, toi tu te sentiras pas blessé, eux ils vont se sentir blessés.
1: Merci à Jérôme. Est-ce qu'aujourd'hui, 40 ans après la mort de Coluche, est-ce qu'on peut rire de tout? Vous dites non à 75%. On se retrouve demain entre 9h et midi, bien sûr avec les GG, avec les grandes gueules. Vous avez les podcasts à votre disposition où il est question d'hypocondrie et de royauté du souverain Louis XVI. Je vous conseille d'écouter les podcasts. Bonjour Estelle Denis.
6: Salut Alain, salut les GG. On va parler Coupe du Monde dans Estelle Midi avec l'entrée en lice de l'équipe de France ce soir face au Sénégal. Mais horaire tardif, manque d'engouement. Est-ce que ce mondial tourne au fiasco selon vous? Bah écoutez, on en parle dans un instant. Appelez-nous au 32-16. On parlera également des tags et des graffitis en hausse dans les transports en commun. Il n'y a que 4 rames de métro sur 22 sur la ligne 10 du métro qui ne sont pas taguées.
2: Mais où est-ce qu'on tague? Parce que c'est
6: métro. Dans les dépôts. Dépôts,
2: hein. Ils ne sont pas fermés les dépôts?
6: Non. Tu peux aller comme ça, tu escalades et puis tu peux y aller.
7: Ouais, ça sent bon les années 90. Mais est-ce que pour vous, les tags, est-ce que c'est de l'art ou est-ce que c'est de la dégradation? Bah ça, on en parlera à midi et demi. On parlera également de l'ouverture du Hellfest jeudi. 350 €.
6: C'est pour assister à ce festival.
7: 350 balles.
1: Il faut aller au Hellfest.
7: Mais 350 balles.
1: Oui, mais attends.
7: C'est hyper cher.
1: Non, mais c'est 350.
7: Sur un terrain vague.
2: C'est un truc de super boomer.
1: Bah non, mais c'est 350 €. Mais tu as accès à un village, à plusieurs scènes de concerts. Et c'est plutôt sympa, plutôt festif.

0: plutôt cher.
1: Il y a de la bière chaude. Génial. Bon, enfin, en tout cas, on va se demander, nous, si
2: les. Pour bourgeois, quoi.
1: Si les... Bah, bien sûr, il n'y a que des plus de 50 maintenant au Hellfest.
3: Non, parce que les places sont réservées un an à l'avance, quasiment.
2: On m'a dit qu'il y avait Mathieu Béliard.
3: Justement, tu as un an ensuite pour économiser.
1: Oui, Mathieu Béliard, il va
2: te voir. Le fait que Mathieu Béliard y aille, ça t'a dit quelque chose.
3: C'est trans. Non, mais c'est intergénérationnel, l'Hellfest. C'est l'amour de la musique et du hard rock.
1: 350 € pour être 4 jours sur un terrain vague. Donc, les concerts et les festivals sont-ils devenus trop chers? Ce sera notre question de 13h30. Et puis, je ne sais pas si vous avez vu cette vidéo des enfants du couple Julie Depardieu et Philippe Catherine.
3: Oui.
1: Billy et Alfred.
3: Comme ça, là.
1: Donc, on va parler de ça à 14h. Est-ce que exposer ses enfants sur les réseaux sociaux, est-ce que c'est sympa? Ouais, ou est-ce qu'au contraire, c'est dangereux?
2: Moi, je trouve que c'est dégueulasse ce qu'on dit sur ce môme. C'est des mômes. Hein.
3: Exact.
2: Je trouve que là, c'est la curée, là. C'est dégueulasse de s'en prendre
1: à des
2: enfants.
1: Oui, mais est-ce qu'il faut montrer sur les réseaux des mômes de 14 et 15 ans?
3: Allez, bonne émission avec Estelle. Et à demain. Merci, Sam. À bientôt.
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21: Allez, bonjour à toutes et à tous. Le défi hippique, vous en avez l'habitude, comme tous les matins. Aujourd'hui, on va sur les paumes de Nantes pour le quintet du jour, 18h40. Attention à l'horaire de ce quintet. Un nom partant, c'est le numéro 7. Ils sont donc 15 à s'affronter. La distance, 1600 mètres avec les galopeurs. Franck est avec nous au 32-16 et vient nous rejoindre. Salut Franck et bienvenue.
0: Salut Dimitri, bonjour à tous.
21: Franck, tu pars sur qui dans ce quintet ouvert ?
0: Eh ben oui, comme tu dis, très ouvert. Je vais partir sur Crowdfunding, le numéro 16, qu'aura pour lui d'avoir bien couru sur ce même quintet l'année dernière à la même époque et qui sera nanti d'un bon numéro de corde. Donc, la course semble très ouverte, contente.
21: Allez, moi je pars sur le numéro 5 Harper qui reste sur une bonne deuxième place en tout cas. Voilà, je pense qu'il peut faire quelque chose avec son numéro 5 dans les stalles. Le match, le 16 Crowdfunding doit terminer devant le 5 Harper pour que tu reviennes demain et gagner ce défi hippique. Bon quintet à tous.
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1: Dans un instant, dans Estelle Midi, on parlera de l'entrée en lice des Bleus à la Coupe du Monde ce soir. Mais horaire tardif, manque d'engouement, ce mondial peut-il tourner au fiasco ? On en débat avec vous dans un instant dans Estelle Midi. Dites-nous si vous avez mis un maillot aujourd'hui pour aller au bureau ou si vous en fichez complètement. Il est midi, vous êtes sur RMC.
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1: Les infos tout de suite avec Rémi Barré. Bonjour Rémi.
11: Bonjour Estelle, bonjour à tous. La guerre au Moyen-Orient peut-être terminée. Les prix des carburants vont-ils enfin baisser ? Et puis pour les Bleus, ça commence aujourd'hui.
1: Donald Trump promet une réouverture du détroit d'Ormuz dès vendredi.
11: Déclaration au lendemain de l'accord conclu entre les États-Unis et l'Iran pour mettre la fin à la guerre au Moyen-Orient. Et c'est dans ce contexte que les distributeurs de carburant sont convoqués en ce moment à Bercy avec pour objectif de s'assurer d'une baisse rapide des prix à la pompe dans la foulée de ceux du pétrole. Maud Bréjon est la porte-parole du gouvernement.
22: Les prix du gasoil n'ont pas été aussi bas depuis 3 mois. Et donc c'est évidemment une bonne nouvelle pour les Français qui dans quelques jours, dans quelques semaines, vont partir en vacances, vont passer plusieurs fois aux stations-service, vont faire leur plein. Et notre rôle, c'est de s'assurer en lien avec les distributeurs, et c'est ce qu'on va faire dans le cadre de cette réunion de travail, que les baisses soient impactées au prix à la pompe, aussi vite que les hausses l'ont été. Puis ensuite, il y aura le temps du bilan. On aura des enseignements à tirer, des enseignements sur la gestion de crise. Puis ensuite, les réponses de long terme, la nécessité impérative de sortir de cette dépendance, de ne plus se retrouver dans un scénario où on craint des ruptures d'approvisionnement.
11: 14 personnes seront jugées en correctionnel pour leur implication présumée dans la disparition de 31 migrants en novembre 2021. Naufrage le plus meurtrier à ce jour dans la Manche, c'est ce qu'a annoncé ce matin le parquet national anticriminalité organisé. Ces 14 mises en cause liées à des réseaux de passeurs sont poursuivies notamment pour homicide involontaire et blessures involontaires.
1: Ce n'est que le début. Météo France place 3 départements en vigilance canicule.
11: Alors vigilance jaune pour le moment qui concerne l'Allier, le Puy-de-Dôme et le Rhône, mais les températures vont grimper dans les jours qui viennent. Et il y a de fortes chances que des départements d'Auvergne-Rhône-Alpes basculent en orange demain. Risque également élevé pour l'Île-de-France, la chaleur. Et un trafic SNCF qui pourrait être impacté dans les heures qui viennent. Des voyageurs ont déjà reçu des avis d'annulation pour jeudi et vendredi au départ de Clermont-Ferrand. Hier soir, c'est une panne de locomotive qui a provoqué une belle pagaille sur la ligne Paris-Clermont. Parti sur les coups de 7h du matin avec 289 passagers à son bord. Le train est finalement arrivé à Clermont-Ferrand, passé 18h, journée d'enfer pour Marion, 22 ans.
23: Il faisait très chaud, il n'y avait pas de clim, les prises ne fonctionnaient pas de toilettes, en tout cas dans mon wagon, ni dans le wagon d'à côté. On n'avait pas forcément plus d'informations que ça, c'était un peu flou. On attendait, on en avait marre, tout le monde a annulé un peu ce qu'il avait de prévu. Il y avait des gens qui avaient des rendus importants à rendre à une certaine heure, ils ont dû décaler. Moi, j'avais prévu de travailler à 11h30, j'ai pas pu aller au travail. Ça me met en colère parce que la ligne, elle a des problèmes. Ça fait plusieurs années qu'ils sont censés mettre des locomotives neuves. On a l'impression qu'ils font pas grand-chose, quoi. C'est dommage.
11: Et pour eux, ça commence maintenant.
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11: Les Bleus affrontent le Sénégal ce soir pour leur premier match de la Coupe du Monde 2026. Estelle Denier déjà dans les starting blocks. Coup d'envoi de la rencontre 21h au MetLife Stadium de New York. C'est le grand jour pour les Bleus qui débutent donc leur Coupe du Monde face au Sénégal. Et il faudra bien réussir leur entame de mondial avec un objectif primordial pour la France, celui de gagner, Florent Germain.
24: Oui, c'est une obsession pour Didier Deschamps, rabâché aux médias et surtout aux joueurs depuis que les Bleus connaissent leur programme. Une Coupe du Monde réussie passe forcément par un premier match maîtrisé. Le milieu de terrain N'Golo Kanté en est aussi persuadé.
25: C'est ce qu'on veut depuis qu'on se prépare pour la Coupe du Monde, depuis qu'on sait que c'est le Sénégal qu'on va jouer en premier et qu'on connaît les adversaires. On veut très bien commencer pour se lancer bien dans la compétition.
24: La moitié des joueurs choisis par Didier Deschamps va d'ailleurs découvrir le parfum d'une Coupe du Monde. Le MetLife Stadium de New York, 80 000 personnes jeunes. La pression, l'émotion, le sélectionneur des Bleus est vigilant avant ce grand rendez-vous.
2: C'est l'aspect émotionnel qu'on n'arrive pas à mesurer, à quantifier sur des joueurs qui peuvent être d'une nature plutôt détendue, relâchée, qui peuvent se crisper de par l'importance du match ou l'environnement aussi. L'idéal, c'est d'être concentré et décontracté.
24: Bonne nouvelle, avec Deschamps, la France n'a jamais perdu un premier match dans une grande compétition. La dernière fois que cela est arrivé aux Bleus, c'était en 2002 contre le Sénégal, justement.
11: Estelle, journée et soirée spéciale sur RMC. Dès 18h, Rotten sans flamme en public. L'avant-match à 20h depuis New York. Le match en direct et en intégralité, évidemment. Et puis l'after après la rencontre depuis le studio RMC de New York. 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Et puis le foot et après le départ de Pierre Sage vers Crystal Palace. L'allemand Dino Topmüller, nouvel entraîneur du RC Lens. Annonce faite ce matin.
1: Merci beaucoup Rémi, on vous retrouve à 13h pour un prochain JT. Tout de suite Estelle Midi, c'est parti.
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1: Bonjour à tous, soyez les bienvenus dans Estelle Midi, à la radio sur RMC, à la télé RMC Story, canal 23 de la TNT, plein de débats enflammés au programme aujourd'hui, avec une très belle équipe autour de la table. Il y a Charles Ménien tout d'abord, bonjour Charles.
6: Bonjour Estelle, bonjour à tous.
1: Prêt pour les Bleus Charles?
6: Frileux. Je suis moins enthousiaste. Tout le monde les voit déjà champions du monde.
1: Oui, bah, comme l'Espagne, on a bien vu ce que ça donnait.
6: Exactement.
1: Nous sommes avec l'essayiste et journaliste Tristan Bannon. Bonjour Tristan.
7: Bonjour Estelle.
1: Avec également l'économiste Pierre Rondeau. Bonjour Pierre.
8: Salut Estelle, salut à toutes et à tous.
1: Et puis la journaliste incorrecte Juliette Briens. Bonjour Juliette.
10: Bonjour tout le monde.
1: Ah, tiens, on va parler foot dans un instant. Horaire tardif, manque d'engouement. Est-ce que ce mondial est pour vous un fiasco pour l'instant? Eh bien écoutez, vous réagissez bien sûr au 32-16. Dites-nous si vous avez mis votre maillot des Bleus pour aller au bureau aujourd'hui ou si vous vous en fichiez complètement. On vous attend à midi et demi. Les tags en hausse dans les transports en commun. Mais pour vous, les tags et les graffitis, est-ce que c'est de l'art ou de la dégradation? Eh bien, vous pouvez également nous envoyer vos réactions sur le WhatsApp, Charles.
6: Le 06 12 424 424. J'ai déjà Yvan qui nous écrit: le foot, je m'en fiche complètement. J'espère même une défaite rapide de l'équipe de France. Oh. Alors, on en est. Mais à l'inverse, Thierry qui nous dit l'engouement va venir dès que les Bleus vont entrer en lice. Donc dès ce soir, on sera à fond.
1: Eh bien, c'est ce qu'on verra. On en parle dans un instant. Et puis 350 euros pour assister au Hellfest. Les concerts et les festivals sont-ils devenus trop chers? Vous réagissez bien sûr au 32-16. Ce sera notre sujet de 13h30.
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1: 17 sur RMC, on démarre Estelle Midi avec l'actualité du jour et c'est bien sûr l'entrée en lice de l'équipe de France à la Coupe du Monde ce soir 21h face au Sénégal. Le mondial qui a démarré jeudi dernier, et oui déjà aux États-Unis, dans une indifférence quasi générale chez nous. Horaire des matchs tardifs, très peu de gens avec des maillots dans les rues. Charles, pour l'instant c'est poussif.
6: Alors dans la rue peut-être, mais pas devant la télé. Un gros carton pour M6 depuis le début de la Coupe du Monde, notamment chez les moins de 50 ans, des audiences au plus haut depuis 2010, même Qatar Suisse, une affiche qui ne fait pas forcément rêver les fans de foot. C'était samedi soir, et bien ça a fait 40% d'audience, un score énorme. Alors attention, on parle des matchs programmés à 21h ou 22h. Évidemment, les audiences pour les matchs à minuit ou 3h du matin sont beaucoup plus confidentielles. En attendant, ce mondial divise. Selon un sondage Ipsos BVA, un Français sur deux envisage de suivre la Coupe du Monde. Parmi eux, il y en a 23% qui vont suivre les matchs parce qu'ils adorent le foot et 27% qui seront spectateurs par curiosité, une fois que tout le monde va s'emballer pour participer à l'ambiance. Le reste, un Français sur deux, n'a pas prévu de suivre les matchs. Et cette Coupe du Monde est déjà entachée, on le sait, de plusieurs polémiques, notamment sur les visas, l'arbitre somalien qui n'a pas pu entrer aux États-Unis, ou encore la question des pauses fraîcheurs qu'on a découvertes pendant ce mondial, qui interrompent les matchs pour des pauses pubs supplémentaires surtout.
1: Alors, horaire tardif, manque d'engouement, la Coupe du Monde peut-elle tourner au fiasco? Pierre Rondeau?
8: Non, ça tournera pas au fiasco. Sauf si, évidemment.
1: Vous faites quoi ce soir?
8: Je regarderai le match, bien évidemment. Okay, oui. D'accord. Et comme dimanche, j'ai fait une soirée Coupe du Monde, jeudi, j'ai fait une soirée Coupe du Monde et je regarde les matchs. Je m'étais même réveillé pour un Corée-Tchéquie assez palpitant. Donc, je regarde les matchs.
1: Vous êtes réveillé pour Corée-Tchéquie?
8: Oui. Oui. Bah, comme ça. Je me suis dit, tiens, je suis réveillé, je vais regarder. Mais ce qui est sûr, c'est que comme voilà, tous les 4 ans, non, mais je me suis réveillé par hasard et par hasard.
1: Oui, voilà, vous n'avez pas mis votre réveil.
8: Non.
1: Ah, ben bah voilà, on est d'accord.
8: Mon inconscient m'a dit, il y a un match.
1: Non, en fait, ce que vous dites, c'est que vous êtes insomniaque et vous avez allumé la télé. Et au lieu de regarder Chasse et Pêche, vous avez vu Corée du Sud chez qui.
8: Je suis tombé dessus et je suis resté.
1: Et vous êtes resté. Oui, ok, d'accord.
8: Je me suis intéressé, j'ai regardé, j'ai fait des paris. Et comme d'habitude et comme tous les 4 ans, on est. Rappelons-le, on est un pays, alors je veux dire de footix, on aime les très grands événements. On aime Roland Garros, le Tour de France, les Coupes du Monde, les Jeux Olympiques. On aime les très grands événements, mais on ne suit pas au quotidien le sport. Quand on compare les audiences entre à l'année équipe de France ou club, où on est sur 2, 3, 4 millions de téléspectateurs, et finale de Coupe du Monde, 26 millions. Donc on est sur les grands événements, encore plus quand c'est l'équipe de France. Là, pour l'instant, on ne s'y intéresse pas trop. Dans les rues, il n'y a pas de ferveur. Évidemment, dans les fans zones.
1: Il n'y a même pas des petits drapeaux français sur les barres. Moi, c'est ça qui m'étonne.
8: Mais attendez un peu. Si on,
1: il n'y a pas de gosses avec des
8: les quarts de finale, les demi-finales, on espère avec l'équipe de France. Et la finale, ça fera 26 millions de téléspectateurs.
1: Tout dépend qu'il y a.
8: Si c'est l'équipe de France, ça fera 26 millions.
1: Oui, voilà, ça, évidemment, oui, ça, merci.
8: Mais je rappelle, on ne sera jamais là présent en masse si c'est Brésil-Argentine, si c'est Allemagne-Espagne. Là, si c'est l'équipe de France, on est des footix. On suit l'équipe de France sans connaître vraiment les joueurs, sans savoir de qui il s'agit, mais on regardera.
1: Tristan Bannon, vous avez prévu quoi pour ce soir?
7: Alors, pas de regarder le foot, mais je suis assez d'accord avec ce qu'il vient d'être dit. C'est-à-dire que si
1: regardez pas l'équipe de France ce soir.
7: Non, mais pour des raisons personnelles. D'accord. Ce soir, je pourrais pas être devant ma télévision. Mais si la France va loin, quelle que soit l'heure, on regardera. Et pour les grands rendez-vous, force est de constater que les Jeux Olympiques Pékin 2021, c'est un des plus grands succès d'audience de France Télévisions. Et pourtant, ça se passait toute la nuit.
1: Mais en 2021, il y avait le confinement avec ça à faire. Vous pouvez même pas sortir. Donc,
7: Non, 2021, il y avait plus le confinement.
1: Il y avait encore
8: en février,
1: le confinement.
8: En février 2021. Il y avait déjà.
1: Ouais, mais tu sais, il y avait toutes les mesures restrictives, etc.
8: Le couvre-feu.
7: Parce que c'était plus le couvre-feu, parce que c'est 2020 le confinement. Mais non, je pense que l'horaire joue pas tant que ça. Après, ça va être une question de niveau des matchs et d'affiches. Et savoir, à mon avis, ce qui est vrai, c'est que si par exemple la France joue très mal, très vite les gens vont décrocher parce qu'il sera très tard et ils iront se coucher. Ça, c'est possible.
1: Mais si on joue mal et qu'on gagne, ça gênera personne. Hein.
7: Le décrochage, si on joue mal, il va arriver beaucoup plus vite que si ça se passe dans la journée. Ça, je suis assez d'accord. Mais si on est bon, l'horaire jouera pas.
1: Mais vous suivez le foot ou pas du tout, Tristan, quand même?
7: Souvent, ouais, je l'ai beaucoup suivi.
1: D'accord.
7: Je l'ai
1: beaucoup suivi. Et là, un peu moins.
7: Je le suis un peu moins.
1: Oui, j'ai l'impression qu'on est moins fan là, quand même.
10: Attention au quiz.
1: Non.
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1: Vous faites quoi, Juliette, ce soir?
12: Je regarde le match. De toute façon, ils ont repoussé ma finale de Koh-Lanta. Maintenant que c'est fait, si vous voulez.
8: C'est quand alors?
12: Je vais pas passer ma soirée à Badé.
8: C'est demain la finale?
12: Non, c'est la semaine prochaine.
8: Okay.
12: Voilà, pour accommoder le foot.
1: Bah oui,
12: je vais regarder le foot. C'est vrai, ça fait très confidentiel pour le moment.
1: Mais forcé ou pas forcé? En vrai.
12: Mais non, pas forcé.
1: Non, mais si vous êtes
12: pas rabat-joie.
1: Vous êtes toute seule chez vous.
8: Il y a Koh-Lanta en face.
1: Voilà.
12: Est-ce que je regarde le match?
1: Ouais.
12: Je crois pas.
1: Voilà.
12: Mais je regarde avec plaisir ce soir avec mon chéri. Ce sera un très bon moment. Pour l'instant, c'est confidentiel en même temps, mais il y a énormément d'équipes. 48, je crois.
1: Ouais.
12: Donc ça donne quand même des affiches pour l'instant que seul Pierre Rondeau est capable de
8: Allemagne
12: regarder.
8: Allemagne Curaçao, c'est génial.
12: Voilà, mais bon.
1: J'ai regardé Espagne-Cap-Vert hier.
12: Je crois pas. Mais je ne crois pas du tout au fiasco. Je pense que ça va se réveiller petit à petit avec l'entrée en liste de la France. Et si on commence à bien jouer, je suis persuadée que la ferveur va se faire ressentir. Je crois pas du tout au fiasco. À mon avis.
1: Bah écoutez, on va voir ça avec Romain. Romain, il nous appelle d'Avern, dans l'Allier. Il est commercial. Bonjour Romain.
13: Bonjour tout le monde.
1: Commercial Romain, vous vous baladez un peu partout. Est-ce que vous sentez un engouement en France ou pas du tout?
13: Alors là, pour le début de la Coupe du Monde, non. Moi, personnellement, je suis à fond.
1: D'accord. Vous êtes levé pour Corée du Sud chez qui, comme Pierre Rondeau?
13: Non, je ne me suis pas levé pour Corée du Sud chez qui, parce que je travaille. Après, c'est dur d'assumer derrière, mais... Sinon, les autres matchs, oui, j'ai pris... je suis d'origine espagnole aussi, je suis d'Espagne, mais un petit peu déçu. Après, j'ai regardé le match de la Belgique derrière, c'était assez intéressant. Et puis ce soir, à fond derrière les Bleus.
1: Et ce soir, vous avez prévu quoi, Romain?
13: Avec des amis, pizza, et avec le voisin, et on se fait ça tranquillement. Voilà, on regarde pas le match, et puis après, ça va monter crescendo. Il suffit que l'équipe de France passe les tours. On est prévoyant pour le premier match quand même, vu les deux matchs qu'on a fait de préparation, mais ça va, on va être à fond, ça va y aller.
1: Mais Romain, vous avez l'impression quand même qu'il se passe quelque chose dans la rue, c'est-à-dire que je le disais, moi, franchement, il n'y a pas de drapeau devant les bars, il n'y a pas d'écran géant dehors. On a l'impression non qu'il se passe pas grand-chose. Est-ce que ça vous étonne? Il n'y a pas de fan zone, enfin ou très peu.
8: Bon, celle de Paris est pleine.
13: C'est le premier match aussi. Hein.
1: Ouais, j'entends.
13: Donc, ça va se mettre en place petit à petit. Mmh. Et puis après, en ce qui concerne les fan zones, vu ce qui s'est passé dernièrement, voilà quoi, c'est normal.
1: Autour du Paris Saint-Germain.
13: Voilà, malheureusement, c'est normal que les préfets fassent attention et que ça, si ça transforme en fiasco, voilà quoi. C'est dommage d'en arriver là. Hein. Je suis vraiment pas pour ça, mais je pense que si on monte, si l'équipe de France arrive à faire de bons matchs et puis c'est la dernière de Deschamps, donc il y a des choses aussi en tant que passionné de foot qui vont changer. L'équipe de France va changer de tactique. Il y a plein de choses, donc je pense qu'il y a plein de choses pour pouvoir la regarder, pour pouvoir. Ouais. Mais par contre, après, il y a d'autres.
1: Mais vous la regardez chez vous. Pierre Rondeau la regarde chez lui. Juliette la regarde chez elle. Moi, je la regarde chez moi.
6: C'est le premier
1: Charles...
6: tour.
1: Oui, ouais. mais personne dit tiens, on va aller s'ambiancer avec les amis. On va aller dans un bar. Tu vois, alors qu'avant, on allait dans les bars.
7: Le match du PSG a fait mal à la volonté d'aller le voir dehors. Hein. Effectivement. Et le fait qu'il n'y ait pas de fan zone, moi je trouve que c'est une erreur. D'ailleurs, il n'y en avait pas. Il n'y en avait pas à la finale Champions League. Il n'y avait pas de fan zone, donc on ne peut pas incriminer les fan zones. Et je pense que c'est une erreur de ne pas en mettre. Et le fait qu'il n'y ait rien d'organisé n'aide pas à aller dehors. Et peut-être autre chose aussi, les États-Unis ne vendent pas du rêve ces temps-ci. Donc ça joue aussi.
1: Après, l'ambiance dans les stades est absolument incroyable.
7: Bien sûr, évidemment.
1: Vous prédisez les stades vides, ils sont pleins.
7: Mais en France, on a quand même une image des États-Unis. Et ces temps-ci, les États-Unis n'ont pas besoin d'avoir une mauvaise image pour œuvrer seuls, qui ne donnent pas très envie de faire la fête avec eux.
8: Alors, s'il y a une fan zone à Paris, elle est à la Villette, et elle est pleine. Moi, j'ai essayé avec des amis de réserver des places pour ce soir, elle était déjà pleine. Donc, il y a quand même une ferveur. Alors, effectivement, il n'y a pas des drapeaux dans les rues, il n'y a pas des maillots dans les rues. Ouais. Ça va venir, mais fan zone, il y a. Il y a des bars qui organisent des matchs et on peut les regarder calmement.
14: Et sur les réseaux sociaux en ce moment même, il y a des images incroyables de supporters français à Times Square.
1: Qui
14: montrent que la ferveur est montrée. Juste, en 2018, moi, je ne me rappelle pas de ma Coupe du Monde avant le but de Pavard contre l'Argentine. Je pense vraiment qu'il va y avoir un tournant.
6: Et puis il y a pas un petit côté on est devenu des snobs en France. C'est-à-dire que non mais c'est vrai dans les autres pays, j'ai l'impression que dès le premier tour, on est à fond derrière l'équipe nationale. Nous là depuis tout à l'heure, j'entends on verra quand on sera en quart ou en demi comme si c'était déjà fait, on se voit déjà tous champions du monde et donc on attend la demi-finale. Il y aura peut-être pas de demi-finale. Mmh. On peut peut-être commencer à les supporter dès maintenant parce que faut en profiter quoi.
1: Mais hier j'étais dans un TGV et le train était bondé et j'étais la seule à regarder, il y avait que des mecs autour de moi. J'étais la seule à sur mon petit téléphone à regarder Espagne Cap-Vert et le truc de fou, les contrôleurs sont passés, il y en a pas un qui m'a dit tiens, il y a combien ? J'ai halluciné, c'est-à-dire que d'habitude t'es dans le TGV ou quoi avec ton écran, tout le monde vient voir. Il y a combien, il y a machin là, mais tout le monde s'en foutait. Alors ok, c'est Espagne Cap Vert, c'est pas une affiche de légende, mais quand même, moi j'ai trouvé qu'il y avait un manque d'intérêt qui m'a vraiment étonné. Et tiens, on va prendre Thierry en ligne. Il nous appelle de Laragne Montéglin dans les Hautes-Alpes. Il est restaurateur. Bonjour Thierry.
15: Coucou à tous.
1: Merci Thierry d'être avec nous. Tiens, est-ce que dans votre restaurant on organise un truc pour la Coupe du Monde?
15: Ben, alors je dois vous avouer que nous on a une salle qui est toute petite, qui s'y prête pas du tout. Les bars à côté, ça va vivre, ça va bouger, il y a pas de souci. Nous après, comme je disais, on a la chance de terminer un peu tard dans notre métier, donc du coup on n'en joue pas trop finalement le soir.
1: Ça vous arrange vous en fait?
15: Ben oui, quand je vois 21h50 et pour un peu que je termine pas trop tard, il m'en reste une poignée de minutes à regarder, c'est hyper sympa.
1: Et vous mettez pas de télé quand même si la salle est petite, Thierry?
15: Non, les gens viennent pour du calme, pour le fond de l'assiette. Et par contre, dans les bars à côté, ça va vivre, ça va bouger. Nous, rue de la Paix à Laragne-Montéglin, je vous promets que ça va bouger, et dans les bars à côté aussi.
1: D'accord, bah écoutez, c'est tout le mal qu'on vous souhaite, Thierry. Ouais. Et bon match à vous ce soir à Laragne Montéglin. Merci. Thierry, ça donne quoi sur le WhatsApp, Charles?
6: Comment s'appelle-t-il? Franck qui nous dit désolé, Estelle. Oui, pardon, j'avais plus son prénom. Franck qui nous écrit, mais Estelle, quand on aime vraiment le foot, on va pas dans un bar ou une fan zone, on veut être seul, chez soi, concentré devant l'écran. On ne sort pas dans la rue maquillé quand on aime vraiment le foot.
1: On n'a pas envie d'entendre des footix, quoi.
8: Exactement.
1: Ça, c'est vrai, il a raison.
6: Exactement. Et Alexandre qui nous dit, mais aucun fiasco en vue. En France, la Coupe du Monde, ça commence à partir des huitièmes. C'était déjà le cas.
1: On y est.
6: Contre l'Espagne en 2006, en 2018, contre l'Argentine, le but de Pavard. Là, cette année, ça sera pareil. En 16e ou en 8e, on va avoir un engouement dingue et tous les footix vont se mettre à suivre l'équipe de France.
1: C'est ça. Tristan Danon.
14: Mais alors,
7: vous, quand vous étiez dans le train, personne ne regardait. Moi, ce week-end, j'étais à un festival de musique et au bar, il y avait une jeune barmaid qui avait ouvert son ordinateur pour mettre le match. Ah. Une jeune cannelle, si elle nous entend. Et tout le monde lui demandait où on en était au niveau du score. Donc,
1: voilà, donc ça doit dépendre peut-être des endroits, mais on ne sent pas une ferveur absolument dingue dans la rue. Qu'est-ce qu'il y a, Pierre?
8: Non,
1: Rondeau,
8: mais simplement parce qu'en Corrèze, je le répète, il y a une majorité de footix en France et comme l'a très bien rappelé Charles, les gens s'y intéressent à partir des huitièmes ou des quarts ou des demi ou de la finale.
1: Ouais, les footix, c'est ceux qui connaissent même pas le nom du gardien de l'équipe de France aujourd'hui.
8: L'équipe de France au quotidien, l'équipe de France au quotidien pour des matchs amicaux ou de Ligue des Nations, ça fait 5-6 millions de téléspectateurs. Finale, ça fait 26 millions. Il y a 20 millions de footix.
1: Évidemment. Jean-Baptiste est avec nous de Saint-Médard-en-Jalles, du côté de Bordeaux, responsable dans une agence de recrutement. Bonjour Jean-Baptiste.
3: Bonjour Estelle, bonjour à toute l'équipe.
1: Alors Jean-Baptiste, du côté de Bordeaux, c'est vrai qu'on est un peu sevré de foot, en tout cas de haut niveau, ces derniers mois. J'imagine que voilà, la Coupe du Monde, c'est le moyen de s'ambiancer quand même.
3: Non, alors moi pour le coup, on a quand même un sentiment qui est un peu différent sur Bordeaux. Pour exemple, ce soir, si on veut choper une télévision dans un bar, faut arriver au bar à partir de 18h, sinon tout est assuré. Non, il y a quand même, même dans les petites villes, ou dans les villes assez moyennes qui sont autour de Bordeaux, là je viens de passer à côté d'un bar, il y a une grosse affiche écran géant dans le jardin pour suivre les matchs de la Coupe du Monde, donc pas spécialement de l'équipe de France. Donc non, il y a quand même un certain engouement. Alors après, c'est vrai qu'il est un peu terni, mais par rapport au football en général. Moi, je vous dis, je suis un grand passionné de football et j'ai quand même la sensation que mon football change avec les pauses fraîcheurs, avec une maximisation de la publicité, etc. Pour autant, l'engouement pour l'équipe de France, la ferveur pour l'équipe de France reste toujours la même. Quoi. On est tous fiers d'être bleus, on voit des drapeaux. Moi, il y a des drapeaux français qui sont dans certains jardins autour de là où j'habite. Donc voilà, plutôt derrière les bleus. Et voilà.
1: C'est toujours la fête place de la victoire à Bordeaux après les matchs ou pas?
3: Après c'est vrai que ça reste une place où beaucoup de personnes se rassemblent, pas que après des événements footballistiques, mais oui, ce soir en cas de victoire, c'est clair que on saura fêter ça dignement.
1: Eh ben écoutez, c'est tout le mal qu'on vous souhaite. Merci beaucoup, Jean-Baptiste. Voilà, on espère une victoire des Bleus et on espère qu'on va un peu faire la fête parce que l'atmosphère elle est quand même très morose. Mmh. Et peut-être qu'avec une victoire des Bleus, ça pourrait alléger un petit peu le climat.
6: C'est ce que nous écrit Aurélien sur le WhatsApp de l'émission. Le parfum de la Coupe du Monde est inégalable. Tout le monde a le sourire aujourd'hui au travail autour de moi, couplé à l'arrivée de l'été et des vacances, ça amène plein de good vibes au bureau. Voilà ce que nous écrit Aurélien. J'ai aussi Arnold qui nous envoie une photo de son nain de jardin avec le maillot de l'équipe de France pour l'occasion aujourd'hui. Et à l'inverse, j'ai aussi Karl et beaucoup de messages comme ça qui nous dit mais est-ce que c'est vraiment essentiel de regarder des gamins prétentieux et millionnaires taper dans une baballe? J'espère l'élimination rapide, nous écrit Karl. Oui, il y a aussi beaucoup de messages qui nous disent qu'on n'aime pas le foot tout simplement et qu'on l'assume.
1: Non, mais est-ce que le problème c'est pas qu'il y ait trop d'équipes aussi, Pierre Rondeau? Parce que c'est vrai que avant il y avait beaucoup moins d'équipes et donc en fait chaque match du premier tour était un match à suspense. Il y avait que les deux premiers qui étaient qualifiés. Il y avait toujours un match de haut niveau au premier tour. Là, franchement, il n'y a pas beaucoup d'affiches grandioses qui sont des affiches qui pourraient être des affiches de quart de finale.
8: Oui, il y a eu Pays-Bas-Japon, par exemple, qui était assez. Qui pourrait être un quart de finale. Mais vous avez raison sur le côté prestigieux, mais en même temps, il y a aussi une touche de curiosité. J'étais très curieux de voir, par exemple, Allemagne-Curaçao, avoir Espagne-Cap-Vert qui a fini en 0-0. Donc c'était assez intéressant.
1: Très
8: belle défense du Cap-Vert et très bon gardien du Cap-Vert qui joue en D2 portugaise.
1: Lui, il va être convoité. Hein.
6: Ouais. Je vous promets que dire très belle défense du Cap-Vert, ça donne envie à personne de se dire tiens, je vais me brancher sur la Coupe du Monde s'il y a une belle défense du Cap-Vert.
8: C'est pour ça, je le répète. Et Estelle m'a posé la question, moi qui m'intéresse au football, mais évidemment que la majorité des Français, et ça a été dit dans les sondages, ne s'intéresse pas ou peu au football. C'est l'équipe de France, c'est un France-Allemagne, c'est un Espagne-Portugal, c'est un Brésil-Argentine, mais un Cap-Vert-Curaçao, évidemment que ça intéresse personne.
1: Et ça a intéressé les gens.
6: Le gardien du Cap-Vert, hier, avec sa très belle défense, est devenu une star mondiale. Il s'appelle Vosinha, il a 40 ans, et donc hier, son équipe a fait un exploit. 0-0 face à la grande favorite, l'Espagne. Et ben, Vosinha, inconnu du grand public, 40 ans, qui évolue en deuxième division portugaise, est passé hier en quelques heures de quelques milliers d'abonnés sur Instagram à près de 5 millions à l'infini. D'un seul coup, le monde entier s'est abonné à son Instagram. Donc il y a aussi de belles histoires en marge de cette Coupe du Monde.
1: Alors, en tout cas, on vous a posé la question sur le compte Twitter d'Estelle Midi. Horaire tardif, manque d'engouement. La Coupe du Monde peut-elle devenir un fiasco, Charles?
6: Eh bien, vous avez répondu oui à 64%. Ah, ouais. Alors on retiendra ce chiffre parce qu'on est avant le début de la. De...
1: On fera le même demain.
6: Bah non, on fera le même quand la France sera en demi-finale. À ce moment-là, on verra.
1: On n'y est pas encore. Hein.
6: Vous êtes nombreux à dire on attend le parcours des Bleus pour s'emballer pour cette Coupe du Monde, mais pour l'instant vous répondez oui, ça va être un fiasco à 64%.
1: Non, enfin, les Espagnols ont dit la même chose et hier ils ont un petit peu déchanté quand même. C'est voilà.
6: Bah oui, mais c'est restons prudents. Il y a de la place pour tout le monde dans cette Coupe du Monde.
1: Restons prudents. Dans un instant, on change totalement de sujet. On va parler des graffitis en hausse dans les transports en commun et dans la rue. Mais pour vous, les graffitis, est-ce que c'est de l'art ou est-ce que c'est de la dégradation? Bah, on en parle avec vous dans un instant au 32-16 et sur le WhatsApp d'Estelle Midi à 0612 424 424.
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1: Il est midi 28, vous êtes dans Estelle Midi sur RMC, RMC Story avec aujourd'hui autour de la table Charles Magnin, la romancière et journaliste Tristan Bannon, l'économiste Pierre Rondeau et la journaliste à l'incorrect Juliette Brien. Et on va tout de suite s'intéresser à la hausse du jour et c'est celle du nombre de tags et de graffitis dans le métro parisien. Plus 30% de graffitis sur la ligne 10 par exemple, seuls 4 métros sur 22 de cette ligne ne sont pas tagués et si ces dessins et signatures à la bombe nous rappellent l'ambiance des années 90, eh bien ça ne plaît pas à tout le monde, Charles.
2: À commencer par la RATP, la Régie des Transports Parisiens, qui dépense 20 millions d'euros par an pour nettoyer les tags et traquer les taggeurs la nuit. Le nombre d'interpellations a d'ailleurs bondi de plus de 300% depuis le début de cette année, toujours selon la RATP. Côté SNCF, on parle de 10 000 tags chaque année pour un préjudice de 2 millions d'euros. Certaines rames sont rendues inutilisables parce que recouvertes de peinture au niveau des vitres, ça serait dangereux pour la sécurité. D'autres sont immobilisées pendant plusieurs semaines, le temps du nettoyage. Aux yeux de la loi, le tag est un délit considéré comme du vandalisme. La loi prévoit une amende de 3 750 euros, une peine de travaux d'intérêt général si le dommage est considéré comme léger, c'est-à-dire assez simple à nettoyer. En cas de dommage important, on peut aller jusqu'à 2 ans de prison. Au-delà des transports, le tag s'invite aussi dans la rue avec les mêmes amendes à la clé et des coûts de nettoyage très élevés pour les mairies. Résultat, de plus en plus de villes offrent des espaces où les tags sont autorisés, souvent dans des friches industrielles, mais ces espaces ne sont pas toujours respectés, on va le dire comme ça, par les taggeurs et les graphistes.
1: Alors, des graffitis dans les transports et dans la rue, est-ce de l'art ou de la dégradation pour vous, Juliette Brien?
3: C'est immonde.
1: Oh bah,
3: c'est immonde.
1: Pas.
3: Et je suis pour des peines d'emprisonnement ferme pour les taggeurs. Il faut faire un exemple de ces gens. C'est de l'abrutissement et de la laideur imposée au plus grand nombre. Et ils transforment nos villes en poubelles tiers-mondisées. Donc, parfois, je me balade dans Paris, on a évidemment des immeubles absolument sublimes, recouverts d'immondices en peinture vert fluo, et ça me dégoûte. Par contre, je n'ai aucun espoir.
1: Mais il ne touche jamais aux immeubles haussmanniens, par exemple.
3: Bien sûr que. Alors, vous rigolez?
1: Non.
3: Alors, partout. Partout sur les immeubles haussmanniens. Il y a des tags partout.
1: Il y a parfois une petite signature.
3: Ouvrez les yeux, c'est parce qu'en fait, parce que vous avez décidé de vous habituer, vous êtes dans la résignation, donc vous ne voyez plus. Moi, qui ne suis pas dans cette résignation, je vois chaque tag sur mes magnifiques immeubles haussmanniens et je les vois, je les repère, je me plains à chaque fois. J'ai une pensée très violente dans la tête.
1: Excusez-moi, mais. Vous appelez le commissariat?
3: Non, je le fais pas, mais. Vous savez pourquoi? Parce que j'ai aucun espoir, parce que je sais très bien que la police a autre chose à faire. Quand on voit l'état de notre justice et de notre police, mais en fait, il y a certains pays, évidemment la Suisse, à Berne par exemple, l'espérance de vie d'un tag c'est 24 heures, d'accord? Voilà. Oui. Donc c'est dans
1: de
3: des pays civilisés.
1: Et à peu près de la même.
3: Dans les pays civilisés, c'est 24 heures l'espérance de vie d'un tag. Donc en France, je veux dire, je n'ai aucun espoir. Je sais que toute ma vie, je continuerai à arpenter les rues et à poser mes yeux sur ces immondices. C'est affreux.
1: Mais franchement, parfois, t'arrives dans une station de métro, il y a une rame qui arrive et elle est magnifiquement
3: taguée. Mais c'est pas magnifique.
1: Il y a c'est des œuvres quand même.
3: Pour moi, c'est une poubelle ambulante qui arrive.
1: Oh,
3: c'est une laideur
1: absolue.
3: Mais ce sont pas des artistes. C'est pas demandé à voir le rare. Il peut le faire sur le mur de leur jardin, j'en sais rien. Mais franchement, c'est laid, quoi. C'est d'une laideur absolue.
1: Mais vous n'êtes pas jeune, en fait.
3: Ah si c'est ça, être jeune, non. Voilà.
1: Mais non, mais un peu de tolérance, tiens, Tristan Bannon.
4: Ben, le problème, en fait, c'est qu'il y en a qui sont superbes. Et ceux-là, respect, même si, évidemment, on n'a pas le droit sur les biens publics, etc. Mais il y en a beaucoup qui sont hideux. Et on ne peut pas faire des règles en décidant que les beaux ont le droit de rester et que les laids, on va les retirer. Donc, c'est compliqué, cette histoire-là, parce que c'est très subjectif, en plus, de trouver un tag beau ou pas. Il y en a qui sont absolument sublimes. Et si on sort un peu de Paris et si on sort un peu de France, si on va à Berlin, sur ce qui reste du mur, c'est magnifique.
3: Absolument magnifique. Berlin, déjà, c'est moche à la base.
1: Mais non, mais il y avait une fresque de Zidane à la Castellane et c'était magnifique. Il y a des trompe-l'œil.
4: Il y a certaines fresques qui sont superbes. Certaines fresques qui sont superbes. Mais le problème, c'est que c'est pas toutes. Voilà. Il y en a certaines, évidemment, qui sont hideuses.
1: Mais c'est de l'art. Ne vous en déplaise. Juliette Brien,
3: on a le droit de dire pour soi ce qui est de l'art ou pas.
1: Mais là, on voit des images.
4: On
1: n'a
4: pas le droit de dire ce qui est de l'art ou pas. On a le droit de dire qu'on n'aime pas. Plutôt.
1: Voilà, là sur RMC Story, il y a des images de métro et de murs. C'est vraiment de l'art. Encore une fois, on ne parle pas juste de la petite signature qui vient défigurer un métro neuf.
3: Mais souvent, c'est des rames pourries. Ça vous inspire quoi quand vous voyez ça? Je ne comprends pas.
1: C'est de l'art, c'est du street art en fait.
3: C'est des lettres en.
1: Mais le mur, il est dégoûtant.
3: Vert fluo,
1: mais le mur, il est dégoûtant. C'est-à-dire qu'en fait, la plupart du temps, ils ne sont pas idiots, ceux qui graffent. Mais par exemple, moi. je prends souvent la ligne 10. Il y a des nouvelles rames, elles sont magnifiques. Personne n'aurait l'idée de mettre une signature sur ces
3: personne.
1: Rames. Les autres rames, elles sont dégoûtantes. Bah, plutôt que de voir une rame absolument dégoûtante, vieille et défraîchie, bah, quand je vois un tag, etc., bah, je me dis, ça met un peu de vie là-dedans. Souvent, les tags, ils sont faits sur des murs absolument dégoûtants. Quand vous arrivez Gare Montparnasse ou Gare de Lyon, bah, c'est sordide. Et là, tout d'un coup, bah, vous avez des murs un petit peu colorés. Voilà, ça met de la vie, Pierre Rondeau.
5: Ouais, je suis totalement d'accord. Merci, et encore plus, l'art, c'est de la liberté. C'est là, quand tu dis, je trouve ça moche, c'est ton idée, c'est ta subjectivité. Et si tu ne trouves ça pas beau, et très bien, c'est ton droit le plus cher, mais l'art, c'est la liberté de pouvoir, comme ça, peindre où on veut, à n'importe quel moment, dans n'importe quel endroit. Si quelqu'un apprécie et adhère, on le laisse. Et là, ce qu'on voit sur les images, effectivement, à la télévision, moi, je trouve ça beau. Ça représente une certaine forme de liberté, voilà, une modernité.
3: Mais c'est interdit
5: par
3: la loi, hein.
5: Mais
3: peu. On rappelle quand même au cas où.
5: Mais soit, mais après, tu as la loi, tu as l'application de la loi, et il y a des tags, effectivement. Ils sont beaux. Il y a vraiment une beauté là-dessus. Et c'est ma subjectivité, hein. Tu as tout à fait le droit de dire que c'est moche. Et moi, j'ai tout à fait le droit de dire que c'est beau. Effectivement, ensuite, c'est le vivre ensemble. Et c'est accepter que dans les rues, sur les lignes de métro, sur les murs ou ailleurs, on est ou pas des tags et on nettoie ou pas. Alors si après, tu préfères une société aseptisée où c'est blanc partout, où c'est clean partout, il y a rien.
1: Le problème, c'est que c'est pas blanc.
3: Je préfère ce qui est beau, en fait. Tout
5: personne
3: simplement.
5: Ne dépasse. C'est carré, réfléchir. C'est aligné. Personne, on marche droit. On est là. On réfléchit pas. On s'aère pas l'esprit. On n'a pas une liberté d'entreprendre, de créativité, on est juste là comme ça, bêtement à réfléchir, non, à ne pas réfléchir. Si c'est la société que tu veux, vas-y, hein, mais en moi, fait, c'est pas celle que je veux.
3: Désolée, moi, la belle architecture en pierre et tout ce qu'on a réussi à ériger dans ce pays je trouve pas ça aseptisé et je trouve pas ça ennuyé. Je suis capable de l'admirer, en fait. Donc,
1: les beaux immeubles sont jamais tagués.
5: Bien sûr.
1: C'est toujours des immeubles qui sont tagués.
3: Juliette, j'ai une question. Banksy.
1: Tristan Manon.
3: Oui, Banksy. Le gauchiste en chef, oui.
1: Banksy, art ou pas,
5: mais non, parce qu'elle va politiser.
6: Artiste aussi.
3: Mais non, mais je m'en fiche. Oui. Il peut être politisé, Banksy.
1: Art ou pas, Banksy.
3: Je le regarde pas, donc.
7: Parce que franchement, si Banksy veut venir faire quelque chose en bas de chez moi, il n'y a pas de problème. Art ou pas, art, Banksy.
3: Mais je sais pas, c'est un pochoir et il fait comme ça.
1: Oh, mais en fait,
3: moi je peux le faire ce que Banksy fait, je me prends un pochoir, je le tag avec
7: Banksy. Bah non, il fallait y penser déjà. Il fallait y penser.
1: Je vous souhaite d'avoir le même succès et de vendre vos œuvres.
3: On a su qui c'était, tout le monde s'en est foutu.
1: Bon. Nous avons Jérôme au 32-16. Il nous appelle des Hauts-de-Seine et il est commercial et ancien graffeur. Bonjour Jérôme.
8: Oui, bonjour, vous m'entendez?
1: Ouais, merci d'être avec nous,
8: ouais,
1: Jérôme. Est-ce que vous continuez, vous avez 40 ans Jérôme, est-ce que vous continuez à faire des tags et des graffitis dans le métro?
8: Alors non, moi déjà j'en faisais pas dans le métro. Moi, quand j'en ai fait, c'était entre 2003 et 2010 à peu près.
1: Ouais.
8: Quand j'étais en fin d'adolescence. Et moi, c'était surtout dans la rue. Donc, c'était ce que vous voyez le long du périph', les gros graffitis en argent et noir.
1: Ouais.
8: Donc, ce qu'il faut savoir pour les graffeurs, c'est que c'est un peu une compétition, en fait. Donc, nous, on sait reconnaître un beau graffiti ou un graffiti qui n'est pas beau. Et c'est pas forcément... des lettres toutes simples peuvent être considérées comme très belles si elles ont une bonne proportionnalité, en fait. C'est ça qu'on regarde. On voit qu'il faut qu'elles aient à peu près la même taille, qu'elles soient propres, etc. Et donc, non, aujourd'hui, j'en fais plus... Principalement pour les risques, hein, évidemment, puisque moi, quand j'étais jeune, j'ai fait quelques gardes à vue, mais rien.
1: Ouais.
8: Enfin, j'ai jamais été au tribunal ou quoi que ce soit, donc je m'en suis toujours bien tiré.
1: Mm-hmm.
8: Mais par contre, je regarde toujours attentivement. Et là, maintenant, moi, j'ai des enfants et je les initie au graffiti, en fait. J'ai deux filles et à chaque fois qu'on prend la voiture, je dis « Regardez les graffitis, regardez les graffitis ». Et là, récemment, je suis allé leur faire leur premier graffiti dans un terrain vague où j'ai acheté des petites bombes à leur taille,
1: puisque
8: les bombes normales, c'est 400 millilitres pour les adultes, mais il y a des petites bombes de 100 millilitres sans vapeur toxique, et on allait dans un terrain vague, elles ont fait leur premier graffiti, elles étaient hyper contentes, quoi. Et là, la photo, je vais l'encadrer et la mettre chez moi, quoi.
1: Ah oui, et en fait, ça gêne personne, du coup, parce que c'est sur un terrain vague.
8: Ah, mais
1: c'est
8: un terrain vague où il y avait déjà des graffitis dedans, en fait. Donc, c'est pas légal, mais personne nous a vu et ça dérange personne.
1: Et Jérôme, on est bien d'accord que la plupart du temps, quand même, les graffitis, ils sont sur des choses qui ne sont pas belles. C'est-à-dire qu'il y en a rarement sur un très bel immeuble ou une nouvelle rame de métro. Moi, j'ai l'impression que arrêtez-moi si je me trompe, mais que ceux qui font du graff ou des tags, ils le font plutôt sur des choses qui sont déjà dégradées.
8: Non, pas honnêtement, pas. En fait, je pense que c'est surtout le plus vu dans la rue. Quoi. Le graffeur, il va chercher. C'est comme un publicitaire finalement. Ça, je reprends la phrase d'un célèbre graffeur des années 80 où il disait quand j'arrive sur un endroit, j'ai pas besoin de faire 80 tags. Je regarde juste le meilleur endroit et je le pose à cet endroit-là et tout le monde le voit. Quoi.
1: D'accord.
8: L'idée, c'est comme ça.
1: Et Jérôme, si par exemple les villes mettaient en libre service des murs pour graffer, etc., est-ce que ça marcherait ou est-ce que le goût de l'interdit, c'est le goût de l'interdit aussi qui fait,
8: d'accord. Il y a les deux, parce qu'il y a des graffeurs qui vont eux faire des trucs en couleur très très pointilleux avec des visages, des trucs comme ça, où eux ils ont besoin de prendre leur temps et ils s'en fichent d'être bien vus. Mais pour moi et comme je pense pour la plupart des graffeurs, le vrai graffiti entre guillemets, ça reste dans la rue ou sur les métros ou sur les bords d'autoroute ou de train pour être vu par le plus grand nombre, quoi.
1: D'accord. Ceux qui se font payer pour faire des fresques, c'est pas votre truc, quoi.
8: C'est pas du graffiti. Vous parliez de graffiti. C'est pas du graffiti, en vérité. Il y a le street art et le graffiti. Pour moi, c'est deux choses différentes.
1: Merci beaucoup, Jérôme, en tout cas, d'avoir été avec nous.
2: Il y a 250 villes en France qui offrent des espaces, en effet, autorisés pour les graffeurs, etc. Mais comme le dit Jérôme, visiblement, les vrais graffeurs préfèrent quand c'est illégal.
1: Ouais, et c'est vrai qu'on reçoit des très beaux graffitis et tags, là, voilà, sur le WhatsApp, hein, Charles.
2: Ça vous divise. Et Jean-Luc l'illustre très bien. Il nous dit, autant sur le périphérique lyonnais, les graffeurs nous décorent un peu le paysage, ça amène un peu de gaieté dans les bouchons tout gris, c'est sympa, mais autant le vandalisme sur le socle de la statue de Louis XIV place Bellecour, ça mérite de graves sanctions. Il faut savoir où on tague avant de le faire, nous dit Jean-Luc.
1: Voilà, il faut savoir faire la différence. Pierre Rondeau, vous pourriez vous initier, justement.
5: Mais totalement. D'autant plus que je vous rejoins dans l'idée, la question que vous posiez à notre auditeur. Il y a aussi, je pense, une volonté d'embellir un espace déjà altéré. Enfin, je veux dire, quand on fait le métro ou le périphérique lyonnais ou parisien, le but est vraiment d'enjoliver, d'embellir un lieu. Et il y a effectivement un but d'interdit, un but, voilà, je vais faire quelque chose d'interdit, condamnable et répréhensible. Je vais afficher mon art et ma créativité. Mais je pense qu'aussi, au fond d'eux, il y a aussi l'envie de pouvoir embellir un lieu qui est, quand je vois par exemple, vers la gare Montparnasse, quand on rentre dans le train vers la gare Montparnasse, tous les immeubles qu'il y a sur la rue Versailles et Torix, qui sont des immeubles HLM, des tours immondes dégueulasses, et on a à côté des tags sur 500 mètres. Et ben quand on arrive à Paris par la gare Montparnasse, il y a ce côté que l'œil est pris, on regarde et c'est plutôt c'est embelli. Il y a ce côté, voilà, je veux apporter des couleurs à un lieu gris, en fait.
1: Là, Juliette, elle est en train de vous regarder d'une manière. Juliette, elle est atterrée.
5: Ben, je veux dire, mais Montparnasse, quand tu arrives, tu passes par espèce de cité HLM, par des espèces de tours immondes blanches, grises et noires, et en moins il y a des couleurs qui sont apportées par les tags.
1: Exactement. Et moi, ça veut dire que quelqu'un a réfléchi à ça et tout ça, quoi.
3: Non, mais après vous avez montré certaines images, effectivement, de sorte de terrain vague avec des grandes fresques qui représentaient quelque chose, etc. Ça n'a rien à voir. Je veux dire, moi, on parle des graffitis, donc on parle des immondes lettres qu'on voit sur les métros et sur les murs. Moi, je parle de ça, hein. Je parle pas des terrains vagues où il y a un peu de créativité, où tout est un peu contenu et qu'on peut aller regarder, ça représente quelque chose. Je vous parle des tags de rue, quoi. Les trucs qui, pour moi, tiers-mondisent totalement la ville et n'ont aucun intérêt. Voilà. Et après...
1: Est-ce que les Invaders, par exemple, vous savez, c'est un jeu où vous avez génial, des espèces de petits vaisseaux spatiaux qui sont sur des immeubles en mosaïque, etc. Et vous savez, vous pouvez les flasher avec votre téléphone et ça fait des points, etc. Alors, est-ce que
3: ça fait pas le même effet que les énormes lettres dans la rue, non?
1: Oui, mais ça dégrade. Alors là, pour le coup, il y en a sur des immeubles haussmanniens, etc. Donc, on peut se dire que c'est une dégradation aussi, mais n'empêche que ça devient un jeu mondial, en fait.
3: Oui, oui.
1: Et tout le monde adore ça. Et finalement, ça fait même venir des touristes dans les villes. Parce qu'en fait, tu regardes et tu dis, ah, il y a des invaders.
3: Mais c'est incomparable, je trouve.
1: Ben oui, mais c'est quand même, tu mets quelque chose sur un immeuble haussmannien. C'est-à-dire que tu dégrades, entre guillemets, la façade avec quelque chose qui n'est pas, pas d'origine. Donc, Charles Magnien, ça donne quoi sur le WhatsApp?
2: C'est vieux comme le monde. J'ai envie de vous dire,
1: la grotte de Lascaux.
2: On peignait déjà sur les murs.
1: Juliette, elle aime pas. Sauf que ça a dégradé la grotte.
5: C'était les premiers
3: chers. Pourquoi le laxisme date?
2: Il aurait fallu.
1: C'est contre la police.
2: Ah, mais garde à vue pour tout le monde à l'époque, évidemment. Mais oui, ça divise. Non, mais c'est vrai, il y a un truc presque instinctif d'écrire son nom sur les murs. Mais le problème, c'est de l'imposer aux autres. C'est ce que nous écrit Karl. Les graffitis, pour moi, c'est de la pollution visuelle. On n'a pas à imposer tout ça aux autres. Si j'ai envie de voir de l'art, je vais voir une exposition, mais j'ai pas envie qu'on me l'impose dès que je sors dans la rue. J'ai Pierre qui nous écrit sur WhatsApp. Moi, les tags, ça me donne un sentiment d'insécurité quand j'arrive dans une rue toute taguée. Quelle image on donne peine aussi pour les touristes qui arrivent à Paris quand tout est tagué autour d'eux. Bertrand nous dit à Marseille, aucune rue n'est épargnée, que ce soit les beaux immeubles, les résidences privées, personne n'y échappe et on ne parle pas d'œuvres d'art, nous dit Bertrand.
1: Ouais, alors que dans les séries, quand on voit les trucs aux États-Unis avec des murs tagués, on dit, ah, qu'est-ce que c'est beau, San Francisco et tout, oui. On dit, ah, c'est incroyable. Vous allez à Copenhague, il y a le quartier de Christiana où toutes les maisons sont taguées avec des grandes fleurs, etc. Et on est tous là à les prendre en photo en disant, ah, oh, c'est extraordinaire. Ouais. Donc en fait, voilà, c'est quand même à géométrie variable. Tiens, on a Christophe avec nous de Mâcon, il est chauffeur de car. Bonjour Christophe.
6: Oui, bonjour.
1: Merci beaucoup d'être avec nous. Il y a beaucoup de tags et de graffitis à Mâcon, Christophe ?
6: Ah oui, de plus en plus, quoi. Ah. Dès qu'il y en a un qui est affiché, dès qu'il y en a un qui le tag, il y en a un autre derrière qui le remplace, quoi. Et puis les maires, ils n'en ont rien à faire. Ça, j'ai du mal à comprendre ça, que tout le monde n'en a rien à faire. Donc là, quand je n'interviens jamais sur vos émissions, mais là, quand on parle des tags, et tout le monde se fout de moi à la maison parce que je supporte pas ça. Les tags, pour moi, c'est quelqu'un qui... C'est un chien qui marque son territoire, ni plus ni moins. Donc, vous voyez ce que je veux dire. Si moi, j'ai envie de faire de la peinture, eh ben, je fais de la peinture chez moi. Pour moi, c'est un vol de propriété, ni plus ni moins.
1: Mais il n'y a pas parfois des œuvres où vous vous dites c'est vraiment beau et c'est mieux que ce...
6: Si. Par contre, quand il y a des fresques, comme je vous entendais tout à l'heure, les fresques, non, mais c'est beau. Moi, je parle, c'est surtout les signatures, les choses comme ça. Après, des fresques Zidane, comme vous parliez tout à l'heure, c'est magnifique. Mais il n'y en a pas beaucoup.
1: Ben non, et souvent les plus grandes fresques, c'est des fresques qui sont des commandes autorisées, en fait, et qui sont autorisées, parce que sinon ça prend évidemment trop de temps. Mais
2: oui, mais pour revenir sur l'exemple des beaux immeubles haussmanniens, etc., dont parlait Juliette. Aujourd'hui, la moitié des monuments dans le centre de Paris, ils sont en rénovation, et à chaque fois, on vend la façade à des marques de téléphone, à des marques de luxe.
3: En fait, ça
2: devient des immenses pubs.
3: C'est insupportable.
2: Est-ce qu'on préfère pas que certains artistes s'expriment sur des murs, sur des beaux immeubles. J'entends bien, mais les beaux immeubles, on vend déjà leur image à des marques de luxe.
1: Après, c'est un peu dur de dire, les plus précaires, on va taguer sur leurs immeubles, et les riches, en revanche, on les laisse tranquilles avec leur façade immaculée.
3: C'est une question de perception et de sentiment. C'est sûr que je suis beaucoup moins dérangée par les œuvres de Banksy, quoi. Bon, après, moi, demain, je vais à Casto, je fais un pochoir, je te fais du Banksy. Hein.
1: Oh mais c'est ridicule.
3: Oui, je suis moins dérangée par les œuvres de Banksy.
1: Il y a eu Footix et Artix.
2: C'est horrible. Elle a eu cette sournoir en plastique depuis, elle croit que.
1: Et Mondrian, dis donc, avec ses carrés, c'est bon. Quoi.
2: Picasso, là. Et depuis hier, tiens, si on parle des monuments parisiens, c'est le Pont Neuf qui est ouvert au public avec la caverne d'hier. Alors, est-ce qu'on dégrade un monument en installant une caverne ou est-ce qu'on fait de l'art? C'est tout un débat, mais...
1: Non, je crois qu'on ne va pas poser la question à Juliette.
2: Je suis pas sûr que Juliette sera la première à visiter la caverne.
3: Je vais le voir hier.
1: Alors,
3: super chum.
5: Super
3: quoi. Alors, je vais vous dire quelque chose. Christo, j'avais envie de pas aimer et
1: l'emballage du pont.
3: Et en fait, j'avais trouvé que c'était très beau.
1: Et là,
3: j'ai trouvé qu'il y avait des finitions, etc. C'était émouvant, ça m'avait vraiment... Donc, j'avais pas eu de problème à dire que j'avais tort. Autant JR... c'est du Disney, quoi. On est à Disneyland. On voit
1: tout, c'est magnifique.
3: Non, mais tout est mal fini. On voit les peintures. C'est vraiment aucun intérêt.
1: Mais enfin, c'est pas un peintre en bâtiment, pas le gars.
3: Aucun intérêt. Non, ça fait décor
1: mal fini. Il a pris que deux couleurs.
3: Ça fait décor de Disney, genre à Grabat à Disney. Moi, je le vois comme ça.
1: Bon, écoutez, malheureusement, c'est en direct. Donc tout ça était.
2: Et
1: donc tout ça est visible et diffusé. Merci beaucoup, Juliette. Et merci à Christophe d'avoir donné son avis dans Estelle Midi.
2: On vous a posé la question sur nos réseaux. C'est graffiti dans les transports, dans la rue. Est-ce que c'est artistique ou insupportable? On va faire plaisir à Juliette. Vous répondez insupportable à 87%.
1: Ah ouais. 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Pourquoi? Parce qu'Anthony Morel va venir nous donner les pronostics de l'IA pour la Coupe du Monde. Et sachez que ces pronostics, souvent, ils sont vrais. Et donc, si vous faites des paris sportifs, c'est plutôt pas mal d'écouter la chronique d'Anthony dans un instant. À tout de suite.
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9: Il est midi 50, vous êtes dans Estelle Midi sur RMC, RMC Story. Et tout de suite, c'est Anthony Morel, on n'arrête pas le progrès.
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9: Anthony, aujourd'hui, vous allez peut-être nous faire gagner beaucoup d'argent. Pourquoi ? Parce qu'on va parler prédiction de l'IA. Les Bleus entrent en lice ce soir à la Coupe du Monde et tout ça un petit peu fébrile. Et Anthony, vous nous dites qu'en fait, l'IA peut nous aider vraiment à bien pronostiquer les matchs de la Coupe du Monde et peut-être à gagner un petit peu d'argent.
10: Oui, alors misez pas toutes vos économies sur ce que je vais dire. Hein, on est d'accord. Parce que franchement, ce que vous dites, vous allez nous faire gagner beaucoup d'argent. Je peux aussi vous en faire perdre beaucoup éventuellement. Si l'IA se plante, ce qui peut arriver, on va y revenir. Et j'ai pas envie de nous porter la poisse, mais quand on regarde les prédictions de l'IA pour cette Coupe du Monde, bah malheureusement, la France n'est pas vainqueur, en tout cas.
9: Et qui gagne?
10: Alors, c'est a priori l'Espagne. En tout cas,
9: on les a vus jouer hier.
10: Alors, je sais qu'ils n'ont pas très bien commencé, mais pour l'instant, c'est ce que dit l'intelligence ou certaines intelligences artificielles, parce qu'il y en a plusieurs. Alors, notamment, tous les fans de statistiques footballistiques connaissent Opta, je pense. Opta, bien c'est sûr. L'entreprise qui fait tourner des super calculateurs, des simulations de milliers de fois le même match en prenant en compte des informations sur les joueurs, leur état de forme. Non, mais c'est extraordinaire, parce que vraiment, il faut avoir de la donnée très très fine pour faire ça, évidemment, les performances relatives des équipes. Et à partir de ça, ils donnent des probabilités. Donc, en faisant simuler, finalement, l'intégralité de la compétition. Et dans leurs statistiques, eh bien, pour l'instant, c'est l'Espagne qui aurait 16% de l'emporter au final, la France 13%, on est deuxième, et l'Angleterre 11%. Alors, quand on va tout en bas du classement, on a Haïti à 0,01%. Oui. Le Cap-Vert qui a peut-être remonté quand même, parce qu'ils étaient à 0,04%, oui, enfin. Mais enfin là, quand même, ils ont fait
11: 0,0.
9: Ouais,
11: mais
9: d'accord, enfin, ça gagnera pas la Coupe du Monde non plus.
10: Non, mais des buts, hein. Je mouille pas en disant ça, effectivement, vous avez pas tort. Alors, en gros, alors, si je reprends la France, on aurait 60% de chances de terminer en tête de notre groupe, toujours selon cette IA,
9: oui,
10: et 21% d'arriver en finale. 21% de chances d'arriver en finale. Donc, c'est pas trop mal. Donc, ce que ça veut dire, parce qu'encore une fois, c'est sur des simulations, des milliers de simulations, c'est que si on jouait à la Coupe du Monde 10 000 fois, la France gagnerait la Coupe du Monde 1300 fois, vous avez bien compris, sauf qu'on la joue qu'une fois, c'est ça le problème, quoi. C'est que du coup, il y a quand même une certaine marge d'erreur. Et si on regarde les IA plus généralistes, donc type ChatGPT, Claude, etc., j'ai fait le tri. Donc ChatGPT et Mistral donnent les Bleus en tête, avec Mbappé en soulier d'or. Claude voit l'Espagne en favori, et DeepSeek, c'est l'IA chinoise, mise sur l'Argentine. Donc voilà, il y a une divergence entre les IA.
9: Anthony, vous avez vécu une expérience particulière il y a 4 ans lors de la Coupe du Monde, parce que, on va pas se mentir, vous y connaissez pas grand chose en foot. Vous avez fait tous les pronostics qui étaient donnés par l'IA.
10: Tout
9: et qu'est-ce qui s'est passé?
10: Alors, c'était pas il y a 4 ans, c'était sur la Coupe du Monde 2018.
9: D'accord.
10: En fait, je m'étais basé sur l'intelligence artificielle du jeu FIFA, alors qui s'appelle plus FIFA maintenant, c'est FC. Mais vous savez, ils ont aussi toutes les données sur les joueurs. Et avant, alors ils l'ont pas fait cette année à ma connaissance, mais ils ont tourné une simulation de l'ensemble de la compétition. Et en interne, on avait fait donc un concours de pronos, voilà, dans l'entreprise. Il y avait 4000 joueurs. Moi, j'ai mis tous les pronos de l'intelligence artificielle, que ça. Et effectivement, j'y connais pas grand chose. J'ai fini deuxième sur 4000.
11: Wow.
10: C'est pas mal quand même.
9: Mais c'est incroyable.
10: Donc, j'ai gagné un smartphone, bon j'en ai 10, donc je m'en fous.
12: Mais je vous cache pas qu'à RMC, ça a rendu. J'ai passé l'année à suivre pour bien faire leur prono, et c'est Anthony qui est reparti avec le gros lot.
10: Et pour vous dire quand même, parce que j'ai repris les stats, c'était quand même pas gagné, c'est-à-dire que l'IA avait prédit que la France éliminerait l'Argentine en 8e, l'Uruguay 2-0 en quart, sortirait la Belgique en demi et remporterait la compétition. Fallait quand même le voir avant, on est d'accord.
9: Vous avez misé de l'argent là-dessus?
10: Bah non, j'ai pas misé
9: d'argent. C'est dommage.
10: Je sais bien. J'ai juste
9: dit, vous seriez plus là.
10: Oui.
9: Donc voilà, est-ce que cette analyse prédictive, on peut s'en servir pour autre chose que les paris sportifs?
10: Alors, on peut s'en servir pour d'autres choses. Je précise d'abord que ça ne fonctionne pas à tous les coups, c'est important de le dire évidemment. Il y a quand même une forme d'incertitude dans le sport, encore heureux, il peut y avoir des blessures, des coups de mou, tout n'est pas que statistique, et donc ça n'est que des statistiques et pas plus. Voilà, donc ne misez encore une fois pas toutes vos économies là-dessus.
9: Évidemment.
10: Mais à l'analyse prédictive, oui, c'est extrêmement intéressant. On va pouvoir s'en servir, par exemple, dans le marketing, pour essayer d'anticiper les demandes des consommateurs, savoir quels produits ils vont avoir envie d'acheter avant même qu'ils n'aient envie de l'acheter. Ça, c'est intéressant.
9: Genre des glaces en été?
10: Ouais, alors ça va plus loin que ça, c'est un peu logique. Là, on n'a pas besoin d'intelligence artificielle. Non, ça va être un petit peu plus fin. On va s'en servir dans les usines pour faire de la maintenance prédictive.

0: deviner à l'avance quand une machine va tomber en panne. Ça, c'est évidemment très très intéressant. Et puis en politique aussi, on se sert maintenant de l'intelligence artificielle.
1: Ah, qui va gagner là en 2027?
0: Alors, je sais pas. On en reparlera de ça. Ah bah oui. C'est peut-être un peu tôt, mais en tout cas, on fait des analyses qui sont plus précises en réalité que celles des sondages. Je pense que ça va être au cœur de la campagne de 2027. Ça va être des outils qui vont être de plus en plus utilisés en tout cas.
1: Voilà. Et les statistiques ne font pas tout. Hier, il y a un parieur qui a perdu $1 million. Il avait parié sur l'Espagne face au Cap Vert. Les statistiques étaient pour lui. Oui, bon, enfin, il a perdu $1 million quand même. Merci beaucoup, Anthony Morel. On n'arrête pas le progrès. C'est tous les jours, 12h50, dans Estelle Midi. Dans un instant, le zapping, le meilleur de l'actu sur RMC. On va se demander si vous allez renoncer à envoyer vos enfants en colo cet été à cause de l'affaire Liana. On parlera également des réseaux sociaux qui sont devenus la première source d'informations et s'inquiétant. Et puis, 40 ans après la mort de Coluche, est-ce qu'on peut encore rire de tout? À tout de suite.
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1: Dans un instant, dans Estelle Midi, le zapping, le meilleur de l'actu sur RMC, on parlera de colonies de vacances, on parlera d'affichage du visage des voleurs à l'entrée des magasins, on parlera réseaux sociaux et on parlera de Coluche. Vous êtes sur RMC, il est 13h.
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1: Rémi Barret pour les infos. Bonjour Rémi.
25: Bonjour Estelle, bonjour à tous. Chine au BHV, c'est terminé. Et puis le Mondial 2026 et un jour en bleu.
1: Le magasin physique Chine au BHV, c'est déjà terminé.
25: Oui, la SGM, cofondée par Frédéric Merlin, annonce céder le BHV Marais à un nouvel exploitant qui va mettre un terme à son partenariat avec le géant chinois de la fast fashion. Récit d'une descente aux enfers, Romain Cluzel.
26: Les nouveaux dirigeants du BHV l'admettent, ce partenariat avec Chine était une erreur stratégique. Le désormais ancien patron du grand magasin l'admet, et c'est un euphémisme, les choses ne se sont pas déroulées comme prévu. Chine, la plateforme chinoise ultra fashion, a débarqué au BHV il y a à peine quelques mois en novembre, mais cette arrivée a provoqué une tempête médiatique, politique et surtout le départ de nombreuses marques du grand magasin parisien comme Dior, Sandro ou Guerlain. Et la présence de Chine n'a pas du tout amélioré la fréquentation du BHV. Le bazar de l'hôtel de ville est désormais repris par son ex-directeur Karl-Stéphane Cotendin. Il souhaite un départ de Chine d'ici Noël et contrevoir toute l'organisation du lieu en réduisant très largement les rayons mode et en se concentrant sur les commerces de la maison, du bricolage ou encore de l'électroménager.
25: Donald Trump promet une réouverture du détroit d'Ormuz dès vendredi. Déclaration au lendemain de l'accord conclu entre les États-Unis et l'Iran pour mettre la fin à la guerre au Moyen-Orient. Et c'est dans ce contexte que les distributeurs de carburant sont convoqués à Bercy avec pour objectif de s'assurer d'une baisse rapide des prix à la pompe dans la foulée des prix du pétrole.
1: Chaud de vent avec des températures à 40 degrés attendues jeudi dans le sud-ouest. Météo France met en garde.
25: 3 départements sont placés en vigilance jaune. Pour le moment, l'Allier, le Puy-de-Dôme et le Rhône, mais les températures vont grimper dans les jours qui viennent avec une forte probabilité que des départements d'Auvergne-Rhône-Alpes basculent en orange dès demain. Risque également élevé pour l'Île-de-France. Et puis c'est le grand jour.
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25: Les Bleus affrontent le Sénégal ce soir pour leur premier match de la Coupe du Monde 2026. Coup d'envoi de la rencontre 21h au MetLife Stadium de New York. En attaque de l'équipe de France, il y aura bien sûr et notamment le ballon d'or Ousmane Dembélé. Dembélé qui a fait son apprentissage enfant au Évreux FC, un club où l'on s'attend à vibrer ce soir.
27: Et on le comprend très vite ici, nous sommes avec les successeurs de grands noms du football. Hein.
28: Dembélé, Upamecano, Steve Mandanda, Brissamba, Mathieu Bonner, il n'a pas joué en équipe de France.
27: Et il y aura forcément des jaloux parce qu'un nom est crié plus fort que les autres.
29: Allez Dembélé !
27: L'attaquant des Bleus, un modèle pour ces jeunes de l'équipe d'Evreux des moins de 13 ans.
30: Allez, checkez-vous une dernière fois.
31: C'est fin, tu peux crocher.
32: C'est petit pont, c'est crochet, son pressing.
33: Il a le ballon d'or là. Il y a des gens, ils disaient qu'il était nul maintenant. Ils sont là maintenant, ils reviennent bizarrement.
27: Alors forcément, il y a quelques sélectionneurs ici.
34: Il faut que Didier Deschamps le mette avec ses gars du PSG, comme ça, il sait comment ils sont. Il ne faut pas qu'il le mette avec Mbappé parce qu'ils sont en embrouille.
27: Oui, parce qu'il y a débat. Qui est le meilleur ? Mbappé, Dembélé, ce soir, c'est bien pour le deuxième que va vibrer Maé.
35: Dembélé fait plus le pressing, les retours défensifs. Il est moins égoïste qu'Mbappé.
27: Alors, Jaden en est persuadé. Ce soir, Dembélé va entamer une Coupe du Monde record.
36: 8 buts et 6 passes D.
27: Et en bonus, on a même le scénario du but final.
36: Il traverse le terrain, il dribble le goal, il fonce le défenseur, il marque après.
37: Voilà.
25: Et c'est tout ce qu'on souhaite. Commentaire de Thomas Chupin. 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Le foot et après le départ de Pierre Sage vers Crystal Palace. C'est l'allemand Dino Topmüller, nouvel entraîneur du RC Lens. L'annonce en a été faite par le club ce matin. Et puis un air de déjà-vu, Estelle Serena et Venus Williams ont reçu ce matin une invitation des organisateurs de Wimbledon pour disputer ensemble le tournoi de double. Les deux sœurs qui ont repris leur carrière après une longue pause à l'été 2025 ont remporté 14 tournois du Grand Chelem en double, dont 6 à Wimbledon. Les courses, Estelle.
1: Oui, on espère également une victoire de notre poulain, de notre cheval. Aujourd'hui, dans le quintet qui a lieu à 18h40 sur l'hippodrome de Nantes avec 15 concurrents qui vont s'affronter sur 1600 mètres dans la discipline du galop.
25: Le favori.
1: Le numéro 3, Grand Pachène, qui vient de terminer deuxième de la course de référence. C'est une vraie chance aujourd'hui pour lui.
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1: 13h05 sur RMC, la deuxième partie d'Estelle Midi, c'est tout de suite.
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1: C'est la deuxième partie d'Estelle Midi sur RMC, RMC Story. On est ensemble jusqu'à 15h avec Charles Magnin, avec l'essayiste et journaliste Tristan Bannon, avec l'économiste Pierre Rondeau et la journaliste à l'incorrect Juliette Briens. Dans un instant, le zapping, le meilleur de l'actu sur RMC. On parlera concert et festival à 13h30. Est-ce que c'est devenu trop cher? 350 € pour aller passer 4 jours au Hellfest. Tiens, jeudi à 14h, exposer ses enfants sur les réseaux sociaux. Est-ce sympa ou dangereux? On parlera de la vidéo devenue virale, notamment des enfants du couple Julie Depardieu et Philippe Catherine. Dites-nous si vous aussi, vous mettez les petites photos des enfants ou si vous refusez absolument de le faire. 32-16 et puis le WhatsApp d'Estelle Midi, Charles.
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1: Et puis 13h50, évidemment, ce sera le moment humour dans Estelle Midi. Le répondeur de Pierre-Antoine
5: Mais oui, ça va Estelle.
1: Mais oui,
5: ça y est, c'est le grand jour. Ouais. La France rentre dans la compétition. Estelle n'a pas mis son maillot des bleus. Je suis un peu déçu.
1: J'ai mis mes petits
5: vous
1: bracelets.
5: Vous soutenez pas la France, c'est ça?
1: Si,
5: vous
1: j'ai mis. Arrêtez, j'ai mis mes bracelets bleu, blanc, rouge.
5: Ah, ils sont sympas. Ils sont sympas, ces petits bracelets. Alors, en tout cas, vous qui tapez dans le 1000 chaque jour avec les chevaux, chaque jour. Un jour sur.
1: Un jour.
5: Un jour de temps en temps.
1: Des fois.
5: Parfois. La France entière attend votre pronostic, Estelle.
1: Ce soir?
5: Ouais, allez.
1: 2-1
5: pour?
1: Bah, pour la France.
5: Pour la France. Eh ben, c'est noté.
1: Mais j'ai peur du match nul en vrai.
5: Moi, j'ai peur de la défaite. Vous voulez que je vous dise? Bah, je vous le dis.
1: Ils vont gagner 6-0 et on sera ridicule demain. C'est possible.
5: Attention, le Sénégal, c'est très très costaud.
1: Oui, oui. Allez, on aime se faire peur.
5: On écoute un message en attendant 13h50.
6: Oui, bonjour Estelle, je suis Astrid, voyante et experte en astrologie. Pour le match de l'équipe de France ce soir, je vois, alors attendez, je me concentre, je vois un but d'Antoine Griezmann et un carton rouge pour Paul Pogba. Voilà, n'hésitez pas à me contacter, Cathy Voyance, 190 € la séance et c'est du sûr à 100%.
5: Oui. Alors bon, moi je l'ai rappelé d'ailleurs pour mon avenir.
1: Elle voit un but de Platini aussi ou pas?
5: Oui, bien sûr. Je l'ai appelé pour mon avenir l'année prochaine et elle m'a annoncé 200% d'augmentation. Donc,
1: Elle se trompe à chaque fois.
5: Ah bon?
1: Ouais.
5: Ah, voilà. Bah, écoutez, on se retrouve à 13h50 sans augmentation du coup.
1: Voilà, et tout de suite c'est le zapping, le meilleur de l'actu sur RMC.
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1: Et on démarre tout de suite avec un extrait du Morning RMC. Allez-vous renoncer à envoyer vos enfants en colonie de vacances cet été? Depuis l'affaire Liana, de nombreux parents sont angoissés à l'idée de laisser leur enfant partir en colo. Et pour rassurer les familles, eh bien certains centres de vacances misent sur un recrutement particulièrement strict. Écoutez les témoignages de ces parents rencontrés par nos journalistes Lucas Laubert et Louise Salé.
10: Ah, c'est pas facile, hein. On y pense, on appréhende. Si je peux éviter, j'éviterai. C'est compliqué de savoir à qui on a affaire. Et avec toutes ces histoires, ça nous fait peur de plus en plus, vous voyez.
11: Je pense qu'il y a des gens qui sont pas forcément habilités ou en tout cas qui n'ont pas les façons de faire avec des petits-enfants.
12: Forcément, une colonie, dans ce contexte, elle doit mettre en place une politique. Elle doit justifier que les accidents ne vont pas arriver. Et je pensais au taux d'encadrement. C'est important de se dire qu'il y a toujours plusieurs adultes autour des enfants et plutôt des femmes, on espère.
1: Alors, allez-vous renoncer à envoyer vos enfants en colonie de vacances cet été? Vous avez deux enfants, Tristan Bannon. Est-ce que vous réfléchissez à ça justement en ce moment?
13: Alors, ma fille va quasiment chaque vacances passer une semaine dans une colonie qu'elle connaît bien. ça s'est jusqu'à présent toujours bien passé, donc j'ai pas de raison de penser que ça va mal se passer. En revanche, je lui ai toujours dit que s'il y a quelques problèmes que ce soit, parce qu'elle nous appelle tous les soirs, s'il y a quelques problèmes que ce soit, si elle voit quelque chose, si elle entend quelque chose, si on lui fait quelque chose, qu'elle me le dise immédiatement. Je m'arrêterai pas de vivre parce que malheureusement, il y a certains centres où il s'est passé des drames, tout comme je continue de marcher dans la rue alors que des gens se font écraser, ça reste un risque.
1: Voilà. Ah, vous n'êtes pas plus inquiète en fait?
13: Non, je le suis toujours raisonnablement.
1: D'accord. Vous comprenez l'inquiétude de certains de ses parents, Juliette Briens, à hésiter à envoyer leur enfant en colo comme chaque année, quoi.
3: En fait, l'affaire Liana, elle traumatise tout le monde, elle fait peur à tout le monde, c'est bien normal, mais il faut imaginer ce que c'est l'affaire Liana. C'est des parents qui envoient leur fille dormir chez une copine. Voilà, et puis Liana rapporte des trucs bizarres, etc. Bon, moi, j'ai dormi chez mes copines toute mon enfance, et j'ai des souvenirs de colo incroyables. L'affaire Liana, ouais, c'est une grande claque, parce que finalement, on se dit, bah, ça peut être la colo, ça peut être le périscolaire, ça peut être le club de foot.
1: Mais ça peut être aussi ton tonton. Hein,
3: exactement, voilà. Et c'est pour ça que, bah, on peut pas s'arrêter de vivre totalement, et nos enfants ne sont jamais en totale sécurité, quoi qu'on fasse. Donc non, moi, j'aimerais que mes enfants à moi puissent avoir la même chance que moi j'ai eu quand j'étais gamine, d'avoir un peu de liberté, d'être sans les parents, d'être en colo, d'être dans des clubs, etc. Faut bien regarder. Aussi, il y a colo et colo, évidemment. Faut regarder au niveau de l'organisation, si on trouve que le truc a l'air sérieux, si les animateurs ont été triés sur le volet, etc.
1: Et justement, Pierron, c'est ça. Est-ce que les colonies de vacances, l'encadrement des colonies de vacances doit redoubler de vigilance et mettre des critères encore plus stricts,
5: moi,
1: en fait, sur les animateurs?
5: C'est qu'on a dû attendre Liana pour qu'on décrète de mettre des critères plus stricts.
7: Il y a déjà des critères.
5: Ah bah voilà, j'espère.
7: Il y a des diplômes.
5: Oui, bien sûr.
7: Il peut toujours y avoir des...
5: Évidemment, mais
1: Là, tu peux penser qu'il y a plein de colos qui vont embaucher plus de femmes mono, par exemple, plutôt que des hommes.
5: Oui, peut-être, j'en sais rien, mais ce qui est sûr, c'est qu'on me dise que parce qu'on a l'affaire Liana, on va commencer à mettre des critères ou des sélections ou beaucoup plus rigoureux et beaucoup plus stricts sur les embauches et préférées des femmes plutôt que des hommes. Enfin, alors, je rejoins Juliette, effectivement. Autrefois, malheureusement, on avait cette insouciance et on n'y réfléchissait pas et on allait dormir chez des copains, on allait en colonie de vacances et nos parents n'étaient pas là à nous surveiller, à nous appeler tous les quatre matins et nous demander à ce que on puisse être pucé pour être surveillé. Aujourd'hui, il y a une peur collective, il y a une forme de sentiment d'insécurité permanent et quotidien. C'est triste, hein. Moi, je plains vraiment cette société où aujourd'hui, alors, j'ai pas d'enfant, mais évidemment, je me mets à la place des parents. Je peux comprendre la peur, je peux comprendre l'inquiétude, je peux comprendre ce psychodrame permanent. Mais je le rappelle, nous, enfants, on a réussi à vivre. Et des cas de pédophilie, malheureusement, il y en a eu toujours.
3: Nordal Hollandais, c'était l'invité à un mariage, c'est ça.
13: Mais il y a un projet qui est très intéressant et on espère qu'il sera suivi, qui consiste à pouvoir demander des sortes de brevets de virtuosité, en réalité, qui vérifient que vous n'ayez jamais été condamné.
1: Ça se fait dans les écoles aujourd'hui et dans tous les centres de loisirs.
13: Il y a l'idée de la liste noire, ça c'est un peu plus compliqué, mais il y a l'idée de la liste vertueuse.
5: Ouais, mais aller dormir chez le tonton, aller dormir chez le voisin.
13: Ça, on est d'accord, mais c'est pas parce qu'il y a des risques qui demeureront toujours on ne doit pas essayer de limiter les autres. Mais je suis un peu étonnée, effectivement, qu'on ait dû attendre Liana à mon petit niveau. Ma mère a créé, quand j'étais enfant, une agence de babysitting. Et le recrutement se faisait avec l'exigence d'avoir un casier judiciaire vierge. J'ai été très étonnée, quand j'ai eu des enfants, de découvrir que ça n'était pas le cas dans plein d'agences de babysitting. Ça me paraît complètement dingue. C'est-à-dire qu'il y a... J'ai plus 20 ans, hein, il y a plus de 40 ans, ça paraissait déjà évident à ma mère. Ça me paraît complètement fou qu'il faille que des affaires comme ça arrivent pour qu'on se dise peut-être qu'on va faire attention aux personnes que l'on recrute.
7: On peut préciser qu'il existe aujourd'hui une attestation d'honorabilité.
13: Oui,
7: et c'est à la personne qui travaille de le fournir, de vérifier qu'il n'y a pas son nom dans le fichier des personnes condamnées pour atteinte aux mineurs. Aujourd'hui, c'est obligatoire dans l'éducation nationale notamment. Et il y a une proposition de loi en ce moment examinée pour l'élargir à tous les adultes qui peuvent être en contact avec des mineurs.
13: Notamment dans les colonies de vacances. Justement.
1: Exactement. Les GG ce matin sur RMC, les réseaux sociaux sont devenus la première source d'information. Est-ce que ça vous inquiète s'informer sur Facebook, YouTube ou TikTok? C'est désormais devenu une norme au niveau mondial. Selon un rapport publié ce matin, 54% du public utilise les réseaux sociaux et les plateformes vidéo pour s'informer. Un véritable désamour pour les médias traditionnels qui n'étonne pas le créateur de contenu Sam Zira.
8: ou la question qu'il faut se poser, c'est pourquoi les médias traditionnels ont perdu de plus en plus la confiance de leur public, la confiance des téléspectateurs. Les réseaux sociaux s'y prennent de l'ampleur, c'est pas parce que ce sont les meilleurs, c'est parce qu'ils abordent des sujets qui ont été trop longtemps délaissés par les plateaux de télévision. Les plus grands médias sont gérés aujourd'hui par des milliardaires et ils ont perdu de cette façon-là, c'est comme ça que je l'explique, la confiance des téléspectateurs, parce qu'aujourd'hui, on se dit quoi ? On se dit, est-ce que l'information que j'ai, elle est complètement décorrélée d'intérêt que peut avoir potentiellement un média ou une chaîne ?
1: Est-ce que ça vous effraie, Juliette Briens, ce qu'aujourd'hui les jeunes s'informent notamment sur les plateformes et les réseaux sociaux ?
3: Non. Ah voilà, bon. Ça m'inquiète pas plus que ça. Il y a des très bons contenus sur les réseaux sociaux, comme il y a des très mauvais contenus à la télé. Moi, je pense pas du tout que c'est quelque chose à voir avec les milliardaires ou quoi que ce soit, la perte de confiance des gens en les médias. C'est même pas une perte de confiance. C'est simplement qu'aujourd'hui, le monde est clivé, la France est très clivée. Donc, il y a des choses qu'on entend à la télé qu'on n'a pas envie d'entendre, parce que l'information n'est jamais vraiment neutre. Et qu'on soit d'un côté ou de l'autre, il y a des choses qui peuvent nous heurter quand on écoute la télé, et on n'a pas envie de se les imposer. Donc, on va préférer un contenu choisi, en fait.
1: Mais c'est pas de l'info.
5: Ah oui, voilà.
1: C'est de l'opinion. Ça peut être de l'info.
5: Ah non, c'est de l'opinion. Ah
1: mais il y a de l'opinion partout à la télé, en fait.
5: Non, mais oui, mais non.
1: Non, mais il y a des chiffres, en fait.
5: Oui, voilà.
1: Oui, mais il peut y avoir des chiffres justes sur les réseaux sociaux. Mais oui, tu l'as dit, si tu regardes les chiffres d'Oxfam et de l'IFRAP sur l'économie, c'est pas les mêmes.
5: Si on parle de politique, voilà. Par exemple, on a l'ARCOM qui va veiller à la répartition du temps de parole pour les chaînes d'information, pour les chaînes de la TNT, chose qui n'a pas lieu d'être sur une chaîne YouTube, par exemple. Et YouTube, effectivement, quand tu dis...
1: Mais t'as le choix.
5: Non, mais justement, YouTube. C'est cette problématique-là que tu soulèves. C'est le fait d'avoir le choix. C'est de se dire que moi, si je suis de droite ou de gauche, je vais pas m'informer objectivement et savoir ce que pense...
1: Il n'y a pas d'information objective.
5: Si
1: on me dit que la Terre est plate, excuse-moi, il y a un moment où...
3: Toutes les chaînes de télé, en fonction de comment tu...
5: Mais regarde, juste un simple exemple. Une chaîne d'information, que ça soit le média à gauche ou une chaîne d'extrême droite, je pourrais pas lister, j'en connais pas, mais qui va inviter des gens qui pensent comme eux, qui va confirmer ce que pensent les auditeurs, qui va confirmer ce que pensent les viewers, qui va confirmer ce que pensent les téléspectateurs, c'est pas pareil que de regarder France 2 ou d'écouter RMC, où ils vont inviter à la fois un député LFiste, un député RN, tu seras pas d'accord avec l'un des deux, mais tu auras les deux échos, tu auras les deux voix.
1: Là, si je peux avoir les deux égos sur YouTube aussi.
5: Non, parce qu'avec les algorithmes, effectivement, si je commence à me nourrir d'une pensée particulière, l'algorithme fait en sorte de nourrir ma volonté personnelle. Et c'est démontré avec Facebook, c'est démontré avec TikTok, c'est démontré avec Instagram. L'algorithme va savoir ce que je pense et va pas chercher à me faire sortir un peu de ma zone de confort, mais va nourrir mon idéologie. Et je ne serai pas nourri d'une pensée alternative. Je n'aurai pas l'avis la pensée alternative. Et je ne pourrai pas me construire une pensée critique.
1: Par exemple, mon compte Twitter, il va beaucoup plus ressembler à celui de Pierre Rondeau,
5: qui tient
1: Juliette.
3: Et moi, je vois tous les avis sur Twitter.
1: De la capitalisation.
3: Le truc, c'est que moi, je m'intéresse à tous les avis. Donc, sur Twitter, j'ai tous les avis.
7: Oui, mais Juliette, t'es d'une autre génération. Aujourd'hui, les jeunes, ils sont enfermés dès leur 13, 14, 15 ans.
3: Mais peut-être que les jeunes, ils ont leur pensée.
7: C'est ce qu'on appelle des bulles. Ce que décrit Pierre, ce sont des bulles. Et quand t'as 16 ans, on est enfermé dans une bulle, c'est très dur d'en sortir. Toi, t'as grandi avec en effet ce choix.
3: Mais elle n'est pas forcément nocive, la bulle. Si t'es sûr de tes à 16 ans, tu peux être sûr de tes opinions. Mais il n'y a pas que les réseaux sociaux.
1: Non, il y a le débat d'idées.
5: Quelqu'un qui est de gauche, qui ne regarde que du contenu de droite ou de gauche, comment je vais savoir ce que pense, entre guillemets, l'ennemi ? Comment je vais pouvoir déconstruire ma pensée et me dire,
7: même
5: OK.
7: Le monde.
1: Mais oui, le monde, c'est pas forcément l'ennemi.
7: Oui, c'est l'altérité qui est importante, c'est de se confronter au monde, à la réalité.
1: Tristan Manon.
13: Moi, je suis parfaitement d'accord avec tout ce qui vient d'être dit, c'est-à-dire le problème de la pluralité des opinions, mais il y a aussi l'éléphant au milieu de la pièce sur les réseaux sociaux, c'est l'ingérence étrangère. Et on voit bien que quand ça débarque à la télévision, et c'est le cas notamment sur CNews avec Xenia Fedorova, dont on sait quand même que c'est un agent du Kremlin, c'est quand même très téléguidé, ça fait tout le monde en parle, tout le monde le remarque et tout le monde le dénonce. Sur les réseaux sociaux, l'ingérence étrangère, elle est quotidienne, elle est permanente et partout, et il n'y a personne pour la dénoncer. Donc c'est un problème, parce que les jeunes dont tu parles, qui ne s'informent que sur les réseaux sociaux, en réalité, ils sont les jouets de ceux qui manipulent ces réseaux sociaux, et eux, ils n'ont personne pour les alerter.
1: Le Morning RMC ce matin, faut-il afficher le nom et les visages des voleurs à l'entrée des magasins et des restaurants ? Suite à un vol la semaine dernière, un restaurateur du Gers a décidé de publier la vidéo de son cambrioleur sur les réseaux. Une stratégie payante, puisque l'homme a été interpellé quelques jours plus tard grâce à cette vidéo, justement. Explication de Yannick Piton, c'est le gérant du restaurant.
9: Oui, la première vidéo, c'est j'ai fait ça sur le moment, sur le coup de la colère. Je sortais de la gendarmerie. Voilà, j'ai été porté plainte à Florence. Tous les gendarmes que j'ai vus, je les ai trouvés extrêmement fatigués. Ils font un boulot remarquable, mais quand je suis sorti de là, bon, j'ai compris que j'allais pas forcément être la priorité. J'ai dit, on prend le téléphone, on fait une vidéo, et puis je vais lui adresser directement un message. Le suspect, lui, a été arrêté 2 heures après la diffusion de la troisième vidéo, quand je dévoile son visage. Oui, j'ai fait ça en toute connaissance de cause. Mais bon, à un moment donné, on est dans un pays où c'est que ben, on se fait voler, il faut se taire. On se fait violer, il faut se taire. À un moment donné, stop.
1: Voilà le coup de gueule de Yannick Piton, le gérant de ce restaurant qui a affiché le visage de son voleur. Bien sûr, c'est illégal, hein, Pierre Rondeau, on le rappelle, mais est-ce que vous pouvez comprendre la colère de ce restaurateur?
5: Je la comprends, mais encore une fois, vous l'avez rappelé. Pas. Je la cautionne pas puisque c'est pas légal. De la même manière, on va pas faire justice soi-même, tel Batman.
1: On a attrapé son voleur.
5: Ah oui, non mais très bien. Et encore une fois, je ne sais pas si c'est parce qu'il a mis la vidéo sur les réseaux que de fait les policiers sont tombés dessus sur TikTok et sont allés l'arrêter. J'en sais rien. Mais j'ai envie de croire et d'espérer que la police ait fait son travail, que la police a arrêté simplement le voleur. Mais là, faire justice soi-même et même le mettre en avant, au-delà de le cautionner, de l'embellir, de l'enjoliver, de dire voilà, c'est un héros des temps modernes, tel Batman ou Spider-Man, il a arrêté. Bah là, en l'occurrence, c'est comme la même manière. Faire justice soi-même, aller casser la gueule de quelqu'un parce qu'il a,
1: Là, c'est pas pareil.
5: Il n'y a pas
1: de violence.
5: Dans les faits, si quelqu'un a commis un acte délictuel et vous allez vous y opposer en allant l'arrêter, le stopper, le mettre en avant, le prendre en photo, le mettre sur les réseaux ou autre, il peut porter plainte contre vous.
1: Oui, mais là, je pense qu'il y a 99% des commerçants qui le comprennent. Alors, disent bravo. Parce qu'ils en ont marre. Il n'y a jamais eu autant de vols.
5: Il y a la loi et il y a ce que pensent les gens au quotidien. Effectivement, il y a beaucoup de gens qui espèrent pouvoir directement taper sur un voleur. Oui, mais encore une fois, l'inquiétude, comme c'est illégal, le voleur peut parfaitement se retourner contre lui et porter plainte.
1: Bah, c'est marrant, il ne l'a pas fait.
5: Il l'a pas fait, mais il pourrait le faire.
1: Oui, il pourrait.
5: Je dis pas qu'il.
1: Enfin, quand t'as volé et que t'es affiché, a priori.
5: Simplement, moi, je refuse l'idée qu'on puisse faire justice soi-même et commencer à grossir les muscles, à grossir les bras et aller casser la gueule des voleurs.
1: Mais là, c'est pas ça, puisque justement, en fait, il a pas fait ça.
5: Mais si on commence,
1: c'est la police qui a arrêté le voleur. Oui, mais du coup, la police, franchement, tu crois que ce gars-là.
5: Je lui cautionne pas ça.
1: Oui, mais regarde, en fait, il y a plein de commerçants aujourd'hui, ils se font voler, ils appellent la police. La police, elle a autre chose à faire.
5: C'est ça qu'il faut dénoncer.
1: Ah oui, mais
3: au bout d'un moment, quand c'est ton quotidien, que tu tiens ton magasin, que c'est ton gagne-pain, c'est quand même difficile d'aller lui dire quoi que ce soit à Yannick. Parce que la vérité, c'est que s'il avait appelé la police avec l'image de la caméra de surveillance, il se serait passé quoi? Rien. Est-ce que l'État peut aujourd'hui garantir à Yannick que les vols dans son magasin deviennent quelque chose de marginal? Non, c'est tous les jours. Ça impacte le chiffre d'affaires, ça impacte son gagne-pain, son quotidien.
5: Donc on va faire des milices et
3: différence, c'est sur le principe, t'as raison, sauf qu'il lui a pas cassé la gueule. D'accord? Il lui a pas cassé la gueule. Il y a des pays dans lesquels c'est légal, donc c'est pas des pays de fous, hein, je crois qu'il me semble que c'est la Belgique, par exemple, où c'est légal. Bon, bah, la porte n'a pas été ouverte au cassage de gueule, je suis désolée. Le truc, c'est que cette méthode, elle est tellement efficace, elle marche. Demandez à tous les commerçants qui affichent les visages des voleurs récurrents sur leur porte de magasin ou sur les réseaux, ça marche du feu de Dieu. Il y a même des voleurs qui viennent et qui rendent les articles. Donc c'est difficile d'aller leur donner tort. C'est vrai que pour l'instant c'est illégal. Moi,
1: il faudrait pas que tout le monde se lie contre le voleur. Faudrait pas que tout le monde reconnaisse le voleur et qu'effectivement on ait le lâcher.
3: Attention aux mineurs aussi.
5: Il y a ça aussi des risques.
3: Non mais c'est vrai.
5: Bien sûr.
3: Mais c'est aujourd'hui tu regardes Yannick dans les yeux et tu lui dis ce que ça fait, c'est dégueulasse. Bah moi non, voilà.
1: Charles, on est en train de vérifier sur la Belgique, justement.
7: Je suis pas certain qu'il ait cette forme de légitime défense. Puis-je arrêter un voleur ou un criminel? Il n'y a pas vraiment de. Voilà, ça n'a pas l'air beaucoup plus affirmatif que ce qui se passe en France.
1: Les GG ce matin sur AMC. Près de 40 ans après la mort de Coluche, peut-on encore rire de tout? Le 19 juin 1986, l'humoriste Coluche trouvait la mort dans un accident de la route, et dans un sondage publié dimanche, les Français restent très attachés à son héritage et saluent en particulier sa grande liberté de ton. Écoutez.
14: Le problème, c'est que c'est la population aussi qui a changé. Il n'y a pas que les réseaux sociaux. Les gens sont aussi beaucoup plus susceptibles.
15: Oui,
14: il y a ça aussi. Et on se sent micro-agressé pour un oui, pour un non. On a tellement de multiples identités qui peuvent être multi-agressées par des micro-agressions, qu'il nous faut des safe places. T'as envie de dire, écoute, va vivre dans une grotte, parce qu'apparemment, la vie en commun, ça n'a pas l'air d'être possible pour toi.
1: Voilà, Barbara Lefèvre chez les GG. On peut encore rire de tout, Patristan, aujourd'hui?
13: c'est compliqué en tout cas de faire rire de tout. Maintenant, je pense que Coluche ferait bien ce qu'il veut. Est-ce qu'il aurait le même succès? Je ne suis pas sûre. C'est surtout ça en fait. C'est parce que j'ai entendu un peu le débat tout à l'heure et la question qui se posait, c'était de savoir si il pourrait le faire. Il le ferait. Enfin, sincèrement, on se souvient quand même de Coluche et il s'encombrerait pas trop de l'époque. En revanche, est-ce qu'il aurait du succès en le faisant? Malheureusement, je ne suis pas certaine.
1: On peut encore rire de tout, pas Pierre Rondeau?
5: J'ai envie d'y croire et moi je ne suis pas, enfin vraiment je suis très friand et très client de l'humour noir de Coluche et de l'humour noir de toute forme d'humoriste qui va rire un peu de tout, des blagues homophobes, sexistes, racistes ou autres. Mais je suis pas certain qu'auprès de l'opinion publique, et je vous rejoins là-dessus sur le fait qu'on puisse rire de tout ou qu'on ait du succès.
13: C'est surtout
5: auprès
13: ça.
5: Du grand public.
1: C'est surtout ça. En fait, tu peux le faire quand c'est ton public.
5: Bah, là, en l'occurrence,
1: qui connaît ton humour, etc.
5: Que dans ton microcosme, tu vas pouvoir le faire sur des médias mainstream et auprès du grand public. Je suis pas certain que tu puisses commencer à faire des blagues.
1: Ah non, sur téléphone, une heure de grande écoute, non, ça marche pas.
7: La différence, c'est qu'il y avait pas les réseaux sociaux.
1: Exactement.
7: Si Coluche avait eu Twitter et en direct quand il passait à la télé, il y aurait eu des tollés et des polémiques chaque semaine. La différence, c'est qu'ils pouvaient le faire, ceux qui aimaient regarder, ceux qui aimaient pas regarder pas, et basta.
3: Et on le voit avec Michel Leb
1: aujourd'hui,
3: il
1: marcherait plus.
3: Mais aujourd'hui, il y a aussi l'obligation de choisir un camp politique et idéologique, parce qu'on est, la société est fracturée, elle est clivée, et que chacun s'adresse effectivement à son public. Et je ne pense pas que Coluche aurait échappé à cette obligation. Il aurait eu la pression constante de se définir d'un bord ou de l'autre.
13: Il aurait cédé à aucune pression, à mon avis.
3: Je vous dis qu'il aurait eu la pression. Je vous dis qu'il aurait eu cette pression.
13: On savait ses opinions quand même.
1: Il y a plein d'humoristes, on ne connaît pas leur opinion politique.
7: Les humoristes qui marchent
1: sur Gad Elmaleh,
3: mais ils ne font pas ce genre de blagues.
1: Et ni Jamel Debbouze, j'en sais rien.
5: Ils sont très. Très lisse, on va dire. C'est un humour très lisse,
1: c'est pas un humour trash. Ça, voilà. Je l'entends. Dans un instant, on va parler du Hellfest, ce festival de métal et de rock qui ouvre jeudi. 350€ pour 4 jours. Est-ce qu'aujourd'hui, les concerts et les festivals sont devenus trop chers? On en parle avec vous dans un instant au 32-16. À tout de suite.
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1: Il est 13h30, vous êtes sur RMC dans Estelle Midi, RMC Story, également Canal 23 de la TNT avec Juliette Briens, avec Pierre Rondeau, avec Tristan Bannon et Charles Magnin. Et tout de suite, on poursuit Estelle Midi avec l'ouverture du jour. Cette ouverture, c'est celle du Hellfest jeudi. 60 000 fans de rock et de métal sont attendus à Clisson, au sud de Nantes. Affluence record malgré le prix des places. Ça coûte le Hellfest 350 euros pour 4 jours. Écouter de la musique devient de plus en plus cher, mais oui. Pourtant, Charles, ça cartonne.
7: Mais oui, on adore ça. 45% des Français envisagent de se rendre à au moins un concert cette année. 33% vont se rendre à des festivals. Un Français sur trois participera à un festival en 2026. Étude du Crédit Mutuel publié ce matin, mais ces deux chiffres sont en baisse par rapport à 2024. En cause, les prix qui ont bondi ces dernières années, notamment sous l'effet de ce qu'on appelle la tarification dynamique. Vous savez, ce système qui permet de faire grimper les prix selon la demande. On a vu ça notamment pour les concerts de Céline Dion. 75% des Français interrogés dans cette enquête estiment que cette tarification dynamique rend les places de concerts trop élevées. La France compte quand même près de 2500 festivals, hein, du rock au jazz en passant par la techno ou le rap. Il y a les grosses machines, les vieilles charrues, Solid Days, Rock en scène, mais aussi des centaines de petits festivals associatifs et locaux qui ont tous un point commun, de grandes difficultés financières. Deux festivals sur trois sont déficitaires et ce, malgré la hausse de leurs tarifs qui ont quand même progressé de 60% en 10 ans pour les plus grands festivals.
1: Alors, les concerts et les festivals sont-ils devenus trop chers ? Tristan Bannon.
31: 350 euros pour 4 jours, ça fait un peu moins de 90 euros par journée. C'est à peu près le prix que j'ai constaté dans d'autres festivals. J'étais ce week-end au festival ODP, qui est un festival de musique qui se passe à côté de Bordeaux, à Talence, au bénéfice des pupilles des pompiers. Il y avait une ambiance exceptionnelle, il n'y avait pas un drapeau militant, il n'y avait pas un discours de géopolitique comme il y en a un petit peu partout dans les festivals ces temps-ci, puisque tout le monde était là principalement pour générer de l'argent pour les orphelins des pompiers. Et tout, j'ai vu plein de familles très heureuses. Alors, ça change le fait de payer en se disant que ça va pour des orphelins dont les parents ont donné leur vie en luttant contre le feu. Je suppose que ça change la dépense, mais néanmoins, c'était 95 euros, il me semble, la journée.
1: Ouais, c'est pas donné.
31: C'est pas donné. Ils étaient heureux d'être là. Et après, il faut aussi se dire... J'ai des amis qui sont chanteurs, qui sont musiciens. Le disque ne rapporte plus. C'est compliqué, c'est une économie compliquée aujourd'hui d'être artiste chanteur, d'être artiste musicien. Et ils gagnent leur vie en faisant des concerts. Donc évidemment, forcément, ça a dû changer un peu, je pense, les tarifs.
1: Et on va tout de suite prendre Pierre en ligne, qui nous appelle d'Herblay, dans le Val d'Oise. Bonjour Pierre.
32: Oui, bonjour l'équipe, comment ça va ?
1: Bah bien, et vous Pierre ?
32: Bah très bien, impeccable.
1: Trop cher ou pas les festivals et les concerts ?
32: Alors oui et non. En fait, le problème, il n'est pas. Si vous ramenez le prix des places d'un concert et d'un festival. Au final, très vite, vous allez vous y retrouver au niveau des festivals. 90 euros, c'est ce que disait Tristan Vanon tout à l'heure, par jour. Vous avez, pour ce prix-là, vous avez le prix d'une place d'un seul concert. Mmh. Vous allez dans un festival comme le Hellfest, vous avez 50 groupes par jour.
1: Oui, donc, oui mais il faut se loger, il faut manger, enfin, ça revient cher quand même.
32: Oui, mais enfin,
1: faut boire.
32: Non, c'est pas si cher que ça. Enfin, sincèrement, si vous prenez le budget d'une année, si vous faites des concerts individuels avec avec ce que vous dépensez sur un festival, les prix sont pas forcément excessifs à l'intérieur du Hellfest, hein, au niveau de la nourriture, des choses comme ça. Le camping est gratuit, donc vous avez pas besoin de chercher un hôtel ou des choses comme ça. Donc finalement, vous avez une super ambiance. Moi, l'année dernière, je suis parti les 4 jours. Ça a été les plus beaux jours, pas de ma vie, mais presque. C'était effectivement, il y avait une ambiance de fête. Il y a pas eu un seul incident.
1: Ouais, c'est vrai.
32: Les métalleux, on a toujours une image parfois des gens qui connaissent pas, mais c'est il y a pas plus sympa que les métalleux. Il y a vraiment aucun problème de sécurité, rien du tout. Enfin voilà, j'ai passé 4 jours dans une bulle où il y avait pas effectivement de militantisme, de drapeaux israéliens, palestiniens ou je ne sais quoi. C'était royal. J'étais dans une bulle et cette bulle-là, j'avais pas envie de la quitter.
1: Moi,
32: je suis prêt à payer ça pour cette tranquillité, ce plaisir d'être avec des gens qui sont là pour faire la fête, la vraie fête. Hein, je parle pas du PSG ou des
1: autres. Oui, ils sont pas là pour casser, mais voilà, mais pour être ensemble aussi. Et merci beaucoup. Merci Pierre pour ce témoignage. Voilà, effectivement, 400 euros, mais pour être heureux et pour avoir des souvenirs à vie. Est-ce que c'est si cher que ça? Tiens, est-ce que vous allez dans les festivals, Juliette?
31: Je pense que j'ai fait qu'un seul festival dans ma vie.
1: La fête de l'Huma?
31: Non, en fait. Roche, c'était les Solidays. C'était pas loin.
7: Non, c'était elle s'était perdue. Ouais. Elle s'est trompée dans le métro et
0: elle a vu de la lumière.
31: J'avais envie de faire des dans amis. ça me paraît pas si cher. Et en fait, je pense aussi que les finances des Français sont juste tendues. Oui. Et les gens ont juste beaucoup moins de moyens à mettre dans ce genre de divertissement. Oui, 90 euros par jour. Pour une organisation incroyable. C'est-à-dire qu'on accueille des marées humaines de gens. Il y a énormément d'organisations. Il y a les techniciens. Tous ces gens-là doivent être payés. Ça se passe très bien. En général, c'est très bien conçu, c'est bien foutu. Donc, c'est cher. Et ça se paye. Et d'ailleurs, la preuve en est que il y a quand même beaucoup de ces festivals qui sont dans des impasses financières et qui, donc, on voit pas qu'ils sont là, pas là. Ils sont pas là à se faire du profit max en augmentant les prix à outrance et en essayant de tirer un maximum. C'est difficile parce que l'organisation même de cet événement coûte extrêmement cher.
1: Après, tu te dis qu'effectivement, payer 100 euros la journée pour écouter de la musique sur un terrain vague, c'est vrai que voilà, dit
31: mais
1: comme ça,
31: mais c'est pas
1: tu
31: que
1: peux
31: ça,
1: dire
31: voilà.
1: Que ça paraît cher. Mais oui, c'est pas que ça. Ça.
31: Voilà, ouais.
1: Mais effectivement, alors, tout le monde est ensemble.
7: vous êtes nombreux sur WhatsApp à avoir senti qu'Estelle n'était pas vraiment candidate pour le pass 4 jours au Hellfest.
1: Non, mais
7: on va le dire comme ça. Mais vous êtes aussi nombreux à nous dire, mais attendez, Estelle, il y a un peu d'ouverture d'esprit. Ah, c'est quand même, ça reste moins cher comme place que celle pour Céline Dion, par exemple.
1: Oui, mais mon frère fait le Hellfest tous les ans, donc voilà, j'ai une ouverture d'esprit quand même.
7: Et vous ne l'avez jamais accompagné?
1: Non, je n'ai pas
7: l'année
1: ressenti ce besoin, mais il me raconte et ça a l'air super.
7: Exactement, hein. C'est plus que de la musique.
1: Mais nous n'écoutons pas la même musique, voyez-vous.
7: Ah,
1: ben oui, faut quand même, attends, parce que moi, pour aller au Hellfest, faut quand même
7: faut aimer le camping, déjà.
1: Oui, aussi. mais faut aimer ce style musical. Si tu n'aimes pas, les 4 jours te paraissent longs et donc très chers. Pour le coup, faut quand même adhérer. Quoi.
7: Ben, je n'aime pas forcément le rock et tout, mais j'ai plein de copains qui y vont et qui me racontent, et je suis un peu
1: Mathieu Béliard. Notamment sur RMC,
7: entre autres, oui, voilà, mais
1: et Marie-Lou, notre réalisatrice du jour. Voilà.
7: Et ben, tous ceux qui y vont en reviennent ravis, donc pourquoi pas un jour.
1: Pierre Rondeau, sensible au Hellfest ou pas du tout?
3: Oulala. Je pense que je fais partie de votre team.
1: Ah bon?
3: Je ne suis pas du tout. Je suis insensible et totalement hermétique au festival. Alors,
1: vous allez dans les festivals, Pierre Rondeau?
3: Non, j'en ai fait un une fois et ça m'a dégoûté, je pense,
1: mais
3: à vie des festivals. Je sais plus, un festival en Normandie avec du rock, je sais pas quoi, indépendant.
1: Ah bah
3: Alors, mais c'est pas le côté musique et concert qui m'embête, c'est la côté. C'est les gens, quoi. Non, c'est les campings, c'est les toilettes sèches, c'est la vie en collectivité. C'est,
1: Je sais pas s'il y a les toilettes sèches ou les fesses.
7: Dire... Ce sont les autres, en fait, qui...
3: Ce sont les autres. C'est le fait d'être...
1: Bah, écoutez, non, la musique, je
7: l'enferme. Pierre, il va au Parc des Princes, où je suis désolé, mais les toilettes à la mi-temps, c'est pas un paradis d'hygiène. Et alors là, aller dans un festival, c'est l'enfer.
3: C'est seulement un match, et c'est pas non plus les toilettes sèches, où tu vois progressivement, jour après jour, que ça monte, ça monte, ça monte, ça monte. Et à la fin des 4 jours, tu vois un truc, tu t'as même pas envie de... Bref, voilà. Ouais. Et c'est aussi, pardon, mais je suis aussi hermétique au fait de rester en plein soleil sous la cannelle l'été, 4h, 5h debout à écouter la musique pour laquelle je suis pas forcément fan.
1: Oui, en donc vous n'allez pas y aller, quoi, du coup. De toute façon, il n'y a plus de place.
3: Eh bah, quel dommage.
1: Non, mais il y a des, y a des festivals.
3: Je m'étais dit, tiens, pourquoi pas, je vais envisager.
1: Oui, mais regardez, tous ces gens-là qui nous appellent, eh bien, sont hyper heureux d'aller au Hellfest. Tout le monde dit que c'est une expérience incroyable.
3: J'en suis persuadé et je vais pas commencer à dire que vous êtes des beaufs et que voilà. Non, c'est pas ce que je dis. Simplement, moi, je suis pas friand de ce genre de choses. Si ces gens-là, si les auditeurs adhèrent, apprécient et prennent le meilleur moment de leur vie, une claque monumentale, c'est très bien pour eux. Maintenant, moi, personnellement, je mettrais pas 400 euros pour ça.
1: Bah tiens, on a Didier qui nous appelle à d'Alençon, dans l'Orne. Bonjour Didier.
0: Bonjour Estelle, bonjour à tous.
1: Didier, bonjour. Vous allez au Hellfest ou pas jeudi?
0: Ah, malheureusement, non, je travaille et je suis tout seul dans mon service, donc je suis un peu coincé.
1: Mince.
0: Mais je vais bientôt faire partie de la famille que vous aimez pas trop, Estelle, donc je vais y aller l'année prochaine.
1: Mais non, moi j'ai jamais rien dit. Franchement,
0: l'année prochaine,
1: l'année
0: prochaine, je suis retraité.
1: Donc, ah oui, oula.
7: Cette famille-là.
1: Celle-là.
7: Aïe, aïe, aïe. Ah, ça a coupé, Didier, désolé.
0: Allô. Je vais me faire plaisir l'année prochaine d'aller au Hellfest avec mes filles.
1: Ah, c'est génial. Elles ont quel âge, Didier?
0: Oh, la plus jeune a 29 ans.
1: Ouais.
0: Et la plus âgée a 36 ans. Et celle du milieu a 34 ans.
1: D'accord. Et qu'est-ce que vous aimez, en fait, dans ces festivals, Didier?
0: Ben, l'ambiance, c'est super sympa, c'est cool. Il n'y a pas de violence. L'esprit se relâche. Enfin, on est vraiment, c'est la détente totale. Puis, entre guillemets, payer 400 balles pour 4 jours. Je suis navré, mais c'est pas très excessif. Hein.
1: Mmh. Ouais, j'entends.
0: Parce que vous parliez du repas tout à l'heure, mais vous allez passer un week-end sur la côte, vous allez payer le repas tout pareil.
1: Mmh. Oui, c'est sûr. Oui, non, mais bien sûr.
0: Vous allez payer tout pareil.
1: C'est vrai.
0: Moi, je sais que, bon, on ne sort pas, je ne traîne pas, parce que, bon, on n'aime pas particulièrement ça, mais tout ce qui est concert et tout ça, moi, je sais que j'aime ça. Bon, des concerts, j'en fais pas beaucoup. Mais si peu que je fais, je me régale.
1: Donc, pour vous, c'est pas cher, en fait?
0: Non, parce que quand on voit l'affiche, le monde qu'il y a, enfin l'affiche présentée, ils viennent pas travailler non plus pour des confettis, les artistes, quoi.
1: Oui, bien sûr, vous avez raison.
0: Il faut les payer, tout se paye maintenant. Mais bon, d'un autre côté, vous partez pour 4 jours quand même.
1: Et le dernier concert que vous avez fait, Didier?
0: Rammstein Arena.
1: D'accord, et c'était bien?
0: C'était monumental. Enfin, moi, je sais que c'est ma plus jeune fille qui m'a fait découvrir ça, elle a été le voir au Hellfest il y a une dizaine d'années.
1: Ouais.
0: Et bon, je suis accro à eux maintenant, mais accro, enfin, tout à l'heure, j'adore leur niveau, mais je n'écoute pas que du métal non plus, hein, j'écoute un peu de tout.
1: On a l'impression qu'il y a quand même assez soudé, hein, c'est-à-dire qu'il y a un peu la famille métal, quoi, quand même, Didier.
0: Non, enfin, bon, j'irais pas mettre 20 euros pour aller voir Jules, par exemple.
1: Oui, bah, c'est autre chose.
31: Chacun ses goûts, forcément.
1: Oui, c'est pas.
0: Chacun ses goûts et ça se respecte, je veux dire, il y en a pour tout le monde.
1: Bien sûr.
0: Moi, je sais que j'aime le métal. Au concert de Rammstein, il y avait, bon, c'était plein de partout. Mais tout le monde rigolait ensemble, tout le monde, enfin, c'était bon enfant, c'est cool, ça fait du bien. Et de brut, en plus, ça fait du bien.
1: Eh ben, je suis entièrement d'accord avec vous. Merci beaucoup, Didier. Heureusement qu'on n'écoute pas tous les mêmes chanteurs, parce que sinon, on ne pourrait jamais au concert, ce serait plein tout le temps. Merci. Didier, ça donne quoi sur le WhatsApp, Charles?
7: Ah, vous êtes très nombreux à réagir. Loïc qui nous dit, ma fille va faire son premier festival cette année. Elle va aller en Belgique aux Ardentes. Pour 4 jours, elle a payé 375 euros. Mais je ne trouve pas que ce soit excessif, vu le nombre d'artistes et le nombre de concerts proposés. Bon, Christophe qui nous dit, quand Estelle n'aime pas, ça s'entend. Lui aussi, il veut défendre.
1: Je ne demande qu'à découvrir, mais peut-être que sur une demi-journée. Je fais pas les 4 jours. Faut pas exagérer non plus.
7: J'ai Gaël qui nous dit le problème pour les festivals, c'est que les artistes internationaux demandent des cachets de plus en plus élevés, et donc forcément derrière, c'est au public de payer. Gaëtan nous dit, tout le monde dit que c'est trop cher, mais tous les festivals sont pleins. Idem pour Céline Dion, tout le monde dit que c'est trop cher, mais on s'arrache les places. C'est toujours pareil, on se plaint, mais si personne n'achetait, il y aurait pas ces tarifs-là. Et puis Grégory, lui aussi, qui va au Hellfest et qui nous dit, mais moi, ça ne me revient pas vraiment extrêmement cher. 350 euros pour passer 4 jours de plaisir, c'est vraiment rien par rapport à d'autres activités, nous dit Grégory.
1: Voilà, et on termine avec Véronique qui a eu une chance immense. Véronique, elle nous appelle d'Anchan et en 1992, elle a eu la chance de voir qui en concert, Véronique ?
5: De voir Michael Jackson.
1: Oh la folie. Et c'était où ?
5: C'était à l'hippodrome de Vincennes à l'époque, oui.
1: Ah oui. Et vous en gardez toujours un souvenir, j'imagine, incroyable.
5: Ah mais de toute façon, c'est indescriptible. C'est ancré et c'est un souvenir. J'en fais même baver certains de mes apprentis quand je leur en parle, donc voilà.
1: Et est-ce que vous avez gardé le billet, Véronique, de ce concert ?
5: Alors du coup, j'ai gardé le billet. Il y a la somme sur le billet. C'est pour ça que je voulais intervenir pendant votre petit... Voilà, le détail que vous faites, et j'écoute les gens qui interviennent et ça me fait rire. Parce que je me rappelle qu'en fait, c'était un cadeau d'anniversaire de mes parents.
1: Ouais.
5: Et à l'époque, moi, j'avais ma mère qui était au SMIC, donc on est en 92, on est encore en francs, hein, désolé, hein, la vieille, ouais. C'est là. Mais du coup, il était à 185 francs, alors que le SMIC était à 6000 francs à l'époque.
1: D'accord, donc 30 euros en fait.
5: Pour aller voir Michael Jackson, 185 francs. Ouais. Vous imaginez. Ouais.
1: 30 euros pour aller voir Michael Jackson, incroyable.
5: Exactement. Et là, maintenant, moi, quand j'ai ma fille qui voudrait, par exemple, aller voir Jules, puisqu'on rigolait tout à l'heure avec l'intervenant de tout à l'heure, voilà, même une personne au SMIC pourrait pas se payer 10 places, alors que ma mère, à l'époque, pouvait s'en payer presque 50, quoi.
1: Donc voilà, même une place, hein, au SMIC, c'est compliqué, hein. Bah oui, bien sûr, il y a plein de concerts où c'est 100 euros le concert. Et c'est pour ça que les festivals, finalement, c'est beaucoup moins cher que d'aller voir un concert. Avec, en plus, festival, il y a plusieurs chanteurs. Tandis que quand vous allez voir un chanteur, vous n'êtes pas sûr qu'il va avoir la bonne voix, qu'il va être de bonne humeur, qu'il va avoir la pêche ce soir-là, etc. Donc c'est dépendant de plein de choses. Alors qu'un festival, bon, vous avez de quoi vous rattraper avec le chanteur d'après.
7: Et j'aimerais qu'on conclue en citant un groupe qui fait des efforts, c'est Indochine, qui remplit les arénas, des zéniths, des stades depuis des années, avec un plafonnement du prix des places, qui garde des places abordables. Voilà, et c'est loin d'être le cas de tous les chanteurs.
1: J'aimerais aussi. C'est 3 heures de concert et franchement, j'y suis allée, c'est exceptionnel.
7: Après,
1: voilà.
7: Les goûts et les couleurs.
1: Non, mais c'est même pas que la musique. Franchement, il y a plein de titres que je connaissais pas, etc. Alors, il y a tous les tubes et tout, mais il y a des titres que vous connaissez pas, mais le spectacle est dingue. Voilà. Et franchement, c'est pas juste de la musique, quoi.
7: Et on va terminer avec le message de Loïc qui nous dit: je vais au Hellfest depuis 2017. Et ben, je constate le changement de public. Aujourd'hui, c'est The Place to Be avec beaucoup de bobos qui viennent uniquement pour se faire voir au Hellfest. Du coup, il faut absolument que je vous fasse passer le message, nous dit Loïc. Restez chez vous, nous sommes des gros méchants barbus qui boivent beaucoup trop de bière. Surtout, ne venez pas nous changer notre Hellfest, nous
1: dit. La bière chaude.
7: Non, vous avez été nombreux au sujet de la bière chaude aussi à vouloir corriger Estelle, à dire non, la bière est très fraîche au Hellfest, avec modération. Fraîche ou chaude d'ailleurs.
1: Surtout quand il fait chaud d'ailleurs, faire vraiment attention.
7: Exactement. Voilà. Alors, concert, festival, est-ce que c'est devenu trop cher ? On vous a posé la question sur nos réseaux, vous avez répondu oui à 88%.
1: C'est quand même un peu cher. Dans un instant, c'est gratuit. Pierre-Antoine Damecourt, le répondeur d'Estelle Midi, les meilleurs messages laissés au 32-16. À tout de suite.
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0: Notre réalisatrice a tellement envie d'entendre son répondeur que générique.
3: Mais voilà, on embrasse Marie-Lou et moi je suis très heureux de vous retrouver, Estelle, après le drame de dimanche. Non, on peut en parler quand même aux auditeurs et aux chroniqueurs qui ne sont pas au courant.
4: Ça a quelque chose à voir avec le moment pistache ou pas?
3: Non, c'est plus un moment pistache, là c'est un moment cata. Il était 11h30, Estelle était en pleine randonnée en montagne, en Haute-Savoie, et alors que les vaches et les marmottes se disaient « Attends, j'hallucine, je viens de voir passer l'animatrice Estelle Denis. » Quand soudain, patatras, elle sait, comment on dit déjà, casser la gueule.
0: Non,
3: si, si, si.
0: Ça n'a rien à voir.
3: On a vu votre photo. Il y a une photo postée sur Instagram. On peut la voir si on a la photo. Regardez.
0: Mais arrêtez.
3: Regardez ça. Le fessier est endommagé.
0: Bah, je peux dire, ça fait hyper mal.
3: Et voilà. Et elle est quand même là avec nous.
0: C'est vrai.
3: Ça picote d'être assise.
0: Oui,
3: quand même,
0: je suis pas confort.
3: Ouais, elle est pas confort. C'est un peu comme si elle avait des hémorroïdes. Sauf que là, c'est une
0: non, pas du tout. C'est un peu plus bas.
3: Ah, c'est d'accord, Estelle. Merci pour les détails. Bon, en tout cas, elle est de retour et ça nous fait plaisir. Et nous, on attaque. Avec un premier message.
5: Bonjour, c'est Emmanuel Macron. On est au G7 à Evian, for sure. Et on bosse comme des dingues, là. Bon, on fait juste une petite fête pour fêter l'accord entre les États-Unis et l'Iran. La chenille qui redémarre. Come on, Manu, let's do the chenille again. J'arrive, Donald. Allez,
6: toujours à l'heure.
5: Ah, ils sont quoi? Promis, demain on bosse, hein. Et deux, et trois d'Hormuz.
3: Je peux vous dire qu'à Evian, ça ne boit pas que de l'eau là pendant ce G7, ça attaque fort.
0: Allez, message
3: suivant.
7: Oui, bonjour Estelle, Rodolphe Saadé, patron de CMA CGM, RMC et BFM TV. Dites, vous pouvez leur dire de me dégager du plateau les spécialistes de la guerre et de la Coupe du Monde. Je veux des spécialistes des pansements, du mercurochrome et de la cicatrisation. Passe en édition spéciale. Paul Sexas, mon précieux de mon équipe Décathlon, a chuté ce week-end et il a abandonné. Non mais j'ai quand même pas mis toute cette caillasse pour qu'il soit forfait pour le Tour de France. Merde.
3: C'est dur. Chute de Paul Sexas, chute d'Estelle Denis.
0: Non.
3: Rodolphe a failli perdre ses deux pépites en un week-end. Ça aurait été compliqué parce que vous faites pas le Tour de France, Estelle.
0: Mais non,
3: bon, ça va.
0: Message suivant.
8: Oui, bonjour, c'est Corentin. J'habite à Evian, là, et j'en peux plus du G7. Là. Je viens d'aller chercher mon pain et. Oh non, c'est pas possible.
9: Bouge pas, je t'ai dit. Pose ton arme au sol. Pose-la, je t'ai dit.
8: Mais c'est pas une arme, c'est une tradition aux graines.
9: Tasse-le, Didier, tasse-le. C'est une tradition.
3: Ah ouais, non, mais la tradition aux graines, faut dire que c'est vraiment. C'est dangereux. Courage, vous habitez en Evian, c'est vrai que c'est. Ils vivent un calvaire, Estelle, vous le savez.
0: Ah ben là, le week-end dernier,
3: Vous y étiez?
0: Ah ben j'étais juste à côté.
3: Ah oui, juste après la chute, juste avant la chute.
0: Exactement. Allez, message suivant.
10: Ouais, bonjour Estelle, c'est Gérald de Montauban. Bon, j'en ai ras le bol de la pub pendant les matchs de foot. Non mais ils sont en train de tuer notre sport là. Ils tuent le foot, ces mecs là, c'est honteux. Oh, c'est quoi ça? Oh, le nouveau 4x4 Jeep Renegade. Wow, avec toutes les options. Chérie, on va casser le PEL. Je disais quoi déjà?
3: Ouais, c'est vrai qu'il y a beaucoup de pubs avec les pauses fraîcheurs, on en peut plus. Apparemment, ils vont même faire des pauses pubs à l'intérieur, des pauses pubs.
0: Mais c'est possible.
3: Estelle.
0: C'est possible. C'est
3: comme, vous, s'il y a de la pub quand même dans votre émission un petit peu.
0: Très peu. Une lichette. Par-ci, par-là, rien de plus. Message suivant.
11: Coucou ma petite chippie, c'est maman. Bon, je suis avec Marie-Claude aux States là pour la Coupe du Monde. Et devine où on est parti en pleine nuit. On est devant l'hôtel de l'équipe du Sénégal. On met un boucan d'enfer pour les empêcher de dormir. On va chanter une chanson, celle-là est pour toi ma Estelle, je sais que tu l'adores. La la la la la la la la la la la la la la la la la la victoire de Didier Deschamps. Ça a marché, il dorme pas.
3: On parle pas comme ça, Madame Denis.
0: Non, mais c'est fou,
3: c'est
0: ça, quand même.
3: C'est pas très fair play quand même d'aller réveiller les joueurs adverses, mais bien joué quand même.
0: Elle connaît bien mes goûts musicaux.
3: Ah ouais, bon, oui. Il y en a qu'un de toute façon. Hein. Bruel et Sardou, et Bruel c'est fini, Bruel, donc il n'y a plus que Sardou. C'est fini. Quoi que je suis sûr qu'elle écoute quand même en fermant bien ses fenêtres dans sa mini. Elle est là avec les écouteurs. C'était dit rendez-vous.
0: Je l'ai enlevé de ma playlist.
3: C'est bien, bravo Estelle. Allez, dernier message.
12: Ouais, coucou, c'est Aymeric, stagiaire à RMC. Bon, là, je suis au troisième étage et j'ai trouvé un nouveau truc énorme. Après Paul le Poulpe, j'arrive à pronostiquer les matchs avec Vincent Moscato. J'ai mis un saucisson à gauche sur son bureau et un poulet Yassa à droite. Alors, attendez, il s'approche. Oh putain, merde, il fait peur. Ah bah, il a bouffé les deux. Et bah, match nul.
3: Et bah voilà, c'est génial, match nul. C'est un peu notre nouveau Paul le Poulpe, Vincent Moscato. Vous restez sur 2-1, Estelle?
0: Je reste sur 2-1.
3: Allez, reste sur 2-1. Ben
0: mais j'ai peur.
3: Ça. Non, n'ayons pas peur. On est...
0: Enfin, je sais pas, en fait. C'est trop compliqué.
3: Mais personne ne sait, c'est ça la magie.
0: Oui, c'est vrai.
3: Allez, on efface les messages et on se retrouve demain, Estelle.
0: Mais oui, merci beaucoup, Pierre-Antoine.

0: Dame Cour, 13h50, le répondeur d'Estelle Midi, et puis il reste deux dates.
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0: 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Dans un instant, on se posera cette question. Est-ce que exposer ses enfants sur les réseaux sociaux, c'est sympa ou c'est dangereux? On reparlera de la vidéo du couple Julie Depardieu et Philippe Catherine avec leurs deux enfants qui étaient sur le tapis rouge à Monaco ce week-end. Là, tout de suite.
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0: Dans un instant, dans STM Midi, on se posera cette question. Exposer ses enfants sur les réseaux sociaux, est-ce que vous trouvez ça sympa ou dangereux? Est-ce que vous interdisez aux grands-parents, à papy et mamie, de poster des photos de leurs petits-enfants? Ou est-ce qu'au contraire, vous en mettez partout sur Facebook, Twitter ou Instagram? Eh bien, on en débat avec vous dans un instant dans STM Midi. 14h01, vous êtes sur RMC.
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0: Le JT Rémi Barré.
20: Bonjour Estelle, bonjour à tous. La guerre au Moyen-Orient peut être terminée. Les prix des carburants vont-ils enfin baisser? Et puis pour les Bleus, ça commence maintenant.
0: Au lendemain de l'accord conclu entre les États-Unis et l'Iran pour mettre fin à la guerre au Moyen-Orient, les distributeurs de carburant ont été convoqués en fin de matinée à Bercy.
20: Avec pour objectif pour le gouvernement de s'assurer d'une baisse rapide des prix à la pompe dans la foulée des prix du pétrole. Francis Pousse est le président national des stations-service chez Mobilience. Il assure que cela peut aller très vite.
21: C'est très rapide. Ça dépend essentiellement du volume distribué par la station. Plus elle distribue, plus elle est réapprovisionnée rapidement. Vous avez des stations qui ont un camion par jour, par exemple. Donc elles ont accès tout de suite aux prix en baisse et peuvent baisser les prix. Des stations à plus faible volume peuvent mettre plusieurs jours parce qu'elles ne peuvent pas vendre à moins 5 centimes là où vous avez 1 ou 2 centimes de marge.
20: Le scandale du périscolaire à Paris, un animateur relaxé d'agression sexuelle par le tribunal correctionnel. On vient de l'apprendre, le parquet avait requis 18 mois de prison avec sursis à l'encontre de cet homme de 47 ans poursuivi pour harcèlement sexuel et agression sexuelle sur 9 fillettes de CM2 de l'école Titon dans le 11e arrondissement de la capitale. Il a toujours nié les faits.
0: Chine au BHV, c'est déjà terminé.
20: La SGM, cofondée par Frédéric Merlin, annonce céder le BHV Marie à Paris à un nouvel exploitant qui va mettre un terme à son partenariat avec le géant chinois de la fast fashion et à son magasin physique. Partenariat aujourd'hui qualifié d'erreur stratégique. Avec des températures à 40 degrés attendues dès jeudi dans le sud-ouest, Météo France avertit. 3 départements sont placés en vigilance jaune pour le moment. L'Allier, le Puy-de-Dôme et le Rhône. Mais les températures vont grimper dans les jours qui viennent avec une forte probabilité que les départements d'Auvergne-Rhône-Alpes basculent en orange demain. Risque également élevé pour l'Île-de-France. Et puis, bleu de chauffe.
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20: Les Bleus affrontent le Sénégal ce soir pour leur premier match de la Coupe du Monde 2026. Coup d'envoi de la rencontre 21h à New York. Et pour les supporters français qui ont fait le déplacement sur place, l'attente est presque finie.
22: Super impatient, ouais. Un peu stressé, mais j'ai hâte d'être dans le stade et de voir l'ambiance, de voir les gens, les joueurs jouer. On a un potentiel énorme et j'ai envie que ça se réalise.
23: Moi, je suis très serein. Je pense qu'on a une très belle équipe. Donc, je pense qu'il faut rester humble par rapport à ce match-là. Le fait de jouer une équipe qui, pour le coup, est déjà d'un très bon niveau, je dirais, c'est, je pense, une bonne entrée en matière pour l'équipe de France.
24: Et un peu stressé parce que début de compétition, on a quand même de bons espoirs d'aller au bout. Donc forcément, un match d'entrée, c'est toujours un peu compliqué. Stressé, mais pressé.
20: Journée et soirée spéciale sur RMC avec dès 18h Rotten sans flamme en public, l'avant-match à 20h depuis New York, le match en direct et en intégralité évidemment, et puis l'after après la rencontre depuis le studio RMC de New York, RMC radio officielle de la Coupe du Monde de la FIFA 2026. Le foot et après le départ de Pierre Sage vers Crystal Palace, l'allemand Dino Topmöller, nouvel entraîneur du RC Lens, annonce faite ce matin par le club. Les courses, le quintet se déroule sur l'hippodrome de Nantes à 18h40. Le pronostic de Frédéric Kita de la Dream Team des courses RMC, son favori c'est le 3 Grand Pas Seine et puis son outsider le 2 Grecian Star.
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0: 14h05 sur RMC, la dernière partie d'Estelle Midi, c'est tout de suite.
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0: 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C'est la dernière partie d'Estelle Midi sur RMC, RMC Story. On est ensemble jusqu'à 15h. Il y a Charles Magnin, il y a l'essayiste et journaliste Tristan Bannon autour de la table, l'économiste Pierre Rondeau et la journaliste à l'incorrect Juliette Briens. Dans un instant, on va se poser cette question. Exposer ses enfants sur les réseaux sociaux, est-ce que vous trouvez ça sympa ou dangereux? Bah, dites-nous ce que vous faites avec vos enfants. Et si vous en avez marre, par exemple, que les grands-parents publient plein de photos sur Facebook, on vous attend au 3216 et sur le WhatsApp.
1: Oui, et Claude nous écrit déjà sur WhatsApp, ma fille a 7 ans, et bien je refuse depuis 7 ans que sa photo soit publiée sur les réseaux sociaux et je me bats avec toute la famille. Voilà ce que nous écrit Claude. Vous réagissez vous aussi au 06 12 424 424.
0: 14h30 sur RMC Conso avec Charlotte Méritant. On vous dira comment bien choisir vos sirops et puis il y aura bien sûr les immanquables, Charles.
1: Je vais te faire disparaître en t'envoyant des Géorgiens. Voilà ce qu'aurait dit le ministre des Transports à Éric Ciotti. Ah. Mais oui, ça s'est passé dimanche. C'est ce que nous raconte le Canard Enchaîné.
0: Oh,
1: c'est oui, le niveau des menaces. On en parlera dans les immanquables. On parlera du fiasco de Chine au BHV. Hein, c'est bientôt fini. Et puis, vous connaissez l'amour d'Estelle pour les chiens. Et ben, ça tombe bien. On a le classement des races les plus adoptées par les Français en 2025. Bon, je garde un peu le suspense. Estelle me lance un regard. Mais oui, Estelle. Bon, allez, je peux vous le dire. Oui. C'est le berger australien.
0: Je ne sais pas à quoi ça ressemble.
1: Et ben on décryptera le berger australien, c'est premier, pour le plus grand plaisir d'Estelle, à 14h40.
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0: 14h07 sur RMC, on poursuit Estelle Midi avec la vidéo du jour et elle est devenue virale. C'est celle des enfants de Julie Depardieu et Philippe Catherine posant avec leurs parents sur un tapis rouge lors d'un festival à Monte Carlo. On y voit Billy et Alfred, c'est leur prénom, 15 et 14 ans. L'un extraverti, l'autre intimidé. Et s'il est courant pour les stars d'afficher leur progéniture, eh bien ça l'est aussi pour les anonymes sur les réseaux sociaux. Montrer ses enfants aujourd'hui sur les réseaux, Charles, c'est tendance.
1: Ouais, plus de la moitié des parents publient des photos ou des vidéos de leurs enfants sur les réseaux. Sondage mené en 2023. 91% d'entre eux l'ont fait avant même les 5 ans de leur enfant. 43% ont commencé à publier des contenus dès le jour de la naissance. Cette étude explique par ailleurs que 39% des parents qui publient des photos ou des vidéos le font au moins une fois par mois. 3% sont même devenus quelque part influenceurs. 3% ont déjà gagné de l'argent grâce aux photos ou aux vidéos de leurs enfants. Mais publier des photos de ses enfants, c'est exposer sa progéniture à des commentaires malveillants sur Internet, voire à du harcèlement. Plus grave encore, tous les experts alertent sur le fait que ces photos sont ensuite potentiellement récupérées par des réseaux pédocriminels. Pour mettre en garde les parents et leur rappeler leurs responsabilités, une loi a été votée en 2024. Elle réaffirme que les parents ont l'obligation de veiller au respect de la vie privée de leurs enfants, y compris leur droit à l'image. Et elle permet au juge des affaires familiales d'interdire à un parent de publier une image de son enfant sans l'accord de l'autre parent.
0: Alors, exposer ses enfants sur les réseaux sociaux, est-ce que c'est sympa ou est-ce que c'est dangereux? Vous trouvez ça mignon, vous, Pierre, qu'on voyait vos amis poster?
5: Pas du tout, mais j'ai envie de même dire à mes amis, mais à quelle heure ça m'intéresse? À quelle heure mon mur Instagram va être pollué par la photo de ta progéniture?
1: Non, mais attends, je me permets, parce que Pierre Rondeau publie des photos de chips, quoi.
0: Voilà, je crois que ton matcha, il intéresse qui? Moi, c'est photos de chips qui m'intéressent.
5: Je suis un influenceur, donc je poste, voilà, des photos de chips.
1: C'est sûr que c'est pas sûr. L'humanité avait besoin de connaître
0: les salariés. Moi, je les aime bien, ces photos de chips.
5: Merci Estelle. Parce que c'est vrai que les photos des enfants d'amis, non, insupportable.
0: Et alors,
5: au-delà de la question de l'intégrité de l'enfant, de son libre arbitre, et des conséquences que ça peut avoir derrière sur les commentaires désobligeants et sur la récupération de sites pédophiles, au-delà de tout ça, juste sur l'intérêt simplement de poster la photo de ses enfants.
0: Mais parce qu'on en est fiers.
5: Vous pouvez en être fiers de votre côté. Est-ce que vous avez besoin que j'aille liker pour que vous puissiez recevoir?
0: Moi, je n'en poste pas, donc j'ai pas de problème.
5: Mais est-ce que les gens ont un tel besoin de reconnaissance parce qu'il y a une lacune au niveau de leur confiance en eux, de devoir poster des photos de leur enfant et recevoir
0: des
5: likes?
0: Mais les gens postent des photos de leur plat, donc à partir de là,
5: tu
0: poses des photos de tes spaghetti bolo, tu peux poster une photo de tes enfants.
5: Mais là, on parle d'être humain, on parle d'un enfant qui pourra ensuite en subir les conséquences. Si derrière, je pense aux enfants de filles. Philippe Catherine et Julie Depardieu. Voilà, ouais. J'imagine qu'ils vont recevoir des commentaires désobligeants. Et j'imagine que ces enfants vont aller ensuite plus tard sur les réseaux parce que ça reste interdit.
0: Après, ils ont 15 et 14 ans, là, c'est la responsabilité des parents.
5: Évidemment. Et donc, arrivé à 18 ans, ils vont arriver sur les réseaux et vont voir tous les commentaires désobligeants. Et en termes de.
0: Ils doivent déjà être sur les réseaux.
5: Mais voilà, mais globalement, reste que, je veux dire, déjà, un, qu'ils l'assument eux-mêmes, soit, mais que leurs parents leur imposent cette visibilité numérique et qu'ensuite ils en récoltent les conséquences.
0: Il y en avait un, on avait l'air de lui imposer, le deuxième, il y avait un des gamins qui avait l'air très heureux d'y être, et l'autre un peu moins.
5: Il y aura des insultes, et je le répète aussi, il y aura aussi de la récupération de sites pédopornographiques.
0: Mais sur quoi? Sur ça?
5: Quand les gens postent des photos de leur bébé dans le bain ou de leur enfant à la piscine.
0: Alors ça c'est interdit. Alors, une fois j'ai posté une vidéo de ma fille, elle devait avoir c'était son anniversaire des 19 ans et j'ai posté un truc genre bon anniversaire ma chérie, bon, bref, avec une photo d'elle quand elle avait 4 ans. Ouais. J'ai été limite accusée de pédocriminalité par Instagram parce qu'elle était en maillot de bain à 4 ans. Bah, aujourd'hui, tu peux pas montrer une photo de ta gamine, même 20 ans avant, juste en maillot de bain, c'est pas possible.
5: Heureusement, tant mieux.
0: Je ne savais pas. Et voilà, c'était pas une photo d'elle tout de suite, c'est une photo d'il y a 20 ans. Juliette Briens, vous trouvez ça malaisant ou au contraire, les gens font ce qu'ils veulent?
6: Non, mais. Il y a des choses différentes et parfois vous en faites trop et il y a aucune nuance dans tout ce qui est dit. C'est-à-dire que
0: Laissez-moi vous apporter ma nuance. C'est elle qui a dit tout à l'heure Banksy, tu fais un pochoir et autres. Il y a pas de problème.
6: Déjà, d'une, je comprends totalement les parents qui refusent que leur gamin soit n'importe où sur les réseaux. Donc jamais on ne poste les enfants des autres sans le consentement des parents. Ça c'est la base. Mais tout le monde n'est pas aussi connu que Julie Depardieu et Philippe Catherine, qui forcément, en faisant une vidéo comme ça, vont forcément du coup exposer leurs enfants aux commentaires des réseaux sociaux. Tu mets sur Facebook, parce que sur Facebook, t'as plein de relations que tu vois jamais. Une photo de Noël avec tes deux gamins de 5 ans, parce que voilà, c'est Noël, c'est sympa, et tu partages, tu veux voir que la grand-mère la voit, etc. Je vois pas très bien ce qu'ils peuvent passer.
5: Tu l'envoies par WhatsApp.
0: Mais faut pas aggraver la situation.
6: Donc, on ne poste pas toutes ces enfants, donc effectivement, il faut faire attention. Toute leur vie n'est pas à partager sur les réseaux sociaux, tous les aspects de leur vie, toutes les tenues, etc. Mais la photo de Noël de famille, je suis désolée, ce n'est pas la fin du monde.
5: Mais c'est pas
6: et les pédophiles n'en feront rien de celle-ci.
5: C'est
6: tu vois ce que je veux dire
5: indispensable.
6: Et t'as pas la France entière qui va venir sous ta photo de Noël insulter tes enfants. Voilà, donc il peut y avoir des choses qui sont raisonnables.
5: Tu peux expliquer l'intérêt de vouloir à tout prix mettre sa photo de Noël et que c'est une défense de la liberté fondamentale.
0: Mais c'est pas une défense de la liberté fondamentale. Prenons pas Noël, prenons le jour de l'an. Et tu gardes des liens avec les autres, tu mets une photo de toi et tes gosses, bon bah voilà, il y a rien de grave.
5: Tu la gardes pour toi.
6: Il n'y a rien de grave non plus. Voilà.
0: Tristan, vous avez deux enfants. Est-ce que vous refusez qu'ils apparaissent sur les réseaux sociaux?
7: Alors, ça a même donné l'objet d'un article d'ailleurs, parce qu'apparemment, ça avait marqué ceux qui me suivaient. J'ai toujours refusé qu'on voit leur visage, qu'ils puissent être identifiables. Je les ai souvent montrés, non pas souvent d'ailleurs, mais je les ai montrés de dos. D'ailleurs, parfois, j'ai cherché des solutions de montrer des situations tout en les laissant de dos, parce que je considère que chacun a le droit de décider en conscience, ce qui n'est pas le cas quand un enfant est bébé ou quand il est encore enfant, de savoir s'il veut ou pas avoir une vie numérique. Déjà, juste ça, savoir s'il veut avoir une vie numérique. Après, pour ce qui est de montrer, de partager des moments avec sa famille, etc., tu disais tout à l'heure, envoyons-le par WhatsApp. D'abord, ça peut être hacké de la même façon par des pédocriminels, il faut quand même le savoir. Ensuite, sur les réseaux sociaux, tu as la possibilité de le mettre en privé. Tu as pour les amis seulement, pour tels amis, etc. Oui, mais ça revient au même que WhatsApp. Donc pourquoi à ce moment-là ne pas le mettre sur les réseaux sociaux en privé? C'est une question.
5: Il y a donc une différence entre le mettre en public et le mettre en privé. Oui. Évidemment, en privé, ça reste WhatsApp ou Instagram en privé.
7: Mais WhatsApp, c'est hackable parce que tu parlais avant, c'est hackable de la même façon. Et ça, c'est une question qu'on devrait tous se poser. Et peut-être qu'il y a une lacune en termes de formation sur les réseaux sociaux, de savoir les risques réels que l'on prend. Parce que moi, j'ai plein d'amis où je leur ai dit que j'étais parfois surprise de voir qu'ils mettaient leurs enfants et qu'ils me disaient « oui, mais c'est en privé ». J'ai dit « mais sache quand même que ça peut se faire hacker, récupérer et utiliser par des sites pédocriminels de la même façon ». Donc voilà, je pense qu'il faut faire très attention et que les enfants ont tout le temps de se mettre eux-mêmes sur les réseaux quand ils seront un peu plus grands.
0: Alors en tout cas, vous êtes très nombreux à réagir sur ce débat. On a Gaëtan de Montpellier, qui est heureux papa depuis 11 jours. Bonjour Gaëtan.
8: Bonjour.
0: Et merci beaucoup d'être avec nous, petite fille, petit garçon.
8: Alors, petite fille, qui s'appelle Lucie, qui a 24 juin.
0: Ah voilà, très joli prénom en plus, Gaëtan. Alors, est-ce que, comme énormément de jeunes parents heureux, est-ce que vous avez posté la petite photo de Lucie sur les réseaux sociaux ou alors juste la photo de sa petite main avec son petit bracelet?
8: Alors moi, fondamentalement, je ne suis pas pour l'exposition de ma fille sur les réseaux sociaux.
0: Ouais.
8: La mère ne fait que ça, c'est-à-dire que depuis la naissance de la
0: petite... Elle a 11 jours, la petite.
8: Oui, donc là, moi, ma compagne aujourd'hui ne fait que de poster tous les jours des photos sur les réseaux sociaux de notre fille. Donc on a eu un petit sujet hier au sujet de ce facteur, parce que je suis fondamentalement contre. À l'hôpital, il faut savoir que quand elle est née dans le berceau, il y avait un autocollant collé en disant « Attention, n'approchez pas le téléphone de votre enfant ». Donc tous les murs de l'hôpital, ouais, ils préviennent de la dangerosité des effets du téléphone en fait sur les enfants en bas âge.
0: D'accord.
8: Sur ce qui vient de dire précédemment dit, moi, si vous voulez, ma fille, elle ne me demande pas mon avis si j'ai envie de la poster ou pas. La seule chose que j'ai fait, puisque ma compagne m'a demandé, j'ai fait un texte avec une photo d'elle où je lui ai écrit un poème et je l'ai diffusé sur les réseaux sociaux, sur Facebook, seulement sur Facebook. D'ailleurs, j'ai pas Instagram et j'ai fait Instagram et j'en veux plus. Pour faire plaisir à ma compagne. Voilà. Et que les gens sachent que je suis papa. Mais aujourd'hui, j'envoie des photos à sa grand-mère. J'envoie des photos à son parrain qui est mon petit frère. J'envoie des photos à mes amis, Gia et mes mères. Mais je ne comprends pas. Ma fille n'est pas un outil marketing, déjà. Ma fille, je n'ai pas envie qu'elle soit influenceuse. Je n'ai pas envie que des pédocriminels, des hackers, récupèrent son image pour aller la vendre ou l'utiliser. C'est hors de question. Et pour moi, il y a une vraie dangerosité sur ce sujet. Et pas plus tard qu'hier, on s'est fâché avec ma compagne parce qu'elle n'arrête pas d'être le téléphone en main avec la petite dans les bras. Et moi, personnellement, c'est quelque chose qui m'insupporte puisque ma fille m'a jamais demandé ça.
0: Oui, bah elle est encore petite, mais je comprends. Mais c'est vrai que votre opinion, Gaëtan, c'est celle de beaucoup de gens, effectivement, qui n'ont pas du tout envie que leurs enfants soient sur les réseaux sociaux. Bon, écoutez, on vous souhaite quand même bon courage. Voilà.
8: Je vais la prendre dans les bras ce soir pour lui montrer la victoire de l'équipe de France. Très content. On pourra fêter la troisième victoire, j'espère. Voilà, mais
0: vous la prenez pas en photo avec un petit maillot bleu, quoi, en mettant son premier match de foot.
8: Je la prendrai pas en photo. Enfin, je pourrais la prendre en photo à la limite avec un petit maillot bleu, comme je vous dis, pour l'envoyer, par exemple, à mon petit frère qui est le parrain. On est très sportifs dans la famille. Et ça lui fera plaisir et ça fera plaisir à tout le monde parce que voilà, on est tous sportifs.
0: Mais pas sur les réseaux.
8: Cette photo ne sera jamais diffusée sur Facebook ou sur Instagram ou quelques réseaux que ce soit.
0: Ben, merci beaucoup Gaëtan, en tout cas pour ce témoignage. D'autres témoignages sur le WhatsApp,
1: Charles. Vous êtes très nombreux, comme Audrey qui nous dit, moi j'ai l'impression de passer pour une extraterrestre autour de moi, autour de mon entourage, parce que je refuse depuis 8 ans maintenant que mes filles soient prises en photo et diffusées sur les réseaux. Vous êtes nombreux dans ce cas. J'ai simplement Frédéric, lui, qui nous dit, en fait, dans ma famille, on a créé un groupe Facebook privé, qui est un peu comme un groupe WhatsApp, mais sur lequel on peut se partager les uns les autres les photos, mais pas question qu'elles soient diffusées.
0: Mais ça fait moins de likes.
1: Mais c'est le fond du problème.
0: Bien sûr, c'est le but.
1: Bien sûr.
0: Mais oui, t'attends, tu poses ta petite main avec ton petit bracelet et t'attends qu'on te dise félicitations, c'est trop mignon.
5: On a un besoin de reconnaissance. On a si peu confiance en nous qu'on a un besoin de reconnaissance vis-à-vis d'autrui. On a besoin d'avoir des likes. Je vais m'accomplir non pas grâce à mon enfant.
1: Quand tu mets des chiffres, c'est la même chose. C'est le même modèle.
5: C'est la même chose.
0: Oui, mais non, parce que Pierre Rondeau m'avertit qu'il y a des nouveaux parfums. Et moi, là-dessus, je lui suis reconnaissante. Mais en revanche, la petite main toujours en noir et blanc, on a l'impression que c'est hallucinant. C'est une micro. Et donc t'as toujours la petite main en noir et blanc avec le petit bracelet en mettant welcome dans ce monde.
1: Mignon.
0: Non, mais c'est mignon de quoi juste... en fait
1: d'apprendre une naissance, c'est
0: avant on envoyait les faire part en carton,
5: on voit les textos,
6: la plupart des gens sur les réseaux sociaux, ils ont 30-40 abonnés, c'est un usage familial et amical, et ils ne font pas ça pour rendre leurs enfants influenceurs ou récolter des masses de likes. Tu partages aux gens que tu connais en fait, et si la photo n'est pas suggestive, que la photo est totalement neutre, tous les pédocriminels ne vont pas récupérer la photo de ton enfant non plus.
1: Alors, Juliette, vois les choses autrement.
0: Charles,
1: tu verras le jour de la rentrée scolaire le nombre de photos d'enfants que tu vas voir sur les réseaux. Tous les parents vont être fiers de aujourd'hui c'est la rentrée.
0: De dos avec le cartable.
1: Est-ce qu'aujourd'hui t'aimerais qu'il y ait toutes tes rentrées au collège où t'es pas forcément fier à l'époque de ton look, de comment tu te sentais, etc., qui soient toutes disponibles en ligne et que je puisse voir toutes les rentrées scolaires de Juliette Briens du CP au lycée, parce que à chaque fois, tes parents publiaient la photo le jour de la rentrée. Est-ce qu'on était tous fiers de ce moment-là? Est-ce qu'on a envie que tout, voilà, exactement, Estelle, on serait tous ravis de revivre nos années collège sur les réseaux?
0: Pas du tout. D'ailleurs, on a Marie-Rose Moreau, c'est notre invitée sur ce débat. Elle est pédopsychiatre et chef du service de psychiatrie de la maison des adolescents à l'hôpital Cochin à Paris. Bonjour Marie-Rose Moreau.
2: Bonjour.
0: Merci beaucoup d'être avec nous. Est-ce que c'est dangereux de poster des photos de ces enfants sur les réseaux sociaux? Est-ce que plus tard, les enfants peuvent nous en vouloir, ou alors est-ce que c'est anodin finalement et tout le monde le fait?
2: Alors, non, c'est pas anodin. C'est pas anodin. Oui, les enfants, j'entends régulièrement des adolescents qui se demandent pourquoi leurs parents les ont mis comme ça dès leur naissance sur les réseaux sociaux. Ils disent on nous critique énormément, nous qui utilisons les réseaux sociaux. Et en réalité, on nous a jamais demandé notre avis à nous. Et nous, nous aussi, on se retrouve sur les réseaux sociaux dans des circonstances tout à fait multiples. Voilà, la naissance, la rentrée, mais le premier pas, etc., la première dent, etc. Et donc, non, c'est pas anodin. Alors après, bien sûr, il y a une question de dose, mais c'est-à-dire que il y a bien dans l'air du temps, il y a bien cette idée que l'on peut faire des photos. Mais les enfants, on leur demande jamais leur avis. C'est un peu comme des objets, quoi. On les met dans nos, on les expose un peu comme des triomphes, comme des objets. Et c'est vrai que en gros, ça fait pas de bien aux enfants, hein. Sans parler du danger, bien sûr, d'exploitation de données tout à fait personnelles qui sont bien sûr, il y a les pédocriminels, et ça, c'est un danger réel. Mais il n'y a pas que ça, hein. Il y a le fait. Mais moi, au fond, ce qui me paraît, c'est le principe de considérer que les enfants, faut les exposer comme ça.
0: C'est ça. Mais ça dit quoi de nous, en fait?
2: Voilà,
0: exactement. De nous en tant que parents.
2: Qu'est-ce que ça dit de nous en tant que parents, ouais. De nous en tant que société, mais de nous en tant que parents. Je pense que il y a un côté en plus très, je vais employer ce mot, mais narcissique, quoi. C'est-à-dire bien, c'est comme sûr. Si nos enfants c'était une partie de nous-mêmes. En fait, non. Hein, non.
0: C'est étrophé, quoi.
2: Voilà. En fait, non. Les enfants, ils ont besoin de vivre leur vie d'enfant. Et ça c'est une question de société très importante. C'est que nous ne laissons pas nos enfants vivre leur vie d'enfant. Nous les ils sont exposés, puis ensuite très vite on les voit comme des adolescents capables de, disons, d'affronter toutes les réalités du monde. Et c'est pas vrai. Les enfants, même s'ils ont l'air de tout savoir, parce qu'ils accèdent à des tas de choses, sur le plan émotionnel, ils ont besoin de temps, ils ont besoin d'expérience, ils ont besoin de jouer, ils ont besoin de s'ennuyer, ils ont besoin de tas de choses comme ça. Et ils ont besoin d'être avec leurs amis, ils ont besoin d'avoir des chagrins d'amour, enfin, ils ont besoin de tas de choses comme ça qui se font normalement dans l'intime, justement.
0: C'est ça.
2: Et donc là, alors bien sûr, hein, il s'agit pas de on va pas revenir à une ère où on faisait trois photos pour le développement de l'enfant, une à la naissance, une à la communion et puis une au mariage, hein, mais quand même là il faut quelque, j'allais dire, il faut un peu de pudeur et
0: d'accord,
2: de respect.
0: Ah oui.
2: Et de respect des enfants.
0: Eh ben, merci beaucoup, en tout cas, Marie-Rose Moreau, auteure de Les ados expliqués à leurs parents, aux éditions Bayard, et Bye Bye l'angloisse chez Casterman. On va terminer avec le témoignage de Camilla. Elle nous appelle de Noisy-le-Sec, en Seine-Saint-Denis. Bonjour Camilla.
9: Bonjour, bonjour à l'équipe.
0: Camilla, vous avez deux enfants, hein, c'est ça?
9: Oui, c'est ça.
0: Quel âge ont-ils, Camilla?
9: Ils ont 10 ans et 6 ans.
0: Et est-ce qu'on peut les voir sur les réseaux sociaux?
9: Pas du tout.
0: D'accord, vous faites attention à ça?
9: Je fais très attention, et depuis la naissance de mon fils, donc il a 10 ans, et c'est une peur de ces photos qui se baladent un peu partout.
0: Ouais.
9: Et donc c'est interdit de publier les photos de mes enfants quand on a un événement ou des anniversaires. Sur le carton d'invitation, il y a la mention en bas où c'est écrit que je veux pas que mes enfants soient sur les réseaux. Après, voilà, après la petite fête, donc en général c'est ma famille, c'est l'habitude depuis 10 ans, donc ils comprennent. Et c'est vraiment une peur, et encore plus au l'ère de, avec l'ère de l'IA, avec tout ce qu'on peut faire avec une photo, tout ce qu'on peut modifier avec une photo. C'est une angoisse doublée, et donc je mets un level encore au-dessus.
0: Je vais vous
9: donner une anecdote. C'est sur, par exemple, sur Vinted, il n'y a pas longtemps, enfin, souvent, quand c'est la période d'été, les parents mettent des maillots de bain en vente, mais c'est l'enfant qui est mannequin. L'enfant en maillot de bain. Vous pourrez aller faire un tour, vous verrez. Et à chaque fois, je ne peux pas m'empêcher d'envoyer un petit message bienveillant aux parents. Et à chaque fois, le parent me dit, effectivement, j'y avais pas pensé.
5: Mais c'est fou.
0: Ça paraît fou, ce que vous dites.
9: On va être en plein dans l'été. Vous pouvez voir le nombre de photos avec des enfants qui sont en maillot de bain où on voit le visage. On va me dire, je suis peut-être trop. Mais j'ai tellement peur, justement, que tout...
0: Non, mais vous avez raison, ouais. Camilla. C'est vrai, moi, j'ai jamais vu de petits cartons d'invitation avec, effectivement, cette mention-là, mais ça doit être... C'est l'époque, parce que, voilà, moi, quand les miens étaient petits, moi, il n'y avait pas de portable. Mais Camilla, est-ce que vous avez eu cette discussion avec votre compagnon, justement? Est-ce qu'il est d'accord avec vous?
9: Ah, mon mari, pour lui, il est à 100%, il me laisse faire. Lui, ça lui va très bien, il ne s'est jamais posé... Il ne s'est jamais dit, est-ce qu'on devait faire autrement, voilà.
0: D'accord. Et les grands-parents, il n'y a pas de problème? Parce que souvent, les grands-parents, ils postent sur Facebook, quand même.
9: Non, alors, ça, ils le savent très bien. Il n'y a vraiment rien. Non, mais après, ils me connaissent. Après, je sais dire les choses avec bienveillance, avec respect, sans être la maman qui dit stop, attention, pas de photo. Faut savoir aborder les choses et expliquer les choses. Et je pense que j'arrive à en convertir un peu. Voilà, après, c'est mon choix. Je respecte le choix des autres parents.
0: Bien sûr.
9: Mais moi, ça, c'est vraiment ma crainte pour mes enfants. Il n'apparaît pour le moment encore aujourd'hui, normalement tout va bien, ils n'apparaissent pas sur Google si on fait photo ou normalement ils n'apparaissent nulle part.
0: Eh ben, écoutez, merci beaucoup pour ce témoignage, Camilla, qui, j'en suis sûre, sera partagé par beaucoup de nos auditeurs et nos téléspectateurs. Merci beaucoup. Justement, ça donne quoi sur WhatsApp? Est-ce qu'il y a quand même des parents qui exposent un peu leurs enfants sur les réseaux?
1: Très peu. José qui nous dit oui, je le vois, en tout cas autour de moi, mais je trouve les parents parfois laxistes. Je n'ose pas leur dire parce que c'est compliqué de donner des leçons d'éducation à la sortie de l'école, d'expliquer aux autres parents. J'ai Fabien qui nous dit, moi j'ai 3 filles, 9, 6 et 1 an et demi. Aucune photo d'une d'entre elles, il n'y en aura jamais. Nous écrit Fabien. Bon, j'ai aussi Caroline qui nous dit, bah moi je n'ai jamais posté mes enfants, mais ça y est, ils commencent à avoir 16 ans et en fait ils se postent eux-mêmes. J'ai eu beau les mettre en garde, et c'est eux-mêmes qui commencent à publier leurs selfies. C'est leur choix. Et on vous a posé la question, exposer ses enfants sur les réseaux, est-ce que c'est dangereux ou sympa? C'est sans appel. 94% a voté pour dangereux.
0: Dans un instant, dans Estelle Midi RMC Conso, Charlotte Méritant, on vous dira comment bien choisir vos sirops. Là, il va commencer à faire chaud, on est nombreux à boire des sirops. Mais comment bien les choisir? Charlotte nous dit ça dans un instant. À tout de suite.
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0: Il est 14h31, vous êtes dans Estelle Midi sur RMC, RMC Story. Et tout de suite, c'est RMC Conso avec Charlotte Méritant.
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0: Et Charlotte, aujourd'hui on parle des boissons de l'été, des sirops à l'eau, et on va se demander s'ils sont pires que les sodas. Une étude de l'application nutrition Yuka publiée aujourd'hui épingle les sirops de menthe à cause de leur composition.
24: J'ai une question à 10 000 euros pour vous. De quelle couleur est le sirop de menthe ?
0: Bah vert.
24: Transparent. Oui, bonne réponse chez Tristan. C'est transparent, bien sûr, évidemment.
0: Ah non, la menthe, c'est vert.
24: On est habitué à les voir verts, effectivement, parce que ça rappelle la couleur de la feuille. Sauf que quand on extrait l'arôme de menthe de la feuille, on n'extrait pas le pigment avec. Donc, normalement, un sirop de menthe, c'est complètement transparent. Et pour ne pas contrarier cette association d'idées qu'on fait entre plantes et couleurs vertes et sirop, eh bien, les industriels ont ajouté un colorant qui s'appelle le bleu brillant FCF ou E133. Parfois, vous le voyez sous cette appellation, sous ce code sur la liste des ingrédients. Ils ont rajouté ça au sirop de menthe pour lui donner sa couleur verte.
0: Et ça pose problème ?
24: Oui, parce que quelques études suggèrent qu'il pourrait être cytotoxique, donc altérer le fonctionnement des cellules. Il est aussi et surtout suspecté de favoriser l'hyperactivité, les troubles de l'attention chez les enfants. Alors, c'est pas qu'il est dangereux en soi dans un verre de sirop comme ça, mais c'est que les cocktails d'additifs, il y a plusieurs études, notamment une de l'INSERM assez récente, qui a montré que les cocktails d'additifs étaient dangereux, et notamment pour les enfants. Et le problème, c'est que les enfants, ils sont exposés à ces additifs tout au long de la journée, au petit déjeuner avec les céréales.
0: Qui boit du sirop de menthe au petit déjeuner?
24: Non, mais
25: ça s'additionne.
24: Au petit déjeuner, ce sont les céréales qui contiennent les additifs.
0: Ah oui, d'accord.
24: Au goûter, ce sont les gâteaux, les bonbons et les sirops qui en contiennent. Au dessert, éventuellement certains desserts lactés, yaourts aromatisés, etc. Et donc, ce dont on est sûr, c'est que ce colorant-là, qui s'appelle bleu brillant FCF, il n'apporte absolument rien de bon et surtout, il ne sert absolument à rien d'autre que d'apporter la couleur verte à la boisson. Donc, il pourrait complètement être éliminé. Et d'ailleurs, il existe des sirops de menthe sans, donc qui sont transparents.
0: Pas drôle.
24: On dirait de l'eau, mais alors goûtez, vous verrez que
1: mais
24: ça goûte.
1: Une boisson doit être drôle.
0: La grenade, non, mais la grenadine, ça doit être rouge et le sirop de menthe, ça doit être vert.
1: Non, il n'y a pas de règle.
24: Il n'y a pas de règle. Qui vous a dit que ça devait être vert?
0: C'est non,
24: ça,
0: mais d'accord, oui, c'est du sirop de menthe, il est transparent, oui. Mais c'est.
24: Alors, il faut savoir qu'il y a une majorité
0: mon
24: quand
0: cerveau,
24: même.
0: Mon cerveau le refuse.
24: Votre cerveau le refuse, pourquoi? Parce que vous êtes habitué à avoir cette couleur verte. 65% des sirops de menthe vendus dans le commerce selon Yuka contiennent ce colorant et donc son vert. souvent, les sirops transparents, donc qui n'en contiennent pas, ce sont des sirops bio, puisque ce colorant est interdit dans le bio, et c'est peut-être pas par hasard d'ailleurs. Sauf qu'ils sont plus chers, deux fois plus chers en général, les sirops bio par rapport aux autres.
0: Et pourquoi on ne supprime pas ce colorant ?
24: Vous avez déjà donné la réponse. C'est vraiment la couleur, un levier d'attractivité dans l'agroalimentaire. Une couleur flashy, ça rend le produit plus désirable, et notamment pour les enfants, mais aussi pour les grands-enfants, visiblement. C'est surtout vrai pour un produit d'été comme le sirop. Le sirop, c'est vraiment le produit d'été par excellence. Les ventes sont directement corrélées à la température. L'année dernière, 128 millions de litres avaient été vendus contre 122 millions l'année d'avant. Et les analystes associent cette hausse des ventes directement à la météo. La menthe et la grenadine, d'ailleurs, ce sont les saveurs les plus appréciées. Mais est-ce que ça serait toujours le cas, et vous l'avez très bien dit, si le sirop de menthe n'était plus vert et si la grenadine n'était plus rose ?
0: Ah, parce que la grenadine, c'est pas rose non plus, normalement.
24: Alors, si, la grenadine, pour le coup, c'est vraiment rose. Pourquoi ? Parce qu'on y met du jus de fruits concentré de fruits rouges, ce qui donne naturellement la couleur rose au sirop. Mais il y a des colorants dans d'autres saveurs. C'est pour ça que c'est intéressant et important de regarder les listes d'ingrédients. Par exemple, je vous ai trouvé un sirop kiwi-banane. Et ben, dans le kiwi-banane, là aussi, il y a un colorant qui s'appelle bleu patenté.
0: C'est verdâtre, la couleur de votre breuvage.
24: C'est verdâtre, parce que le colorant est aussi un genre de bleu qui a donné cette couleur verte en l'ajoutant.
0: C'est un vert...
1: C'est un vert piscine pas entretenu, quoi.
2: c'est exactement ça.
24: Clairement, ça donne moins envie, oui, c'est vrai. Donc, regardez toujours les étiquettes. Il y a un deuxième élément auquel on pense moins à vérifier sur les sirops. Il y a une mouche autour du plateau qui est très intéressante par les sirops. C'est le sucre.
0: Elle préfère le sirop vert, elle aussi.
24: Manifestement, elle va se noyer dedans. Donc, regardez aussi le sucre. Alors ça, on y pense moins parce que, évidemment, on sait très bien que ce qui constitue principalement un sirop, c'est du sucre, vous vous en doutez. Mais dans certains, et surtout dans les sirops premier prix, le sucre est remplacé par du sirop de glucose fructose. C'est un sirop de maïs industriel, donc moins cher que le vrai sucre blanc, mais encore plus mauvais pour la santé, puisque selon plusieurs études, il a un impact plus important, notamment sur l'obésité, le diabète et le mauvais cholestérol.
0: Charlotte, si on veut quand même boire du sirop cet été, on privilégie quoi ?
24: Sans colorant et sans faux sucre, donc plutôt avec du vrai sucre blanc naturel. C'est écrit comme ça dans la liste des ingrédients. Dans tous les cas, ça reste du pur sucre, donc à consommer avec modération. Vous savez qu'une portion, c'est une cuillère à soupe, selon les recommandations du fabricant TCR.
0: Oui, mais il y a du
24: une cuillère
0: sucre,
24: à soupe. Oui, alors c'est remplacé par des édulcorants artificiels. Donc après, à vous de voir si vous trouvez que c'est un meilleur choix. On sait que les édulcorants artificiels, c'est pas génial non plus. Si vous voulez un verre de vrai sirop, une cuillère à soupe de sirop, 200 ml d'eau, c'est pas beaucoup, hein. Vraiment, c'est pas beaucoup. En général, on en met plus et c'est pour ça que c'est mauvais. Si vous respectez les recommandations, c'est deux fois moins sucré que le soda quand même. Ah. Si vous prenez du sans sucre, c'est 0% de sucre, comme son nom l'indique, mais avec des édulcorants artificiels.
0: Merci beaucoup, Charlotte. 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On parle de quoi demain, Charlotte ?
24: Vous connaissez tous Naf-Naf ?
0: Ah oui, bien sûr.
24: Naf-Naf qui avait fermé l'année dernière suite à de grosses difficultés financières. Est-ce que la marque pourrait être relancée ? J'en saurai plus demain et je vous dirai tout.
0: Ah ben écoutez, génial. Merci beaucoup. Charlotte Méritant, RMC Conso tous les jours, 14h30 dans Estelle Midi. Dans un instant, les immanquables de Charles. À tout de suite.
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0: 14h42, vous êtes sur RMC, RMC Story, dans Estelle Midi, Charles Magnin, Tristan Bannon, Pierre Rondeau et Juliette Briand. C'est voici tout de suite les immanquables de Charles.
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0: Et Charles, on commence tout de suite avec les invités du jour.
1: Est-ce que ça vous dit de participer au mariage de parfaits inconnus, être invité à un mariage sans connaître les mariés? C'est la nouvelle tendance racontée par le site actu.fr qui nous raconte par exemple Lorraine et Evan qui ce week-end se sont invités à un mariage grâce à une place achetée en ligne pour 160 euros. En fait, il y a une start-up qui a lancé ce système il y a quelques mois pour proposer aux mariés, vous vendez des places pour votre mariage et des inconnus les achètent entre 110 et 600 euros la place selon la durée du mariage, selon le lieu, les prestations évidemment. Ça permet par exemple à des couples qui vont se marier d'aller directement participer à différents mariages pour avoir des idées. Et puis ça permet aux mariés de financer leur mariage. Si vous avez une dizaine d'invités à 600 euros, tout de suite ça fait un petit billet pour financer la noce.
0: Ça paraît fou quand même.
34: C'est très étrange.
0: Non, mais Juliette Briand.
34: Pierre est déjà inscrit.
0: Très étrange. Non, mais Juliette, vous imaginez faire ça ?
34: Non, mais je respecte tellement les gens qui font des trucs comme ça.
0: Ah ouais ?
34: Mais
0: ah
34: oui, qui sont capables de faire différemment, de s'amuser avec des inconnus, qui ont la soif de la sociabilisation. Donc, je trouve ça très bien.
0: Non, mais là, c'est parce que c'est l'argent.
34: Non, mais là, c'est lui qui fait
0: c'est tout.
1: Mais,
0: non,
1: ce
0: non,
1: paye,
0: mais oui, mais quand on dit ah et vous êtes quoi pour la mariée, tu dis non, je suis un inconnu, j'ai payé.
34: Non, non, mais là, c'est très bizarre. Franchement, c'est excentrique. Je ferais jamais ça.
1: Pour avoir des idées, pour ça.
0: Non, mais alors, je sais que le mais déjà mais tu dînes gratuit alors. Mais
1: non, t'as payé.
34: Non, mais déjà, les mariages, quand t'es pas assez proche de la famille,
0: c'était
34: déjà horrible. Hein, quand t'es juste un peu éloigné,
0: vous savez qu'il
34: n'y a pas assez de monde.
0: Il y a des gens qui font spécialité d'aller à des enterrements comme ça. C'est encore plus tordu.
3: Ah,
0: hein.
3: Oui,
0: c'est encore plus tordu. Ils sont même pas payés. En plus, ils sont même pas payés. Et c'est assez connu.
3: Oui,
0: c'est assez connu. Exactement. Et ils participent comme ça aux cérémonies.
3: Fondamentalement, je veux dire, qu'on me dise oui, c'est pour des raisons financières, pécuniaires, je ne sais pas. Enfin, les gens qui payent, ces gens n'ont pas d'amis. Ces gens n'ont pas d'amis parce qu'ils ne sont pas invités au mariage. Donc ils doivent payer pour aller au mariage des autres ou au mariage d'inconnus.
0: Oui, mais regarde, si tu payes
3: gênant.
0: Par exemple 50 euros, mais que tu manges bien et derrière tu as un bon DJ et tout, finalement,
3: c'est
0: pas si cher
3: je
0: que ça.
3: Je serais gêné d'aller à un mariage
0: pour pécho.
3: Personne.
1: Ou tu vas avec deux couples de copains, vous vous inscrivez.
0: Ouais, et
1: à
0: si en plus
1: tu
0: as les dragées, du coup, dans le prix, les dragées, la petite bougie et le petit machin.
3: Si c'est un mariage à 50 euros, je demande à
0: elle veut rentabiliser le truc. Si tu dors en plus au château,
3: si c'est 50 euros au château, je suis pas certain de la prestation. On est plutôt sur entrée de gamme à ce niveau-là. Plutôt salle des fêtes de je sais pas quel village.
1: Ça surfe aussi sur le succès de cette émission où différents couples jugent le mariage des autres.
0: Ah oui.
1: Donc ça donne très envie.
3: C'est ça. Donc tu payes pour aller juger.
1: Exactement.
3: Tu payes pour dire Christelle
1: est sur le point de réserver le week-end prochain.
0: On va aller
1: plus chaud.
0: Il faut juger.
1: Elle est prête à payer pour juger.
0: On va passer aux menaces du jour.
1: Les menaces qu'aurait lancé le ministre des Transports, Philippe Tabarot, à Éric Ciotti, le maire de Nice. Il l'aurait, alors attention, je cite, d'abord traité de nabo, avant de lui lancer, je cite encore, « Je vais te faire disparaître en t'envoyant des Géorgiens ». C'est le Canard Enchaîné qu'il raconte. L'incident se serait passé dimanche dernier en marge d'un déplacement d'Emmanuel Macron sur la Côte d'Azur. Éric Ciotti a signalé ses faits au procureur, envoyé une lettre à Sébastien Lecornu pour lui demander la démission de Philippe Tabarot, donc le ministre des Transports.
0: Ça vous fait rire ou ça vous navre, Tristan Bannon ?
34: Moi, je trouve ça absolument navrant. Je me souviens qu'en fin d'année dernière, on avait un sondage qui était sorti et qui disait que les Français étaient navrés du spectacle que leur donnaient à voir les politiques français. Ça ne s'arrange pas et je trouve qu'on gagnerait peut-être à leur demander vraiment d'essayer de faire preuve d'un peu plus de respectabilité.
0: Vous, Pierre, je vois que ça vous fait rire.
3: Ah, mais c'est les deux. J'ai deux sentiments mêlés. C'est à la fois ça me fait rire parce que l'insulte est quand même cocasse. Je vais appeler des Géorgiens, c'est quand même.
1: C'est même pas une insulte, c'est une menace.
0: C'est une menace.
3: La menace est rigolote si on prend beaucoup de hauteur. Mais sinon, si on y réfléchit 5 minutes, c'est navrant pour la vie politique, c'est navrant pour l'image de la politique. Et quand Éric Ciotti, que je ne porte pas dans mon cœur, appelle à la démission du ministre des Transports, oui, je suis d'accord avec lui.
0: Faut pas exagérer.
3: Non, quand un ministre balance ce genre de menace à un élu. Un élu quand même d'une grande ville de France, la ville de Nice, et qui le menace en...
0: Non mais c'est pas sérieux, tu vois ce que je veux dire ?
3: Dans les deux cas, c'est pas sérieux. Que ça soit un qui...
0: Il va pas lui envoyer des Géorgiens. Pourquoi des Géorgiens ? C'est ça,
3: déjà.
0: Ils
3: n'ont
0: rien demandé,
3: les Géorgiens.
34: Après, il faudrait savoir la teneur de la conversation, quand même. Il faudrait savoir comment ça a été dit, dans quel contexte. Ça n'est pas acceptable en soi.
3: Même si c'est Éric Ciotti qui est à l'origine des...
34: Non, mais c'est pas ça. C'est peut-être une discussion où il rigolait. On n'en sait rien, en fait.
3: Ça n'a
1: pas l'air très drôle. S'il y a une lettre au procureur...
0: Ça a l'air moyennement drôle, là, quand même, leur truc.
34: Après, la violence... Évidemment, tout le monde ne le sait pas, mais les messages n'étaient pas publics. Bon, les menaces, c'est inacceptable. Mais il y a énormément de violence dans les conversations privées entre politiques. Oui. Je ne sais pas si vous vous rappelez des messages de Rachid Hadati, par exemple.
0: C'est énorme.
34: Ouais. Voilà, donc c'est constant. La menace fait rentrer dans une autre dimension. Oui. J'avoue que ça me fait un peu rire, juste parce que les politiques ont une manière de s'exprimer et un discours qui est tellement policé, du coup tellement politiquement correct, qu'on a l'impression, on se demande ce qu'il y a derrière, on se demande s'ils sont un peu humains, etc., que quand ça sort, c'est vrai, on peut pas s'empêcher de se dire
0: discours politiques policés, c'était avant, hein, j'ai envie de dire, parce que ça fait quand même un moment que malheureusement
34: non, quand c'est trop policé, c'est pas très agréable, mais depuis un moment, depuis que l'Assemblée nationale est vraiment divisée en trois, j'ai pas l'impression que ce soit très policé dans les
0: Macronie. Il y a pas non plus des mouvements comme ça, à part Macron lui-même qui essaye de se donner
3: Éric
0: un style.
3: Mais Dupond-Moretti était quand même parfois.
34: Ah oui, certains personnages.
1: Voilà. Et Éric Ciotti lui aurait répondu, toujours selon le Canard Enchaîné, c'est surtout toi qui vas disparaître du Sénat, voilà, pour la fin de l'échange avec Philippe Tabarot. Sébastien Lecornu. Ouais, Sébastien Lecornu a été alerté. Il n'a pas répondu aux différentes sollicitations des médias sur le sujet pour l'instant. instant.
0: L'alerte du jour.
1: C'est celle lancée par les compagnies aériennes qui sont excédées par les passagers qui se filment ou qui attrapent leur sac lors des évacuations d'urgence d'un avion. Ces dernières années, les compagnies constatent que de plus en plus de comportements extrêmement dangereux lorsqu'il y a des consignes d'évacuation, des passagers qui choisissent de filmer avec leur téléphone ou bien qui jouent des coudes pour récupérer à tout prix leur valise dans les compartiments, à tel point qu'une campagne de prévention a été lancée. Sauver une vie, pas un bagage, dit le slogan. Et si ça ne suffit pas, les compagnies envisagent des sanctions financières.
0: Vous comprenez ces comportements, Tristan Bannon, voilà. Est-ce que c'est humain de vouloir prendre son sac à main quand il y a une alerte, enfin, quand il y a une évacuation de l'avion, quoi?
34: Moi, j'avoue que s'il y a une évacuation de l'avion, je prends pas mon sac à main, en fait. Je prends rien et puis je pense à ma vie et j'essaie. Et peut-être s'il y a des enfants autour de moi, enfin voilà, on pense plutôt.
0: Oui, on prend d'abord l'enfant avant de prendre la valise.
34: Même toute personne qui peut-être n'arrive pas forcément à réagir suffisamment vite, de les aider, enfin je sais pas, je pense pas à mon sac, en fait.
3: Mais que je comprenne bien, c'est. Il y a un accident. Dans un avion ou c'est un exercice?
1: C'est forcément un accident, ça peut être
3: un exercice.
1: On est sur le point de décoller, mesdames, messieurs, il y a un problème avec un moteur, il y a une fuite, etc. Hein. Il va falloir évacuer rapidement
0: on
1: l'avion.
0: On n'a pas encore décollé?
1: Ça dépend du degré d'urgence.
0: Excusez-moi.
3: Tu sais pas quelle est l'urgence. Ah, pardon, mais s'il y a une alarme avec une demande du pilote d'évacuer d'urgence, il y a des gens qui se filment en mode ah, trop bien, vous avez vu
1: l'incident filmé dans les avions.
0: Évidemment. Wow. Oui, d'incident.
3: J'arrive pas à
0: la folle qui hurle, je la prends en vidéo.
3: Ou l'avion.
0: Enfin, Pierre, vous ne connaissez pas le genre humain, vous voyez pas comment
34: c'est. Et ceux qui filment des incendies ou des tornades, c'est la même chose.
3: Mais à tous les niveaux, t'es dans l'avion qui est ou pas décollé, il y a appel d'urgence du pilote. Dans le son de la voix, on sent la panique, on sent qu'il se passe un truc. Le mec prend son téléphone et se filme.
0: Si l'avion est dans les airs, le mec va pas prendre son sac en attendant.
3: Il va prendre son téléphone et va faire une story TikTok. Alors, elle a commu, attention, il y a un accident.

0: et en quelques mois, voilà, aujourd'hui, c'est l'endroit où il ne faut pas aller, quoi.
1: Alors d'abord, je voudrais en profiter pour saluer le président de la Fédération du prêt-à-porter, Yann Révoalan, oui, qui a porté ce combat et qui a dénoncé très très tôt Shein et le jusqu'au boutisme de Frédéric Merlin, qui n'a rien eu à faire de faire prendre des risques à tous ceux qui travaillent au BHV, ouais, et qui se sont retrouvés avec une boutique qui a été désertée pendant un temps à cause de sa persévérance à maintenir la présence de Shein. On va voir ce que ça va devenir. Je trouve ça bien que finalement on arrive à les mettre dehors. Et bravo Yann, qui vraiment s'est donné, mais comme rarement on a vu quelqu'un se donner sur un combat.
0: Ouais, bravo aussi aux médias, parce que c'est vrai que
1: oui, et les médias
0: été,
1: sont
0: ça a été beaucoup relayé aussi par les médias, le fait que Shein arrive au BHV et dans d'autres galeries.
1: J'ai fait moi-même d'ailleurs dans mes médias et tous mes confrères l'ont fait. On a beaucoup relayé parce que ça nous a tous beaucoup choqués.
2: Ça restera dans les annales. C'est-à-dire que ce move-là restera dans les annales de ce qu'il ne faut pas faire. Et c'est ça, c'est impressionnant. Oui. Je pense que le problème, surtout, c'est que quand on va au BHV, on a une garantie. C'est une garantie de produits de qualité, pratiquement luxe, très rattaché à l'artisanat, etc. Donc, faire entrer Shein, qui a l'image, justement, vraiment du bas de gamme, à petite couture, et de la commercialisation de masse, etc., et qui a aussi l'image
0: écologique
2: qui est mauvaise. C'était vraiment une décision très étonnante. Alors je pense que ça aurait pu être quitte ou double, mais les Français se sont exprimés.
0: Oui. C'est-à-dire que le monde tourne encore un peu rond quand même. Oui. C'est-à-dire que voilà, il se passe des choses bien quand même. Voilà.
3: Oui, enfin c'est très paradoxal.
0: Oui, mais Pierre, quand même.
3: Oui, mais Shein continue à vendre énormément
0: moins qu'avant
3: sur la plateforme.
0: Ils sont en baisse.
3: Ils sont en baisse sur leur
0: plateforme numérique.
3: Ils consomment sur Internet. L'erreur marketing a été de croire que pouvoir s'installer au cœur de Paris, dans le centre de Paris, dans un magasin qui jusqu'ici
0: ça marche pas mieux en province. Ça marche pas mieux dans les galeries Lafayette de province.
3: C'est identifié à du commerce en ligne.
0: Exactement.
3: Et donc, c'est une marketing totale.
1: C'est un manque de respect pour les marques qui sont juste à côté et qui respectent, elles, les droits.
0: Et oui. Nous avons Pierre Dorian, bien sûr, entré en lice des Bleus dans cette Coupe du Monde. On va en parler dans le Super Moscato Show, Pierre.
4: On en parle beaucoup même. Il y a deux débats. Alors, un sur le match et sur la compète de l'équipe de France. Est-ce que France-Sénégal peut tout remettre en cause? C'est-à-dire l'intention offensive. Et puis le bel enthousiasme là qui est autour de l'équipe de France.
0: Bah c'est sûr que si tu fais pas un bon résultat, ça va commencer à.
4: Après tu vois l'Espagne a pas fait un très bon résultat, mais bon je suis pas sûr.
0: Ils ont été très mauvais surtout.
4: T'as trouvé?
0: Bah j'ai trouvé qu'en fait.
4: En deuxième mi-temps ça allait.
0: T'avais l'impression qu'ils auraient pu jouer 400 minutes. C'était la même chose. Il y avait rien. Ça jouait là comme ça tournait. Il y avait pas de frappe, il y avait rien, et pas d'intention.
4: Avec Yamal et William, c'était mieux quand même.
0: Mais ça c'était mieux, mais encore heureux, c'est le Cap Vert. Enfin non mais attendez, mais Pierre Dorian. C'est quand même pas un foudre de guerre. On les aime beaucoup, mais c'est quand même pas un foudre de guerre, quoi.
4: Alors, autre débat passionnant. Désormais, Mbappé doit-il défendre? Puisqu'il en a parlé hier dans le Parisien. Il a gagné sans défendre. Il a marqué des buts sans défendre. On a été champion du monde avec un Mbappé qui faisait que courir à marquer des buts.
0: Peut-être que s'il défendait, il aurait eu un ballon d'or.
4: Et oui, mais peut-être que s'il défendait, il marquerait moins de buts aussi. On peut se poser la question, hein.
0: Ouais.
4: Voilà. Ça peut être convaincu.
0: Non, mais je réfléchis.
4: Et puis, on écoutera aussi les supporters du Cap Vert fêter ce match nul historique.
0: Et l'histoire du gardien.
4: Exceptionnel.
0: 6 millions de followers désormais sur les réseaux sociaux. C'est une star mondiale.
4: C'est devenu une star, le mec.
0: C'est génial. Mais c'est ça qu'on aime aussi dans la Coupe du Monde, ces petites histoires qui font la grande histoire, Pierre. Voilà. Il faut le dire. Voilà. Le Super Moscato Show, c'est tout de suite. Et nous, on se retrouve demain dans Estelle Midi, midi 15h. Salut à tous.
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16: 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C'est face au Sénégal ce soir à 21h. On va beaucoup parler de cette rencontre et de la Coupe du Monde des Bleus. France-Sénégal peut-il tout remettre en cause ? C'est notre premier débat. Et à 17h, désormais, Mbappé doit-il défendre ? Il en a parlé, vous allez l'entendre. Et bien sûr, votre avis au 32-16 sur RMC. RMC, il est 15h. Les infos avec Rémi Barret. Bonjour Rémi.
17: Bonjour Pierre, bonjour à tous. Le scandale du périscolaire à Paris et un animateur relaxé d'agression sexuelle par le tribunal correctionnel. Julie Brault, vous êtes sur place pour RMC. Les juges ont estimé, Julie, que l'infraction n'était pas suffisamment caractérisée.
18: Oui, selon le tribunal, l'homme de 47 ans a bien eu des propos et des gestes inadaptés en décalage avec sa fonction. Son comportement aurait alors dû faire l'objet de rappel à l'ordre, d'un recadrage administratif, mais aucun de ces gestes n'est pénalement répréhensible. Une décision incompréhensible qui mure le calvaire des enfants dans le silence. Se sont indignés les parents des 9 fillettes qui ont dénoncé des câlins, caresses et propos à caractère sexuel de leur animateur. On demande à nos enfants de parler, mais le « on vous croit » n'existe pas, dénonce-t-il. Eux qui espèrent désormais que le parquet fera appel de cette décision. L'animateur, lui, a été licencié par la ville de Paris, mais pourra toujours travailler ailleurs en France, au contact des enfants.
17: Julie Brault, au tribunal correctionnel de Paris pour RMC. Chine, au BHV, c'est déjà terminé. La SGM, cofondée par Frédéric Merlin, annonce céder le BHV Marais à un nouvel exploitant qui va mettre un terme à son partenariat avec le géant chinois de la fast fashion et à son magasin physique. Partenariat aujourd'hui qualifié d'erreur stratégique. Avec des températures à 40 degrés attendues dès jeudi dans le sud-ouest, Météo France prévient, trois des départements sont placés en vigilance jaune pour le moment, l'Allier, le Puy-de-Dôme et le Rhône, mais les températures vont grimper dans les jours qui viennent, avec une forte probabilité que des départements d'Auvergne-Rhône-Alpes basculent en orange demain, risque également élevé pour l'Île-de-France. Et puis, c'est le grand jour.
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16: Eh oui,
17: Le grand jour pour l'équipe de France. Les Bleus affrontent le Sénégal ce soir pour leur premier match de la Coupe du Monde 2026. 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Le foot. Et après le départ de Pierre Sage vers Crystal Palace, l'Allemand Dino Topmöller, nouvel entraîneur du RC Lens, annonce faite ce matin par le club. Les courses, le quintet se déroule sur l'hippodrome de Nantes à 18h40. Le pronostic de Frédéric Kita de la Dream Team des courses RMC. Son favori, c'est le 3, Grand Passen. Son outsider, le 2, Grecian Star. Le 3 et le 2.
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17: RMC 15h02. Ils sont prêts, prêts à supporter les Bleus, ouais, entre autres. Le Super Moscato Show.
19: Allez les Bleus, on est tous ensemble. Putain, ça c'était un succès, mon Pierrot, mais tu t'es régalé. Tu la connais par cœur, celle-là.
16: C'est pas la plus réussie de Johnny.
19: Fais-moi le deuxième couplet. Vas-y.
16: On va gagner, la France est debout, un truc comme ça.
19: Oh là, c'est génial, à la scène, on en y est. On a des poulets sur la tête. 15h03, le Super Moscato Show, France Sénégal. On en parle en long, en large et en travers.
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19: Il est 15h02, on y revient au Mastic, on est dans le Super Moscato Show, comme tous les jours. Vous savez qu'on est là de 15h à 18h, et ça vous le savez, vous êtes de plus en plus nombreux à nous écouter. Écoutez la petite Sarah Piponski, la rouquine carmélite, comment elle va?
36: Eh bien écoutez, qu'est-ce je vais très bien.
19: Elle va bien?
36: Ouais, super.
19: T'as passé 15 jours à Roland-Garros, ouais, t'as tombé la pilule.
36: Ouais, exactement.
19: T'es bronzée, t'es impeccable.
36: Bah tu vois, je suis dorée, je suis orangée. Dorée,
19: mais, alors,
36: orangée,
19: ouais. Orangée. C'est un peu exagéré.
36: Ouais, je suis toujours dans les teintes.
19: C'est quand même une l'île, quand même. Ça reste un peu. Oh, il est là. Il y avait Santana. Il y avait Santana à la guitare, il y a Santanouille à la basse, il est avec nous.
37: Bisous Sarah, salut Mauvais. Salut Pierrot, salut Adrien. Alors écoute-moi, tu sais que samedi soir, on a joué au festival à Pernes-les-Fontaines, 6000 personnes.
19: 6000 personnes.
37: Ouais. Donc, je voulais saluer les organisateurs quand même qui ont fait un truc fabuleux.
19: Non, mais c'est fabuleux.
37: Et puis tous les gens qui sont venus nous voir, beaucoup d'auditeurs du Moscato Show. Bravo. Qui te font des bisous.
19: Ah, ben on les embrasse.
37: Alors certains m'ont dit de te faire des bisous sur les fesses. Ah, je leur ai dit, oui. Ça va être dur, il a les fesses qui tombent. Mais, j'arrive pas à descendre aussi bas pour faire des bisous.
36: Et moi, je te pose une question. T'es au Hellfest en fin de semaine ou pas? Parce que je suis invité.
37: Vas-y, c'est un grand spectacle.
19: Le Hellfest que j'avais été voir Joe Cocker, je l'ai jamais vu.
37: C'est ça vaut le coup d'y aller une fois dans sa vie.
16: Attends, t'es allé voir Joe Cocker et tu l'as jamais vu?
19: J'ai jamais vu.
16: Mais pour quelle raison? Mais
19: parce que je suis arrivé deux jours avant et je suis parti.
37: Il a pas trouvé la. Il a
19: été exfiltré, con. Clermont-Ferrand. Exfiltré.
37: C'était
19: quand j'étais taxi. Bon, c'était quand j'étais bien en forme, là, à l'époque. Donc, voilà. Donc, de voir ce cooker, nous n'avons jamais vu. Voilà. Adrien, ouais.
0: J'ai cru déjà entendre parler de cette histoire. Non, mais c'est ouvert aussi. Ça fait 20 ans qu'on travaille ensemble et je ne connais pas cette histoire.
37: Ah, tu as fini un
0: jour. Non, mais je pense que tout n'est pas raconté.
16: Auditeurs ne la connaissent pas.
0: Pierrot, il était temps qu'il soit exfiltré.
19: Il y a eu emprunt d'une voiture pour entrer.
0: Emprunt d'une voiture. Voilà, voilà. Allez.
19: Bon, c'était en feu.
0: Et quelques nez cassés. On les salue. Question moyenne du jour.
19: Il faut que jeunesse se passe. Mais il y a longtemps de ça, je te parle.
37: Oui, il faut que jeunesse se passe. C'est 38 ans quand il avait 50 ans.
16: 38 ans, c'est jeunesse ou.
0: Question moyenne, c'est la Coupe du Monde et on se projette sur notre.
16: Vincent a des frissons.
19: Ah oui, j'ai entendu Hellfest. Ça m'a glacé le sang.
0: On se projette sur notre Ballon d'Or qui débute sa troisième Coupe du Monde. Ousmane Dembélé, ce soir, a priori titulaire. Oui. France-Sénégal, 21h sur RMC. Question moyenne très simple, Vincent. Ousmane Dembélé marquera-t-il au moins un but pendant cette Coupe du Monde? Oui ou non? Je vous rappelle le bilan de Ousmane avec les Bleus.
19: Ah oui, oui.
0: Deux Coupes du Monde jouées, deux Euros joués. Zéro but.
36: Bah oui, mais plus t'avances, plus il va en marquer un but.
0: Va-t-il
36: plus,
0: débloquer
36: plus,
0: son compteur,
36: va jouer,
0: Sarah, oui.
36: Bah, plus il va jouer de match avec les Bleus, plus il va finir par en marquer un.
0: Ok.
19: Donc, attention, oui. Il n'a pas enlevé les boîtes à chaussures avec l'équipe de France. Il les enlève au PSG. Avec l'équipe de France. Je suis quand même. Méfie-toi, Ousmane, des fois, il est surprenant avec l'équipe de France. Il est transparent. Ousmane, ouais. Le baron non, de Ousmane.
36: Un but, c'est là. Au moins un but.
19: Un but.
36: Bah oui.
19: Après, tu joues des dames comme l'Irak.
0: Mais oui, mais l'Irak, il ne jouera pas, lui. Ils vont faire tourner.
37: C'est ça le problème. Ouais. C'est que la réflexion, c'est tu te dis, il a du mal contre les grosses équipes, ouais. Il a du mal en équipe de France, il a du mal sur les grandes compétitions. Allez, contre l'Irak. S'il gagne les deux premiers matchs, il va faire tourner. Donc, non, moi, je pense qu'il va rester comme ça.
36: Ouais. Ah, tu penses qu'il va rester, Fanny?
0: Ça ne veut pas dire que les Bleus seront mauvais non plus. Hein.
37: Non, ouais. il peut, on a été champion du monde avec comment il s'appelle, Guy Varche.
0: Bien sûr.
37: Giroud, pas de but.
0: 2018, Giroud, 0
37: but aussi.
0: Champion du monde.
37: Peut-être que même, c'est une bonne nouvelle s'il ne marque pas, peut-être même.
19: Porte très bien, Eric, il faut le souligner, il faut le dire à nos auditeurs, il porte très bien le poulet sur la tête.
37: Moi, vous m'avez vendu, rien ne met le poulet quand on parle de l'équipe de France. Il joue à zéro poulet, moi.
19: T'es un homme à poulet.
0: La réponse de Pierrot.
16: Je réponds non.
0: Tu réponds non.
16: Bah, quand tu vois les phases finales d'Ousmane.
37: Et surtout, c'est
36: la tendance.
0: La France du Moscato Show est optimiste. Vous répondez oui. Ousmane, comme tu l'appelles. Le boulevard Ousmane.
19: Le baron.
0: Va débloquer le compteur dans une grande compétition. Oui, à 72,7%.
19: Nous sommes en direct de New York. Et on peut, Pierrot, souligner le côté fair play d'Eric, qui est arrivé avec son maillot du PSG avec deux étoiles.
0: Bravo.
19: Merci, Eric.
0: Back to back. C'est joli.
19: Back to back. Bravo.
0: Nous sommes en direct.
19: Tu sais qu'il est rare, c'est
16: de New York.
36: Tu peux le revendre cher.
16: Valentin Jamin.
37: Oui, il en a un avec trois étoiles, je comprends pas pourquoi.
0: Salut à tous.
16: Nous sommes en direct de New York avec Valentin Jamin. Valentin, journée de match pour les Bleus. Alors chez vous, il est très tôt encore. Il est 9h du matin, hein, si je ne dis pas de bêtises.
1: C'est ça, 9h09.
16: Et le match est à 15h. Qu'est-ce qui va se passer d'ici là pour les Bleus?
1: Eh bien justement, il y a eu quelques changements d'habitude, puisque donc match à 15h, heure de New York. Donc l'ultime séance vidéo, par exemple, qui est habituellement organisée le matin du match, a été avancée à hier soir dans l'hôtel du groupe France à Jersey City. Aujourd'hui, on a réveil musculaire ce matin pour l'équipe de France, organisée par le staff et par Didier Deschamps. Et pour le reste, pas changé grand-chose. On a petit déjeuner assez tôt, courte sieste, ça c'est indispensable, Vincent, selon le staff, une petite sieste avant le match, et puis une collation qui est prévue juste avant. La causerie, les dernières consignes et la composition d'équipe. La France veut arriver tôt au stade, hein, 1h30 avant le début du match, parce qu'il y a des bouchons.
16: Okay. Restez bien avec nous, parce qu'hier on a battu un record de France. Le record peut être explosé aujourd'hui, 15h10. Vincent est déjà sur la brèche. Le pied droit est déjà en dehors de l'émission. Le pied gauche ne saurait tarder.
19: Faut se méfier du Sénégal.
16: D'ailleurs, premier débat, France-Sénégal, peut-il tout remettre en cause? Et ensuite, on parle du jeu de l'équipe de France à 17h. Désormais, Mbappé doit-il défendre? Voilà, ça c'est un débat passionnant.
0: Il en a parlé, Kylian.
16: 16h, le rugby. Antoine Dupont sera-t-il au niveau pour la demi-finale de Top 14?
19: Alors ça, c'est un bon débat, on peut se poser.
37: Ouais, c'est un bon débat parce
19: là, quand même, on ne peut pas le savoir parce que ça fait 6 semaines qu'il n'a pas joué. D'abord, est-ce qu'il est toujours au stade de Toulouse?
0: Oui.
19: Parce que il s'entraîne. Là, méfie.
0: On l'a vu à l'entraînement, Vincent.
16: Journal moyen, Adrien, 15h45.
0: 15h45, Dieu est à New York. Dieu se balade aux États-Unis.
37: C'est dingue, ça.
0: Dieu fait un petit road trip aux States. Il a un fils qui joue la Coupe du Monde. Ses autres fils sont là pour profiter de New York. Et Zizou.
37: Et surtout.
0: Des maillots à des gens très connus qui deviennent fous quand ils ont un maillot
37: de la bonne parole.
0: Et puis, très gros débat aux États-Unis à New York également sur la bague des champions NBA.
19: Qui est un débat de quoi?
0: Ah, je te raconte d'accord, tout à 15h45.
16: D'accord. 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
36: pas
16: à n'importe quel moment.
36: Pas que les buts de l'équipe
16: moment.
36: De France. Hein.
16: Tous les buts.
19: On ne va pas tout expliquer non plus. Hein. Ça rate
36: de toute façon. Pose des questions, de manière que je ne capte pas. On
19: ne
36: peut pas rappeler, moi, dans le studio.
16: Tout de suite, la France veut démarrer fort sa Coupe du Monde sur RMC.
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19: C'est le critère numéro 1.
16: Numéro 1.
19: Oui.
16: Non mais c'est fou, il le dit une fois.
19: La gauche, la droite.
16: Deux fois.
19: Ouais.
16: Non mais c'est fou, Vincent, numéro 1.
37: Non mais c'est pas rigolo.
19: Non, mais tu quand même te fais la gueule tout le temps.
37: C'est pas, moi je trouve pas ça rigolo et surtout c'est un gros manque de respect.
19: Non mais de toute façon, tu le vois plus. C'était pas ton ami quand tu jouais déjà. Tu me l'as dit, c'était pas ton ami quand tu jouais. Et tu l'as jamais revu depuis 30 ans. Donc
16: c'est un frère de sang.
19: Non.
16: Donc France-Sénégal. Alors la question est la suivante. Ce match peut-il tout remettre en cause? De quoi parle-t-on? Si l'attaque, par exemple, n'est pas plus performante que contre l'Irlande du Nord, si l'équilibre de l'équipe est douteux, est-ce que ça remet en cause la compo offensive, l'intention offensive? Et puis, est-ce que ça peut aussi dilapider la confiance, la belle confiance de l'équipe de France, 32-16? Valentin Jamin, en direct de New York, de nouveau. Quel enjeu Didier Deschamps met-il sur ce match?
1: Alors déjà, la première chose et l'important, c'est de se mettre dans le confort comptable, évidemment, puisque dans une Coupe du Monde où les meilleurs troisièmes sont qualifiés, eh bien une victoire, et il y a tout de suite beaucoup plus de sérénité. On veut s'éviter, par exemple, un scénario comme l'Espagne, qui hier n'a pas gagné, qui s'est tout de suite mise sous pression. Mais on est aussi conscient, au sein du staff, que le Sénégal, c'est très fort, que la France ne gagnera pas facilement, que ce sera un match serré. Donc le curseur de l'exigence, il a été mis très haut toute la semaine par le staff des Bleus. Et hier, en conférence de presse, Didier Deschamps, il a jonglé entre ambition et volonté de dédramatiser.
4: Oui, il est important, très important, parce que c'est le premier match, mais c'est valable pour toutes les équipes qui compensent la compétition. Parce qu'après, non, il n'est pas décisif puisqu'il y a deux autres rencontres. Même si dans les statistiques, le dernier champion du monde, il a perdu son premier match. Ça ne l'a pas empêché d'être champion du monde aussi. Donc, mais dans l'idéal, de bien commencer par une victoire dans une poule à quatre équipes, c'est la meilleure des choses. Donc c'est toujours l'objectif quand on aborde ce premier match. Je vous le répète, en face de nous, il y a une très très belle équipe du Sénégal avec toutes les qualités que demande le football de très haut niveau. Ouais.
1: Parce que Deschamps sait aussi qu'il y aura en cas de défaite bien des débats, messieurs, dames, sur son système, notamment qu'il n'a pas énormément convaincu en préparation. Deschamps a aussi avoué que les jeunes joueurs pourraient se crisper. Un conseil pour lui, je cite, être concentré et décontracté. Aurélien Tchouaméni rappelait aussi dans l'équipe cette semaine que les premiers matchs, c'est jamais très beau dans les grandes compétitions. Mais Dédé à la recette, Vincent, puisque depuis qu'il est à la tête des Bleus, il a toujours gagné sa première rencontre d'une grande compétition.
16: Alors, si ça se passait mal ou si ça se passait pas comme prévu, par exemple gagnant mais en jouant mal.
19: Non, mais là, la saison.
0: Ça gagne.
19: Ça gagne pas. Je vais te dire, tout le système de tout le monde prie pour que ce système d'attaque à quatre attaquants marque. Si ça gagne pas, de suite frilosité.
0: Entrée de jeu. Genre, tu crois qu'il y a un partout 0-0.
19: Le Sénégal, comme pour lui, le Sénégal est comme pour beaucoup de techniciens. C'est une rencontre de bon niveau, de très haut niveau. Ça veut dire que c'est des mecs que tu peux prendre en quart de finale. Peut-être pas eux, mais de ce niveau-là. Ça veut dire que coup de crime
0: physique.
19: T'attrais sur ton système de jeu. Trapinette. Vous rêvez, les mecs. Oui, on rêvait de cette attaque à 4 avec les Olysées. C'était des guirlandes, des buts de partout.
0: Voilà,
19: donc là, on arrête tout. On en enlève un et on en met un au milieu.
0: Donc déjà, très important ce match.
19: Très important ce match. S'ils veulent rester à 4 devant, il aura dit vous voulez vous amuser à 4 devant ? Je veux voir là maintenant. Là, parce que des raisonnements, je ne veux plus. Je veux des actes. Là, le momentum, c'est des actes. Maintenant, je veux des buts. Voulez-vous régaler à 4 ? Moi aussi, j'ai envie de vous faire confiance.
0: C'est maintenant.
19: Par contre, ça, c'est un match de haut niveau. Si on ne fait pas un bon résultat là, avec cette équipe à 4 devant, ça remet tout en cause. Bonsoir Clara. On est dans le frileux. On est dans le frileux. On est dans le glagla. On claque des dents, d'entrée de jeu. Parce qu'on se dit aïe, on va mettre 2 mois. Et dans 2 mois, ça sera fini la Coupe du Monde. À se mettre en ordre de bataille.
0: Ok, Eric, tu penses comme Vincent?
37: Bah écoute, moi j'espère que ça remettra pas tout en cause. J'espère qu'il y aura un seuil, alors pas de tolérance, mais
19: de patience.
37: De patience, très bien, de patience. Je ne doute pas, et j'en ai déjà parlé, et j'ai lu dans l'équipe ce matin, je sais plus qui, je crois que c'est Bichette qui dit qu'il n'hésitera pas à revenir à 3 attaquants. Donc je suis complètement d'accord avec Lisa, j'en ai déjà parlé, c'est-à-dire que Dédé qui est un pragmatique, il sait qu'il a un fort potentiel offensif, mais si son équilibre n'est pas bon, si l'animation offensive ne lui convient pas, et si il n'y a pas plus d'efficacité devant avec ces garçons-là, il n'hésitera pas à rééquilibrer son équipe et en mettant un milieu de terrain de plus. Par contre, j'espère quand même qu'on ne va pas tout changer après un premier match. On a vu l'Espagne hier soir quand même. Là, ce n'est pas le Sénégal qu'ils ont joué, l'Espagne. Ils ont joué et bravo à eux.
19: C'est le niveau des
37: Le Cap Vert, 300 000 habitants.
19: C'est les îles Canaries.
37: Combien ?
0: 600 000.
19: C'est moins que les îles Canaries.
37: Voilà. Donc,
0: ils se font atomiser les Espagnols par la presse et les médias espagnols.
37: Première compétition de leur histoire en Coupe du Monde. Valeureux, bien organisé. Il faut savoir une chose. Bon, ça ne s'est pas vérifié sur tous les matchs parce qu'il y a quand même des fois beaucoup de différences. Mais aujourd'hui, on en a parlé plusieurs fois. Aujourd'hui, les petites équipes, entre guillemets, sont bien préparées physiquement, sont au point tactiquement, et elles ont toutes des entraîneurs qui souvent ont été des joueurs qui sont passés entre les mains de techniciens chevronnés, et les mecs
36: parce qu'ils ont eu plus de temps pour se préparer, parce que leur championnat n'est pas aussi intense
19: Moi,
37: à ma génération, tu avais des pays qui étaient amateurs, voilà, qui s'entraînaient 3 fois par semaine avec des coachs locaux qui là maintenant tous les pays les méthodes d'entraînement sont connues. Un mec qui va à la Coupe du Monde, qui est au Cap Vert, il a une préparation de professionnel. Il est d'ailleurs
0: souvent il joue dans des clubs professionnels
37: parce que il y a des pays, tu es deuxième, troisième division, tu es professionnel, les mecs s'entraînent tous les jours, les mecs ont une préparation spécifique, et surtout l'avantage de ces équipes là c'est qu'elles, comme elles veulent pas aller au bout, elles sont prêtes pour le premier match, ils sont plein badin. Ils s'en foutent s'ils craquent au bout de 15 jours. Eux, ils sont prêts, comme si tu vas faire le tour malais dans les premiers trucs. Ils montent le tour malais. S'ils explosent, ils passeront pas. Les équipes comme l'équipe de France, l'Espagne et tout, eux, ils ont une préparation pour être en forme au bout de 4 semaines. Donc c'est pas pareil. Et ce qui fait que les accidents arrivent souvent. Et la preuve, l'Argentine il y a 4 ans, Arabie Saoudite, boum, accident. L'Espagne, accident. Et nous, attention qu'on n'est pas un accident, parce que nous on avertit les autres,
19: les mains en haut du guidon, tu peux pas leur en vouloir. Les mecs, ils jouent le Cap Vert, c'est l'Espagne.
0: Ils jouent en Portugal, en Turquie, dans des clubs de seconde zone quand même.
37: Non, mais c'est pour ça que l'accident est possible. Et donc, pour revenir au débat du jour, j'espère qu'on va pas tout remettre en question après un premier match. Je le répète, des accidents sont arrivés souvent. L'Argentine, ils ont pas tout changé parce qu'ils avaient perdu leur premier match. Et les Espagnols, ils vont pas tout changer non plus.
19: Je pose une question, Eric. C'est tout. Cap Vert contre l'OM, qui c'est qui gagne?
0: La question moyenne demain.
37: Je suis pas confiant. Hein.
36: Pour une Coupe du Monde à 48 où finalement tu as deux nations par par poule qui se qualifie, plus les meilleurs troisièmes, bah en fait, j'ai envie de dire, c'est presque une carte joker pour Didier Deschamps. Mmh. C'est-à-dire que peut-être
6: le France-Sénégal, tu veux dire ?
36: Oui, c'est-à-dire que le résultat en lui-même, j'ai envie de dire, il t'indique qu'il n'y a pas plus que ça. L'équipe de France, elle va se qualifier. C'est si ça ne se passe pas bien, c'est-à-dire que si ça perd...
7: Mais c'est moral, ça. Hein.
36: Oui, mais c'est l'enthousiasme populaire qui va en prendre un coup. C'est-à-dire que ce sont les observateurs qui vont vouloir tout remettre en cause. Mais je ne suis pas sûr que...
0: Ah, mais sportivement, tu as la pression face à la Norvège quand même aussi... Enfin, je sais pas. La Norvège, c'est une magnifique équipe. Hein.
36: Non, mais on est d'accord. Mais aujourd'hui, avec tout ce nombre d'équipes, enfin, ne pas se qualifier.
0: Oui,
36: je veux dire, en fait, tu pars à 0-0. Dès que tu marques un but, peu importe. Si tu marques un but, peu importe contre qui, finalement, c'est ta qualif. Donc, cette Coupe du Monde aujourd'hui, ce premier match. Je vois pas pourquoi il remettrait tout en cause, en fait. Pour moi, c'est la carte joker. Il tente un truc et c'est pas parce qu'il met une équipe pour la première fois super offensive que si ça se passe mal, ce serait un 0-0, un partout. Il va pas tout remettre en question, quand même.
7: Non, c'est pas ça.
36: Enfin, moi, je le considère pas.
7: Quand t'es 48 clubs ou 72, si tu joues le Sénégal, tu sais que c'est un club de haut niveau.
0: Il y a danger. Oui.
7: Donc, ton système, il va être en confrontation, il va l'épreuve, pas des Canaries, parce que tu jouerais même plutôt. Tu fais pas un bon match contre les Canaries.
36: Les mecs, ils ont pas
7: eu la tête comme les autres avec le Cap-Vert.
36: L'opposition, elle va être relevée. Tu joues les vainqueurs de la CAN. L'opposition, elle va être très relevée. Enfin, je veux dire, ce schéma-là, il va peut-être pas marcher tout de suite. Je pense que tu vas quand même tirer des enseignements qui sont positifs, que ça fasse 1-0 pour le Sénégal, 1-0 pour nous, ou que tu finisses.
10: Non, mais là où tu as raison, c'est que mathématiquement,
36: il n'y a aucun danger. On est d'accord.
10: Sauf que
7: l'ambiance,
10: c'est jouer avec 4 attaquants pour Didier.
36: C'est une prise de risque.
10: C'est un challenge. Tout le monde attendait ça. Et tout le monde a envie que ça marche. Et on veut voir sur le terrain que ces 4 joueurs offensifs qui sont très forts amènent une vraie plus-value. Donc c'est ça en réalité. C'est-à-dire que si... offensivement, parce que tu peux faire 2-2, faire un grand match, et en face, tu as une équipe qui a fait un très grand match aussi.
36: Oui,
10: offensivement, tu as fait le job, tu as vu qu'il y avait des grosses qualités, mais tu peux aussi faire un mauvais match offensivement, faire un vieux match pourri. Ouais. Et là, on va commencer à faire les débats, nous les premiers, et alors n'en parlons pas aux émissions foot, et n'en parlons pas de ceux qui n'aiment pas Didier Deschamps, qui vont nous faire le débat pendant 4 jours.
6: Les questions aussi de la confiance. Parce que
10: et la confiance aussi, bien sûr.
6: Des observateurs, des supporters, mais il y a la confiance de l'équipe aussi.
7: C'est le plus important,
36: ouais, mais il y a des gens qui ne le savent pas.
6: Nous, on se voit champion du monde.
36: Voilà. Exactement.
6: Enfin, quand je dis nous, les joueurs, ils pensent qu'ils peuvent l'être et on est d'accord avec
10: eux. J'espère qu'ils peuvent l'être.
6: Non, mais ils ont une sorte de conviction depuis plusieurs mois que ça va se passer comme ça.
36: Oui, mais Deschamps, il ne nous sert pas quelque chose d'ultra positif. Didier Deschamps, aujourd'hui, il essaie d'être un petit peu humble, un petit peu en dessous. Il nous colle que c'est l'Espagne. On regarde l'Espagne contre le Cap-Vert.
7: À 4, il joue, lui, personnellement, contre nature. On peut le dire. Il est contre nature. C'est pas son système.
6: C'est la première fois qu'il le fait
7: parce qu'il a une pléthore de talents devant. Donc il se dit, il va se faire taper dessus. Et puis même lui, il se dit, j'ai envie de le faire. Mais c'est contre nature quand même. Tu gagnes pas là. Bien sûr que tu peux te qualifier, mais c'est pas la question. Un groupe d'un mois qui vit dans un groupe. Il faut une ambiance, il faut quelque chose. Là, tu te mets pas le noir sur le gros groupe, mais le gris, tu vois. Quelque chose de maussade. La grisaille, quelque chose de maussade. Tu fous pas la grosse, tu fais un match. Tu gagnes 2-0 avec des buts en faisant un match plein. 2-0 contre le Sénégal.
10: C'est normal que le poulet me batte la tête.
6: Hein. Ouais, parce que le poulet l'énervait quand on chante pas. Qui c'est qui l'a mis? Quand on n'encourage pas.
36: J'aurais pas osé le mettre sans savoir qui avait transpiré.
6: Vous nous rejoignez, Eric Dimeco, le poulet sur la tête, le poulet du supporter.
7: Il y a de l'amiante à l'intérieur. Donc,
6: les choses qui sont tombées. Merci. Alors, dans un instant, on va parler vélo avec Jérôme Pinault et Paul Sexas. À 2 semaines et demie du départ du Tour de France. 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
7: Il y a de l'oseille là qui tombe.
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0: Testadura.
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0: Il est nul.
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0: Donc aucune notion d'italien.
6: Pas du tout italien. Donc but par SMS au 732-16 dans un instant. Paul Sexas avec Jérôme Pinot.
7: J'ai eu quelques temps en Espagne. 15h26, le Super Moscato Show, on vient tout de suite.
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7: Il est 15h30, on y revient aussi qu'on est dans le Super Moscato Show. Rico Del Prado, Eric Dimeco est avec nous. Sarah Piposki, Adrien Gouet. Pierrot, dans une demi-heure, fais-moi claquer le programme.
6: Alors, dans une demi-heure, nous allons parler des demi-finales du Top 14. Antoine Dupont sera-t-il au niveau ?
7: Alors, on se pose la question.
6: 6 semaines sans jouer.
7: Non, mais c'est bien ce débat.
6: Il s'entraîne, hein. Donc il va jouer, hein.
7: Et bien sûr,
6: non, il n'est plus blessé.
7: T'imagines, il est chez lui quand il joue à la Marelle. Non, il s'entraîne
6: dans son salon.
7: Il joue aux échecs ou des trucs comme ça. Non, il s'entraîne, bien sûr.
6: Le cyclisme.
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6: Tour de France en moins de 3 semaines. On espérait un gros coup pour Paul Sexas sur le Tour Auvergne-Rhône-Alpes. Il a été contraint à l'abandon. Hier, vous avez entendu son équipe qui n'est absolument pas inquiète. Ce sont des circonstances de course. On va quand même se poser la question. Est-ce que vous considérez que c'est un échec dans cette saison pour Paul Sexas avec Jérôme Pinot? Salut Jérôme.
7: Jérôme.
1: Salut les copains.
7: Jérôme.
36: Salut.
7: Qu'est-ce qu'il dit?
6: Il y a deux choses. Il y a une chute.
1: Il va bien.
6: Une chute. Qui est sans gravité. Heureusement, ça aurait pu être plus sérieux. Et puis, il y a aussi la perf. Alors, est-ce qu'il faut faire le tri dans tout ça entre la chute et la perf en elle-même, Jérôme ?
1: Il faut faire le tri sur sa semaine. La semaine a été gérée de façon, je vais dire, laborieuse par rapport à ses performances. Alors déjà, le suivi de Paul sur toute la semaine a été plus ou moins laborieux concernant les médias. J'ai trouvé 2-3 interventions un peu limites de la part de son équipe. Laisser libre quelques équipiers de Paul Sexas s'exprimer. Pour moi, Del Toro a fait la semaine parfaite, il a rien dit, il a gagné, il est reparti sans trop faire de vagues. Et puis sur la performance globale, eh bien on peut juste considérer que le contre-la-montre par équipe est loupé. Le premier jour, il laisse un groupe avec quelques outsiders partir et avec quelques secondes d'avance, ce qui peut faire la différence sur le final. Et puis le jour avant la fameuse chute, eh bien, il est incapable, dans la montée vers Crévolant, de se débarrasser de Del Toro, là où on espérait que Paul puisse faire la différence et soit dominateur, eh ben il ne l'a pas été. Alors le lendemain il tombe et là on sait voilà, tous que
6: avant
1: quand
6: même sa chute, qu'il n'était pas dominateur. Hein. C'est ça qu'il faut
1: avant,
6: aussi.
1: Avant la chute, il n'est pas dominateur et la chute est due à une certaine nervosité, une prise de risque inutile.
6: Il l'a dit. Hein.
1: On est encore dans la jeunesse, on est dans l'apprentissage, mais physiquement, je l'ai pas trouvé au-dessus.
7: Ouais. Heureusement qu'il n'y aura pas de montagne pour le Tour de France.
6: Oui, c'est bon.
7: Mais
1: non, il n'y en a pas. Il y en a pas. Elles sont annulées cette année.
0: Attends, Jérôme, juste le numéro. Il fait quand même un numéro une fois qu'il se relève. Déjà, personne ne pense qu'il va repartir. Il repart. Derrière, il comble. C'est physiquement, c'est énorme ce qu'il a fait malgré tout.
1: Adrien, le numéro, j'aurais aimé que cette équipe le fasse lors du contre-la-montre par équipe.
0: Oui, oui. Non, mais ce qu'il fait ce jour-là, c'est quand même fort, non ?
1: Oui, c'est très très fort. C'est très très fort.
7: Mais souvent ça arrive, Jérôme. Souvent ça arrive.
1: Dans la réaction. Ouais. T'as raison, Vincent.
7: Le mec qui tombe, souvent il fait la course.
0: Il te fait remonter.
7: Oui, mais souvent ça te propulse. T'es obligé, ton équipe te fait remonter. Tu batailles comme un âne, tu joues ton va-tout pour essayer de recouler. C'est souvent comme ça que ça se passe.
1: Exactement. On est exactement dans ce qu'on voit actuellement. Alors on peut voir les barrages du top 14 ou les finales du top 14, mais on peut regarder la Coupe du Monde. C'est héroïque d'être super bon en défense, c'est magnifique.
7: Bah oui,
1: on adore, on a adoré le Cap Vert hier, mais est-ce que ça va te faire gagner la compète?
7: Non,
1: non.
7: Ça suffit pas.
1: Et moi j'aurais voulu voir effectivement le côté offensif de Paul doit se traduire par un garçon qui est serein, qui arrive au pied des dernières ascensions. Et le côté très fort collectivement de son équipe lorsqu'il a fallu chasser derrière le peloton quand il s'est retrouvé à 4 minutes après sa chute, j'aurais voulu voir cette équipe si forte le jour du contre-la-montre par équipe et on l'a pas vu.
7: Est-ce que si on fait un push RMC méthode, Jérôme Pinot, c'est que ça c'est le Cap Vert, on peut le faire ça?
1: Non, on peut pas.
7: Le niveau du Cap Vert, c'est une pompe.
1: C'est pas ce que j'ai dit. Ce que je dis, c'est oui, que dans la réaction, ils ont été très forts. Dans l'action, un peu moins.
6: Si on se souvient de ce qu'on disait en présentation de ce Tour Auvergne-Rhône-Alpes, pour imaginer une autre attitude, en fait, un autre rôle plutôt pour Paul Sexas. Sarah.
36: Alors moi, je vais me positionner comme comme tout bon français. Est-ce que ce raté, moi je suis déçu, hein. Franchement je suis déçu de Sexas sur ce tour. Oh, bon. Mais peut-être que finalement je me suis fait berner ou est-ce qu'on n'en fait pas trop? Non, mais est-ce que ouais, finalement Jérôme, on n'en fait pas trop? C'est qu'on est en train de,
0: on
36: est en train de s'approcher de, du Tour de France. Longtemps ça a été est-ce que Paul Sexa fera le Tour de France, et c'est un peu l'attitude, c'est notre attitude d'observateur du sport. On a tendance à monter très très haut, très très vite, et puis après la moindre anicroche, effectivement on remet tout en question. Ouais, mais en fait on me l'a tellement vendu que en fait finalement j'ai été déçu
1: de
36: est-ce que c'est global?
7: Non, mais Sarah,
36: est-ce que c'est global?
7: Je tu crois qu'il est pas déçu, toi, tes derniers matchs à Roland Garros, c'est facile de t'es déçu.
36: Non, mais Sarah, ça fait depuis un moment
0: Sarah,
36: qu'on est déçu.
0: Il s'est vendu, c'est pas nous qui l'avons vendu. Quand t'es juste derrière Pogacar,
1: attention,
0: qu'est-ce que tu veux faire, les gars?
36: Enfin, on en a fait quand même des caisses. Tous les anciens coureurs nous disent qu'on n'a jamais vu un coureur français comme ça.
1: Il faut mettre de la mesure, Sarah. Rico Del Prado, tu peux commencer à préparer la pizza, Paul Sexa, ça va marcher. C'est juste,
6: attends,
1: c'est juste
6: attends,
1: un
6: il doit déjà 80 pizzas au joueur du Racing. Hein,
1: non, mais c'est pas un problème. Il va apprendre de ce qu'il a.
2: La qualification, hein.
1: Il va apprendre de ce qui s'est passé là, et ça remet pas en question sa future performance sur le Tour. En revanche, il a beaucoup appris. Il faut
36: que lui ça soit
1: et lui et son équipe. Il faut que tout ça soit mis dans la machine. Et que toutes ces personnes qui soient sports scientists ou autres arrêtent de calculer et de se dire que tout ça peut aussi arriver en juillet et qu'il va falloir réagir comme il faut pour faire performer Paul Sexas. Paul Sexas n'est pas à l'abri, effectivement, de cette chute.
2: Non, mais moi, on ne peut pas être déçu. Son début de saison, il est au-delà de toutes les espérances. Par rapport au fait que...
7: Moi, je ne suis pas déçu du tout.
2: Mais non, mais il n'y a pas...
36: Bah moi, je suis déçu sur la course, je ne suis pas déçu de sa saison.
2: C'est comme si on dit, on est déçu de Wembanyama cette saison NBA.
7: Il fait une saison extraordinaire.
2: Tu commences la saison et on avait fait les débats. On était... Steve, il nous disait, attention, pour se qualifier, il faut gagner 40 et quelques. Je ne sais plus comment c'est, là, leur compte là. Et tout, à l'arrivée, tu te qualifies, tu vas jusqu'à la finale conférence, et tu gagnes la finale conférence contre l'ancien champion, et tu perds en finale en étant malheureusement surclassé, et tu ne peux pas tout jeter. Ça s'appelle l'expérience, ça s'appelle la jeunesse, ça s'appelle
0: la malchance parfois.
2: Et donc, le vélo, ben oui, tu tombes à vélo, ça c'est dingue, hein, mais on tombe à vélo. Donc, le mec, il fait un super début de saison, il tombe, eh ben, il va se relever, ça n'enlève pas toutes les qualités qu'on lui trouve et que les pro, comme Jérôme nous explique, et on va pas remettre ça nous. Alors après que le supporter de base qui
36: mais moi, c'est pas la chute, qui me dérange. Enfin, en tout cas, ce qui me frustre, c'est qu'en fait, on dès le départ, on nous dit bon bah la première étape c'est pour Paul Sexas. Ok, bah je le vois pas. Et puis après je l'ai pas vu non plus en fait. Et j'ai pas beaucoup plus vu son équipe. Donc c'est en ça que je suis déçu. C'est on.
2: Ouais, mais il y a les autres qui courent. Hein.
36: Oui, mais bien sûr qu'il y a les autres qui courent, mais sur les autres courses, il nous avait des solos derrière Pogacar.
2: Peut-être qu'il en a trop fait en début de saison.
6: Ce que dit Sarah, c'est même pas un avis, c'est objectif. C'est-à-dire que souvenez-vous de ce qu'on disait avant ce Tour d'Auvergne-Rhône-Alpes. On ne l'imaginait que vainqueur.
36: Oui.
6: On l'imaginait dominé, voire humilié,
2: Piro.
6: Del Toro et Ayuso. Si, et il faut juste se rendre compte que c'est nous qui allons trop vite.
1: Si
6: parce que ça marche pas comme ça le sport, c'est tout.
1: Quand il s'est mis une boîte à 60 km/h dans la descente, s'il tombe pas là, je pense que dans le Grand Colombier, il oublie tout le monde et le lendemain, il en met la fessée.
36: Mais avec Dessy,
1: exactement, oui, exactement ça.
36: Et tu as dit qu'il était capable.
1: Et moi, ce qui m'inquiète, c'est sa façon d'être géré dans ces moments-là. C'est-à-dire que il faut qu'il soit beaucoup plus serein et qu'il n'ait pas besoin de prendre des risques à ces moments-là. En revanche, maintenant que la chute est faite, comment on se projette? On se projette sur le Tour de France qui va venir. Il a perdu 2 jours puisqu'il devait dès demain être en altitude. Il va repousser ça de 2 jours.
7: À cause de sa chute.
1: Sur le prochain Tour de France, on n'a pas fait un bon chrono par équipe. On va avoir de l'appréhension au départ de la première étape du chrono par équipe.
36: Donc l'équipe n'est pas rassurée.
1: Donc exactement. On n'arrive pas plein de confiance. Ce qu'aurait dû être le Tour d'Auvergne-Rhône-Alpes, c'est un plein de confiance pour dire... C'est bon, on a rempli les objectifs, point de passage obligatoire, on va gagner, on va écraser. Là, c'est pas fait. Ça n'empêchera pas Paul Sexas d'être sur le podium du Tour.
7: Par contre, l'équipe de Pogacar avec Del Toro, ils vont être bien, non, quand même?
1: Ah oui.
7: Del Toro qui
1: il a un bon équipier.
7: Il y a un équipier là, quand même, qui tient la route.
0: Très solide.
7: Ils vont rentrer. Lui, il a fait
6: merci,
7: il a fait
6: Jérôme. C'est l'heure de parier sur RMC.
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6: Avant d'accueillir Julian Bougnov, je vous rappelle aussi, le départ du Tour, c'est le 4 juillet de Barcelone. je rappelle, parce que là, on est dans la Coupe du Monde. Là, on a perdu tous les calendriers, les repères temporels et tout. Ça va arriver dans deux semaines et demie. Hein.
7: Ah oui, moi, je suis un peu américain.
6: Julien,
7: je sais ce que ça veut
6: bonjour
7: dire.
6: Bonjour, messieurs. France-Sénégal.
0: Effectivement, France-Sénégal, premier match du groupe I, avec l'entrée en lice de l'équipe de France et les Bleus, qui sont évidemment favoris. 1,47 pour l'équipe de France, 4,65 le match nul, 7 la victoire des Sénégalais. La seule confrontation, messieurs, c'était lors de la Coupe du Monde 2002. Victoire du Sénégal en phase de poule. Je vous propose le nul mi-temps, qui est coté à 2,25. C'est quelque chose qui me plaît beaucoup.
6: Le Sénégal. 0-0 mi-temps, peut-être.
0: Le Sénégal qui marque en premier, c'est coté à 3,15. Le 1 partout, 2-1 ou 3-1 coté à 3,15. Et j'ai vu le match avant tout le monde. Je sais ce qui va se passer. Nul mi-temps, 1-1 fin de match. Olysée décisif. Et le Sénégal qui marque en premier, c'est coté à 50.
7: Oh, la pire, c'est pour nous. La galère. Le Sénégal qui marque en premier. Match nul à la mi-temps.
5: Si tu le prends pas, je le prends, moi.
7: Moi, je le prends.
0: But d'Olysée. But d'Olysée.
7: Je le prends, je mets 1000. Bam, 50 000.
0: Le but d'Olysée, il est à 2,75, messieurs.
6: Elle est belle, mais je trouve encore une fois, mais bon, ça c'est mon délire.
7: Non, mais si tu suis voilà, je la prends moi.
6: Je trouve que ça paye pas. Et ça mérite son
7: Pas, c'est pas les sportifs. S'il veut faire de l'oseille, c'est pas là qu'il faut aller. Hein, je te le dis.
5: Donc, c'est ça, tout ça là, il faut. Hein.
0: Ouais, il faut tout ça. C'est-à-dire,
5: alors, moi, je vais prendre la victoire de la France et le but d'Mbappé.
0: Ça, c'est coté à 2,05.
5: Mais si tu prends pas celle de la formule, je la prends moi.
6: Merci, Julien.
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6: Oui, journal moyen, première édition.
0: Dieu est à New York, Vincent.
7: C'est vrai.
0: C'est bien, il se balade bien, à New York. Bon, ce soir, il va devoir choisir, est-ce qu'il va au stade voir France-Sénégal ou son fiston avec l'Algérie face à l'Argentine. Dieu a un choix cornélien.
7: Ah, mais il est obligé d'aller voir France-Sénégal quand même.
0: Le fiston quand même.
7: Non, France-Sénégal, c'est le prochain sélectionneur.
5: Qui joue.
7: Oui, mais comme moi aussi, j'ai ma tante qui joue au ping-pong.
0: Non.
7: Non, mais
5: c'est pas bien parce que c'est pas
7: la France, bon. La France passe avant son fils, avant la famille. Le patriotisme, bien sûr. Non,
5: parce que si la
7: France qui l'a fait champion du monde, qui l'a éduqué, tout ça, quand
5: tout
7: même.
5: Tout le monde va croire que c'est le futur sélectionneur.
7: Ah non, mais lui aussi, il va aller voir en France.
0: Journal moyen, première édition.
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7: Amélie Revier, il est 15h47, le Super Moscato Show, c'est le journal moyen d'Adrien Aiguet, première édition.
0: Première édition, l'actu, la culture, les médias, Dieu est à New York, il se régale, il fait du vélo à New York, c'est bien, avec ses 3 fistons. Le 4e, il a la Coupe du Monde. Débat autour d'une bague en NBA, NBA comme tu dis Vincent. NBA. Et puis, le bac, la suite du baccalauréat, ce matin, 8h du matin, la petite boule au ventre. Il y avait les spécialités, je vous propose l'histoire. Un sujet de dissertation qui va te rendre dingue, dur. Vincent.
7: Ah, c'est bien intéressant.
0: Oh, tu pourrais nous en faire 8 heures d'affilée.
7: C'est vrai. Tu aurais eu une bonne note.
0: Vous écoutez RMC. Si. Sur ce thème-là, oui, j'en suis sûr. C'est le 2703e journal moyen. Mais
7: c'est pas parce que tu es fort qu'il faut savoir.
0: C'est l'histoire
7: écrire.
0: De la gauche.
7: Ouais, mais il faut savoir écrire. Comme j'écrivais les pieds, moi.
0: 2703e. Il écrit 4 bouquins dans sa vie, Eric. 2703e journal moyen de l'histoire du Super Moscato Show.
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7: La fameuse.
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7: La fameuse phrase du mec qui sait, c'est toi qui as écrit le bouquin? Non, mais qui c'est qui te l'a écrit? Et toi, tu lui répondais, et toi, qui c'est qui te l'a lu?
0: Voilà. Ça, c'est une bonne contre-vanne.
7: Voilà.
0: On débute la Coupe du Monde, les Bleus jouent ce soir. Les audiences.
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0: Vincent, il y avait un gros duel à la télé hier, en prime, du foot sur M6, la Coupe du Monde. Belgique-Égypte. Bon, beau match, mais pas l'affiche de l'année non plus.
7: Ouais, c'est pas mal.
0: Et face à Belgique-Égypte, TF1 avait dégainé un film à succès.
37: Alors attends pas Patrick.
0: Camping face à Belgique-Égypte. De Fabien Antoniente. Eh bien, il n'y a pas eu match. En tête des audiences, M6, Belgique-Égypte. Ouais. 4,1 millions de téléspectateurs. Ouais. Camping est 3e de la soirée avec 1,7 million.
7: Ouais, c'est deuxième,
0: coup d'éclat. Deuxième, c'est Meurtre au Paradis.
7: Ça, c'est dingue parce que ça marche.
0: C'est incroyable. incroyable.
1: C'est plein de meurtres au paradis.
0: Ce qui est dingue, c'est que c'est parti la Coupe du Monde, Belgique, Égypte, 4 millions. Là, c'est.
1: Ouais, mais oui, mais sauf que c'est la bonne heure, hein, et c'est malgré tout. On n'a pas eu de grosses affiches depuis le début.
0: Avec tous les matchs la nuit, il n'y en a pas tant que ça des matchs en prime time.
1: C'est ça. Il n'y en a pas tant que ça.
0: Et tu ajoutes l'audience de Bein qui est pas communiquée.
1: Voilà, Rudy Garcia, le coach, les Belges,
7: Belges, quand même,
1: c'est Mohamed Salah.
0: C'est la Coupe du Monde. Les Bleus jouent ce soir et les journalistes de RMC.
7: Moi, t'es belge, toi.
0: Les journalistes d'RMC sont tendus. Les journalistes d'RMC sont tendus avant ce France-Sénégal.
1: C'est pas belge.
0: Grégoire Morelli est tendu sur les infos avant France-Sénégal. Grégoire, le G7. D'abord, c'est où le G7?
2: Emmanuel Macron au G7 d'Avion-les-Bains a dit espérer la mise en application de cet accord le plus rapidement possible.
0: Elle est belle celle-là, Et puis même la très grande professionnelle Apolline de Malherbe est tendue, perturbée peut-être par cette Coupe du Monde. Elle est en décalage horaire, peut-être qu'elle regarde trop les matchs la nuit. Ce matin, la fin des infos, elle donne l'heure.
3: Il a été limogé de son poste de sélectionneur de la Tunisie, battu par la Suède dimanche 5-1.
4: C'était le journal de Thibaut Texer. Il est 7h08 sur RMC.
0: Ça va ?
4: En France, on est tous égaux devant la loi. Oui, mais si c'est pas la même loi.
0: Et 7h08, du coup, elle annonce son invité qui suit, c'est Gilles Simeoni, le maire de Bastia. Sujet sur la Corse à venir, c'est l'actualité. Il est 7h08, 30 secondes plus tard. Il est quelle heure, Apolline ?
4: Notre parti pris ce matin, c'est évidemment que la spécificité de la Corse justifie à vos yeux un statut d'autonomie. Et vous nous expliquez pourquoi dans un instant en répondant à mes questions. Il est 7h04.
0: Ah, 7h08 n'est pas fait à
1: 7h. Elle a peut-être aimanté la machine à remonter le temps.
7: Non, le décalage de la Corse, le jet lag.
0: Ah oui, c'est ça, voilà.
7: C'est pas le même fuseau.
0: Bon, voilà, c'est fatigué. Sans transition, le bac ce matin, c'était les spécialités. Je déclenche. C'était l'histoire, là, sont les épreuves d'histoire. Pour ceux qui ont choisi la spécialité histoire, le plus gros coefficient, jingle, bac d'histoire.
7: Salut les anciens, heureux de vous voir.
1: C'est ton moral du bac. Je me souvenais plus qu'on avait eu le général dans l'émission. Ouais.

0: C'est pour ça d'ailleurs qu'il n'y a pas beaucoup de rugbyman qui vont à la guerre parce que l'IA, ça va pas avec.
1: Tu te serais régalé, Vincent, 4 heures.
2: Ouais, franchement. C'est intéressant. Ouais, c'est intéressant.
3: En tout cas, c'est un sujet d'actualité.
1: Ah, bah c'est.
3: Ça a tellement évolué.
2: Ne serait-ce que l'état d'esprit. L'état d'esprit, avant, t'étais obligé d'attaquer en ligne parce que c'était les mecs étaient à chevaux, les généraux étaient à chevaux, même s'il
0: y avait beaucoup de
2: cibles, tu t'en foutais.
3: Alors non, que Denis nous a expliqué. Il y avait un vainqueur et un vaincu. C'est qu'aujourd'hui, on est capable de faire des guerres où il n'y a ni vainqueur ni vaincu.
0: Comme disait Denis, un grand philosophe, ils aiment plus mourir.
2: Alors qu'avant, ça ne faisait rien. Les mecs, ils étaient là, ils se disaient, bon, si on meurt aujourd'hui, c'est pas grave.
1: Alors j'ai découvert, franchement, après, il y avait la spécialité physique-chimie aujourd'hui.
3: Il y a toute une série de documents
1: à étudier. C'est une sorte de dossier qui est fourni aux étudiants, au terminal. Ouais. Et donc, il y a l'intitulé, donc l'exercice. Ouais. Enfin, il faut travailler.
0: Tu n'as pas compris le titre.
1: Il faut se remettre dedans. L'huile essentielle de jasmin est extraite de la fleur de jasmin. L'objectif de cet exercice est d'étudier la cinétique et le rendement d'une transformation conduisant à la formation de l'éthanoate du benzyle, constitutif de l'odeur du jasmin.
2: C'est l'essence du jasmin.
0: J'ai pas compris la question.
1: T'as toutes des expériences à faire et des
0: chimie.
4: J'ai pas compris la question. De la fleur à l'huile.
1: C'est de la chimie.
2: Oui, ok. Mais j'ai pas compris la question. La transformation. Oui, mais là les mecs ils ont bossé des bouquins quand même. Ils ont étudié quand même.
0: Non, mais si t'as pas bossé, t'y vas pas.
1: Ah ben non, mais il faut travailler.
0: Sinon. Tu sais que ça peut exister avec la lavande, ça. C'est pareil, du coup.
1: Oui, mais ils ont tout fait avec la lavande.
0: Exercice.
2: Et la rose.
0: La rose. Moi, je suis passé après toi dans les toilettes. Je peux te dire c'est pas de l'huile essentielle.
1: Allez, la Coupe du Monde, il est 15h54. Il est 15h54 sur RMC. Le coup d'envoi de la Coupe du Monde pour les Bleus, c'est ce soir 21h. Mais d'abord, plus important que ça, des nouvelles de Dieu. Dieu est à New York. Dieu se balade aux États-Unis. Pour la Coupe du Monde, Zizou est présent. Zinedine Zidane.
5: Si vous voulez parler d'autre chose, vous me parlez d'autre chose.
1: Non, mais ça va, on parle pas longtemps, Zizou, pas longtemps. Moi, j'ai le droit. Alors, il est à New York pour son équipementier, Vincent. Il se fait un petit road trip. Franchement, c'est la belle vie. Il est avec ses trois fils, ceux qui ne jouent pas la Coupe du Monde. Donc, il est avec Enzo, Théo et Elias. Le quatrième, Lucas, joue ce soir face à Messi, face à l'Argentine de Messi, les gardiens de but. C'est la belle vie, Vincent. Ce qu'il fait, Zizou, c'est qu'il fait des séances d'autographe. Tu sais, il fait des séances avec son équipementier. Sauf que là, à ce moment-là, il est réuni avec Pogba, Kaka, le Brésilien, Ballon d'Or, Rodrigo, Marcelo, le Brésilien, grande star qu'il a eu sous ses ordres. Sauf qu'à un moment, Zizou est un peu surpris. Tous les quatre lui proposent des maillots d'équipe de France. Numéro 10, Zidane a signé. Et ils sont comme des fous d'avoir le maillot de Zidane. Écoutez la réaction de Pogba.
6: À la classe, je vais pas dormir.
1: Et ça continue. Il y a Zizou qui signe les maillots à ces quatre stars. Ils sont pas beaucoup à faire ça et à rendre fou d'autres stars. Il y a Zidane en fait partie.
2: Ah bah oui.
1: Je pense que Messi, Cristiano aussi, il y avait Pelé, il y avait Maradona.
2: Wow, bah oui.
1: Voilà, c'est Dieu, Vincent. Ouais,
4: il est bonheur, ce Pogba.
2: C'est Pogba, ouais.
1: Il était content de voir Zizou, Pogba.
4: Parce que regarde, Marcelo, il a eu sous ses ordres.
1: Oui.
2: Il est respecté.
0: Alors après, attention, les mecs, ils ont dû aussi jouer le jeu.
1: C'est la génération qui l'a vu jouer aussi.
0: Mais
2: ils ont vu jouer. C'est un peu.
0: Par contre, il a une image extraordinaire.
4: En entendant face à Gilbert, c'est à Gilbert qui dit ça. Hein. Si vous pouvez me parler d'autre chose.
0: C'était à Gilbert ça.
4: Il va quand même falloir qu'il se détende quand il sera sélectionné. Il va falloir qu'il sourie.
1: Quand il
4: soit sympathique avec les médias en conférence de presse, il va falloir qu'il bosse là-dessus parce qu'il ne peut pas renvoyer une image d'une porte de prison et d'un mec énervé à la moindre question.
2: Là, ça avait failli partir au bouffe. Gilbert s'est élevé.
4: On le voit rarement en jouer.
0: J'ai fait du MMA.
4: Zizou, on le voit rarement en jouer dans les médias. Non. Même quand il était entraîneur du Real, c'est froid.
2: Oui, mais
4: bon, là, il va falloir qu'il nous sourie quand même.
2: Oui, il est intelligent, t'inquiète. Il a une énorme fatigue sur lui, à force.
4: Oui, mais je ne dis pas qu'il n'y a pas des raisons.
2: Ça fait 30 ans qu'il prend les
4: sélectionneurs. Il faut que tu emmènes tout le monde avec toi.
2: Oui, non, mais là,
0: t'inquiète, il connaît le job.
1: Bouzanga, comme dit
2: dans un instant. Ce que je veux te dire, il faut qu'il ce soit ce leader naturel. Deschamps nous habitue à ce leader charismatique, naturel.
4: Allez, on retourne à New York.
2: Espèce de Churchill.
4: Avec les dernières infos de l'équipe de France.
2: Toi, des larmes.
4: Et notamment la compo des Bleus pour affronter le Sénégal tout à l'heure.
2: Stone.
4: Et puis, du calme, Vincent, s'il te plaît. Ouais. Et puis le rugby. Antoine Dupont sera-t-il au niveau pour la demi-finale? Vincent, règle le problème sur RMC.
2: 15h57, le pauvre Toto, Sidambour. On revient tout de suite.
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17: Vous écoutez RMC, le Super Moscato Show continue dans un instant, direct de New York, les dernières infos, équipe de France avec la compo probable et puis le débat top 14, Antoine Dupont sera-t-il au niveau pour cette demi-finale? Il n'a plus joué depuis 6 semaines. On sera en direct de Toulouse avec Wilfried Templier. 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Les infos de Rémi Barret. Bonjour Rémi.
18: Bonjour Pierre, bonjour à tous. Avec des températures à 40 degrés attendues dès après-demain dans le sud-ouest, Météo France prévient. Trois départements sont placés en vigilance jaune pour le moment. Le Puy-de-Dôme, le Rhône, l'Allier. Mais les températures vont grimper dans les jours qui viennent avec une forte probabilité que des départements d'Auvergne-Rhône-Alpes basculent en orange dès demain. Risque également élevé pour l'Île-de-France. Le scandale du périscolaire à Paris et un animateur relaxé d'agression sexuelle par le tribunal correctionnel. Le parquet avait requis 18 mois de prison avec sursis à l'encontre de cet homme de 47 ans poursuivi pour harcèlement sexuel et agression sexuelle sur 9 fillettes de CM2 de l'école Titon dans le 11e arrondissement de Paris. Il a toujours nié les faits. Chine au BHV, c'est déjà fini. La SGM, cofondée par Frédéric Merlin, annonce céder le BHV Marais à un nouvel exploitant qui va mettre un terme à son partenariat avec le géant chinois de la fast fashion et à son magasin physique. Partenariat aujourd'hui qualifié d'erreur stratégique. Et puis pour eux, ça se joue à partir d'aujourd'hui. Les Bleus affrontent le Sénégal ce soir soir pour leur premier match de la Coupe du Monde 2026. Coup d'envoi de la rencontre 21h au MetLife Stadium de New York. Journée, soirée spéciale sur RMC dès 18h, Rotten sans flamme en public. L'avant-match à 20h depuis New York, le match en direct et en intégralité évidemment. Et puis l'after, après la rencontre depuis le studio RMC de New York, RMC, radio officielle de la Coupe du Monde de la FIFA 2026. Le foot encore, et après le départ de Pierre Sage vers Crystal Palace, l'Allemand Dino Topmöller, nouvel entraîneur du RC Lens. C'est le club qui en a fait l'annonce ce matin. Enfin, un air de déjà-vu, Vénus et Serena Williams ont reçu ce matin une invitation des organisateurs de Wimbledon pour disputer ensemble le tournoi de double. Les deux sœurs, qui ont repris leur carrière après une longue pause à l'été 2025, ont remporté 14 tournois du Grand Chelem en double, dont 6 à Wimbledon. RMC 16h03. Maintenant, vous pouvez faire le silence. Le Super Moscato Show.
7: Eh oui, c'est très dissipé.
11: Ah, tu l'aimes, Rémi, le Nougat aussi. Pion.
7: Oui, Vincent, Pion, c'est jour de match, c'est normal, on est excité, on attend la compétition de la France dans cette Coupe du Monde. On va à New York dans un instant.
11: On parle de Dupont, quand même.
7: Et Dupont, le débat. Dupont sera-t-il au niveau pour cette demi-finale?
11: Voilà, c'est
7: le Racing, attention, le Racing, c'est l'équipe en forme. Hein.
11: Le Racing, mais là, je vais te dire, dis-moi
7: qui va en finale. Ça doit les énerver, les Toulousains, qui dit le Racing, c'est l'équipe en forme.
11: C'est l'équipe en forme, le Racing, le Stade français, Montpellier, c'est les équipes en forme. On ne sait pas, on a presque l'impression que le Stade Toulousain. Attention, Stade Toulousain, quand même. 16h03, le Super Moscato Show vient tout de suite.
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11: 6h06, le Super Moscato Show, on y revient au Mastic, on est là tous les jours, vous savez qu'on est là dans le Super Moscato Show de 15h à 18h depuis 20 piges. Attention, les podcasts, ça tombe, mais comme à la grande montre, okay. Comme on dit, bien entendu, et pas grave l'autre. Il a le stifou les brins, il a son entrée dans le grand circus. Comment il va le stifou?
32: Bonjour, messieurs.
11: Salut,
32: Steve,
11: ça joue au tennis ce matin?
32: Non, j'ai pas joué au tennis ce matin.
11: Non. Pas dalle.
32: Non, même pas.
7: Ce matin, on enregistre
32: basket time. Peut-être le dernier épisode.
11: Au pickleball. Oui, ça, mais tous ces trucs-là.
0: J'aime ça, toi, parce que c'est la vente aux États-Unis.
32: J'aime pas trop.
0: Ah ouais. Non, c'est bizarre, aux États-Unis, c'est pickleball, c'est pas padel.
32: Mais tu veux une référence pourquoi ce sport est un sport bidon, pickleball? Parce que Jack Sock, tu te rappelles Jack Sock, qui était un joueur de tennis qui a été top
0: 3. Ah oui, oui,
32: moi je m'en souviens. Ça fait 3 ans qu'il joue au pickleball, et il y a un mois, il a battu le numéro 1 mondial qui joue au pickleball depuis 15 ans. T'as compris? T'as compris, quoi. C'est comme si Federer jouait au ping-pong et il battait les frères Lebrun. Ça n'existe pas.
11: Les frères Cluquette, quoi. Lunettes.
0: Comment il va? Écoute, moi, tu sais quand même que je m'apprête à vivre une semaine compliquée, puisque vendredi et samedi, à Marseille, débarque une armée de sangliers de toute la France. Et il va falloir qu'on les fasse manger à la Casa d'Imeco. Et donc, il va falloir faire des pizzas, là.
11: Que des universitaires, méfie-toi.
0: Ouais, beaucoup d'universitaires.
11: Vous avez des bouquins dans la pizza pour pouvoir lire?
0: Non, on a prévu du fouet. Mais c'est bizarre, on aurait dû prévoir des bouquins.
11: Mais Adrien, ouais.
7: Non, mais on va rajouter un élément de plus à la mauvaise semaine d'Eric, puisque moi, je rappelle que cette semaine, je vise le three-peat.
11: Oh non, non.
7: Que si je fais le three-peat, au Kikadi, le c'est PSG vrai. Fait le three-peat en
1: Ligue
7: des Champions.
1: Il peut se passer un truc de fou, c'est-à-dire que Pierrot, le Parisien, le PSG, peut réaliser son troisième grand chelem consécutif vendredi à Marseille. Non, on vous rappelle que vendredi, le Moscato Show est en direct du vieux port à Marseille, du village rugby de la Ligue.
32: Eric, il sera là, non?
1: Eric sera là, bien sûr.
32: Il ne perd pas, je te dis tout de suite.
0: J'ai l'armée secrète qui débarquera pour le Kikadi. Je peux te dire que Pierrot, il gagne.
1: Il a convoqué Mossad. Tu avais oublié ça l'année dernière, ou il y a 2 ans. Si tu es en course pour un grand chelem, est-ce que juste pour le Kikadi, tu peux mettre ton maillot du PSG sur le vieux port?
11: Bien sûr. Bon, non.
7: À Marseille, là où on sera, on n'ira pas sur le vieux port.
0: Non, Pierrot, fin de chemin. Alors, je t'aime beaucoup. J'aimerais qu'on te garde avec nous encore un petit moment. Même si je suis sûr que les gens.
7: Sont des gens intelligents.
0: Ils sont très intelligents, non. Mais il ne faut pas non plus les tenter. Voilà.
11: Vous savez que.
0: Il ne faut pas trop tenter.
11: C'est Karim.
7: Après, moi, vous faites ce que vous voulez. Je vous dis juste que. À côté de moi, il y aura Vincent Moscato.
11: Oui, non, mais ne me fous pas dans ta merde.
7: Non, mais parfois.
11: Moi, j'ai plus l'âge, non plus, de me rouler par terre.
7: Tu n'as pas beaucoup de patience.
0: Tu te rappelles la dernière fois qu'on a fait l'émission sur le vieux port? Il y a un vieux monsieur avec la canne qui était arrivé et il t'avait. C'était syndicaliste, docker.
11: Syndicaliste.
0: Il avait chambré les syndicalistes et il était arrivé à la canne. Moscato avec la canne.
11: Monsieur, mais il avait 85 ans.
0: Il voulait me taper et tout.
32: Si je peux me permettre, la meilleure séquence à Marseille, c'est quand même Pierre Dorian versus Eric Dimeco. L'embrouille avec Redon Bougaraba qui était là. Qui était pas là,
11: qui est venu, j'ai dit bonjour, les deux s'allumaient, ils l'ont pas calculé, ils sont repartis. Quelle honte.
7: Nous sommes en direct de New York avec Jean-Louis Tour. Salut Jean-Louis, 10h du matin, 10h.
2: Salut tout le monde. On est là, bonjour tout le monde. Rebonjour Eric.
7: Les infos des Bleus avant ce match contre le Sénégal.
2: Alors les dernières infos, c'est ce qu'on a pu avoir déjà à l'entraînement hier sur la compo d'équipe. Donc c'est le choix de la cohérence pour Didier Deschamps qui devrait aligner la même équipe que face à l'Irlande du Nord. Donc lors du dernier match de préparation qui était la répétition générale avant l'entrée en Coupe du Monde. Les quatre attaquants qu'il travaille depuis un peu plus d'une saison sont bien là, donc avec Maignan dans les buts, Koundé, Upamecano, Saliba et Hernandez derrière, deux milieux de terrain Rabiot, Tchouaméni et le fameux quatuor Olise, Dembélé, Doué, Mbappé. Et donc les infos aussi très importantes, la météo, c'est moins étouffant qu'il y a quelques jours à New York, donc on attend 25 degrés, il y a un petit peu de vent, donc on respire un peu mieux. Il y a une petite inquiétude sur la pelouse du MetLife Stadium dans le New Jersey qui serait pas extraordinaire, donc on a la chance d'avoir des reporters qui pourront être sur la pelouse pendant le match, donc on pourra vous décrire tout ça.
7: La qualité de pelouse, c'est très important pour Didier Deschamps.
11: Merci Jean-Louis. Si tu vois le petit un peu turbulente qui s'appelle Alba, c'est ma fille.
1: Ah oui, la fille de Vincent Kiel.
11: Tu diras bonjour, je lui dis, si tu vois un gros monsieur, c'est Jean-Louis.
0: Fais gaffe, elle aime se battre aussi.
7: Alors, à 17h, notre débat désormais, Mbappé doit-il défendre? Mais avant cela, le rugby, Antoine Dupont sera-t-il au niveau pour les demi-finales? Vincent Moscato règle le problème.
11: Tout à fait.
7: À 16h45, c'est le journal moyen. Oui. Deuxième édition.
1: Alors attention, s'il marque un but, Kylian Mbappé va peut-être jouer de la flûte, une petite flûte pour Kylian Mbappé ce soir.
11: Mais la flûte a une flûte.
1: Une flûte. Ah oui, rendez-vous à 16h45.
0: Si je gagne aujourd'hui au Kikadi, est-ce que quelqu'un peut jouer de la flûte?
1: Et on a retrouvé le petit supporter de Pau.
11: Ah oui.
1: Qui pleurait, Vincent. Je sais que ça t'a ému. On l'a retrouvé, j'ai des nouvelles. Il va bien.
11: Le pauvre petit, quoi. C'est
7: dingue. 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
1: Ah oui,
7: la grosse tête de Vincent sur un mug, par exemple. Ouais. Souvenir de vacances, hop, vous croisez Vincent, ouais, selfie, pam, après sur le mug.
11: Ah oui, tu peux le faire, ça,
7: ah ouais,
11: ça c'est incroyable. Sûr,
7: c'est incroyable.
1: T'es pas obligé de mettre la tête de Vincent, tu peux être.
32: Sur le papier toilette, on peut pas mettre.
7: Qui a dit par SMS au 732-16. Et puis si vous nous rejoignez, je vous rappelle le montant de la prime de match RMC, c'est 53 000 euros. Tout de suite. Antoine Dupont. Ça va être compliqué aujourd'hui.
11: Non, parce qu'il...
7: Non, mais je suis content qu'on ait battu un record de
11: ouais.
7: France.
11: Ouais, mais moi
7: et après, c'est long de tenir les 3 heures oui. De Vincent qui est plus dans son émission. Quand même, hein. Allez, Antoine Dupont prend son temps.
3: Cet ingénieur parisien a décidé de faire ses travaux lui-même.
4: Un match, j'essaie de faire les bons choix de jeu. Et vous, pour vos outils ?
3: Et pour avoir le temps, il a pris un congé sabbatique.
32: Oh là, il a mis les choses en place.
11: Un coup de pied dans la fermière.
3: 10 mois de congé sabbatique.
32: C'est comme les macarons, ça va durer.
3: Et autant d'apprentissage.
4: Tu parles anglais, toi ? Yes, I doesn't.
3: Auquel il s'est formé tout seul, sur Internet.
5: Aujourd'hui, avec les moyens technologiques qu'il y a...
3: C'était réaliser un rêve.
32: C'est le tournoi de cinématique.
6: Même si ce sur sur ce tournoi...
3: Puis c'est devenu un projet de vie.
8: On va pas jeter bébé, l'eau du bain, la grand-mère dedans et la poussette dans la rivière.
3: Et puis ses succès, loin de son travail de bureau.
1: Et ouais, il s'agit d'aller... Bah bref...
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7: Demi-finale de Top 14. Toulouse Racing 92, vendredi 21h05. On ne sait pas exactement où sera le stade toulousain après quelques semaines de gestion. À l'image de son demi-mêlée, Antoine Dupont. Dernier match, il y a un mois et demi, Vincent. Dupont sera-t-il au niveau de ses demi-finales ? Vincent Moscato règle le problème. 32-16 pour débattre avec la Dream Team et Wilfried Templier avec toutes les infos en provenance de Toulouse.
11: Le dernier ?
6: Salut tout le monde.
7: Alors. On peut se dire qu'en tout cas, il risque de manquer un peu de rythme.
6: Bah oui, parce que la dernière fois qu'on a vu Antoine Dupont, c'était d'ailleurs au Stade Vélodrome, oui. Hein, ça remonte au 9 mai,
7: Toulon.
6: Lors de la victoire du Stade Toulousain face à Toulon. Il avait fait un gros match, mais ça fait maintenant 6 semaines sans jouer, car après quelques jours, après cette rencontre, Dupont s'est blessé avant le match à La Rochelle. Problème musculaire pour lui et course contre la montre. Ça avance, nous disait-on au Stade Toulousain, sans plus de précision. Après un stage la semaine dernière en Catalogne, on annonce Antoine Dupont opérationnel pour vendredi face au Racing 92. Mais dans quelle forme physique ? On rappelle qu'il est revenu de sa deuxième rupture de ligament croisé d'un genou fin novembre. À cette époque, il a disputé 8 matchs avec son club avant de faire l'intégralité du tournoi Destination où il a alterné le très bon et le moins bon. Depuis la fin du tournoi mi-mars, il a joué 6 matchs seulement, 3 comme titulaire, 3 comme remplaçant. Et cette saison, lui et Romain Tamac n'ont été titularisés que 3 fois ensemble à la mêlée à l'ouverture.
7: Ok.
11: D'accord, il a joué une quinzaine de fois quoi, dans l'année.
7: Et après, souviens-toi, il est revenu très fort et après, fort, il a eu plus de mal.
11: Un petit coup
7: de
11: mou.
32: 19 matchs.
11: Ouais, 19 matchs. Ouais, bon, c'est pas énorme.
1: Là, c'est 6 semaines sans jouer. Là.
7: Tiens, parenthèse, tu le prendras en tournée s'il sort en demi, là.
11: Ouais, je le prendrai de suite. Okay. Je le prendrai de suite parce qu'il faut qu'il joue avec l'équipe de France.
32: Content, en plus.
11: Non, je pense qu'il serait content.
7: Il y a quand même
11: pour les
7: jouer
11: les Blacks,
7: tu vas jouer les Blacks en Nouvelle-Zélande.
11: Il a joué de l'année quand même. Il a pas joué de l'année.
1: Il a envie de jouer au rugby quand même.
7: Imagine.
11: C'est quand même la base, c'est de jouer au rugby.
7: Il va jouer Team USA en match pour du beurre l'été après ta saison.
32: Même si je les ai déjà joués. Je les ai déjà joués 5 ou 6 fois.
11: Alors, si tu vois, c'est 16h15, il faudrait que tu rentres dans l'émission, Stéphane.
32: Non, c'est pas une découverte pour lui, les Blacks.
11: Mais non, mais d'accord, non, mais ça fait du bien. Quand, justement, pour se jauger, si t'es compétiteur, lui, il est compétiteur. C'est le meilleur du monde, donc c'est un compétiteur. Donc, automatiquement, il a besoin d'une référence. Cette saison, s'il perd en demi, il n'aura pas eu des références de succès à haut niveau. Donc, il faut que. Là, il y a les Blacks qui s'offrent. Moi, je serais lui, je demanderais.
32: Il y a le tournoi. Mais vous avez l'impression que ça l'intéresse encore, une tournée comme ça ?
11: Oui, bien sûr. Une tournée, quand même.
1: C'est pas une tournée. C'est des matchs officiels.
11: Chez nous, il n'y a pas de match amicaux. Ça n'existe pas, les matchs amicaux.
7: Il y a une nouvelle compète maintenant.
1: Ça change. C'est des tests de match.
11: Même, tu les appelles comme tu veux. Il n'y a pas de match amicaux. Soit tu t'y files, soit tu t'y files pas. Voilà, c'est comme ça.
7: Tu vas t'y filer sur ce débat ou pas ?
11: Voilà. Vas-y, toi, un peu dans l'émission. Hein,
32: parce que pas, j'ai quand même l'impression qu'il préfère aller au Pila quand même cet été. Quoi.
11: Est-ce que alors, tu te dis pas le contraire, c'est même.
7: Est-ce que t'as un doute sur son niveau, là, vendredi
11: pour qui, la même Hugo Mola, s'il est sincère, il a un doute, même s'il le voit s'entraîner, très bien. Tam, leur truc, là, la haute intensité, j'ai appris que c'était un match opposition, comme on faisait il y a 50 ans. Ça s'appelle haute intensité. Au début, je savais pas ce que c'était la haute intensité. Les mecs m'ont dit, la haute intensité, c'est un match opposition rapide. Ah bon, donc c'est
1: un nouveau terme.
11: C'est un nouveau terme. Et donc même si tu fais des entraînements à haute intensité, ben c'est pas les matchs, papa.
1: T'as aucune assurance.
11: T'as l'assurance que ça va bien, que tes passes sont fluides, tout ça. Mais les temps réels, les chocs réels, la confrontation, la pression. Tamédé qui est pas sûr que, tu vois, qui peut vriller
1: un peu. Carbono en face.
11: Carbono qui est plein badin. Damba Bamba qui cherche à te manger un pied ou une main ou un truc comme ça. Tu l'as pas, 6 semaines sans jouer. Ta réactivité, t'es un leader quand t'es numéro 9. T'es pas arrière ou ailier. C'est différent. T'es plus attentiste quand t'es à ces postes-là. Là, c'est toi qu'il faut qu'il amène le truc. Tu joues en travers, boum, tu remets intérieur. C'est toi qui prends le trou. Tu vas défendre 20 fois parce que là, il faut tamponner, il faut mettre des trucs. Tu comprends? Il n'y a rien qui te le remplace. T'es pas en boxe. En boxe, si, tu peux le faire parce que t'as des mecs, des sparring, mais tu te rentres comme un combat normal. Mais pas au rugby. Même au foot, tu peux pas l'avoir.
1: T'es obligé
11: normale.
1: De le faire jouer, Vincent, si t'es son coach.
11: Obligé.
1: La question ne se pose pas.
11: Bien sûr, mais tu peux te poser la question comme on se la pose. Sera-t-il au niveau? On sait pas. C'était tellement un mec. Incroyable, quand même. C'est des demi-mêlées comme ça. Et ça se trouve pas sous le sabot d'un cheval, hein. C'est très rare de trouver. Dans toutes les générations confondues, il n'y en a pas eu beaucoup. Il y a eu des très bons demi-mêlées, mais des comme lui, c'est quand même assez rare. Et donc, tu te dis, peut-être qu'il va être au niveau. C'est un extraterrestre. Peut-être qu'il sera revenu. Et qu'on n'y verra rien. Mais moi, si tu me demandes, je parierai pas la métairie qu'il soit son meilleur rendement. Je suis inquiet.
7: Je suis inquiet
11: pour le Stade Toulousain parce qu'en plus de Dupont qui a pas joué 6 semaines, le Stade Toulousain n'a pas fini en trombe comme chaque fois. Il a survolé jusqu'au mois de janvier, si tu veux, le championnat. Mais là, il est en demi-teinte, quart de chanfrein. Tu vois, c'est pas plein malin. Et puis quand tu vois quand même, la mêlée du Racing, l'opposition du Racing à l'image d'un Damba Bamba qui quand même...
7: Demba. C'est du progrès, puisqu'avant tu l'appelais Bamba.
11: Si vous avez compris, à son image qui est extraordinaire, Tariq le talonneur qui est plein badin. Tariq le talonneur qui est plein badin. Le numéro 8, en veux-tu en voilà. S'il s'appelle en veux-tu en voilà, le numéro 8. Raymond en veux-tu en voilà. Il est très très bon. Non, mais attention, il y a une équipe en face. Et puis alors, au milieu, c'est le trésor. Je vais te dire, c'est le compte de Monte Cristo. C'est la caverne quand il rentre.
1: Juste pour conclure,
11: là, tu ouvres le centre de l'équipe et là, tu Tuissova. Il y a Ficou qui remplace ça tout ça.
1: Spring. Donc tu prends Paris quand même, parce que tu fais quoi si au bout d'une demi-heure tu vois qu'il est pas bien? Tu le sors même pas du pont, tu peux pas le sortir.
11: Par contre,
1: un mini Paris quand même.
11: Tu peux le sortir au bout de 45 minutes, oui. Okay. Mais pas au bout de 20 minutes, non, ça se passe.
7: Alors, Antoine Dupont sera-t-il au niveau
11: qui joue, hein,
7: des demi-finales, Eric Dimeco?
32: Écoute, il y a une inconnue, sauf que dans ce sport, malgré tout, il faut se méfier des mecs qui font du frais là comme ça là. C'est quand même une machine de guerre, Dupont.
11: Oui, c'est vrai.
32: Sur le talent, sur l'adrénaline, sur la fraîcheur.
11: La surcompensation, tu veux parler.
32: Voilà, ou la surcompensation, puisque vous parlez de surcompensation. Vous avez des termes toujours dans
11: le sport. Non, c'est vieux. Ah, tu sais, parce que
32: c'est le terme de votre sport, il est simple comme pas possible, oui. Puisque c'est une vessie de porc, hein, que vous passez entre vous.
11: De la sure.
32: Que vous passez entre vous et vous vous tapez la tête les uns contre les autres. Donc c'est pas très compliqué. Ah,
7: c'est pas compliqué.
32: C'est pas très compliqué.
11: Mais attention, n'oublie pas de passer sous la barre.
32: Il faut passer sous la barre. Et je ne chie pas sur le rugby en disant ça. Mais par contre, c'est vachement intéressant de voir comment ça va se passer, parce que le Racing, malgré tout, gros combat le week-end dernier.
11: Ça aussi,
32: les Toulousains. Alors dans ce sport, on m'explique que quand tu joues pas de longtemps, c'est problématique, mais quand on joue de pas longtemps, c'est problématique. Donc en réalité, les mecs, c'est toujours voilà. Donc c'est pour ça que ça va être super intéressant. Mais moi, je vais te dire, je pense que Patrice Collazo va se méfier de Dupont, parce que il peut casser la gueule à tout le monde en étant frais. Hein. Voilà. Donc je ne sais pas, j'ai pas la réponse.
11: Moi, je me méfie quand même, mais je me dis
32: quand un mec comme ça, quand il a des cannes, parce que solide, il est solide, hein, avec les cannes qu'il a et le talent qu'il a, ça peut piquer en face. Ouais. Donc, je parierais plutôt l'inverse.
10: Eric et Vincent, est-ce que c'est un Dupont qui a fait du frais, ou c'est un Dupont qui a plus de rythme et qui est hors rythme?
32: J'espère que les mecs, ils l'ont fait bosser là-haut.
11: Non, ils s'entraînent, c'est un mec sérieux.
10: Parce que cette saison, globalement, le grand Dupont, on l'a pas vu.
1: Non.
10: On l'a pas vu au Trois Destinations.
1: Justement,
10: il a été
11: sur certains matchs.
12: lâché, Stephen.
0: Il a fait quelques matchs. Il a fait quelques matchs de.
32: Ça se retrouve à La Rochelle quand il met deux essais. Il a fait des. Mais c'est pas, on n'a pas revu, notamment l'équipe de France, le grand Dupont qu'il était avant sa blessure. Peut-être.
11: Mais il avait sauté sur une mine, là,
32: oui,
11: le genou.
32: Je suis d'accord. Peut-être que ça va arriver. Maintenant, la saison du Stade Toulousain, elle ressemble étrangement à celle de l'année dernière. C'est-à-dire qu'ils perdent assez tôt. J'ai envie de dire en Champions Cup, ils perdent en demi-finale l'année dernière et en quart cette année. La saison, elle se termine pas très bien. Rappelez-vous des coups de gueule du Gomola parce que, la première place, elle est déjà acquise comme cette année et que, il n'y a pas trop de motivation pour aller jouer des matchs et que finalement, ils arrivent sur les phases finales sans vraiment de repères comme aujourd'hui parce que là, je crois que c'est 4 défaites sur les 8 dernières rencontres et qu'il n'y a pas Dupont et ils gagnent quand même. Et alors, et si Dupont n'est pas bon? Est-ce que c'est un vrai problème pour le Stade Toulousain? Est-ce que le petit Graou, il n'est pas capable, comme l'année dernière, de faire gagner le Stade Toulousain? Ils ont Thomas Ramos, qui est pour moi le joueur le plus important du Stade Toulousain. Graou, il peut faire la maille, c'est Antoine Dupont, et Graou, un
11: grand
32: rythme.
11: Graou est bon, c'est pas la question, c'est un très bon joueur, Graou qui jouerait. Mais c'est, il y a c'est, beaucoup, beaucoup mais, d'autres
32: mais,
11: clubs
32: mais, de mais top 14. Ça peut être suffisant. Ça peut être suffisant.
11: C'est pas suffisant.
32: Dupont, c'est pas l'élément majeur.
11: Mais il faudra que si l'année dernière, ils étaient champions du monde, avec Graou à la mêlée. Le problème, c'est que c'est
1: champion de France.
11: Le problème, c'est que là, c'est pas Graou qui attaque, c'est Dupont. Et donc, si tu fais 40 minutes moyennasse, tu comprends ce que je veux te dire?
32: Graou,
11: non, mais Graou, tu peux pas
1: Dupont
11: le remettre.
1: Dupont sera-t-il au niveau de ces demi-finales? Nous avons Jean-François, supporter de Toulouse au 32-16. Bonjour Jean-François.
11: Jean-François, qu'est-ce qu'il dit Jean-François?
1: Salut Jean-François.
13: Ça va les jeunes?
11: Bonjour Jeff. Écoute, on se frise. C'est vraiment une discussion d'experts au sommet.
13: Tu es pointu, Vincent. Je te trouve de plus en plus pointu sur le rugby. Tu l'as pas pratiqué ce sport au moment?
11: Hein, j'allais faire l'université à Oxford.
13: À loisir.
1: Et après, il a choisi les études.
11: Parce que
32: il n'est pas resté à Oxford pour les études.
11: Ma mère m'a dit soit tu fais un doctorat, soit tu fais du rugby. J'ai choisi le doctorat.
13: Bien sûr, Cagne, Hippocagne, Tutti Quanti.
1: Voilà.
13: Dupont, écoute-moi, avec un pied beau, la grippe et borgne, je le fais jouer.
11: Oui, d'accord.
13: Parce qu'on n'a pas bien de marge. Autant l'année dernière, on était un peu plus vaillants que là, cette année, on finit un peu, tu vois, avec les ailes qui touchent un peu la piste.
11: Oui.
13: Donc, on a besoin de Dupont, même affaibli, parce que, tu vois, il ne s'est pas fatigué avec nous. Il a fait 4 matchs avec nous cette année, on ne peut pas dire qu'il soit fatigué. Donc, il doit avoir du gaz terrible. Nos solutions de repli, elles sont pas légion. Ah oui, Graou, pas mal, mais en face, c'est une grosse équipe du Racing qui arrive. Hein. Donc il faudra qu'on soit, si on y va un peu mou là, ça va pas le faire. Hein. Donc oui, Dupont, on en a besoin et on a besoin d'un très grand Dupont. Donc je pense que ça les a un peu vexés, qu'on leur a un peu mis des pièces qui finissent pas bien la saison, etc. Je code sur la grinta du champion qui dit ah bon mais allez vous ne voyez pas venir, vous allez voir le travail un peu.
1: Il doit être vexé, Vincent, au-delà du rugby. Antoine Dupont, on le connaît un peu dans ce caractère, c'est un orgueilleux et il les a vus depuis quelques semaines les petits commentaires. Alors ça compte aujourd'hui, hein. Il les regarde, hein, les réseaux sociaux, qu'il le voit au Festival de Cannes, qu'il le voit pendant que son équipe joue alors qu'il est blessé, il a le droit d'aller où il veut. Mais il y a des petits commentaires un peu moqueurs parfois en se disant il faudrait qu'il rejoue au rugby Dupont, il est où? Est-ce que c'est toujours un joueur du Stade Toulousain? Il y a certains supporters d'ailleurs aussi qui parfois quand on discute avec eux ils disent moi j'ai pris un abonnement, je l'ai pas vu jouer Dupont, je prends mon abonnement pour Dupont en partie, je le vois pas jouer. Tout ça il l'entend. Il entend, ça doit le rendre fou et comme
0: mais
1: tu dis Eric, méfiance,
0: c'est la gueule à tout le monde,
1: méfiance,
0: tu verras.
1: De sa réponse ce week-end parce que
11: piste,
1: tout ça on en a pas encore parlé mais ça compte énormément ce qu'on dit sur lui et il le prend mal, il doit mal le prendre de folie.
32: Eric, je dis est-ce qu'il a cours de rythme ou est-ce qu'il a fait du frais? Ils me disent j'espère qu'ils l'ont entraîné, mais il était blessé.
1: Il était blessé, oui, il était blessé.
32: Je suis pas sûr qu'il a fait des surdoses d'entraînement. Il était blessé.
11: T'as raison. Non, puis en plus, Festival de Cannes, ça jetait quand même froid.
12: Non, mais il ne le mettrait pas titulaire en demi-finale avec une
1: pièce qui n'est pas au niveau. Il ne faut pas non plus alimenter ce truc-là.
11: Non, mais
1: sachez quand même, il doit le voir. C'est ça que je te dis. Ceux que ça embête,
12: s'il est titulaire, hein,
1: bien le voir à gauche et à droite, et problème, notamment au Festival de Cannes, sachez qu'il le fait aussi quand tout va bien et qu'il n'y a pas de corrélation entre ses activités extra-sportives et son niveau.
11: C'est une liaison avec Marion Cotillard qui a jeté un peu le truc. Tu vois ce que je veux dire, Pierrot?
1: Non, mais tu vois, Vincent, Pierrot, ça n'a aucun rapport, mais non, lui il le voit tout ça. Il le voit que c'est un rapport.
32: Quand Vincent va à Cannes, alors l'émission de 15 à 18, personne ne dit rien. Il est performant. Il est performant.
1: Wilfried, merci.
11: J'étais pas blessé.
1: Allez, dans un instant, on revient.
11: Endommagé, mais pas blessé.
1: Sur une journée où il y a eu beaucoup de surprises à la Coupe du Monde, Lens à son nouvel entraîneur. Et puis, les sœurs Williams sont de retour.
11: Voilà, les sœurs Williams, 16h26. Le Super Moscato Show revient tout de suite.
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0: Allez, on y revient au Mastic, il est 16h31. Le Super Moscato Show, on y revient. Eric Dimeco est avec nous. T'as avec quelque chose à nous raconter.
1: Toujours un plaisir de monter à la capitale.
2: T'es content d'être à Paris, tu te régales.
1: Je viens à Paris, surtout quand il fait beau. C'est bien Paris quand il fait beau.
3: Pourquoi tu ne mets pas ton maillot de Marseille à Paris?
1: Mais tu sais que si je mets mon maillot de Marseille à Paris, personne ne dira rien.
3: Alors pourquoi nous, si on met le maillot du Paris à Marseille, pourquoi les gens diront
1: personne ne dira rien non plus.
4: Dans une demi-heure, débat sur l'équipe de France. Désormais, Mbappé doit-il défendre? Vous l'entendrez répondre à cette question. D'abord, on revient sur une journée un peu spéciale hier.
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4: La journée des surprises, des sensations, avec bien sûr le Cap-Vert qui a tenu en échec l'Espagne, un des favoris 0-0. Gros match du gardien Vozignac, 40 ans, qui joue à Chavez au Portugal et qui a pris des millions de followers sur ses réseaux sociaux suite à cette rencontre. Le Cap-Vert, quelques petits repères quand même. C'est un pays africain situé au large du Sénégal à 600 km. C'est un archipel de plusieurs îles. Superficie 4000 km². C'est la moitié de la Corse, le Cap-Vert.
1: Ils n'ont pas été portugais.
4: Population... Absolument, 600 000 habitants, c'est-à-dire, en gros, c'est un quart de la métropole lyonnaise. Voilà le cap. C'est résister à l'Espagne.
1: La chanteuse la plus connue là-bas.
4: Il y a César Yevora.
1: Ouais,
4: César Yevora. Il y a 15 000 licenciés, ce qui en proportion est énorme, hein, en proportion de la population, avec des internationaux qui, pour beaucoup, jouent au Portugal. Mais il y en a aussi en Turquie, aux Pays-Bas et puis dans quelques autres pays européens. On va bien sûr écouter le bonheur des supporters capverdiens.
5: Premier match incroyable, c'est une dinguerie, franchement on profite.
6: 90% ils pensaient qu'on allait perdre et on l'a fait, 0-0. Merci Cap-Vert.
5: Avec la foi, on est venu pour représenter la nation, ça fait plaisir, première participation à la Coupe du Monde, c'est un voyage obligatoire.
6: Franchement là c'est incroyable, en plus de ça on fait 0-0 contre l'équipe favorite du tour mondial. Incroyable, sincèrement, 3-1 ou 2-1 j'aurais pris volontiers. La match nul, incroyable, merci Stoupira, merci l'équipe.
7: C'est un moment historique là pour le pays.
5: C'est incroyable. Le gardien, il est en pleurs, élu homme du match.
6: Maintenant, il reste encore deux matchs pour chercher la qualification. Allez, Cap-Vert ! Cap-Vert !
3: Là, c'était vraiment les autochtones hein, qui parlaient, des habitants du Cap-Vert.
1: Oui, oui.
4: Bah, c'était des supporters du Cap-Vert.
1: Ouais, oui. Bah, parfois, tu voulais faire parler qui ?
3: Mais non, mais les Français, ils parlent en portugais.
1: Oui, bien sûr.
4: Alors, il y a un créole.
1: Oui.
4: Déjà, et
1: oui,
4: je pense que l'influence française est importante.
1: Mais bien sûr, le Sénégal parlait de César Yevora. Elle a des chansons où elle chante en français, César Yevora.
4: Alors, autre contre-performance.
1: Ben oui, son titre fait truc, c'était Petit Pays, ça s'appelait son morceau le plus connu.
4: C'est ça, bravo. Tu chantes mieux César Yevora que la variété française.
1: Ouais, mais c'est magnifique. Ouais.
4: Alors, autre performance ou contre-performance, celle de la Belgique qui a souffert face à l'Égypte, un but partout. La Belgique, alors avec une histoire incroyable, celle de Romelu Lukaku, que Rudy Garcia a emmené en Coupe du Monde, malgré une saison à 5 matchs pour un total de 44 minutes avec le Napoli. Complètement fou. Hier, il est entré en jeu, la Belgique a égalisé. 20 secondes plus tard, on a tous cru que c'était un but de Lukaku. C'était finalement un contre son camp d'un des deux défenseurs qui était au marquage. Mais pour les supporters des Diables Rouges, il doit être l'avant-centre de la Belgique.
8: Extraordinaire. Ouais, franchement, il change tout le match.
9: Ouais, il est impactant. C'est un molosse. Quand vous avez un joueur de sa carrure devant, franchement, il faut savoir le tenir. Donc, moi, je suis content pour lui parce qu'il sort d'une saison qui est très compliquée. Mais nous, les Belges, on est tous derrière lui.
8: Oh, je l'adore, évidemment.
6: Franchement, avec tout le débord qu'il a eu ces derniers mois, surtout depuis 2022, là, il rentre en 10 secondes après. But, j'ai crié comme un fou parce qu'il mérite. C'est notre neuf, quoi. Ah, moi, je le voyais 2 secondes après, même marqué un deuxième.
8: Il a fait son rôle, quoi. C'est un déménageur. Il est rentré, il n'a pas touché le ballon. Il a juste poussé les joueurs et le ballon.
4: Alors, il doit jouer ou pas, Lukaku ?
2: Est-ce qu'il tient ?
4: C'est un dilemme, hein ?
3: Le problème, c'est que moi, je l'ai vu, il a joué 25 minutes et je l'ai vu physiquement.
4: Il peut être que dans la surface.
1: Moi, je l'ai vu, c'est Bastaro. Quand je dis qu'est-ce qu'il fout là, Mathieu ?
2: Il peut pas tenir 80 minutes.
1: Non, mais justement, tu peux l'utiliser
2: deuxième mi-temps,
1: joueur d'impact. Parce que c'est vrai qu'il a une physique. Quand tu domines, qu'il y a les ballons à la surface, il va être là. Le petit de Cataler, là, c'est comme ça qu'il s'appelle.
4: De Cataler.
1: C'est un beau joueur, mais hier soir il est tendre, quoi. Donc c'est une solution. Après, peut-être qu'il va se faire la cerise petit à petit. Je sais pas comment il va le faire bosser, mais il peut rendre des services quand même avec son profil.
4: 44 minutes quand même sur la saison, c'est complètement fou.
1: C'est dingue. Hein.
4: C'est-à-dire je pense qu'il y a très peu.
0: Il a quand même signé. C'est quand même signé. À la première équipe un peu faiblarde, quand même.
3: Petit temps de jeu, je pense, d'un mec sélectionné.
4: Moi, je ne sais pas si c'est déjà arrivé.
0: C'est signé quand même d'une équipe un peu faiblarde.
4: Ah, bah, ils sont.
2: Il n'y a personne.
4: Défensivement, ils ont beaucoup souffert hier. C'était pas une grande équipe de Belgique.
2: Même De Bruyne souffre.
1: De Bruyne souffre. De Bruyne, c'est pareil. C'est plus. Sobraim est passé, même si c'est un super joueur. Il aime bien, voilà.
3: Après, c'est les, enfin, c'est les anciennes gloires, entre guillemets. De Bruyne, Thomas Meunier, qui est toujours titulaire et qui a fait
2: partie de la grande équipe.
0: Non, mais c'est
2: bon.
0: Générationnel, ouais. En train
1: après,
0: de.
4: Il y a quand même Doku.
0: Courtois,
4: pas très bon match, Courtois.
2: Non.
0: Ah ouais.
3: Plutôt poli.
1: Bah, après, Courtois, malgré tout, c'est une valeur sûre. Ça arrive, mais c'est quand même un grand gardien. C'est pas là où il y a le plus de problèmes.
4: Et puis, il y a eu une autre petite surprise. C'est le match nul entre l'Uruguay et l'Arabie Saoudite. Et puis, autre info de cette Coupe du Monde, c'est le sélectionneur de la Tunisie, Sabri Lamouchi, viré après un match.
0: Il
4: faut dire que c'était un fiasco contre la Suède, défaite 5-1. Donc, il est remplacé par Hervé Renard. Alors, Lamouchi avait été nommé en janvier. Et hier, il y avait un énorme flou pour savoir qui allait prendre la suite. Hervé Renard, il était en France, à Paris. Donc, il prend aujourd'hui, enfin, il a pris hier un vol Paris-Monterrey, qui est censé être arrivé là, il y a un peu moins d'une heure. Et pour disputer, enfin diriger plutôt son premier entraînement à 20h. Quand même spécial, hein.
0: Ouais, bon, alors, après, je comprends que quand tu dois être énervé, quand tu prends 5 années, je veux bien, mais fait.
4: Un mec qui arrive pas bon, hein.
0: Parachuté comme ça.
3: Ils avaient un carton en prépa aussi, juste avant.
1: Oui, aussi, parce que ça vient après le. Mais là, je me dis, dans quel monde on peut penser qu'un entraîneur qui parachutait du jour au lendemain
0: en Coupe du Monde
1: n'a pas suivi peut faire mieux qu'un coach. Qui même s'il a subi.
3: C'est Merzfaille qui avait réussi, mais c'était.
1: Oui, non.
0: Ça, c'est que des réactions.
1: Oui,
0: c'est réactions d'ego.
1: Et Merzfaille, il n'était pas proche du groupe quand il récupère derrière. Jean-Louis, il me semble qu'il est proche du groupe, non,
4: Il vaut peut-être mieux arrêter l'hémorragie, quitte à ne peut-être pas se qualifier, mais en sortant la tête haute. C'est parce qu'ils ne peuvent pas prendre des cartons à chaque match.
0: Non, mais alors, tu vois, moi, je pense que lui, d'ailleurs, Hervé Renard, tu te demandes.
4: Dans un groupe relevé, ils ont Japon et Pays-Bas.
0: Pourquoi il accepte? Parce qu'il a sûrement une promesse derrière mais de reprendre le groupe.
4: C'est un rêve. Il va refaire une Coupe du Monde,
0: oui,
4: le mec.
0: Oui,
4: il n'a pas eu le temps de.
0: Lui, il aura fait tous les clubs africains, Afrique du Nord.
2: Troisième Coupe du Monde. Mais de toute façon, lui il ne peut que avoir le beau rôle. Si ça ne marche pas, il dira c'était la crise.
0: Ce gars-là n'aura jamais eu un club en France.
2: Si.
3: Oui, Lille. Il est passé à Lille, ça.
4: Sochaux, oui.
3: En plus, ce qui est bien, c'est que tu l'appelles, il met 4 chemises blanches XS dans sa valise et puis il part.
2: C'était pas bien de les repasser, ces nouvelles chemises.
0: Non, il passe au coiffeur, il fait sa mise en pli, puis il arrive parce que
1: lui, chez
0: le coiffeur. Et
4: oh. On reste sur le foot. Lens a présenté son nouvel entraîneur, l'Allemand Dino Topmöller, ancien assistant de Julian Nagelsmann, le sélectionneur allemand. Il est arrivé avec un discours ambitieux, notamment en Ligue des Champions pour Lens.
7: Pour moi, le plus important de donner maintenant des paroles et annoncer des choses, c'est le plus important. Il faut créer une belle équipe, il faut créer cette ambiance spéciale. Il faut travailler vraiment ensemble, et si on est vraiment comme ça, je pense que on peut faire mal à toutes les équipes qui jouent dans cette compétition. Et après, on verra le tirage. Et après, on peut parler aussi plus des choses qu'est-ce qu'on veut ici, mais. Au début, c'est aller le plus loin possible. C'est normal.
4: On peut faire mal à n'importe qui dans cette compétition. On parle de la Ligue des Champions, hein. C'est beau, non?
1: Et alors?
2: Ambitieux. Non,
4: écoute, quand t'es lent.
1: Mais tu veux qu'ils disent quoi?
4: Ouais. Moi, c'est quand même assez offensif. Non, mais attends, pour un club du standing de Lens, je suis pas sûr que tous les entraîneurs abordent la compétition comme ça. Hein.
1: Non, mais.
3: Un truc de 24, lui, il espère dans les 24 avec Lens quand même.
1: Et puis, quelle valeur tu peux donner à une déclaration d'un entraîneur qui connaît peut-être pas encore tout à fait son effectif, ni qui a vu jouer son équipe, je suis pas sûr qu'il ait vu jouer Lens.
0: En plus, en allemand.
4: Qu'est-ce qu'il y a?
3: Parle bien français.
0: En plus, en allemand.
4: Et alors?
0: Non, ça veut rien dire.
4: Mais dis-nous en plus. Allez, dernière info.
2: Oui.
4: Dans ce zap, le tennis. Il y a les invitations, les wildcards de Wimbledon. Donc, Vénus et Serena Williams disputeront le tournoi en double. Elles ont quel âge, Vénus et Serena?
0: Il y en a une qui a 45 ans ou 46 et l'autre 42.
4: 46, 44. T'imagines,
3: elles vont jouer les deux ensemble?
4: Oui,
3: elles vont jouer le double.
0: Beau, ça, quand même.
4: Alors, il y avait une autre question. C'était, est-ce qu'on verrait Serena en simple? Elle n'a pas de wildcard. Donc, a priori, c'est que pour un double. En tout cas, à court terme. Si les deux, quoi.
0: Jouent contre Henri Lecomte et Yannick Noah.
2: Qui gagne,
0: ouais. Hein. À la gueule, ouais, les deux seraient dans la rampe, c'est trompé. Qui?
4: Je pense que après,
0: Serena,
4: c'est Serena,
0: sa sœur.
4: Les filles qui gagnent.
0: Ouais, c'est les filles qui gagnent.
4: Ça confirmerait.
2: Joue bien au Stephen et.
4: Non, mais Stephen, ça confirmerait quand même qu'elles sont là pour disputer peut-être le double des JO de 2028 et pas autre chose.
3: Oui, ou à voir.
0: Mais ça sent le biais, ça.
3: Après, il y a la perspective de l'US Open aussi pour Serena Williams. C'est chez elle, c'est son tournoi. Après, cette paire de doubles-là, c'est peut-être la deuxième meilleure paire de doubles féminins de l'histoire.
4: Donc, il y a 6 fois Wimbledon.
3: 6 fois Wimbledon, 14 grands chelems, 3 fois médaille d'or olympique, les deux ensemble en double.
0: C'est le bel double. En double, il y a moins de déplacements finalement.
3: Eh oui. Service à 200 les deux.
0: Service de
3: coup droit, et voilà.
0: C'est touché les cuisses, parce qu'elles sont quand même. C'est costaud les deux, non?
3: Serena.
0: Ah oui, elle a perdu. Avec le traitement, comment ça appelle aux iris là.
3: Pourquoi tu le tâtes pas notre traitement toi?
4: Je voulais t'avoir journal moyen. Deuxième édition dans
2: la
4: un instant.
2: Deuxième édition du journal moyen.
0: T'as pris un peu Eric quand même.
2: Mbappé, Kylian Mbappé va peut-être jouer de la flûte ce soir face au Sénégal. Et puis on a retrouvé, oh, ça a touché Vincent, le petit supporter de Pau qui pleurait.
0: Non mais c'était triste.
2: Après 53 gros plans de Canal+, Vincent il a dit oh, c'est très émouvant.
4: Tu les fais pleurer avec le bip bip et après tu t'émeus qu'il soit.
2: Ah oui, c'est à cause de toi qui pleurais.
0: Il écoute le
2: bip bip.
0: Il écoute le
3: spectacle.
0: Je l'inviterai quand j'irai à Pau, je l'inviterai ce gamin. 16h42, en plus je suis pas grossier dans mon spectacle, ça tombe très bien. 16h42, le Super Moscato Show, on revient tout de suite.
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0: Vincent Moscato. 16h47, le Super Moscato Show, c'est le journal moyen d'Adrien Aiguet, deuxième édition.
8: La deuxième édition, Mbappé va peut-être jouer de la flûte ce soir.
9: Oui, je vous explique tout dans quelques secondes.
0: Et si avec Mbappé.
8: On a retrouvé le petit supporter de Pau qui nous a émus. Il était si malheureux samedi après la défaite face au Racing. C'est ça les valeurs du rugby, Vincent. Voilà. Et puis 16h55, on a tous retrouvé notre petit garçon en nous avec ce petit garçon.
0: Ben oui.
8: Et oui.
0: Oui, mais toi tu rigoles, toi.
8: Mais je rigole pas.
0: Toi tu rigoles,
8: je
0: toi t'es là.
8: Mais je te dis, je trouve que Canal a trop insisté. À un moment,
0: c'est du voyeurisme. Des moments d'émotion comme ça. Voyeurisme,
8: oui, c'est vrai. Je suis
0: choqué. Faut pas exagérer.
8: Et puis 16h55, il est en route vers un troisième grand chelem consécutif.
0: Ça va, mardi, arrêtez. C'est quand même c'est osé de dire ça quand même.
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14: on ose.
8: C'est le 2704e journal moyen de l'histoire.
0: C'est une belle émission ça.
8: Du Super Moscato Show. Osons.
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8: Eric, tu n'étais pas là hier, donc petit rattrapage, service après-vente du Moscato Show d'hier. Bonjour.
15: Bonjour.
8: Ah, bonjour. Un très bon Vincent en mode Coupe du Monde. Ça y est, il est en mode équipe de France, France-Sénégal. Vincent Moscato hier.
14: Jean-Louis Tour, donc en direct de New York. Vincent, est-ce que tu attends quelque chose quand même de l'équipe de France? Est-ce que tu voudrais...
0: Non, voilà, toi toujours, tu démarres, t'aimerais que ça parte sur les chapeaux de rue.
8: Bien sûr, les chapeaux de rue, les affaires courantes. Le Kikadi également, deux petits cadeaux laissés par Vincent. Le premier sur une question rugby. On cherchait Laurent Labitte, manager de l'USAP, qui parlait de son ouvreur, Benjamin Urdapileta. Pourquoi pas? Kikadi. Hier, je n'ai pas trop dormi avec la blessure de Benjamin. De Benjamin.
0: Netanyahou.
8: Laurent Labitte.
0: C'est un sacré attaque, Netanyahou. On peut pas dire que c'est pas une attaque.
8: Oui, mais quand même,
16: c'est un jeu de plaquage.
20: Après, j'ai pas bien dormi. Peut-être que Netanyahou, ça fait un moment qu'il dort pas.
8: Non, mais le problème, c'était quelqu'un qui parlait de Benjamin. Donc, il ne peut pas parler de. Et puis, pourquoi pas, après, on cherchait le meilleur buteur de l'histoire du Sénégal, de la sélection sénégalaise. Pourquoi pas, Vincent? France-Sénégal demain 21h. Comment s'appelle le meilleur buteur de l'histoire du Sénégal?
0: Eladji
8: Diouf. Éliminé.
0: Ah mince, j'aurais dit pareil.
20: Du Sénégal, le meilleur buteur de l'histoire du Sénégal.
0: Non, ça, en tout cas,
8: c'est
0: ça.
8: Sénégal.
0: Youssou N'Dour. C'était qui alors?
14: Sadio Mané, on est
8: Sadio Mané.
0: Moi je le connaissais. Oui. C'est le seul que je connais, mais je ne savais pas qui était au Sénégal.
8: J'écoutais le nom.
0: Non, mais tu devais penser qu'il chantait.
8: Grandes gueules du sport sur RMC, 9h midi, samedi et dimanche, on parle de la Coupe du Monde. David Douillet nous parle des Bleus et de ce milieu de terrain Aurélien. Aurélien comment?
31: Et ça.
7: Pogba vient de le dire, hein. Même si là en 2026 on a Mbappé, Dembélé, Lys, Doué, Tchouamani, etc.
8: Tchouamani, bien sûr, David. Et puis le jeu des primes qui cartonne, Pierrot, on a combien, 53 000 là?
10: 53 000.
8: Georges Quirino, attention à la mâchoire, Georges, sur le top inscription.
12: 500€ par but marqué à chaque match de la Coupe du Monde, hein. Donc les États-Unis ont marqué 4 buts hier. Vous pouvez la remercier si jamais vous rappelez la mise. Restez bien à l'écoute et au moment du top inscription, vous aurez 10 minutes pour envoyer but.
8: Le top inscription. Et puis dans les grandes gueules du sport, on parle de Neymar et Cédric Emens, avec qui tu as joué à Brive, Vincent. On nous apprend une nouvelle expression volontaire. C'est pas une saucisse. Il a inventé une expression, Cédric Emens, sur Neymar.
12: On sait d'ores et déjà qu'il est forfait pour le match face au Maroc ce soir. Et donc, il va tenter de viser le deuxième match contre Haïti ou le troisième contre l'Écosse pour faire son grand retour avec la sélection.
13: Neymar, ça sent le fripo quand même. Hein. Mi repos, mi frigo. Hein. Ça sent que sur le côté. Ben oui.
8: Tu la connaissais pas, celle-là? Ça, c'est connu, ça, ou pas?
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8: Je l'ai entendu dans les grandes gueules du sport, il a dit qu'il va rétablir certaines vérités sur Vincent Moscato. Voilà, parce que parfois tu dis, je l'ai lancé le petit à Brive, je l'ai accueilli. Il a dit, parfois il a tendance à se chauffer, Vincent, je vais vous raconter toute la vérité.
15: C'est pas ce que j'ai lâché. Il joue à l'aile, t'as compris.
13: Il a fait les 24 heures, lui.
15: Ah ben, c'est les 24 heures demain.
8: Sans transition. Ah, ça faisait longtemps. Tu sais qu'il parle très bien anglais, Vincent, c'est le gendre idéal. C'est monsieur Kiki. Jingle Kiki.
16: C'est vraiment une nouvelle corde, une flèche à notre arc, une nouvelle.
8: Kylian Mbappé est partout. C'est une star mondiale. Il est joueur de foot, de soccer, mais même aux États-Unis, c'est une star. Même les late shows américains se l'arrachent, Vincent. Il est intervenu dans le late show de James Corden. Est-ce que vous voyez qui c'est James Corden sur Fox? James Corden, Vincent, c'est un Britannique qui travaille aux États-Unis, un peu costaud,
15: qui fait notamment la carpool
8: karaoké à l'époque. Il prend la voiture, il chantait des chansons avec des grandes stars en traversant les villes américaines.
15: C'est énorme.
8: Énorme succès, des millions de vues. Lui, c'est un des animateurs les plus bankable aux États-Unis, comme Jimmy Fallon, par exemple. Eh bien, James Corden, il est sur son plateau. Vous savez, le petit bureau public, il annonce qu'il est allé voir, il y a pas très longtemps, un invité spécial.
17: A few weeks ago, I was able to catch up with one of the biggest stars in football, World Cup winner, Kylian Mbappé. I went to Madrid and this happened.
8: Je suis allé à Madrid, donc on le voit là.

0: He could be the greatest flute player of your generation.
1: Maybe, but I was not.
2: Tu aurais pu devenir le meilleur joueur de flûte de ta génération. Il dit ben voilà, mes parents voulaient que je m'ouvre l'esprit parce qu'on n'était pas sûr que je sois très bon joueur de
3: il
2: foot
3: a mené
2: professionnel.
3: Une flûte,
2: du coup, sur la plage arrière, il y a une flûte. Bon, Kylian, je pense que ça fait des années qu'il n'a pas joué de la flûte. Il tente sa chance. C'est pas gagné, mais bon, il tente quand même. Il n'arrive plus à souffler. Aïe. Il a tout perdu.
4: C'est la flûte traversière, c'est facile.
3: C'est pas la petite flûte qu'on avait à l'époque.
5: Ce
3: qui m'impressionnait chez ce mec, c'est quand il faisait son émission là, Carpool Karaoké, il connaissait toutes les chansons.
2: Mais oui, mais c'était une machine de guerre,
3: il recevait les Red Hot, il chantait toutes les chansons.
2: Lady Gaga,
3: trucs, Metallica, Osiris, trucs, il connaissait toutes les chansons.
5: Tu aurais posé des trucs, les Gold et tout ça, il serait planté, je te le dis.
2: Et ils ont fait un pari
5: des étoiles, vas-y.
2: Du coup, ils ont fait un pari. A priori, si Mbappé marque un but, son premier but à la Coupe du Monde, de ce que j'ai compris, il fera le petit symbole. Je joue de la flûte pour faire un petit clin d'œil à James Corden.
5: Oh, mais, c'est génial.
2: Mais j'ai pas réussi à vérifier. Il me semble qu'il l'a fait lors d'un but avec le Real, puisque la séquence a été enregistrée il y a plusieurs semaines à Madrid. Il me semble, si vous avez l'info, envoyez-nous le message sur les réseaux sociaux.
5: Ça, c'est la flûte de pan.
2: C'est
5: le truc.
3: C'est celle des Chiliens ou des.
5: Simon Lengard. Foucault.
3: Flûte de pain, après tu as la flûte avec, la flûte traversière, et puis tu as le pipeau à gros lot. Ça, c'est le.
5: Tchoupa.
4: Jérôme, il savait dès le départ.
5: On a tenu quand même, c'était bien. Bravo, Adrien, parce que je vais te dire, c'est toi qui dois nous féliciter parce qu'il n'y a pas eu le petit écueil à la fin.
4: On doit vous féliciter si vous n'êtes pas grossier.
5: Oui, non, sur un thème comme la flûte, quand même.
2: Pour terminer, sur Mbappé, quand on le voit dans ses métiers, il va finir aux États-Unis sa carrière. Il est fait pour vivre là-bas.
5: Il doit rêver de ça.
3: Laisse-le défendre déjà la Coupe du Monde. Et puis
5: tu as raison, lui l'Arabie Saoudite. Lui, c'est
4: la MLS.
2: Comme Grisou.
5: Avec Grisou.
4: Dans la même équipe.
5: Il doit parler pour Grisou, là, cette génération. Parler moins bien Grisou.
3: Non, il parle bien Grisou.
5: En plus, il parle américain. Tu vas en Miami, espagnol.
2: Question du Kikadi du jour. Chacun pour soi pour la première question. Pierre est en route vers un troisième
3: Je vais lui mettre une belle carotte.
2: Ok, c'est au moins c'est annoncé, c'est transparent. Qui qu'a dit Messi fait partie de l'élite.
4: Scaloni.
2: Jouer contre les meilleurs est quelque chose que je recherchais.
4: Zidane.
2: Zidane. Lucas Zidane, le gardien de but de l'Algérie.
5: Zidane.
2: Le gardien de but de l'Algérie qui va affronter Messi et l'Argentine.
3: Mais non, mais il a dit Zidane, ça aurait pu être le
2: J'ai
3: papa.
2: J'ai pas dit
4: Vincent Moscato, Marc.
5: C'était pas sur le truc, là.
4: Le premier point du Kikadi. Dans un instant, on débat de Kylian Mbappé. Désormais, Kylian Mbappé doit-il défendre 32-16 et ensuite, eh bien, on sera en direct de Kansas City, justement, avec les supporters argentins avant leur entrée en compétition. Les champions du monde en titre affrontent l'Algérie la nuit prochaine.
3: 16h56, le Super Moscato Show. On revient tout de suite.
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13: Le Super Moscato Show, ça continue avec l'équipe de France, France-Sénégal à 21h. Désormais, Kylian Mbappé doit-il défendre? Votre avis au 32-16 sur RMC. 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Infos de Rémi Barré. Bonjour Rémi.
14: Bonjour Pierre, bonjour à tous. Ils sont soupçonnés d'avoir piraté des millions de données. Deux hackers présumés âgés de 22 et 15 ans et demi ont été mis en examen. Ils sont suspectés d'appartenir au groupe DomSec qui a ciblé des acteurs privés ou publics comme l'Assemblée nationale. Dans le Pas-de-Calais cette fois, c'est un orthophoniste exerçant à Béthune qui a été mis en examen et placé en détention provisoire pour agression sexuelle sur mineurs et corruption de mineurs. C'est ce qu'annonce le procureur de Béthune, selon qui 5 victimes présumées ont été identifiées. Le scandale du périscolaire parisien et un animateur relaxé d'agression sexuelle par le tribunal correctionnel de Paris. Le parquet avait requis 18 mois de prison avec sursis à son encontre de cet homme de 47 ans qui était poursuivi pour harcèlement sexuel et agression sexuelle sur 9 fillettes de CM2 de l'école Titon dans le 11e arrondissement de Paris. Il a toujours nié les faits. Avec des pointes à 40 degrés localement en fin de semaine, Météo France confirme que la vague de chaleur à venir sera intense. 3 départements sont placés en vigilance jaune pour le moment, l'Allier, le Puy-de-Dôme et le Rhône, mais les températures vont grimper dans les jours qui viennent, avec une forte probabilité que des départements d'Auvergne-Rhône-Alpes basculent en orange dès demain, risque également élevé pour l'Île-de-France. Chine, au BHV, c'est terminé. La SGM, cofondée par Frédéric Merlin, annonce céder le BHV Marais à un nouvel exploitant qui va mettre un terme à son partenariat avec le géant chinois de la fast fashion et à son magasin physique. Les Bleus affrontent le Sénégal ce soir pour leur premier match de la Coupe du Monde 2026. Coup d'envoi de la rencontre 21h à New York. 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On termine avec le temps pour demain. Du soleil sur la quasi-totalité du pays, il faudra toutefois attendre la dissipation des nuages bas le matin sur le Nord-Pas-de-Calais, la pointe de la Bretagne et sur le Sud-Est. Comme ces derniers jours, quelques averses sont possibles sur les Pyrénées, les Alpes du Sud et le relief Corse. Dans l'après-midi, il fera 19 degrés à Lorient, mais déjà 26 à Lille, 32 à Paris, 34 à Lyon et 35 degrés pour Toulouse. RMC 17h02, tout de suite, le Super Moscato Show.
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17: Olion Mastic, il est 17h02, le Super Moscato Show. Et là, Eric Dimeco est avec nous. Steve Foulébray.
18: Oui, Vincent.
17: Pierrot Dorian.
18: Oui, qu'est-ce qui se passe?
19: Je me moque de Vincent parce qu'il vient de se prendre un vent incroyable.
17: Rémi Barré, s'il était voir le
19: film Spielberg. Rémi n'a pas entendu,
17: il s'est levé. Il m'a mis un vent, mais de première écoute. Tu sais, le truc qui était assez humiliant.
19: Tu as vu le Spielberg?
17: Non, je ne l'ai pas vu. Je vais y aller.
18: Comment il s'appelle?
17: Ah, je ne me souviens pas. Desperate.
19: Oui, comme ça. Continue.
17: Je sais.
19: C'est ça?
17: Oui, mais à la fin.
19: Vas-y.
18: Housewife.
17: C'est une reprise. En plus, c'est bien. Spielberg, moi, je le vois bien faire ce genre de feuilleton.
8: Disclosure.
17: Disclosure.
19: Day.
17: J'annonce, c'est la première fois que
19: arrêté trop tôt dans
17: Duolingo.
19: Je
17: remis le couvert.
19: Rémi Barré, t'as mis le vent de l'année là.
17: Vent de l'année, toi, ça te fait rire.
19: Ah, mais je dis,
17: continue à rigoler de tes anciens. Continue. Pierrot, dans demi-heure.
13: Alors, dans une demi-heure, on sera avec les Argentins. Est-ce qu'ils peuvent refaire le coup de 2022, l'Argentine qui démarre cette nuit contre l'Algérie et donc défend son titre de championne du monde. Ce sera à 17h30 et on sera à Kansas City. Mais d'abord, nous retournons à New York au MetLife Stadium avec Arthur Perrault cette fois-ci. Salut Arthur.
10: Salut Arthur. Salut messieurs.
17: Bonjour. Comment il va le jeune ?
13: On est à 4h du match. Quelles sont les conditions pour ce France-Sénégal ?
10: Alors d'abord pour vous dire où je me trouve, je suis à l'entrée de la tribune ouest, juste devant l'entrée VIP où j'aurais sans doute eu la chance de croiser Vincent s'il était là. Grand soleil, un tout petit peu de vent, on annonce pour l'instant 25 degrés et voilà, avec le reste des suiveurs de l'équipe de France, on arrivait très très tôt parce qu'évidemment on nous annonçait une circulation infernale de Manhattan jusqu'ici dans le New Jersey et ce MetLife Stadium. Voilà, on a mis environ 30 minutes mais en arrivant autour du stade, on a pu voir déjà des maillots bleu blanc rouge de supporters français qui arrivaient eux à pied pour rejoindre cette enceinte. Donc voilà, ici tout est en train de se mettre en place autour de moi. Les bénévoles viennent de passer là avec leur t-shirt bleu pour s'installer. Il y a un avion de tourisme, Vincent, qui est juste au-dessus du stade, qui fait des rondes pour faire de la pub pour un site de paris en ligne depuis 20 minutes.
17: C'est génial.
10: Et voilà, on y est. C'est l'Amérique dans toute sa splendeur.
17: Si t'as pas vu
13: 21h.
17: T'as pas vu ma fille là-bas à New York.
13: Alba.
19: Pour sa fille,
10: non. Ah non, elle sera là. Elle sera là, Vincent.
19: Elle a un poulet sur la tête. Elle est facile à reconnaître.
17: Non, mais si t'es à New York, t'as pas vu ma fille, c'est que t'es pas New York, je te le dis moi.
13: Allez, tout de suite, organisons une formation de défenseur pour Kylian Mbappé.
20: Aujourd'hui, on va voir des techniques de base pour défendre correctement.
21: Rien à dire, ça m'intéresse pas.
20: Et devenir un bon défenseur.
22: On m'a donné le mandat pour...
21: Vous êtes pas content ? Triplé.
20: C'est le fait d'anticiper sur la passe.
22: L'image que vous pouvez avoir du positionnement de...
20: Sur le moment de la passe, tu vas jaillir.
21: Ça veut rien dire ça.
20: Pour intercepter le ballon.
22: La liberté avec le ballon, elle est totale.
20: C'est notamment N'Golo Kanté qui le fait très très bien.
22: Il est plutôt introverti, mais il est très attachant. Donc,
20: un défenseur, il ne doit pas prendre de risques.
23: Ça, c'est un discours pour consoler.
20: Soit tu dégages le ballon en touche.
22: Il y a cette possibilité là.
20: Soit tu dégages le ballon loin devant.
22: Une décision importante.
20: Voilà la particularité d'un bon défenseur.
22: Lever des doutes. Si vous en avez, je ne sais pas si ça vous allez les enlever.
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13: En Sénégal, 21h. Kylian Mbappé, capitaine.
17: Oui, moi, Eric.
13: Kylian Mbappé, toujours le joueur majeur des Bleus. Mais, comme il dit lui-même, le football, il a changé. Les attaquants qui ne défendent pas se font de plus en plus rares dans les équipes qui gagnent. Désormais, Mbappé doit-il défendre ? Ça, c'est un débat. C'est une vraie question. Hein, parce qu'il a aussi gagné en mettant des buts sans défendre. Hein, et notamment la Coupe du Monde 2018. 32-16. Nous sommes en direct du MetLife Stadium, mais dans la tribune avec Florent Germain. Salut Flo.
24: Salut Flo. Salut Pierrot. Salut à tous. Alors 25 degrés selon Arthur Perrault, ressenti 38 dans la tribune de passage. Je préfère le dire quand même.
17: Ah ouais.
24: Et pourtant on est à 4 heures du coup d'envoi. Mais le stade est assez impressionnant. Jean-Louis, vous en avez parlé lors du match entre le Maroc et le Brésil. Avait déchaîné aussi les passions.
17: Hein.
13: Si on fait ce débat, c'est parce que Kylian Mbappé a annoncé son intention de défendre. Hein.
24: Oui, c'est vrai que c'est un débat récurrent. Alors c'était le cas pour resituer évidemment au PSG. On se souvient de du débriefing musclé de Luis Enrique, lui demandant de faire plus d'efforts. Il y a eu la petite phrase de Mbappé dans The Bridge. C'est l'émission animée par Aurélien Tchouaméni. Elle n'avait pas été appréciée en Espagne parce que Mbappé, c'était pas si longtemps que ça, hein, avait dit et reconnu que c'était pas un adepte des efforts défensifs. Et il a fallu écouter dans une interview et une série de questions de proches ou de joueurs qui ont côtoyé Kylian Mbappé. Il a fallu que ce soit son petit frère Ethan Mbappé qui le chambre sur la question, mais avec une réponse écoutez intéressante.
25: Kiki, vas-y quoi ? Est-ce que tu vas bien ? Est-ce que tu comptes défendre un jour ou presser ? Eh, Joe, faut défendre un peu.
26: Je pense que c'est bien. C'est bien que les gens mettent en lumière ça, ce côté-là. J'ai toujours été exigeant. Je pense qu'il faut que je passe le step supplémentaire à ce sujet-là. C'est quelque chose qui est important pour les équipes. Et je pense que je dois le faire. Je dois commencer déjà avec cette Coupe du Monde parce qu'on veut le gagner.
25: Mais ça veut dire qu'il y a une vraie réflexion autour de ça, que c'est quelque chose qui te... ça passe pas d'une oreille à l'autre comme ça et c'est...
26: Rien ne doit passer d'une oreille à l'autre. Quand c'est des critiques qui sont constructives, footballistiques, il faut jamais que ça passe d'une oreille à l'autre. Parce que sinon, c'est un joueur qui s'en fout.
24: Voilà, donc franchir un cap. Il semble en être conscient. Donc interview donnée aux Parisiens. On a un capitaine des Bleus qui aurait une prise de conscience à ce sujet, notamment liée à la Coupe du Monde. Nous dit-on de l'intérieur là des Bleus, il a la sensation, il est persuadé que faut évidemment qu'il fasse les efforts défensifs dans ce quatuor concocté par Didier Deschamps. Ça passera par des efforts. Et on l'avait vu d'ailleurs lors de la tournée de mars contre le Brésil. Il y avait eu quelques replis défensifs de sa part, un petit peu plus de volume en ce sens. Donc on a Kylian Mbappé qui semble avoir évolué dans sa réflexion, à lui de le prouver tout à l'heure face au Sénégal.
13: Alors Vincent, doit-il défendre désormais Kylian Mbappé?
17: Le sport il évolue et donc automatiquement ce que tu pouvais faire autrefois tu ne peux plus le faire. Autrefois on avait nous des ouvreurs qui défendaient très peu au rugby. Un ouvreur qui ne défend pas il te fait perdre ton équipe,
13: ils sont reculés.
17: C'est pas possible, ils se reculaient le troisième ligne, tu as sorti en premier, tu avais le droit de te détacher, de déchirer le troisième ligne, donc les mecs avaient pris l'habitude de pas trop défendre, de plaquer moins que maintenant. Tu t'imagines, tu joues avec un demi de mêlée qui plaque moyen ou un demi d'ouverture qui plaque pas, tu prends 30 points, 40 points, 50 points. C'est pas ça. Le défenseur, les privilèges accordés aux défenseurs parce que le football permettait aux attaquants de ne pas être des défenseurs. Maintenant, il faut être polyvalent. Il faut savoir attaquer, il faut savoir défendre. Moi, parce que le sport a évolué, parce que les mecs courent davantage, parce que c'est l'histoire de l'évolution humaine. Quoi. C'est partout dans la société civile, mais les choses changent et le football change aussi par rapport au gabarit, par rapport au physique, par rapport à la vitesse, par rapport aux nouvelles règles, par rapport au jeu. Donc, chaque fois, là, maintenant, il s'aperçoit que c'est récurrent. De plus en plus, en effet. Alors après, est-ce qu'il va être bon là-dedans? Je ne le crois pas, 27-28 ans.
19: Il ne va pas devenir défenseur, de toute façon.
17: Un joueur,
13: même,
17: déjà,
13: même dans sa réponse, il n'a pas l'impression qu'il va la vraiment.
17: Ouais,
13: l'impression que c'est une posture un peu diplomatique.
17: Il parle pour parler, il parle pour répondre, il parle parce que les gens ont envie d'entendre ça, donc voilà, il va se réinventer. Après, le naturel va reprendre le dessus. Je te parlais de Deschamps avec cette attaque à 4, et c'est contre nature. Il voudrait bien, il aimerait, mais
19: c'est
17: difficile.
19: Tu peux faire juste un peu plus.
17: Mais non, il n'y a pas de minimum. Soit tu défends, soit tu ne défends pas. Ça, ce n'est pas possible. Tu ne peux pas plaquer à moitié. Tu ne peux pas défendre à moitié, faire semblant de courir 2 mètres pour le mec et mettre un peu la jambe en disant, vous avez vu, là, quand même, tu sais, le mec qui siffle dans la nuit pour se montrer qu'il a du courage. Mais ça ne lui donne pas du courage. Là, c'est pareil. Tu ne peux pas mettre juste faire 2 mètres pour batailler. On dira, vous avez vu, Mbappé, il a fait l'effort. Je ne le crois pas. Qu'il fasse l'effort, je veux bien, mais le naturel reviendra. De toute façon, il sera inefficace, parce que ça fait 15 ans, 20 ans qu'il est inefficace à ce niveau-là. Ça part d'un bon sentiment, mais c'est des bons sentiments. Les sentiments, c'est pas la réalité. Les sentiments, on s'en fout des sentiments. Voilà, il nous fait plaisir.
13: Alors Eric, est-ce que désormais il doit défendre?
0: Vu son positionnement, c'est pas une obligation. Même si dans le football aujourd'hui, tu peux pas ne défendre qu'à 10. Il y a quand même un minimum, Vincent. Dans le foot, c'est pas comme au rugby. Et c'est vrai que au rugby, tu peux pas défendre à moitié. Au foot, tu peux faire le minimum. C'est-à-dire le minimum, c'est
13: un peu.
0: C'est non,
13: c'est
0: mais justement,
13: en fait.
0: C'était voilà. Ouais. C'est-à-dire que quand les mecs passent à côté de toi, tu les gênes. On va pas demander à Mbappé d'aller faire le pressing sur le porteur du ballon pour déclencher le pressing. Voilà. D'après moi, il sait pas le faire même.
13: Ouais.
0: Et ensuite, quand je dis, t'es pas obligé. Moi, si je suis dans une équipe qui travaille à 10, enfin à 9, puisque le gardien il travaille pas, à 9 pour un avant-centre qui te met 3 buts en finale et match et qui t'amène au bout, moi je le fais le boulot.
13: Oui, oui.
0: Et les mecs, moi je pense que ça c'est pas un problème pour les coéquipiers de travailler défensivement pour un mec qui te fait gagner les matchs. C'est pas un problème. Sauf que il faut faire gagner les matchs et sauf que le minimum c'est le défenseur central, il sort, il fait le premier décalage, il te passe à 3 mètres, si tu le regardes passer, c'est plus possible parce que le mec, il te met le bordel. Et donc, il y a ce minimum-là à faire, qui fait pas au Real, hein. Il le fait pas au Real, hein. Au Real, il s'arrête, il perd le ballon, il s'arrête.
13: Non, mais ça, c'est inadmissible.
19: Quand il dit ça, tu le crois?
17: C'est quoi, ça m'est supporté?
19: Moi, je pense. Faire plaisir ou pas?
0: Moi, je pense que Didier doit lui dire, Kylian, moi,
19: un minimum.
0: Je te mets en pointe. Je veux pas que tu défendes, mais par contre,
17: embrouille-moi le mec.
0: Ne mets pas les mains comme ça quand tu perds le ballon et que le mec, il te passe à 2 mètres. C'est pas possible, ça. Voilà. C'est tout. C'est dans l'état d'esprit, il est capitaine en plus. C'est-à-dire que ce que tu renvoies.
17: Il peut y prendre de vous à ça.
0: Quand tu perds le ballon et que tu t'arrêtes fait, c'est le message est terrible pour tes partenaires.
17: Il peut y prendre goût à ça. Juste c'est un peu gêné.
0: Non, mais en plus, il est capable physiquement. C'est pas. On lui demande pas de courir sur tous les mecs.
19: Regarde comme Dembélé, il prend du plaisir aujourd'hui. Voilà, on aurait pas imaginé ça il y a 3 ans.
0: Voilà, donc, attention, au Barça, il le faisait.
19: Pas à ce point-là, quoi.
0: Oui, mais là, c'est pas pareil. Il a une autre position, il a un autre statut. Et justement, en ayant un autre statut, ben, tu te rends compte que quand tu le fais, tu es récompensé derrière. Donc, Kylian, il doit se rendre compte que s'il fait le minimum syndical, derrière, il sera récompensé.
17: On va voir ce soir. C'est intéressant de justement mettre une loupe, tu vois. Une loupe, un focus.
13: Ouais. 17h13. Désormais, Kylian Mbappé doit-il défendre ? On revient dans 3 minutes avec l'avis de Stephen.
24: Restez bien en place parce qu'il est exceptionnel.
17: Est-ce qu'on passe pas au débat prochain ?
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13: Allez, on est 17h17, le débat Kylian Mbappé désormais, faut-il défendre?
0: On attend Steve là.
13: Stephen Brun.
31: Déjà, sa réponse, elle est fantastique, parce que dans sa réponse, il nous fait comprendre qu'il sait qu'il défend pas. En fait.
13: Ouais,
19: c'est ce qu'il dit.
0: Il
19: ne peut pas faire semblant.
0: Ah bah oui, bon. Je sais qu'il défend pas.
31: Il n'en a jamais parlé comme ça. L'organisation fait que...
0: Non mais là, c'est client.
31: Là, il dit à tout le monde, c'est vrai que j'en parle pas une.
19: Et la question vient de son frère, c'est lunaire.
31: Voilà, après... après, il a 27 ans. Une prise de conscience, je sais pas, parce qu'il y a tellement de coachs qui ont dû lui répéter, puis cette séquence de Luis Enrique. Si les mots de Luis Enrique, la séquence, elle est formidable. Si tu comprends pas, si tu comprends pas en sortie de cette séquence avec Luis Enrique, je sais pas quand tu vas comprendre, parce qu'il parle de tout, il parle de Jordan, enfin, ça a dû toucher.
19: Il a tout mis. Hein.
31: L'autre, il a pas bronché, il a continué à défendre les mains dans les poches. Mais surtout, au bout d'un moment, quand tu tapes des murs, que ce soit en Liga avec le Real Madrid ou en Ligue des Champions, c'est que tu essayes de dire à un moment donné, okay, qu'est-ce que je pourrais faire de mieux? Parce que mettre 40 buts, il les met, mais ça fait pas gagner avec le Real Madrid. Donc peut-être qu'il y a, qu'il y a autre chose à faire aujourd'hui pour lui, pour espérer gagner collectivement. Et surtout, dans cette équipe de France.
0: Peut-être d'avoir des partenaires meilleurs.
31: Oui, aussi.
0: Hein.
31: aussi. Bah, le Real Madrid a compris, ils sont en train de recruter
0: derrière. Mais,
31: et surtout, dans cette équipe de France-là, s'il ne fait pas, ça va se voir. Parce que les trois autres à côté de lui, au lycée,
0: oui, galope.
31: Et Désiré Doué.
0: Et puis, on se fait un plaisir de le faire, de défendre encore plus.
31: Eux, ils font des replis de l'espace. Et si Mbappé, il se retrouve tout seul, les mains dans les poches, d'abord la surface, à regarder derrière, à un moment donné, les gens vont dire, attends, mais là, il y a un problème, Kylian. Et puis, après, le seul truc qui pourrait poser problème, après, on lui demande pas de faire des replis de Varachelia de 60 mètres. Est-ce que il est capable aujourd'hui de faire des séquences défensives et d'être aussi performant en attaque?
0: Moi, je sais pas si c'est pas
31: est-ce qu'il est capable, est-ce qu'il est capable de se cramer un petit peu?
19: Parce que si on était sur la réponse, oui, ça fait
0: ça correspond à un physique.
31: Est-ce que défense va pas lui enlever un peu de lucidité, de vitesse pour ensuite être efficace en attaque?
19: C'est une vraie question. Il le dit dans l'interview un peu plus tard. Il dit, je dis souvent à mon frère Ethan qui joue ailier, pourquoi tu finis pas cette action dans la surface? Son frère lui répond, son petit frère, mais gars, moi j'ai suivi le latéral qui voulait déborder pour le marquer
31: sur
19: 40 mètres. Donc j'arrive pour attaquer, je suis fatigué. Et Mbappé dit de lui-même, c'est incroyable, il dit, moi je n'ai jamais envisagé d'arriver fatigué pour attaquer. Donc toute la démarche, même intellectuelle, elle est longue.
0: Ça, limite,
19: le cheminement, il est long.
0: Oui, quand même. C'est une démarche intellectuelle, mais là où Sif a raison, c'est que il faut avoir du coffre pour faire ça.
31: Voilà.
0: Et donc, et à force de ne jamais défendre,
19: t'as pas le coffre.
0: Il s'est pas formé. Peut-être que
31: ça fait
0: tu n'as pas le coffre pour le faire.
31: Et ça fait 20 piges qui joue comme ça.
0: Les attaquants aujourd'hui, ils ont tous le coffre pour le faire.
31: Oui, mais lui, il a pas travaillé pour ça. Et si Mbappé, sur les trois premiers matchs, il fait les efforts défensifs, mais il met zéro but, crois-moi qu'à un moment donné, il va se dire, ok,
0: je vais t'arrêter. Ou alors, tu es Messi. Donc tu t'arrêtes, tu marches quand tu as perdu le ballon, sauf que quand tu l'as dans les pieds, tu dribbles le stade.
31: Mais Mbappé il dribble pas le stade,
0: lui. Je pense que techniquement, c'est un puncher. Lui il envoie le ballon devant et puis en avant courir et puis après il va être une grande sage.
31: Attrape
0: à courir. Messi c'est le roi du tricot.
19: C'est une exception Messi.
0: C'est ça. Non mais c'est pour ça que je te dis, quand tu es joueur, tu acceptes que N ne défaite pas quand le mec il te fait gagner le match.
31: Jean-Pierre.
0: Non Jean-Pierre Papineau, attention gros coffre.
19: Désormais
0: Jean-Pierre il fait du vélo. Là encore, il te fait 100 bornes en rigolant avec une pédale.
13: Kylian Mbappé doit-il défendre?
0: Et ça, la selle.
13: Et ça, la selle.
0: Oui, ça, parce que j'ai
13: 32-16. Nous avons Antoine de Bordeaux. Bonjour Antoine.
6: Salut
13: Antoine.
6: Bonjour l'équipe.
0: Bonjour Antoine. Comment ça va, Antonio?
13: Bordelais.
0: Qu'est-ce qu'il dit? Un Bordelais.
6: Ah, Pierre, est-ce que tu peux me donner juste 20 secondes? Je vais hyper vite.
0: Oui.
6: Je voulais juste te dire, Vincent,
0: oui.
6: Merci beaucoup, parce que moi, j'ai vu mon père deux fois verser une larme de fierté, et la première fois, c'était grâce à toi et la tortue Béglaise.
0: Merci. Tu l'embrasseras, ton père.
6: Ah mais ouais, voilà, il faut aller là-haut quand même.
0: Ah merde, il a pas cherché à la
6: mort, c'est du coup. Il a consommé par les deux bouts là.
0: Ah mais oui, non, mais c'est ça, il a bien vécu.
6: Eh oui, parce que la deuxième fois où je l'ai vu verser une larme de fierté, c'est quand dans la même soirée à la Conquer, il a fait trois
0: coquilles. Oh. Il est mort sur la bête. Le piolet planté qu'on a dans la
31: bouche. Comment passer d'un moment émouvant
13: de Kylian Mbappé?
0: Il est mort dans le joufflu.
6: Il a fini en Colombie. Qu'est-ce que je voulais dire? Non, mais Mbappé, ça n'est pas ce qu'on attend de lui. Est-ce que Dembélé, il est prêt à se soumettre? Est-ce qu'Olise, il est prêt à se soumettre pour défendre pour lui? Est-ce que Mbappé, lui, il va marquer 3 buts à chaque fois qu'il voit un match. Voilà, c'est ça. Est-ce que c'est le Ronaldo? Est-ce que c'est le Messi? Ronaldo, Messi, on les a jamais fait chier. Ils ont jamais défendu. Bon, faut savoir.
0: Ronaldo est un peu long quand même.
13: Mais attention, parce que Ronaldo et Messi, ils sont pas assez loin de finir leur carrière de meilleur joueur de l'histoire sans titre mondial. Hein.
19: Pas faux.
13: Donc attention quand même à ces comparaisons-là, hein, Antoine. Hein.
6: Mais par contre, n'attendons pas d'Mbappé.
0: Oui,
6: voilà, Eric, il a pas le coffre. Le mec, on lui demande de courir vite et d'aller marquer. Il va pas non plus faire le même chemin inverse. C'est impossible.
0: Je pense que sur la résistance, s'il a pas la résistance pour voir, il peut pas se mettre dans le rouge en défense. Moi, je crois que quand t'as pas fait l'effort pendant 15 ans, c'est râpé.
13: Il faut
0: c'est
13: râpé. Faut que Deschamps trouve une solution. Aujourd'hui, comme l'a rappelé Steve, il a les mêmes rendements Mbappé, mais ça marche moins bien collectivement. Donc il va falloir, comme Deschamps, non, mais c'est celui qui l'a mieux géré dans sa carrière, il va falloir qu'il trouve une formule qui marche, où Mbappé est toujours le buteur qu'il a été, et où l'équipe de France est équilibrée.
0: Pierrot, tu sais, un vestiaire, c'est un peu la loi de la jungle. C'est-à-dire que tu as des dominants, des dominés.
19: Il y a des requins et des lions, comme
0: disait Deschamps. Il y a les requins qui vont dans la jungle. Si Mbappé fait le job offensivement et qui tire l'équipe vers le haut, personne offensivement et tout, les mecs, ils se mettent, même les attaquants se mettront à son service. Il a déjà cet ascendant-là naturel parce que par rapport à son passé, oui, il est champion du monde, il a marqué je sais pas combien de buts en finale de Coupe du Monde, les deux dernières finales. Il a cet ascendant-là. Sauf que les mecs se soumettront, mais jusqu'à un certain point, c'est-à-dire qu'il va falloir qu'il mette des buts, il va falloir qu'il fasse un minimum, et il va falloir aussi que ce soit un leader naturel, c'est-à-dire de renvoyer l'ascenseur aux copains aussi, c'est-à-dire que quand c'est toi qui croques, à un moment donné les mecs qui bossent pour toi à côté, il faut les récompenser,
17: un peu gêner le mec, un peu le retenir, toi le tirer par le maillot, faire semblant, même si tu fais semblant,
13: ou alors une organisation qui te permet de te défendre sans Mbappé, peut-être qu'il peut y arriver.
0: C'est plus facile le fait que c'est ton attaquant de pointe,
17: c'est
0: pour ça que dans le couloir le débat il n'existe plus.
13: Si personne l'a jamais assumé, pour ça qu'Mbappé ne joue plus couloir gauche.
31: Non mais Vincent, Mbappé il a que 27 ans, parce que ça fait depuis le début du débat, ça fait 15-20 ans qu'il
17: depuis qu'il est gamin, je pense que depuis 15 ans on peut dire qu'il fait du haut niveau. Il est du haut niveau chez les depuis cadet, il est du haut niveau chez les jeunes, après junior tout ça, il a joué à 17 ans en première. Donc ça va faire 10 ans en première division, tu rajoutes 3-4 ans de préparation physique. On est à pas loin de 15, tu vois. Non mais c'est vrai. Il n'est pas arrivé en première division, ça va en faire du haut niveau chez les jeunes avant.
13: On va parler des Argentins.
17: Pour l'éducateur.
13: L'Argentine est-elle capable de refaire le coup de 2022 cette nuit, l'entrée en lice du tenant du titre face à l'Algérie. A tout de suite.
17: Allez, on revient tout de suite. Il est 17h24. On est dans le Super Moscato Show. On revient.
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17: 17h29, le Super Moscato Show. On y revient, bien sûr, au mastique avec le Sifoulé, que tu avais nous,
31: bien sûr, Vincent. Vrai,
17: Eric Dimeco, Adrien, Aiguin, il est là, le blond. Pierrot, dans demi-heure. Dans un quart d'heure,
13: 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Vous envoyez Kikadi par SMS. Au 7-32-16, nous retournons aux États-Unis, direction Kansas City.
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13: Avec Jérôme Sillon. Salut Jérôme.
28: Hello everyone, good morning.
13: Quelle heure est-il à Kansas City, Jérôme?
28: Ça va bien les copains, il est 10h30 à Kansas City, dans le Midwest américain, au pays du barbecue.
13: Alors, ouais, c'est là que le tenant du titre.
28: C'est très sympa.
17: Ah ouais, c'est
28: très
17: sympa.
28: 500 000 habitants, c'est une ville très facile à vivre. Alors évidemment, il faut la voiture et une grosse de préférence. Ouais. Mais franchement, les gens sont adorables. La ville est vraiment... Ils adorent le soccer ici. Tu sais qu'il y a deux franchises professionnelles.
17: C'est vrai.
28: Une chez les garçons, une chez les filles. Non, ils sont vraiment dingues de soccer. Il y a une super ambiance. Donc, vraiment, très impatient avant le match de ce soir.
13: Alors, à 3h du matin, France. C'est Argentine-Algérie. Donc le tenant du titre, l'Argentine remet en jeu son titre. Ils rêvent, les Argentins, de refaire le même coup qu'en 2022 avec un Messi toujours au centre du projet malgré ses 4 ans de plus, hein, Jérôme.
28: Exactement. On va profiter un peu de l'ambiance avec les supporters qu'on a rencontrés. Vamos, vamos a ganar, gagner la 4e étoile. On les a rencontrés, les supporters argentins à Kansas City. Ils ont envahi la ville depuis plusieurs jours. Ils ne pensent qu'à ça, cette 4e étoile. Carlos, en tenue traditionnelle qatarienne aux couleurs ciel et blanc, un souvenir de l'épopée au Mondial 2022. L'émotion l'envahit au moment d'évoquer son idole, Léo Messi.
29: Je l'aime et c'est mon Dieu pour moi. Et je l'aime pour des amis. Et pour moi, c'est un guide spirituel à faire. Derrière tango, un ultime tango. Il va danser avec les ballons et faire beaucoup des Argentins très, très contents.
28: Plus de 20 000 supporters de l'Albi Céleste sont attendus ce soir dans l'Arrowhead Stadium de Kansas City. Comme tu l'as dit Vincent, c'est le stade des Chiefs de Patrick Mahomes. Mais la star du jour, c'est bien Messi qui va honorer sa 200e sélection. Remis de sa blessure à une cuisse, il sera titulaire et capitaine pour le plus grand bonheur d'Amalia et Diego, maillot du numéro 10 sur le dos.
30: Pour moi, c'est le numéro 1, pas de débat. Il va faire un mondial de folie, tout donner pour une 4e coupe.
33: Quel parcours incroyable, 21 ans de carrière, le meilleur joueur de l'histoire. On ne voit pas ça tous les jours, alors on est venu envahir la ville et en profiter une dernière fois.
28: Meilleur buteur des éliminatoires zone Amérique du Sud, champion des États-Unis sous le maillot de l'Inter Miami en marquant 43 buts en 2025 et 13 déjà en 2026. Messi aura 39 ans le 24 juin. Son coéquipier Nicolas Otamendi affirme que c'est toujours un animal de compétition. Et pour le supporter Carlos, son niveau de jeu ne fait pas débat.
29: Le dernier match qu'il a entré, dans deux minutes, il a fait en but. Beaucoup va dire non, mais c'est pénal, mais il a fabriqué cette pénal. Et personne qui savent de football n'est pas un joueur d'MLS, un autre joueur. C'est le meilleur joueur du monde.
28: Le meilleur qui, cette fois, c'est sûr, dispute son dernier mondial, son sixième, un record.
13: Jérôme Sillon qui est en direct de Kansas City donc pour cette affiche entre l'Argentine et l'Algérie dans un groupe avec l'Autriche et la Jordanie. Est-ce que tu les sens capables de refaire le même coup qu'il y a 4 ans, Vincent?
17: Ouais, c'est difficile parce que c'est vrai que c'est tellement un pays de foot avec ce mec, ce Messi qui est quand même un météorite, mais au bout d'un moment, il va pas quand même, c'est quand même peu probable qu'il fasse la dernière Coupe du Monde, tu vois. C'est pas possible.
0: Je sais plus le dire.
17: C'est pas possible.
0: En fait, c'est du bonus, non, même.
17: Je pense que là, à un moment donné, ça va s'arrêter. C'est un joueur, bien sûr, encore qui touche sa bille, mais je crois pas qu'ils soient au niveau de la dernière, encore moins au niveau de celle d'il y a 8 ans, et encore moins à celle d'il y a 12 ans. Donc je pense que c'est, pour moi, pas la Coupe du Monde de trop. Il a tout à fait sa place. Mais ça m'étonnerait qu'il amène l'équipe d'Argentine. Encore une fois, je pense pas qu'il ne puisse
13: 39 ans dans une semaine.
17: Hein?
13: 39 ans dans une semaine.
17: Ouais, je crois pas qu'il, c'est même pas son âge, mais je sens pas, c'est un mec qui est usé, qui a quand même fait énormément de matchs, qui avait une blessure à la cuisse, là. Et bon, voilà, je faire ce qu'il a fait la dernière fois, c'est quand même l'exception. C'est comme Mbappé. Le match qu'il a fait en finale la dernière fois, c'est l'exception. Il y a quand même énormément, 95% de chances qu'il ne refasse pas la même. Oui, mais l'équipe Tabalerdi qui est sélectionnée.
0: Il a
17: été sélectionné à la base. Moi, une équipe qui sélectionne.
31: Tabalerdi, c'était pour donner les cristallines.
17: Non, mais d'accord.
28: C'est la même équipe qui a 4 ans.
17: Oui, mais en France, t'as pas un Balerdi. T'as pas un mec de ce niveau qui est convoqué. Tu comprends ce que je veux te dire? Donc, à un moment donné, il y a des signes qui sont envoyés qui te disent que l'équipe d'Argentine, belle équipe et tout ça, mais ça. Je les vois pas aller loin, je les vois. Alors, c'est-à-dire que s'il faut un quart de finale, une demi peut-être, mais de revenir être champion du monde, j'y crois pas du tout.
13: Méfiance. Pas du tout. Eric?
0: Ouais, je les mets pas dans mes favoris. Alors, tu es obligé de les mettre dans les 4-5 favoris, puisqu'ils sont champions du monde en titre, et donc ça se respecte. Maintenant, quand tu as dit ça, ça veut pas dire qu'ils ne peuvent pas gagner. Sauf que, et surtout, je me méfie avec des joueurs comme Messi, parce que c'est vraiment le type de joueur qui, combien de fois on a dit, il est bouilli. Et le problème, c'est que c'est des joueurs qui sont capables sur une action de te faire. On se souvient plus qu'il y a 4 ans quand même. Ils sont pas extraordinaires. L'Argentine, il y a 4 ans, ils perdent le premier match contre les Pays-Bas.
17: Ils sont pas meilleurs que ça.
0: Contre les Pays-Bas. Il a débloqué plusieurs situations.
31: Je crois qu'il fait meilleur buteur de la Coupe du Monde.
0: Il a débloqué plusieurs. Et lui, quand on parlait de joueurs qui ne défendent plus ou qui ne défendent pas, lui, il a jamais défendu. Là-dedans. Sauf que les mecs, ils étaient tous en mission pour lui donner le titre champion du monde. Les Enzo Fernandez, les Paredes, les machins. Les mecs, c'était des pistoleros. Ils étaient là pour sauter à pieds joints sur les autres. Les Otamendi, tout ça. Ouais. Ils étaient là pour sauter à pieds joints sur les autres, sachant que Messi, il allait faire la différence. Et il a fait la différence. Alors, est-ce qu'il est capable, 4 ans après, de refaire la différence comme il a fait? Ça, je sais pas. Par contre, un truc que je sais avec ces joueurs-là, c'est qu'il faut pas dire que... Alors, en plus, il est dans un championnat où il s'est économisé, quoi, tu vois.
31: Fait du frais comme Dupont.
0: Voilà. Et donc, moi, je fais attention de ne pas passer pour un jambon.
28: L'Argentine, c'est le même
0: qu'à l'époque. Oui, mais par contre, j'ai du mal à les mettre au niveau de l'Espagne, au niveau de la France. J'ai du mal. Ouais. Même le Portugal, même l'Angleterre, j'ai du mal. Mais quand tu as Messi dans ton équipe.
17: Oui, mais le fantastique, un mec traîne son équipe comme la dernière Coupe du Monde, parce que même la
0: dernière Coupe du Monde. Si on refait le même coup, c'est un
17: miracle. C'était un miracle. C'est pour ça que je te dis, le niveau, ça a monté le niveau. Le niveau de ce qui s'est monté, mais une fois, pas deux fois.
31: Vous pensez pas que, alors il y a 4 ans, c'était tout pour Lionel Messi? Vous pensez pas que cette équipe argentine, Messi est toujours là, et comme Eric, attention avec tous ces grands joueurs qui sur un ou deux coups d'éclat peut débloquer des situations, mais que cette équipe d'Argentine elle est capable d'être performante parce que il y a des garçons qui aujourd'hui ont plus le même statut qu'il y a 4 ans, Enzo Fernandez, Julian Alvarez, Lautaro Martinez sont aujourd'hui des très grands attention, joueurs en Europe.
13: Steve, il manque Di Maria hein, qui était exceptionnel, qui était très important dans
6: la finale de Di Maria.
31: D'accord, mais ces garçons-là peuvent aussi monter leur niveau de jeu et aider Messi à performer. Le milieu de terrain quant à McAllister, De Paul, moi je pense que tu peux voyager avec ce milieu de terrain-là et je sais pas, il y a des garçons qui ont peut-être un statut différent par rapport à il y a 4 ans où c'était Messi et nous autour de lui, et ces garçons-là qui jouent dans les plus grands clubs d'Europe vont peut-être prendre un petit peu de ligue, aidés par Lionel Messi.
6: Oui, mais juste
31: peut-être l'inverse.
6: Ouais, mais si le gros problème de ce et tu as peut-être tout à fait raison, hein, il y a pas de loi, il y a pas de règles, il y a pas de souci. Sauf que le problème du changement de statut, c'est-à-dire que ce qu'il faisait il y a 4 ans en changeant de statut, est-ce que tu le refais? Parce que les mecs, ils étaient là pour
13: Messi,
6: Steve nous parlait des De Paul, de McAllister, de Alvarez,
31: Enzo Fernandez,
6: c'est-à-dire qui était là pour au service et que qui a pris un nouveau statut. Et c'est peut-être ça le piège justement, c'est le nouveau statut le piège.
31: Peut-être que Messi peut se mettre au service d'eux.
6: Oui.
13: Non mais n'oublie pas quelque chose, c'est une des meilleures nations mondiales depuis 4 ans. Ils se baladent.
31: Sur les qualifs, ils ont roulé les
13: dans les qualifs sud-américaines. Ils se baladent, ils éclatent tout le monde. Il y a même pas un Brésil, un Uruguay ou qui que ce soit pour venir les chapeliers.
31: Qu'ils ont un bon gardien.
6: Le Brésil est plus faible depuis je sais pas combien, l'Uruguay est plus faible depuis je sais pas combien.
31: Ils ont gardé de but préféré qui est très bon.
13: Ils sont pas sortis des trois premières places du classement FIFA depuis 4 ans. Ils se baladent encore une fois en Amérique du Sud.
6: Ils ont
13: un seul problème, c'est que leur défense a vieilli. Sinon, ils se sont renouvelés devant. Ils ont ce milieu de terrain quand même qui se connaît par cœur, qui joue tout le temps ensemble. Enzo Fernandez, je pense qu'il est titulaire dans n'importe quelle sélection de la Coupe du Monde. Et moi, je les mets au-dessus de la France et de l'Espagne.
6: Ah bon?
13: Ah ouais.
6: Ah bah moi non.
13: Au-dessus
6: de la France, de l'Espagne.
13: Bien sûr, pour moi, ils sont parmi les trois nations favorites du mondial.
6: Moi, je les mets pas dedans, mais c'est peut-être toi qui auras raison. On va vite le savoir.
13: En fait, à part l'âge d'Otamendi, je vois pas ce qui les empêcherait d'être champion du monde.
31: C'est l'arrière gauche.
13: Ok, bon.
7: Medina, Marseille.
13: Ok, ça vieillit derrière. Ok. Mais excusez-moi, je pense que leur 11 titulaire n'a pas grand-chose à envier aux autres 11 des équipes favorites.
31: Ils ont un gardien exceptionnel.
7: Ah bah oui, ça c'est sûr.
31: Ou Martinez.
6: En plus, il a mangé le cerveau de tout le monde.
31: Il est bon.
6: Mais
31: j'ai l'impression que Vincent change,
6: que ce soit pas une équipe de pompe, que ce soit une très belle équipe.
13: Non, mais attention, c'est pas
6: que ce soit une équipe de demi-finale.
13: Tu te rends pas compte du niveau de performance depuis 4 ans de l'Argentine.
6: Oui, mais attention, l'Amérique du Sud, c'est des pompes.
13: Mais en Europe, tu crois que c'est quoi? Nous on joue qui en Europe?
6: L'Allemagne et tout ça sur dessus, Pierrot, même l'Angleterre sur dessus.
13: Mais ça va pas ou quoi? L'Allemagne c'est pas sur le papier, l'Allemagne c'est au-dessus de l'Argentine.
6: Le Paraguay et tout ça, ça me connaît.
13: Mais nous on joue qui nous en Europe? Tu as vu nos matchs de qualif? On joue que des pompes toute la saison.
6: Si tu me dis que nous, les nôtres là, les doués, les machines, tous les mecs du PSG, tout ça, c'est moins beau que l'Argentine. Je te dis, Pierrot, tu n'es pas un garçon sérieux.
13: L'Argentine pas que c'est moins bon. C'est une équipe qui est constituée. Elle sait où elle va. Elle connaît exactement son plan de jeu. Elle joue pour Messi, qui est capable de fulgurance.
31: Ils ont de l'avance
13: parce que ces sélections-là, nous, on a une très belle équipe sur le papier. Mais cette équipe, elle est, c'est une équipe de bébés. Elle vient de naître. Cette équipe, il faut qu'elle se mette en route.
31: Ils ont énormément d'avance sur nous, la France. C'est que c'est une équipe qui joue ensemble depuis 4 ans, 5 ans.
13: Plus, 6 ans.
31: Ils s'y connaissent par cœur. Il n'y a pas de au lycée, vient débarquer chez nous. Eux, c'est le même corps,
6: oui,
31: la même
6: stature depuis 4 ans. Dans ce sens, tu peux dire aussi, en plus, ils ont eu ce titre de champion du monde qui les a renforcés, qui les a mis en confiance,
31: ouais,
6: qui a
31: créé une ambiance. Les lunes, comme on dit dans le Moscato Show,
6: étaient très alignées.
31: Et du coup, ça va être un bon débat pendant tout le Moscato Show et pendant toute la Coupe du Monde, parce que moi, je ne suis pas d'accord avec
7: toi. Tu mets le Portugal au-dessus ou pas?
6: Ah, moi, je les mets pas dans les grands favoris de la compétition.
7: Est-ce que le Portugal c'est plus fort pour toi en ce moment?
13: Non mais regarde la tactique du Portugal. Moi je prends tous les jours les trois titulaires de l'Argentine, hein. Et Messi compris, hein.
6: L'attaque du Portugal.
13: Ouais.
31: Écoute, pas faux. 3h du matin, première
6: affiche. Mais moi, je parle.
31: Argentine-Algérie à 3h du matin, c'est une belle première affiche.
6: Cette nuit, là.
31: À 3h.
13: Jérôme Rotten nous rejoint.
6: À 6h, mon pote.
13: Salut, Jérôme.
9: Bonsoir à tous.
13: Salut, Jérôme. Quel est le programme?
9: Ah, on se régale, les experts du foot dans le Moscato Show. Ça va être encore mieux,
6: Jérôme.
9: De quoi?
6: L'Argentine. De notre débat sur l'Argentine.
9: Écoute, l'Argentine, je les vois bien, moi, encore, les Argentins. Je trouve que. Écoute, à mon avis, il va se passer des choses cette nuit en Algérie.
17: Bon, ça, c'est des réponses. T'as pas besoin d'avoir joué 15 ans à Ligue 1. Moi aussi, je peux te dire, il va se passer des choses.
9: Eh ben, écoute, il va se passer des choses dans Rotten sans flamme à 18h. Pourquoi ? Parce qu'on est à 3h du début de la compétition de l'équipe de France. On sera avec Jean-Michel Larquet, avec notre Sénégalais préféré, c'est Souleymane Diawara, qui sera là, qui tremble déjà. Il est habillé tout en noir aujourd'hui. Eh ben, écoutez, vous savez, à 18h, on parlera de l'équipe de France. Êtes-vous confiant sur les Bleus, sur ce début de compétition? À 18h30, on parlera de la fédération tunisienne accusée de faire n'importe quoi. Et à 19h, eh ben là, on se projettera encore plus sur le match. On parlera de l'attaque des Bleus. Est-ce que elle est déjà au révélateur ce soir, l'attaque des Bleus? Et eh ben, écoute, on va se régaler, Vinvin.
13: C'est à 18h pile sur RMC, juste après le Kikadi qui arrive tout de suite.
17: 17h43, le Super Moscato Show, on vient tout de suite.
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20: 17h48 sur RMC dans le Super Moscato Show. Top. Jingle.
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20: Jordan et Delphine, bonjour. Ouais.
21: Jordan et
22: Bonjour.
20: L'enjeu de ce Kikadi, c'est un cadre photo connecté d'Agfa Photo. C'est Jordan qui va choisir son équipe et c'est Jordan, Vincent Moscato qui a le premier
23: point. Bravo.
24: Ça c'est du lourd.
23: Allez, c'est parti. Je rappelle que Pierrot est en route vers un troisième grand slam consécutif.
24: It's a big slam.
23: Ah, belle équipe. 20-20, tu vas jouer avec Eric Dimeco.
24: Zéro. Oh merde.
25: J'ai pas pensé et je vais te dire, j'ai fait le pari risqué. Je comptais top et jouer avec Pierrot.
20: Jordan, ton équipe.
26: Bah, Jordan, basket time.
25: Bien sûr, Jordan.
20: Bien sûr, Jordan, il joue sur basket time. Baby,
23: Jordan. Trigger, basket time, s'il vous plaît.
25: Attention, Pierrot, c'est une nouveauté.
23: Ah, attention, une
20: nouveauté, va me faire rire encore.
27: Ouh, let the dogs out.
23: C'est
24: long,
23: c'est
24: long. Critère, Eric. Moi, j'avais une de Frankie Vincent. Tu veux mon zizi?
23: Oui.
20: On se calme, s'il vous plaît. Il y a un peu moins de 9 minutes au chrono. Donc, je vais aller très vite.
23: 9 minutes. Une éventuelle golden carotte à la fin qui remettrait le score à 0-0. Et Pierre Dorian en route vers un grand chelem. C'est parti. BFM TV. C'est le G7 à Évian-les-Bains. Ça ne vous a pas échappé, le G7. Comment s'appelle la première ministre du Japon? Enfin, si vous suivez l'actu un peu.
25: Oh, tu sais, Hirohito.
23: Hirohito. 3, 2, 1. Vous ne l'avez pas. Allez, c'est bon.
24: C'est jamais.
23: Sanae Takahashi.
24: La prochaine fois, je te jure, je me lève, je tire une
23: oreille. C'est le G7, c'est l'actu.
25: Tu te racontes que tu fais le beau à nous poser des questions comme ça et tu arrives même pas à le dire à Lisa.
24: Non, ça c'est pour nous humilier sur notre connaissance. Cette culture, je connais par cœur.
23: Vous auriez pu savoir.
25: Même avec le.
28: Vous savez qu'on va préparer la question?
23: Non, mais vous auriez pu savoir.
24: Elle a été nommée il y a 2 mois, il faut le savoir. Hein. Parce que moi, c'est une amie qui m'en a parlé.
23: Ok. Kikadi. Félicitations, Pierre. Ah, tu es de retour sur
20: le cas.
23: sur des très jolies couleurs.
20: Ah non.
23: Bonne chance, mon frère. Good luck, brother. Il parle en anglais.
24: Zidane.
23: Congratulations, Mbappé. Pierre. You're back in your best colors.
24: Rooney.
23: Il félicite un entraîneur français
24: Beckham.
23: Pour son nouveau club.
24: Beckham, oui, c'est Sage.
0: Crystal Palace. Jean-Louis Leca.
23: Il félicite Pierre Sage pour signer sur ses belles couleurs.
0: Will Steele. Crystal Palace. Maxence Lacroix.
24: Arsène Wenger.
23: Qui est capable de faire ça un peu en provoque?
0: Alain Cherki.
23: Il a été le patron de Pierre Sage.
24: Ah, au Gourlian.
0: Mais non.
24: Ah, c'est.
0: C'est
24: Olas.
23: En anglais.
24: En anglais, mais qu'est-ce que c'est que ça? Le mec de Nice.
23: On a fait 25 débats sur lui.
24: Textor.
23: Mais les gars,
24: Textor,
23: pas possible. Voilà, John Textor.
20: Très loin. Un partout.
23: John Textor. Steve,
20: ouais, je trouve ça 8 minutes. Si ça.
23: En anglais, il a été patron de Pierre Sage à un moment.
0: Pierre Sage en anglais, oui, voilà.
23: John Textor.
24: Moi, je dis Olas juste avant comme un con.
23: Il était pas là, ce Textor. Il était propriétaire.
24: Mais oui,
23: il dit, tu vas.
24: Ouais, puis Olas, il.
23: Pour égalité, du coup. Pierre Sage, Vincent, il a quadruplé son salaire en allant en Angleterre. De 100, il passe à 400. Bravo.
24: 400 000.
0: De 100, il passe à 400. C'est x4, ça?
23: De 100, 100, il passe à 400. 100,
24: ouais. 100 fois 4, 400.
23: Question en un coup. Révisons notre France-Sénégal, c'est ce soir.
24: Ouais, non,
23: c'est... Match qui a marqué l'histoire des deux sélections, le 31 mai 2002. C'est le dernier France-Sénégal de l'histoire, c'était la Coupe du Monde. Victoire du Sénégal.
24: Papa Bouba Diop.
23: Éliminé à Séoul. Ce jour-là.
24: C'est un peu quand même.
23: Ce jour-là, qui était capitaine de l'équipe de France.
0: Je vais dire
24: en 2002.
23: Éliminé.
24: Aïe. En 2002.
0: Aïe. Youri Djorkaeff.
23: Éliminé.
24: De Saï.
23: Non, il a triché là, tu l'as dit.
24: Ah non, mais.
23: J'attends de dire.
24: Mais
23: je vois.
24: Je me casse.
23: Mais
24: non, mais il est juste.

0: 17h54, il reste 4 minutes. Tout de suite, la suite du Kikadi sur RMC.
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0: Il y a 3 minutes 30 et le score n'est que à 1 partout. Kikadi, si vous portez des lunettes, c'est parce que vous portez des lunettes. Si vous regardez quelqu'un dans les yeux, c'est pas parce que vous le regardez dans les yeux. Si vous baissez.
11: Bielsa, Marcelo Bielsa.
0: Marcelo Bielsa.
12: Ah oui, Bielsa, bien sûr.
0: Polémique autour de sa photo officielle pour la Coupe du Monde où il baisse la tête.
11: Je suis pas mannequin, moi.
0: De 1. Sélectionneur de l'Uruguay, il a envoyé bouler tout le monde en disant arrêtez de me saouler, je me mets comme je veux. Et puis le photographe a pris la photo quand il le voulait, voilà. Ouais, c'est vrai qu'en même temps.
13: On fait des débats sur ça maintenant.
0: On fait des débats sur ça maintenant. Non, parce qu'il y avait suspicion de manifestation contre la FIFA et contre.
12: C'était un des plus critiques sur cette Coupe du Monde. On pensait qu'il
0: Il a dit en
12: c'est
0: gros,
12: la photo officielle, si tu veux.
13: Et là donc, Vincent, quand vous lui donnez pas le point, c'est parce qu'il a été critique envers la FIFA.
12: Non, c'est parce qu'il a triché.
0: Ah bon? Vincent, il est pour la FIFA. Qui qu'a dit?
14: Non, moi, j'adore la FIFA.
0: Qui qu'a dit? Je ne vais pas me rouler par terre quand tout fonctionne.
13: Colazo.
0: J'ai l'habitude de m'en prendre plein la tête parfois.
11: Mola. Chocobarès.
0: C'est sûr qu'on a eu un
11: Robert. Robert.
0: Un peu compliqué avec des hauts et des bas. Non, c'est un.
11: Mola. Un
0: directeur patron.
14: La Croix.
11: La Pointe. Robert.
0: Son équipe a gagné ce week-end.
11: Thomas Lombard.
0: C'était même historique.
11: C'était historique.
0: Jacques Lorenzetti.
11: Non. River.
0: C'est le patron d'une légende du sport. D'une légende du sport.
13: Patron d'une légende du
14: sport. Ah, mais non, en Formule 1.
11: C'est moi.
14: Non, mais là, c'est moi, là-haut. Ah, moi, je me casse, moi. Non.
0: Ça, alors, Frédéric Pouillet-Maudit, ça doit être le décalage, mais c'est Stephen qui a la bonne réponse. Fred Vasseur, qui a gagné avec Ferrari grâce à Lewis Hamilton, et dit, en gros, lui aussi, dit, arrêtez de m'embêter, je vais pas sauter au plafond quand on gagne le Grand Prix.
12: Oui, normal.
0: Et oui.
13: T'as la question auditeur pour Delphine.
14: 3-1.
0: 3-1, c'est un joli score.
14: Il devrait y avoir la tour.
13: Ça veut dire quoi ce que tu viens de dire?
0: Question auditeur.
13: Non, ça veut dire quoi?
0: Jordan et Delphine.
11: Mais Delphine, question auditeur pour Delphine.
0: Jordan et Delphine.
12: Oui, on a Jordan.
13: Non. C'était péjoratif ce que tu as dit. Donc,
0: allez, on joue, s'il vous plaît.
11: Plus loin.
0: Auditeur, auditrice.
14: Delphine aime les
0: premiers dauphines. Ce soir, Argentine-Algérie. Quel est le surnom de l'équipe d'Algérie? Les Fennec, bien joué.
11: C'est l'odeur de Vincent aussi de temps en temps. Fennec.
0: 4.
13: Non, c'est péjoratif ce que tu as dit.
14: Ouais, fais attention.
0: Les Fennec, ça veut dire petit renard des sables.
14: Merci,
0: mignon.
14: Petit renard.
12: Reste une 10.
14: C'est des petits goupilles.
0: Question en un coup. Coupe du monde de foot. Et je vous me répondez dans le temps réglementaire. Ça veut dire qu'on ne compte pas la dernière finale face à l'Argentine ou à l'issue du match, il y avait match nul. D'accord. Dans le temps réglementaire, contre quelle équipe l'équipe de France a perdu son dernier match en Coupe du monde dans le temps réglementaire?
13: Dans le temps réglementaire.
0: On met France-Argentine à part puisque c'était match nul. Dernière défaite du bleu en Coupe du monde.
14: En 2006.
0: Allemagne. Éliminée en Coupe
14: Italie.
0: Du monde. Éliminée en Coupe du monde, pas en finale forcément.
14: Oh non!
0: Dernière défaite en Coupe du Monde.
14: Tu n'as pas dit, t'as dit en finale?
0: Non, j'ai jamais dit en finale.
14: Tu es curieux.
12: En Coupe du Monde? Ah bah alors je l'ai, oui.
14: Ouais.
13: C'est.
0: Très simple.
11: Le Sénégal.
12: L'Uruguay.
0: Non, éliminé. C'est la Tunisie. La Tunisie, à 4 ans.
12: Oui.
0: Au Qatar. T'as dû commenter le match d'ailleurs.
11: Match de poule.
0: Ouais, 1-0, le troisième match. Le troisième match de poule. 4-1.
14: Non, Eric, tu commentes le match, c'est pas grave.
13: Non, j'ai pas commenté le match.
14: Si, tu as commenté
0: les Bleus avec Christian Jean-Pierre.
13: Qu'est-ce que tu racontes?
0: La Coupe du Monde au Qatar.
12: Le gong a retenti.
11: Il va embrouiller tout le monde.
12: Attention, il reste beaucoup de temps, s'il vous plaît.
13: C'est vrai, con.
12: Qu'on ne soit pas en retard, calmez-vous.
0: Alors.
13: Non, mais c'est scandale, là. Il avait marqué le point.
14: Et puis.
0: Il est 17h58 et 50 secondes. S'il n'y a pas de Golden Carotte, Pierrot est en route vers un troisième grand chelem. Frédéric Pouillet vient me dire, en bafouillant dans mon casque, que la Golden Carotte est de retour.
11: Tu savais, Pierrot?
15: Bah, je me suis douté avec le chrono là.
13: C'est Pierrot, t'as pas trouvé de réponse. Hein,
15: c'est maintenant. Ouais.
14: T'as pas trouvé de réponse, Pierrot.
13: Non.
14: Il a pas trouvé de réponse, Pierrot.
13: Et après, ça chante.
15: Et oui, ça chante. Il le chante.

0: t'inquiète pas.
1: Le tri, ça va chanter très haut, très fort.
0: Jusqu'à Madrid.
2: BFM TV, vous êtes d'accord?
0: Non, bâtard.
2: Ah non, bâtard, t'as dit?
0: Ah ouais, là, tu me fais très mal.
2: Il n'y a plus aucune limite.
0: Ah, j'étais sûr de mon coup.
2: Qui a dit?
3: Oui.
2: Le mouvement écologiste
4: ne va Rousseau échapper Thierry Breton
2: à une tonne de lier. Clarification avec Mélenchon, qu'il tente d'éviter depuis très longtemps.
4: Comment elle s'appelle
2: C'est un ancien président, candidat à la présidence de la République.
4: À Jadot.
3: Hollande.
2: Yannick Jadot. Il n'y aura pas de 3ème ligue des champions pour le PSG. Bravo, Adelphine. 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
0: Allez, on laisse la place à Jérôme Rotten et Benoît Boutron pour Rotten sans flamme. Et nous, on revient demain à 15h sur RMC.
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4: Adjerki qui va frapper peut-être, non, le crochet, Adjerki, le but de Adjerki pour ouvrir le score ici. Quel bijou de Adjerki.
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7: 18h, tout pire. Ah non, pas cette musique, s'il vous plaît. Non, celle-là nous a porté la poisse en 2002. En tout cas, vous êtes bien dans Rotten sans flamme, magnifique. Début de compétition de l'équipe de France ce soir, ça commence à klaxonner, c'est magnifique. On est au Flora, en plein cœur de Paris, sur les grands boulevards, dans le 9e arrondissement. On remercie tout le monde de l'accueil. On se régale, on est en public, on est avec du beau monde autour du plateau. Vraiment, ça va être une excellente émission. On va vous lancer sur le début de la compétition de l'équipe de France, France-Sénégal à 21h. C'est tout droit pour l'équipe de France avec Benoît Boutron. Salut Benoît.
4: Salut Jérôme, salut à tous.
7: Ah Benoît.
4: Ah, c'est la première étape de l'autoroute, tout droit vers la troisième étoile, comme ça.
7: Celle-là, ouais.
4: Tout droit.
7: Normalement, on
4: voit. Voie de gauche, hop, tout droit.
7: Il n'y a pas de sortie de route, normalement. On est avec le doyen.
4: Le doyen.
7: C'est Jean-Michel Larquet. Salut Jean-Mi.
8: Bonjour les amis, bonjour à tous et à tous.
7: Tout va bien.
8: C'est tout droit.
4: Ah, merci.
7: C'est tout droit, ouais. C'est quoi ta 15e Coupe du Monde, toi?
8: 80, depuis 82, je sais pas.
7: T'as même pas compté.
8: Je m'en fous.
7: Tu t'en fous.
8: Je te le dirai quand j'aurai compté.
7: Allez, d'accord.
4: C'était la 12e.
7: 12e.
4: Incroyable.
7: Ah, j'ai dit 15.
4: 12e Coupe du Monde. Bravo Jean-Michel.
7: Ouais.
4: Légende du commentaire sportif. Incroyable.
7: Il y en a un qui est à sa première Coupe du Monde en tant que consultant. C'est notre Sénégalais préféré. Soulet Diawara, salut Soulet.
9: Salut les amis, je suis en train de préparer mon maillot là.
4: Ouais, le maillot,
9: les gars.
4: Le maillot du Sénégal est là derrière
9: Soulet. Tout droit pour vous, tout droit direction Charles de Gaulle ou Bourget, je pense, non?
7: Ouais. Non, mais nous, nous on est prêts, mais ça va Soulet.
9: Nous, ça va très très bien.
7: Excellent.
9: Très bien, il fait beau.
7: C'est déjà en deuil ou pas? T'es tout en noir.
9: Ah non. C'est un signe, les gars.
7: C'est le sorcier Diawara.
4: Exactement. C'est l'événement sur RMC. On vous lance cette grande journée de la Coupe du Monde de la FIFA 2026. Ce soir, c'est France-Sénégal, 21h en direct du MetLife Stadium, l'After Live dès 20h. On va faire monter la pression comme ça en direct en plein cœur de Paris. Si vous voulez venir chambrer sous les Diawara ici à la Brasserie Flora, vous êtes les bienvenus. N'hésitez pas dans le 9e arrondissement sur les grands boulevards.
7: On a bloqué tous les Sénégalais, donc vous n'hésitez pas.
4: Exactement. Et de grands débats nous attendent
7: sur les grands boulevards.
4: À 19h, Rotten se chauffe. Est-ce que l'attaque à 4 passe au révélateur ce soir? C'est le grand débat autour des Bleus. C'est Deschamps qui a fait le choix de l'offensive avec 4 joueurs offensifs. On vous attend au 32-16. Un ami de Souleymane Diawara sera là à 18h45. Une légende sénégalaise qui avait battu l'équipe de France en 2002. Kalilou Fadiga, titulaire lors de ce match, sera avec nous. Il est conseiller du président de la fédération aujourd'hui. Il est au plus près des joueurs sénégalais en ce moment à New York. Il sera avec nous donc à 18h45. À 18h30, l'actu de la Coupe du Monde, vous avez suivi ça. On va faire le procès de la fédération tunisienne accusée de faire n'importe quoi. Sabri Lamouchi limogé après un seul match disputé. L'arrivée d'Hervé Renard qui va entraîner le Mexique à partir de entraîner au Mexique la sélection tunisienne à partir de demain, avant les deux derniers matchs de poule. C'est fou ce qui se passe en Tunisie.
7: Vous Hervé, il était à l'affût.
4: À 18h30.
7: Il était à l'affût, il était prêt à n'importe quelle nation. Hein.
4: Exactement. Hop. Et puis ce soir, la nuit prochaine, c'est l'entrée en lice du champion du monde en titre, l'Argentine. Est-ce que c'est la Coupe du Monde de trop pour Messi? Eh oui, Messi sera bien là avec les Argentins à 3h du matin. Argentine, Algérie, la sirène est là pour venir chercher Soulé.
7: Ah ouais, il est là.
4: Sur les grands boulevards à Paris.
1: C'est lui.
9: Il est en train d'escorter l'équipe de France.
4: Avec Georges Quirino Chavez avec nous à 19h30. Et puis l'événement sur RMC. 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
7: C'est là, c'est tout droit.
4: La quête de la troisième étoile démarre ce soir.
3: Atteindre l'inaccessible étoile.
10: C'est votre rendez-vous, les gars.
11: Allez, Mbappé en profondeur, on racontera le voilà, peut-être le but. Le ballon piqué et but. Kylian Mbappé.
10: Lâchez-vous, les mecs. Lâchez-vous. Vous êtes les compétiteurs.
12: Pourquoi se freiner à avoir de l'enthousiasme, à avoir de l'ambition?
10: Il n'y a rien de plus beau que la compétition. Alors, c'est le match d'ouverture, oui. C'est notre premier match.
11: Ça fait deux pour les Bleus. Envoyez Joe Dassin, envoyez l'Amérique. Le deuxième but signé Michael Olysée pour l'équipe de France.
3: Telle est ma quête, suivre l'étoile.
10: Tout faire pour aller gagner. C'est pas facile, ça sera certainement pas facile. Mais quand vous donnez tout, la récompense, elle est souvent là.
12: Et si l'objectif c'est demi-finale, on va en demi-finale, on s'arrête, on rentre? Non, l'objectif c'est gagner.
10: Je crois en vous, je vous dis pas ça pour le folklore ou pour vous enlever quoi que ce soit. Je crois en vous tous, et j'ai confiance en tout le groupe.
11: Le but de l'équipe de France, Désiré Doué.
10: Tous ensemble, on va aller la chercher, la première, hein, dès ce soir.
12: J'ai toujours dit

0: Soulé Diawara qui chante la Marseillaise.
1: Les Français quand même.
2: Oui,
0: magnifique. Ah, on t'adore, Soulé. Magnifique. Oui. Le moment tant attendu est arrivé. L'entrée en lice de l'équipe de France à la Coupe du Monde face au Sénégal, la 15e nation au classement FIFA. Filons tout de suite à New York, retrouvé aux abords du stade. Là, Arthur Perrault qui croise déjà des supporters de l'équipe de France.
1: Sorti les meilleurs.
0: Salut Arthur.
1: Salut Arthur.
3: Salut messieurs, bonjour à toutes et à tous. Oui, les portes de sécurité qui viennent de s'ouvrir il y a 7 minutes exactement, 3 heures pile avant le début de cette rencontre. Et je suis avec Franck qui a été un des premiers à rentrer dans cette fan zone autour du MetLife Stadium. Bon Franck, ça y est, ça a été long, ça a été un véritable périple. Et enfin, vous êtes là autour de ce stade.
4: Comme vous l'avez dit, on a eu un périple pour venir, 26 heures de trajet. Mais on est présent, on est là dans les premiers et on n'attend plus que le coup d'envoi.
3: Voilà, et en plus, l'ambiance a commencé dès hier soir ici à New York. Il y a eu des scènes incroyables du côté de Times Square. Comment ça s'est passé? Racontez-nous un peu ces scènes de joie.
0: J'ai problème de connexion à Arthur Perrault.
4: Il y avait également tous les Argentins, les Algériens, des Brésiliens, des Écossais. C'était un moment incroyable. Une ambiance bon enfant. Tous les supporters de tous les pays faisaient la fête ensemble, donc c'était incroyable.
3: Merci beaucoup Franck, bon match. Voilà, les supporters qui continuent d'affluer ici autour du stade et qui commencent à rentrer. Énormément de maillots bleus de l'équipe de France comparé à ceux des supporters sénégalais, messieurs.
0: Et voilà, la France,
5: vous avez le temps.
0: En masse.
5: Vous êtes en stress
0: au MetLife Stadium, à moins de 3 heures du coup d'envoi de ce France-Sénégal. Ah oui, tu veux dire que les Sénégalais vont arriver un peu plus tard?
5: Tranquille, nous.
0: Ok, magnifique. Ouais. Allons à l'intérieur du stade. Tranquille. Désormais, retrouver Fabrice Hawkins qui est là. Salut Fabrice. Est-ce qu'il est là, Fabrice?
6: Oui, salut les gars, est-ce que vous m'entendez?
0: Il est là, bien sûr, on t'entend, bien sûr, à l'intérieur du stade, le MetLife Stadium. Parlons du sportif avec toi, Fabrice, parce que le match de ce soir nous intéresse beaucoup de ce point de vue-là. Il y a beaucoup d'interrogations à lever ce soir pour les Bleus.
6: Oui, beaucoup d'interrogations à lever pour l'équipe de France et justement on essaye de se mettre en confiance, notamment dans le jeu, dans l'appréhension d'un tournoi comme celui-là, parce qu'il y a quand même beaucoup de joueurs qui vont participer à leur première Coupe du Monde, 14 très exactement, et le rôle des cadres de Kylian Mbappé, d'Ousmane Dembélé, de Mike Maignan est très très important. Ils essayent vraiment de les mettre à l'aise, de leur faire part aussi de l'expérience qu'ils ont dans ces tournois. Et puis il y a Didier Deschamps qui a énormément parlé aux joueurs, certains en individuel, là aussi pour deux choses, calmer peut-être les ardeurs de certains et pour d'autres, eh bien, leur donner beaucoup d'assurance pour qu'ils puissent être le plus performant possible.
0: Merci Fabrice, à tout à l'heure, qu'on envoie 21h sur RMC de ce France-Sénégal. C'est la une de Rotten sans flamme avec Soulé Diawara, Jérôme Rotten, Captain Larquet. Jérôme, es-tu confiant avant le match de soir? On vous attend au 32-16 pour débattre avec nous.
7: Que moi ou nous on soit confiant, peu importe, c'est pas le problème, c'est parler des joueurs. La confiance, est-ce que les joueurs de l'équipe de France l'ont? Nous, avec notre expérience d'anciens joueurs, j'imagine que oui. Je doute même pas une seule seconde que les joueurs qui vont être mis en place par Didier Deschamps, qui vont jouer ce match-là, même les remplaçants qui vont rentrer, n'ont pas une confiance totale aujourd'hui. Et encore heureux, on fait partie des deux équipes favoris pour la Coupe du Monde. On a parmi cette équipe quasiment dans certains postes, pas tous les postes, dans certains postes les meilleurs joueurs au monde. Donc il y a aucun doute à avoir. Du moins chez les joueurs, il y a pas de doute à avoir. Que nous on émet quelques doutes par rapport à ce qu'on a vu dernièrement, c'est logique. C'est notre rôle aussi de voir que les deux matchs de préparation, en effet, il y a eu des choses qui sont bien faites et puis d'autres un petit peu moins bien. On a eu la confirmation que sur certains postes, on pouvait être en difficulté. Mais ça, c'est notre analyse. Moi, j'imagine juste que aujourd'hui, quand tu t'appelles Mike Maignan, tu fais partie des meilleurs gardiens au monde, que tu t'appelles Saliba ou Upamecano, qui font partie des deux meilleurs centraux au monde. La vérité, c'est que ça, déjà, dans le point de vue défensif, ça te met en extrême confiance. Et puis dans le secteur offensif, pas moi qui le dis, hein, tout le monde le dit et on est unanime, et les joueurs se sentent comme ça. Ouais. On a le meilleur buteur quasiment de l'histoire des Bleus, le meilleur passeur qui est Kylian Mbappé, même s'il y a eu beaucoup de vagues sur lui dernièrement, dans sa communication, dans son comportement. Tout ce qu'on sait, c'est que quand il est sur le terrain avec l'équipe de France, très souvent, surtout sur ce genre de compétition, il est au rendez-vous. On a le Ballon d'Or. qui va le suppléer à la pointe de l'attaque. On a Olise qui est peut-être un futur ballon d'or. Mmh. On a le Golden Boy à gauche, Doué. Ouais. Et si c'est pas lui, c'est Barcola. Non mais franchement, comment tu veux que les joueurs doutent aujourd'hui? La seule chose à être vigilant, et je donne la parole à Soulé et à Didier, et à Jean-Michel,
1: c'est que merci Didier de m'appeler Didier. Oui, non, mais
7: c'est que Didier Deschamps, il a qu'une chose à faire, c'est qu'il n'y ait pas de l'excès de confiance. Mais ça, on connaît sa faculté, si tu veux, à piquer les joueurs, même en confiance, de leur mettre devant leurs responsabilités sur ce premier match. Donc j'ai aucun doute, si tu veux, que l'équipe de France, elle soit en pleine confiance pour démarrer cette rencontre. Après, il se passe tellement de choses dans un match de foot.
1: Surtout dans cette Coupe du Monde.
7: Oui, c'est vrai. Il y a un adversaire saoulé. Et écoute, on sait pas les premières minutes. Là, tu peux avoir un petit doute si t'as une équipe du Sénégal qui arrive à élever son niveau et à te contrarier. C'est une possibilité. Et là, il va falloir que les remplaçants montrent que eux sont en confiance pour redynamiser cette équipe.
1: Mais effectivement, quand tu t'appelles l'équipe de France, la confiance, t'es obligé de l'avoir. Après, l'excès de confiance, là, faudrait peut-être faire attention parce que quand tu regardes l'effectif de l'équipe de France, quand tu regardes l'attaque de l'équipe de France, pour moi, qui est l'une des meilleures, même voire la meilleure de cette Coupe du Monde, tu peux avoir confiance et tu as intérêt d'avoir confiance pour démarrer cette compétition, tu vois. Mais moi, comme je dis, faut faire quand même attention parce que l'équipe du Sénégal, c'est une équipe très courageuse qui court beaucoup, qui a cette rage de victoire. Et en plus, on sait très bien, c'est toujours un match spécial quand on joue contre la France, parce que la moitié des joueurs sont tous quasi français.
2: Beaucoup de binationaux. Ouais.
1: Exactement. Donc, c'est juste l'excès de confiance qu'il faut pas trop avoir, parce que non seulement il y a aussi, bon, je vais mettre.
7: On est un peu à l'abri de ça quand même, Soulé.
1: Oui,
7: de l'excès de confiance.
1: Je pense, avec les joueurs d'expérience qu'il y a.
7: T'as vu le palmarès, comme il tourne chez les joueurs.
1: Je suis tout à fait d'accord, mais. Et en plus, tu l'as répété juste avant. T'as un coach qui est Didier Deschamps qui, quand tu commences à t'enflammer, arrive à
2: tempérer.
1: Voilà, parce que parfois les joueurs inconsciemment on prend de la confiance. Mais voilà, mais moi que je disais juste qu'il faudrait quand même faire attention parce que cette équipe sénégalaise, elle est courageuse, elle a envie, elle a gagné de l'expérience et surtout qu'elle est en confiance par rapport encore à la CAN qu'ils ont gagnée. Ils sont dans cette continuité aussi d'enchaîner trois Coupes du Monde de suite. Donc, voilà.
7: En gros, tu es en train de me dire qu'on va pas gagner 5-6-0, mais 3-4-0.
1: 3-4, ouais. Non, j'ai peur que vous pleurez ce soir. C'est surtout ça, en fait. Et j'ai pas envie de vous voir pleurer. Et ça me ferait mal au cœur.
2: Non, mais t'en fais pas. Soigner le goal à Vera, c'est important sur le premier match pour nous.
7: Si tu mets l'hymne du Sénégal, je vais le chanter comme
1: nous,
7: ça.
1: Nous, on va jouer pour la cagnotte aussi, parce qu'il faut pas oublier qu'il y a une cagnotte. Voilà, ça sera pas aussi simple que les gens le pensent.
2: C'est ça que je veux. Mais juste avant d'entendre Jean-Michel, toi tu es proche de certains membres de la fédération sénégalaise. Qu'est-ce que tu peux nous dire de l'état d'esprit des joueurs du Sénégal? Est-ce que ce rendez-vous, c'est un rendez-vous crucial?
1: Non, c'est pas un rendez-vous crucial. Après, ça reste.
2: Il n'y a pas une foule.
1: C'est
2: un surplus de motivation.
1: C'est le premier match. C'est le
7: ils
1: premier
7: ont peur,
1: match
7: ou pas
1: après. Mais peur de rien du tout. Peur de quoi? Non, ils n'ont pas du tout peur. Mais c'est voilà, ça reste un match. Certes, c'est un match spécial parce que c'est l'équipe de France. On sait que c'est toujours un match spécial parce qu'il n'y a que des Français dans l'équipe du Sénégal. Donc voilà. Mais en tout cas, ça ne sera pas un match facile.
7: Non, mais ça, c'est sûr.
1: Vous le garantis.
2: Jean-Michel, est-ce que tu es confiant avant ce France-Sénégal?
8: Moi, je suis confiant, mais quelle importance! Quelle importance pour le match!
1: Je suis
8: vachement confiant. D'ailleurs, j'ai jamais été aussi confiant, mais ça, je crois que ça ne sert strictement à rien. Je pense que les joueurs le sont également. J'ose espérer, mais je pense qu'il faut qu'ils soient également méfiants parce que depuis ce début de compétition, il y a trop de surprises. Et de surprises désagréables pour les gros, pour que ce soit des simples coïncidences, tu comprends? Parce que, c'est pas une coïncidence qu'en même temps, l'Espagne, les Pays-Bas, le Brésil, j'en oublie la certainement, Suisse. La Suisse se fasse accrocher.
2: C'est pas toujours les mêmes scénarios quand même.
8: Oui, on s'en moque des scénarios. Que tu marques à la 90e ou que tu marques à la première minute, le scénario, c'est le tableau d'affichage à la fin de la rencontre. Okay. Et à la fin de la rencontre, il y a eu quand même beaucoup de surprises et beaucoup de matchs nuls, donc. Et aujourd'hui, entre une équipe de Sénégal qui arrive, qui n'a mais strictement rien à perdre, et rien à perdre dans cette rencontre. Et une équipe de France qui a fait des matchs de préparation où elle a alterné le moins bon et le moyen, je pense qu'il n'y a pas, comme disait quelqu'un que je connais bien, il n'y a pas la ligne droite de Longchamp. Et donc, dans ce match-là, moi, ce que j'ai remarqué sur les matchs, par contre, puisque tu me parles de scénario, tiens, je vais rebondir. Tiens.
2: Alors.
8: Tiens, je vais rebondir. Sur les matchs que j'ai vus où les gros se sont fait accrocher par les soi-disant petits, c'est que j'ai eu le sentiment que chez les gros, ils se disaient « Bon, de toute façon, si on ne marque pas la 10e, on va marquer la 20e. Et puis si on ne marque pas la 30e, on va marquer la 60e. »
2: Un peu de condescendance quoi, de la part des gros.
8: Et puis finalement, on n'a jamais marqué, ou en tout cas, on s'est fait rattraper. Moi, j'ai vu par exemple les Bataves menés, bon, ils se font égaliser, ils en remarquent un 3 minutes plus tard ou 4 minutes plus tard, et puis arrive la 88e minute, oh ben on va le gagner, certes petitement, mais va, et puis à la sortie, contre tu ne le gagnes pas. À la sortie, tu ne le gagnes pas. Donc je pense que l'équipe de France, elle a tout intérêt, dès la première minute, parce qu'en face, ils vont pas, je te dis, ils vont pas attendre la deuxième ou la troisième minute pour être dans le match, les Sénégalais.
7: Et puis en plus,
8: les Sénégalais, ils vont être dans le match. Même à l'échauffement, ils vont être dans le match.
7: Mais, ouais, donc, mais Jean-Michel, là où je rebondis sur ce que tu disais, c'est que en plus, comparé à d'autres nations qui se sont fait accrocher, en effet, on est surpris que la Belgique, que les Pays-Bas, que la Suisse se fassent accrocher. Mais bon, on n'attend pas de ces trois nations que je viens de citer qu'elles soient championnes du monde. Par contre, là où on est surpris, c'est l'Espagne hier, en effet, qui se fait accrocher contre le Cap-Vert. Bon, on a compris aussi que la formule des Espagnols avec ces deux dynamiteurs sur les côtés, Williams et Yamal. Bon, bah, ils jouaient pas. Certainement que ça sera mieux sur le deuxième match. Ouais. Mais n'empêche que, oui, nous, on joue quand même une équipe qui a beaucoup plus de répondants que les équipes qui ont accroché les soi-disant gros. Là, ça ressemble un peu au Brésil-Maroc. Ouais. Ce que je veux dire, il y avait le choc du premier tour.
8: Ça. Oui, non, mais que, donc, je pense que le Sénégal est supérieur au Japon, je pense que le Sénégal est supérieur au Cap-Vert. Et
7: normalement, le Sénégal est supérieur au Maroc. Quand on voit le Maroc, le match qu'ils ont réalisé contre le Brésil, surtout la première mi-temps, le champion d'Afrique, ça reste le Sénégal.
2: C'est faux.
7: Donc oui, on a un sérieux client.
2: À l'heure actuelle, c'est
7: on a un sérieux client. C'est pour ça que c'est pas gagné. Moi, je chambre saoulé depuis quelques jours.
8: Qui est en train de me dire, Benoît, tu es sûr que c'est le Maroc?
2: Le Sénégal n'est pas champion d'Afrique à l'heure où on se parle. Excusez-moi.
8: Officiellement,
2: sur le terrain, on est champion. Un appel auprès du CAS. C'est le champion d'Afrique. Factuellement, en ce moment, c'est le Maroc.
8: Ok. Sur les papiers. Non.
2: En tout cas, sur le terrain, on a gagné.
8: Jamais de la vie.
2: Factuellement.
8: Non, jamais. Jamais de la vie.
2: Défaite sur tapis vert. Défaite sur tapis vert du Sénégal.
8: Non.
7: Ça, c'est ton souhait. Oh,
2: c'est pas mon souhait. C'est la règle.
8: Non.
2: C'est la décision de la CAF.
7: C'est ton souhait de marocain, ça.
2: Mais il sera contesté devant le tribunal arbitral.
7: T'as vu?
8: Oui, mais que le Sénégal.
2: Son côté marocain. Mais pour revenir à ce France-Sénégal. Oui, vas-y, Jean-Michel.
8: Oui, non, mais je te rappelle quand même que dès l'instant où l'arbitre n'a pas sifflé l'arrêt du match, qu'il soit à 5, à 7 ou seul sur le terrain, Le match n'a pas été arrêté par l'arbitre et donc il est allé à son terme.
2: Énergie.
8: Voilà.
2: Dernier mot, quel est le joueur français que vous attendez le plus ce soir, Jérôme? Quel est celui
7: Dembélé. Moi, je m'empêche de dire Kylian Mbappé parce qu'après on va dire que je fais une fixette. Donc je vais même pas parler de Kylian Mbappé.
8: Mais c'est Kylian.
7: Même si je l'attends.
8: C'est pas Kiki. C'est pas la réponse donnée.
7: Ouais, je l'attends.
2: Bien évidemment.
8: C'est Ousmane.
2: Mbappé ou Jean-Michel Dembélé, quoi, tu vois. Deux.
8: Non, moi j'attends Ousmane pour voir. Mais
2: Mbappé qui va rentrer dans l'histoire aussi. Donc bien évidemment, on va attendre Mbappé et Ousmane Dembélé. Bon, toi, c'est plutôt Ousmane Dembélé, Jean-Michel.
8: Ben, dans son rôle, voir s'il a un petit peu digéré sa déception du match contre l'Irlande, s'il commence à comprendre son rôle, c'est effectivement c'est lui. Parce que moi, j'ai pas de doute sur Olise, j'ai pas de doute sur Mbappé, j'ai même pas de doute sur Doué, même si je joue pas à sa place. J'ai un peu plus d'interrogations concernant Ousmane. Voilà. J'espère qu'il sera à la hauteur d'un ballon d'or. Et c'est le moins que l'on puisse espérer.
2: 18h22 sur RMC. Ah!
7: Ah, c'est maintenant. C'est l'alerte.
0: C'est le moment. 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Dans un instant, on retourne au plus près des supporters de l'équipe de France en cette journée de France-Sénégal, coup d'envoi 21h sur RMC. Voilà. Et on va ouvrir le procès de la fédération tunisienne accusée de faire n'importe quoi, un changement de sélectionneur en pleine Coupe du Monde. A tout de suite sur RMC.
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27: Mbappé pour Ekitike qui arrive à se retourner, Ekitike en intervention, Mbappé ouais but de Mbappé, 55, ça fait 55 pour Kylian Mbappé, auteur d'un doublé ce soir, ça fait 3-0 pour les Bleus face à l'Ukraine. Benoît

0: Puis, du coup d'envoi de ce Français-Égal, début de compétition pour nos Bleus contre la grande équipe sénégalaise, les champions d'Afrique. On va se régaler tout à l'heure à 21h. En tout cas, on est en très bonne compagnie, comme tous les jours dans Rotten sans flamme. On est avec Benoît Boutron, on est avec Souley Diawara, on est avec Jean-Michel Larquet. Dans 15 minutes, ça tombe bien, on va recevoir aussi un magnifique joueur emblématique sénégalais.
1: Oui. Un des héros de 2002, Kalilou Fadiga, sera
2: le meilleur numéro 10 de l'histoire du Sénégal.
1: Ouais, alors, fais gaffe, Mané, il a le 10, je crois.
0: Ouais, c'est
2: non,
0: pas ce que
2: non,
0: tu.
2: Mais c'est plus le même poste.
0: C'est plus ce que tu me disais. Tu dis ça parce qu'il arrive dans pas longtemps.
2: Ah non, il sait. Non. J'ai même pas besoin de parler. Il sait. Kali, il sait.
1: Très grand pied gauche.
2: Tout le bien que je prenne de lui.
0: Pied gauche. Ouais, mais en plus, c'est nos années. On a joué, on a joué l'un contre l'autre.
1: Bien sûr. Mmh. C'est pas le meilleur match de l'histoire de Manu Petit en équipe de France. On a revu les images aujourd'hui.
0: Non, mais Manu était cramé. Manu Le Bœuf était cramé.
1: Dugas.
2: C'est les Sénégalais qui ont cramé.
3: Fait comme moi, Franck Le Bœuf. C'était moi qui taclais.
1: On les embrasse tous, évidemment. Allez, vous le savez, le coup d'envoi de France-Sénégal, c'est dans 2h30 tout pile sur RMC. On va retrouver tout de suite Camille Borin, qui est à la fan zone organisée à Saint-Ouen. Salut Camille.
4: Salut Benoît, salut Jérôme, salut à tous.
0: Salut Camille.
1: Est-ce qu'il y a déjà beaucoup d'ambiance autour de toi ou ça commence à monter doucement?
4: Ça commence à monter doucement. Là, je suis avec un groupe de supporters qui sont venus juste après le travail. Ils ont les maillots, les couleurs sur les genoux. On est bien, on est pile devant le grand écran géant. Et je suis avec Olivier. Olivier, du coup, c'est quoi le programme de la soirée?
5: Le programme de la soirée, c'est venir ici s'amuser, soutenir les Bleus et espérer une victoire. Enfin, même pas espérer, c'est sûr qu'ils vont gagner.
4: Toi, t'es convaincu là, c'est quoi ton prono?
5: Convaincu. Un prono, je dirais 2-1 pour la France et une victoire, une belle victoire.
4: Est-ce que pour toi là, on a pris l'autoroute pour aller prendre la troisième étoile?
5: Ah là, l'autoroute, elle est vraiment claire. On a pris l'autoroute, on est en direct. Là, c'est évident, on a une meilleure équipe.
2: Vous allez prendre la route 76.
5: Une belle série et je pense que cette année, on va être la troisième étoile et que les Bleus vont nous porter jusqu'au sommet.
4: Voilà. Ok, alors je suis avec Ophélie. Ophélie, toi, c'est quoi ton prono pour ce soir?
6: 2-1 pour la France.
4: Ouais, pourquoi?
6: On est bon. C'est sûr qu'on va réussir. On a une bonne équipe, il y a de la bonne technique. C'est sûr qu'on va réussir.
4: Mbappé, t'en penses quoi? Tu penses qu'il est en forme? Tu penses qu'il va nous faire un.
6: Il s'est bien reposé. Là, je pense qu'il est en forme.
4: Et alors, c'est quoi? Vous allez rester toute la soirée là, tous ensemble?
6: C'est ça, c'est l'idée. Et de profiter de ce moment tous ensemble en équipe.
4: Voilà, bah écoutez, moi si avec les collègues de travail c'est sympa aller derrière regarder des matchs comme ça juste après le travail. Bon bah écoutez messieurs, voilà, ça commence à se remplir tout doucement. Bon, je reviens vous voir si ça bouge, mais on a des maillots, des couleurs un peu partout, c'est on sent que c'est le début de la Coupe du Monde.
1: Merci Camille, en direct de la fan zone à Saint-Ouen. Tu nous rappelles quand tu veux dès que l'ambiance commence à monter à 2h30 du coup d'envoi. Tout de suite, c'est le procès de Rotten sans flamme.
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1: La Tunisie a donc changé de sélectionneur en pleine Coupe du Monde. Sabri Lamouchi, qui était en poste depuis janvier, n'a pas survécu à la lourde défaite des Tunisiens 5-1 contre la
2: Suède. C'est déjà arrivé ça
1: dimanche. C'est la quatrième fois que ça arrive. C'était arrivé trois fois à la Coupe du Monde 98. Et déjà la Tunisie, avec Kasper Zak, qui avait été limogé après deux matchs.
2: C'est compréhensible. Si c'est Kasper Zak, c'est compréhensible.
1: Ouais, c'est peut-être. Ah, mauvais souvenir.
2: Ouais, t'as saoulé.
1: Ok.
0: J'aime ça. Ça me plaît ça.
2: Dire les choses.
0: Ouais, c'est vrai. Alors, je l'ai pas eu, mais j'imagine que t'es pas loin de la vérité.
1: Lamouchi démis de ses fonctions est tout de suite remplacé par Hervé Renard, qui lui-même avait été licencié par la fédé saoudienne il y a deux mois. C'est donc la quatrième fois de l'histoire que ça arrive. On rappelle les deux matchs qui restent aux Tunisiens.
2: Oui, mais lui, c'était avant la compétition. Ouais,
1: c'était deux mois
2: pendant la compétition.
1: Ah non, c'est arrivé quatre fois. Ouais. Ah, okay. C'est arrivé quatre fois. Prochain match contre le Japon dimanche pour la Tunisie et face aux Pays-Bas le 26 juin. On va ouvrir le procès de la fédération tunisienne accusée de faire n'importe quoi avec deux procureurs. Jean-Michel Larquet, bonsoir.
10: Bonsoir.
1: Et Souleymane Diawara, bonsoir.
2: Bonsoir.
1: On a un avocat pour la fédé tunisienne, c'est Jérôme Rotten, bonsoir.
0: Bonsoir à tous.
1: Et Salim va rendre son verdict au 32-16, un supporter de la sélection tunisienne. Salut Salim.
11: Salut Salim. Salut l'équipe, comment ça va?
1: Sois le bienvenu, ça va super, on a hâte de t'entendre sur ce sujet brûlant pour les fans de la sélection de Tunisie. Allons-y Jean-Michel. Toi, tu ne comprends pas ce qui se passe en Tunisie. Tu ne comprends pas qu'on puisse limoger un sélectionneur après seulement un match de poule de Coupe du Monde.
10: Non, mais non, je ne le comprends pas de la même manière. Alors, je n'exonère personne dans cette affaire. peut-être pas Sabri Lamouchi, probablement pas Hervé Renard, et surtout pas la fédération tunisienne. Je crois quand même que les matchs de préparation de la Tunisie n'ont pas été exceptionnels. S'il y avait une décision à prendre, eh bien c'était peut-être de la prendre avant. Et il y a eu un match qui a été catastrophique contre la Belgique, c'est bien ça, non?
0: C'est ça.
1: 5-0 défaite.
0: Ouais, 5-0.
10: Contre la Belgique. Bon, c'eût été déjà un petit peu folklorique que de se séparer de son entraîneur, mais là, pendant la compétition, je ne vois pas ce que ça puisse amener de plus que de mettre un autre entraîneur qui est arrivé aujourd'hui pour le premier entraînement. Honnêtement, et puis, il y a tellement de choses qui sont inhérentes au comportement de la direction tunisienne, de la fédération tunisienne, entre les pressions pour sélectionner un tel plutôt qu'un autre. On a vu quand même que Sabri Lamouchi, c'est pour ça que je dis qu'il n'est pas exempt de tout reproche, parce qu'il aurait dû s'apercevoir qu'il n'avait rien d'un entraîneur normal dans cette sélection, où il ne décidait à peu près de rien. Ouais. Il aurait peut-être dû partir de lui-même. C'eût été peut-être un petit peu plus normal. Mais que la fédération tunisienne fasse ça pendant la Coupe du Monde, c'est porter un coup de poignard et au football tunisien et au football africain. Mais il y a d'autres équipes. Par contre, ils ont peut-être cru que tout arrivait, c'est bien en Cannes que la Côte d'Ivoire a remplacé Gasset.
1: Oui, par, tout à fait. Ouais. Et Merspaï a remplacé Jean-Louis Gasset au bout d'un match, et la Côte d'Ivoire est allée décrocher le titre de champion d'Afrique.
10: Et voilà, en 2023. Donc c'est l'exemple qui fait croire à tout le monde que ça arrivera deux fois.
1: Ouais, bon. Ouais, donc, non, courage à Hervé Renard.
2: Moi, je rejoins Jean-Mi ou. C'est vrai que ça date pas de. Il fallait pas attendre ce match-là pour voir si tu avais envie de te séparer de ton sélectionneur. Parce que avant les matchs du premier match contre la Suède, il y a eu les matchs de préparation. Même si ce sont des matchs de préparation, justement, c'est fait pour préparer la compétition. Mais si tu vois dès l'instant que ça va pas accrocher, libère ton sélectionneur, va chercher un autre sélectionneur. Mais là, j'ai trouvé un peu dommage de commencer une compétition avec un sélectionneur et au bout d'un match qui se fasse limoger, c'est de la pure panique, je pense, tu vois. Et là, je pense que tu déstabilises tout un groupe, tu foires un peu toute une préparation, parce que les joueurs, ils se sont préparés aussi pour cette Coupe du Monde. Et là, en pleine compétition, bon, tu changes d'entraîneur.
1: Et toi, tu l'aurais laissé filer droit dans le mur.
2: Mais c'est pas droit dans le mur. Ouais, il reste deux matchs encore ici. pour se rattraper. Il y a deux matchs. Ouais. Tu sais que tu gagnes un match, t'es qualifié, t'es pratiquement qualifié. Donc
1: Japon, Pays-Bas. Ouais.
2: Ouais, mais voilà. Bon. Moi, je trouve dommage que.
1: Alors.
2: Que la Fédé les virer, quoi.
1: Bon, parole à la défense, Maître Roten.
0: Bah, en fait, moi c'est simple. Moi j'entends tout ce que dit Soulé et Jean-Michel. Alors le timing, en effet, peut laisser place, si tu veux, à beaucoup d'interprétations et de dire mais ils ont complètement perdu pied la fédération tunisienne. Mais moi, en fait, je sais pas ce qui s'est passé depuis l'arrivée de Lamouchi. Ce qui est sûr, c'est que depuis qu'il est arrivé, il a du mal avec cette équipe. Ils ont marqué un but. Sur les 5 matchs qu'il a eu à coacher depuis le mois de mars, un seul but. D'accord? Donc déjà, ça veut dire que cette équipe, elle souffre. Contre n'importe quel, ils ont battu à l'arrache l'Haïti. Ouais. Alors que l'Haïti, sur le match de préparation, c'était un match amical fin mars. L'Haïti a été réduit à 10 assez vite, tu vois. Donc on a vu le niveau de l'Haïti. Tu te dis, bon, il gagne 1-0, premier match de Lamouchi. Ah, peut-être que derrière... En effet, il va se passer des choses. Et puis, il s'est rien passé. Ils ont pris des branlés sur branlés. Tu regardes l'effectif. En effet, aujourd'hui, la Tunisie, elle souffre en termes d'effectifs.
1: Il n'y a pas de réservoir.
0: Quand tu vois l'équipe qu'il met en place, alors peu importe, c'est à lui de trouver les clés, de trouver la recette.
10: De trouver les joueurs, que, mais si les joueurs n'existent pas.
0: Non, mais Jean-Michel, si tu insistes, je vais te dire, les trois joueurs offensifs qu'il a fait jouer contre la Suède, les mecs. Il n'y en a pas un sur la saison, c'est des attaquants, ils ont mis zéro but sur leur saison en club. Donc c'est quand même problématique. Donc tu joues avec trois mecs comme ça.
10: Je sais pas, moi je suis pas si... Non mais Jérôme, c'est pour ça que je te dis que je ne l'exonère pas
1: d'avoir de sa responsabilité.
10: D'avoir été mis sur la sellette.
0: Mais non mais, tu Jean-Michel... Jean-Michel, t'as raison. Vous avez pas.
2: Après, Jérôme, moi, pour sa défense, de source sûre aussi, Sabri Lamouchi a.
0: Mais t'as fini de parler, toi.
2: Non, excusez-moi.
1: Alors, si c'est pour apporter un élément de dossier, allez-y.
0: Allez-y.
2: Non, vite fait. Pour sa défense, de source sûre, c'est que Sabri Lamouchi aussi a donné une liste à la Fédé avec des joueurs convoqués et apparemment la Fédé aurait modifié certains joueurs.
1: Ça, c'est une rumeur qui court.
0: Alors, si la Fédé fait ça, Soulé, qui parte lui, parce que.
2: En restant, tu acceptes, parce que c'était un défi. Après, c'est un compétiteur. Non, c'était un défi. Non, il voulait relever. Ouais,
0: mais quel défi? Et je finis juste là-dessus avant de.
1: Avant que Salim donne son verdict.
0: Que le juge me donne raison. Ce que je veux dire, je finis juste en disant que quand tu es entraîneur, sélectionneur, moi, je ne l'ai pas été. Mais j'imagine que si demain je suis sur un banc de touche, il y a un minimum d'investissement à mettre et de grinta à mettre en place. Vous avez entendu sa réaction après le match là.
1: Alors bien sûr. Il était abattu. Hein.
0: Non mais tu t'en prends 5 contre la Suède, qui est une petite équipe de Suède, bien parce sûr. Que eux aussi c'est pas ils sont à la Coupe du Monde par la petite porte grâce à la Nation League. Hein,
1: exactement.
0: Parce qu'ils avaient fini dernier de leur groupe de qualification dans la zone Europe. Mais peu importe, ils en prennent 5. La moindre des choses, c'est que tu sais que dans cette formule-là, tu vas jouer des équipes supérieures à la Suède, le Japon et les Pays-Bas, mais que rien n'est perdu, en fait. Donc, montre un peu d'envie, sois entraînant. Comment tu veux laisser place, si tu veux, au doute, il remet tout en question après un match.
2: Mais c'est difficile. Alors, tout le monde ne tire pas dans le même sens. C'est très difficile. Quand tout le monde tire
0: alors, dans
2: le
0: ces cas-là,
2: tu sais commencer dans le football.
0: Et dans ces cas-là, t'y vas pas. Alors,
2: c'est leur si tu le sens pas, t'y vas pas. C'est comme ça. C'est en Afrique. C'est partout comme ça en Afrique. Ouais, on sait. Parfois, il y a certains pays. Tu donnes une liste, et il y a de la Fédé qui sont là, qui sont en train de modifier.
1: T'es pas obligé de l'accepter.
2: Mais
0: là, tu t'en vas.
1: Ah oui, tu peux partir. Alors, tiens, le verdict de Salim. Salim, vas-y.
11: Alors, si vous me laissez 2 minutes, l'équipe, parce que c'est assez compliqué. Déjà, il faut jamais exclure la fédération de tout ça, parce que la fédération n'aurait jamais dû nommer Sabri Lamouchi. Nous, qui sommes des observateurs et des supporters de l'équipe nationale tunisienne, on avait déjà tiré la sonnette d'alarme et on était très pessimiste avant ce mondial. Maintenant, par rapport au match de préparation, bien sûr que Lamouchi a montré ses limites, et si il a accepté que des gens décident à sa place par rapport au dispositif ou par rapport à certains joueurs ou la liste ou quoi, c'est que lui-même, malheureusement, n'est pas un sélectionneur digne de ce nom. Donc là aussi, je rejoins Jérôme. Maintenant, le match contre la Suède...
2: Ça se passe souvent comme ça en Afrique.
0: Tu laisses parler le juge.
11: Au bout d'un moment, si on dit à chaque fois c'est comme ça...
2: Il faut changer les choses. Je suis tout à fait d'accord avec toi, Salim.
11: Moi, je veux parler du match de la Suède. Nous avons subi la pire défaite de notre histoire en Coupe du Monde. Ce serait bien déjà de faire jouer les joueurs à leur place.
0: Exactement.
11: Parce que tu peux jouer à 3 derrière ou 4, ça je m'en fiche. Mais le truc est que en fait, jusqu'à la 72e minute, il n'y a aucun changement. Et dans ce marasme, malheureusement, il a des joueurs qui sont considérés comme étant des cadres. C'est-à-dire qu'il y a des joueurs, et c'est un symbole, et je dis toujours que l'histoire ne se trompe jamais, quand le jeune Garbi entre en jeu alors qu'il ne joue pas en club, mais qu'il en fait un homme très important, qui était titulaire contre l'Autriche et la Belgique dans les matchs amicaux, quand il rentre en jeu, qui perd le ballon, et je ne vais pas l'incriminer lui, parce que c'est pas lui qui signe la feuille de match, celui qui signe la feuille de match, c'est Lamouchi, c'est pas la fédération, c'est Lamouchi qui signe la feuille de match, et c'est lui qui fait les changements. Quand Garbi perd le ballon et qu'on prend le 5e but, c'est tout un symbole. Quand Skiri, notre capitaine, s'effondre, perd un ballon pour le 3-1 et qu'on se prend notre but, c'est un symbole, c'est symbolique. Ça n'est pas tombé du ciel. Tout à l'heure, Soulé, tu disais que ça va perturber le groupe, le changement entraîneur. Mais le groupe, il était déjà totalement perturbé. Le groupe est en train d'imploser. Je rappelle que la Mouchi a ramené son fils. Je vous rappelle que la Mouchi a ramené son fils.
1: Tout à fait. Qui est dans l'entourage de la fédération.
2: Ah, mais ça, c'est pas une excuse. Il y a plein d'entraîneurs qui ramènent leur fils.
0: Salim, c'est moi qui ai gagné alors.
2: Et si on les mettait tous dans le même
11: sac, non ? Si tu es joueur et que tu t'entraînes, toi qui as été un très grand joueur à l'époque,
1: allez, Salim,
11: si tu vois que t'as des gens qui n'ont rien à faire dans le staff et qui sont présents pendant les entraînements.
0: Bah, exactement.
11: Comment veux-tu être crédible? Tu ne peux pas. Et aujourd'hui, le résultat, c'est qu'on a subi la plus grande défaite de notre histoire.
1: Il faut savoir qu'il y a
11: des gens. Moi, je dédouane pas les joueurs. Il y a des gens qui sont sortis. D'accord, et qui n'étaient pas contents de sortir parce qu'ils pensaient qu'ils avaient fait un grand match. Yann Valéry, quand il sort du terrain et qu'il ne comprend pas pourquoi il sort, je dois lui rappeler que je n'ai jamais vu un arrière-droit aussi faible de ma vie équipe de Tunisie en Coupe du Monde. Et j'ai regardé tout
1: le monde. Bon, Salim, qui remporte le procès alors.
2: Bonne chance à Hervé Renard alors.
1: Bonne chance à lui. Et victoire de qui? Victoire de Jérôme?
0: Bah oui.
1: Victoire de Jérôme dans ce procès.
0: Merci Salim.
1: Merci Salim. Prochain match tunisien dimanche face au Japon. Dans un instant, sur RMC 18h44, on va revivre.
0: Avec Hervé, ils vont gagner.
1: On va revivre le traumatisme de 2002, la défaite de la France dans le match d'ouverture face au Sénégal, avec un lion de la Teranga, Kalilou Fadiga, qui sera avec nous. Allez, à tout de suite sur RMC.
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25: Tapé à sa droite, il a Griezmann. À sa gauche, il a Dembélé. 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
27: 18h49 sur RMC, on est dans les 10 dernières minutes de la première heure de Rotten sans flamme. Et vous inquiétez pas, on est là jusqu'à 20h comme tous les soirs. On est sur le France-Sénégal. Ah, ça monte. On est à un peu plus de 2h du coup d'envoi France-Sénégal. On va se régaler avec Souley Diawara, avec Jean-Michel Larquet et avec Benoît Boutron. On va recevoir Monsieur Fadiga dans un instant.
28: Ah oui,
27: l'ancien
28: légende.
27: Joueur emblématique du Sénégal. Le Souley me dit c'est le vice-président, c'est ça ?
28: Quasiment. C'est conseiller, hein, ouais, mais il est un peu vice-président.
27: Ouais, il est, à mon avis, c'est lui qui
28: est président. C'est lui qui est président. C'est lui, mais tout.
27: C'est bon. Ce qu'on me disait. Ouais.
28: Souley est très sympa, il accepte de se faire chambrer depuis 18h. On est à 2h10 du coup d'envoi. De France-Sénégal.
27: Souley,
28: on va t'apporter un peu de réconfort parce qu'on va filer, retrouver Corentin Roland qui est au milieu des supporters sénégalais dans un bar du 20e arrondissement de Paris. Salut Corentin.
0: Salut Benoît, bonjour à tous.
27: Salut,
0: ils sont
27: Quentin.
0: En train d'arriver et ils seront plus de 500 hein, attendus supporters du Sénégal en
1: on
0: plein
1: est partout,
0: Paris.
1: Les Sénégalais, on est
0: ouais, ça fait du monde, ça fait du monde. Et je suis avec Omar. Alors je l'ai interrompu dans ses derniers préparatifs parce que c'est lui qui organise cet événement. C'est le président de l'Association des étudiants sénégalais de France. Bonjour Omar, pourquoi c'est important pour vous de réunir les supporters sénégalais dans un même endroit à Paris?
2: Bonjour Quentin. C'est très important pour nous parce que déjà ça nous permet, nous étudiants, de sortir du cadre académique, mais en deuxième temps ça nous permet de regrouper la communauté sénégalaise autour du Sénégal dans une ambiance festive, sportive et familiale.
0: Un pronostic pour ce soir, vous êtes confiant pour le Sénégal?
2: Je suis très confiant. Si on joue en bloc bas, on peut aller viser 1 voire 2-0. Mais par contre, si on se jette, là, ça peut être un peu compliqué parce qu'on a quand même des adversaires qui ont une attaque qui va très vite.
0: Merci beaucoup, Omar. Pour info, Benoît, il y aura des Sénégalais, il y aura aussi des Franco-Sénégalais et même des Français. Donc, ce sera aussi un super événement populaire du côté du nord de Paris.
27: Heureusement qu'il y a des Français, exactement. Parce que sinon, il n'y aura plus d'ambiance au bout de 5 minutes.
28: Merci, Corentin. Et on viendra prendre un peu des nouvelles de ce qui se passe. 500 supporters sénégalais attendus. On embrasse Omar. Dans ce bar du 20e arrondissement de Paris, à la Porte des Lilas, si vous êtes concerné, vous êtes supporter sénégalais, allez vous joindre à eux parce que ça va être une magnifique ambiance pour ce France-Sénégal. On en verra Souleymane Diawara si vous voulez à partir de 21h sur.
1: Je serai là-bas avec vous, les gars.
28: Allez, tout de suite, allô Jérôme.
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3: Passe manquée de Vieira et c'est Eladj Diouf qui est lancé. Cette fois-ci, il n'est pas hors jeu. Va-t-il récupérer le ballon? Il le récupère. Attention à l'ouverture de l'autre côté, ça but. Le premier but du mondial, marqué par un Africain. C'est Pape Bouba Diop.
4: Ce mondial, le premier organisé en Asie, va commencer par une mauvaise surprise pour le football français. Voilà, c'est fait. Victoire du Sénégal.
5: Hello, Jérôme.
28: L'hymne sénégalais en hommage à Souleymane Diawara. Pour tout vous dire, on doit être avec Kalilou Fadiga qui va nous rejoindre dans un instant. Lyon de la Teranga en 2002 qui a battu la France 1-0. C'était le match d'ouverture pour l'équipe de France. Le but de Papa Bouba Diop à la 30e minute. On pense à lui forcément et à sa famille. Une pensée pour Papa Bouba Diop. En attendant, Kalilou Fadiga, vos souvenirs de ce match? Jean-Michel Larquet était au commentaire.
27: J'en ai plus, mais
28: 2002.
27: J'en ai plus d'en avoir.
28: Quel souvenir tu en gardes, toi, Jean-Michel?
1: Mémoire sélective, toi, mon Jérôme.
27: Vas-y, Jean-Michel. Je crois que ça existait, ça.
16: Non, mais je les laisse discuter entre eux.
28: Non, vas-y.
1: Jean-Michel. Pardon, tu vas m'en vouloir encore.
27: Tu te souviens au moins du lieu?
1: J'étais avec toi aujourd'hui, j'ai essayé.
16: J'ai surtout le souvenir d'une préparation chaotique pour le moins, hein. C'était quand même très très très compliqué. Et puis j'ai eu le sentiment aussi que cette équipe du Sénégal, on ne l'avait pas suffisamment observée, que on était arrivé un petit peu décontracté, je sais pas, on ne connaissait pas la mise en place de l'équipe.

0: à la hauteur qu'il méritait. Voilà. Ça, et ça s'est traduit parce que la victoire du Sénégal, c'est pas un accident, et sur ce match-là.
1: Ah non, bien sûr. Grosse performance des Sénégalais.
0: La victoire du Sénégal, elle est complètement logique.
1: Sous lesquels souvenirs tu en gardes, toi?
2: Wow. Des souvenirs, au moins.
1: Un match exceptionnel?
3: Un match exceptionnel. Match France-Sénégal, comme je disais tout à l'heure, toujours un match spécial. Personne ne s'attendait à la victoire du Sénégal.
1: Toi, tu as 24 ans à l'époque, hein, souvenir. Ouais. Tu es encore au Havre, un joueur au Havre.
3: Ouais, exactement. Ouais. Et voilà, on se souvient de l'action quand Eladj, je crois qu'il met Franck Leboeuf par terre,
1: oui.
3: Centre en retrait.
0: Non, non, c'est Franck, il n'a pas besoin de mettre Franck Leboeuf par terre. Franck,
3: oui,
0: tout seul par terre.
3: Il était tout seul. Ouais. Et frappe, passe en retrait pour Pap Bouba Diop.
1: Voilà. Manu Petit qui se fait bouffer dans le duel, et puis voilà.
3: Laisse mon Manu.
1: Exactement.
3: Non, mais bon, on garde toujours un bon souvenir parce que c'était historique, personne.
0: Qui est-ce qui perd la balle au départ pour l'équipe de France?
1: Je crois que c'est Youri Djorkaeff au départ de l'action. Ouais.
3: Donc un magnifique souvenir. Quoi.
1: Ouais. Et c'était la doublette Henri Trézéguet associé en attaque ce jour-là.
0: On n'avait que des grands buteurs. On avait tout que.
3: Mais je crois qu'en plus, à cette époque-là, il y avait tous les attaquants, ils étaient meilleurs buteurs de chaque.
1: Oui, bah exactement. Henri Trézéguet, Cissé était là aussi, il est rentré en fin de match. Tout à fait, on avait tous les meilleurs buteurs. Jérôme, toi, ton souvenir?
2: Souvenir, c'est honteux. Alors pas par rapport au Sénégal, parce que c'est manquer de respect au football sénégalais. On sait très bien que cette équipe elle était renforcée par des très bons joueurs de football, cette équipe sénégalaise. Mais la vérité, c'est que on venait d'être champion du monde 4 ans avant, et on était champion d'Europe. Donc forcément, on était l'équipe à battre, et on était archi favori de cette compète par rapport à l'effectif, comme Soulé vient de le dire. On avait les meilleurs buteurs des plus grands championnats en Europe. On avait des joueurs. Il y avait très peu de joueurs du titre de champion du monde et champion d'Europe qui avaient arrêté. Donc en toute logique.
0: Deux importants,
3: Laurent Blanc, je crois.
2: Oui, mais Laurent Blanc, il y a Deschamps. Mais bien sûr, Jean-Michel, t'as raison, ils sont hyper importants. Sauf que à l'arrivée, t'as été champion du monde avec Leboeuf derrière en finale. Donc pour moi, en effet, personne s'attendait.
0: Excellente remarque.
2: Et oui, personne s'attendait à ce que
1: une bonne finale, Franquillo.
2: À ce que la France perde le premier match de cette façon-là, en plus. Et puis on a vu la suite. En fait, le premier match a découlé, si tu veux, la catastrophe derrière. Avec comme tu disais, Jean-Michel, une préparation horrible.
0: C'était horrible.
1: La blessure de Zidane qui a tout pollué.
2: La blessure de Zidane.
1: Va revenir.
2: Je me souviens images à distance, les femmes qui sont autour du terrain et les joueurs, ils s'entraînent. Non mais arrête, c'était
0: la récréation, c'était Club Med. L'équipe de France avait été obligée de tenir des engagements avec des partenaires, des sponsors. C'était ni fait ni à faire.
2: Et puis t'avais un sélectionneur.
0: T'avais
2: un sélectionneur, Roger. Alors j'ai une pensée pour lui parce que je sais que au niveau de sa santé c'est pas facile. Mais à l'époque, Roger, il a perdu les pédales.
1: Bah, il avait fait des grandes choses à l'Euro 2000.
2: Il reprochait tout à tout le monde.
0: Roger Lemaire, quand il prend Didier Deschamps sur le terrain à Rotterdam, c'est Rotterdam ou Amsterdam?
1: C'est Rotterdam.
0: Pour la finale, quand il prend pour essayer de le convaincre de rester, il sait très bien qu'en perdant et Laurent Blanc et Didier Deschamps, il perd plus que deux joueurs. Dès ce départ, il y avait eu des problèmes sur le capitanat. Également,
1: Marcel,
0: il y a eu des problèmes partout. Et il y avait des dirigeants qui étaient là, qui réglaient les problèmes, mais d'une façon exceptionnelle. Mais ils s'en tamponnaient le coquillage. Ils s'en foutaient.
1: Allez, faut qu'on avance, les gars.
2: Heureusement qu'après ça, Jacques Santini est arrivé.
1: Voilà, il a mis de l'ordre là-dedans pour l'Euro 2004.
2: Et là, je peux te dire qu'il a réveillé tout le monde.
1: Et on rappelle que le Sénégal a atteint les quarts de finale de cette Coupe du Monde, éliminé par la Turquie, qui avait terminé 3e cette année-là à la Coupe du Monde. En 2002. Dans un instant,
2: on remercie
1: Rotem se chauffe. Et oui, on va reparler de l'équipe de France. On est à 2h du coup d'envoi de France-Sénégal. Est-ce que l'attaque à 4 passe au révélateur ce soir? 32-16 pour participer au débat. À tout de suite.
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24: C'est parti, la course d'élan pour Olysse enroulé. Oh, quel but ! Superbe but ! Son premier but en bleu.
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3: 19h05 sur RMC, la deuxième heure de Rotten sans flamme, c'est maintenant. Avec Souley Diawara, avec Jean-Michel Larquet, avec Benoît Boutron. On se régale depuis, depuis 18h. On lance ce match France-Sénégal à 21h ce soir, début de la Coupe du Monde pour l'équipe de France et pour le Sénégal aussi. Ça va être chaud, ça va être un gros match. On l'attend depuis, depuis ce week-end après ce magnifique Brésil-Maroc. Voilà, c'est la deuxième affiche de ce premier tour. Ouais. Ben, on a hâte d'y être dans un peu moins de deux heures maintenant, Benoît, avec une grande deuxième heure.
13: On est toujours en direct de la brasserie Flora, en plein cœur de Paris, sur les grands boulevards, dans le 9e arrondissement de Paris. Et on aura un France-Sénégal dans le quiz de Rotten sans flamme. Et oui, Jérôme face à Soulé. Jean-Michel va apporter son aide à Soulé, tous contre Rotten.
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13: 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On parle du tenant du titre qui entre en lice la nuit prochaine, l'Argentine face à l'Algérie à 3h du matin sur RMC. Est-ce que la Coupe du Monde est-ce que cette Coupe du Monde est celle de trop pour Léo Messi? On vous attend au 32-16. Et tout de suite, retournons au MetLife Stadium, retrouver Arthur Perrault au plus près des supporters. Est-ce que ça y est, les supporters de l'équipe de France sont là, Arthur?
26: Ça continue d'arriver, c'est une véritable vague bleu, je pense que ça va se voir vraiment dans ce MetLife Stadium, vague bleue de supporters français qui continuent d'arriver au niveau de la tribune ouest où je me trouve. Je suis avec Romain, supporter français avec la perruque bleu blanc rouge sur la tête. Bon Romain, il y avait des craintes sur le fait que ça allait mettre du temps à venir à ce fameux MetLife Stadium dans le New Jersey. Tu y es, c'est déjà une bonne première étape, non?
27: La première étape est validée, ça s'est super bien passé. On avait réservé les bus, on a mis 35 minutes pour venir au stade, c'est super bien organisé, top.
26: Est-ce que maintenant il y a du stress, de l'impatience?
27: Il y a forcément du stress parce qu'on a vu les premiers résultats qu'il y a eu, que ce soit l'Espagne ou l'Allemagne, ça a été compliqué. Donc on se dit que ça peut nous arriver. Et le Sénégal est une très belle équipe. Impatient forcément, on a envie d'entendre la Marseillaise à deux pas de New York et de pousser derrière les Bleus.
26: On parle beaucoup de l'équipe de France favorite. Est-ce que pour toi c'est le cas?
27: Elle fait partie des favoris. Maintenant ça risque d'être compliqué. En plus avec 48 équipes. Il y a des équipes qui peuvent tirer leurs épingles du jeu. Moi, je pense au Portugal notamment. Et toujours se méfier des Sud-Américains, donc le Brésil aussi.
26: Voilà, Romain qui est bien accompagné. Ils sont tous là autour de moi. Attention.
25: Allez là, et voilà. Magnifique. Merci Arthur Perrault, en direct du MetLife Stadium.
3: Bien saoulé, c'est pour
13: Arthur,
3: toi.
13: Tu reviens quand tu veux pour faire monter l'ambiance à moins de deux heures du coup d'envoi de France-Sénégal. Et tout de suite sur RMC dans Rotten sans flamme, saoulé, ce soir, c'est nous les méchants.
28: Au-delà de la relation qu'ils ont et techniquement la complémentarité aussi.
29: Dembélé, la frappe enroulée. Oh qu'il est beau. Oh quel but. Quel but magnifique. Ousmane Dembélé.
30: J'ai envie de voir Dembélé qui végète en équipe de France. Donc est-ce qu'il a trouvé le rythme? Est-ce que mentalement ça va mieux? Est-ce qu'il va le repositionner pour que ce soit plus fluide?
28: Quand Ousmane a une position différente, il faut l'intelligence de Michael pour pouvoir aussi jouer sur le côté.
29: Frappe de Lisée, et le but. Son pied gauche.
30: J'ai quand même quelques doutes à enlever et il n'y a rien de mieux que de lever ses doutes face à un adversaire de qualité.
29: Oui. Désiré Doué, oh l'arrêt, le but finalement, ça fait deux pour Désiré Doué.
28: Kylian a été sur les côtés aussi, c'est bien enchaîné, mais l'important c'est que toutes les zones soient occupées.
3: C'est là que ça se passe et sur RMC que ça se passe ce soir. On est
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3: On est mal. Papé Dembélé, Olysée.
13: Oui. On y est, et oui, 19h09 sur RMC, oui. Le coup d'envoi approche pour l'équipe de France face au Sénégal avec Souley Diawara, Jérôme Rotten, Jean-Michel Larquet. L'interrogation côté français, est-ce que l'attaque à 4 va fonctionner?
3: On
13: va
3: poser la question
13: à Florent Germain en direct du MetLife Stadium. Salut Flo.
3: Salut Flo.
32: Salut Benoît. Salut à tous. Salut Jérôme.
13: Bon, c'est la bonne nouvelle Flo, Didier Deschamps va aller au bout de son idée, il y aura bien 4 attaquants titularisés.
26: Oui, et pourtant, il n'y a pas une conférence de presse, une interview sans que, au final, on évoque ce quatuor offensif. C'est vrai que c'est au cœur du sujet, au cœur des débats, souvent sur le positionnement de Kylian Mbappé, qui de Doué ou Barcola, ou utiliser au mieux l'émergence au très très haut niveau d'un Michael Olise. Et évidemment, le cas Ousmane Dembélé, on va l'entendre, le sélectionneur des Bleus, Didier Deschamps, c'était hier en conférence de presse, questionné justement sur les deux niveaux, celui qu'affiche le Ballon d'Or avec le Paris Saint-Germain, qui marche sur l'eau, en tout cas quand il est en pleine possession de ses moyens. On a du grand Dembélé au PSG, c'est moins le cas en équipe de France. Il faut que ça change. Écoutez le sélectionneur hier avant ce France-Sénégal.
1: Évidemment qu'avec le PSG, sa reconnaissance personnelle en ayant le Ballon d'Or qu'il mérite, le met en lumière. Ousmane est très concerné, concentré, évidemment avec l'envie d'être très bon, d'être décisif, comme il est assez régulièrement avec son club, le PSG, même si cette dernière saison, il a eu aussi, malheureusement pour lui, des petits problèmes physiques qui l'ont amené à devoir sauter pas mal de matchs. Là, on lui a laissé le temps, comme tous les joueurs qui étaient concernés, ils étaient 6 par la finale de la Ligue des Champions. Mais évidemment que avec un Ousmane au meilleur de son niveau, ça sera un plus pour l'équipe de France.
26: Évidemment, si Dembélé est au top, la France le sera d'autant plus. Donc on aura un œil sur ce quatuor, parce qu'au final c'est la première fois qu'il est aligné dans une grande compétition. Il est né, on va dire, il y a un an et demi avec, je le disais, le niveau indiscutable de Michael Olise. Cette équipe de France avec 4 attaquants passe au révélateur, et évidemment si ça se passait pas bien, on connaît les débats, on connaît la suite, et on se demandera si Deschamps est capable rapidement de changer de système. Mais pour le moment, il sera là, ce quatuor, pour essayer de battre le Sénégal.
25: Merci Flo, on a hâte d'y être. Rotten se chauffe ce soir sur RMC. Est-ce que l'attaque à 4 passe au révélateur? 32-16 pour participer au débat. Jérôme, est-ce que ça y est, c'est le grand test? Est-ce que l'attaque à 4, c'est le vrai test ce soir? Et est-ce que si ça marche pas, on va changer rapidement dès le deuxième match, à ton avis?
3: Changer si ça marche pas, oui, parce qu'il faut pas s'enfermer dans un système si ça donne pas satisfaction et si les joueurs s'éclatent pas. Mais on parle beaucoup du secteur offensif, et à juste titre, mais c'est une animation offensive qui est mise en place. Et l'animation, c'est pas que les attaquants. Il y a les milieux de terrain, il y a les latéraux aujourd'hui, ou même les centraux, et Soulé, il sait de quoi je parle. Les premières passes sont importantes vers l'avant. On a vu, rappelle-toi, c'est quoi le match contre la Côte d'Ivoire, à la transversale de Upamecano, ouais, qui donne le but français. Ouais. Le premier but d'Olise. Ouais. Donc en effet, ce que je veux dire, l'animation offensive est importante. Après, il faut trouver des repères. Il faut que les joueurs arrivent, en effet, à s'éclater. Moi, là où j'ai quelques doutes dans ce système-là, je te parle pas de jouer avec 4 joueurs offensifs, mais tu peux jouer avec 4 joueurs offensifs dans un autre système, c'est-à-dire 3 attaquants et puis un joueur qui est plus dans le milieu de terrain et qui s'appelle Doué. Aujourd'hui, et Jean-Michel le disait tout à l'heure, Doué, il joue pas à son poste. À gauche, il a jamais joué à gauche comme ça, en haut à gauche avec le Paris Saint-Germain. Donc, c'est un très bon joueur de football. Il peut s'adapter, et ça, c'est la grande force des grands joueurs offensifs. T'es pas bloqué dans une position, tu as de la liberté. Mais tu décides de le mettre à un endroit où, si jamais ça se passe pas très bien pour l'équipe de France, lui, il va pas avoir de repère dans ce poste-là. C'est un problème. Après, il y a la question de savoir si dans l'axe comme ça, Dembélé, Mbappé, il y en a pas un de trop.
25: Ah oui.
3: Ça, c'est la possibilité. Olise, il y a pas de souci. Olise, il est complètement dans son rôle. Et la preuve, c'est que le dernier match, c'est lui qui a rayonné.
25: Lui, on n'y touche pas.
3: Et je pense que Olise, ce soir, il va aussi rayonner. Alors, peut-être pas de la même façon que contre l'Irlande du Nord, parce que il a fait un match incroyable, et c'est pas à tous les matchs comme ça et à tous les coups on gagne, mais on est déjà certain de voir un très bon Olise, ça c'est sûr. Après, derrière, je te parlais du milieu de terrain, pour moi, c'est super lent au milieu, ouais, dans l'animation, souvent, dans les transmissions, que ça soit Rabiot ou que ça soit Tchouaméni. Moi, ça m'emmerde. Et en effet, quand tu mets, plus tu mets de temps à transmettre le ballon à tes quatre joueurs offensifs, bah plus pour eux, ça va être compliqué. Parce que attention, en face, t'as des lions qui vont venir te serrer. Et ils aiment le duel, et je pense que c'est, ça fait partie aussi ce fameux pressing, être dans les duels, faire des deux contre un, c'est ce que doit faire le Sénégal aujourd'hui s'ils veulent nous contrer, et ils vont le faire. Donc à partir de là, si tu mets 3 heures à donner un ballon aux quatre joueurs offensifs, ça va être problématique. Mais ça, Didier Deschamps, il doit avoir ce discours-là avec ses milieux de terrain, avec ses joueurs offensifs.
25: Bien sûr.
3: Et si jamais ça se passe pas bien. Là, c'est pour répondre à ta question.
25: Ouais, on change.
3: Oui, moi, je suis persuadé qu'on peut repasser à 3 attaquants sur la largeur et tu animes différemment ton milieu de terrain.
4: Ouais, non, mais vas-y, Sully. Je vois, je suis à peu près d'accord avec ce que tu dis.
3: Heureusement.
4: Moi, parce que je suis viril. Non, mais moi, parce que moi, je suis défenseur, donc c'est vrai que je vois la chose autrement.
25: Comment? Comme Sabri Lamouchi l'a dit Jean-Michel.
5: Tu es le Sabri Lamouchi de Rotten sans flamme.
3: Il aura fait une journée.
4: Non, c'est pas grave. Pour ce que je suis payé, c'est pas grave.
25: Ah,
4: pas
25: non, c'est la passion avant tout, Soulet.
3: On n'est pas payé, c'est la passion qui fait rigoler.
25: La passion du foot.
4: Non, mais je disais, moi, je suis défenseur. Besoin. C'est vrai que je regarde autrement ce système-là parce que. Bah, moi, j'ai toujours la vision de les attaquants ont du mal à défendre. Ouais. Même si le nouveau football a changé, les attaquants défendent beaucoup plus. Mais en tant que défenseur, c'est vrai que quand tu as 4 offensifs, surtout, c'est super, surtout quand tu as le ballon, tu vois. Mais le problème, c'est aussi que quand tu perds le ballon, est-ce que ces attaquants-là,
3: ils vont pas s'oublier.
4: C'est ça le problème.
5: Mais je suis d'accord avec toi, Soulet, parce que c'est pas uniquement le système avec 4 attaquants, c'est l'équilibre de l'équipe qui passe au révélateur. C'est l'équilibre de l'équipe, c'est toute l'équipe qui repasse au révélateur. Le milieu de terrain lent, les arrières latéraux qui posent problème, que ce soit à droite ou à gauche. Et c'est quand même bizarre. Mais là, j'écoutais Jérôme, c'est quand même bizarre, Jérôme, que le meilleur attaquant soit un attaquant qui joue à sa place. Ça,
3: c'est fou.
5: Ça m'étonne vachement. Moi, je suis quand même très étonné que.
25: C'était ton coup de gueule de la semaine dernière.
5: Eh ouais. Comment ?
25: C'était ton coup de gueule de la semaine dernière. Tu comprends pas qu'on mette pas le ballon d'or dans les meilleures dispositions, bien sûr.
5: Oui, il y a ça. Et le système avec Doué en milieu de terrain offensif a autant de. Comment dirais-je de mérite est aussi logique que celui qui est appliqué là. J'en sais rien, mais on peut mettre effectivement Mbappé à gauche et Doué en troisième milieu de terrain offensif. Et j'ai pas l'impression qu'on va avoir une équipe plus faible. Mais c'est toute l'équipe qui est au révélateur.
3: Mais oui,
5: ce soir, je peux te dire qu'il joue gros et il y a eu des promesses de fête. J'ai entendu Mbappé qui a promis qu'il défendrait.
4: Oui, exactement.
3: Il a pris.
4: Non, mais c'est ça le truc. C'est surtout, c'est quand il y aura la perte de balle. Est-ce que ils vont faire les efforts nécessaires?
5: Mais les promesses, il y a que ceux qui.
4: Ah, mais bon, les promesses. Tu sais, dans le foot, ça n'existe pas.
5: Il y a que ceux qui les entendent et qui y croient. Hein,
4: mais c'est surtout aussi. Au-delà de la perte de balle pour les replis défensifs, parce que faut pas oublier que défensivement on a Saliba qui n'est pas à 100% aussi, faut le protéger entre guillemets, c'est même sûr. Si autour de lui il y a des joueurs de qualité, il y a pas de problème, mais face à une équipe du Sénégal comme on disait tout à l'heure qui savent courir, qui courent beaucoup,
3: ils vont se projeter
4: en transition rapide, donc voilà, là et ce soir je pense que ça va être le vrai test. Si ça passe, tant mieux, sinon. Ouais.
3: Mais c'est vrai que là où j'insiste sur ce que tu dis, le milieu de terrain. Alors,
4: ça va casser.
3: Non, mais tu le sais bien mieux que moi que le milieu de terrain du Sénégal, il est solide, il court beaucoup. Techniquement, il est très adroit. Moi, j'adore le petit Camara, le joueur de l'AS Monaco qui a fait une saison très incroyable.
25: Les 3 milieux de terrain, c'est Pape Gueye, Idrissa Gueye et Lamine Camara.
3: Idrissa Gueye, on l'a vu, on sait que lui aussi, il a 3 poumons, donc il va courir, même s'il commence à vieillir aussi, mais il va courir. Pape Gueye, c'est différent. c'est différent, mais il a avec son pied gauche cette puissance-là. Il peut te faire mal à un milieu de terrain à deux. Et en effet, si Tchouaméni et Rabiot, et là c'est pour prendre leur défense, ils se retrouvent un petit peu esselés avec des joueurs offensifs qui se replient pas, ouais, et qui acceptent pas l'équilibre de l'équipe. Moi, je peux te dire que ça va pas durer longtemps parce que Didier Deschamps, le connaissant,
25: bien sûr,
3: il l'acceptera. Soulet, on l'a eu. Voilà. Toi, tu l'as eu dans une autre période que la mienne.
25: Mais si ça marche pas, après peut-être que ça va marcher. Là, on est pessimiste.
4: Mais là, on reste dans le si ça marche pas. Ça fonctionne pas.
3: Mais Didier, dans tous les cas, la causerie, elle est simple, et c'est pas que la causerie de ce soir. C'est la causerie depuis qu'il a décidé de jouer à 4 offensifs.
25: Ouais,
3: les gars, sur la largeur, on peut pas s'oublier. Le seul problème à ça, c'est que, en effet, il a accepté plus ou moins que Kylian Mbappé s'oublie.
25: Exactement.
3: A priori, comme tu le dis, Jean-Michel, Kylian Mbappé, il a dû se lever un matin et se dire, ça y est, maintenant, il faut que je défende parce que c'est problématique pour mes équipes. Il a communiqué de la sorte.
25: Il a répondu à une question de son frère.
3: Je vais faire plus d'efforts. Eh bien, écoute, on attend de voir.
30: Arrêtez, c'est comme si un jour je décide d'être bon de la tête. Je vous promets que je vais être vachement bon de la tête.
4: C'est pour ça que je te dis les promesses, faut pas écouter, surtout dans le football.
3: J'aurais aimé qu'en finale de la Ligue des Champions à l'époque, tu sois meilleur au pied.
25: Allez, accueillons Pierre, supporter de l'équipe de France avec nous au
30: 32-16. T'as besoin de me mettre un tacle, toi, là?
3: Salut Pierre. Je l'ai revu il n'y a pas longtemps. Putain, t'as pas existé.
25: Salut Pierre.
6: Salut les gars.
25: Bienvenue.
3: Salut Pierre.
6: Merci de m'accueillir déjà, mais t'étais très bon de la tête, Jean-Michel, faut pas te dénuer.
4: Oh oui, très bon, très bon.
3: Il faut. Il avait toujours le short propre, je peux dire.
30: T'as pas dû me voir jouer. Ça, je peux
6: te dire. Si, j'ai eu un joli coup franc en finale de Coupe de France.
25: C'est vrai, tout à fait.
3: Ça, c'est
25: magnifique.
6: Et les poteaux carrés, je suis lyonnais quand même.
25: Ah bon. Bah oui.
30: Bon, alors, lui, il est parfait, mon petit Pierre.
3: Pierre, alors est-ce que la proposition de Didier Deschamps à quatre offensives, ça va continuer ou on joue gros dans ce système-là ce soir?
6: Ouais. Non, moi je pense que sur ce match, il va jouer à 4 devant, oui. D'abord, il met Désiré Doué, donc si ça se passe mal, il peut parfaitement basculer Désiré Doué dans un milieu à 3 si vraiment il y a besoin. Moi je pense sincèrement que ce soir, il n'y aura pas besoin, on va gagner avec 4 attaquants. Par contre, mon pari, c'est que dès que ça va se corser, quand on va jouer l'Espagne, le Portugal ou l'Allemagne ou des équipes comme ça, moi je pense que l'équipe type va changer et qui va faire rentrer Kanté ou Zaire Emery au milieu de terrain à la place du joueur offensif le moins bon, et ça sera sûrement
30: Pierre, bon coup, ouais. Pierre, ce soir, je suis pas loin de penser qu'on rencontre l'adversaire le plus difficile dans notre groupe.
4: Évidemment. Évidemment.
30: Fais attention.
3: Je pense que l'Irak, ça va être plus dur.
6: J'en sors pas, Jean-Michel. Quoi.
30: Pardon ?
6: J'espère que c'est le Sénégal qui a peur de la France et pas l'inverse. Quoi.
3: Ah bah oui,
4: je te rassure, le Sénégal n'a pas du tout peur de la France.
30: T'as la réponse. Et sur le dernier match, c'est plutôt la France qui doit prouver que le Sénégal.
3: Ouais.
30: Parce que ça,
25: merci
30: ça
25: fait à Pierre. Zéro, hein.
3: Non mais après.
25: Merci Pierre d'être venu au 32-16.
3: Après là, ce que je veux dire là pour contrer un peu Pierre sur le système, on peut dire en effet, imagine ça se passe pas bien ce soir, ouais, on repasse à 3 au milieu. Ouais. Mais c'est pas la stratégie de Didier, juste sa composition de groupe.
25: Ouais.
3: Quand prends que 5 milieux de terrain, sûr, c'est que dans mais ta tête, tu te dis on va jouer
25: avec 2 milieux récupérateurs.
3: Mais c'est sûr.
30: Alors au milieu de terrain, il peut en prendre un de plus.
25: Alors,
30: oui. Pour moi, c'est dommage que Pierre soit parti. C'est Tolisso,
3: exactement.
30: Voilà.
25: Ou Boadi.
30: Pourquoi Boadi?
3: Parce qu'il y avait une possibilité. Il aurait voulu. Bon, après, il l'a pas pris. C'est un choix.
30: Voilà. Mais il avait choisi le Maroc.
3: Je sais pas. Bon, vas-y.
30: Mais si tu prends Tolisso, je pense qu'il avait sa place. Qui d'autre tu peux prendre aujourd'hui, Jérôme, au milieu terrain?
3: Tolisso. T'as raison.
30: Oui,
25: il n'y a pas une concurrence folle.
3: Tolisso, après il y avait Camavinga, mais bon, Camavinga.
25: Il y avait Matteo Guendouzi aussi.
3: Il y avait.
30: Oui, saison, Camavinga, non, si, c'était pas. Non, de grâce.
3: Et la fin de saison de Guendouzi était bonne aussi, Guendouzi,
25: avec Kanté au Fenerbahçe.
30: Je sais que vous m'allumez.
25: Ah non, pourquoi?
30: C'est pas. Mais parce que vous m'allumez.
25: quoi?
3: Ah non, pas du tout.
25: Matteo Guendouzi avec Kanté, ils ont les habitudes, les réflexes de jouer l'un avec l'autre. Ça aurait pu matcher.
3: Matteo a été énorme sur la fin de saison avec
25: Matteo Guendouzi. Ouais. Ouais. Coup d'envoi 21h sur RMC France-Sénégal dans un instant. On va parler des champions du monde en titre. L'Argentine qui entre en lice ce soir à 3h du matin.
3: Ça y est,
25: L'Argentine-Algérie. À 3h du matin. Est-ce que c'est la Coupe du Monde de trop pour Léo Messi?
7: Écoutez vos conneries.
25: Allez, à tout de suite sur RMC.
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16: Le service civique permet à des jeunes volontaires de s'engager dans des missions utiles à la société. Qu'en pensent les parents? Qu'en retirent les jeunes? Réponse dans un instant.
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3: Chomélie, la frappe, oui. Papa,
4: oui, oui, oui.
3: Antoine Elie, à l'entrée de la surface de réparation, c'est venu de la gauche avec Kylian Mbappé, le décalage avec Dembélé, le relais de Griezmann, et Antoine Elie qui l'avait au fond des filets.
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5: 19h29 sur RMC, on est toujours là dans Rotten sans flamme, il reste une demi-heure et on a une heure et demie du coup d'envoi France-Sénégal ce soir, 21h, le début de la compétition pour l'équipe de France. On s'est régalé pendant une heure et demie, mais on va continuer, on est là jusqu'à 20h avec Soulé Diawara, avec Jean-Michel Larquet et avec Benoît Boutron. Ouais, elle est passée vite cette émission, mais dans 15 minutes.
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6: 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On est ici en direct de la brasserie Flora dans le 9e arrondissement de Paris, en direct des grands boulevards, ouais. Le cœur de la capitale française. Et on va se transporter tout de suite sur la pelouse du MetLife Stadium avec Valentin Germain qui est en bord pelouse. Salut Valentin.
9: Hello guys, salut à toutes et à tous.
5: Salut Val.
6: Valentin,
5: salut,
6: ravi de te retrouver à 1h30 du coup d'envoi. Et ce qui nous inquiète, c'est justement l'état de cette pelouse. Apparemment, elle a été coupée très courte. Hein.
9: C'est très intéressant que vous veniez maintenant parce que j'allais vous en parler. Et le staff de l'équipe de France vient d'entrer sur le terrain à quelques mètres de moi, les joueurs également. Et ce qu'a fait Cyril Moine, le préparateur physique directement, c'est qu'il s'est penché, il a touché cette pelouse. Franck Ravio, l'entraîneur des gardiens, a un petit peu touché aussi avec la chaussure. Et Ryan Cherki est venu en parler avec Didier Deschamps. Donc on n'en parle pas pour rien de cette pelouse qui effectivement est coupée très courte, qui est dur apparemment, Jérôme. Alors on l'a déjà vu sur Brésil-Maroc, hein, donc qui est courte, qui est un petit peu dure. Il y a des plaques de gazon qui ont été déposées, mais voilà, il y a des différences de couleur un petit peu de l'une à l'autre, et la qualité est décrite comme médiocre et pire que du synthétique,
5: et
9: selon
5: Franck Ravio a dit quoi sur la pelouse?
6: Ah ouais,
9: non, mais attends, peut-être qu'il va plonger, c'est l'entraîneur des gardiens, et qui pourra nous dire ce que ça fait quand on plonge dessus. En tout cas, voilà, ça a été un vrai sujet ces dernières heures, même si la
5: parce
9: France.
5: Parce qu'il plonge aussi.
6: Ah bah d'accord. Non, arrête.
9: Ah, entraîneur des gardiens. La France n'a pas voulu trop en parler pour retrouver une excuse éventuelle. Voilà, l'idée, c'est pas de dire que ce sera à cause de la pelouse, mais c'est un fait. En dehors de ça, le stade se remplit, il fait beau, il fait chaud. On annonce 24-25 degrés, mais c'est bien plus supportable, messieurs, qu'à Boston. Il y a moins d'humidité, il y a un petit peu d'air ici.
5: C'est un avantage pour les Sénégalais, ça. 25 degrés.
9: Et on aura 80 000 personnes, dont au moins 5 000 Français qui sont juste derrière moi. Donc je ne sais pas si les Sénégalais feront plus de bruit. On rappelle que malheureusement, ils n'ont pas eu de visa pour venir, ceux qui
8: habitent hors des États-Unis.
9: Une très grosse communauté, tu as raison.
8: À New York.
5: Et ouais, mais on les a tous mis dehors.
6: Et on espère qu'il y aura une grosse ambiance au MetLife Stadium.
5: On a retiré le visa, là, exceptionnellement.
6: On envoie 21h sur RMC, l'Afterlive, dès 20h, en direct. Et Soulé Diawara sera là jusqu'à 20h30. Allez, tout de suite.
5: Il souffre, là.
6: Jérôme, l'arbitre vidéo t'appelle.
10: Jérôme, je t'invite à écouter ça.
3: Il va trembler. Qui passe à côté, il va trembler. Le coup de sifflet de l'arbitre, Marcillac, face. Voilà, c'est fait avec Messi. Messi face à Lloris. Messi, contre-pied.
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6: La 6e Coupe du Monde pour Léo Messi, légende du football mondial.
5: Ah bon?
6: Il n'y a pas de, photo. Légende ou pas légende?
8: C'est bizarre qu'il n'a pas posé cette
6: On n'a même pas osé le faire. Octuple ballon d'or, Léo Messi. L'entrée en liste des champions du monde la nuit prochaine face à l'Algérie. À 3h du matin, ce sera à Kansas City. Retrouvons Jérôme Sillon qui est sur place. Salut Jérôme.
5: Ah là, le chanceux.
11: Salut Rotten sans flamme. Salut mon Jay.
5: Salut Jay, ça va?
11: Ça va très bien, ça va très bien. Vous êtes au pays du barbecue, dans le Midwest américain. C'est une ville magnifique. Je vous conseille de venir.
5: T'as dû te régaler, toi.
11: Ah, ça, j'ai les bonnes adresses, tu me connais.
6: Bon, les espoirs argentins reposent donc sur l'octuple ballon d'or, Jay.
11: Ouais, exactement, et on va vous faire écouter l'ambiance déjà qui monte depuis plusieurs jours ici à Kansas City. On attend beaucoup de supporters de l'Albi Céleste. 20 000, écoutez ça.
5: Nanana, nanana.
11: Ganar, gagner la quatrième étoile. Les supporters argentins ne pensent qu'à ça. Carlos, qu'on a rencontré en tenue traditionnelle qatari aux couleurs ciel et blanc. Un souvenir de l'épopée au Mondial 2022. L'émotion l'envahit au moment d'évoquer son idole, Léo Messi.
4: Je l'aime et c'est mon Dieu pour moi. Et je l'aime pour des amis. Et pour moi, c'est un guide spirituel à faire. Derrière tango, un último tango. Il va danser avec les ballons et faire beaucoup de Argentins très très contents.
11: Plus de 20 000 supporters de l'Albi. Il parle français déjà. C'est sympa de parler français avec un supporter argentin vu la rivalité qui nous oppose. Plus de 20 000 supporters de l'Albi Céleste sont donc attendus ce soir dans l'Arrowhead Stadium de Kansas City. C'est le stade des Chiefs de Patrick Mahomes. Mais la star du jour ici, c'est bien Messi qui va honorer sa 200e sélection. Remis sa légère blessure à une cuisse, il sera titulaire et capitaine pour le plus grand bonheur d'Amalia et Diego, maillot du numéro 10 sur le dos.
7: Pour moi, c'est le numéro 1, pas de débat. Il va faire un mondial de folie, tout donner pour une quatrième coupe.
12: Quel parcours incroyable, 21 ans de carrière, le meilleur joueur de l'histoire. On ne voit pas ça tous les jours, alors on est venu envahir la ville et en profiter une dernière fois.
11: Meilleur buteur des éliminatoires de la zone Amérique du Sud, champion des États-Unis sous le maillot de l'Inter Miami, en marquant 43 buts en 2025 et 13 en 2026. Messi aura 39 ans le 24 juin. Son coéquipier Nicolas Otamendi dit que c'est toujours un animal de compétition. Pour le supporter Carlos, son niveau de jeu ne fait pas débat.
4: Le dernier match qu'il a entré dans deux minutes, il a fait un but. Beaucoup va dire non, mais c'est pénal, mais il a fabriqué cette pénal. Et personne qui savent de football n'est pas un joueur d'MLS, un autre joueur. C'est le meilleur joueur du monde.
11: Le meilleur qui, cette fois, c'est sûr, dispute son dernier mondial, son sixième, c'est un record.
6: Merci Jérôme Sillon en direct de Kansas City, Argentine-Algérie, 3h du matin sur RMC. On débat de Léo Messi dans un instant.
5: 1, 2, 3.
6: Mais à 19h36, alerte, composition d'équipe. On file au Metro Stadium. Jean-Louis Tour, la voix du foot est là. Salut Jean-Louis.
13: Bonsoir tout le monde.
11: Surprise.
13: Oui, j'ai les compos. Il n'y a pas de surprise. Voilà l'info principale. Puisque si vous avez écouté RMC ces dernières semaines, ces derniers jours, eh bien vous savez tout de la compo de Didier Deschamps qui est officielle désormais. Et Mike Maignan sera dans les buts. La défense à 4 a travaillé ces derniers temps avec Upamecano et Saliba en défense centrale. Koundé à droite, Théo Hernandez côté gauche. Au milieu de terrain, Tchouaméni et Rabiot. Et les fameux 4 attaquants, le quatuor est là avec Dembélé, avec Mbappé, avec Olise et avec Désiré Doué. Le 11 de Didier Deschamps pour cette entrée en lice à la Coupe du Monde. Et côté sénégalais, pas de surprise non plus. Édouard Mendy sera dans les buts. En défense centrale, Kalidou Koulibaly est bien là. Le capitaine qui revenait de blessure, il sera associé à Moussa Niakate, le défenseur de Lyon, Crépin Diata à droite, El Hadji Malik Diouf sur le côté gauche, milieu de terrain à 3 avec Idrissa Gana Gueye, avec Pape Gueye et Lamine Camara, le milieu de terrain de Monaco, et le trio offensif avec la légende sénégalaise Sadio Mané à gauche, Nicolas Jackson devant et Ismaïla Sarr sur le côté droit.
6: Jean-Louis, si tu voyais le sourire de Souley Diawara après la compo sénégalaise, quel bonheur de voir Koulibaly.
13: Pour Koulibaly,
6: le ministre de la Défense. Ah, il est ravi. Ouais. Bon. Ouais. Merci Jean-Louis, l'After Live dès 20h en direct du MetLife Stadium. On va se régaler. Souley sera là jusqu'à 20h30. Revenons à Léo Messi. Ouais. Est-ce la Coupe du Monde de trop pour la star argentine?
5: Bien sûr.
6: 32-16 pour participer avec Jérôme.
5: Écoute, je lui souhaite pas. Mais écoute. On n'est pas là, on est trop amoureux de football ici dans Rotten sans flamme pour souhaiter que c'est la Coupe du Monde de trop pour Léo Messi.
6: Ah bon, on souhaite pas le voir champion du monde.
5: Non, mais peu importe. Dire il y a 4 ans, il a été du moins 3 ans et demi, il a été incroyable pendant cette Coupe du Monde. Il a emmené tout le monde. C'est la Coupe du Monde, c'était la Coupe du Monde de Léo Messi. Il est encore capable de le faire. Alors même si il a quasiment 4 ans de plus, donc à 39 ans. Bien sûr que c'est pas la même vivacité qu'il avait, le même rythme physique qu'il a pu mettre en place, et il va falloir le gérer. Mais je pense que il est plus que un capitaine, qu'un numéro 10 et la légende de l'Argentine. Aujourd'hui, il y a une relation qui est tellement forte avec le sélectionneur qui s'est créé il y a donc plus de 4 ans maintenant, que j'imagine qu'ils vont gérer au mieux
14: pour avoir le meilleur de Léo Messi sur les matchs qui comptent. Et le match de ce soir compte déjà parce que l'entrée dans la compétition, c'est toujours très important. Et je suis sûr qu'il sera à la hauteur de l'événement ce soir, du moins dans la nuit.
6: Jean-Mi, est-ce que c'est la Coupe du Monde de trop pour Messi?
15: Mais il a fait une saison, comment il a fait des éliminatoires, à quel niveau Messi?
6: Il est
15: pas champion des États-Unis, enfin de la MLS avec son club?
6: Si,
15: et ne serait-ce
6: que pour... champion de la MLS, c'est
15: ça veut dire il y en a d'autres qui disputent qui disputent la Coupe du Monde, qui n'ont pas été champion MLS, et on se demande pas si c'est la Coupe du Monde de trop.
6: Tu m'as dit comme s'il avait gagné avec des champions, c'est ça qui m'a dit.
14: C'est vrai que bon, le niveau de la MLS c'est pas génial, mais bon.
15: Non mais et puis ça me ferait tellement plaisir que ce soit pas la Coupe du Monde de trop. Pour tous ceux qui considèrent que le football, il faut mesurer 1m90, peser 80 kilos, courir les 100 mètres en 11 secondes et de temps en temps oublier le ballon. Enfin pas de temps en temps l'oublier. Parce que le ballon leur échappe, tu vois, le cadre se dérobe quand ils essaient de l'attraper. Ça me ferait tellement plaisir.
14: On va l'avoir 2-3 fois ce soir.
15: Ça me ferait tellement plaisir que rien que pour ça, il fasse une bonne Coupe du Monde. Il peut pas être stratosphérique, c'est ça.
14: Stratosphérique.
6: C'est passé du premier coup.
15: Voilà.
6: Stratosphérique.
15: Mais qu'il soit un vrai joueur de football qui régale la planète à 39 ans, ça prouverait quand même que de temps en temps, le football, c'est mieux quand on maîtrise le ballon que quand le ballon est un problème.
14: Soulet, toi, tu disais que c'était la Coupe du Monde de trop.
16: Ouais, jamais de la vie.
6: Évite qu'il parte à la retraite.
16: J'aime trop. Je suis un fan de foot, de beaux joueurs. Voilà, mais là, même encore, Jean-Mi, il a raison. Ça ne peut pas être la Coupe du Monde de trop parce que tout simplement, quand il est sur le terrain, il est encore efficace. Il a encore prouvé cette saison, même si pour vous, le championnat des MLS, ce n'est pas une référence, ça reste un titre quand
14: même. Non, mais ce n'est pas pour nous.
16: C'est ce que vous êtes en train de dire tout de suite.
14: Non, mais c'est pas pour nous. C'est pour tout le monde. T'es assez d'accord. On l'a vu. Le niveau de la MLS, on l'a vu sur la Coupe du Monde des clubs.
16: Je suis d'accord.
14: T'as vu les équipes américaines. C'est horrible.
16: Il est toujours efficace. Il a été efficace durant les qualifications.
14: Ça, c'est vrai.
16: Coupe du Monde, donc
14: et sur le dernier match là, le
16: dernier match il a été encore bon, donc voilà, pour moi c'est pas ça sera pas la Coupe de trop, mais
14: ouais, alors, peut-être, en tout cas je le souhaite pas, moi.
16: Il a 39 ans, peut-être physiquement on va peut-être avoir un doute parce
14: qu'on va le gérer.
16: Il a 39 ans et en plus il fait une chaleur époustouflante aussi aux États-Unis, donc
14: mais c'est un peu comme physiquement. Tu sais, c'est un peu comme Ronaldo avec le Portugal.
16: C'est différent.
15: Il a un jeu plus économique quand même.
16: Voilà, que Cristiano. Messi fait combien de kilomètres par mois? 6 kilomètres.
15: Par contre, quand il accélère. Nous, on est des vrais footballeurs.
16: Mais c'est ça. Tu vois, on est ensemble, Jean-Mi. Je te l'ai dit depuis le début de l'émission.
6: Désolé de te le dire, Soulé, mais chaleur époustouflante, tu seras dans le journal moyen. La chaleur époustouflante.
16: Ah, mince.
14: C'est pas grave, ils s'en
15: foutent. Époustouflante. On dirait Salvador Dali.
16: Je vais monter les marches.
14: Je vois pas pourquoi vous me tombez dessus là quand je passe par Ronaldo.
16: Parce que c'est toujours différent.
14: Je suis pas complètement débile.
16: Je te dis ça, c'est dans le sens où lui c'est pas le même football, c'est dans le truc.
14: Mais c'est deux monstres.
16: Je suis d'accord, c'est deux monstres.
14: C'est différent. Mais moi, ce que je souhaite pour cette Coupe du Monde, en effet, c'est que Messi et Ronaldo soient à la hauteur. Parce que moi, en termes de conscience professionnelle, de boulot, les gens ne se rendent pas assez compte, je pense, de l'effort que ça demande de rester au haut niveau à 35 ans.
15: Je ne pensais pas que ce soit un effort pour eux. Je pense que c'est dans leur nature. Que ce soit Messi, dont on ne peut pas dire que ce soit.
6: C'est la passion et l'amour du foot.
15: Ils l'ont dans les tripes, c'est la façon de vivre. Donc ils n'ont aucun mérite parce qu'ils considèrent que c'est même pas un effort, c'est un plaisir pour eux.
6: Je compte sur vous pour regarder le match à 3h du matin. Argentine-Algérie à suivre sur RMC. Ouais, on sera là.
14: Mais on est quand même pour les Algériens.
6: Tous les matchs sont commentés.
14: 1, 2, 3. Ah ouais, les Fennec.
6: Dans un instant, le c'est quiz de Roten sans flamme.
14: Non mais le Maroc,
6: écoute. C'est chaud là entre le Maroc et l'Algérie.
14: Non mais c'est une équipe du Maghreb, tu te fous de moi ou quoi toi?
6: Chance aux deux, bonne chance à l'Argentine.
14: Non mais d'accord, alors toi t'es Marocain
15: contre les Algériens.
14: Ouais, c'est fou,
15: je suis content des malheurs de la Tunisie.
14: Mais c'est dingue.
6: On n'a pas le droit de regarder les matchs en position neutre, mais il faut qu'on soit supporter.
14: Et Jean-Michel est saoulé, vous avez vu qu'on a parlé de la Tunisie tout à l'heure et qu'on a dit ils en ont pris 5. Si, il a souri, il a dit ah, bah tant pis pour eux.
6: Dans un instant, le premier France-Sénégal de la soirée, le quiz de Roten sans flamme entre Jérôme Roten et la doublette.
14: J'ai hâte de voir. Maroc.
6: Allez, à tout de suite sur RMC.
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3: Mbappé qui va y aller. Mbappé qui va servir Barcola. Barcola qui va marquer. Et le but de l'équipe de France. Le 2-1. Contre-parfait. Rapidité et altruisme de la part de Kylian Mbappé qui a assuré pour servir Bradley. Barcola 2-1 pour les Bleus.
4: Benoît Boutron, Jérôme Roten.
14: 19h49 sur RMC, les 10 dernières minutes de Roten sans flamme. C'est maintenant avec le quiz de Louis Gervier. On a passé une excellente émission. Vous savez tout sur ce France-Sénégal qui aura lieu à 21h dans 1h10 maintenant, début de la compétition. Grande soirée sur RMC. On se retrouvera bien sûr demain pour débriefer tout ça dans Roten sans flamme. Mais là, on finit l'émission en beauté avec le quiz de Louis Gervier. Soulé, Diawara, Jean-Michel Larquet, Benoît Boutron sont toujours là.
6: Jérôme, rappel important, la compo attendue de l'équipe de France. Pas de surprise, c'est officiel. Donc bien 4 offensifs pour Didier Deschamps. Donc Olise, Dembélé, Doué et Mbappé. Le retour de Koulibaly en défense centrale sénégalaise. Et l'événement sur RMC, Philippe Diallo, le président de la Fédération Française de Football, est au micro de Valentin Jamin. Valentin.
5: Oui, avec le président de la Fédération, Philippe Diallo. Monsieur Diallo, déjà, comment vous sentez les Bleus pour cette entrée en lice ?
7: Je sens beaucoup de sérénité dans l'équipe. Elle mêle à la fois une forme d'humilité et une grande ambition pour ce tournoi. Et puis enfin, une impatience de rentrer maintenant sur le terrain pour commencer véritablement cette Coupe du Monde. Donc tout le monde est prêt, les joueurs sont sereins. Donc à eux de jouer.
5: Vous les avez un petit peu côtoyés ces dernières heures, vous sentez une grande concentration, comment vous les sentez ?
7: Oui, ils sont très concentrés, ils ont beaucoup travaillé depuis qu'ils sont là. Ils se sont bien préparés. Je pense que c'est des joueurs qui ont l'habitude du très haut niveau, des grands matchs. Et donc, ils savent gérer leurs émotions pour donner le meilleur d'eux-mêmes dans maintenant quelques heures.
5: Un dernier mot, on a parlé des histoires de primes, etc., de droit à l'image. Est-ce que ça a pu un peu polluer la préparation ou pas ?
7: Bah, je pense que surtout ce que j'ai vu dans la presse est très éloigné de la réalité.
5: Ah oui ?
7: En fait, les choses avec les joueurs se sont très bien passées. Et en quelques minutes, on s'est mis d'accord sur l'ensemble. Donc, il n'y a eu ni frustration, ni tension. Et donc, les joueurs ont pu, avant même qu'on arrive ici, parce que tout était réglé avant d'arriver aux États-Unis, ont pu se concentrer sur leur préparation et sur cette Coupe du Monde.
5: Merci, bon match. Merci. Merci beaucoup.
6: Et un grand merci à Valentin Jamin. Les mots de Philippe Diallo, le président de la Fédération Française de Football, à moins de 2 heures du coup d'envoi de France Sénégal. Allez, tout de suite, c'est le coup.
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6: Et Louis Gerbier est là avec nous, Flora. Salut Louis.
9: Salut l'équipe.
14: Salut Louis.
6: On avait
14: des doutes sur l'investissement, Jean-Michel.
10: T'es rassuré, Louis.
14: On a bien bossé, il a dit. Donc,
6: Souley Diawara, enfilé le maillot du Sénégal, floqué d'une légende, Habib Bey. C'est parti pour le quiz avec un magnifique cadeau à gagner. On rappelle.
14: Ah, il est beau ton maillot. Hein.
6: Un téléviseur Philips, 50 puces.
14: Il manque des étoiles.
6: Vont s'affronter ce soir dans le quiz de Roten sans flamme, Laurent et Naël. Salut à vous deux.
14: Gaël, salut Laurent.
6: Gaël, tu veux jouer avec Jérôme ou avec le reste du monde ?
11: Avec Jérôme.
6: Allez, Gaël, avec Jérôme.
14: T'as bien raison, hein, parce que ils sont vraiment
6: Laurent,
14: pas bons.
12: Ça fait
6: avec
12: combien de temps que t'as pas gagné un quiz, Jérôme ?
14: J'ai gagné hier déjà.
9: Oui, hier très beau quiz.
6: Hier beau quiz, c'était le meilleur de la saison.
9: Ouais. Bon, le thème, vous en avez parlé.
6: Ah bah
14: t'as pas le choix de toute façon.
6: Allez, vamos.
9: Allez, on y va. Attention, le thème, vous en avez parlé toute l'émission, France-Sénégal. Donc France-Sénégal, on commence avec une question flash. Citez-moi le nom complet de l'homonyme d'une légende du Sénégal présent dans la liste.
12: Eladj Malik Diouf.
9: Oui, bravo.
6: 1-0 pour le Sénégal contre l'équipe de France.
9: Question costile.
13: Oui. Oh oui, Greg, il la sort. Oh oui, main opposée, Richard.
15: Il est de retour.
13: Oh, ça suffit.
6: Un gardien de but à trouver.
14: C'était Eladji Malik Diouf.
8: Ouais, mais d'accord, mais bon, tu vas pas me poser des questions sur le football sénégalais. On est avec.
10: Alors, n'arrête pas de poser des questions sur Jérôme Rotten. Une
8: fois. Non, arrête, toi, t'énerver pour rien.
6: Je rappelle que le Sénégal mène 1-0. 1-0 pour le reste du monde contre Jérôme Rotten.
8: Bah, Sénégal, et Jean-Michel.
14: Question Costil, quels sont les deux clubs dans lesquels Edouard Mendy a joué en Ligue 1?
6: Calme. En France, c'est vite fait.
14: Oh là,
6: allez. Là, ça va être pareil au match. Là. Ça va être comme ça au match.
8: Mais t'es pas sérieux,
6: pas prêt. Pour le reste, tu sais pas prêt.
14: Question flash.
6: Ça va être comme ça. Jérôme,
14: mais t'as changé question flash. Dans quel pays s'est déroulé le France-Sénégal de 2002?
6: Corée du Sud, Allez, vas-y.
14: Auditeur. Ouais, c'est bon.
8: Il est con.
14: Auditeur. Question auditeur, Gaël, Laurent. Qui était sélectionneur bleu lors de ce match 2002?
11: Bruno Metsu.
14: Le maire.
6: Il y en a un qui a dit Bruno Le Maire, mais c'est pas le bon Bruno Le Maire.
14: Il n'y a pas de renflement cette fois.
11: Laurent, Le Maire.
14: Question con.
6: Attends. Laurent,
10: attends,
6: ça fait
10: 4-0.
6: 4-0 pour le Sénégal contre Jérôme Boateng.
8: Qu'est-ce que vous êtes con? C'est une question con.
6: C'est comme ça que ça va se passer pendant le match. C'est comme ça que ça va se passer. Je vous rappelle,
15: on parle pas nous.
6: 4-0 pour le reste du monde grâce à Souley Diawara.
15: Mais pour le Sénégal, pas pour
6: Laurent mène 4-0 contre Gaël et Jérôme. Ouais,
14: vas-y. Bon. Toujours en 2002, quel titulaire sénégalais est disponible dans votre point relais?
6: Bah c'est pas ça.
8: Fadiga.
14: Colis. Ah oui. Bonne réponse, Ferdinand.

0: Camara, je crois qu'il l'a dit.
1: Et ensuite, Gilles Vessière en régie va me donner le résultat de cette
2: question. Non, c'est moi, Gilles Vessière.
3: Non, c'est pas toi.
4: Jean-Mi qui l'a dit. C'est Jean-Mi.
3: Allez. Alors, c'est bon.
1: Arbitrage vidéo, j'ai la décision de l'arbitre. Oui, Jean-Michel Larquet dit Camara, mais Jérôme Rotten dit Souleymane Camara.
5: Victoire, bien sûr, dans ce quiz,
1: victoire de l'équipe de France face au Sénégal. Magnifique. Jérôme qui surgit au bon moment et qui offre la victoire à Gaël. Bravo Gaël.
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1: Soulet, c'est que le début, hein. C'est ce qui t'attend ce soir. 21h, France-Sénégal, en direct sur RMC. Merci à Louis Gerbier.
2: Merci Louis.
1: Resté jusqu'à 20h30. Merci à Jean-Michel Larquet. Dans un instant, l'after live en direct du MetLife Stadium avec Jean-Louis Tour, la voix du foot. 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
8: Quelques kilomètres de New York pour l'entrée en lice ce soir de l'équipe de France à la Coupe du Monde. Alors on est à bloc, on est excité, on a envie de vibrer autour de ce France-Sénégal dont le coup d'envoi sera donné dans moins d'une heure maintenant, avant match exceptionnel en mode Coupe du Monde sur RMC, avec à mes côtés ici aux États-Unis en tribune de presse pour commenter le match tout à l'heure, Florent Germain. Salut Flo.
9: Salut Jean-Louis, salut à tous.
8: Donc tu es avec moi en tribune de presse, on est en mode Coupe du Monde sur RMC, ça veut dire qu'on a une présence au bord de la pelouse, au plus près de l'action, pour nous apporter un point de vue différent avec Valentin Germain. Salut Valentin.
9: Salut à toutes et à tous.
8: Alors tu vas pouvoir, toi qui es derrière un but, nous raconter les actions au plus près, voir des choses que nous ne pouvons pas apercevoir ici en tribune. La Dream Team est mobilisée pour l'événement, bien sûr. Manu Petit, champion du monde 98. Salut Manu.
10: Bonsoir tout le monde. Salut Manu.
8: Et avec toi, voilà, parce que nous il est 15h, enfin il est 14h. Il a connu des grandes compétitions avec le Sénégal, 48 sélections. Souleymane Diawara est avec nous. Salut Soulé.
11: Salut les amis.
10: Salut Soulé.
8: Alors on sera stressé, partout. Mais bon, nous t'inquiète pas, tu nous fais pas peur.
11: Bon, ça va.
8: Alors on sera partout en France, bien sûr, un peu partout où les Français sont mobilisés, où tout le monde attend de vibrer. Et enfin, l'entrée de l'équipe de France dans cette Coupe du Monde. Fabrice Hawkins est à mes côtés également en tribune. Salut Fabrice.
12: Salut à tous.
8: Et tu vas pouvoir nous apporter quelques coulisses sur la compo des Bleus. On va donner les deux compos d'équipe, la compo de Didier Deschamps, Flo, sans surprise.
13: Sans surprise, c'est celle qu'on présentait depuis 2-3 jours et c'est celle qui a débuté le match amical, le dernier contre l'Irlande du Nord. Mike Maignan dans le but, la défense, Koundé à droite, Théo Hernandez à gauche, charnière centrale, Saliba qui est là, donc Upamecano au milieu de terrain, Tchouaméni et Rabiot, et le quatuor offensif qui joue gros dès cet après-midi, dès ce soir pour l'horaire français. Mbappé évidemment en pointe, le capitaine, entouré de Doué à gauche, Olise à droite et Dembélé dans le cœur du jeu.
8: Je donne la compo sénégalaise et on reviendra dessus avec toi Soulé dans un instant, et bien sûr supporters français sénégalais 32-16, on va vous donner la parole sur RMC. Edouard Mendy sera dans les buts. L'incertitude, c'était en défense centrale. Kalidou Koulibaly, le capitaine emblématique, le ministre de la défense, comme l'appelle Soulé Diawara, est bien titulaire, aux côtés de Moussa Niakate, le lyonnais. El Hadji Malik Diouf sur le côté gauche, Crépin Diata sur le côté droit. Milieu de terrain à 3 avec Idrissa Gueye, Pape Gueye et Lamine Camara, joueur de Monaco. Le trio, Sadio Mané, la légende, à gauche. Nicolas Jackson devant et Ismail Assar, l'ancien Marseillais, sur le côté droit. Voilà pour ces compos avant l'analyse de Manu. Fabrice, est-ce qu'il y a 2-3 infos, coulisses sur cette compo? Bon, c'est la continuité, la cohérence chez Deschamps.
12: Ouais, effectivement, la cohérence et la continuité. On va quand même surveiller deux choses en fait. Et William Saliba, on en a beaucoup parlé. C'est vrai qu'il est gêné au dos. Il a du mal sur certaines positions, notamment sur tout ce qui est ballon en l'air. l'air, jeu aérien, donc il va falloir vraiment faire attention à ça. On le sait qu'il sera de toute façon pas à 100% sur cette compétition, donc il faut voir ce qu'il va donner aujourd'hui William Saliba. Et puis le deuxième, c'était pas un point d'interrogation parce qu'on savait plus ou moins qu'il allait jouer aujourd'hui, c'est Désiré Doué. Il y a une grosse concurrence, on le sait, dans le couloir gauche, mais il était très performant cette semaine, vraiment. On m'a dit hier soir encore que c'était le meilleur à l'entraînement, dans ses prises de balles, dans ses frappes. Il régale ses partenaires et c'est vraiment pour lui un jour important parce que c'est son premier match en Coupe du Monde également, et il peut s'imposer un petit peu plus dans ce collectif.
8: Doué joue gros, le dossier Saliba, on va y revenir, mais juste avant, Manu, ton état d'esprit général, t'as hâte que ça commence, t'as hâte de voir ces quatre joueurs offensifs, on a plein de curiosités.
14: Ouais, les quatre joueurs offensifs, oui, c'est une chose. Évidemment que j'ai hâte, je suis très excité. Je mets de côté le passé parce que sinon je vais regarder d'un œil. Mais sinon c'est surtout la balance, quoi, l'équilibre dans l'équipe de France, parce qu'il y a du talent en face. Il y a des joueurs capables de faire très mal en transition, mais même dans le 1 contre 1, dans les zones. Donc il va falloir être très très bon, soit avec le ballon, mais également sans ballon. Donc c'est des choses que j'ai pas été réellement convaincu sur les matchs de préparation.
8: Soulé, dis-moi, toi, le défenseur central, quand t'entends que Saliba est pas à 100%, qu'il a ses soucis au dos, quoi, tu te frottes les mains là en tant que Sénégalais?
15: Non, je vais pas me frotter les mains parce que je sais que s'il est apte à jouer, c'est qu'il doit être au moins à 95%. Donc je me frotte pas les mains parce que même s'il est même pas apte à jouer, on sait qu'il y a des joueurs de qualité dans cet effectif de l'équipe de France. Donc si c'est Saliba, ouais, ou Konaté, voilà, ça reste des excellents joueurs. Mais en tout cas, nous, en tant que Sénégalais, anciens joueurs de l'équipe nationale aussi, on est excités et hâte, ouais, d'y être à ce soir.
8: Et donc, t'avais le sourire en entendant que Koulibaly était titulaire, ça change tout pour toi?
15: Koulis, c'est notre capitaine, c'est un grand défenseur, il a fait partie des meilleurs défenseurs du monde. C'est l'expérience qu'analyse un peu quand c'est les moments d'être en mode temps faible. Donc oui, c'est toujours rassurant de voir un Khalil ou Koulibaly dans son effectif et dans son équipe de départ.
8: Très bien. Évidemment, on va alterner entre les débats foot, comme on fait sur les avant-matchs de l'équipe de France, et l'ambiance, parce qu'on a envie d'être proche des supporters français qui ont envie de vibrer, qui ont envie de s'enflammer. On va tout d'abord en région parisienne, à la fan zone située à Saint-Ouen, dans le nord de Paris, où se trouve Camille Bourrin, notre envoyé spécial. Salut Camille.
16: Salut Jean-Louis, salut à tous. Oui, je suis avec Lilian et Lilian, hein, c'est pas une blague. J'ai les deux pour le prix d'un. Et les gars, on est à une heure du coup d'envoi de ce match. Dans quel état d'esprit vous êtes? Alors, Lilian numéro 1 d'abord.
17: Ah on est chaud, on n'attend que ça, que le début. C'est toujours un grand moment à la Coupe du Monde, le patriotisme, l'effervescence, la joie de tous supporter le même pays ensemble, ça fait plaisir.
16: C'est quoi ton pronostic pour ce soir, toi?
17: Moi j'ai mis 2-1, on s'enflamme pas, un petit but de Désiré Doué, et tout le monde sera content.
16: Voilà, alors il y a 2500 supporters qui peuvent venir dans la fan zone, je pense qu'on n'en est pas loin, il n'y a plus beaucoup de place. Alors Lilian numéro 2, toi, qu'est-ce que tu penses du match de ce soir? C'est quoi ton scénario pour toi?
17: Gros match d'entrée, le Sénégal quand même une grosse nation en face, ça va être compliqué. Je vois la France gagner, comme disait Lilian, on est patriotes, donc on le voit et on l'espère. Donc maintenant, faut qu'ils donnent tout, et moi j'ai mis 2-0 pour leur victoire.
16: Qui peut être décisif côté bleu pour toi?
17: Côté bleu, je vois bien Désiré Doué, comme l'Irlande fait des gros matchs, et il faut aussi un grand Maignan en cage en face, parce qu'il y a quand même il y a une belle équipe en face.
16: Voilà, donc là il y a un petit test, il y a du bruit partout, messieurs, ça commence à monter tout doucement ici à Saint-Ouen.
8: Eh ben c'est parfait, merci Camille Bourrin. Ça monte aussi ici à New York avec l'hymne américain au moment où vous pouvez écouter sur RMC. Ça fait partie des accès qu'on a, des interviews d'avant-match. Guy Stéphan, l'adjoint de Didier Deschamps, tout de suite sur RMC.
18: Est-ce qu'on peut l'écouter, Guy Stéphan? Alors j'ai l'impression qu'il y a un souci avec Guy Stéphan. On l'entendra. Ah c'est bon, on l'écoute. Voilà, Guy Stéphan donc, le sélectionneur adjoint de l'équipe de France, donc que vous avez pu entendre sur RMC. Au moment où Valentin Jamin, les gardiens français arrivent pour l'échauffement.
19: Exactement, les trois gardiens français avec Romain Isser là qui est en tête, qui est en train d'appeler les ballons. Brice Samba également qui arrive tranquillement en marchant. Franck Raviot est à leur côté. Et Mike Maignan qui arrive en dernier concentré. Il va arriver devant le virage français, juste derrière moi, où au moins 5000 personnes vont pousser les bleus. Mike Maignan qui passe juste devant moi. Les premiers applaudissements de cette Coupe du Monde d'un joueur envers son public. Ils sont de Mac Maignan qui se retourne vers le virage et qui commence à s'échauffer.
12: Merci Valentin. Alors Manu, entrer dans la Coupe du Monde, c'est pas rien. T'as connu ça? Dans quel état d'esprit sont les joueurs? T'es comment avant de commencer une Coupe du Monde? Parce que c'est pas rien, même s'ils ont connu des choses, ils ont connu certains des finales de Ligue des Champions, des matchs d'Euro. Là, la Coupe du Monde, c'est un truc particulier.
14: Bah, c'est autre chose, hein, on l'a dit. Hein. Et d'ailleurs, dans ce groupe, Mbappé, c'est le joueur le plus expérimenté. Il y a quand même pas mal qui commence leur première grande compétition. Donc, en termes d'émotion aussi, c'est quelque chose. Mais bon, ils ont l'habitude aussi avec leur club. C'est vrai qu'on est qu'une Coupe du Monde, c'est complètement différent. Donc, le fait de ne pas avoir commencé et lancé la Coupe du Monde, parce que nous, on a lancé deux fois la Coupe du Monde, hein, et notamment une fois contre le Sénégal en 2002, et ça ne nous a pas réussi. Donc, il va falloir quand même s'envoyer des signaux positifs sur le terrain. Donc les premiers ballons sont importants comme toujours, mais encore plus aujourd'hui, parce qu'en face, je te dis, l'adversité elle est quand même assez relevée, donc il va falloir se mettre en confiance assez rapidement, ouais.
12: C'est bon, on a retrouvé Guy Stéphane en bonne condition, on peut l'écouter, donc l'adjoint de Didier Deschamps.
20: Bonsoir Guy Stéphane. Match de gala pour l'entrée en lice des Bleus. Vous allez affronter l'une des meilleures équipes d'Afrique. Comment est-ce que vous abordez ce tout premier match dans la plus grande compétition du monde?
21: Bah, c'est toujours un peu particulier de jouer un premier match. On a vu avec l'Espagne, par exemple, que c'était difficile. Nous, en plus, l'adversaire est de grande qualité. C'est le champion d'Afrique avec des atouts sur le plan athlétique, sur le plan technique. Voilà, il faudra être au maximum pour faire un très bon résultat.
20: Alors, deuxième question, compo. Parce qu'au moment où on va diffuser l'interview, la composition d'équipe sera tombée. D'accord ? Donc, j'y vais pour la deuxième question. L'équipe de France a ce qu'on appelle un casse-tête de luxe à l'attaque. Il y a beaucoup d'armes offensives. Ils sont tous très bons, très talentueux. Alors, pourquoi vous avez fait ce choix aujourd'hui avec Didier Deschamps ? Est-ce que vous pouvez nous expliquer ?
21: On a pris l'habitude de jouer en 4-2-3-1 depuis plusieurs mois. Donc les joueurs qui vont évoluer cet après-midi, ce soir pour la France, ont l'habitude de jouer ensemble. Ils sont complémentaires, sont tous des joueurs de qualité. Il y en a aussi sur le banc des joueurs de qualité. Mais ceux qui seront alignés ont fait preuve sur les derniers matchs, que ce soit avec l'équipe nationale ou que ce soit avec leur club, de beaucoup de qualité.
12: Voilà Guy Stéphane, donc l'adjoint de Didier Deschamps en équipe de France. Et on va autour du stade, parce que je vous l'ai dit, on est un peu partout, hein, en France, mais aussi ici aux États-Unis. Arthur Perrault est avec les supporters français peut-être, ou en tout cas tu peux nous raconter, Arthur, ce qui se passe autour du stade. Salut.
22: Oh, salut Jean-Louis, bonsoir à toutes et à tous. Oui, je suis au niveau de l'entrée ouest, là où les supporters
12: Arthur, parce que les Français arrivent à l'échauffement. Valentin Jamin
19: avec Kylian Mbappé en tête, le capitaine de l'équipe de France. Vous entendez les applaudissements juste derrière moi, qui entre derrière lui, Lucas Digne, Jules Koundé, tous les bleus avec leur maillot bleu, le shirt blanc et les chaussettes rouges pour certains qui entrent. Les applaudissements de Maxence Lacroix vers ses proches, notamment lui qui va disputer sa première Coupe du Monde, et les bleus sont les premiers à entrer sur cette pelouse. Et il y a beaucoup de Français quand même, quand je me retourne, pour applaudir cette équipe de France. Kylian Mbappé qui applaudit le virage au niveau de la surface de réparation. L'échauffement commence pour l'équipe de France.
12: Kylian Mbappé en guide, en capitaine, premier à sortir. Vas-y Arthur, autour du stade, tu peux reprendre.
22: On l'a vécu de l'extérieur du coup, cette entrée avec Othman, supporter français qui est devant moi en tenue d'Obélix. Othman, ça y est, c'est le grand moment, enfin le premier jour de cette Coupe du Monde et ce match tant attendu face au Sénégal.
23: Ouais, on est prêt. Ça va être un match compliqué, mais je pense que l'équipe elle est archi prête. Voilà, ça fait des mois qu'on prépare cette compétition, que ce soit les supporters, les joueurs. Et je pense que ça va être une belle bataille sur le terrain.
22: Justement, toute cette préparation pour en arriver jusque-là, aujourd'hui, tu es devant ce MetLife Stadium. T'es passé un petit peu par toutes les émotions, pas trop de galères?
23: Non, ça va, ça va aller. Ça s'est préparé. J'étais déjà venu l'année dernière pour la Coupe du Monde des clubs. Donc ça va. Ça, c'est mieux qu'espérer.
22: Avec le costume d'Obélix, t'es prêt? Il va faire chaud. Hein.
23: Le costume d'Obélix, mais ça va, il est bien aéré. Il est bien aéré et ça va, il fait moins chaud que ce qu'on aurait pu croire. Hein.
22: Merci beaucoup, Othman. Bon match.
12: Merci, Arthur Perrault. Obélix donc en direct sur RMC dans une seconde. On revient ici au MetLife Stadium. On est à 45 minutes de l'entrée en lice de l'équipe de France à la Coupe du Monde France-Sénégal. Ça part très bientôt. On va parler de Mbappé, on va parler des 4 attaquants et on vous attend au 32-16 sur RMC. Restez avec nous, à tout de suite.
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8: Il est 14h20 ici dans le New Jersey. Il est 20h20 en France. Dans 40 minutes,
12: c'est l'entrée en lice de l'équipe de France à la Coupe du Monde avec France-Sénégal. Florent Germain, Fabrice Hawkins à mes côtés. En tribune, Valentin Jamin sur la pelouse, Manu Petit, Souleymane Diawara de la Dream Team. Valentin, l'échauffement se poursuit avec l'arrivée des gardiens sénégalais en plus.
19: Exactement, et grosse ovation aussi pour les gardiens sénégalais avec notamment Edouard Mendy, le taulier de cette équipe, tandis que les Français là sont en train de se rafraîchir, de boire. Hein. L'échauffement évidemment est entrecoupé de pauses boisson, de pauses fraîcheur parce qu'il fait chaud. Alors un peu moins qu'à Boston, moins humide aussi qu'à Boston, annoncé 25 degrés. Il fait plus en ressenti, mais il y a un petit peu d'air. Néanmoins, il va falloir boire beaucoup. Et d'ailleurs, voilà, on a même mis quasiment l'échauffement en pause pour se ressourcer auprès du staff.
12: Et comme vous avez pu entendre tout à l'heure, Guy Stéphan, l'adjoint de Didier Deschamps, on a quelques mots de Pape Thiaw, le sélectionneur sénégalais.
7: Et bonjour, oui c'est vrai, c'est la liste elle est sortie. Maintenant on connaît la composition des deux équipes. Moi, je pense que voilà, depuis qu'on est en préparation, l'équipe est prête. Donc voilà, on s'est préparé pour bien entamer cette compétition. On sait qu'est-ce que ça peut faire de prendre les trois points dès le premier match. Donc voilà, on est bien concentré et l'état d'esprit est intact. Et les gosses sont motivés pour aller chercher ces trois points.
12: Sénégal est donc sur RMC. Alors le dossier de la compo française sont donc ces quatre attaquants dont on parle régulièrement. Fabrice, est-ce qu'il y a des est-ce que tu as des infos sur la façon dont ce système à 4 a pu être travaillé à l'entraînement? Est-ce qu'il y a un accent qui a été mis peut-être sur la capacité défensive des joueurs devant? Attends, vas-y. Hop.
9: Oh, et pour moi, la clé, c'est vraiment le positionnement d'Ousmane Dembélé, parce que Désiré Doué, on sait dans quelle zone il va évoluer. Contrairement à un profil comme Marcus Thuram ou Hugo Ekitike, il va pas forcément prendre le poste de Kylian Mbappé quand ils vont permuter. Kylian Mbappé, évidemment, on sait qu'il aime cette position centrale de numéro 9, mais qu'il va aussi beaucoup décrocher. Michael Olise, il est un peu à l'aise partout, que ce soit dans l'axe ou à droite. Vraiment, le point d'interrogation, c'est comment va travailler Ousmane Dembélé lors des différents jeux qu'ils ont pu faire cette semaine. Tantôt, il évoluait plutôt devant, tantôt il évoluait plutôt à droite. J'ai l'impression que ça va vraiment être l'électron libre et que lui va se placer en fonction de ses partenaires aussi. En tout cas, Didier Deschamps veut lui laisser le maximum de liberté pour qu'il puisse être le plus performant possible.
12: Manu, c'est de lui que tu attends le plus devant, enfin c'est ton point d'interrogation aussi, le positionnement de Dembélé?
10: Oui, entre autres, mais c'est pas là où je me focaliserai. Moi, je me focalise. J'ai pas vraiment d'inquiétude sur le potentiel offensif. On l'a tous d'accord pour dire qu'il est impressionnant. C'est plus, comme je l'ai dit tout à l'heure en préambule, c'est à la perte du ballon. Donc, les deux milieux, Tchouaméni, Rabiot, pour moi, auront un rôle énorme de tampon, de réajustement, de rééquilibrage sur le plan tactique. Est-ce qu'ils seront aidés justement par leurs potes de devant? Je pense que oui. Mais est-ce qu'ils le feront juste pendant tout le match? Ça, je sais pas. Donc, est-ce que Dembélé, qui a souvent fait du pressing à le Paris Saint-Germain et du replacement, là, c'est une position quand même différente. Bon, il n'est plus à la pointe, donc il faudra qu'il ait en tête justement qu'à la perte du ballon, il faudra qu'il se replace absolument. Donc moi, la transition, pour moi, elle est essentielle dans ce match-là. Il y a différentes clés. Pour moi, la clé, elle se situe là, parce que j'ai pas de souci sur le potentiel offensif des Bleus à mettre en danger la défense sénégalaise. En revanche, si on n'observe pas justement ces principes-là, on risque d'être embêté.
9: Là où t'as raison, Manu, c'est que les Ivoiriens, pour vous mettre dans la confidence, quand ils ont échangé un petit peu avec les joueurs de l'équipe de France juste après la rencontre, ils leur ont dit, mais on a trouvé une, enfin, c'était facile pour nous de ressortir le ballon parce que vous pressez mal. En gros, c'était le message qui leur a été envoyé.
10: Pour moi, ça me pose un problème, ça.
9: Et c'est pas tombé dans l'oreille de sourd, parce que les joueurs français, ils en ont plus ou moins conscience, Didier Deschamps aussi. Et ce système avec quatre offensifs repose vraiment sur la capacité aussi de ces quatre offensifs à se replier vite, à défendre pour aider, comme tu dis, Adrien Rabiot et Roland Tchouaméni, parce que sinon ça va pas le faire. Les Sénégalais, ils ont bien vu comment ça se passait, que ce soit contre l'Irlande du Nord aussi qui s'est procuré des occasions, ou surtout contre la Côte d'Ivoire, et ils savent que s'ils arrivent à passer ce premier rideau, ça peut être beaucoup plus simple pour eux, ils peuvent se créer des vraies situations de but.
12: Et d'ailleurs Tchouaméni l'a dit en interview, hein, on a travaillé des choses, on a amélioré des choses par rapport au match de prépa. Il faisait sans doute allusion au précis.
11: Et même Deschamps l'a dit, hein, c'est important de le préciser, parce que là on a l'impression qu'à 15h heure locale, on a un peu l'heure de vérité. On a Mbappé qui dit qu'il faut qu'il franchisse un cap dans sa capacité à venir défendre. On a beaucoup parlé de Dembélé dans la conférence de presse de Didier Deschamps hier, par rapport à ce que disait Fabrice justement, et l'importance qu'il trouve sa place, son positionnement. Donc le révélateur, il est maintenant dans une petite demi-heure.
10: Ouais, parce que comme je vais quand même aller encore plus loin, parce que si d'aventure ils arrivent justement à percer le milieu de terrain, aller vite en transition, eh ben, je pense qu'on sera en grande difficulté dans les zones en 1 contre 1 avec les Mané face à Koundé ou Sarr face à Hernandez.
0: Oui, bah justement,
2: vous avez tout résumé, hein, vous avez tout résumé. Vous savez, quand vous jouez avec ce système-là, c'est vrai que quand vous avez la balle, là, vous êtes content. Moi, je parle en tant que défenseur, parce que quand tu joues avec quatre attaquants, quand vous avez quatre offensifs comme ils ont l'équipe de France, et quand vous avez le ballon, oui, ça, c'est super bien. Mais le problème, c'est à la perte de balle. À la perte de balle, est-ce que les offensifs sont prêts à faire les efforts ensemble pour pouvoir venir aider ce milieu de terrain ou voir cette défense? Parce qu'aussi, il ne faut pas oublier que cette défense aussi, elle n'est pas à 100%. On a un Saliba qui a encore son petit problème au dos. Donc voilà, ils auront besoin de tout le monde.
8: Exactement. Alors, Soulé, merci beaucoup. Bon match.
2: Merci à vous.
8: Bon match. Trop bon match non plus, mais enfin, t'as compris l'idée, quoi.
2: Non, allez, mais moi, si t'as compris, voilà. Faites un bon match, mais laissez-nous la victoire.
10: Bonne mi-temps. Bonne mi-temps. Ouais.
8: Et bien, la même chose. Allez, ciao, Soulé. Fabrice, merci ciao. Également.
12: Salut, les gars.
8: Et on a Arthur Perrault qui nous appelle autour du stade avec d'autres supporters. T'as trouvé Astérix cette fois, Arthur?
3: Non, pas Astérix. Tout à l'heure, c'était Obélix, mais là, je suis avec d'autres supporters et notamment Anto qui est là avec plusieurs amis. Vous êtes les derniers à rentrer dans ce stade. Il fait très très chaud. Hein. Je vois que tu as un éventail dans la main. Là, c'est compliqué.
13: Ah ouais, là, on est sur un bon 35 degrés, là, je crois. On a l'éventail. On va aller s'hydrater avec un petit peu de bière, mais tranquille. Et on va regarder ça.
3: Tu as hâte? T'as vraiment hâte?
13: On a bien hâte parce qu'on arrive de Bordeaux, nous, entre potes, là, et ça fait un bon chemin. Et on est là 4 jours et on se finit par le match et on repart demain. Donc l'idée, c'est de voir un beau match, un très beau match.
8: Bon, les gars, est-ce que vous êtes en forme?
3: On est là! Allez! Allez!
8: Allez! Allez!
3: Louis! Louis! Un tour à et Gilbert!
8: Excellent!
3: Ouais, voilà.
8: Parfait, merci Arthur. Et on a Corentin Roland qui nous appelle également. Alors je crois que Corentin est entouré de supporters sénégalais à Paris, dans le 20e arrondissement. Salut Corentin.
14: Salut Jean-Louis, oui, je suis de l'autre côté parce qu'il y a énormément de supporters sénégalais. 8 grands écrans pour soutenir le Sénégal en plein Paris pour 500 supporters. Et au troisième rang d'un de ces grands écrans, bah, parmi les premières arrivées, il y a Claire avec ses amis. Alors Claire, elle est franco-sénégalaise, mais là ce soir elle a le maillot du Sénégal. Claire, vous avez choisi votre camp?
15: Bonsoir, oui effectivement, je choisis mon camp, je choisis le Sénégal. Ça, certes, je suis née en France, mais j'ai grandi au Sénégal. J'ai été élevée autour de la culture sénégalaise, la teranga et l'accueil. Donc c'est ces valeurs-là qui sont imprégnées en moi et donc je supporte aujourd'hui le Sénégal.
14: Qu'est-ce que ça représente pour vous d'être entouré justement de ces supporters sénégalais?
15: Justement, c'est très important pour moi d'être entouré de mes frères et sœurs sénégalais et de supporter nos couleurs, les Sénégalais, Sadio Mané, l'ensemble des joueurs de l'équipe.
14: Un petit pronostic pour terminer?
15: Donc moi, je partirai bien sûr sur une victoire du Sénégal, donc un 2-1, mais après on peut potentiellement partir sur un match nul.
14: Voilà Jean-Louis, même les franco-sénégalais ont choisi leur camp ce soir à Paris.
15: Merci.
8: Merci Corentin Roland et on rappelle qu'ils seront aussi très nombreux, grosse communauté sénégalaise à New York. Donc Pape Thiou l'a dit hier en conférence de presse, même si nos supporters n'ont pas pu se déplacer obtenir de visa, bah vous vous en rendrez peut-être même pas compte. Valentin Germain sur la pelouse, l'échauffement se poursuit, est-ce que tu as des scènes un peu particulières à nous raconter?
14: Alors oui, notamment
8: sur la pelouse, mieux placé.
14: Vas-y. On a beaucoup parlé de Kylian Mbappé, leader. Kylian Mbappé, capitaine exemplaire, avec les informations de Fabrice Hawkins, d'Arthur Perrault. Mbappé qui va au front. Et honnêtement, pour avoir vu son visage, il se retournait vers les supporters sur des exercices de passe. Il est fermé, il humait un petit peu l'atmosphère, l'ambiance. On sent Mbappé qui a fin de Coupe du Monde. Et on l'a vu aussi passer pas mal de consignes à Dayot Upamecano pendant les étirements. À Adrien Rabiot également pendant les étirements. Toujours le premier à faire ses exercices, notamment avec le préparateur physique Cyril Moine. Honnêtement, des fois, Mbappé il est un peu en dilettante à l'entraînement sur les étirements, les échauffements. Là, on a Mbappé toujours le premier et qui a un visage de, honnêtement, d'affamé. C'est assez impressionnant okay. De le voir comme ça. Là, il y a une petite opposition.
8: Il est en mission. Donc Kylian Mbappé, on y revient dans une seconde. Et puis France-Sénégal, ouverture de Coupe du Monde. On pense forcément à 2002. Manu y était et il va nous expliquer dans une seconde pourquoi le même scénario ne peut pas se reproduire. À tout de suite sur RMC en direct de New York.
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11: Il est 14h34 ici aux États-Unis, sur la côte Est. Il est 20h34 pour vous qui nous écoutez sur RMC en France. Le coup d'envoi de France-Sénégal se rapproche. On est excité. On a hâte de voir cette équipe de France entrer dans sa Coupe du Monde. On a vu quasiment toutes les équipes. Il manque la France notamment. C'est pour ce soir l'entrée en lice des Bleus. Florent Germain à mes côtés en tribune de presse. Valentin Jamin sur la pelouse. Manu Petit pour l'analyse. Voilà l'équipe RMC pour la rencontre. Valentin, l'échauffement des Bleus se poursuit.
12: Exercice de frappe juste devant mes yeux avec les joueurs qui faisaient un 1-2 avec Guy Stéphane et derrière frappe, grosse réussite pour Désiré Doué notamment, qui en a mis une pleine lucarne et là on s'est décalé, on part de la gauche de la surface de réparation et c'est Kylian Mbappé encore une fois qui ouvre l'exercice côté tricolore alors que Mike Maignan lui vient de rentrer au vestiaire encouragé par Robert Risser, le troisième gardien.
11: Merci Valentin. Et l'ambiance monte donc en France. On retourne à la fan zone de Saint-Ouen où se trouve Camille Borin.
13: Oui, toujours là messieurs, toujours là. Et là ça s'est vraiment rempli. Là on est plein à craquer. Il y a des maillots de la France partout, surtout le nouveau. Là vous avez le vert. On s'est massé devant l'écran géant. C'est vraiment, il y a une grosse file d'attente au niveau des poissons. Je ne dirai pas laquelle pour des raisons éthiques. Et je suis avec Hugo. Hugo, qu'est-ce que tu penses? C'est quoi ton prono pour ce soir, ton scénario du match?
14: Alors, le prono, un peu d'appréhension parce que les premiers matchs c'est toujours un peu compliqué. On a vu hier avec l'Espagne, mais le Sénégal en plus qui est champion d'Afrique ou en co-champion d'Afrique, on n'y croit plus grand chose, mais en tout cas c'est une grosse équipe. Nous on a aussi un pointeur offensif qui est incroyable, donc beaucoup d'excitation mais aussi d'appréhension ce soir. En tout cas on est content que ça commence, on a eu du mal à se mettre dedans avec tout ce qu'il y avait autour de la Coupe du Monde, mais là ce soir c'est ambiance de feu, match qui va être incroyable je pense, donc on est hyper chaud.
13: On est aussi avec Louis. Louis, est-ce que tu crois toi à la troisième étoile pour l'équipe de France cette année?
15: Ah, bien sûr, on y croit, on est favoris, on est vainqueur en 2018, finaliste en 2022, on a une équipe qui est exceptionnelle quasi sur toutes les lignes, donc on se doit d'y croire, on se doit d'assumer notre statut, et puis bref, c'est jamais simple, il y a eu beaucoup de surprises en début de ce tournoi, donc on a hâte de rentrer dans la compétition, de jouer ce premier match, et puis ensuite on verra la suite comment ça va se passer.
13: Est-ce qu'il y a un petit stress qui monte là avant, quelques minutes avant?
15: Bien sûr, hein, ça fait 4 ans qu'on attend ça, donc forcément avant le début du Coupe du Monde, il y a toujours le stress. Quoi.
13: Voilà, à Saint-Ouen, on est bouillants messieurs.
11: Et on est tous pareils, merci Camille Borin donc dans la fan zone en région parisienne. Alors Kylian Mbappé, Valentin l'a décrit à l'échauffement, Manu, il est en mission donc, lui qui peut battre des records mais qui surtout eh bien, peut imaginer faire une troisième finale de Coupe du Monde de suite. Il est déjà champion du monde, finaliste en 2022. Est-ce que tu crois en une grande Coupe du Monde de sa part?
16: Oui. Je le crois profondément. Pourquoi? Parce que ça fait 2 ans, pour de multiples raisons. qu'il est sous les critiques, qu'il prend cher d'ailleurs. Et je pense que cette compétition, elle intervient à un moment rêvé pour lui, où il a envie de redonner un petit peu du poids à son nom, d'envoyer un message à tout le monde en disant je suis toujours là en fait, je suis toujours le même joueur, malgré tout ce que vous pensez de moi depuis deux ans, depuis que je suis parti du PSG. Le PSG, on sait ce qui s'est passé depuis son départ, on sait ce qui se passe au Real Madrid depuis son arrivée. Il n'est pas responsable ni de l'un ni de l'autre. Mais quelque part.
10: Tu vas pouvoir finir ce que tu dis avec Riyad qui est là au 32-16 et qui va pouvoir débattre avec toi. Salut Riyad. Voilà. Riyad, 32-16. Tu nous entends Riyad? Ah, il n'est pas là, Riyad. Bon, il n'est pas là-bas. Manu, pardon de t'avoir coupé.
16: Non,
10: alors.
16: Mais pas de souci. Donc, non, j'y crois profondément parce que, en plus, c'est un grand compétiteur. Il est à quelques buts de casser aussi le record d'Olivier.
10: Ah, on va les rappeler les records avec Flo, Manu.
17: Oui, j'allais dire justement que c'est une Coupe du Monde pour entrer dans l'histoire de cette compétition parce que, déjà, il peut symboliquement dépasser Juste Fontaine, ne serait-ce qu'en mettant deux buts lors de cette compétition, parmi les meilleurs buteurs français des Coupes du Monde, puisqu'il a 12 buts qu'il a Mbappé et Juste Fontaine évidemment dans une autre époque, mais tout de même est à 13 buts. Il peut aller titiller pourquoi pas le record des meilleurs buteurs en Coupe du Monde, Miroslav Klose, 16 réalisations, donc il faudrait marquer sur une compétition qui dure si possible jusqu'au 19 juillet, minimum 5 buts. Et puis évidemment il y a le record par rapport à Olivier Giroud dont on parle beaucoup. Il est à un petit but de l'égaliser. On ose croiser les doigts et espérer que c'est pour cette Coupe du Monde. Au-delà de ça, il va passer ses 100 sélections puisqu'il en est ce soir à sa 99e cap avec l'équipe de France. Donc c'est un Mbappé qui, au niveau des stats, au-delà de la troisième étoile qui peut ramener à l'équipe de France, les stats personnels peuvent énormément compter dans sa motivation, évidemment, aux États-Unis.
16: Mais il y a un paradoxe dans tout ça. C'est qu'on l'a souvent pointé du doigt pour son individualisme. Et aujourd'hui, on se rend compte que ceux qui ont les meilleurs résultats sportifs, ce sont ceux qui ont intégré le meilleur collectif qui s'appelle le Paris Saint-Germain. Donc, quelque part, si ces objectifs personnels viennent en contradiction avec ce qu'on attend justement en termes de fluidité et de jouer ensemble, ça peut poser un problème en termes d'ego et ça peut avoir un impact après sur le rayonnement offensif, mais également sur le bon vivre ensemble dans le groupe, en fait.
10: Et tiens, Manu, on a retrouvé Riyad qui va pouvoir participer au débat sur Mbappé. Salut Riyad, bienvenue sur RMC. Oui.
18: Merci.
10: Bonjour Riyad. Alors t'as entendu un peu, est-ce que tu partages la confiance de Manu qui, bon, au-delà de cette histoire de record qui pourrait poser problème, croit à une grande Coupe du Monde de Mbappé?
18: Oui, complètement. Moi je suis d'accord avec lui, je suis pas du tout un grand fan du joueur. Par contre, force est de constater que c'est un des meilleurs attaquants du monde et qu'en Coupe du Monde, il peut écrire vraiment sa légende. Donc ça, j'y crois fortement. Et d'autant plus que dans tous les débats que vous avez eus là durant la semaine, j'ai trouvé qu'il y avait eu beaucoup de pessimisme autour de l'équipe de France. Et notamment en faisant le parallèle avec 2002, c'est une autre époque. La ligne d'attaque qu'on a, elle est complètement différente. Autant on avait les trois meilleurs buteurs de trois grands championnats à l'époque. Mais là, on a quasiment quatre offensives qui sont parmi les peut-être 10 meilleurs joueurs du monde. Donc pour Mbappé, pour répondre à la question, j'y crois clairement. Je pense qu'il va se mettre au diapason de l'équipe. S'il a besoin de faire des efforts, je crois qu'il les fera parce qu'il le sait qu'aujourd'hui, sa carrière, elle passe très vite. Il a vraiment des objectifs très élevés qu'il doit atteindre le plus rapidement possible. Il a déjà perdu beaucoup de temps, je pense, sur ses temps de passage qu'il avait potentiellement prévu. Donc je suis très confiant et je pense qu'il va sortir une grosse Coupe du Monde.
10: Bah on l'espère aussi. Merci Riyad d'être venu sur RMC. Bon match à toi, bonne soirée.
18: Je vous en prie.
10: Riyad a fait allusion à 2002. On avait les meilleurs buteurs de partout. Ouais. Et pourtant, on a perdu contre le Sénégal, Manu, à cause de toi.
16: Ouais, à cause de moi. J'ai fait le maximum et le regretter à son âme. Bouba Diop qui était un colosse et il a tout donné sur cette action là et franchement on a joué de malchance sur ce match là mais il faut porter aussi au crédit la belle prestation des Sénégalais, à la fois sur le plan défensif mais également sur la volonté de nous faire mal sur les contre-attaques, et ils l'ont fait sur cette action
10: là bon, là on a l'air un peu plus prévenu quand même qu'à l'époque, non, du danger sénégalais?
16: Oui, mais malgré tout quand j'entends tous les fleurs, tous les louanges qu'on balance depuis des semaines, même les les sélections rivales entre guillemets hein, de l'équipe de France dans cette compétition. Ouais, ouais. Tous les observateurs du monde entier s'accordent à dire oh là là, le potentiel incroyable, c'est un problème de riche qu'a Didier Deschamps. Sur le banc de touche, on a des joueurs qui pourraient intégrer n'importe quelle sélection dans le 11 titulaire dans cette Coupe du Monde. J'ai peur en fait que tout le monde se focalise uniquement sur ça et seulement sur ça. J'ai confiance en Didier Deschamps, mais j'ai peur que ça a un impact sur les joueurs en disant donnant le ballon aux joueurs devant, ils vont faire la différence et puis ça ira bien. Non, ça marche pas comme ça. On l'a vu depuis le début de la compétition. On a vu des équipes se planter face à des équipes montrant une grosse unité.
10: T'as raison. Et pour finir sur 2002, Manu, qui est le plus responsable entre toi et Franck Leboeuf sur le but de Papa Bouba Diop?
16: Allez, moi je suis d'accord pour tout prendre pour moi, ça me dérange pas.
10: Oh, qu'est-ce que t'es sympa quand même.
16: J'ai toujours aimé me sacrifier, tu vois. C'est,
10: voilà, il pointe pas les autres
16: comme
10: du doigt.
16: Ça, tu vois. Non,
10: et on embrasse Franck Leboeuf, bien sûr.
16: Exactement, oui.
10: On a Martin Lange qui nous appelle et alors lui il est à Rennes puisque la France entière se mobilise et il va nous raconter ça. Salut Martin.
19: Salut Jean-Louis, salut à tous.
16: Salut.
10: Alors raconte-nous comment ça se passe autour de toi, où es-tu précisément?
19: Eh ben, je suis devant un bar bien connu des amateurs de sport ici à Rennes et évidemment hein, la terrasse est bondée, plus de place non plus à l'intérieur et plus de place à l'extérieur malgré les deux écrans géants installés sur la terrasse. Florian et Nathan sont pourtant arrivés plus de deux heures avant le coup d'envoi, écoutez.
20: Bah c'est blindé, je sais pas si on va réussir à s'asseoir, mais bon, le principal c'est d'être là pour voir le match.
21: Oh, ça va être chaud, hein, quoi qu'il arrive avec les températures dehors, les premières bières qui vont arriver, ça va être sympa avec le match.
20: Alors, je pense qu'on peut être confiant, on a une belle équipe, donc c'est plutôt cool. Et bon, après il y a une belle équipe en face aussi, c'est le Sénégal, c'est pas rien. Mais normalement avec l'attaque qu'on a, ça devrait être pas mal. J'ai mis 3-1, mais après je suis un peu chauvin, je suis sur l'équipe de France, donc je sais pas si c'est très objectif, mais en tout cas j'ai mis 3-1.
19: Des supporters tous très optimistes, hein, vous venez de l'entendre pour ce match d'ouverture, même si les plus anciens ici gardent en tête hein, l'affreux souvenir de 2002, vous venez d'en parler avec Manu Petit. Oui. Des supporters surtout de plus en plus nombreux, ils s'installent désormais à l'extérieur de la terrasse, directement sur la rue, pour pouvoir apercevoir un tout petit bout d'écran.
10: Merci Martin Lange. Dans 17 minutes, la France va s'arrêter. La France va regarder France-Sénégal ou l'écouter à la radio, bien sûr. Sur RMC, ce sera en intégralité sans aucune interruption. On parie tout de suite sur la rencontre.
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10: Avec Julien Boubnov de la rédaction des Paris RMC qui nous rejoint. Salut Julien.
23: Salut Jean-Louis. Bonsoir à toutes et à tous.
10: Alors les cotes, ton pari, qu'est-ce que tu nous as trouvé?
23: Et la France est largement favorite, messieurs, pour cette rencontre. 1,47, 4,65 le match nul, 7 la victoire du Sénégal. Je suis vraiment pas aussi optimiste que la majorité des Français. Tout de même, je vois plutôt déjà le nul à la mi-temps. Il est coté à 2,25 et je vois bien le 1 partout en fin de rencontre qui est coté à 7,25. Vous parliez tout à l'heure de l'attaque. Mbappé est coté à 1,90, Olise à 2,75, Ousmane Dembélé, lui, il est coté à 3. Manu, est-ce que moi je suis comme toi? T'es pas optimiste non plus?
16: Non, parce que pour les raisons que j'ai invoquées juste avant, moi je vois un match très compliqué des Bleus pour l'entrée en lice en Coupe du Monde et je vois un partage des points.
23: Et bah le match nul, il est coté à 4,65. Si on rajoute Mbappé buteur, il est coté à 10,50. Et avant de vous laisser, Jean-Louis, le nul mi-temps, le 1-1 fin de match, le Olysée décisif, c'est coté à 30.
16: Et n'oubliez pas une chose également, c'est qu'on a toujours souffert face à des équipes africaines en Coupe du Monde.
10: Ouais, on l'oublie pas. Bon, souffert, l'Afrique du Sud, ça allait quand même.
16: Ouais, bah, sur 4 matchs, il y en a 3 qu'on n'a pas gagné. Ouais. Donc,
10: ouais, c'est vrai.
16: Bah ouais, c'est
10: merci
16: vrai.
10: Julien. RMC Sport. Mais je note Manu quand tu m'apportes des infos en plus et tout, je note. Merci. RMCSport.fr pour tous les conseils de la Dream Team. Merci Julien.
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10: Tout le monde est rentré au vestiaire. L'échauffement est terminé. Ça veut dire qu'on va mettre en place le protocole d'avant-match, l'entrée des joueurs, les hymnes. On vous fait partager tout ça sur RMC dans quelques secondes, juste avant le coup d'envoi de France-Sénégal. Restez

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15: Ça y est, on y est. 14h50 ici dans le New Jersey. 20h50 pour vous qui nous écoutez à Paris. Le match entre la France et le Sénégal arrive dans 10 minutes. On est avec Florent Germain ici au MetLife Stadium du New Jersey. Valentin Jamin est sur la pelouse. Manu Petit, champion du monde 98, pour nous accompagner au moment où les deux équipes vont pénétrer sur la pelouse. Valentin, sous tes yeux sur la pelouse, on est en train de déployer les drapeaux.
16: Oui, les dizaines de volontaires qui sont en train de déployer le drapeau de la France devant le virage français, le drapeau.
15: Ah, ça a coupé avec Valentin Jamin sur la pelouse, on va le retrouver dans une seconde. Mais donc le drapeau français doré sur les contours, même chose avec le drapeau sénégalais. On rappelle les deux compos d'équipe pour ceux qui nous rejoignent maintenant seulement sur RMC. Bon, s'ils écoutent RMC depuis quelques jours, ils l'ont depuis un moment, la compo française, Flo.
17: Exactement, pas de surprise par rapport à ce qu'on annonçait. C'est le 11 prévu, Mike Maignan dans le but du côté de l'équipe de France. Koundé à droite, Théo Hernandez à gauche, charnière centrale avec Saliba et Upamecano, Rabiot et Tchouaméni au milieu de terrain, et les quatre offensifs, Olise, Dembélé, Doué et évidemment Kylian Mbappé, le capitaine.
15: La compo sénégalaise de Pape Thiaw, Edouard Mendy dans les buts, Koulibaly est là, Kalidou Koulibaly, c'était l'obsession des suiveurs sénégalais hier de savoir s'il allait jouer ou non. Pape Thiaw a bien dit, tout le monde est apte, tout le monde est disponible, donc le capitaine est là aux côtés de Moussa Niakate, le défenseur de Lyon, El-Hadji Malik Diouf, le joueur de West Ham sur le côté gauche, Crépin Diatta, le monégasque à droite, milieu à 3 avec Idrissa Ganagay, Pape Gueye et Lamine Camara, et puis devant à gauche Sadio Mané, à droite Ismail Assar, et devant Nicolas Jackson. Vous avez cette musique en tête, c'est celle qui prépare l'entrée des deux équipes et qui vont sans doute pénétrer dans ce MetLife Stadium au son de la musique des Chicago Bulls, Alan Parsons Project. Ah, c'est les frissons ça, Manu, ça c'est la Coupe du Monde aux États-Unis. Hein. Il y a des mauvais côtés, mais il y a aussi deux, trois petits bons côtés quand même.
17: Il y en a qui pour beaucoup c'est un coup de cœur, hein, ce nouveau protocole avec tous les joueurs qui arrivent au niveau du rond central. Ça va être le cas dans un instant. Les deux drapeaux immenses, il y a quand même un cérémonial qui a été pensé et qui semble plaire. La Coupe du Monde, elle est critiquée, mais il y a des petites innovations qui vraiment sont plutôt séduisantes.
15: Hein, Manu ?
18: Oui.
15: Qu'est-ce qu'il y a? T'es pas emballé par la Coupe du Monde des États-Unis,
18: ah,
15: j'ai compris.
18: C'est bien.
17: Bon. Ils arrivent.
15: On a l'image sur les joueurs français dans le tunnel, prêts à en découdre. Les visages fermés, concentrés, menés par Kylian Mbappé, le capitaine de l'équipe de France. Aurélien Tchouaméni réajuste son col de survette. Même chose pour William Saliba, parce qu'il faut pas se rater. Hein, même sur l'outfit, le style, c'est important à ce moment-là, parce qu'il y a le monde entier qui regarde l'équipe de France, qui regarde le Sénégal, qui a les yeux rivés vers le MetLife Stadium pour donc l'entrée en lice du favori de beaucoup, l'équipe de France. Nous, on se refuse un peu à le dire quand même, parce que Didier Deschamps le premier, parce que ça nous réussit pas à l'équipe de France quand on a trop le statut de favori, mais il n'empêche que pour le monde entier, c'est ça. Les Sénégalais sont là également, et il y a des premiers jeux de regard, des premiers échanges entre les deux équipes.
17: Ouais, il y a des poignées de main, on se check, ou plutôt entre notamment Edouard Mendy et quelques joueurs de l'équipe de France. On voit sur les immenses écrans, on peut pas dire les grands écrans d'un stade aux US, tellement c'est immense, avec justement un petit regard là entre le capitaine Kylian Mbappé et le gardien Edouard Mendy. On espère qu'ils vont se croiser, on espère que c'est Mbappé qui aura le sourire quand il y aura des face à face avec le gardien du Sénégal.
15: Alors vous l'avez compris, hein, depuis qu'on a pris l'antenne ici aux États-Unis depuis 20h sur RMC, on vous a préparé ce dispositif exceptionnel. Comme depuis le début de la Coupe du Monde, le match sera en intégralité sans aucune interruption. Voilà, écoutez. L'entrée des deux équipes.

Et voilà, l'entrée donc des deux équipes ici au MetLife Stadium, en marchant tranquillement, en prenant son temps. L'arbitre, monsieur Fagani, l'Australien, en tête, puis les deux capitaines, Khalidou Koulibaly et Kylian Mbappé, avec derrière eux le reste de leurs équipes. Ils vont encercler le rond central, les deux équipes, et vous allez pouvoir entendre les hymnes. Je vous le disais, RMC est mobilisé avec le studio qui se trouve à quelques mètres d'ici seulement, dans le New Jersey, où vous aurez les nuits de l'after jusqu'à 5h du matin pour débriefer bien sûr le match des Bleus. Vous aurez les premières réactions grâce à nos envoyés spéciaux ici, les premiers débats, les premières analyses, vos appels au 32-16 également, et les autres matchs également du soir à 18h pour nous aux États-Unis, donc à minuit pour vous en France. Il y aura Irak-Norvège, l'autre match du groupe de l'équipe de France, et puis 3h du matin, les champions du monde face à l'Algérie, Argentine-Algérie, ce sera

Ah, il y en a certains, la pression, ils connaissent pas. Désiré Doué, grand sourire aux lèvres au moment de cette Marseillaise pour sa première en Coupe du Monde. L'hymne sénégalais tout de suite sur RMC.

0: Voilà pour l'hymne sénégalais sur RMC. On va pouvoir se mettre entièrement désormais dans le foot, le match France-Sénégal sur RMC.
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0: C'est le moment, c'est le moment, c'est la fin de l'impatience. On n'en pouvait plus d'attendre autant l'entrée en lice de l'équipe de France à la Coupe du Monde. Alors c'est pour maintenant le coup d'envoi de France-Sénégal. Florent Germain avec moi, Valentin Jamin sur la pelouse, Manu Petit pour l'analyse. Et sachez qu'on est ensemble sans aucune interruption tant que ça joue. On mettra une petite pub pendant la pause fraîcheur, il n'y a pas de raison, tout le monde le fait, donc nous on va le faire aussi. Mais tant que ça joue, c'est la promesse sur RMC. Eh bien il n'y a pas de coupure pendant les matchs de l'équipe de France à la Coupe du Monde, donc aucune raison de partir. On a retrouvé Valentin Jamin sur la pelouse. Donc Valentin, est-ce que tu as pu apercevoir un peu les visages pendant les hymnes? Est-ce que tu peux nous décrire les attitudes d'ailleurs en ce moment, juste avant le coup d'envoi?
4: Les joueurs qui sont en train de saluer leur famille, de saluer leurs proches, parce que là ils vont prendre la photo devant le banc de l'équipe de France, des centaines de photographes. Et on a eu un petit coucou de Mike Maignan, Lucas Digne aussi, le remplaçant, qui salue ses proches. Et là c'est la concentration évidemment pour les titulaires qui prennent la photo officielle avant de se placer. On va voir où Mike Maignan va se diriger après le toss réalisé par Kylian Mbappé, qui a le petit drapeau bleu, blanc, rouge dans les mains.
0: On va pouvoir y aller, on va pouvoir y aller. La Manu, quand t'es joueur et que tu peux enfin lâcher les chevaux, bon, ça doit faire du bien quand même. Hein.
5: Ah bah t'attends ça avec impatience. Mais j'avais une question, c'était pas Dédé Gignac qui était en train de plier le drapeau français là, qui était accroupi, vous avez pas vu en tout cas, mais bon.
0: Ah non,
5: il y avait une ressemblance incroyable quand même. Hein.
0: Ah d'accord, c'est un sosie.
5: Ouais.
0: Bon d'accord. Ah non, il m'a échappé celui-là. Un mot sur la pelouse, ça va avoir son importance, Valentin, toi qui es vraiment à quelques centimètres d'elle.
4: Oui, on sait que le staff s'en inquiétait un petit peu. On a pu constater que c'est vrai, cette pelouse elle est très courte, elle est assez dure, elle n'est pas très harmonieuse ni homogène en fait. On voit les différentes couleurs des différents rouleaux, le staff a pu le constater. Et dès qu'il est entré d'ailleurs sur la pelouse en avant-match, Franck Raviot, l'entraîneur des gardiens, Cyril Moine, le préparateur physique, ont tous un petit peu tâté cette pelouse. Ryan Cherki également. Voilà, on dit globalement qu'elle n'est pas de très bonne qualité. Brésil-Maroc a eu lieu ici et c'est ce qui en est également ressorti. Donc c'est une interrogation pour le staff de l'équipe de France. Les Bleus ont pu la tester, mais c'est vrai qu'elle est vraiment à 1 mètre de moi. Elle est très très courte et elle a l'air un peu rêche. On va voir comment ça va se passer pour les joueurs.
0: Ouais, visuellement c'est pas dingue, parfois c'est trompeur hein, l'impression visuelle par rapport à la pelouse, mais si en plus tu nous dis que ça a pas l'air extraordinaire, ça peut avoir

0: son importance, hein, Manu. Il faut s'adapter vite quand on est joueur.
1: Bah, il faut s'adapter à l'environnement, à tout, à la pelouse. Donc maintenant, ils se sont échauffés. Donc j'imagine qu'ils ont dû, savoir exactement à quoi s'attendre. Hein.
0: Exactement. On change de côté, Flo. Hein.
2: Oui, exactement. Bah, du coup, notre Valentin Jamin en bord pelouse verra les Bleus attaquer d'abord dans son sens. Donc le Tos qui a donc induit à ce changement de côté et beaucoup de concentration. J'avais un œil vraiment sur ce que disait tout à l'heure Valentin avec Kylian Mbappé qui toutes les 30 secondes rappelle un de ses joueurs. En tout cas, demande à ce qu'on soit qu'on fasse bloc, qu'on soit concentré. Et il a vraiment cette attitude d'un homme en mission. Coup d'envoi imminent et un stade qui est bien plein, on l'a souligné, et je pense qu'il y a beaucoup plus que 5000 supporters français, ce qui est annoncé, parce que la précision, ouais, c'est qu'il y a beaucoup de supporters de l'équipe de France qui vivent aux États-Unis, qui ont acheté leurs billets par d'autres canaux que la fédération. Honnêtement, il y avait beaucoup de maillots aussi du PSG mais de l'équipe de France qui se baladaient dans les coursives du stade et du MetLife Stadium.
0: Attention, le countdown comme on nous l'a annoncé ici au stade, le décompte, le compte à rebours avant le coup d'envoi de France-Sénégal, 4, 3, 2, 1, et c'est parti pour la Coupe du Monde de l'équipe de France. Le coup d'envoi donné par Aurélien Tchouaméni qui envoie le ballon tout de suite dans la moitié de terrain sénégalaise. Le premier pressing français pour mettre la pression sur l'équipe de Pape Thiaw pour essayer de provoquer une erreur et pour débuter du mieux possible cette Coupe du Monde.
2: C'est une petite nouveauté chez les Bleus, mais il y a cette volonté de s'installer avec Tchouaméni donc qui a trouvé la touche pour mettre la pression. Kylian Mbappé, pourquoi pas un premier ballon, intervention des Sénégalais et du capitaine Kalidou Koulibaly qui dégage loin de moi.
0: Koundé qui rate son intervention, ballon rendu à Sadio Mané tout de suite, qui va orienter le jeu, trouver l'appui avec Jackson. Mané pour Diouf maintenant sur le côté gauche. Ce sont les Sénégalais qui ont cette possession de balle désormais, qui peuvent organiser le jeu avec Pape Gueye qui a décroché, et le Sénégal qui fait face aux Français qui sont organisés exactement dans ce 4-2-3-1 qu'on a décrit avec Dembélé en soutien de Mbappé. La passe dans l'intervalle qui est trouvée pour Lamine Camara pour le Sénégal, et l'attaque qui va se développer côté gauche.
2: Ouais, Camara côté gauche, Sadio Mané qui décale pour un centre au deuxième poteau. Attention, la grosse occasion avec Théo Hernandez qui s'emploie pour justement éloigner le danger, mais concéder malgré tout un corner. Les Sénégalais qui sont chauds dans ce début de rencontre, corner à venir pour les Lions de la Teranga. Toujours 0-0, mais il y a une belle entame de match de la part des Sénégalais.
0: Alors on sait qu'il y a deux jours, les corners français ont été beaucoup travaillés à l'entraînement. On espère que ça porte ses fruits sur ce premier corner défensif qu'il y a à gérer dans cette entame de match. C'est France-Sénégal sur RMC, et le corner pour donc le Sénégal, ça va être avec le pied gauche d'El Hadji Malik Diouf, le joueur de West Ham, donc qui va prendre le temps, poser son ballon. Dès que l'arbitre aura fini de faire le ménage, il pourra tirer.
2: Oui, il y a effectivement l'arbitre Monsieur Fagani, tu l'as dit, qui est d'ailleurs un bon souvenir pour l'équipe de France, puisqu'il avait arbitré en 2018 le 4-3 des Bleus contre l'Argentine, avec notamment Mbappé qui avait brillé. Comme ça, pour les superstitieux, c'est une bonne petite nouvelle. Allez, corner à venir pour les Sénégalais, de la droite vers la gauche.
0: Diouf et Mané, il le joue à deux. Mané avec le ballon pour Diouf de nouveau avec son pied gauche. Il envoie le ballon dans la surface de réparation. L'intervention de Rabiot, il y a eu un coup de sifflet de Monsieur Fagani, puisque Mike Maignan est resté au sol.
2: Oui, il semble être touché à la cheville, Mike Maignan. Il y a eu un duel, je crois, involontaire. C'est peut-être Tchouaméni qui lui a marché dessus sans le vouloir. Ouais, c'est bien lui, c'est le milieu de terrain de l'équipe de France qui, au duel avec un Sénégalais, eh bien, marche sur son gardien. Du coup, il y a eu une faute en tout cas. Et le ballon est dans les pieds de William Saliba.
0: La remontée de William Saliba. Donc, on va surveiller en raison de ses douleurs au dos. Upamecano avec le ballon. Première attaque posée des Français et un vrai alignement à 5 dans le sens de la largeur des Sénégalais, donc de Sadio Mané à Ismaïla Sarr. C'est bien organisé. Upamecano, il a la solution. Olise est devant lui
2: avec Olise Koundé qui est sur le côté droit. Olise proposait également cette solution dans le cœur du jeu. Il décroche beaucoup. On va avoir un œil évidemment sur le positionnement de certains hommes comme Ousmane Dembélé qui est plutôt positionné à droite sur cette séquence. Ballon dans les pieds encore de Saliba.
0: Ouais, Saliba avec Upamecano, il a une passe à trouver peut-être dans l'intervalle vers Dembélé, mais c'est délicat. C'est Olise qui se propose dans cet intervalle, qui les trouve trouver Upamecano maintenant. Pressing sénégalais à gérer pour les Français. Et c'est un bon déplacement d'Ousmane Dembélé qui le permet avec maintenant Rabiot. Rabiot qui va chercher en profondeur Kylian Mbappé. Oh, le contrôle est délicat. Kylian Mbappé, dommage. Il n'a pas réussi à se l'emmener. Ça aurait pu être dangereux. Ballon récupéré par le Sénégal.
2: Oui, notamment par Pape Gay avec les Sénégalais. Il y a un gros duel et un pied haut de la part de Adrien Rabiot qui s'excuse. Attention aux grosses interventions là, qui peuvent mettre un joueur dans le collimateur, dans le viseur d'un arbitre. Le pied haut d'Adrien Rabiot. On va voir au ralenti s'il y a une grosse faute de sa part. Heureusement qu'il ne prend pas plus que ça le visage ou le torse de Sadio Mané, mais le pied était très haut de la part du joueur de l'AC Milan.
0: Ouais, et dommage Manu, le contrôle de Mbappé hein, sur l'action juste avant. Manu Petit.
1: Oui, pardon.
0: Alors, oui, excuse-moi de te déranger. Dommage le contrôle de Mbappé. Tu l'as vu au moins?
1: Oui, j'ai vu le contrôle de Mbappé. La balle arrivait fort sur lui. Il n'a pas eu le temps et justement le réflexe nécessaire pour l'amener en aile de pigeon. Mais c'est une super éventuellement occasion à venir. Mais moi là, je revenais sur Rabiot. Il a de la chance d'éviter le carton jaune quand même.
0: Ouais, exactement. Bah, c'est lui qui est en possession du ballon là, le contrôle poitrine pour mettre la balle au sol, un peu sur le côté droit. Il trouve Koundé désormais. Les Français qui ont une possession de balle à gérer, ils font face au pressing de Nicolas Jackson et on se déplace vers le côté gauche.
2: Avec Saliba pour Aurélien Tchouaméni. On écarte à gauche pour Théo Hernandez. Il y a beaucoup de séquences comme celle-ci où les Bleus prennent le temps de faire tourner avant d'alerter les flèches, ceux qui vont très vite, notamment Mbappé ou Dembélé, encore très peu servi. Ballon côté droit pour Jules Koundé.
0: La possession est française hein. Sur ce début de match, on ne joue que depuis 5 minutes, 0-0. Et pour l'instant, bonne organisation des Sénégalais qui ne laissent pas d'espace aux Français. Peut-être vers le côté gauche. Premier ballon pour Désiré Doué.
2: Désiré Doué, il a devant lui Théo Hernandez. Il préfère repasser par Aurélien Tchouaméni. 5 minutes de jeu, 0-0 au MetLife Stadium entre la France et le Sénégal. Upamecano côté droit avec la solution Ousmane Dembélé.
0: Ouais, Dembélé qui laisse passer pour Jules Koundé qui a quitté son poste d'arrière droit. Il s'est incorporé au milieu de terrain. C'est rare de voir ça. Et il a poursuivi son action, quitte à faire un appel en profondeur. Ça va être intéressant à suivre, voir si ça fait partie des schémas travaillés par Didier Deschamps. En attendant, Mendy trouve une première relance avec Lamine Camara.
2: Et d'ailleurs, c'est possible parce que Théo Hernandez était également très très haut sur une séquence de jeu côté gauche, donc peut-être que c'est une demande très claire de la part de Didier Deschamps. Ballon côté droit, Théo Hernandez qui intervient pour Tchouaméni. Tchouaméni devant lui pour Désiré Doué.
0: Il peut y avoir de la vitesse là pour les Français avec Hernandez. Hernandez, est-ce qu'il va le prendre ce couloir? Il a tenté le petit pont qui n'est pas passé face à Idrissa Gana Gueye, le milieu de terrain de cette équipe sénégalaise. Juste avant, Hernandez avait subtilisé le ballon à Ismail Assar et attention parce que là les Sénégalais attaquent côté gauche.
2: Oui, avec Diouf qui avait tiré tout à l'heure le corner, le joueur de West Ham, tu l'as dit, qui est une arme offensive hein, pour cette équipe du Sénégal. Il aime bien se projeter, prendre son couloir. Ballon pour Niakate en retrait avec son gardien Edouard Mendy. Il n'y a pas trop de pressing de la part des Français qui laissent le gardien, l'immense gardien sénégalais, servir à ses côtés, Niakate.
0: Et alors Eladji Malik Diouf dont tu parles, une saison en première ligue à West Ham, il a été très bon et il est sur les tablettes des plus grands clubs hein. Donc ça pourra faire partie des gros transferts à venir. On parle de Manchester United, de Chelsea, du Real sur lui. Donc gros potentiel pour les Sénégalais. Attention à ce ballon en profondeur, ça va être chaud. Le Sénégal qui rentre dans la surface de réparation, faut gérer cette action. Et Upamecano l'a géré parfaitement, la grosse intervention de Dayo Upamecano devant Nicolas Jackson.
2: Oui, avec Ismaïl Assar aussi qui était dans le coup, et Upamecano qui s'est imposé physiquement, vraiment un rock défensif comme on aime. Ça c'est rassurant et intéressant de voir Upamecano être aussi solide, même si ça s'excite, ça même se crie un petit peu dessus. Là, faut parler fort entre Théo Hernandez et Upamecano.
0: Attention à Pape Gueye, et Rabiot est intervenu sur Pape Gueye. Il n'y a pas faute sur l'ancien Marseillais, mais c'est Deschamps derrière. Contact sur Désiré Doué, mais ça joue toujours. Et ballon profondeur vers Ismaïl Assar, la prise de balle de Mike Maignan. Attention à Ismaïl Assar, il est très remuant.
2: On est très très haut aujourd'hui, mais on sent depuis notre étage qu'il y a de l'intensité dans les duels côté sénégalais.
0: Ouais, Valentin sur la pelouse.
3: Didier Deschamps, les premières remontrances pour Désiré Doué qui vient de perdre deux ballons juste devant lui, et Didier Deschamps qui s'est levé de son banc, qui a encouragé d'abord Désiré Doué et vient de lui passer pas une gueulante non plus mais quelques consignes parce qu'il a été un petit peu lent à la relance à chaque fois et ça a fait deux pertes de balles.
0: Et voilà, c'est ça le plus RMC Coupe du Monde, la présence de Valentin Jamin sur la pelouse. Attention Ismaïl Assar qui va trouver Jackson, entrée sur base de réparation, frappe contrée encore par Upamecano. Il nous éteint tous les incendies, Upamecano, pour l'instant, même s'il y avait une position de hors-jeu. 0-0 toujours.
2: Un peu de fébrilité hein, quand même, on va le dire, qui se dégage parfois de certaines actions où les Sénégalais ont le ballon. 8 minutes de jeu, rien de marqué, 0-0, mais les Bleus ne se sont pas encore créés d'offensive ou d'occasion, si ce n'est tout à l'heure l'opportunité pour Kylian Mbappé qui avait eu du mal à faire son contrôle pour se mettre dans le sens du jeu. Ballon pour Olise derrière lui avec Upamecano.
4: On n'a pas réussi une fois à s'installer dans la moitié de terrain sénégalaise pour l'instant. Je sais pas, faudrait peut-être trouver de la profondeur, que ça bouge devant, trouver un relais au milieu de terrain. C'est peut-être pour ça qu'Olise revient encore vers l'intérieur du jeu pour essayer de toucher une balle et organiser cette attaque. C'est lui vraiment qui vient aider à la première relance, même s'il est plutôt bien pris. Saliba pour Upamecano, va y avoir de l'espace vers le côté droit.
2: Upamecano, il a notamment Koundé côté droit, il y a Tchouaméni à ses côtés avec à nouveau Upamecano en retrait pour Mike Maignan. Toujours rien de marqué, 0-0, et Saliba qui est servi, peut-être une solution Théo Hernandez, et finalement encore Tchouaméni qui décroche.
4: Voilà, on touche un milieu de terrain, Olise maintenant, dos au jeu, de nouveau avec Tchouaméni, peut-être une transversale à l'avenir de la part du Madrileno. Attention avec Upamecano qui va perdre ce ballon, mais heureusement Maignan était attentif et il va trouver Hernandez derrière, et à l'arrivée il peut peut-être y avoir un décalage. Voilà. Non, Rabiot a pas envie d'aller vers l'avant, mais c'était compliqué, la mauvaise remise de Tchouaméni.
1: Ouais, mais allez, Théo Hernandez. En fait, c'est Manu. Ça que je crains, moi. C'est, on a l'impression qu'on essaie de faire de la baballe, d'avoir la possession du ballon, mais en fait, on n'avance pas sur le terrain. Pour faire reculer le bloc des Sénégalais, de temps en temps, on a quand même des flèches devant. Il faut envoyer un ballon derrière la défense pour les faire reculer, et puis aussi faire parler la poudre.
4: T'as raison, Manu, comme sur l'action de Mbappé tout à l'heure, où il rate son contrôle. Exactement. C'était ça l'idée. Et en tout cas, pour l'instant, celui qui est préposé aux remontées de balles, c'est Olise, le joueur offensif qui décroche le plus, qui s'incorpore au milieu de terrain. Doué garde bien son côté gauche, et le duo devant Mbappé et Dembélé en soutien essaye de s'organiser.
1: On est quand même bas sur le terrain. Je sais pas.
4: On est bas.
1: Ouais, je trouve qu'on est très bas.
4: On est bas où eux sont hauts, mais en tout cas, on n'arrive pas à ressortir.
2: On est bas et on sent des Sénégalais totalement décomplexés. Il n'y a aucun problème là-dessus. Il n'y a pas de complexe d'infériorité évidemment du côté des Sénégalais. Ça rejoint les propos de Pape Thiaw hier en conférence de presse. Peut-être un mauvais ballon là, Kylian Mbappé qui essaye de faire le pressing, mais le ballon est dans les pieds d'Edouard Mendy.
4: Ouais, il a fait le pressing, Mendy qui va alerter sur le côté Sadio Mané, la tête d'Upamecano qui est en retard. Attention, Jackson est premier sur le ballon, les défenseurs français ont du mal à anticiper correctement. Ballon tout de même pour Aurélien Tchouaméni qui passe en retrait avec Mike Maignan, contrôle pied droit de Maignan, la passe à mi-distance vers personne, c'est directement en touche. Le pressing sénégalais pose de gros problèmes à l'équipe de France. 10 minutes de jeu sur RMC, 0-0 tout de même.
2: Oui, encore un mauvais ballon Manu, ce coup-ci de Mike Maignan et Koundé Olise se sont regardés. Bon, on ne peut pas le prendre, c'est pas pour nous, on laisse filer en touche les défenseurs centraux sénégalais. On écarte côté gauche, là aussi il y a un mauvais contrôle, peut-être que Koundé pourra en profiter. On se bat avec Sadio Mané pour garder le ballon dans les pieds, ce coup-ci de Pape Gueye.
4: Ouais, Pape Gueye qui
1: on se fait bouger quand même
4: On est d'accord Manu, on est d'accord, on se fait bouger. Faut hausser le curseur au niveau de l'intensité. C'est un vrai match de Coupe du Monde, c'est le champion d'Afrique en face, donc il faut se mettre au niveau côté français. Pour l'instant on a du mal. 11 minutes de jeu, 0-0, ballon pour les Sénégalais avec Idrissa Gueye qui écarte côté droit vers Koulibaly. On est dans la moitié de terrain sénégalaise, Koulibaly qui cherche une solution devant lui, il préfère se raviser et repasser en retrait avec Gueye.
2: Ouais, Gueye qui décroche lui aussi beaucoup, comme le fait Tchouaméni du côté des Bleus. Rabiot, bon ballon gratté, récupéré. Dembélé qui joue en première intention avec Théo Hernandez. On met les Bleus dans le sens du jeu avec Rabiot, Dembélé pour Saliba.
4: Allez Saliba, on peut peut-être trouver là quelque chose. Dembélé a décroché, il peut peut-être changer le jeu. Il cherche du regard Olise, il le trouve, le 1-2 entre les deux joueurs au niveau du rond central. Upamecano maintenant qui est trouvé, petit décalage pour les Français, l'attaque qui va développer sur le côté droit. Il n'a que la solution Koundé devant lui, alors il préfère retrouver Dembélé en meneur de jeu.
2: 12 minutes de jeu, 0-0, et c'est Désiré Doué sur cette transversale qui contrôle le ballon et qui va repiquer dans l'axe. Peut-être la solution Théo Hernandez côté gauche, il repasse par l'axe avec pourquoi pas un ballon de l'autre côté. Upamecano pour Dembélé.
4: Là voilà la première attaque placée des Français. Allez. La passe vers Mbappé, contrôle raté encore de Kylian Mbappé. La passe de Dembélé était parfaite dans l'intervalle, et il est facile ce contrôle normalement dans la surface de réparation pour un joueur comme Kylian Mbappé, mais il est raté ce contrôle et ballon récupéré par le Sénégal, mais les Bleus toujours à l'attaque.
2: Oui, avec un geste technique de la part de Michael Olise là pour donner ce ballon à Jules Koundé, et finalement Mike Maignan qui se saisit du ballon après le dégagement sénégalais. Saliba pour Upamecano, Upamecano qui est contré, ce sera une touche en faveur des Français. Casse pas la table tout de suite Jean-Louis, la Coupe du Monde va être longue, mais c'est vrai que il y a eu deux contrôles agaçants de la part de Kylian Mbappé.
1: Manu, ah, surtout le deuxième, le premier, moi j'entends pas rigueur, mais ça, celui-ci.
4: Ah ouais, Valentin, c'était sous tes yeux là.
3: Elle lui glisse sur le pied, j'ai l'impression qu'il veut l'arrêter avec l'extérieur du pied. Il y a un petit rebond, elle lui glisse sur le pied et derrière, bon retour de Koulibaly, ouais, mais c'est vrai que ça fait deux fois. Et la passe, elle était magnifique. Dembélé, quand il est comme ça en position numéro 10, c'est très fort.
4: Là, il y a un décalage avec Rabiot. Rabiot sur le côté gauche. Ah, il s'en mêle un peu les pinceaux, Adrien Rabiot. Il arrive quand même à garder la possession, mais oh non, il la met directement en touche derrière. Ballon rendu au Sénégalais. Valentin, je compte sur toi quand même. Sur un ballon comme ça, faut dire si ça vient à Mbappé, t'as ton rôle à jouer dans ce match, Valentin.
3: C'est vrai que je pourrais communiquer, on pourrait être 12 sur le terrain, c'est vrai, mais ça va pas me mettre en confiance. En tout cas, bien Kylian sûr. Mbappé qui là va presser Edouard Mendy. Là, on l'a vu là, la taper dans les mains et avoir un
4: tu cries à Mendy, ça vient, tu lui mets le feu. Hein. On peut peut-être
3: Jean-Louis,
4: récupérer
3: déjà,
4: un ballon comme ça.
3: Hein. Je gère la serviette d'Edouard Mendy, donc je peux pas tout faire. Hein. Je suis en train de garder la serviette là.
4: Attention, il y a peut-être Yevan Diouf qui va arriver si tu lui prends sa serviette.
3: Je vois pas, c'est pour ça, j'attends qu'il arrive.
4: Attention. Allez, le ballon pour Mike Maignan et les Bleus sous pression.
2: Allez, long dégagement du gardien de l'AC Milan, la tête de Koulibaly, la poitrine. Là, allez, il y a quoi? Je vais le récupérer avec Dembélé. Dembélé pour Mbappé. Mbappé dans la profondeur, c'est un petit peu trop profond. Ce coup-ci, c'est plutôt Dembélé qui s'est manqué, je pense, dans sa transmission. Cette connexion-là aux États-Unis lors du match amical contre le Brésil, elle avait été intéressante avec la passe D décisive de la part de Dembélé pour Mbappé. C'était un peu le même scénario, ballon récupéré, mais Dembélé qui est trop court pour récupérer ce ballon trop puissant du Ballon d'Or.
4: Comment tu veux que je casse pas la table avec des trucs comme ça, la passe, elle est pareil simple.
2: Elle est importante, cette table, elle va jusqu'au 19 juillet, donc ne la casse pas.
4: Et Valentin, tu le dis, il s'est excusé tout de suite, hein, Dembélé.
3: Oui, pour le coup, c'est vraiment la passe qui est trop profonde et Tchouaméni a un peu écarté les bras et Dembélé a fait signe à Kylian Mbappé qui grimaçait. Là, c'est plutôt de sa faute, effectivement, même si avant c'était Mbappé qui ratait les contrôles.
4: Les Bleus à l'attaque. On a quand même trouvé des espaces, hein, même si Mbappé a raté son contrôle, Dembélé la passe. Oh, bien joué la Désiré Doué, la prise de balle était bonne. Le contrôle se mêle et là Ganagay, il est tombé dans le piège et s'est joué rapidement par Désiré Doué avec le ballon sur le côté droit pour les Bleus avec Dembélé vers son pied gauche. Le petit ballon de Dembélé vers Doué, mais bonne intervention de la défense sénégalaise.
2: Il a hésité à frapper Ousmane Dembélé, il s'était quasiment mis en fenêtre de tir là pour armer pied gauche, mais finalement c'était un petit peu trop lointain peut-être selon lui. L'intervention d'Upamecano qui fait son match derrière, c'est solide, il est présent, il lit bien les trajectoires de ballon et Upamecano est bien et les Bleus sont mieux, Manu. 15 minutes de jeu, 0-0.
1: 5 millions, on a le bloc qui a remonté de quasiment 10-15 mètres sur le terrain et on arrive à trouver de plus en plus Kylian Mbappé aux abords de la surface. Maintenant, il va falloir quand même assurer les derniers gestes.
4: Et ce qu'on arrive à trouver aussi, c'est Dembélé, c'est Olise, eux qui font le jeu vraiment pour cette équipe. Et on a vu sur une fulgurance que Doué avait aussi de la magie dans les pieds. Le voilà, Désiré Doué sur le côté gauche en 1 contre 1 avec Ismail Assar. Il préfère sécuriser la possession de balle et c'est Tchouaméni qui est trouvé.
2: Tchouaméni, il a pas trop de solutions, il écarte à droite avec Ousmane Dembélé. C'est lui ce coup-ci qui est venu prêter main forte à ses relanceurs. Koundé avec Dembélé. On a 35 mètres environ de la cage d'Edouard Mendy. Désormais William Saliba devant le rond central. Théo Hernandez côté gauche.
4: Hernandez, le contrôle pied gauche. Upamecano qui est trouvé. On a arrêté le pressing côté sénégalais. On préfère se concentrer dans les 30 mètres. Koundé avec le ballon. La petite passe pour Mbappé. Mbappé Olise. On essaie d'accélérer le jeu côté français sur le côté droit. Michael Olise avec la balle. Il cherche une solution. Il cherche un appel, un mouvement. Il n'y en a pas. Alors Upamecano récupère la balle.
2: 16 minutes, 0-0. Et ballon pour Upamecano avec Jules Koundé toujours côté droit. Ça essaye de jouer en première intention. On se regarde, mais Mbappé baisse la tête. Rabiot n'avait pas compris non plus l'appel. S'était pas fait comprendre auprès de Jules Koundé et donc Edouard Mendy fait un petit peu tourner le chrono parce que c'est vrai que les Bleus sont dans une période assez correcte sans que ce soit sensationnel. Edouard Mendy va pouvoir dégager les siens.
4: Si vous nous rejoignez seulement maintenant, c'est la Coupe du Monde sur RMC. 16 minutes de jeu entre la France et le Sénégal, 0-0. On est ensemble tant que ça joue jusqu'à la première pause fraîcheur sans aucune interruption. La bonne intervention de Saliba, même s'il est diminué, il a été bon dans l'anticipation et le ballon profondeur vers Sadio Mané, beaucoup trop profond, heureusement dans les bras de Maignan qui relance vite.
2: Oui, avec Koundé sur le côté droit, peut-être Rabiot devant lui ou Michael Olise. On revient systématiquement par l'arrière alors que ces Bleus ont peut-être besoin de vitesse, de profondeur. Saliba qui avance, il a fait 5 mètres, peut-être 10, passer la ligne médiane et donner ce ballon à Adrien Rabiot.
4: Rabiot contrôle, passe pour Saliba qui trouve Tchouaméni, un peu d'espace pour Tchouaméni. On a bien contourné là le pressing sénégalais, derrière il faut enclencher, trouver une bonne passe, trouver un joueur offensif, mais Tchouaméni n'y parvient pas. Plusieurs touches de balle pour toucher Michael Olise qui a décroché, qui emmène le ballon avec son pied gauche et son style caractéristique. Mais encore une fois, l'ouverture ne vient pas. Alors on continue de garder la balle.
2: Avec Upamecano là, qui est tout près du point du rond central avec Saliba. L'appel côté gauche de Désiré Doué. Il n'a pas voulu le tenter ce long ballon à William Saliba. Une séquence de possession, mais qui ne donne rien du côté des Bleus. Et le pressing sur Upamecano.
4: Ouais, heureusement, il est solide Upamecano. Et faudra quand même pas laisser grand-chose à Nicolas Jackson, qui est attentif, son partenaire au Bayern Munich. Pour l'instant, c'est bien Upamecano qui sort vainqueur des duels. On n'arrive pas à trouver de solution dans la sortie de balle. Saliba, Désiré Doué se propose mais il ne peut pas être retrouvé. On retrouve Upamecano, les mêmes joueurs. On aimerait entendre un peu plus du Mbappé, du Dembélé, du Olise. Upamecano a franchi la ligne médiane
2: avec Koundé sur le côté droit, plutôt Michael Olise. Koundé justement est très offensif, c'est ce que tu disais tout à l'heure Jean-Louis, peut-être une volonté. Mbappé qui avait fait l'appel dans l'axe mais il était en position de hors-jeu. On repasse par les défenseurs avec Upamecano et désormais Saliba.
4: Ouais, Saliba qui trouve Rabiot de haut jeu avec son pied gauche. Il arrive à orienter vers Désiré Doué. Première situation de 1 contre 1 peut-être pour le parisien. Doué qui passe avec Hernandez. Hernandez pour Mbappé. Mbappé entrée de surface de réparation. Kylian Mbappé, il est pressé par trois Sénégalais, mais s'il arrive à sortir le ballon, il peut y avoir un décalage.
2: Ah, il est bien pris, c'est compliqué pour Mbappé. Tchouaméni va se dépêcher d'écarter côté droit pour Michael Olise. Allez, il faut provoquer, il faut inventer, il faut revenir sur son pied gauche avec Dembélé. Dembélé, la frappe qui est cadrée, c'est repoussé par les défenseurs. Elle prenait effectivement la direction du cadre, mais Edouard Mendy n'a même pas eu à s'employer. Mais les Bleus sont mieux, ils ont encore le ballon.
4: Ouais, c'est une frappe pour faire sortir la défense hein, de la part d'Ousmane Dembélé. Ça peut passer par là, Manu, hein, contre un bloc
1: oui,
4: aussi bien serré.
1: Oui, il est frappe surtout que lui, quand c'est cadré, ça peut faire très très mal. Ouais. Après, il va falloir quand même jouer un peu plus rapidement hein, dans les transmissions, parce que je trouve que c'est facile à l'heure actuelle dans le bloc défensif sénégalais.
4: C'est vrai, et il va falloir aussi se coordonner au pressing. La Dembélé y allait un peu seul, et du coup bah, c'est trop facile pour les Sénégalais pour se sortir défensivement de la situation. 0-0 sur RMC entre la France et le Sénégal, le ballon vers le côté droit et vers Crépin Diatta.
2: Oui, Crépin Diatta, il a devant lui une solution avec Ismaïla Sarr, c'est joué en triangle, et Ismaïla Sarr il va être servi, peut-être l'ancien Marseillais, il va centrer, mauvais centre heureusement de la part d'Ismaïla Sarr, désormais à Crystal Palace, lui qui a fini meilleur buteur de la Conference League et qui côté droit était trouvé. Ça va être une arme là aussi intéressante en vitesse et en puissance pour les Sénégalais. Heureusement, son centre techniquement était très très mal ajusté. Ce sera une sortie de but pour Mike Maignan.
4: Bon, on rajoute aussi au niveau du rythme du match qui fait très chaud. Hein. Voilà, bon, il fait, c'est pas non plus irrespirable, mais
1: très chaud. Il fait combien, Jean-Louis? 26,
4: 25,
1: non
4: 25, bah, 25
1: plein soleil. Je crois que dire 33 degrés.
5: 25 plein soleil.
4: 25 plein soleil, ouais.
5: Ah ok, j'avais l'impression que vous étiez 35 tout à l'heure quand on était
3: plein soleil. Je pense que c'est 25 à l'ombre.
2: À protéger le matériel avec des cartons, à essayer de se mettre sous la veste pour voir. Non, je pense honnêtement
4: 25
2: que,
4: à l'ombre,
2: voilà, que nous,
3: il y a un peu d'air en bas.
2: Désormais on est à l'ombre. Alors il y a un peu d'air en bas, c'est Valentin qui peut en témoigner, mais le ressenti en bas doit être un petit peu plus sévère quand même que ce qu'on vit nous en tribune de presse. Allez, ballon pour Tchouaméni.
4: Donc il fait chaud, voilà, c'est la conclusion. Ou pas mécano.
2: On a eu chaud.
4: Voilà. Imagine eux sur la pelouse. Koundé avec la balle. Je me demande si Koundé est très offensif ou si on ne lui laisse pas un peu de liberté côté sénégalais en se disant que c'est peut-être des latéraux celui qui peut créer le moins de choses. Tchouaméni avec le ballon, il a Koundé comme solution sur le côté droit et même Olise pour Koundé, le voilà en position d'ailier droit. Jules Koundé, allez, il faut envoyer un ballon dans la surface de réparation, mais la bonne intervention défensive, elle est sortie, c'est corner pour l'équipe de France après ce bon travail de Jules Koundé.
2: C'est grâce à Valentin qui a crié,
4: bien joué,
2: elle est sortie,
4: bien joué,
2: bien joué. L'arbitre assistant a hésité et Valentin au pied du poteau de corner, il a donné de la voix. C'est parfait, 0-0 dans cette rencontre toujours entre la France et le Sénégal, mais il y a un coup à jouer pour les Bleus avec ce corner.
4: Michael Olise avec son pied gauche pour le corner, les deux bras sont levés, c'est parti pour Olise, premier poteau, l'intervention de la défense sénégalaise de Nicolas Jackson, et derrière Tchouaméni la retouche, ça va donner une sortie de but. Donc Valentin, est-ce que tu as repéré un peu des choses sur ce corner?
3: En tout cas, il a été tiré très court et rentrant effectivement par Michael Olise qui a levé le bras, qui a fait mine un peu de regarder. Alors je ne sais pas si c'était volontaire ou pas. Et il est en train de faire un signe à monsieur l'arbitre en disant Edouard Mendy prend trop de temps à dégager. Michael Olise qui a envie de mettre un peu plus de rythme. On rappelle qu'il y a des nouvelles règles sur ça. Tandis qu'une Ola est en train de partir et qui passe dans le virage derrière moi.
4: Oh, elle est belle cette Ola. Elle est bien faite. Tu l'as fait, Valentin?
3: Ouais, je l'ai fait.
4: Non, parce que
3: pas vu, j'ai levé les bras. Avec un micro RMC
4: bravo.
3: Même.
4: Bravo, même si on est journaliste, on fait là-haut là. Bravo. Attention aux Sénégalais qui vont récupérer ce ballon avec Sadio Mané. Sadio Mané, en tombant, il a empêché la passe de Gueye qui aurait pu lancer Nicolas Jackson. Donc un peu de réussite sur ce coup-là pour l'équipe de France. 0-0 après 21 minutes et 20 secondes et bientôt la première pause fraîcheur.
2: Mais c'est vrai que cette haut-là, elle est magnifique. Il faut insister là-dessus parce que le stade est gigantesque. C'est 80 000 places, c'est 3 étages. Enfin, c'est 2 étages, hein, parce qu'on ne va pas compter celui du bas, mais malgré tout là on voit vraiment tout un peuple se lever, communier ensemble, les supporters français, sénégalais, les amoureux de foot tout simplement, et ça donne des images là sous nos yeux qui sont incroyables. 0-0, 22 minutes de jeu et peut-être un ballon pour Dembélé avec Olise qui le contrôle et qui perd ce ballon tout
4: bêtement.
2: Des gestes inutiles là de la part des Français,
4: dommage parce qu'il y a tous les autres qui font le pressing pour essayer de gêner la relance et Olise il hérite du ballon mais il est un peu trop nonchalant sur le coup. Dommage là de Tchouaméni qui ne peut pas récupérer ce ballon. Et ce sont les Sénégalais. Oh non, la bonne interception. Non, dommage. Le contrôle derrière. Le ballon est perdu de la part de Désiré Doué. Et là, on va gratter un bon ballon. Et là, on va gratter un bon ballon avec Rabiot et Mbappé.
2: Allez, avec Adrien Rabiot qui propose une solution. Mais Mbappé est parti. Adrien Rabiot dans la surface de réparation. Il y aura un corner. Il y aura un corner à venir pour l'équipe de France. De la gauche vers la droite. Mbappé n'a pas pu se mettre vraiment dans l'accélération, mais il a obtenu quand même un corner. Les Bleus ont eu l'occasion.
4: C'est joué vite avec Mbappé et Olise. Kylian Mbappé sur le côté gauche avec son pied droit. L'accélération de Mbappé, il va pouvoir trouver Doué. La frappe de Doué peut-être. Non, le crochet, le deuxième crochet et l'intervention de Gueye. Et c'est Pape Gueye maintenant qui remonte cette balle.
2: Ouais, il y a un 3 contre 3 bien négocié du côté des Sénégalais. Ismaïl Assar qui peut être servi. Intervention solide encore de la part d'Upamecano. On va pas le bouger cet après-midi, costaud, hein. En tout cas ce soir pour costaud, l'horaire français. Très très costaud et très rassurant.
1: Ah ouais.
2: Si on avait pu douter que parfois de certains placements contre l'Irlande du Nord, honnêtement là c'est solide.
1: Ça fait 22 minutes, il n'a pas perdu un seul duel lui.
4: Ah ouais, dans des 1 contre 1 comme ça, on est serein. Hein. Quand il y a Upamecano dans l'histoire. Le long ballon et l'interception là de Moussa Niakate et même d'El Hadji Malik Diouf sur son côté gauche devant Ousmane Dembélé. Ballon pour les Sénégalais. Edouard Mendy qui va être obligé. Allez. Attention, le crochet d'Edouard Mendy qui est un peu délicat, mais ils arrivent quand même à s'en sortir. Les Sénégalais grâce à Pape Gueye et Niakate maintenant.
1: Mais on est où là,
2: pas loin parce que. Le pressing de Dembélé et Kylian Mbappé qui aurait pu, il était à un petit mètre là, de tendre le
1: Ousmane,
2: pied.
1: Ousmane, il sait qu'il n'est pas avec le Paris Saint-Germain et qu'il est avec l'équipe de France parce que j'ai l'impression qu'il presse en permanence, mais il n'est pas suivi par la plupart du temps par ses partenaires.
3: Il avait le regard PSG là, il est arrivé.
1: Je comprends pas. Les autres devraient être incités sur son pressing. Au moins une fois de temps en temps, tout le monde coordonné, je suis sûr qu'on peut leur prendre un ballon dangereux.
4: Et là attention, Upamecano, il fait pas faute, c'est sa mi-temps. Ah d'ailleurs Upamecano, on a l'impression qu'il était un peu en retard sur le coup. Ismaïl Assar finit au sol, mais l'arbitre dit non, jouez, vous êtes trop fort, il y a pas de problème.
2: Et même lui il l'a fait, Upamecano, il a dit allez, on se relève et on a le sentiment qu'il a pris le pouvoir derrière Upamecano et que même s'il y avait une petite friction, l'arbitre va aller dans son sens parce que il est tellement solide que au final la décision va être pour lui. Ballon pour Tchouaméni, 0-0, 25e minute de jeu. Kylian Mbappé, pourquoi pas.
4: Ouais, dans le sens du jeu, mais encore un contrôle trop long de Kylian Mbappé. Ah, c'est pas possible de rater autant de ballons depuis le début de la rencontre. Il va s'arracher, mais attention, le ballon en profondeur pour Jackson, le Sénégal à l'attaque, le 1 contre 1 avec Upamecano. Jackson qui va frapper, poteau à côté, la réussite est française, la réussite est pour Mike Maignan à deux titres puisqu'il y a frappe sur le poteau de Jackson et derrière le ballon rebondit sur Mike Maignan et par miracle il passe juste à droite du poteau après le rebond et heureusement il file en corner. La première énorme occasion de cette rencontre est sénégalaise.
2: Oui, du coup il y aura un corner évidemment pour le Sénégal. On a revu au ralenti la perte de balle de Kylian Mbappé. Alors évidemment derrière il essaye de faire l'effort d'accélérer pour rattraper quelque part sa boulette.
1: Upamecano, sa jambe,
2: il ne peut pas tout faire non plus.
4: Oui,
2: poteau, jambe droite de
1: Mike Maignan, le talon gauche,
4: c'est miracle, c'est miracle,
1: talon
4: c'est
1: miracle. Gauche.
4: Je l'ai dit, Manu, c'est la réussite énorme.
1: Normalement ça doit faire on goal.
4: Normalement il y a but.
1: But contre son camp, mais
4: exactement.
1: Par quel miracle ça sort ce ballon.
4: C'est vrai qu'il rebondit sur son talon et derrière la balle roule tout doucement pour aller à côté de son poteau. 0-0 toujours, corner pour le Sénégal.
2: De la gauche vers la droite, attention, c'est Gueye qui va le tirer au premier poteau. La tête, la déviation française, ce sera une touche en faveur du Sénégal. Et allez, je pense qu'on aura la pause hydratation. Qu'est-ce qui se passe? Les Sénégalais qui sont pas d'accord.
4: Ils se plaignent parce qu'ils sont en pleine attaque. Donc on met la pause hydratation alors qu'ils sont en pleine attaque. Ils ont
5: une
4: touche.
5: Mais on a une pub à lancer en même temps.
4: Exactement.
5: On peut pas.
4: Priorité à la pause. Il faut payer les 0-0 entre la France et le Sénégal. On a été en difficulté à l'instant, mais le score est toujours là. A tout de suite sur RMC.
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4: Il est 15h30 ici dans l'Est des États-Unis, 21h30 en France. France, c'est la pause fraîcheur, la pause hydratation, la pause pub, ce que vous voulez. En tout cas, ça ne joue pas en ce moment. 0-0 entre la France et le Sénégal. Florent Germain à mes côtés en tribune, Manu Petit pour l'analyse de cette rencontre. Et Valentin Jamin sur la pelouse, c'est le plus RMC sur la Coupe du Monde. Valentin, est-ce que tu peux nous décrire les scènes de la pause fraîcheur?
3: Oui, il y a notamment Didier Deschamps qui parle avec ses latéraux. Je l'ai vu parler avec Jules Kounet, avec Théo Hernandez, et il y a même Lucas Digne, remplaçant, qui était impliqué. Donc sûrement une discussion sur les couloirs. Et là, Didier Deschamps est en train de prendre à part Ousmane Dembélé et Kylian Mbappé. Peut-être parce que les deux parfois sont un peu trop proches dans l'axe. Les Bleus qui sont en cercle, les Sénégalais derrière qui sont également en train de parler avec Pape Thiaw.
4: Et d'ailleurs, le positionnement des latéraux, Manu, je trouve qu'il est très intéressant à surveiller. On va attendre la fin du match, etc. Mais que ce soit Koundé qui se projette, qui parfois vient au milieu, oui. Hernandez aussi. Hernandez, il a fini avant-centre. Hein. Une action précédente où il appelle en profondeur en étant avant-centre.
1: Tu as raison, j'ai pas saisi en fait le positionnement à la fois d'Olysée, que j'ai vu souvent au milieu de terrain, en position de milieu de terrain, des fois même dans l'axe, dans une position axiale, rarement vu sur le côté droit, alors que Koundé jouait ailier droit. Ouais. Face à des transitions, la preuve, on a vu sur l'action où Kylian Mbappé perd le ballon en une passe, ils arrivent à se créer une occasion, la plus grosse occasion du match. Et là, je viens de revoir le ralenti, mais par quel miracle, le ballon rentre pas dans le but, quoi.
4: Si vous avez raté ça, on vous le rappelle, hein, donc perte de balle de Mbappé, Jackson qui part en profondeur. Il est en 1 contre 1 avec Upamecano. Upamecano a l'impression, je pense, que Jackson va faire un crochet, arriver dans l'axe, et finalement il continue sur son pied gauche pour finalement frapper sur le premier poteau de Mike Maignan. Et derrière la frappe sur le poteau, ça fait rebond sur le gardien, sur sa jambe en plus, la jambe qui est en face du but. Hein. Et donc par miracle, plutôt que ça rebondisse et que ça finisse dans le but, ça a terminé juste à côté du poteau. Donc 0-0 toujours. Et il y a eu, là, je pense que Didier Deschamps, j'allais il se plaint parfois de la pause fraîcheur. Oui. Là, celle-là, elle est peut-être pas mal venue.
2: Elle est bienvenue, effectivement, cette pause fraîcheur. On l'a vu, et comme le racontait Valentin, au bord de la pelouse, donner beaucoup de conseils, beaucoup parler. Et effectivement, les Sénégalais étaient plutôt dans une bonne période avec cette frappe, ce corner, la touche pour eux. Et donc, c'était pas plus mal d'arrêter le jeu. Ça se chauffe un petit peu avec une intervention là, de l'arbitre qui parle à Michael Olise. La touche sera à côté droit pour les Sénégalais.
4: C'est Niakate qui est venu faire cette longue touche, le défenseur central qui a quitté sa place. Il ne l'a pas laissé cette remise en jeu à Crépin Diata, l'arrière droit. Donc ça veut dire qu'il va envoyer une longue touche. Et là, attention, faut être attentif, faut bien gérer. Niakate sans élan en plus, qui envoie un ballon, une ogive. Et finalement, l'intervention française est derrière Mbappé qui part en contre-attaque. Mais très bien lu cette prise de balle de Mbappé par Pape Gay. Et derrière, la récupération de Lamine Camara.
2: Oui, c'est dommage parce qu'il y avait Kylian Mbappé qui pouvait prendre la profondeur. Il y avait Michael Olise devant. Si Dembélé avait pu contrôler le ballon, ou en tout cas lui transmettre, ça aurait été intéressant. Ballon côté droit pour Olise, mais c'est encore une intervention solide de la part des Sénégalais et de El Hadji Malik Diouf. Ballon pour Olise, gratté par les Sénégalais.
4: Ouais, attention, ballon perdu par les Français. Jackson qui va trouver Sarr. Sarr, la frappe, elle n'est pas cadrée. La tentative d'Ismail Assar. Et attention, parce qu'Upamecano, d'abord il gagne son duel à l'épaule, mais derrière il perd le ballon. Ça aurait pu être dangereux pour le Sénégal. Les Français ont envie d'emballer la rencontre. La mauvaise remise de Mbappé, encore un ballon perdu. Mais c'est Kata, cette demi-heure de Kylian Mbappé. Faut rentrer dans sa Coupe du Monde à un moment donné. Allez, Pape Gueye avec le ballon.
2: Oui, avec les Sénégalais dans le rond central pour justement Niakate. Kylian Mbappé qui essaye de faire le pressing, qui se met en opposition. On est côté droit avec Crépin Diata. Crépin Diata devant lui désormais, Ismail Assar. Et on a l'impression que les Sénégalais aimantent tous les ballons. Ils vont concéder une touche. Les Français, c'était pas évident, mais c'est côté droit avec Idrissa Gana Gueye.
4: Ouais, Gueye en retrait avec Crépin Diata. Et moi, je retiens quand même que Moussa Niakate, il aurait pu faire du javelot, du poids, ou je sais pas quoi.
2: Sans élan, c'est incroyable.
4: Sans bouger comme ça, il envoie le ballon sur le point de pénalty quasiment. C'est exceptionnel. Le ballon pour Diouf. Diouf qui trouve Mané. Mané de haut jeu, chassé par Jules Koundé, mais il arrive à gratter la faute. Sadio Mané a plein de malice, d'expérience pour lui à 34 ans. Lui qui a déjà joué en Coupe du Monde, mais à la Coupe du Monde 2018, car il était blessé en 2022. Attention à Jackson dans la surface de réparation.
2: Et Upamecano qui intervient, qui s'est pas livré, pas jeté, et qui a le bon geste. Upamecano qui dégage, perte de balle de la part des Français, et Pape Gueye qui remet derrière lui pour la défense et la charnière centrale sénégalaise.
4: Pape Gueye qui sort d'une très belle saison puisqu'il a été élu joueur africain de Liga du championnat espagnol, lui l'ancien Marseillais, donc qui a fini 3ème du championnat et qualifié en Ligue des Champions. Bah là il fait une mauvaise passe, Pape Gueye qui termine directement vers Maignan, et il y a de l'espace sur le côté gauche, il a compris Maignan, il la lance cette balle vers Hernandez.
2: Théo Hernandez avec Désiré Doué devant lui. On revient toujours en arrière, il y a presque un réflexe systématique tactique automatique de revenir en arrière. Rabiot malgré tout qui va écarter côté droit, c'est fait pour Jules Koundé. On est encore dans le camp des Français, on écarte avec Michael Olise.
4: Il y avait appel de balle en profondeur de Kylian Mbappé. Koundé a pas tenté cette passe en profondeur, mais ça peut toujours servir à étirer un peu le bloc, Manu.
1: Ouais, bah en même temps, il va falloir quand même qu'on arrive à gagner des duels dans certaines zones importantes pour pouvoir mettre le danger, parce que pour l'instant, c'est quand même un match relativement facile pour la défense sénégalaise.
4: C'est ça. Les Bleus dans la moitié de terrain sénégalaise actuellement. Tchouaméni qui fait signe à Upamecano de monter d'un cran, d'aller prendre l'espace. Upamecano avec Dembélé. Dembélé en une touche vers Koundé.
2: 33e minute de jeu, 0-0. France-Sénégal, le ballon pour les Bleus avec Koundé. Il faut se dépêcher. Le ballon qui fuse sur cette pelouse qui paraît pourtant bien sèche et la transmission n'était pas bonne avec Koundé qui a essayé de le rattraper, mais c'est encore une touche en faveur du Sénégal.
4: Niakate avec Sadio Mané. Il perd pas beaucoup de ballons. Sadio Mané avec Diouf. Niakate, pressing français. Lancé par Ousmane Dembélé, long ballon derrière de Niakate. Upamecano face à Jackson, dos au jeu, et Upamecano qui va lui gratter le ballon. Quand on est partenaire et qu'on se retrouve comme ça l'un contre l'autre, Manu, ça peut être à double tranchant. Pour l'instant, on a l'impression que Upamecano le connaît par cœur.
1: Donc on connaît à chaque fois les premières touches de balle, dans quelle direction, quelles sont justement tes positions préférentielles. Hein, donc c'est assez facile à anticiper des fois.
4: Rabiot avec le ballon dans le rond central.
2: Il y a un appel de Théo Hernandez. Il repasse finalement côté droit avec Upamecano. 0-0 et peut-être un appel de Jules Koundé sur le côté droit. Jules Koundé qui n'est pas servi. Mbappé qui va faire le pressing, le dégagement d'Edouard Mendy.
4: Là, il faut gratter le ballon haut. Il faut enchaîner derrière. Tchouaméni de la tête. Il le prend ce ballon. Mbappé, il faut s'arracher aussi face à Niakate qui prend cette balle. C'est pas fini la lutte avec la tête de Saliba. La tête derrière de Diata. Upamecano et le ballon va terminer en touche. Il va être rendu au Sénégalais. 34 minutes sur RMC dans ce premier match de l'équipe de France à la Coupe du Monde aux États-Unis, 0-0 face au Sénégal.
2: Une possession légèrement en faveur de l'équipe de France, mais ce n'est pas le ressenti après en termes d'occasion. 56% pour les Bleus et les Sénégalais qui se sont pourtant créés la grosse occasion avec cette frappe sur le poteau miraculé Mike Maignan, parce qu'il touche le ballon du pied et il concède un corner. Ballon pour les Sénégalais qui écartent côté droit avec Ismaïla Sarr.
4: La bonne prise de balle de Diata Sarr, et derrière la passe, elle n'est pas bonne. Pour Lamine Camara, la révélation de la Ligue 1, le milieu de terrain de l'AS Monaco qui ne pouvait pas être retrouvé. Et il y avait au début de l'action un très bon boulot de Crépin Diata, lui qui a fait la saison avec Monaco et qui derrière a enclenché cette attaque. Ils sont hauts les Sénégalais pour gêner la sortie de balle française sur cette remise en jeu.
2: Oui, pour gêner William Saliba avec Mike Maignan. Il est au niveau du point de pénalty, mais c'est vrai qu'il n'y a aucun Sénégalais véritablement pour avancer et le presser. Ils sont juste positionnés pour éviter que Mike Maignan puisse véritablement servir, notamment ses milieux de terrain. Mike Maignan qui sort presque de sa surface de réparation, qui attend, qui patiente et qui va peut-être proposer un long ballon, ou alors Upamecano à droite, Saliba à gauche, ce sont les deux seules solutions pour Mike Maignan.
4: Il y avait un truc un peu plus compliqué, c'était transversal vers Rabiot qui avait pris l'espace à gauche, mais il n'a pas voulu le tenter. Là, il y a un ballon en profondeur côté français vers Mbappé. Attention peut-être sur le deuxième ballon. Non, il est parfait, Kaidou Koulibaly, il est parfait dans son contrôle, dans sa deuxième touche. Mais là, le ballon est gratté par Ousmane Dembélé pour Tchouaméni dans la moitié de terrain sénégalaise.
2: Dans le rond central, Tchouaméni qui écarte à gauche avec Désiré Doué qu'on a peut-être trop peu vu. Théo Hernandez, il faut essayer de déborder, inventer quelque chose, centrer, mais apporter le danger. Désiré Doué, le gros pressing, il est chassé par Ismaïla Sarr, mais il libère ce ballon pour Tchouaméni.
4: Il y a 4 ans, Hernandez, il prenait son couloir tout le temps, c'était une machine de vitesse, et là, il ne prend plus aucun risque, il joue en retrait. Koundé, et qui va perdre le ballon, Jules Koundé, en position d'ailier droit, et attention à la contre-attaque sénégalaise.
2: Là, physiquement, ils se font manger parfois les Français, même si Koundé, avec les bras, s'impose. Rabiot qui est à 25 mètres, qui écarte côté droit, ballon encore perdu par Adrien Rabiot dans le milieu de terrain. C'est Pape Gueye qui en bénéficie, qui va pouvoir donner ce ballon à Gueye.
4: Ouais, Gueye qui écarte avec Diata sur le côté droit. Il y a le pressing de Doué, celui de Mbappé est trop léger, alors ils s'en sortent, les Sénégalais avec Camara pour Koulibaly. Camara, les Sénégalais avec le ballon, et les Français ont besoin de respirer, ils n'arrivent pas à s'organiser pour un pressing efficace. Niakate franchit la ligne médiane sur le côté gauche.
2: Il y a un appel de Diouf, c'est finalement Idrissa Gueye qui décroche avec Koulibaly côté droit, c'est fait pour Crépin Diata. Il y a Lamine Camara qui se propose et Crépin Diata qui repasse par l'axe, qui accélère, c'est bien fait de la part du joueur de l'AS Monaco qui sert à ses côtés, son coéquipier justement sur le rocher, Lamine Camara.
4: On a du mal à s'organiser, on est très loin, mais peut-être même la Dembélé, il avait presque bien anticipé l'action, mais derrière l'extérieur du pied de Gueye est magnifique pour Diouf, Mané, attention là il faut gérer dans les 30 mètres français. Sadio Mané en 1 contre 1 avec Jules Koundé, et il préfère temporiser et jouer avec Pape Gueye
2: avec côté gauche Diouf. Ils peuvent pas déborder, ils peuvent pas centrer, il y a aussi un bon positionnement de la part des Bleus là, défensif, pour laisser le moins d'espace possible. On est dans le l'aileron central désormais avec Niakate.
4: Koulibaly, après la transmission de Niakate, Pape Gueye qui est trouvé avec beaucoup d'espace, Pape Gueye pour envoyer une passe vers Sadio Mané, mais là il y a eu incompréhension. Mané, il a pas du tout bougé, il a pas fait d'appel, ce qu'avait cru comprendre Pape Gueye au milieu de terrain, et donc ballon rendu aux Français.
2: Tu disais Manu que tu étais curieux de voir comment certains Français allaient réagir. C'est vrai que ça a été un peu une préoccupation de Didier Deschamps hier par rapport au fait que, alors oui, il y a des joueurs expérimentés qui jouent dans des grands clubs, mais le parfum, le décor d'une Coupe du Monde, la pression, ça peut parfois intimider. On a quand même certains Français qui sont timorés. Hein. Alors, mettons le Kabappé à part, parce qu'il fait, tu l'as dit, un match très surprenant même pour un joueur qui est en mission. Mais il y a quand même des joueurs qu'on ne reconnaît pas, Manu, sur ce début de rencontre.
1: Ouais, parce que je trouve qu'on ne joue pas vraiment en équipe. Alors, on est bien structuré, surtout sur le plan défensif, même si on concède quelques occasions. Mais contrairement aux Sénégalais, où je trouve qu'il y a une meilleure fluidité, une meilleure compréhension aussi dans le mouvement et dans les compensations, je trouve que des fois on a un déséquilibre qu'on s'inflige soi-même en fait.
3: Surtout je trouve qu'il y a plus d'impact, ouais, moi. Voilà. Il y a beaucoup plus les tacles, c'est aussi, sénégalais, ouais. À chaque fois les coups d'épaule, c'est sénégalais. J'ai l'impression que les Français doués, Olysée à l'instant, mettent pas autant du tout le pied que les hommes de Pape Diop.
4: À moins que ça finisse en feu d'artifice, ce que j'ai du mal à croire, je pense que le système à 4 attaquants, ça va pas durer longtemps là. Là
1: non mais j'ai du mal. Ah,
4: attention,
1: j'ai
4: parce
1: du mal
4: que là, les Sénégalais vont trouver de la profondeur avec le ballon sur le côté droit vers Ismaïla Sarr et la bonne couverture de Saliba. Ouais Manu.
1: Non, j'ai du mal. Qu'est-ce qu'on essaye de faire en fait, nous les Bleus? Est-ce qu'on est dans la possession de balle? On attend de faire des attaques placées? Est-ce qu'on essaye de jouer sur la vivacité des joueurs? Est-ce qu'on a un bloc bas médian? Est-ce qu'on a un bloc haut? J'ai du mal à savoir exactement ce qu'on essaye de voir. Est-ce que c'est parce qu'on est en difficulté depuis le début du match face à des bons, très bons même Sénégalais, ou c'est parce qu'on est timoré? J'ai du mal à cerner le truc en fait.
4: En tout cas, quelle que soit la stratégie, on a du mal à l'appliquer, hein, parce que ah c'est oui. quand même pas
1: et
4: brillant.
1: Puis, tu vois des garçons là comme là, tu vois Olysée partir faire un pressing tout seul, mais derrière il n'est pas suivi. S'il n'y a pas de coordination en fait, c'est pas cohérent.
4: Ouais, c'est vrai, on n'y arrive pas. On n'y arrive pas avec ce système, on n'arrive pas à l'animer clairement, que ce soit dans le pressing, dans les sorties de balles, dans les attaques placées. Pour l'instant, ça ne va pas. 39 minutes de jeu, 0-0. Il n'y a pas non plus
1: péril en la gravité extrême. Non, mais si t'es terminé au score, il n'y aura rien à dire. Je suis désolé. Hein.
4: Bien sûr. Non, mais bien sûr, Manu. En plus, avec cette occasion et dans le jeu, bah, eux, pour le coup, ils sont cohérents, les Sénégalais. Ouais. Et quelle prise de balle, la magnifique de la part d'Ismaïla Sarr sur le côté droit.
2: Avec Théo Hernandez et Doué qui sont à ses courses. Ismaïla Sarr qui s'impose. Attention à la frappe sénégalaise qui est cadrée, mais qui est captée. Sadio Mané, c'est beaucoup trop peu appuyé là pour venir inquiéter Mike Maignan, alors qu'il y a Ismaïla Sarr qui est encore au sol.
4: Oh, il est passé pour Olysée. Il est passé, Michael Olysée, sur le côté droit. Il y a de l'espace pour les Français. Il trouve maintenant Jules Koundé qui va rentrer dans la surface de réparation. Allez, Koundé, le ballon retrait pour Mbappé qui est trop court. C'est une cata encore ce qu'ils ont fait les Français. Quel dommage. Et attention à la contre-attaque que vient couper Adrien Rabiot. Et on repart de l'avant.
2: Avec Olysée et l'arbitre qui décide d'arrêter le match. Parce que Ismaïla Sarr est au sol. Il décide de finir la première séquence.
4: Moi aussi je vais siffler là.
2: Et effectivement dans un deuxième temps, alors qu'on est sur une nouvelle possession, il décide d'intervenir. Et c'est vrai qu'Ismaïla Sarr est au sol. Le jeu est arrêté. 0-0
1: de Saliba,
2: toujours dans cette rencontre à 5 minutes de la fin du temps réglementaire de la première période.
1: Nous on voit le ralenti. Il y a une énorme faute de Saliba quand même sur Sarr.
4: Ah ouais.
1: Ah oui.
4: D'accord.
3: Bon ben, on l'a pas vu. Discussion, messieurs.
4: Il aurait pu siffler tout de suite. Oui, vas-y Valentin.
3: Rabiot, Dembélé, Mbappé, Dembélé. On en a profité pour discuter un petit peu là. Peut-être aussi sur les appels, les replis défensifs, les positionnements. Et là, c'est Théo Hernandez avec Adrien Rabiot. Donc il y a encore des ajustements effectués par les Français dans ces petits arrêts de jeu. Alors que Désiré Doué est en train de aussi parler à Didier Deschamps après être allé chercher de l'eau qu'il donne à Kylian Mbappé.
2: Et on voit même Mike Maignan, Valentin, qui est monté jusqu'au niveau de la ligne médiane là pour parler avec Koundé. C'est assez rare de voir comme ça un gardien quitter sa zone parce qu'il a des choses à dire, parce que ça va pas. Koundé passe le message à Olysée. C'est exactement ce que tu décris. Il y a de toutes parts des connexions et besoin de réajuster les choses. Ça va pas. Et là, Deschamps et Mbappé sont toujours en discussion, alors qu'Ismaïla Sarr va devoir céder sa place. Alors, c'est la règle avant de pouvoir rentrer en jeu.
4: Petit détail, décor Coupe du Monde aux États-Unis. On a donc sur des écrans géants des stats qui tombe parfois. Je suis pas convaincu de la pertinence à chaque fois, mais là on peut vous annoncer que la France a réussi 88% de ses passes et le Sénégal 80%.
1: What?
4: Voilà.
1: Alors, j'ai pas l'impression d'avoir vu le même match. Hein.
4: Alors peut-être j'ai pas bien compris la stat, mais je crois que c'était sa passe.
2: En tout cas, il y a une passe manquée qui a failli donner un but au Sénégalais.
4: Ouais,
2: donc,
4: ouais, c'est ça.
2: C'est effectivement bien la stat qui sert pas à grand chose parce que sur les 2% de perte de balles, si c'est bien ça,
4: ah oui, ouais,
2: ça a failli faire lourd.
4: Exactement. 12%, 12%, 88.
2: Ah, c'était 88, 98, ouais. J'avais compris. Okay,
4: 88, 80. Mais bon, après, voilà. Ah là, il y a une charge en retard. Là, il y a une faute. Et oui, Valentin, il y a faute, mais il y a l'avantage laissé pour les Français avec Désiré Doué sur le côté gauche. Allez, Désiré Doué, créer quelque chose. Il va trouver Hernandez qui recombine avec Doué. On a perdu de la vitesse, on a tout un peu perdu, mais il va peut-être remettre de l'accélération Doué vers Mbappé. Mbappé qui perd encore un ballon d'eau au jeu.
2: Ouais, en même temps, il est vraiment toujours avec deux hommes sur lui. C'est très compliqué de se retourner. Il y a une faute et un coup franc en faveur de l'équipe de France. Oui.
3: Pour les Bleus, pour il est inversé en fait, parce que le Sénégalais a voulu prendre le ballon à la main et monsieur l'arbitre laisse beaucoup jouer. Et donc là, je l'ai vu tendre le bras vers le but d'Edouard Mendy pour dire que la faute, elle serait française, même si Koulibaly pensait avoir subi une faute ou un de ses coéquipiers. On a inversé la décision.
4: Alors qu'est-ce qu'on va faire sur ce coup franc? Pour l'instant, le corner qu'on a eu à faire, on l'a joué à deux. Là, ils sont deux autour du ballon, de nouveau. Et Ousmane Dembélé et Michael Olise. Là, on va envoyer le ballon dans la surface. Edouard Mendy est en train de positionner tout le monde. Valentin, raconte-nous un peu là.
3: Eh bien, je vois Didier Deschamps qui est d'ailleurs en train de dire à Désiré Doué de se réaxer. Il n'a pas trop compris, je crois, Désiré Doué. Donc il est resté là. On a discuté entre le pied gauche d'Olise ou le pied droit d'Embélé. Il y a Mbappé aussi qui vient attirer au premier poteau Nicolas Jackson qui n'y va pas. Et deux joueurs dans le mur. Ça discute encore entre les deux tireurs de coup franc. Et ça y est, Doué fait l'appel vers l'axe. En tout cas, se positionne à la récupération.
4: Le coup franc pour l'équipe de France. Olise, la feinte. C'est pour Dembélé finalement. C'est parti. La tête de Koulibaly pour se dégager. Puis celle de Sadio Mané pour repousser le danger. Ballon toujours pour les Bleus.
2: Il ne faut pas perdre de ballon maintenant hein, parce qu'il y a un gros pressing de la part des Sénégalais. On réclame une main française. Mbappé qui repasse par l'axe. Mbappé qui va essayer de dribbler. Grosse intervention de la part du capitaine Koulibaly. Mais c'est pas terminé. Toujours ballon dans les pieds des Bleus avec Adrien Rabiot.
4: Un peu mieux ce qu'a fait Mbappé quand même. Hein. Là, enfin, une touche de balle qui ressemble à quelque chose. C'est peut-être la première en 43 minutes. Ballon pour Olise vers le côté droit. Avec Jules Koundé. Koundé, solution Dembélé. Dembélé pris par deux joueurs. Alors on repasse encore avec Olise. Olise qui cherche du regard Kylian Mbappé, qui ne bouge pas, qui ne fait pas d'appel. Et c'est donc Dembélé qui est trouvé de nouveau sur le côté droit. L'accélération d'Ousmane Dembélé vers son pied droit. Le centre de Dembélé. Koulibaly qui se rate un peu et qui envoie du genou ce ballon au corner. Oh, il était pas serein. Et là, avec le genou, ça aurait pu finir au fond. Corner pour les Bleus.
2: Allez, ça va être Michael Olise qui va le tirer. Effectivement, un bon centre. Ça fait du bien d'amener un petit peu le danger. Et Koulibaly, il a pas paniqué, mais il savait pas trop comment l'a renvoyé de la droite vers la gauche. Michael Olise 0-0, le pied gauche du joueur du Bayern Munich. On va regarder tous les joueurs qui sont dans la surface, notamment Mbappé. Tchouaméni s'est tiré par Michael Olise au premier poteau, a capté tranquille. C'est un cadeau pour Edouard Mendy. Il n'y avait personne autour de lui. Son 1m94 se régale, il s'en saisit. Il n'y a aucun danger sur ce corner de la part de Michael Olise.
4: Valentin, dis-leur quelque chose là sur ce corner, ça va pas
3: non,
4: du
3: mais
4: tout.
3: C'est quand même dommage de les travailler à l'entraînement pour faire ça derrière. En soi, il n'est pas si mal tiré si quelqu'un coupe au premier poteau, mais là, il y a Saliba qui a fait une course au premier, Tchouaméni qui n'a pas bougé au point de pénalty et personne pour couper le ballon. C'est vrai que c'est cadeau et ça fait deux fois quand même que les corners sont tirés à peu près dans la même zone et qu'il n'y a aucun Français à moins de 2 mètres du ballon.
4: On arrive à la fin du temps réglementaire, bientôt 45 minutes entre la France et le Sénégal. Vous êtes sur RMC 0-0. Edouard Mendy avec le ballon, pas de pressing en face. Les Sénégalais font sortir les Français. Niakate qui va trouver Camara pour Diouf maintenant et on va envoyer un ballon en profondeur.
2: 6 minutes de temps additionnel annoncé, ce sera le départ dans une seconde. Dès maintenant, 6 minutes supplémentaires pour la première période, toujours 0-0. Et Adrien Rabiot qui essaye d'y aller tout seul, de passer la ligne médiane. Tchouaméni avec Théo Hernandez, toujours sur le côté gauche. C'est vrai qu'on le voit très très peu déborder, très peu prendre son couloir, Théo Hernandez.
4: Et en tout cas, il y en a un qui a quand même envie de prendre la profondeur, c'est Kylian Mbappé. On le sent prêt à déclencher, là sur la prise de balle tout à l'heure de Tchouaméni, il était prêt à le faire. La longue transversale, Koundé au duel aérien, et c'est Sadio Mané qui vient gratter ce ballon et même obtenir la touche dans le camp sénégalais.
2: Et les Bleus qui se parlent toujours beaucoup, hein. Dès qu'il y a le moindre arrêt de jeu, là, même on profite d'une touche parfois, c'était Adrien Rabiot qui avait besoin de se caler avec Saliba. Le pressing de Mbappé, pourquoi pas effectivement profiter de l'attentisme des défenseurs sénégalais. Est-ce qu'on va obtenir une touche? Non, la touche sera pour les Lions de la Teranga sur le côté gauche. Mbappé, il n'était pas loin de traîner et d'aller saisir une erreur ou une inattention de la part des Sénégalais.
4: Et un ballon contré par Olise hein, sur le dégagement à bout portant. Il a tendu sa jambe, il contre cette balle et après effectivement il y a ce début de mésentente entre la défense sénégalaise et Edouard Mendy. La tête de Tchouaméni, le ballon en profondeur du Sénégal. Saliba pour l'intervention de la tête, elle est impeccable. Derrière, Tchouaméni n'arrive pas à poser le pied sur le ballon, Rabiot non plus. Alors c'est le milieu de terrain à 3 sénégalais qui pour l'instant fait la loi et qui peut écarter vers Crépin Diatta.
2: Encore 4 minutes et 30 secondes dans le temps additionnel de la première période, 0-0. Le pressing de Doué pour gêner la relance de Crépin Diatta. On repasse par l'axe avec Idrissa Ganagay près du rond central pour Sadio Mané. Le mauvais contrôle de la part de Sadio Mané, en même temps c'était pas un cadeau cette passe. Et là il y a un coup à jeu pour les Français. Allez,
4: bien,
2: Dembélé.
4: Bien joué Adrien Rabiot qui devance l'intervention du sénégalais. Dembélé qui va écarter vers la gauche vers Doué. C'est raté cette passe de Dembélé, mais c'est pas possible. On a trop peu d'occasions, on a trop peu de munitions pour les gâcher comme ça. Et derrière la bonne intervention de Saliba pour couper la contre-attaque sénégalaise.
2: Pourtant c'était idéal, il y avait Dembélé face au jeu qui voyait Mbappé amorcer son sprint. Là c'est incompréhensible que Dembélé ne parvienne pas à lui mettre dans de bonnes conditions parce que Mbappé il était lancé le capitaine français. Ballon côté droit pour le Sénégal, la touche effectuée par Crépin Diatta.
4: Ça peut être la pelouse la raison de ces imprécisions techniques, Manu?
1: Non, je pense que là c'est l'harmonie dans le mouvement entre les joueurs. Il y a pas de réellement de coordination dans leur déplacement. T'as l'impression que chacun décide d'aller là où il a envie et il se soucie peu en fait du déplacement de son partenaire.
4: Eh oui. Malheureusement pour l'instant, trop d'imprécisions côté français, manque de coordination donc 0-0 dans ce match. La tête d'Hernandez, le ballon qui va être touché par Désiré Doué. Hernandez de nouveau, attention à Maignan qui va être pressé par Jackson avec son pied gauche, il envoie devant mais il n'y a personne qui travaille. Là c'est le mauvais côté des quatre attaquants, quand ils restent comme ça tous devant, eh bien on perd ce genre de ballon et derrière il y a danger, heureusement ou pas Mécano, heureusement qu'il est là, heureusement qu'il est monstrueux dans cette mi-temps.
2: Allez Désiré Doué, il faut se lâcher un petit peu, oui. Il met une talonnade là totalement inutile, superflu pour Adrien Rabiot. Ismaïla Sarr qui va essayer d'accélérer. Heureusement que Saliba est bien placé, il n'y a pas de faute, estime l'arbitre, et les Bleus qui peuvent aller de l'avant avec Adrien Rabiot qui est contenu et qui donne ce ballon à William Saliba.
4: Ah, si on pouvait avoir toute notre équipe au niveau du duo Saliba ou Upamecano qui pour l'instant fait un vrai match de haut niveau. La bonne passe de Saliba là, parfaite dans l'intervalle vers Hernandez. Hernandez qui rate complètement sa passe. Mais oui, mais Mbappé il demande pas en profondeur, pourquoi tu lui envoies là-bas? Ça se voit en plus qu'il va le demander dans les pieds le ballon. Dommage, ballon perdu par les Français.
2: Il reste quoi, 1 minute, 2 minutes et 40 secondes dans le temps additionnel. 0-0. On est dans la première période, évidemment. Ballon côté gauche pour Diouf avec Sadio Mané qui est alerté. Et au final, les Sénégalais qui ne peuvent aller inquiéter Mike Maignan. Il se saisit tranquillement du ballon. J'ai comme le sentiment qu'on serait preneur que l'arbitre siffle la mi-temps là, pour aller se rafraîchir et peut-être se remettre les idées au clair, parce que ce n'est pas une bonne première période de la part de l'équipe de France. Ballon pour Tchouaméni.
4: Ouais, avec Rabiot, l'échange entre les deux milieux de terrain qui ont beaucoup souffert face au trio sénégalais, Pape Gueye, Idrissa Gueye et Lamine Camara. Koundé, appel de Olise, impossible à servir. Il retrouve Tchouaméni de nouveau et Koundé prend son couloir. Tchouaméni ou pas Mécano et Saliba sont les trois qui restent derrière. Et la bonne passe dans l'intervalle vers Ousmane Dembélé qui va décaler sur le côté droit. Koundé, le centre de Koundé, deuxième poteau vers Mbappé. C'est trop profond malheureusement.
2: Et Théo Hernandez est trop court pour aller récupérer ce ballon, l'empêcher de sortir. Ce serait une touche côté droit pour le Sénégal à 1 minute et 40 secondes de la fin de cette première période. On est dans le temps additionnel. C'est Crépin Diatta, pas trop de solution pour lui. Il y a Désiré Doué devant lui qui gêne sa remise en jeu. Crépin Diatta qui va dégager, c'est contré par le dos de Gueye et peut-être Olise pour donner ce ballon à Upa Mécano.
4: 4 centres à 3. 4 pour la France, 3 pour le Sénégal. Merci
3: les
4: convives. Ah bon? Tu trouves?
3: Non, combien de centres réussis par contre par les Bleus? Parce que là, celui-là, il est au troisième poteau.
4: Ouais, celui-là il était compliqué. La dernière minute du temps additionnel, 0-0 entre la France et le Sénégal. Désiré Doué au milieu de terrain qui est trouvé avec Rabiot. Rabiot, il a Hernandez devant lui. Le déplacement de Doué pour essayer de créer du mouvement. Hernandez avec Tchouaméni. Les Bleus qui vont avoir donc cette dernière possession dans la mi-temps.
2: Avec Tchouaméni, il est à 35 mètres pour Olise. Olise, ça combine avec Dembélé qui a beaucoup décroché. Olise, à l'extérieur de la surface de réparation, le dégagement de Niakate, c'est directement vers Upamecano et le chrono qui tourne. Il reste à peine 45 secondes à jouer avant la mi-temps.
4: Ça marchera pas. Hein, si on fait ce genre de choses. Et là, la passe, elle était presque parfaite là de Dembélé, mais l'intervention défensive de Pape Gueye, acrobatique, magnifique au milieu de terrain. Idrissa Gueye maintenant, de nouveau, avec Pape Gueye, Koulibaly et Niakate pour le Sénégal. Niakate qui trouve Sadio Mané qui s'est réaxé. Koulibaly, pressing d'Olise, mais trop désorganisé le pressing français.
2: Ah, Deschamps, il va avoir des choses à dire. Hein. Dans 25 secondes, là 0-0, mais attention à ne pas encaisser un but juste avant la mi-temps. Ballon pour Ganagay qui a une possibilité d'écarter côté gauche pour Diouf ou pour Sadio Mané. Sadio Mané avec Diouf justement qui va essayer de percuter là face à lui. Koundé pour Sadio Mané dans la surface de réparation. Aïe, aïe. Occasion à venir. Aïe, aïe. Le Sénégal, le centre en retrait. Aïe, aïe. Attention, Ismaïla Sarr. ça passe au-dessus de la cage de Mike Maignan. Heureusement, Sadio Mané qui semble s'est contré et Ismaïla Assar qui n'est pas efficace, qui ne trouve pas le calme. Mike Maignan aurait sûrement été battu. En tout cas, deuxième grosse occasion pour le Sénégal.
4: C'est dur et c'est la mi-temps. C'est la mi-temps entre la France et le Sénégal, 0-0. Les deux grosses occasions sont sénégalaises dans cette première période. Venez au 32-16, analysez avec Manu Petit ses 45 premières minutes. C'est dur, on est dans le dur, mais 0-0, à tout de suite.
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8: Il est 15h58 ici dans l'Est des États-Unis. Il est 21h58 en France. C'est la mi-temps dans cette entame de Coupe du Monde de l'équipe de France. 0-0 entre la France et le Sénégal. Manu Petit est toujours là. On va analyser les 45 premières minutes avec toi Manu, avec vous au 32-16 qui nous écoutez sur RMC. Mais si vous voulez gagner de l'argent en souffrant, c'est le moment, parce qu'on est en train de souffrir, hein, Manu, on va pas se le cacher.
9: Bon, on est en train de souffrir, si tu vas analyser à la mi-temps, parce qu'il n'y a pas grand-chose. Hein.
8: Attends, juste avant, on va atténuer un peu votre souffrance en vous en gagnant de l'argent sur RMC. 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
8: Julien Poupneuf est avec nous de la rédaction des Paris RMC.
11: Alors, le nul mi-temps est passé, messieurs, et maintenant, bravo. L'équipe de France est cotée à 1,94, le match nul à 2,75 et le Sénégal à 4,70. Je ne vais pas changer mon pari d'avant-match, j'étais parti sur le 1 but partout, maintenant il est coté à 6. Et je vais même tenter le nul avec le Sénégal qui marque en premier, ça s'est coté à 10. Et pourquoi pas, Ismaïl Assar, buteur, coté à 7,50. Manu ?
9: Alors, tout comme toi, sauf les buteurs.
11: Donc juste le Sénégal qui marque en premier, match nul à la fin du match.
9: Moi je vois bien Jackson nous faire mal et
11: 6-25, voilà. Nicolas et Jackson
9: et
11: buteur.
9: Après, je reste sur mon intuition, Mbappé qui score.
11: Mbappé à 2,90 et Nicolas Jackson lui est à 6-25.
8: Ah ouais, mais si on met tout ça ensemble, ça doit faire un
11: truc. Mbappé et Jackson, c'est 18 les deux en même temps.
8: Ah, 18.
11: Et si on rajoute le match nul à la fin du match, c'est 42.
9: Ah tu vois,
11: ça peut aller très vite comme ça, messieurs.
8: On voit, ça n'a aucune chance que ça passe, mais on le voit, Manu, bravo. RMC Sport.fr pour tous les conseils.
9: On en reparlera à la fin du match.
8: Il y a beaucoup de paramètres, quoi, voilà. Mais si ça arrive, bravo, Manu.
9: Tu sais, les paramètres, on les avait dit avant le match. T'en as vu, toi, à la mi-temps ? Pendant la mi-temps ?
8: Non, j'ai pas vu beaucoup de paramètres. Allez, merci Manu, RMC Sport.fr pour les conseils de la Dream Team.
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8: Mais là, tu sors très inquiet, Manu, de la mi-temps.
9: Oui. Inquiet, c'est pas le mot parce qu'on n'a rien montré. Je crois qu'on a. Est-ce qu'on a tiré au but Dembélé, il y a une frappe contrée.
8: Oui, il y a une frappe. Non, attends, j'ai un doute. Non, je crois qu'on n'a pas tiré au but.
9: Non, mais sérieusement, la plus grande attaque
8: c'est Dembélé
9: du monde
8: qui est contré.
9: Tout le monde nous envie,
8: une frappe
9: on a
8: contrée,
9: pas tiré une seule frappe au but.
8: Bah, ça va, toi, t'avais les meilleurs buteurs de partout en 2002 et t'as pas mis un but non plus.
9: Non, mais c'est pas grave. Nous, non, peut-être on n'avait pas la meilleure attaque du monde entier que tout le monde rêve, tout le monde nous envie, tout le monde nous jalouse. Donc là, si je suis Didier Deschamps, Enfin, moi, je suis pas à sa place, hein, je le laisse faire, je lui fais largement confiance, mais moi, je change un joueur

0: dans la mi-temps. Et je fais rentrer Cherki, en fait.
1: Ah bah oui, là il peut mettre le feu.
0: Il nous manque du lien entre le milieu, il nous manque quelque chose de cohérent, quoi, une certaine fluidité, ouais, quoi, quelque chose qu'on puisse mettre un petit peu une pression sur cette défense, un joueur qui peut s'éclairer sur son toucher de balle ou sur une passe, justement une action.
1: Peut-être, mais je pense aussi qu'il y a d'autres cas à régler aussi au milieu de terrain, en plus de Cherki. On va continuer l'analyse de cette première période dans une seconde, en vous donnant la parole au 32-16. C'est l'intégrale Coupe du Monde sur RMC, c'est l'entrée en lice des Bleus pour l'instant, compliqué face au Sénégal, 0-0. Restez avec nous, on revient très vite.
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1: Il est 22h06 à Paris, il est 16h06 ici dans l'Est des États-Unis. C'est la mi-temps, toujours entre la France et le Sénégal. Florent Germain à mes côtés, Manu Petit pour l'analyse et Valentin Jamin en bord-pelouse. Valentin, toi qui vois mieux que moi en bas, qui est à l'échauffement? En tout cas, il n'y a pas de Français, hein?
19: Oui, pardon, excusez-moi, je saluais nos amis de la presse de la Fédération Française de Football qui nous donneront de magnifiques interviews en après-match. Pas de Français à l'échauffement, les Sénégalais sont revenus un tout petit peu plus tôt, les remplaçants, pour s'échauffer eux, mais pas de là à envisager un changement à la pause, à moins que certains se soient échauffés dans des installations à l'intérieur, mais pas de tricolore, personne sur la pelouse à la pause. Cyril Moine, le préparateur physique, en revanche, est en train déjà d'installer les petits plots le long de la ligne de touche pour que les premiers joueurs français partent à l'échauffement, je pense, assez rapidement dans cette seconde période. mais les voilà, les remplaçants qui arrivent, Lucas Digne, Lucas Hernandez, N'Golo Kanté, Akliouche, Thuram et Zaïre Emery, voilà, par groupe, sont en train de rejoindre le banc.
7: Bon, si vous n'avez pas suivi la première période, on s'est procuré aucune occasion. On n'a pas vraiment de tir. Il y a un tir de Dembélé contré, mais on n'en a quasiment pas. Deux grosses occasions pour les... 400, ouais. Et deux grosses occasions pour les Sénégalais. Une énorme avec la frappe de Jackson sur le poteau qui rebondit sur Maignan et qui finit en corner. Et celle d'Ismaïla Sarr juste avant la mi-temps qui n'arrive pas à cadrer alors qu'il était assez seul dans les 6 mètres.
0: On est chanceux.
7: Manu, donc... Très chanceux. T'attends l'entrée de Cherki. Est-ce qu'il peut y avoir d'autres ajustements sur le terrain qui peuvent nous permettre d'aller mieux?
0: Bah déjà qu'on soit plus coordonné avec et sans ballon, parce que je trouve que chacun joue un petit peu sa partition sans se soucier un petit peu de son partenaire. Donc amener davantage de fluidité, de coordination et de connexion entre les lignes, parce qu'on a un mal fou à monter ce ballon et surtout à se montrer dangereux. Donc pour moi, c'est ça. C'est en termes de mouvement et sur le plan technique, rehausser aussi le niveau. On a été très mauvais sur le plan technique en première période.
7: Exactement. Il y a plein de choses à corriger. On espère que les Bleus vont y parvenir dans les secondes qui viennent. La deuxième période arrive. Elle va être comme la première en intégralité sur RMC, hormis sur la pause fraîcheur où on fera nous aussi notre petite pause. Mais sinon, vous ne raterez rien de cette rencontre. Le premier match des Bleus à la Coupe du Monde face au Sénégal, 0-0 pour l'instant, et on aura toute la nuit pour le débriefer puisqu'on sera là jusqu'à 5h du matin, avec en plus l'autre match du groupe des Bleus entre l'Irak et la Norvège et l'entrée en lice de l'Argentine face à l'Algérie, avec une Dream Team exceptionnelle bien sûr tout au long de la nuit, dont Samuel Umtiti, notre champion du monde 2018, qui sera avec nous dans l'after juste au coup de sifflet final de cette rencontre, avec Daniel Riolo, avec Walid Acherchour, avec Gilbert Bribois, avec Kevin Diaz, avec toute l'équipe qui va se relayer tout au long de la nuit sur RMC pour vous faire profiter au maximum de cette Coupe du Monde. Peut-être que vous nous écoutez pour la première fois sur cette Coupe du Monde, et bien c'est comme ça tous les jours, tous les soirs, tous les matchs, donc les 104. Le coup d'envoi de la deuxième période donné par les Sénégalais. On doit hausser notre niveau de jeu, on doit faire beaucoup mieux qu'en première période si on veut accrocher un résultat ce soir.
20: Et ils ont fait la même chose qu'Aurélien Tchouaméni au moment du coup d'envoi. Les Sénégalais allaient trouver une touche pour faire reculer ce coup-ci les Français, et cette remise en jeu a été faite par Jules Koundé avec un premier duel là au milieu de terrain. Tchouaméni qui n'est pas loin de commettre une faute, et Olise qui lui par contre est mis au sol. Ce sera le premier coup franc de la seconde période en faveur des Bleus dans le camp des Français. 30 secondes déjà de passé, 0-0, mais c'est joué rapidement pour Saliba.
7: Ouais, les deux sont relevés, hein. Et Jackson et Olise, ils peuvent reprendre leur place. Et Désiré Doué qui est trouvé, il a envie de mettre de la vitesse, il cherche Mbappé sur sa prise de balle derrière Rabiot. Peut-être la demande de Deschamps de mettre un peu plus de rythme dans cette rencontre par rapport à ce qu'ont fait les Français. Rabiot pour Saliba maintenant, qui cherche tout de suite dans l'intervalle Tchouaméni.
20: Tchouaméni près du rond central, comme souvent il décroche énormément. Parfois même on a la sensation qu'on a trois défenseurs centraux avec Tchouaméni, Saliba et Upamecano. Koundé qui va se battre pour écarter côté droit avec Dembélé.
7: Ouais, Valentin.
19: Par l'échauffement, c'est le premier joueur à partir avec Lucas Digne et Manu Koné, mais Cherki est le premier là, vraiment à la 47e minute de jeu, à aller à l'échauffement au point de corner à quelques mètres de moins. Il est suivi par Manu Koné et par Lucas Digne, donc ça va dans le sens peut-être de ce que disait Manu dans quelques minutes.
7: Et alors Cherki, avant le match à l'échauffement, c'était le grand divertissement, hein. Il se régalait de gestes techniques, lui était là pour s'amuser, c'était assez marrant à voir. Tchouaméni avec le ballon, pas loin du rond central, les Bleus à l'attaque, 0-0 après 47 minutes dans cette rencontre. Ousmane Dembélé qui a décroché et qui va trouver Saliba.
20: Saliba avec peut-être Rabiot côté gauche, c'est fait, il est servi, le joueur de l'AC Milan pour désormais Upamecano. Upamecano devant lui, deux solutions, Dembélé ou Koundé. C'est Koundé côté droit qui est pressé et du coup il ne peut pas avancer. Il y a un gros pressing de la part de Diouf sur le côté
7: là,
20: gauche.
7: Ballon pour Doué. Il est bon ce ballon pour Désiré Doué. Au 30 mètres. Allez Doué, il faut frapper. La frappe du gauche à côté. La tentative de Désiré Doué. Voilà la première alerte sur le but d'Edouard Mendy. On est bien revenu dans cette rencontre. Excellent mouvement de Désiré Doué qui a complètement quitté son côté gauche pour faire un appel à l'intérieur et qui est allé frapper du gauche. Le ballon qui passe à 1 mètre à droite du but d'Edouard Mendy. Mais première alerte sur le but sénégalais.
20: Et Mbappé voulait le ballon, hein. Il a effectivement permis aussi à Désiré Doué de frapper, mais on l'a vu s'agacer un petit peu et dire mets-la-moi. Il avait fait l'appel ou le contre-appel parce qu'au départ il était en position de hors-jeu, mais Kylian Mbappé un peu frustré que Doué ne lui ait pas donné le ballon, mais en même temps ça reste une tentative de frappe, ouais. Qui en a eu tellement peu qu'on la prend quand même. 0-0, 3 minutes de jeu en seconde période.
7: Il doit la donner, Manu, selon toi?
0: Bah, il peut tenter sa chance quand même. Après, je peux comprendre la frustration d'Mbappé, mais de là, comment il s'est manifesté, parce que je l'ai vu également, les bras ballants et tout, en faisant des remontrances à Doué, et Doué l'a regardé direct un petit peu comme s'il était presque gêné. Donc c'est surtout pas ce genre de comportement qu'on veut voir, quoi.
7: Surtout qu'elle passe pas loin la frappe. Hein.
0: Exactement.
7: Et comme tu as dit, c'est une position.
0: Je veux dire, personne n'est venu prendre la tête à Mbappé quand il a raté tous ses contrôles en première.
7: Exactement. Le revoilà Doué. Pour l'instant, il est très bien dans cette deuxième période. Il envoie un excellent ballon vers Hernandez. Ah, il ne va pas devancer l'intervention de Koulibaly. Et il va quand même protéger sa balle pour gratter un coup franc. Non, la balle n'est pas sortie. Là-bas, il n'y a pas de coup franc. Et les Bleus ont toujours le ballon. Il a réussi à glisser son pied Hernandez. Mais derrière, il y a la bonne intervention de Crépin Diatta.
20: Allez, dégagement de la part des Sénégalais. Mais Saliba, en première intention, donne pour Désiré Doué. Côté gauche, 0-0. 49e minute de jeu. Tchouaméni devant lui pour Olise. Olise, il est bien pris hein, quand même. Il a très peu d'espace. Olise, Mbappé. Traitement de faveur, là il y en a souvent deux qui sont sur eux, donc c'est compliqué, c'est vrai aussi de se créer des espaces. Upamecano pour Koundé.
7: Mais du coup ça laisse des espaces à Désiré Doué.
20: Oui.
7: Voilà,
20: et
7: c'est pour
20: et
7: ça
20: à Dembélé.
7: Voilà, alors Dembélé on a du mal à le voir, mais Doué pour l'instant dans cette deuxième période, on sent que peut-être il s'est fait un peu secouer par Didier Deschamps, mais il montre un peu plus déjà. Tchouaméni qui a décroché entre Saliba et Upamecano pour être le premier relanceur, pas de mouvement devant lui, Rabiot est trop loin pour une transmission rapide à Saliba, le 1-2 avec Tchouaméni et fin de transversal salle de Tchouaméni qui préfère trouver une passe courte avec Upamecano.
20: Upamecano, il y a un bon appel de Jules Koundé, il n'est pas en position de hors-jeu, le drapeau s'est pas levé, ça va. Ah si, finalement, on le sentait là, on était quand même assez bien placé en hauteur pour se rendre compte que Jules Koundé avait peut-être quelques centimètres d'avance, là un demi-mètre sur la ligne défensive des Sénégalais. 50e, toujours 0-0 et ballon dans les pieds d'Edouard Mendy.
7: Je dis peut-être un truc complètement fou, mais si le but c'est que Koundé finisse ailier droit, est-ce qu'il ne vaut pas mieux mettre Malo Gusto?
0: Est-ce qu'il vaut mieux pas mettre
7: Malo Gusto qui est plus offensif?
0: C'est ça, je comprends pas, il y a pas de cohérence. Et puis moi, Olise, de le voir au milieu de terrain en permanence, sincèrement, quand je vois ce qu'il est capable de faire sur son côté.
7: Bien joué Rabiot, le jeu de corps, mais derrière la passe est horrible. Je m'en veux de couper Manu Petit en me disant il va se passer un truc. Et derrière, il envoie cette passe horrible.
0: Ça n'arrive plus hein, Jean-Louis.
7: Bah dis-le à Rabiot hein. C'est ça le problème hein, sur le coup. Parce que son jeu de corps pour s'emmener le ballon et éliminer un Sénégalais était parfait, mais derrière il envoie une passe beaucoup trop compliquée pour Olise. Et les Sénégalais à l'attaque côté droit
20: avec un ballon pour Crépin Diatta. Crépin Diatta qui donne ce ballon peut-être à Gueye. Il repasse finalement derrière pour sa charnière avec Niakate qui passe la ligne médiane et qui donne à ses côtés à Pape Gueye.
7: Et clairement on a permutation hein, là Dembélé est sur le côté droit et Olise dans l'axe derrière Kylian Mbappé donc sur cette deuxième période. On va voir si ça se poursuit sur un temps plus long, mais pour l'instant sur cette reprise c'est clairement ça. Gueye avec le ballon pour les Sénégalais dans la moitié de terrain française. Idrissa Gueye avec Camara en retrait, les Français sont en place en bloc transversal de Niakate maintenant pour aller chercher Ismaïl Assar.
20: Ouais, c'est assez précis et la remise désormais pour avancer avec Sarr qui est passé, qui reste debout malgré le gros pressing des Bleus. Là, y a-t-il une faute de Rabiot? Non, ça joue pour Désiré Doué qui pourrait lancer, pourquoi pas Kylian Mbappé. Il va fixer, il va avancer, il a servi Kylian Mbappé.
7: Un 4 contre 4 pour les Français avec Mbappé sur le côté gauche. Allez, qui va travailler et qui va percuter et il va pas obtenir la faute et le ballon est récupéré beaucoup trop facilement par la défense sénégalaise. Personne fait des signes pour dire à Mbappé qu'il va aller faire quelque chose d'autre. Attention à Camara qui va lancer en profondeur à Jackson. Oh, le tacle de Saliba, le tacle de patron de William Saliba pour intervenir parfaitement devant Ismaïl Assar et éteindre l'incendie dans la défense française.
20: Ouais, malgré tout Saliba il se faisait prendre de vitesse. Donc heureusement qu'il intervient et qu'il a ce geste juste, ce tacle juste. Mbappé pour se retourner, c'est horrible. C'est horrible pour le moment ce début de match. Ouais, 52 minutes de Kylian Mbappé.
7: C'est les pires de sa carrière.
20: Ah ouais, en Coupe du Monde en tout cas, c'est très très rare de le voir à ce niveau-là. Il manque des contrôles, il n'est pas inspiré, il n'est pas dans le sens du jeu. Et même il s'agace du coup avec ses coéquipiers parce que Doué aurait pu lui rétorquer. Si je te la donne pour faire ça, on va pas dire ça au capitaine, mais en tout cas, ça a dû le démanger. En tout cas, lui titiller l'esprit à Désiré Doué. 52e 0-0.
7: Moi, je me suis toujours refusé à ce débat-là, mais là, Manu va falloir poser la question. Est-ce qu'il faut sortir Mbappé?
0: Je me posais cette question avant même que tu me la poses, tu vois.
7: Et donc, tu réponds quoi? Parce que tu te l'es déjà posé.
0: Je pense
7: qu'est-ce que tu t'es répondu?
0: Je pense que Didier n'osera pas.
7: Tu penses que Didier ne le fera pas?
0: Non, parce qu'après, il sait qu'il est déjà sous feu.
7: Attends, il y a un ballon bien gratté par Koundé. Olise à l'entrée de la surface de réparation. Allez, Michael! L'arrêt exceptionnel! L'arrêt exceptionnel d'Edouard Mendy! Parce qu'Olise avait faussé compagnie à tout le monde. Il entre dans la surface de réparation et il veut glisser. laissé un petit ballon avec son pied gauche, mais Edouard Mendy a laissé traîner un pied, il me semble, une jambe pour contrer ce ballon qui termine en corner.
20: En tout cas, grosse intervention de la part de Jules Koundé. Hein. Le ballon est récupéré par Koundé et là, Olise, il accélère avec sa capacité technique à garder le ballon dans les pieds. Ce sont les grands compas du mètre 94 de Edouard Mendy qui empêche Michael Olise, le joueur du Bayern, d'aller tromper Mendy, hein. Et cadrer. Ah, il la sort superbement. Allez, le corner à venir pour les Bleus, de la droite vers la gauche.
7: Allez, on est mieux. On a des occasions, on a des frappes. Et là, elle était énorme, celle-là pour Olise. C'est lui qui tire ce corner. Michael Olise, la sortie d'Edouard Mendy, tranquillement dans les 6 mètres. Et oui, là, par contre, les corners, va falloir les retravailler encore. Hein. On l'a fait il y a deux jours, mais il faut refaire encore 2-3 spécifiques. Hein. 0-0, 53 minutes dans cette rencontre sur RMC, les Sénégalais à la relance.
20: Oui, ballon côté gauche pour Diouf. Diouf, il a devant lui Ousmane Dembélé, qu'on voit très très peu depuis le début du match et surtout depuis le début de la seconde période. Mais on a peut-être un début de solution avec Olise recentré qui vient percuter. Ça nous fait penser au match amical. Alors, c'était l'Irlande du Nord en face, c'était pas du tout la même adversité. Mais en tout cas, Olise, quand il est comme ça dans le cœur du jeu, c'est très intéressant. Ballon pour Gaye.
7: Ouais, Gaye qui va trouver sur le côté gauche Diouf. L'intervention de Koundé est bonne sur ce coup-là. Et le ballon qui est en touche, le jeu est arrêté. Sur les joueurs à l'échauffement, Valentin Germain sur la pelouse, on est toujours sur les mêmes Français.
19: Il y en a deux de plus, je vous avais cité Koné, Digne et Cherki et Barcola, Bradley Barcola, ainsi que le défenseur central Maxence Lacroix sont à l'échauffement. Petite parenthèse, si Lacroix est là et Konaté n'est pas là, ça veut peut-être dire aussi que dans la hiérarchie derrière les deux titulaires, ça a bougé. On en avait parlé cette semaine, peut-être pas tiré de conclusion hâtive, mais voilà les cinq qui s'échauffent donc depuis le début de la seconde période.
7: Merci Valentin, on est mieux au pressing, hein. On est mieux, même si là ils arrivent à s'en sortir, les Sénégalais, ça a été limite sur une prise de balle, mais attention parce qu'ils s'en sont sortis et il peut y avoir décalage face à la défense française. Le ballon pour Jackson dans la surface de réparation. Jackson, intervention d'Upamecano, magnifique.
20: Heureusement qu'ils sont là les deux, hein. Tu l'as dit tout à l'heure en première période et on récidive et on le répète en seconde. Saliba, Upamecano, c'est du solide. Et Mike Maignan qui donne ce ballon, le dépose au sol pour le défenseur d'Arsenal, William Saliba, Théo Hernandez et Désiré Doué. Désormais il y a un appel de balle, mais là c'est compliqué. Il ne peut pas lui mettre à Kylian Mbappé, c'était beaucoup trop lointain. Et encore une mésentente, ni Olise ni Mbappé ont le ballon, attention, avec Pape Gaye.
7: Bon, en tout cas, je trouve qu'on est mieux avec Olise dans l'axe et Dembélé à droite. Hein. Ça a l'air un peu plus organisé quand même. Et certes, les joueurs sont un peu moins perdus, je trouve. Hein. Je trouve. Peut-être que c'est qu'une impression après 10 minutes, on va attendre vérification.
0: Je pense qu'ils sont moins compacts aussi, les Sénégalais, sur le plan défensif. Hein. À chaque fois que les Bleus avaient le ballon en première période, il y avait 11 joueurs devant eux.
7: Ouais. Mais on vérifie, on surveille le pressing, mais j'ai l'impression quand même là, ça fait un ou deux ballons que Tchouaméni et Rabiot vont chasser. J'ai l'impression que c'est un peu mieux. Attention, parce que là, il va y avoir un ballon pour Sarr. Sarr qui cherche en profondeur Jackson. Et il a pas, heureusement, ajusté parfaitement cette passe qui finit dans les bras de Maignan. Mais là encore, c'était dangereux.
20: Allez, faut aller
19: de l'avant avec... La gueulante d'Upamecano, là, dans la surface de réparation, qui a crié notamment sur ses milieux de terrain, parce qu'il en a marre aussi sûrement d'écopé. Et on dit souvent qu'il est discret un peu en public, mais là, il a crié très très fort et je l'ai entendu d'où j'étais derrière le but de Mike Maignan.
20: En tout cas, c'est un vrai taulier dans l'attitude aussi, hein, Upamecano. Non seulement il est irréprochable dans son match, mais aussi il recadre ses coéquipiers. On l'a effectivement vu avec Rabiot pour Tchouaméni dans le rond central. Il va écarter côté droit pour Ousmane Dembélé.
7: Allez, la prise de balle de Dembélé sur le côté droit. Le bon contrôle, le ballon lui reste dans les pieds. Dembélé avec son pied gauche qui derrière fait une passe trop moyenne, trop mauvaise, pas bien ajustée pour Koundé. Et attention parce que derrière il y a contre-attaque. Faut vite être là, Rabiot. Rabiot, il a envoyé ses jambes et le ballon qui va être récupéré par Olise. Olise pour Mbappé. Allez, c'est maintenant. Oh, l'arrêt de Mendy face à Mbappé, l'arrêt de Mendy face à Mbappé. Là il a bien contrôlé, là il a fait la bonne touche de balle, là il a voulu ouvrir son pied, mais Mendy a laissé traîner sa jambe et a sorti ce ballon. Nouvelle occasion française.
20: Ah, c'était l'action parfaite. Attends, c'est pas terminé, Manu, avec Désiré Doué qui va aller percuter. On est à 25 mètres désormais. Il y a encore Mbappé côté gauche. Mbappé qui est servi dans la surface de réparation. Il va provoquer, il va essayer de rentrer, obtenir un corner, mais là c'était du Mbappé, tu l'as dit, avec le bon contrôle. Mais énorme parade d'Edouard Mendy qui fait son match et qui confirme que dans les grands rendez-vous il serait pour présent. On va revoir ce ralenti. Non, je crois que c'est au pied.
0: C'est du pied,
20: ouais, c'est avec le pied gauche. Comme tout à l'heure, que Edouard Mendy s'en sort, le corner à venir pour les Bleus.
7: Allez, on est mieux quand même dans cette deuxième période. On se crée des actions, on arrive à mettre en difficulté la défense sénégalaise, peut-être là sur ce coup de pied arrêté qui pour l'instant n'ont absolument rien donné, les corners français. Michael Olise avec son pied gauche qui joue à deux avec Dembélé pour Olise, et on ressort pour Hernandez avec son pied gauche. Le ballon est mal touché et dégagé facilement par Niakate. Et attention, ballon heureusement finalement récupéré par Doué. Non, dommage, Doué, la passe n'est pas bonne et les Sénégalais lancent le ballon loin devant. On va pouvoir récupérer cette balle. 0-0 sur RMC, 57 minutes.
20: Oui, il a voulu chercher Ousmane Dembélé, Désiré Doué, mais là les Bleus sont quand même assez hauts, notamment avec Koundé. Koundé pour Saliba au niveau de la ligne médiane avec Désiré Doué qui a encore reculé, qui demande des solutions. Ça bouge pas devant. Il y a Olise à gauche, il y a Mbappé devant lui et il y a Théo Hernandez qui tente la transversale. C'est fait vers Kylian Mbappé.
7: Ouais, il est passé sur son côté droit, Mbappé. Là, il est passé, il est loin sur face. Penalty, penalty, il y a penalty. Il le donne pas. Ah mais oui, comment il le donne pas? Mais comment il le donne pas? Mais comment il le donne pas? Mais oui, il passe avant Mbappé. Il touche le ballon avant et derrière il y a un contact. Mais il y a 100% penalty sur cette action. Pour l'instant, l'arbitre a désigné le point de corner et il fait signe. On attend l'intervention.
20: Deschamps est fou. Hein. Deschamps est fou furieux.
7: Valentin,
20: on
7: ralentit. Valentin raconte.
19: Il part au quatrième arbitre, il parle même au délégué, j'ai l'impression, alors que monsieur l'arbitre est en train de montrer qu'il écoute le quatrième arbitre et Deschamps est en train de lui tourner autour. Guy Stéphane dit, alors je sais pas, c'est Olise qui a le ballon, il dit à Olise, ne tire pas, ne tire pas ce corner. Et donc vérification vidéo, et le banc est debout également.
0: Écoutez les gars, sur d'autres ralentis, c'est moins flagrant.
7: Alors attends, on surveille ce que fait l'arbitre.
20: On a eu un seul ralenti où il semble y avoir un léger contact normalement vu la vitesse de Mbappé, c'est suffisant pour être déséquilibré et pour tomber. Il y a pas de simulation, je pense grotesque. Il y a un check vidéo.
7: Il y a check, ça va finir en penalty. Ça va finir en penalty, cette histoire, ça peut pas en être autrement.
20: Manu, faut qu'il y ait une petite image. Jean-Louis Manu, faut qu'il y ait la petite image qui va bien, qui montre que Mbappé est légèrement déséquilibré.
7: Manu, sur ce que tu as vu, tu dis quoi, Manu?
20: Il faut la photo, Manu.
0: Sur ce que tu as vu, tu dis quoi? Mais tu alors on a vu que deux. Tu disais que ça a été rapide, hein, donc je
7: alors
0: sais pas.
7: Peut-être, non, mais peut-être que c'est pas le. Alors, il dit corner, non? Ah non, il fait signe à tout le monde de partir. Non, il a pas pris sa décision encore. Il fait signe, arrêtez de me parler, écartez-vous.
0: Bah, c'est pour l'instant.
7: Parce que
0: pas
7: Mbappé,
0: ralenti,
7: moi je vais te dire. Moi, je pense que Mbappé est passé, mais c'est pas forcément le contact qui le fait tomber. Voilà, c'est ça l'histoire en fait. C'est à quel point il exagère pour aller chercher le penalty et à quel point ça peut se donner. Voilà, tout est dans la tête là de Monsieur Fagani, en tout cas de son arbitre VAR, qui va prendre la décision. Pour l'instant, pas de décision. Toujours check possible,
20: il va
7: penalty.
20: Il va aller vérifier.
7: Ça va finir en penalty.
20: Ça c'est intéressant mais parce qu'en général, on n'a pas les stats, mais en général, quand on va voir, que je vais le répéter, Manu, il y a la petite image qui va bien et Monsieur l'arbitre pourrait du coup désigner le point de penalty à faire à suivre. Monsieur
7: en
20: Fagani.
7: En tout cas, moi je vous dis sur une action. Non mais j'ai oublié tout Mbappé sur ce match. J'ai revu Mbappé 2018 sur son côté droit.
20: Il y a un contact entre le genou du Sénégalais et le pied gauche de Kylian Mbappé. Mais si ça suffit, Sadio Mané, Mbappé.
7: Les gars, de toute façon, déjà on nous annonce check possible VAR. Donc c'est que déjà la VAR surveille. Donc ils ont pas de décision, ils appellent l'arbitre et ils le font venir en plus. Et il y a l'image arrêtée du contact.
20: Sadio Mané avec son genou touche le pied gauche de Kylian Mbappé. Alors on peut dire que c'est Kylian Mbappé qui touche. Il va tellement vite que ça doit siffler.
7: Les gars, il y a pénalty.
20: La décision,
7: Monsieur Fagani, et
20: pénalty.
7: Faut nous écouter dès le début. Bien sûr qu'il y a pénalty pour l'équipe de France. Voilà qui devrait pouvoir récompenser cette deuxième période des Bleus, bien meilleure. Et ils se sont procurés des occasions avec Olise. Quoi? Pourquoi il n'y a pas pénalty? Qu'est-ce que c'est que cette histoire? Il a montré, il a fait signe.
20: Il n'y a pas pénalty.
7: Oh
20: non, ça, c'est une clim incroyable.
7: Mais c'est quoi ça?
20: La gestuelle, faut qu'il la revoie aussi, monsieur Fagani. Hein.
7: Mais il n'y a pas pénalty.
20: À un moment donné, il fait geste et il montre le point.
7: Il n'y a pas pénalty.
20: Non, mais les supporters français étaient en train de célébrer le pénalty.
7: Mais nous aussi.
20: Mais bien sûr, ça, on l'a même crié.
7: Valentin, raconte ce qui se passe sur les bancs.
19: Non, mais il n'y a pas pénalty. Ah non, mais c'est fou parce que là, Didier Deschamps est encore en train de râler, de crier même sur le quatrième arbitre. Konaté et Brice Samba sont aussi en train de parler à l'arbitre assistant. Et Konaté, il a la main sur la tête parce que je pense que tout le monde a compris comme nous pénalty. Parce que clairement, il a montré, alors 6 mètres, mais quand on va derrière la VAR, on ne fait pas ce genre de geste. Et Guy Stéphane est également en train de parler. Didier Deschamps n'a pas arrêté. Hein. Il parle. Et derrière moi, le public était sûr qu'il y avait pénalty. Et je ne sais pas qui a parlé de clim, mais on est clairement sur ça.
20: Ah bah c'est ça, non, mais là, c'est carton rouge pour monsieur Fagani à un moment donné. Il a 80 000 personnes dans le stade, les commentateurs qui s'enflamment, c'est pas le problème, mais en tout cas tout le monde avec le maillot bleu dans le stade a cru qu'il montrait le point de pénalty. Donc au-delà du fait qu'on pourrait en discuter parce qu'il y a quand même un contact, la gestuelle c'est du grand n'importe quoi et on peut comprendre que Deschamps soit très très agacé.
0: Oui, mais les gars, encore, hein, les gars, je veux bien, il n'y a pas de souci, moi aussi j'aimerais qu'il y ait pénalty, mais encore une fois, en regardant le ralenti, C'est Mbappé qui vient buter oui, avec oui. son pied hein, sur, sur Mané. Manu. C'est pas Mané qui vient
20: Manu.
0: Foutre Mbappé.
20: Un attaquant passe devant, Manu.
0: Oui, il passe devant, d'accord. Il est déséquilibré, mais si on parle du contact, c'est pas Mané qui vient taper Mbappé. C'est Mbappé qui vient taper Mané.
7: Non mais moi j'ai pas de problème Manu, on est supporter de l'équipe de France, on est à bloc, y a pas de problème, j'ai pas de souci avec l'objectivité non plus. C'est une situation à interprétation, si tu me dis qu'il y a pas pénalty,
0: ah oui,
7: OK.
0: Bah,
7: mais par contre, il y a quand même du respect pour les supporters.
0: Ah, je suis d'accord avec toi, j'en
7: tu peux pas tu peux pas faire ta gestuelle sur la ligne médiane parce que effectivement de la ligne médiane que tu montres le point de pénalty ou le point de 6 mètres, on voit aucune différence. Faut se rapprocher, faut venir tout près, faut expliquer.
0: Mais il avait fait la différence. Si tu pars de ce principe là qu'il avait fait la différence ballon au pied, que derrière s'il n'y a pas eu ce contact, même si ce n'est pas un contact délibéré, eh ben il aurait été en position soit de marquer ou de donner le ballon.
7: C'est ça. Bon, 0-0. Voilà, on revient aux fondamentaux.
20: Et
7: 0-0
20: et d'ailleurs, pour la précision, c'est grâce au no penalty annoncé sur les écrans géants qu'on a compris véritablement qu'il n'y avait pas de, de sanction donc, contre le Sénégal, parce que l'arbitre avait même fait croire aux Français, aux joueurs français, que c'était un penalty à venir pour Kylian Mbappé. 64e minute, 0-0, rien de marqué finalement, et Mike Maignan qui peut donner ce ballon. Attention à Upamecano, le pressing est finalement quasiment à 1-2 entre les deux hommes.
7: Incroyable.
20: C'est du grand n'importe quoi.
7: Et Upamecano est parti devant. Upamecano a quitté sa défense parce que avec tout ça, on a réussi quand même à créer un énorme décalage avec Olise le contrôle. En se retournant, est magnifique. Allez. Pour Mbappé, mais encore un contrôle raté de Kylian Mbappé. C'est mais pas possible. Le service est exceptionnel de la part d'Olise. La synchronisation entre la belle et la passe est magnifique. Et derrière, Mbappé qui n'arrive pas à attraper ce ballon.
20: Ah, il y avait tout. Le geste de Michael Olise, il est exceptionnel. Contrôle orienté, il se retourne, c'est un bijou ce contrôle de la part de Michael Olise, et effectivement l'appel il est tranchant, il lui met dans la course, et là les Sénégalais qui sont à l'attaque, attention avec Ismaïla Sarr, le duel Théo Hernandez qui s'impose énorme. Sera un 6 mètres pour l'équipe de France. Grosse séquence, 26 minutes encore à jouer.
7: Les deux coups d'épaule d'Hernandez là, magnifique hein, sur Ismaïla Sarr. Et bon, le problème de l'action de Mbappé, c'est que si à chaque début d'action on doit faire le 1-2 Maignan ou pas Mécano, qui était assez improbable, ça va être compliqué. Mais en tout cas, ça a donné une nouvelle opportunité pour les Bleus. Ça fait bien la cinquième, parce que c'est quand même la bonne nouvelle, hein. Même s'il y a eu ce pénalty qu'on nous a pas donné, c'est qu'on est bien mieux en deuxième période. On crée du danger. Il y a eu des énormes occasions. Il y a eu des sauvetages d'Edouard Mendy. Le pénalty, c'est une action aussi où Mbappé arrive à faire la différence. Là, dommage qu'il n'arrive pas à attraper ce ballon. Mais on est mieux. 65 minutes de jeu sur RMC. 0-0 entre la France et le Sénégal.
20: On est mieux et on peut imaginer qu'il y ait des joueurs français qui fassent du bien dans la percussion. On pense à Ryan Cherki ou Barcola. Attention, là c'est Désiré Doué qui est passé, qui va essayer de passer côté gauche dans la surface avec un ballon, pourquoi pas Théo Hernandez qui échoue une tentative un peu du pointu compliqué. C'est pas une vraie frappe, mais il y a Rabiot qui a le ballon.
7: Ça joue encore, Rabiot pour Doué sur le côté gauche, la fin de centre de Désiré Doué qui garde la possession de balle et avec de nombreuses touches de balle il a fixé deux joueurs pour la sortir ensuite avec Rabiot. Mbappé qui sollicite un 1-2 avec Doué. Ah, il s'est raté par contre la Désiré Doué, ballon dégagé par le Sénégal mais pas pour longtemps. Upamecano est déjà sur le ballon.
20: Le bon contrôle de la part de Dayo Upamecano avec Koundé pour Michael Olise. C'est peut-être le facteur X là, feinte d'aller à droite, il va à gauche, il repasse par l'axe. Michael Olise qui donne peut-être à Koundé. Koundé sans solution qui redonne à Olise.
7: Olise avec la confiance en plus. La bonne passe pour Mbappé.
20: Voilà,
7: Kylian Mbappé ne doute jamais, malgré ce match compliqué. Kylian Mbappé vient de délivrer l'équipe de France la spéciale, la passe de Michael Olise avec son pied gauche pour Kylian Mbappé qui fait son appel en diagonale. Et là, il reprend le ballon pour devenir, aux côtés d'Olivier Giroud, le meilleur buteur de l'histoire des Bleus. La célébration française, Valentin.
4: Et les Bleus qui sont en train de se rassembler en rond au niveau du point de corner. Kylian Mbappé qui est allé célébrer. Je crois qu'il a fait, il a tenu sa promesse. Il a célébré en faisant une petite flûte. Il en avait parlé dans une interview avant d'aller remercier notamment Michael Olise qui est énorme dans cette seconde période. Kylian Mbappé qui regarde peut-être les clans français, les familles françaises, qui va se rapprocher du banc, qui va aller voir Michael Olise. Oui, il lui dit merci Michael. L'accolade personnelle pour Michael Olise et pour Didier Deschamps. Kylian Mbappé qui boit un coup et qui met les Bleus sur les bons rails.
7: Ah, Manu, c'est costaud mentalement ce qu'il vient de faire Mbappé.
0: C'est costaud ce que vient de faire Mbappé, mais c'est surtout Olise en fait qui est le leader de cette équipe depuis la deuxième période. C'est lui, toutes les actions dangereuses, c'est lui qui a l'initiative, c'est lui qui est quasiment à la finition à chaque fois. La passe, elle est chirurgicale quand même.
7: Ah, exceptionnel, exceptionnel. Et donc, bah voilà, Mbappé vient à hauteur avec 57 buts d'Olivier Giroud dans le palmarès des meilleurs buteurs de l'histoire du foot français en équipe de France. Et c'est pas terminé, le revoilà servi en profondeur, mais là, va y avoir intervention. Ah,
20: il peut y aller peut-être. Non, il était pas loin, Kylian Mbappé, malgré l'intervention, effectivement, de la part des Sénégalais. Mais Kylian Mbappé, on a revu 2-3 fois le ralenti. Il est compliqué à mettre ce but, hein, parce qu'il se retourne et il trompe Edouard Mendy. Là, il y a une position d'enjeu, ouais, on l'espère.
7: Il est en jeu, Jackson, il va être en jeu, il va marquer et il est hors jeu. Non, mais c'est bon, rasseyez-vous. Il est hors jeu. La dernière fois que j'ai annoncé un truc comme ça, c'était le penalty.
20: Attention à la clim quand même.
7: La dernière fois que j'ai annoncé, c'était le penalty.
20: Normalement, on est bien placé. Normalement, on est très bien placé.
7: Non, mais là, c'est bon.
20: Là, le protocole, c'est qu'on va vérifier. Oui, mais on ne sait jamais. Ça peut traîner des fois pour rien. Un pied, bon. Oui, non, mais la perspective.
7: Mais t'as raison, mais bon.
20: Il n'y a pas un mètre. Allez. 50 cm, normalement ça va le faire.
5: 85.
7: Non mais c'est bon, hors jeu. Allez, hors jeu, plus refusé. 1-0 toujours pour les Bleus face au Sénégal après 68 minutes. C'est la pause. Et juste sachez que Mbappé, ça fait 13 buts en Coupe du Monde pour lui. Il est à 3 buts du record de Miroslav Klose. On revient dans une seconde sur RMC pour la suite de cette rencontre. L'équipe de France mène 1-0 face au Sénégal.
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7: On est de retour ici au MetLife Stadium du New Jersey où il est 16h33, il est 22h33 en France. On est avec Florent Germain, Manu Petit, Valentin Jamin sur la pelouse. Et grâce à Kylian Mbappé, servi par Michael Olise, l'équipe de France mène 1-0 face au Sénégal. On fait un point sur l'évolution des cotes de cette rencontre, Julien Boubnoff.
19: 1-17 maintenant la victoire de l'équipe de France, 5-80 le match nul, 27 la victoire du Sénégal. Et pourquoi pas Michael Olise, buteur, il est coté à 7,50 ou Kylian Mbappé pour un doublé à 4,60.
7: Et pourquoi pas, merci, on note ses cotes. Et donc Mbappé qui permet d'ailleurs Kylian Mbappé de faire augmenter la cagnotte, hein. Vous l'avez en tête, on est donc à 53 500 désormais si vous êtes inscrit. Encore 50 secondes avant la fin de cette pause fraîcheur. Est-ce que Valentin, tu as repéré des choses à nous faire remonter dans les discussions?
19: Là globalement c'était tout le monde autour de Didier Deschamps, hein. Théo Hernandez lui a beaucoup besoin de s'hydrater, là je le vois depuis tout à l'heure se mettre de l'eau sur le visage. Dembélé a parlé un petit peu avec William Saliba, mais tout le monde autour de Didier Deschamps pour prendre les consignes, voilà, chacun a le droit à son petit conseil, alors que les joueurs qui s'échauffent ne vont pas entrer. Et là si vous entendez les acclamations, c'est parce que les champions NBA des Knicks sont là, et donc on est en train de les filmer sur les écrans géants. Pas de changement encore en tout cas, alors qu'on va bientôt être à la 70e.
20: Et à noter, c'est assez rare qu'on arrose la pelouse aussi, ouais. Au moment des cooling break, hein. Je regardais cette séquence là et au final le besoin peut-être d'arroser la pelouse parce qu'il fait chaud, c'est compliqué peut-être pour certaines séquences de jeu au sol, mais on a décidé donc pendant les pauses hydratation de donner un peu d'eau à cette pelouse qui s'ouvre. Allons pour Koundé côté droit.
7: Et il a de l'espace, Jules Koundé, il a de l'espace sur ce côté droit, il a Olise qui est servi, Olise qui remet à Koundé, le centre de Koundé qui est dévié et c'est pas fini. Olise, il va la tenter directement dans les bras d'Edouard Mendy.
20: Ah, il est chaud, il est bouillant Michael Olise, il a éclaboussé de sa classe cette seconde période par ses contrôles orientés, par sa passe décisive notamment sur Kylian Mbappé. Et je regardais la joie de Michael Olise quand Mbappé a conclu, a frappé, frappe croisée magnifique du capitaine français. C'est lui le premier à s'être jeté dans les bras du numéro 10 de l'équipe de France. 72e, 1-0 pour les Bleus et ballon pour le capitaine du Sénégal, Koulibaly.
7: Et c'était pas une permutations simples, hein. C'est bien une consigne de Deschamps en deuxième période, Olise dans l'axe et Dembélé à droite. Ils n'ont jamais échangé en deuxième période de position. Voilà ce qui a permis aussi à l'équipe de France d'être mieux dans cette rencontre. 72 minutes, 0-0. Et le Sénégal avec le ballon, le Sénégal qui est quand même méconnaissable en deuxième période, hein. Ils ont eu du mal face aux ajustements français.
20: Allez, ballon côté droit pour les Sénégalais. Un appel de Gueye, ou plutôt Lamine Camara, qui est servi. Le bon contrôle de la part du joueur de l'AS Monaco qui tente sa chance de mettre ce ballon dans la surface de réparation. Il est contré par Adrien Rabiot. Ce sera un corner. Attention, maintenant il faut au minimum tenir. Pourquoi pas exploiter les espaces en contre avec la vitesse de Mbappé, de Dembélé, de qui vous voulez. Mais en tout cas, il y aura d'abord ce corner pour le Sénégal.
7: Ouais, il faut bien le gérer, ce corner. Et attention parce qu'ils arrivent, hein, les Koulibaly, les Niakate, les joueurs de taille de cette équipe sénégalaise. C'est Diouf qui a traversé tout le terrain dans le sens de la largeur pour aller tirer ce corner avec son pied gauche. Il va prendre son élan dans quelques secondes et l'arbitre fait la police. Alors Valentin, tu peux nous raconter 2-3 trucs peut-être, des duels?
19: Oui, c'est Tchouaméni Jackson, parce que l'attaquant du Bayern était en train de gêner Mike Maignan. Tchouaméni l'a montré à l'arbitre, ça va repartir, mais c'est le duel chaud pour le moment.
7: Le corner pour le Sénégal, le pied gauche de Diouf pour cette équipe. C'est tendu pour Diouf, mais c'est
20: beaucoup
7: trop profond.
20: Ça va.
7: C'est géré, le ballon va finir en touche pour l'équipe de France qui mène 1-0.
20: Et les Bleus ne se pressent pas trop pour aller faire cette remise en touche. Peut-être que monsieur Fagani va annoncer un décompte. Attention, Jules Koundé, il faut prendre ce ballon là et après on a 5 secondes pour l'effectuer. Il est en train de faire le décompte, hein. Faudrait pas perdre la balle parce que c'est une situation dangereuse. On aurait vu notre Niakate sinon effectuer la touche assez longue. Ballon pour Adrien Rabiot.
7: Ouais, après un service étrange d'Olivier, mais c'est passé et il arrive à se mettre dans le sens du jeu, dans le rond central. Il va trouver Désiré Doué qui a de l'espace. Doué en 1 contre 1, il va provoquer, rentrer dans la surface de réparation. Désiré Doué, la frappe et l'arrêt d'Edouard Mendy avec son pied droit cette fois pour envoyer ce ballon en corner. Désiré Doué qui a fait du mal sur cette accélération et qui a parfaitement fixé Crépin Diatta avant ensuite d'ajuster du gauche.
20: Ah, ça a été un déclic quand même, hein, ce but évidemment de Kylian Mbappé. C'est une autre rencontre, globalement les Bleus sont mieux, ont des espaces et Doué surtout côté gauche, un peu moins Dembélé, mais Doué se régale dans la percussion. Ce sera donc un corner pour l'équipe de France. Il faut mieux le tirer, il faut mieux l'ajuster parce que ça a été assez compliqué dans ce registre-là depuis le début de la rencontre. Il y a Olise et il y a pas loin Désiré Doué.
7: Ouais, parce qu'on est en dessous, je pense, au niveau de la taille. Donc c'est joué à deux pour essayer de créer quelque chose. On trouve le troisième homme qui s'appelle Ousmane Dembélé. Dembélé Hernandez. Hernandez avec son pied gauche pour décaler encore Koundé. On a fait toute une attaque de hand sur le coup pour trouver Mbappé sur le côté droit. Désormais, Kylian Mbappé, il est passé tout à l'heure face à Sadio Mané. Il va décaler Koundé un peu en retrait. La talonnade de Koundé. Tout ça c'est très moyen et ballon récupéré par le Sénégal
20: par Ismaïla Sarr qui sert Jackson devant lui, 1-2 avec Sadio Mané. Attention, assez dangereux même s'il y a beaucoup de Français, notamment Upamecano qui fait un gros tampon là sur Jackson. Honnêtement, je pense que l'arbitre n'a pas vu parce qu'il y a une faute d'Upamecano sur son coéquipier du Bayern Munich et Jackson s'en plaint, il est assez agacé. Deux changements à venir du côté du Sénégal.
7: Ouais, les changements sénégalais qu'on va surveiller pour les minutes qui viennent, donc pour essayer de changer quelque chose.
20: Et Ibrahim Mbaye qui entre en jeu.
7: Ok, donc
20: Ismaïla Sarr et Ganagay qui sortent. Non, et Lamine Camara.
7: Très bien. Donc tu m'as dit
20: Ismaïla Sarr et Lamine Camara qui cèdent leur place.
7: Ouais.
20: Et les entrées en jeu donc, de la part de Mbaye et de Habib Diarra.
7: Très bien, Habib Diarra, l'ancien Strasbourgeois, qui donc va rentrer au milieu de terrain, capable aussi d'un gros abattage, lui qui est désormais à Sunderland. Le jeu a repris, les Bleus ont la balle avec Mike Maignan qui attend le pressing en face et on allonge, on cherche Jules Koundé.
20: Ballon côté droit, effectivement, pour le joueur du Barça, duel aérien à la tête d'Upamecano, il est énorme. Upamecano, s'il y a un ouais, top 3 à faire des Bleus, ça c'est sûr qu'il y sera. Olise, il y a un pressing d'Olise. Ah non, Upamecano, c'est très solide, Manu. Franchement, il donne le tempo derrière.
0: Heureusement qu'ils étaient là en première période avec Saliba. Ouais.
7: Le ballon pour les Sénégalais au milieu de terrain. Oui.
19: L'échauffement est quasiment arrêté. Hein. C'est bizarre, ils sont partis à la 46e et ça fait 5 minutes qu'ils bougent quasiment plus.
7: Attention, Ibrahim Baye pour sa prise de balle, la première et son accélération. Et il est passé dans la surface de réparation, il a eu un petit contre favorable. Et Dembélé a le ballon, Mbappé est parti en profondeur.
20: Allez, Kylian Mbappé, le bon contrôle, mais il n'a pas de solution. Il y a Désiré Doué qui est pas loin, il va accélérer, il faut passer. Kylian Mbappé aura le gros positionnement de l'épaule ou du bras de la part faute, de Koulibaly pour stopper totalement Kylian Mbappé. Et derrière, il y a une faute du capitaine français. Il est tombé sur un os, sur un client. Il y a Upamecano derrière côté dribble. Français. Il y a Koulibaly côté sénégalais.
7: Tu dis, il y a faute au début du dribble.
0: Bah, il y a une obstruction quand même du bras parce qu'il sait qu'il est pris en vitesse en percussion, donc il met ce bras en opposition pour freiner justement la percussion d'Mbappé.
7: Le ballon qui est remis en jeu par les Sénégalais sous les yeux de 80 000 personnes. Le stade est plein ici au MetLife Stadium. 77 minutes de jeu. 1-0 pour l'équipe de France face au Sénégal. Le but de Kylian Mbappé, 64e sur un service de Michael Olise. Les Sénégalais à qui on laisse le ballon pour essayer de piquer en contre. Le ballon bien gratté par Adrien Rabiot. Mbappé qui est trouvé par Dembélé. Le contrôle de Mbappé désormais, mais il a du mal à sécuriser la possession. Il va y avoir faute quand même sur lui. Et le coup franc à venir pour les Bleus dans le camp sénégalais.
20: Je sais pas ce que vous en pensez, mais je trouve qu'Adrien Rabiot, il est monté en puissance dans cette rencontre. Et en termes de volume, Manu, il récupère quand même pas mal de ballons. Ça a été un peu imprécis.
0: Je trouve que
20: à l'image des Bleus en première partie.
0: Je suis d'accord. Et à l'image de ce qu'a fait Condé aussi il y a quelques minutes, où je me rappelle plus quel joueur français qui a gagné ici un duel dans l'entrejeu. C'est des choses qu'on ne voyait pas en première période. On arrive à gagner des duels qui sont importants dans la transition, là où le Sénégal est déséquilibré en fait.
7: Ouais. Olise a pris le ballon. Ousmane Dembélé ne va pas le tirer. Ça va être le pied gauche donc de Michael Olise pour ce coup franc lointain, au moins 40 mètres du but d'Edouard Mendy. C'est parti pour Olise. Le petit ballon piqué vers le deuxième poteau. La remise de Rabiot vers Upamecano et finalement peut-être Dembélé. Non, c'est Mbaye qui peut ressortir avec la balle pour le Sénégal.
20: Mbaye avec Tchouaméni, le gros tacle. Voilà ce qu'on veut au milieu de terrain. Je parlais de Rabiot. Tchouaméni est également présent dans les duels et Désiré Doué peut organiser côté gauche, même s'il repasse par derrière avec Théo Hernandez, désormais Olise. Franchement, dans le cœur du jeu, ça a été très intéressant. Michael Olise, c'est un autre match depuis qu'il est repassé dans l'axe. Upamecano avec Koundé.
7: Avec Koundé, il a la solution Dembélé qui est trouvé en une touche. Dembélé, parce qu'il y avait le pressing de Pape Gueye face à lui. Les Bleus qui essayent de garder la possession de balle, de faire sortir les Sénégalais. Ils mènent 1-0, donc il n'y a plus d'urgence du tout. Et ils savent qu'à tout moment, ils peuvent faire mal en contre-attaque. On arrive à la 78e et toujours pas de changement côté français. Ah si, j'ai l'impression que Barcola, hein, Valentin, va enlever sa chaise.
19: Exactement, c'est le premier. Il vient d'enlever même ouais, le maillot de la chasuble. Il est en train d'enfiler le maillot de match, donc Barcola va entrer probablement pour Désiré Doué, mais Cherki qui était parti le premier là regarde d'ailleurs vers le banc et c'est pas lui qui a été choisi pour entrer en premier.
7: Ouais, très peu de changements hein. Donc pour Didier Deschamps, on va attendre quasiment la 80e pour un premier changement et un seulement. Les Sénégalais avec le ballon, avec Niakate qui va trouver Diouf.
20: Diouf, il est à 25 mètres, il avance, il va essayer de centrer. Attention, c'est dangereux. La reprise, ça passe au-dessus. Cette reprise de Jackson, très bon centre de la part d'Eladji Malik Diouf qui n'a pas attendu de déborder pour véritablement servir son attaquant. Et Jackson qui met le pied en opposition. Il y avait une position de hors-jeu.
7: Qu'est-ce qu'il y a, Valentin ? C'est toi qui as contrôlé derrière ?
19: Rigolote, oui, parce qu'en fait, Mac Maignan, il a dit au ramasseur de balles, il lui a fait un signe, il lui a fait doucement, en rigolant, en souriant, en levant les sourcils. Donc voilà, sous-entendu, donne-moi pas la balle trop vite, on va prendre un petit peu de temps et en plus, il y a les changements. Mais on a senti qu'il n'y avait pas la volonté d'engager vite, il vient de lui faire un petit clin d'œil d'ailleurs, c'est rigolo.
7: Et évidemment, si tu récupères la balle, Valentin, tu la renvoies pas vite non plus. Hein. T'as compris
19: non,
7: le message, ça vaut pour toi aussi.
20: C'est voilà. Dembélé hein, qui sort finalement avec Barcola qui passe à gauche. On avait en tête cette option-là hein, parce que Désiré Doué est quand même pas mal dans la percussion là où Dembélé est un petit peu effacé. Et finalement, Barcola à gauche, Désiré Doué à droite. Les deux Parisiens qui entourent Kylian Mbappé avec toujours Olise en 10.
7: Et on va voir si Barcola peut marquer des points, peut profiter des espaces qui vont forcément s'ouvrir dans le camp sénégalais. Et Dembélé, clairement, hein, c'est quand même l'élément offensif. On a le moins vu.
20: Oui, bah on aura encore voilà. Nos débats sur le ballon d'or, comment l'utiliser et comment le mettre en valeur. Ballon pour Théo Hernandez, bien récupéré. Ce qui est intéressant, c'est que les Sénégalais perdent beaucoup la balle, hein, assez rapidement d'ailleurs, et au Bleu d'en profiter pour essayer de doubler la mise. Ballon pour Aurélien Tchouaméni avec William Saliba.
7: Ouais, Saliba qui a retrouvé encore Tchouaméni, qui n'est pas du tout attaqué. Il écarte pour Rabiot maintenant. Il a Barcola devant lui, Rabiot, mais il préfère se raviser, repasser en retrait. Et la possession, attention, Upamecano, le contrôle est un peu délicat. Et il se fait bien bouger par Jackson. Upamecano est obligé de concéder la touche, mais c'est un moindre mal parce que ce ballon aurait pu être intercepté et il y aurait eu gros danger derrière.
20: La touche pour Diouf est interceptée par Désiré Doué avec Mbappé. Il faut jouer ce coup à fond avec Olise. Olise, pourquoi pas pour Barcola. Il va provoquer, décaler sur le côté gauche le joueur du Paris Saint-Germain, Bradley Barcola. Le bon contrôle pour aller percuter pendant que Olise s'est fait marcher dessus. Il n'y a pas de faute, estime l'arbitre. En tout cas, ballon perdu par les Français.
7: Ouais, dommage. Là, il y avait un coup à jouer pour les Bleus sur cette belle récupération de Désiré Doué, la transversale magnifique là d'Idrissa Gueye pour au milieu de terrain, pour le côté gauche pardon, avec Diouf qui porte la balle, qui trouve le relais de Sadio Mané. Sadio Mané revient sur ses pas, fait une petite talonnade pour trouver Idrissa Gueye.
20: Le ballon toujours pour les Sénégalais avec Pape Gueye. Pape Gueye, moins on le trouve mieux c'est hein, parce que en général il peut être intéressant aussi pour tenter sa chance de loin. Il est plutôt efficace dans les frappes depuis quelques saisons. Ballon pour Désiré Doué qui ne s'impose pas définitivement pour garder le ballon au chaud, et Pape Gueye qui encore peut alerter côté gauche. On l'a dit, l'entrée en jeu d'Abid Diarra.
7: Les deux au milieu de terrain, ils sont montés en puissance. T'as parlé de Rabiot tout à l'heure, là la belle intervention de Tchouaméni et ça part Barcola. Là pour Rabiot. Rabiot qui trouve Barcola. Barcola face à Mendy. Barcola voilà. But profondeur, la vitesse du Parisien. Et qui a dit qu'il avait un problème devant le but, Bradley Barcola? Il n'y en a eu aucun de problème sur cette action, Valentin.
19: Il est allé voir Désiré Doué. La première célébration, c'est entre les deux Parisiens. Mais j'ai envie de vous parler du banc de touche qui est entré quasiment en intégralité sur le terrain. Le soulagement des Bleus. Et un symbole fort, messieurs, c'est Aurélien Tchouaméné qui a initié cette action avec cette excellente récupération. Et je pense qu'il n'a pas eu la force d'accompagner, il n'a pas eu la force de monter. Et du coup, Deschamps lui a dit de venir pour célébrer avec les copains de Tchouaméné qui se désaltèrent. Et il y en a qui ne se trompent pas. Hernandez, Rabiot vont boire et célèbrent le Madrilène qui a fait le début de l'action. Et en tout cas, les Bleus sont très très soulagés sur le banc.
7: Quel sang-froid, Manu, pour conclure chez Barcola.
0: Il vient de rentrer, donc il a toute la lucidité, mais en même temps, il faut garder son sang-froid dans le 1 contre 1. Superbe passe aussi mise sur orbite de Rabiot, avec deux joueurs devant qui ont mis le tournis aux deux derniers défenseurs dans leur déplacement. Ils sont partis chacun de leur côté, ils ont fait du 1 contre 1. Koulibaly, on a vu que sur les deux buts, quand même, il est quand même responsable d'un marquage assez aléatoire.
7: Ouais. Les changements côté sénégalais, les Bleus mènent 2-0 dans cette rencontre sur RMC. Ah, on respire beaucoup mieux, le coaching payant de la part de Didier Deschamps, parce qu'on a pu profiter des qualités de Bradley Barcola. Alors Jackson est sorti, Bamba Dieng est entré et j'ai cru apercevoir Iliman Ndiaye. Il y en a des Marseillais ou des anciens Marseillais.
20: Ouais, exactement. Bon, Ismaël Assar est sorti, mais Bamba Dieng et Iliman Ndiaye en font partie. Ce sont eux qui sont rentrés. Il y a Jackson qui est sorti et il manque le quatrième deuxième changement. Ouais. Il me semble.
7: Alors, non, Mané est toujours là.
20: C'est Pape Gueye.
7: Ah voilà, Pape Gueye pour Iliman Ndiaye.
20: Oui, Pape Gueye qui est sorti. Donc, ouais, un ancien Marseillais aussi qui, pour le coup, cède sa place. Et les Bleus qui mènent 2-0. Quel geste chirurgical de la part de Bradley Barcola. La vitesse, finalement, c'est dans les transitions que les Bleus ont fait très très mal. Alors, Olysée, c'était plutôt clinique et organisé. Mais là, ça allait très très vite vers l'avant avec Bradley Barcola. Coaching gagnant, on peut le dire quand même,
7: ah oui,
20: de Didier Deschamps, qui fait rentrer Barcola, quasiment son premier ballon, et il trompe Edouard Mendy, 2-0 pour l'équipe de France, et ballon dans les pieds du Sénégal.
0: Il y a autre chose aussi, c'est qu'au milieu de terrain, on a gagné davantage de duels en deuxième période, et ça a fait la grosse différence.
20: Il y a eu une montée en puissance très claire de Rabiot, de Tchouaméné. Valentin racontait effectivement qu'il est à l'initiative de cette action, mais Rabiot également, dans le volume, dans la percussion, il a vraiment fait un tout autre match dès le début de la seconde.
7: Valentin sur la pelouse.
19: Qui ne saute pas n'est pas français. Qui ne saute pas n'est pas français. Voilà le chant des supporters là dans le virage derrière moi. Alors, pas facile de mettre l'ambiance parce que les copes sont au deuxième étage, donc premier étage dans l'anneau du milieu.
7: Attention, Iliman Ndiaye qui lance, Ibrahim Baye. Attention, l'intervention de Mike Maignan qui permet de garder ce ballon. Vas-y, fini Valentin, on mène 2-0.
19: Non, voilà, je vous disais que les copes sont un petit peu en haut, donc c'est un peu dur pour mettre l'ambiance sur toute la tribune. Question de prix oblige, mais là ils ont réussi à faire sauter les donc bien plus de 5000 français. Ils sont soulagés.
7: Et Barcola est parti, Flo.
20: Barcola qui est passé, c'est bien fait. Côté gauche, 2-0 pour les Bleus. Encore 5 minutes à jouer. Il y a un retrait, pourquoi pas, pour Olysée. Olysée qui contrôle avec Mbappé, la frappe de Mbappé qui n'est pas assez appuyé pour venir tromper Edouard Mendy. Symboliquement, c'eût été un but très important parce qu'il deviendrait le recordman du nombre de buts, puisque désormais il est à égalité avec Olivier Giroud. 86e, 2-0 pour la France.
7: Eh ben Manu, si à la mi-temps on nous avait dit qu'on mènerait 2-0 comme ça.
0: C'est incroyable. Je pense que les Sénégalais ont un petit peu manqué soit de chance ou raté le coche en première période.
7: Ouais, et je pense qu'il y a eu réajustement des champs aussi payants, doués sur le côté droit, parce que les Français n'arrêtent pas. Barcola a fait signe juste après la récupération au milieu de terrain de Tchouaméné, qui avait encore des coups à jouer et qu'on pouvait faire encore plus mal. 2-0 pour la France face au Sénégal pour ce premier match des Bleus à la Coupe du Monde. Il reste 4 minutes 30 dans le temps réglementaire. Et Cher qui va rentrer, ouais.
0: Là, on voit mieux le potentiel offensif quand même.
7: Ok. Ah, on voit le potentiel offensif des Français.
0: En première période, tout le monde a dû se dire, mais il est où le potentiel offensif des Français? Et là, en deuxième, je pense qu'on a un aperçu de ce qu'on peut faire.
7: Exactement. Koundé avec le ballon sur le côté droit.
20: Koundé avec un appel contre appel de Michael Olysée. Finalement, il revient derrière avec Dayo Upamecano. 2-0 pour l'équipe de France. Les buteurs Barcola et Kylian Mbappé. Mbappé qui avait ouvert le score. Maignan, long ballon vers Jules Koundé. La déviation de la tête à venir, mais intervention autoritaire dans le jeu aérien, justement, de Diouf, le défenseur sénégalais.
7: Ouais, Koundé qui va faire cette remise en jeu. Tout va bien pour les Bleus. On peut faire rentrer Ryan Cherki à la place de Désiré Doué. Donc, pour continuer de montrer à ce potentiel offensif. On va voir si Cherki arrive à enflammer encore un peu plus la rencontre vu le haut niveau affiché par les Bleus en deuxième période. Et il y a discussion d'ailleurs entre Mbappé et Koulibaly en ce moment. Hein. Valentin, je ne sais pas si tu vois ça.
19: Ouais, au niveau du rond central, au niveau du milieu de terrain. Alors j'arrive pas à savoir si c'est cordial ou si on règle un peu les comptes en tout cas. peut-être qu'il y a un peu de chambrage.
0: À mon avis, le leader, ça va vite, papy.
19: Ouais, exactement.
7: Et ça va vite encore au milieu de terrain. Rabiot qui est en train de faire encore une différence pour trouver Michael Olysée. Michael Olysée, il avait son appel croisé, Mbappé, il l'avait fait, mais il n'a pas pu le servir. Là, c'était quand même beaucoup trop compliqué. Cherki avec le ballon.
20: Cherki devant lui, Koundé, et derrière lui, Adrien Rabiot. C'est Rabiot qui est servi. Les Français qui savent aussi gérer le bon tempo, repasser pas ou pas Mécano avec Saliba. Attention, ballon pour Théo Hernandez qui décale Bradley Barcola.
7: Ah, les Bleus sont très bien. Les Bleus sont très bien dans cette fin de match. Le 1-2 entre Barcola et Olysée, il est magnifique. Il prend l'espace. Bradley Barcola, il le prend encore sur le côté gauche. Ah, par contre, il l'a poussé un peu trop loin. Il a poussé trop loin son ballon qui finit en sortie de but. Mais quel bel apport de la part de Bradley Barcola. Lui qui a fait une première partie de saison excellente au PSG, qui a même résolu ses problèmes offensifs dans les matchs de Ligue des Champions, puisqu'il arrive à marquer contre Chelsea notamment. Et derrière, malheureusement pour lui, tout le monde revient en forme devant. Et dans ces cas-là, Lucien Riquet le met sur le banc. Et il a eu du mal à remonter la pente. Pour l'instant, Barcola réussit son entrée. 2-0 pour les Bleus. C'est lui qui a marqué le deuxième but. Et c'est Kylian Mbappé qui a ouvert le score sur un service d'Olysée.
20: Et dernier changement pour le Sénégal avec l'entrée de Pathé Cissé, la sortie de Ganagay, donc au milieu de terrain. Et les Bleus qui sont devant, qui mènent 2-0 et qui ont surtout beaucoup le positionnement qu'il faut pour gêner les Sénégalais. Ils ne créent plus rien, ou presque, les Sénégalais depuis ce deuxième but de Bradley Barcola. Ils ont compris que les Bleus étaient au-dessus, et Saliba défensivement en impose Upamecano. Saliba,
19: ils sont serrés au public, le point serré devant la tribune française de William Saliba. Là, ce sont les actions qui font du bien, et tout le monde s'est levé dans la tribune pour bien féliciter William Saliba. Mike Maignan y est allé aussi, ça fait beaucoup de bien, et les Saliba derrière moi.
7: Et on les entend bien sûr à ton micro, toi qui es vraiment derrière le but de Mike Maignan, Valentin. Il reste encore quelques secondes dans le temps réglementaire de cette rencontre. L'équipe de France, si vous nous rejoignez maintenant sur RMC, mène 2-0 et restez avec nous, hein, parce que dès le coup de sifflet final, l'after arrive avec la Dream Team, Daniel Riolo, Gilbert Brébois, Walid Acherchour, Kevin Diaz et Samuel Umtiti, notre champion du monde 2018, qui sera là. En attendant, il y a une attaque des Sénégalais à gérer sur le côté gauche.
20: Oui, côté gauche avec Sadio Mané, et Jules Koundé se met au diapason, même s'il concède un corner visiblement
7: à l'expérience.
20: Oui, il aurait peut-être pu conserver le ballon, c'est un moindre mal. Il n'y a pas d'offensive pour Sadio Mané, mais il y aura quand même un corner pour cette équipe sénégalaise qui sait que ce sera quasiment mission impossible. On est dans la dernière minute du temps réglementaire, on n'a pas encore le temps additionnel, mais les Bleus mènent 2-0.
7: C'est Diouf qui va tirer ce corner avec son pied gauche. Ça va être sortant pour lui, de la gauche vers la droite, en regardant le but de Mike Maignan. Est-ce qu'il va réussir à envoyer un bon ballon cette fois? Ça a l'air un peu long à nouveau, mais c'est pas fini la remise sénégalaise. Le ballon qui traîne, il est Manendia qui est battu au duel. Attention, ils sont télescopés les deux Français, mais ça peut partir vite. Ah, la mauvaise passe de Cherki, malheureusement, dans les pieds d'Upamecano.
20: Ouais, Cherki, il s'est manqué là. Il y avait effectivement une possibilité de profiter des espaces. On va regarder le temps additionnel. À mon avis, minimum 5 ou 6 minutes à voir la décision qui va être affichée sur les écrans. 2-0 pour l'équipe de France. Ce seront 8 minutes. Ouais, 8 avec les changements, les buts, pause fraîcheur, etc. Bon, 8 minutes, c'est beaucoup de temps additionnel. Ballon pour les Sénégalais, côté droit avec Mbaye.
7: Avec Ibrahim Mbaye. Il y en a déjà 3 sur la pause fraîcheur. Et après, les 3 pour les changements. Voilà.
0: Il n'y a pas de pause fraîcheur pour les 8 minutes, on est d'accord.
7: Ah si, au milieu, il y a une pause pub de 4 minutes. Allez, les Sénégalais avec le ballon pour l'une des dernières attaques de cette rencontre. On vient d'y entrer, ils sont menés 2-0 dans ce match sur RMC. Sadio Mané côté gauche.
20: Avec qui a été servi par Diouf, et Liman Ndiaye qui, dans son style, là, contrôle le ballon. Les petits appuis essayent de se retourner, mais les Français sont costauds, en tout cas défensivement. Cherki, le tampon. Liman Ndiaye qui se retourne, pas de faute pour relancer cette rencontre. Et grosse intervention de Koundé. Koundé autoritaire qui va dégager tout ça. Et qui va peut-être même trouver Michael Olysée.
7: C'est magnifique la passe de Koundé pour Olysée, hein, qui n'a pas vu l'appel de Mbappé. En même temps, il était compliqué. Par contre, il décale Cherki magnifiquement avec la semelle. Ryan Cherki qui arrive lancé face à Koulibaly. Il faut le jouer le 1 contre 1. Il revient dans l'axe, mais malheureusement, il manque un peu d'audace là, Ryan Cherki.
20: Il y a eu 2-3 gestes. Il aurait pu vraiment mieux faire sur son entrée, Ryan Cherki. Mais c'est pas terminé. Pathé Cissé, le joueur du Rayo Vallecano, on l'a dit, qui a remplacé Idrissa Ganagay. Ballon pour Mbaye qui sert à ses côtés justement Pathé 6, l'opportunité peut-être pour les Sénégalais d'écarter côté droit encore une fois avec Ibrahim Baye.
7: Ouais, Mbaye pour Diatta, Crépin Diatta qui est monté, il rejoue avec le Parisien. Mbaye qui rate complètement sa passe, il l'envoie à Michael Olise. Cette passe, ça sera peut-être le cas un jour si Olise joue au PSG, ils se croiseront, mais là en tout cas pour l'instant il s'est trompé de maillot et Olise qui va obtenir une faute sans doute sur ce pressing de Habib Diarra et le ballon va être rendu énorme à l'équipe de France. Donc on joue depuis 2 minutes en deuxième période, il en reste 6 et les Bleus mènent 2-0.
20: Énorme, c'est Olise. Michael Olise, j'imagine.
0: Ah, énorme Olise. Deuxième période gigantesque.
20: Attention quand même, Mbappé qui pourrait écarter côté gauche avec Barcola, être servi s'il y a une tentative d'accélération de Kylian Mbappé. Il préfère revenir en arrière avec Théo Hernandez. Les Bleus sont dans la gestion, ils font tourner. On n'est pas loin d'avoir des olé olé dans les tribunes, en tout cas chez les supporters français, pour fêter cette victoire qui se dessine. 6 minutes encore à jouer dans le temps additionnel. Hein. 2-0 pour l'équipe de France. Les buteurs se nomment Kylian Mbappé et Bradley Barcola.
7: Et je vous rappelle qu'on est là toute la nuit hein, sur RMC pour suivre les autres rencontres, notamment Norvège-Irak et Argentine-Algérie jusqu'à 5h du matin. Et puis bah, on fera les débriefs qu'il faut autour de cette rencontre, ce qui nous a plu, l'analyse tactique du match, les bons, les mauvais points, l'évaluation de la rencontre bien sûr. On aura toute la nuit pour ça et puis il y aura encore des jours et des jours d'antenne sur RMC avant le prochain match des Bleus qui sera le 22 à Philadelphie face à l'Irak. Et donc aborder cette rencontre-là avec déjà 3 points face au Sénégal, c'est quand même un luxe pour les Bleus. Barcola avec le ballon.
20: Barcola devant lui, il avait la solution à Théo Hernandez. Saliba finalement servi en retrait avec Mike Maignan qui devrait jouer long et peut-être essayer de

0: La bonne lecture du jeu de Koundé qui intervient.
1: Ouais, ça a été mieux, hein. Koundé aussi sur certains aspects par rapport à la première période. Cherki, oh, il y a l'espace pour Mbappé, il ne l'a pas vu. Ryan Cherki continue d'emmener son ballon. Oh, il le sert maintenant, mais ça s'est refermé devant lui. La porte s'est fermée et intervention de Koulibaly, mais ballon toujours pour les Français.
0: C'est pas terminé, Tchouaméni, il avait la possibilité. Michael Olise, il voulait le ballon, il en veut encore plus. Michael Olise, après son énorme seconde période, il réclame le ballon dans les pieds. Adrien Rabiot avec Koundé. Koundé pour Olise. Olise, ça va être trop juste là. Ce ballon, il n'est pas très très bon pour le joueur du Bayern. Il a beau avoir encore des jambes, Michael Olise ne peut pas s'imposer devant les défenseurs sénégalais et en l'occurrence le capitaine Koulibaly.
1: Ouais, Koulibaly qui cherche Sadio Mané, mais Sadio Mané, il perd tous ses duels avec Jules Koundé sur cette deuxième période. Le revoit la Mané. Allez, il va alerter Iliman Ndiaye. Il y a de l'espace pour les Sénégalais. Une situation de 3 contre 3. Si Iliman Ndiaye arrive à garder sa vitesse, il alerte Ibrahim Baye.
0: Ibrahim Baye qui va provoquer Théo Hernandez. Il est passé, attention dans la surface. La frappe d'Ibrahim Baye. Oh, la réduction de l'écart. Le but d'Ibrahim Baye. La frappe puissante et peut-être un peu de suspense dans cette rencontre. 5 minutes de passer dans le temps additionnel. Il en reste 3. Il ne faudra pas craquer. Il y aura quelques frissons. Mais cette victoire, elle n'était pas encore acquise. La frappe d'Ibrahim Baye. 2-1 pour l'équipe de France.
2: Et je pense qu'il y a une petite faute de main de Mike Maignan, hein, qui part sur sa droite. Le ballon qui lui va un peu plus sur sa gauche. Il a dévié dans son but, à moins qu'elle soit touchée. Mais en plus, elle est quasiment au milieu du but, hein, j'ai l'impression. Et Tchouaméni a baissé la tête après avoir taclé en se disant c'est pas possible de prendre un but pareil. Et Mike Maignan a pesté également. À revoir, mais pas l'impression
1: faute qu'il soit
2: pas.
1: T'as raison, Val. Étonnant, hein, ce que fait Maignan, ouais, sur une frappe, certes puissante, hein, Manu, mais sur lui.
3: Bizarre. Elle est sur lui. En plus, dans un angle relativement fermé, il part sur la droite, il perd l'équilibre. Alors qu'il aurait dû rester un petit peu sur ses appuis.
1: Alors, ce but, on va regarder le chrono. On va regarder le chrono en déjà se préparant à ce qui est peut-être une minute supplémentaire à la fin. Olise avec le ballon. Est-ce qu'on allait en mettre un troisième? Ça réglerait le problème.
0: Ça serait bien.
1: Avec Mbappé, la frappe. But. Il l'a fait. Il l'a fait. Il l'a fait. Kylian Mbappé. But. Quel but exceptionnel pour devenir le seul meilleur buteur de l'histoire de l'équipe de France. Ah, il a voulu, il voulait pas de suspense, Mbappé. Il en voulait pas du suspense. Il a pris le ballon à envoyer une frappe surpuissante avec son pied droit dans la lucarne droite d'Edouard Mendy. Et Mbappé est définitivement encore un peu plus dans l'histoire du foot français.
2: Oh, je l'ai vu partir de derrière la trajectoire pour filer en lucarne et passer juste au-dessus d'Edouard Mendy. La pureté de la frappe de Kylian Mbappé qui cette fois est allé vers le banc et après avoir fait la flûte comme il l'avait promis en interview sur le premier but.
4: Il
2: a fait la célébration Kylian Mbappé et il va faire un petite accolade à Didier Deschamps et les remplaçants aussi vous savez. Se sont dit waouh, c'est pas possible.
3: Le gardien se trouve aussi, hein. Les deux buts qu'on vient de voir, c'est pour les gardiens, mais ça enlève pas la frappe spontanée et magnifique de Kylian Mbappé. En tout cas, chose est certaine, c'est que quand tu es un très grand joueur, tu meurs jamais. Mais après la première période pourrie qu'il a faite, il a su redresser le cap et franchement, il s'en sort très très bien et de belle manière.
1: Bon, par contre Mendy, la faute de main, bon, j'ai un doute quand même, hein, parce qu'elle est quand même magnifique la frappe. Parce qu'elle est très loin,
0: mais il la touche légèrement, c'est vrai, mais elle est quand même puissante. Quand on compare les deux fautes.
3: Elle est lointaine, les gars.
0: C'est vrai.
1: Clairement, Mbappé, la Coupe du Monde, c'est sa maison. Il est chez lui tous les 4 ans dans cette compétition. Déjà un doublé dans ce match. Lui qui a été, mais on ne nie pas ce qu'on a dit quand même pendant 65 minutes. Hein. Il a été catastrophique jusqu'à son ouverture du score.
0: On va être assez d'abord quand même.
3: Non. Beaucoup se seraient écroulés, tu sais, mentalement. Ils n'auraient pas su remonter. Et lui,
0: Mais il faudra aussi parler, Manu, de la connexion avec Michael Olise, parce qu'il s'est senti beaucoup mieux aussi avec un joueur aussi technique, capable de donner des ballons précieux dans l'axe comme Michael Olise. Attention avec le dégagement là de Saliba et Kylian Mbappé qui va se retourner. Là, il est en feu. Et attention avec l'intervention de Koulibaly. Il y a peut-être une petite faute. En tout cas, il est au sol. Kylian Mbappé. 3-1 pour l'équipe de France. Il reste 10 secondes dans le temps additionnel. Il ne faudrait pas qu'il y ait une frayeur là. Il faut se relever, Kylian. Il y a eu une faute, il y a eu un coup.
1: Il est fatigué là. Ouais. Attention quand même à ce ballon dans la surface de réparation française. Mais intervention d'Upamecano qui aurait été l'autre grand bonhomme de cette rencontre en plus de Michael Olise qui là vient de servir Ryan Cherki. Il se régale Olise, hein. Il a attendu le contact et le jeu va être arrêté par monsieur Fagani pour aller prendre des nouvelles de Kylian Mbappé toujours au sol.
0: Il s'est pris un coup au niveau de la lèvre, Kylian Mbappé. Il a l'air de se tenir au niveau de la bouche. On espère qu'il n'y a pas de sang ou quoi que ce soit, mais ça va, il va pouvoir se relever, pas de problème pour le capitaine français.
1: Valentin, tu confirmes?
2: Oui, c'est Marco là qui est allé le relever, Kylian Mbappé. Alors évidemment, on a toujours une petite frayeur parce qu'il s'était cassé le nez à l'Euro. Là, c'est la bouche. Il se tient la bouche, il se retourne, il va sortir et il va en profiter parce qu'il va prendre une grosse ovation quand il va se rapprocher des tribunes. Déjà que c'est une superstar hein, depuis la.

0: Arrivée des Bleus, en dehors de ses performances collectives ici, ils aiment beaucoup les stats, ils aiment beaucoup Mbappé qui voilà, se tient un peu la bouche mais qui va rentrer, le ballon va être remis en jeu par l'arbitre.
1: Mais quel décor
2: quand je pense que Manu voulait le sortir Mbappé à un moment du match.
1: Ouais, mais quelqu'un lui a posé la question.
3: Toi, Manu, on peut se poser la question.
1: Jean-Louis Manu,
3: un petit peu
1: Jean-Louis. Honnêtement, le flow, la classe que ça a de battre le record d'Olivier Giroud dans un match d'ouverture pour les Bleus de Coupe du Monde ici à New York, la frappe magnifique. Tu pouvais difficilement choisir un plus beau but et un plus beau moment pour devenir le meilleur buteur de l'histoire de l'équipe de France.
2: Oh, attention encore à ce ballon. Non, il n'y a pas but. Il est intervenu Mike Maignan parce que là il y a un centre d'Ibrahim Baye, intervention de la défense française, et il a failli marquer contre son camp. C'est qui, c'est Upamecano
0: ou Tchouaméni peut-être. C'est Upamecano. Contre le sol la balle Upamecano et du coup le rebond derrière lob quasiment Mike
2: c'est Tchouaméni.
0: J'ai l'impression que ça rentre.
2: C'est Tchouaméni. Okay.
0: J'ai l'impression qu'il rentre. Franchement,
1: c'est fini Jean-Louis.
2: Elle rentre pas.
1: C'est fini. Victoire de l'équipe de France.
2: L'ensemble parfaite pour l'équipe de France au niveau du résultat. Victoire 3 buts à 1 face au Sénégal. Kylian Mbappé est le roi de la Coupe du Monde, le doublé pour lui qui permet aux Bleus de tourner avec 3 points donc après cette première journée. On va vous offrir plein de réactions en exclus sur RMC très rapidement juste avant. Flo, merci beaucoup. Manu, tout va bien au niveau du score, tu vas donner ton analyse juste après que Valentin nous ait décrit quelques scènes sur la pelouse.
0: Tout le monde est allé voir Kylian Mbappé hein, d'ailleurs, qui lui a fait un petit signe à ses coéquipiers de la main, notamment à Michael Olysée. Et là on est tout simplement en train de se féliciter, il y a de la fatigue hein, parce qu'il y avait quand même de la chaleur. Mbappé a fait une petite accolade à Ibrahim Mbaye, les gardiens également. Mais il y a beaucoup de sourires, beaucoup de joie et un grand soulagement aussi de Didier Deschamps. Mais les caméras sont braquées plus que jamais sur Kylian Mbappé derrière moi. Ça chante, ça fête également sur Fit From Desire, les Bleus qui voilà, vont se faire des galas on va dire pour célébrer ça avant d'entrer au vestiaire et se rafraîchir.
2: Manu,
4: oui.
2: Entame parfaite pour les Bleus.
4: Entame parfaite dès la deuxième période, ouais, parce que la première, on a été très inquiets et on s'est demandé si c'était dû à l'adversité sénégalaise ou c'était vraiment les Bleus qui avaient du mal à rentrer dans ces compétitions. On a eu la réponse en deuxième période et un réajustement avec des joueurs beaucoup plus concernés, qui ont gagné beaucoup plus de duels et qui ont été beaucoup plus agressifs sur le plan offensif et surtout qui ont su se trouver dans le mouvement et dans les combinaisons, dans le timing, qui a fait la différence. Donc Mbappé a illustré tout ça avec Olysée, mais pour moi ce n'est que le début parce qu'il y a d'autres joueurs aussi qui peuvent faire beaucoup mieux dans cette équipe de France. En tout cas c'est une très très belle, un très beau résultat qui lance parfaitement les Bleus dans cette compétition.
2: Merci Manu, la victoire des Bleus 3 buts 1. Donc l'analyse à venir dans l'after dans quelques secondes avec vos appels au 32-16 et les premières réactions sur RMC. On est là jusqu'au bout de la nuit.
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0: Bonsoir à tous, bienvenue dans l'After. Et oui, les nuits de l'After continuent avec la première victoire de l'équipe de France pour son premier match. Les Bleus ont battu le Sénégal 3-1. Le match vient de se terminer. L'After est en direct sur RMC, en direct sur la chaîne YouTube de l'After Foot. On est là jusqu'à 2h du matin avant que les nuits de l'After continuent avec Karine Galli jusqu'à 5h avec le match Algérie-Argentine. L'After première Radio de France le soir. Florent Gautreau est là. Salut Florent.
23: Salut à tous.
0: Daniel Riolo est là. Salut Daniel.
24: Bonsoir les amis.
0: Jean-Louis Tour est au stade, juste derrière notre studio, ici à côté de New York. Salut Jean-Louis.
25: Salut tout le monde.
0: Évidemment, on va analyser dans le détail la victoire des Bleus, faire une longue évaluation. On va voir les réactions tout à l'heure, dans quelques secondes même, les premières réactions en direct sur RMC. On est d'ailleurs au pied de l'entrée des vestiaires, là, parce que Valentin Germain est au bord de la pelouse. Valentin, que se passe-t-il au bord de la pelouse avec Mbappé là, qui vient saluer les supporters.
25: Il va chercher le trophée de la
26: oui,
25: match,
26: bonsoir à toutes et à tous.
25: Non, c'est Olysée l'homme
26: du match en plus, mais il vient surtout en capitaine, un petit peu comme il l'a fait à l'échauffement et même parfois quand ça allait mieux pendant le match. Il a pris la tête du groupe et il va devant le virage de l'équipe de France. Il applaudit, il salue. Olysée est là derrière également. Mais voilà, c'est Kylian Mbappé qui est en tête et qui d'ailleurs a demandé à ses coéquipiers qui étaient dans le rond central de venir encore une fois en incarnant ce rôle de leader dont on a beaucoup parlé. On sent que ça lui tient à cœur et les Français sont en train de rentrer en groupe après avoir gentiment salué le virage. Mais on sent qu'ils ont envie de se rafraîchir. Saliba notamment également très acclamé. Après son match, les Bleus qui rentrent au vestiaire et Didier Deschamps, image sympa, qui s'arrête lui, qui lève les pouces, qui applaudit et qui profite probablement de chaque victoire puisque ce sera la fin de sa carrière comme sélectionneur à la fin de la Coupe du Monde.
0: Voilà, on vient saluer les supporters. Il y avait de nombreux supporters français donc lors de ce match ici à New York. Et Mbappé bat donc le record d'Olivier Giroud. Il devient le meilleur buteur de l'histoire de l'équipe de France ce soir avec 58 buts. Désormais, France-Sénégal 3-1. Tout à l'heure, Irak-Norvège à minuit sera le deuxième match de la poule des Bleus. Et puis à 3h du matin, cette nuit, Algérie-Argentine à suivre sur RMC, bien sûr, le 32-16 est ouvert. Le numéro WhatsApp de l'After, également 0612-424-124. 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On vous donnera les détails tout à l'heure. Restez attentifs, bien sûr. Et puis le dispositif RMC, on est partout avec de nombreux envoyés spéciaux et donc comme nous sommes détenteurs des droits, les réactions dans quelques instants en direct du terrain. Mais tout de suite, comme lors de chaque bon after depuis 20 ans, Daniel, Florent, les 3 points.
27: L'important, c'est l'essentiel.
28: Le plus important, c'est les 3 points.
27: Et souvent, l'essentiel, c'est le plus important.
0: Daniel, de quoi veux-tu parler pour structurer le débat ?
25: Le point 1, évidemment, c'est la victoire méritée des Bleus, même si la première mi-temps a été très triste, mais au final, c'est une belle prestation. Le point 2, c'est Mbappé. Mbappé, homme du match. C'est l'équipe de France de Kylian Mbappé, qu'on le veuille ou non. Moi, ça ne me dérange pas, mais je sais qu'il y a beaucoup de gens que ça dérange. Mais en tout cas, c'est une évidence absolue qu'il doit crever les yeux. Et le point 3, je vais dire deux choses dans ce point 3. Je ne suis malgré tout pas convaincu du système à 4 devant, en tout cas pas sur ce match. Et parce qu'il faut aussi dire un mot des Sénégalais, je n'ai rien compris à ce qu'ils ont fait et à quelles ambitions ils avaient dans ce match-là. J'ai été très déçu par leur prestation.
1: Le premier point, c'est effectivement ce résultat capital et sans net et sans bavure, avec un match particulier parce qu'ils ont renversé toutes les stats en deuxième, les Français. Ils avaient un tir en gros en première, ils en ont eu 8 cadrés en deuxième. Donc mérité, c'est sûr, mais il faudra retenir surtout, enfin s'appuyer sur la deuxième. Le deuxième point, je suis assez séduit par le fait qu'Olivier était nommé homme du match, parce qu'évidemment, Mbappé, pour l'histoire, c'est énorme, mais Olivier est vraiment le playmaker, le déclencheur, et son repositionnement, je vais sur le même point que Daniel, derrière, va nous apporter tactiquement des choses intéressantes à dire sur le fait qu'il n'y a pas besoin forcément d'être 4, il n'y a pas besoin du nombre. Et il ne faut pas hésiter à laisser le ballon d'or sur le banc en ce moment si c'est nécessaire d'avoir Olivier dans l'axe. Et le troisième point, c'est Sénégal médiocre, très décevant par rapport aux équipes africaines qu'on a vues, je pense au Maroc et à la Côte d'Ivoire.
2: Écoutez, Kylian Mbappé, c'était il y a quelques secondes à peine sur le terrain.
3: Kylian, c'est magique de démarrer cette Coupe du Monde par un doublé. Ça y est, les Bleus sont lancés.
4: Je pense pas qu'on soit totalement lancé, mais c'est toujours important de bien commencer les compétitions. Ça donne un peu plus de tranquillité, même si on n'est jamais tranquille dans une Coupe du Monde. Mais on a vu les autres équipes, c'est compliqué de commencer par une victoire. Toutes les équipes savent que la Coupe du Monde, c'est unique, donc tout le monde veut gagner, donner une bonne image de son pays. Donc on a vu qu'aujourd'hui, c'était pas un match évident, mais on sait qu'à tout moment, on peut marquer et faire la différence, donc ça aide.
3: Vous n'avez pas été ménagé cette saison, notamment par la presse. Ce soir, c'est un petit peu une revanche personnelle. J'imagine qu'il y a un soulagement.
4: Non, il n'y a pas de revanche. Si je commence à jouer pour tous les gens qui me critiquent et les faire taire, je pense que je devrais jouer jusqu'à 80 ans. Donc non, je joue pour marquer l'histoire de mon pays et de faire en sorte que mon équipe soit en finale et gagne la Coupe du Monde. Le reste, ça fera toujours partie de mon personnage et de ma carrière en tant que joueur.
3: Et soulagement quand même.
4: Non, c'est qu'un premier match de poule. Je pense que les gens doivent s'enflammer ou critiquer. Et nous, on doit toujours rester très froid, très stoïque dans ce qu'on doit faire, parce qu'on sait que tout va très vite dans une Coupe du Monde. Et on a déjà le match contre l'Irak dans 6 jours où on doit gagner pour se qualifier.
3: Merci beaucoup, Kylian. Encore bravo pour la victoire.
1: Gilbert, il faudra qu'on dise un mot un jour. C'est un détail de communication sur les footballeurs. SoFoot en a fait un petit papier sur les footballeurs qui commencent par dire non à toutes les réponses quand il y a une question et qui disent après autre chose. Mais bon, peu importe.
2: On pourra aussi faire des leçons sur les questions qui sont posées.
1: Ça s'appelle le blocage réorientation.
2: On parlera de Kylian Mbappé tout à l'heure. D'abord, le match dans sa globalité. Parce qu'on a vu une première mi-temps, et sans doute la plus mauvaise depuis le début de la Coupe du Monde, et ensuite la deuxième mi-temps était complètement différente.
1: Côté français, parce que les Sénégalais, eux, ont été mauvais en deuxième. Ouais.
2: Mais ouais. C'est peut-être ça qui fait quand même qu'il y a quelques bémols dans vos trois points, les gars, parce qu'il faut voir le match dans sa globalité, bien sûr.
25: Oui, mais alors je vais mettre un bémol dans le bémol, parce qu'il vaut mieux voir une première mi-temps épouvantable et se dire que tu progresses, se dire que malgré la mauvaise période, alors que le Sénégal a deux occasions avec un poteau et surtout celle de Sarr en toute fin de première mi-temps, tu aurais pu être mené 1-0 à la mi-temps et tu aurais pu avoir un petit mal de tête. Je préfère le voir dans ce sens-là, le match, en me disant qu'ils ont d'abord été timorés, qu'ils n'arrivaient pas réellement à savoir ce qu'ils devaient faire, à comprendre quel était le projet de jeu. Et ça, on en parlera toute la soirée. Je crois que pas grand monde a réellement compris à quoi servait ce schéma de jeu et quelle était l'ambition en termes de jeu. Et ça, de toute façon, toute époque confondue, tout système de jeu confondu, c'est de l'ADN Deschamps de ne pas comprendre l'animation offensive. On n'a jamais compris. C'est pour ça que, puisque je n'ai jamais compris ça, pourquoi le comprendre maintenant en mettant un joueur de plus offensif et ne pas être resté dans ce qu'il faisait de bien depuis des années maintenant et qui a finalement apporté quand même pas mal de succès aux Bleus. Et ça, c'est ce qu'on a vu dans la deuxième mi-temps, à savoir Mbappé qui porte l'équipe de France et on a un atout. Enfin, l'atout avant, c'était Griezmann, le faiseur de jeu. Maintenant, on a Olise qui, finalement, moi, je l'imagine dans un schéma où il ne serait que 3 devant, en homme totalement libre, parce qu'il y aurait un milieu de plus. Je pense qu'il serait, lui, plus efficace. Et on aurait un duo. Un duo libre. Olise, Mbappé, avec un troisième homme qui pourrait être doué. Mais en fait, il y aurait plein d'autres solutions. Et puis, avec les 5 changements, tu peux brasser. Moi, je pense que de cette façon-là, on peut aller très très loin. Mais je ne crois plus au truc à 4, j'y crois plus.
2: Didier Deschamps,
25: j'y crois plus.
2: On l'écoute il y a quelques secondes au bord du terrain.
3: On va faire vite. Ouais. Didier, tout le public qui vous acclame, forcément, c'est ça y est, les Bleus sont lancés, ça fait plaisir cette victoire. Ça soulage ou pas ?
5: ça soulage. On a eu un peu d'appréhension, un peu de crispation au début, puis il y a une bonne équipe en face. Après, quand on a pu dérouler un peu plus, bon, changeant le placement aussi de Ousmane et de Michael, qui a changé pas mal de choses. Et puis Barco, quand il est rentré aussi, il a fait mal. Donc c'est toujours bien de gagner le premier match. C'est pas décisif, mais de le gagner dans une poule à 4 face à cette équipe du Sénégal, puis avoir autant de supporters français aussi, je sais que pour eux ils viennent de loin, ça coûte cher, donc c'est magique le football quand on gagne et quand on peut partager des émotions. Là encore aujourd'hui, c'est que le premier match, mais on va savourer quand même.
3: C'est vrai que c'est magique, les entrants ont fait la différence aussi. Bradley Barcola a marqué tout de suite. Est-ce qu'il peut prétendre à une place de titulaire, Bradley? C'est un petit peu le débat de la semaine.
5: Oui, j'imagine qu'il y a beaucoup de débats. Ben oui, il y a beaucoup de joueurs sur les 26 qui peuvent légitimement penser qu'ils peuvent commencer, comme Ryan aussi, même s'il est rentré qu'à fin de match. Voilà, mais on aura besoin de tout le monde. L'important, c'est ce qu'a fait Barco aujourd'hui et ce que seront amenés à faire d'autres. Quand on est sur le banc, quand on rentre, c'est apporter quelque chose et on aura besoin de tout ça.
3: Merci beaucoup Didier, encore bravo.
2: Voilà Didier Deschamps, il y a quelques instants, on aura les conférences de presse un peu plus tard. Alors Flo, sur l'ensemble du match et l'analyse globale.
1: Et bien sur l'ensemble du match, c'est une première mi-temps ratée parce qu'on en revient au système, effectivement. Le système à 4 offensifs sans animation offensive, ça ne sert à rien. C'est-à-dire que c'est comme une recette que tu veux inventer, une nouvelle recette, tu rajoutes des ingrédients, mais en fait, quand tu ne maîtrises pas le fait de faire une recette, bah ne t'en va pas sur ça. Et il le dit lui-même, avec un point très important, il dit « J'ai inversé Olise et Dembélé ». Bah oui, mais en les inversant, tu as fini d'éteindre Dembélé, qu'on n'a absolument plus vu avant qu'il ne sorte, et il a remis effectivement Olise dans l'axe. Donc, la solution, il l'a dans les mains. Mais en fait, l'hésitation, elle n'est pas seulement sur le fait qu'il veut sortir en disant « J'ai joué avec quatre offensifs », c'est qu'il a du mal, malgré tout, je pense mentalement, à se dire qu'il faut mettre le ballon d'or sur le banc de touche. Mais et je pense que c'est une des raisons.
6: Alors ça c'est une des raisons. Mais l'autre qui est clair et net, c'est qu'une animation offensive, ça se travaille. On l'a vu la première mi-temps.
1: Mais là, déjà, on se disait mais ils veulent y aller. Daniel, même sans la travailler, en repositionnant Olise dans l'axe,
6: mais oui,
1: tout simplement,
6: oui.
1: Tu as un passeur qui a le terrain gauche et droite devant lui.
6: Mais Flo, mais moi je ne vois même pas une sorte de repositionnement. Je vois simplement. Mais non, mais
1: il a rejoint dans l'axe, clairement.
6: Mais en fait, s'ils étaient à 3, je le vois même, genre, prends les clés, mec. Prends les clés.
1: Ouais, tout à fait.
6: Occupe-toi de l'animation.
1: La comparaison avec Griezmann était bonne.
6: Mbappé avec toi, plus 1, peu importe le plus 1, et on va y aller comme ça. Et le milieu, il sera verrouillé, et on jouera comme on a toujours joué, parce qu'on jouera jamais comme l'Espagne. Et c'est pas dans ton dernier mondial, dans ta dernière sortie, que tu vas tout changer à ce que tu ne sais pas faire. Donc fais ce que tu sais faire, Dédé. Parce que là, c'est ta dernière Coupe du Monde, t'as envie de briller, t'as les hommes pour le faire. 3 milieux de terrain, Tchouaméni, Rabiot, plus 1, que ce soit Manu Koné, mais c'est bon, t'es à l'aise. Franchement, t'es bien. Il n'y a pas beaucoup d'équipes qui vont t'emmerder.
1: Et surtout, là, on est contre une équipe qui, on va y revenir sans doute plus tard, n'a pas été suffisamment bonne et qui a été même médiocre. Quand tu vas trouver une équipe forte en face, tu seras content d'avoir plus d'équilibre avec tes trois milieux. Mais ça, sans doute, on en reparlera plus tard. Juste sur le changement qu'il estime être. En gros, sa trouvaille, on a repositionné Dembélé, machin. Je pense que, Olise dans l'axe, à la place de Dembélé. Je pense que justement.
2: Oui, après, il l'a repositionné sur le banc.
1: Ce changement doit plutôt lui montrer que sa compo de départ avec ces quatre-là ne peut pas fonctionner et que Olise a besoin effectivement d'avoir le leadership. C'est lui qui fait les passes, même en première période, et qui pourtant n'était pas une bonne première période des Bleus. C'est lui qui fait les bonnes passes déjà pour.
6: Dembélé. Dans la première mi-temps, il a raté énormément de choses. Oui. Néanmoins, dans tous ses ratés, un ou deux éclairs, il les a quand même eus et il a quand même fait, et c'est venu de lui quand même.
2: On reparlera d'Olise lors de l'évaluation dans quelques minutes. Jean-Louis, là, sur le scénario et l'analyse globale de 80 minutes.
7: Alors évidemment, la première mi-temps est catastrophique, franchement, il n'y a aucun tir côté français, et ils peuvent en mettre deux. Les Sénégalais, c'est un tir contré, c'est comme s'il n'y avait pas de tir. Ouais. Et donc, je trouve que ce qu'il a changé, parce qu'il y a quand même toujours quatre attaquants en deuxième période, et au-delà du repli, c'est aussi des choses beaucoup plus simples. Et je pense effectivement, Deschamps ne peut pas faire compliqué, ne sait pas faire compliqué. Parce qu'en première période, au-delà de Olise à droite, Dembélé dans l'axe, il y a tout un tas de permutations, de courses, de Koundé qui se retrouvent avant. avançant, de Hernandez qui s'insère au milieu, tout ça, je pense que c'est pas bon pour Deschamps. Il peut pas réussir un truc qu'on peut voir en club avec le latéral qui s'insère et tout. Ça, tout ça, ça marchera pas. Donc en plus d'avoir fait le réajustement, il a fait des trucs très simples. Il y a plus de permutation. Dembélé à droite, Olise dans l'axe, Doué à gauche, Mbappé dans l'axe. Et là, ça ressemble même un peu à 2022 où Dembélé était à droite, où il y avait un vrai un 10, enfin un milieu de terrain supplémentaire, Olise ou Griezmann, et derrière Rabiot, Tchouaméni. Les deux d'ailleurs, Rabiot et Tchouaméni, qui font une bien meilleure deuxième période aussi, à partir du moment où tout est simple pour tout le monde.
1: Oui, enfin, alors il faut une bonne deuxième période parce qu'aussi les Sénégalais abdiquent totalement toute idée de d'action offensive, donc évidemment ils sont pas en danger. Alors que moi, à mon avis,
7: parce que tu prends le dessus, parce que tu prends le dessus.
1: Oui, mais à mon avis, quand tu auras une équipe en face et du danger, le fait d'être à trois au milieu, ça sera une aide.
7: À mon avis, il va pas enterrer tout de suite les quatre attaquants.
1: C'est ça qui m'intéressait. Alors, hier, quand on m'a dit, bah oui, mais s'il y a une victoire demain, ça change tout. Et ben malheureusement, oui, c'est qu'effectivement, lui, Deschamps, ça va lui donner la possibilité de continuer à quatre attaquants, à quatre offensifs, alors que la leçon que tu dois tirer du match et le tic-tac dont j'ai parlé il y a deux jours et le fait, le compte à bourre avant de revenir à 4-3-3, on va y venir à un moment donné.
25: Mais moi, ce que je trouve encore plus dingue, Flo,
7: je sais pas ça, Flo, je sais pas.
25: C'est que, justement, après un premier match qu'on annonçait difficile, après un match contre un adversaire qui est quand même un bon adversaire, et après avoir gagné 3-1, la conclusion, c'est de dire laissons tomber les quatre devant.
7: Non, mais moi, c'est pas ma conclusion. Hein. Toi, c'est la tienne, mais moi, c'est pas ma conclusion. Moi, je pense qu'on finira avec les quatre attaquants.
25: Et là où je vais juste
7: pas celle de Deschamps,
25: c'est que de toute façon, dans une Coupe du Monde, c'est très évolutif. Et que ce qui se passe dans la première phase au niveau des compos, quand ça se durcit en termes de niveau, on a souvent vu des évolutions. Et moi, je suis convaincu que cette équipe, avec les trois milieux dont on parle depuis tout à l'heure avec Flo, on ira beaucoup plus loin.
7: Moi, je pense,
25: sera
7: Daniel,
25: plus libre, Olise sera plus libre. Et comme tu ne travailles pas l'animation offensive, comme tu ne sais pas faire
7: là-dessus
25: le pressing, eh bien, tu n'y arriveras pas. Arrête de rêver,
7: Jean-Louis. Ça, je suis d'accord.
25: Non mais ça ne s'invente pas, c'est chaud. On décrète écoute, pas comme ça qu'on va jouer avec 4 mecs, voyons.
7: Mais arrête un peu, j'ai
26: son propos.
7: Non mais j'ai dit exactement ça, Daniel, juste avant. T'as pas écouté, j'ai dit exactement ça. Que c'était trop compliqué pour Deschamps de faire des animations offensives. Que je veux vous dire, c'est qu'on peut jouer à 4 attaquants avec des trucs très simples et en demandant à certains joueurs de défendre avant tout. C'est ce qu'a fait Deschamps en 2022. C'est la Coupe du Monde 2022, ça. Et donc je pense que ça va être la même chose avec les 4 attaquants en leur demandant un truc très restrictif.
1: Je pense, moi, que malheureusement, Ousmane Dembélé qu'on a vu dans le match, dans les matchs amicaux récemment, celui qu'on a vu aujourd'hui, que j'estime être un Ousmane Dembélé triste, qui n'est pas
7: gâché.
1: Gâché, qui n'a pas, et qui s'en rend compte, Là, il est sur le banc, il voit rentrer Barcola, qui marque tout de suite, et il voit que ça fonctionne mieux avec Olise dans l'axe. Dembélé, il est triste, il a des raisons de l'être, mais c'est comme ça, parce que le poste de neuf, il est pour Mbappé, et en plus, Mbappé assume son statut de buteur et de meilleur buteur d'histoire des Bleus, très bien, dont acte pour moi. Moi, que ce soit Dembélé ou Mbappé, je m'en fous à la base. Mais Mbappé a fait le job, alors mon pote Dembélé, t'es ballon d'or, mais tu vas sur le banc. Moi, je dis que Deschamps, c'est un délit de manque de courage. C'est-à-dire qu'en fait, il n'a pas osé
2: pas
1: mettre Dembélé sur le banc parce que c'est le ballon d'or et que c'est compliqué. Qu'il s'est dit, je vais essayer de tricoter un truc. Et t'as raison, Jean-Louis, un truc trop compliqué. Qui plus est.
2: Là, Flo, c'est pas être courageux que de mettre éventuellement Doué sur le banc, par exemple.
1: Je parlais de Dembélé, je parlais de Dembélé. Je parlais de Dembélé parce que c'est lui la question aujourd'hui. Et pour finir, sur les trois au milieu, le truc qui aujourd'hui ne se voit pas trop, encore une fois, parce que la deuxième période des Sénégalais était insuffisante, c'est les déséquilibres qu'on connaît. Et on y reviendra tout à l'heure. À mon avis, dans l'idée d'une compo qui va évoluer pendant la Coupe du Monde et dont je parlais hier, Daniel vient d'en parler. Moi, je t'annonce que pareil, les deux latéraux, je lâche pas. On a un
25: problème. Il faut faire
2: une pause, les gars, parce qu'on a des réactions qui arrivent.
25: 100%.
2: On va en parler dans quelques instants. On continue le débat. On a d'autres réactions à venir. On a les conférences de presse à venir. On va parler du Sénégal. On va faire une évaluation. Bref, on a largement le temps de prendre le temps d'analyser tout ça dans les nuits de l'after qui continue jusqu'à 5h du matin. N'oubliez pas, à minuit, le deuxième match de la poule de la France entre l'Irak et la Norvège. Les Bleus ont gagné 3-1. Et l'after revient depuis son studio américain dans quelques instants. À tout de suite.
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2: Il est 23h27 en France, il est 17h27 ici à New York et Fabrice Hawkins est avec Dayot Upamecano. Fabrice.
12: Oui, Dayot Upamecano qui est là ici à notre micro. Dayot, c'est une très belle victoire, très belle première victoire qui s'est faite dans la difficulté, mais ça fait du bien.
13: Bien sûr, ça fait du bien. On voulait cette victoire, on a tout fait pour avoir 3 points. On sait que ça allait être un combat. On s'est battu ensemble jusqu'à la dernière minute et on est très heureux du résultat aujourd'hui.
14: D'ailleurs, comment on explique cette équipe de France à deux visages ? Première période un petit peu compliquée et la seconde, ça allait bien mieux. Comment vous l'expliquez ?
13: Deux visages, je dirais pas ça. Je dirais pas deux visages. En première mi-temps, c'était difficile pour les deux équipes. On s'est procuré des occasions aussi en première comme en deuxième mi-temps. Donc, je ne le vois pas de la même façon. Au final, on a tout fait. On savait qu'il y allait avoir du relâchement de la part du Sénégal en deuxième mi-temps. On essaie de garder la balle et on l'a bien fait.
12: L'une des satisfactions, vous avez encaissé un but, mais vous avez été très solide défensivement et vous avez fait une prestation assez, assez remarquable ce soir.
13: On joue contre le Sénégal, ils font partie des meilleurs, ils sont champions d'Afrique. Il ne faut pas l'oublier. On a essayé d'être concentré du début jusqu'à la fin. Félicitations aussi au Sénégal parce que c'est une très très grosse équipe et je leur souhaite tout le meilleur pour la suite.
12: D'ailleurs, que vous a dit le coach à la pause, parce qu'on a vraiment senti pas deux équipes, mais en tout cas on a senti que vous êtes revenu vraiment bien avec notamment le repositionnement d'Ousmane à droite. Qu'est-ce qu'il vous a dit à la mi-temps ?
13: Il y a eu des petits changements avec Michael à l'intérieur et Ousmane à droite. Il nous a dit de ne pas se relâcher, surtout pas. Même si c'était pas facile avec le terrain, avec la chaleur, on sait que c'est le premier match, c'est jamais facile. C'est une Coupe du Monde, donc on a tout fait pour rester concentré, comme je dis. Et on a très bien fait. On a aussi des entrants qui ont, comme Barcola, ils sont rentrés à fond. Et ça, c'est important dans une compétition pareille.
12: Merci Dayot.
2: Voilà pour Dayot Upamecano.
1: Bon, très gros match.
2: Par contre, dans l'analyse.
25: Lui, gros patron.
1: Non, oui, il n'est pas
2: lucide entre la première et la deuxième mi-temps.
1: Il n'a pas vu le même match. Non, mais ouais. c'est la limite de la com.
25: Parce que la première mi-temps, il ne s'est pas vu parce que comme il est beaucoup intervenu.
1: Il a été très bon.
25: Il était taquet.
1: C'est vrai, t'as raison. C'est peut-être pour ça. Mais tu vois, je pensais à ça en l'écoutant.
25: Il était tellement facile que ça l'emmerdait pas.
1: Il faut le dire, il avait vraiment fait un très gros match. C'était la satisfaction de la première période avec sans doute avec Rabiot. Et d'ailleurs, c'est marrant, la colonne. Dayot Upamecano, Rabiot, Olysée, Mbappé. Ces quatre-là, à la fin, au moins sur la deuxième, et Dayot Upamecano tout le match, c'est vraiment les
25: quatre. Tous ces gens-là seront meilleurs en 4-3-3. Tous.
2: Samuel Umtiti nous rejoint, il est à côté de Jean-Louis au stade. Samuel, bonsoir.
25: Oh là là.
17: Bonsoir à tous.
25: La vedette. Comment va la vedette ?
17: Bah très bien, très content, très heureux de cette victoire de l'équipe de France et surtout sur cette deuxième mi-temps et en plus de voir un Kylian Mbappé comme ça décisif, très content et de voir une défense aussi qui m'a plu. Une charnière centrale qui a été énorme.
1: Je pense, parce qu'il y a des débats, Samuel, sur les latéraux. Mais d'ailleurs, Upamecano a fait un match énorme.
17: Énorme, oui, c'est vrai que Upamecano pour moi a été un rock ce soir et en tout cas cet après-midi il était très très bon et même sur son anticipation il était très intelligent dans tout ce qu'il a pu faire honnêtement, mais avec Saliba pour moi je pense que ça match très très bien dans leur entente, ils communiquent énormément et c'est les leaders défensifs de cette équipe.
2: Alors, on va reparler aussi de la défense centrale du Sénégal qui elle était moyennement solide. Bon, enfin bon, parce que le pauvre Koulibaly, il a passé une sale soirée.
25: Ils ont pris le risque de mettre quelqu'un qui n'était pas au top, quoi.
2: Samuel, comment expliquer la différence entre la première mi-temps et la deuxième ? Parce que la première mi-temps, à la mi-temps, franchement, tout le monde s'est dit mais c'est pas possible.
25: La première mi-temps était, Samuel, on est d'accord, épouvantable des deux côtés en termes de jeu.
17: En termes de jeu, mais après sur un premier match de Coupe du Monde, c'est souvent un peu ça qu'on remarque. C'est pas facile parce qu'il y a pas mal de tensions. On essaye aussi de pas faire d'erreurs, de pas prendre de risques aussi. Et au final, je trouve que ça a manqué. On avait à un certain moment la possession, mais on faisait pas grand chose. Même on était techniquement, on n'a pas été bon du tout dans la dernière passe ou même l'avant-dernière passe. On n'a pas été bon, et c'est ce qui a changé sur la deuxième
2: à
17: période.
2: À l'image de Kylian Mbappé, hein, Samuel, qui Mbappé, en première mi-temps, il a tout raté.
25: Il rate tout pour terminer.
17: Il rate tout, mais moi ce que j'aime, c'est son comportement, même dans les appels qu'il a fait. Pour moi, je me suis dit, ah, Kylian, il est dedans. Malgré le fait que techniquement, il n'a pas été bon, et même si honnêtement, le terrain n'a pas aidé, mais c'est pas forcément une excuse, mais le terrain n'aide pas. Mais quand j'ai vu ça, je me suis dit, ah, Kylian, malgré ça, il est quand même dedans, parce que c'est toute l'équipe, il n'y a pas que Kylian, c'est toute l'équipe qui n'a pas été au niveau techniquement. Et ensuite, sur la deuxième période, je pense que le fait aussi d'avoir changé Michael Olise, de l'avoir essayé de le connecter un peu plus avec Kylian en le mettant derrière lui, je trouve que c'est le joueur pour moi qui est beaucoup plus apte
25: c'est lui qui aura les
17: à
25: clés,
17: trouver Jean. À trouver ces passes là et alors, pour moi c'est ouais.
25: Moi, j'ai une question pour toi. T'en as une toi aussi,
2: j'en ai
25: tous
2: une
25: question.
2: Je commence. Est-ce que c'est déjà un tournant de la Coupe du Monde pour l'équipe de France, ce repositionnement, et Dembélé qui se retrouve sur le banc, Samuel, ou alors est-ce qu'on va trop vite en conjecture? Et on voit que ça a fonctionné à la fin parfaitement bien. Donc peut-être que là, on a trouvé un système.
17: On a peut-être trouvé un système. Après, c'est ce qui se passe lors de cette compétition. C'est que sur un match, il se passe certaines situations. Et au final, sur le second, on se dit on a eu des certitudes sur certaines choses. Donc on va peut-être les remettre en place. Donc sûrement que Michael Olise va garder cette position derrière Kylian. Mais Ousmane, peut-être que va rester sur son côté. Ça veut pas dire que Ousmane va finir sur le banc, mais sûrement qu'il va garder Ousmane sur le côté.
25: C'est l'autre solution par rapport à tout ce qu'on a évoqué précédemment.
17: Exactement.
25: Mais on est d'accord, et c'était un peu ma question, parce que nous, on était d'accord là avec Flo, avec tout le monde, c'est que pour moi, l'expérience qui n'est pas Deschamps compatible et qui n'est pas dans son ADN des quatre joueurs offensifs, moi je ne suis pas convaincu. Je pense que l'équipe de France ira très loin avec Tchouaméni, Rabiot plus 1, Manu Koné, Kanté, enfin celui qui est le plus en forme, et trois devant. Moi, je veux ce système-là parce qu'on n'a pas assez travaillé les animations offensives et que les pressings contre pressings, ce n'est pas un truc que tu improvises comme ça du jour au lendemain. Donc, je ne sais pas ce que tu penses de ça, Sam.
17: Après, je pense que Michael Olise le fait plutôt bien sur le côté. Déjà, il revient énormément. Et je pense que ça, ils peuvent le travailler sur les prochains jours parce qu'il rejoue dans 5 ou 6 jours, je crois. Ils ont le temps de travailler ça et de travailler ses retours défensifs, surtout de Michael Olise qui peut aider les deux milieux, que ce soit Tchouaméni et Adrien Rabiot.
7: À la Griezmann un peu.
17: Exactement. Et en plus, ce qui s'est passé, c'est que les deux, il faut parler du travail qu'ils ont fait, Adrien et Aurélien Tchouaméni, qui ont couru tout le match, récupéré des ballons, mais je pense qu'ils ont besoin de cette tête-là et je pense que Olise peut les aider, en tout cas dans l'axe, parce que à certains moments, on va se retrouver à certains moments en infériorité s'il y a que les deux milieux qui défendent, avec l'aide.
1: Oui. Si tu as effectivement Olise, c'est une solution de faire ça, mais si tu veux sécuriser aussi ta défense, tu le feras mieux avec un troisième milieu et en laissant les clés du jeu offensif à Olise.
17: D'accord, mais moi je me rends compte que si on arrive à le faire avec Olise, après quand on récupère le ballon, là on a Olise et les trois autres devant.
7: Il y a
17: danger tout de suite. Donc c'est bien beau de dire non, mais on veut la sécurité, on va mettre un joueur un peu plus défensif. Et après quand on va le faire, on va dire mais offensivement il manque quelqu'un. Donc je pense que de trouver cet équilibre-là, d'avoir un joueur qui soit capable de revenir défendre, d'aider.
1: Moi,
17: c'est son milieu.
1: Les trois devant, alors t'as raison, hein, bien sûr, sur le papier, ok, mais j'ai peur, et pour l'avoir vu récemment, qu'ils se marchent sur les pieds par rapport au fait que, on l'a dit tout à l'heure, Jean-Louis l'a évoqué, Daniel aussi.
7: Et pourquoi le flow, la deuxième mi-temps, ne peut pas servir de modèle pour la suite, en fait? C'est ça que je ne comprends pas. C'est-à-dire que,
1: le Sénégal,
7: c'est quand même une bonne équipe, tu vois, c'est pas non plus les équipes qu'on a jouées depuis un an. Là, c'était quand même un vrai match et tout. Mais parce que justement, on les a mis en difficulté. Une fois qu'il y a eu remplacement de tout le monde, moi je trouve que vous noircissez un peu le tableau global de ce système en voulant abandonner tout de suite. Attendons d'être vraiment en difficulté. Là on sort, on a gagné 3-1. Il a replacé des trucs, il a fait en sorte que les 4 devant. Mais d'abord on vient de gagner 3-1, Flo.
17: Ça va,
7: on vient de
17: gagner 3-1.
2: Les uns après les autres. Daniel et Samuel ensuite.
25: Le truc, c'est pas.
7: Et encore une fois, en 2022, il y avait les 4 attaquants en 2022.
25: Comment ça, les 4 attaquants?
7: Il y avait Griezmann au milieu de terrain, il y avait Dembélé à droite, il y avait Mbappé à gauche, il y avait Giroud devant. Il y avait les quatre attaquants. Sauf qu'effectivement, il demandait à certains de défendre beaucoup plus.
25: Pas à la fin de la compétition. Pas à la fin de la compétition.
7: Bien sûr que si. Quand Griezmann sort en finale, d'accord, si tu veux, mais au coup d'envoi de la finale, il y a les quatre attaquants.
25: Écoute, moi je suis convaincu qu'on serait plus fort avec trois milieux de terrain et que le faire tout de suite donnerait immédiatement une ossature forte à cette équipe. Moi je suis désolé, Dembélé en équipe de France, il ne m'a jamais rien montré. Je n'arrive pas réellement à comprendre son utilité. C'est comme ça, c'est malheureux.
7: Oh mais ça, t'as raison là-dessus, c'est factuel. Hein,
25: je souhaite qu'il me fasse mentir, mais il finira peut-être sur la liste des joueurs extraordinaires. Il y en a, la liste elle est pas méga longue, mais elle existe. Des joueurs extraordinaires en club, dans un système, mais qui en équipe nationale ne sont pas aussi bons ou n'apportent pas autant que dans leur club.
1: Ce sera le Gérard Lamp ou Lampard de l'équipe de France.
2: Samuel, il y en a beaucoup
25: des mecs comme ça.
17: Non, mais je pense qu'il faut qu'on arrive, Ousmane arrive à trouver la position, une position où il se sente à l'aise dans le quatuor offensif. Mais ce que je voulais dire, moi, c'est que par exemple, là, pendant longtemps, on disait que c'était trop défensif. J'ai beaucoup entendu ça. Parce qu'il y avait un milieu à deux, plus le troisième qui était sur un côté, qui revenait aider. Maintenant que ça a changé, que c'est offensif, j'ai du mal à comprendre comment certaines personnes arrivent encore à dire.
25: Il y a les hommes, mais c'est pas offensif. On n'a pas eu une tonne d'occasions.
17: Mais c'est pas parce que c'est offensif que tu vas forcément avoir une tonne d'occasions. Il y a une équipe adverse en face quand même. Donc c'est pas forcément parce que t'as trois joueurs offensifs exceptionnels devant que tu dois finir avec 10 occasions franches. Et c'est un match de football. T'as une équipe qui défend et t'as une équipe aussi qui essaye de tout faire pour pas encaisser de but. Mais pour moi, là, on a une équipe et les trois devants, ce qu'ils sont capables de faire avec le numéro 10, pour moi, on a une chance de le faire. Et en plus, aujourd'hui, on a gagné. Vous voulez quoi de plus? On gagne, mais vous allez dire le Sénégal n'a pas été bon. Mais au final, quand on regarde la Coupe du Monde, il y a des équipes comme, je vais vous dire, l'Espagne, ils ont une attaque, ils ont des joueurs, ils ont réussi à gagner? Non, et au final, il faut qu'on soit aussi conscient que gagner un match de Coupe du Monde, c'est pas simple du tout. Et on a réussi à le faire. Dans quel système?
2: On a, avec quatre attaquants, on a un Samuel Umtiti du niveau de Kylian Mbappé et Michael Olise hein, ce soir dans la finale.
1: Deuxième mi-temps.
2: Profitons-en.
17: Niveau Coupe du Monde.
2: Parce qu'il reste avec nous, j'ai vu le match
17: de là-haut et je l'ai très très très bien vu. Devant la télé, j'aime pas trop, mais là, j'aime beaucoup la position.
2: Allez, à tout de suite, on continue les débats ensemble dans l'after évidemment. On est là jusqu'à 2h du matin et ensuite jusqu'à 5h, les nuits de l'after continueront avec encore deux matchs hein, ce soir. Irak-Norvège dans la poule des Bleus qui démarre dans maintenant 21 minutes et à 3h tout à l'heure, l'énorme Algérie-Argentine à suivre. À tout de suite dans l'after.
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11: Il est 23h44 en France, il est 17h44 ici dans le studio américain de l'After où se trouvent Florent Gautreau et Daniel Riello. Plus au stade, juste derrière nous, Samuel Umtiti et Jean-Louis Tour. On va aller faire un tour dans les différentes fan zones françaises parce qu'il y a du monde partout ce soir pour fêter la victoire des Bleus. C'est une première victoire, on est encore loin du titre, hein, éventuel bien sûr. Camille Borin est notamment à Saint-Ouen au milieu des supporters. Bonsoir Camille.
12: Salut Gilbert, salut messieurs. Oui, alors là ça s'est un petit peu vidé, mais il y avait 2500 personnes ici à la fanzone de Saint-Ouen. C'était la folie, on a sauté, on a crié, j'ai de la bière dans les cheveux, mais c'est pas grave, c'est la Coupe du Monde. Et là je suis avec Arthur. Arthur, raconte-moi, comment t'as vécu le match?
13: Merci Camille, on est rassurés sur cette entrée en Coupe du Monde. On avait quelques incertitudes au début. La première mi-temps était assez tactique, mais en deuxième ça s'est libéré. C'était clinique devant, donc on est content, on est rassurés.
12: Je suis aussi avec Adrien. Adrien, Mbappé, meilleur buteur de l'histoire de l'équipe de France. Qu'est-ce que tu as pensé de son match?
14: Mbappé, c'est le meilleur joueur du monde. Il vient encore une fois de prouver que la Coupe du Monde, c'est sa compétition. Je veux juste rajouter que 100% des buteurs sont parisiens ou étaient parisiens.
11: Voilà. Allez, go! Bon courage Camille, et merci beaucoup au milieu des supporters. Évidemment, tout à l'heure, il y aura un grand dossier Mbappé qu'on va ouvrir dans l'after. Il rentre dans l'histoire ce soir, meilleur buteur des Bleus désormais. Il égale désormais Gerd Müller avec 14 buts à la Coupe du Monde. Il est à 2 buts du record de Klose qui va peut-être battre dans cette Coupe du Monde.
15: Mais il y a encore Messi aussi dans les
11: pattes. Alors, beaucoup de réactions évidemment sur notre numéro WhatsApp 0612 424 424. Je vous en lis un qui va sans doute plaire à Samuel. Lionel de Marseille qui nous dit, je reprends ses mots, hein. Vous nous faites chier avec vos trois milieux, ça fait 10 ans que vous critiquez le système. Là, on tente le brio, on a les joueurs pour faire
16: merci
11: de l'offensive
16: beaucoup.
11: À tout va. Allons-y.
15: Sauf que moi, je suis d'accord.
11: Top Didier Deschamps avec Fabrice Hawkins. C'est ensuite
17: on est Didier Deschamps. En direct de Didier Deschamps, effectivement. Coach, félicitations d'abord pour cette victoire. Merci. On a fait un constat, c'est que Michael Olise se trouve mieux juste derrière Kylian Mbappé. Est-ce que vous faites le même? Est-ce que c'est un enseignement pour le match contre l'Irak?
18: Ben, je l'ai fait le changement. Donc c'est pour que ça aille mieux, oui. Après, c'est pas le même profil qu'Ousmane. Même si Ousmane est capable de le faire, mais je trouvais que de par son positionnement, il était trop haut et on avait un manque de liant. Évidemment que Michael a mis ça, mais Ousmane a été bien meilleur aussi à droite. C'est des options qu'ils peuvent avoir eux aussi quand ils permutent. Mais de par ce bloc bas du Sénégal, voilà, ils attendaient des. Il y a eu des erreurs techniques pour après sur les attaques rapides. Il y a eu des déchets des deux côtés, un peu trop, et notamment nous, notamment dans les dernières passes où on a eu des situations qui auraient pu être des occasions. Ils auraient pu nous punir. En revanche, en deuxième mi-temps, oui, c'est beaucoup plus consistant. On leur a fait mal et. Le meilleur exemple au-delà de Kylian et son efficacité, c'est très bien. En plus, il bat le record d'Olivier Giroud pour un premier match de Coupe du Monde. C'est l'entrée de Barco aussi. Voilà, c'est le meilleur exemple pour ceux qui seront amenés à venir du banc d'apporter un plus, d'être décisif. Donc, on va savourer. J'ai vu beaucoup d'autres équipes sur leur premier match qui ont eu des difficultés. Nous, on avait un gros nonos avec beaucoup de qualité aussi. Donc, on va savourer. On a pris l'habitude de le gagner, ce premier match. Il n'est pas le décisif, mais de par la configuration des équipes qui sont dans notre poule, on va savourer, apprécier. On a le temps de récupérer puisqu'on a 6 jours. Mais il y a eu aussi un peu de crispation au début chez certains joueurs. Je ne vais pas les citer, mais match de Coupe du Monde, c'est particulier aussi. On n'était pas totalement libérés, donc qui a amené à...
17: Vous pensez à Désiré Doué, par exemple?
18: Oui, Dez, tout Dez qu'il est, il a tout pour le très haut niveau, mais un peu inhibé, c'est pas le seul. Il sera mieux maintenant, il sait ce que c'est un premier match de Coupe du Monde.
0: On a vu une deuxième équipe quasiment en seconde mi-temps, on a vu une équipe plus libérée, différente.
18: Oui.
0: Comment vous expliquez cette équipe à deux visages? Est-ce que c'est la pression du premier match?
18: Oui, aussi peut-être de se dire que en face, c'est parce qu'il avait ce bloc bas resserré, c'est pas facile de trouver les solutions et ça repart très très vite. Donc quand il y a quelques erreurs techniques, il y a moins de confiance, un peu d'insécurité ici, pas totalement libéré. Après, c'était beaucoup mieux, évidemment. Notre standing est plus celui de la deuxième mi-temps, mais comme je vous l'ai dit, je regarde les autres matchs, sauf quand c'est tard parce que j'ai besoin de dormir. Mais il y a beaucoup de très bonnes équipes qui ont eu des soucis aussi, quoi. Donc, on va savourer. On va pas avoir la même chose dans 6 jours, mais il faudra aller encore chercher 3 points.
4: Didier, vous l'avez évoqué, Kylian Mbappé qui bat le record d'Olivier Giroud, qui marque un deuxième but assez extraordinaire.
18: Avec toute, même s'il aurait pu marquer en première mi-temps, mais il est depuis le premier jour, il est. Et dans l'esprit, par rapport au groupe, le fait qu'il soit capitaine, c'est le meilleur exemple. Et évidemment, c'est un joueur qui est toujours décisif. Il a été avec son club aussi. Et quand on voit ici, parce que je ne vais pas parler en mal de la France, mais il est adulé par tellement de monde au niveau mondial. Et il le mérite parce que...
17: Il n'y a pas de débat sur son positionnement, coach.
18: Pardon ?
17: Il n'y a pas de débat sur son positionnement.
18: Je vous les laisse les débats, quoi. Donc, mais c'est un attaquant.
17: Il a prouvé ce soir qu'il était performant.
18: Oui, c'est un attaquant ancien. Après, si vous lui demandez de jouer en pivot et de dévier de la tête, non, c'est pas ça. Mais il a la liberté aussi. Il s'est retrouvé à gauche, à droite. C'est pas. Il y a une position de départ, mais pour marquer des buts, c'est souvent dans l'axe.
4: Vous avez vu Didier sa célébration juste sur le premier. C'est la dernière question. Sur son premier but, vous avez vu sa célébration ou pas ?
18: Non, je crois. Qu'est-ce qu'il
4: fait ? Traversière.
18: Ah oui ? Ouais, il paraît que. Mais je regarde pas tout ça. Il paraît qu'il a déjà fait quelque chose, donc c'est bien. Bon. Tant mieux. Il fait ce qu'il veut. S'il veut jouer à notre instrument, il n'y a pas de souci.
11: Voilà pour Didier Deschamps, directeur de Fabrice Hawkins, qui nous a donné un peu de grain à moudre dans les débats.
15: C'est vrai que Deschamps, là, c'est un autre Deschamps par rapport à parfois, qui n'hésite pas à citer certains de ses joueurs.
16: Ah, surdoué, ouais.
15: Surdoué, tu vois, qui donne des choses, des bons et des mauvais points, qui cite des cas individuels.
16: Et je pense que Doué, il s'est fait un peu secouer à la mi-temps, d'ailleurs. Sûr. Ça va dans le même sens, vu son retour.
15: Il y a un truc qui est sûr avec Deschamps, et ça là-dessus, autant on a parlé là du système, on va y revenir, mais sur le management, on a toujours dit que c'était vraiment, et Sam est là pour nous le confirmer, mais vraiment un vrai bon manager. Donc lui, il est capable d'avoir les joueurs à sa main.
11: Samuel est encore avec nous pendant quelques minutes, donc profitons-en. Quand tu entends Deschamps, Samuel, là, tu sens un coach que tu le connais bien, hein, évidemment, tu as été en équipe de France longtemps avec lui. Tu sens un Deschamps qui maîtrise son sujet, qui est bien dans sa compète.
16: Oui, après. Le sélectionneur a toujours été très serein, même dans ses discours. Et là, le fait qu'il parle de Désiré Doué, je pense qu'il se met à sa place. Il sait très bien que c'est pas forcément facile. Au contraire, je suis content qu'il puisse parler de lui et de donner un nom, parce que c'est la réalité. Et c'est un fait que quand on fait une première Coupe du Monde, on a beau gagner une Ligue des Champions, mais c'est totalement différent. Et c'est vrai, mais ça veut pas dire par là que le prochain match, il sera pas titulaire. C'est juste que il s'est passé, en tout cas, une première mi-temps qui n'a pas forcément été bien pour certains joueurs, ou même pour la totalité, on va dire offensivement, des joueurs. Mais c'est un Didier Deschamps, pour moi, qui est très serein. Il sait l'importance de remporter ce match. Il y a des choses qu'il devra revoir, dont on va dire l'animation offensive, surtout sur la première mi-temps. Mais il est serein.
11: Tu changerais quoi pour démarrer face à l'Irak ?
16: Je changerais quoi ?
11: Ouais, tu ferais quoi pour démarrer face à l'Irak après ce qu'on a vu ce soir ?
16: Honnêtement, le changement, même avec Ousmane, ce qui se passe, c'est que il permute pas mal, ça soit Olise. Après, même en deuxième mi-temps, Olise, à certains moments, il s'est retrouvé sur le côté. Mais moi, la seule chose, c'est qu'il faut qu'il soit proche de Kylian. Il faut qu'il soit proche de Kylian.
11: Tu veux dire, la connexion Olise, voilà, Mbappé est la plus importante?
16: Non, oui, la plus importante, parce que je trouve que Olise a un meilleur pied. En tout cas, offensivement, c'est lui qui est capable de trouver ces passes-là qui sont difficiles à trouver. Et parce que Kylian fait de bons appels. Mais après, Ousmane aussi, pour être honnête, Ousmane, il est capable de les trouver. Mais c'est juste d'être le plus proche possible de Kylian pour trouver ces passes-là. Mais changer quelque chose, honnêtement, pas grand chose. Juste une animation à certains moments où je peux les trouver qui ils sont un peu écrasés. Mais c'est des choses qui se travaillent, et même
19: mais est-ce qu'on
16: enchaînant
19: redoute pas
16: les matchs,
19: justement, que contre l'Irak, parce que l'adversaire sera plus faible. Moi aussi, je serais tenté de mettre la même équipe que ce soir pour redonner une chance à tout le monde. Mais si ça se passe super bien parce que t'as un adversaire plus faible, est-ce qu'on va pas être induit en erreur? Ou est-ce que finalement, Samuel, une Coupe du Monde, et en plus cette année, j'allais dire c'est long, cette année il y a encore plus long puisqu'il y a un match de plus. Est-ce qu'il faut pas avancer de façon pragmatique et voir un petit peu, surtout que maintenant tu as non seulement les 5 changements, tu as en plus les cooling breaks qui te permettent des réajustements tactiques, et on a vu d'ailleurs dans ce match, j'ai trouvé Deschamps très décontracté dans sa façon de parler, je suis pas sûr de toujours l'avoir entendu comme ça.
16: Ah oui.
19: Mais
16: il
19: a répondu à une question tactique, ce qu'il fait très peu, ou quand Fabrice lui a demandé, il a dit je l'ai fait le réajustement. Il lui a dit est-ce que vous avez trouvé meilleur Olise, d'habitude il répond pas trop à ce genre de questions. Là. Il
16: t'as
19: veut
16: raison.
19: Pas trop aller sur ces terrains-là. Ouais. Et là, il a dit, oui, en gros, qu'est-ce que ça sous-entend avec beaucoup, avec un sourire et quelque part un peu une autocritique, je sais pas, quand il dit, j'ai arrangé les choses, ça marchait pas bien, j'ai fait le réajustement, ça s'est mieux passé. Simple, efficace. Réponse simple, sourire, efficacité. On n'était pas réellement habitués. Et est-ce que c'est pas la clé de ce qui peut se passer dans le reste de cette Coupe du Monde? J'ai commencé comme ça, ça s'est pas bien passé. J'ai sorti un tel, j'ai rentré un tel, c'était mieux. Lui, il était positionné comme ça, je lui ai dit de venir là. Est-ce que finalement, on se casserait pas un petit peu trop la tête avec ça, sachant qu'aujourd'hui, le football d'aujourd'hui
11: Top Désiré
19: permet,
11: là,
19: permet Fabrice de faire beaucoup de changements en cours de route.
11: Fabrice.
17: Ouais, Désiré, félicitations d'abord parce que c'est un premier match de Coupe du Monde, c'est jamais évident. Le coach disait justement qu'il y avait une première période qui était un petit peu crispée de votre part et qu'ensuite vous vous êtes libéré sur la deuxième. C'était votre sentiment aussi?
20: Oui, c'est ça, c'était le sentiment. Franchement, en première mi-temps, c'était un peu plus brouillon. Il y a eu beaucoup de pertes de balles, je trouve. Un manque de justesse technique par moment. Et voilà, c'est aussi ça le football, de rentrer dans une grande compétition. On a su élever le curseur en deuxième mi-temps, être beaucoup plus posé avec le ballon et concrétiser les actions qu'on a eues devant le but.
17: Désiré, qu'est-ce qui vous a empêché de mieux rentrer dans ce match? Est-ce que c'est la pression de ce premier match en Coupe du Monde? Vous avez l'expérience, mais vous restez un jeune joueur. Est-ce que c'est ça qui vous a posé problème?
20: Non, sincèrement, je ne pense pas que j'étais crispé à cause de la pression. Je pense que voilà, c'est ce qui se passait sur le terrain. Il y avait peut-être un peu moins de mouvement, un peu moins de lucidité aussi par moment. Il y a peut-être c'est l'atmosphère du stade. Je ne dirais pas la pression parce que je ne me sentais pas inhibé du tout en première mi-temps. Mais il y a plein de paramètres à gérer. Et voilà, en deuxième mi-temps, je trouve que ça a été beaucoup mieux.
21: Désiré, il y a 4 ans, vous étiez derrière votre écran pour voir Kylian Mbappé marquer un triplé en finale de Coupe du Monde. Ça fait quoi d'être juste à côté de lui au moment où il inscrit 2 buts comme ça en Coupe du Monde, d'être aux premières loges?
20: C'est magnifique et j'espère qu'il en mettra encore beaucoup d'autres.
11: Voilà pour Désiré Doué.
21: Kylian aussi, vous en avez parlé?
11: Ah, la célébration, la flûte, c'est pas trop d'importance. On aurait pu se passer de celle-là.
15: Tout le monde a la flûte.
11: Oui, Sam, avant que tu t'en ailles, j'aimerais qu'on dise un mot de la défense centrale. Tout à l'heure, tu en as parlé brièvement, Upamecano, Saliba.
16: J'ai adoré.
11: C'est ton poste, évidemment. On a trouvé Upamecano d'entrée de jeu assez impérial dans tout ce qu'il a fait, même dans certaines situations où il est reparti avec le ballon. Enfin, il a été même.
15: Et je complète ta question, Gilbert.
11: Ouais.
15: Sur Saliba également, parce que Upamecano, c'est clair. Est-ce que sur Saliba, comme il y a un petit doute sur son dos, sur ses accélérations, est-ce que je voulais avoir aussi ton regard de central?
16: Non, j'ai trouvé très bon dans les anticipations. Il y avait des ballons qui étaient assez longs à certains moments, mais c'est lui qui anticipait la profondeur et il arrivait à venir couvrir son coéquipier. Donc non, j'ai trouvé vraiment qu'il y avait un duo, un binôme très très fort, ça soit dans les 1 contre 1 aussi, rarement crois. Et c'est ce qu'il nous faut, en tout cas pour rassurer toute une équipe. En tout cas, la charnière que soit, très

0: Oui, c'était top.
1: Samuel, merci beaucoup. On te retrouve merci très vite. Bien sûr, tu seras avec nous lors de chaque match de l'équipe de France.
2: Il est multimédia, Samuel.
1: En espérant qu'il y ait
2: télé, radio. Quelle vedette c'est devenu en trois mois.
3: En tout cas, non, pas du tout. Mais en tout cas, il y a une chose que je tenais à dire, c'est que
2: t'es pas allé aussi vite que ça. Hein.
3: C'est que laissez s'il vous plaît l'équipe de France. Laissez l'équipe de France.
2: Il
3: paraît
2: que tu fais dans l'écrit aussi maintenant.
3: Non, laissez-moi parler. C'est que l'équipe de France, laissez-la gagner. Même s'il gagne, je pense que il y a des choses à revoir.
4: Tu veux
3: y a
4: qu'on
3: pas de souci.
4: De débattre
3: mais non, c'est pas non. Il faut débattre. Il faut débattre parce que c'est le principe. C'est le principe là de l'émission. Mais
2: venu
3: je pense qu'il faut
2: plus,
3: prendre conscience. Non. Mais il faut prendre conscience que c'est pas facile de gagner un match de Coupe du Monde. C'est tout. Merci beaucoup.
1: C'est vrai. Salut, salut, à la bientôt.
0: On en a pas fait beaucoup.
1: Oui, on en a pas fait beaucoup. Et c'est vrai. Et Deschamps l'a dit. C'est vrai que dans l'histoire, bon, les premiers matchs, il y a eu le fameux France-Sénégal de 2002.
2: Ah non, mais attends. Si tu vas par là, si faut juste s'arrêter sur ce point précis. Je pense que pour le coup, on a vu assez de Coupe du Monde. Je les ai pas comptées, mais pour savoir que il y a une grande majorité d'équipes qui ont très bien terminé, qui ont très mal commencé.
1: Oui, l'Espagne en 2010 perd son premier match et gagne la Coupe du Monde.
2: L'Italie plusieurs fois.
1: L'Argentine en 2022 perd son premier match et gagne la Coupe du Monde.
2: Plusieurs de ses conquêtes sont passées par des premiers tours très compliqués. Donc c'est vraiment quelque chose d'absolument banal. Et là, n'oublions pas quand même qu'on a gagné. Mais d'ailleurs, enfin moi personnellement, est-ce qu'on a émis des critiques ce soir?
0: Non, mais si.
2: On est tous très satisfaits de ce qu'on a vu. On est juste en train de dire.
1: On est perfectionniste.
2: Non, mais pas du tout. Je suis juste en train de dire que je préférerais l'équipe dans une autre config. Mais on va arriver là.
1: Il est minuit. Petite pause fraîcheur. Et on revient. Tu auras la parole, Flo. Louis au 32-16. Le match Irak-Norvège qui va démarrer. Et on ouvre le dossier Mbappé qui rentre dans l'histoire. Le MJDM est de retour. A tout de suite.
5: J'ai vu beaucoup d'autres équipes sur leur premier match qui ont eu des difficultés. Nous, on avait un gros nonos.
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7: La France a remporté son premier match 3-1 face au Sénégal. 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
1: Il est minuit 2 en France, il est 18h02 ici dans le studio new-yorkais de l'After. Florent Gautreau et Daniel Riolo sont là avec moi. Jean-Louis Tour toujours au stade, évidemment. Et la nuit de l'After continue jusqu'à 5h du matin avec à 3h tout à l'heure Argentine, Algérie. Et un match qui vient de démarrer il y a quelques secondes. Ça se passe à Boston. C'est les deux autres équipes du groupe de la France qui sont là en compétition. C'est l'Irak qui affronte la Norvège. Aurélien Tirsin est au stade. Salut Aurélien.
12: Salut Gilbert, salut à tous. Ouais, stade magnifique comme d'habitude ici aux États-Unis. 2 minutes de jeu, 0-0. Et les Norvégiens qui ont cette fameuse appréhension de la Coupe du Monde qui redécouvrent après 28 ans d'absence les premiers pas du cyborg Erling Haaland. Et le premier ballon pour Martin Ødegaard dans la surface de réparation. Le contrôle un petit peu long justement du cyborg. c'est récupéré par Jalal Hassan, le capitaine et gardien de l'Irak, qui redécouvre aussi la Coupe du Monde, Gilbert, après.
2: Tu vas appeler Cyborg à chaque fois ou comment ça va se passer?
12: Peut-être Terminator, s'il va jusqu'à Los Angeles, je vais voir, Daniel. T'imagines,
1: le Viking.
2: Je savais pas combien il faisait dans les

0: nom, Gamza.
1: C'est un orange ouais, mais... pour le tennis.
2: Là, mais celui-là, Daniel, il a collé 16 buts en 8 matchs de qualif. Là, faut reconnaître que pour l'instant, le duel Mbappé à Haaland, il n'existe pas en Coupe du Monde. Mais là, ce sont ses premières minutes et il y a peut-être quelque chose à creuser de ce côté-là. Parce que paraît-il, c'est de loin la meilleure génération norvégienne de l'histoire.
0: 55 buts en 50 sélections, effectivement, ça pose quand même.
2: Il y a que Gerd Müller qui est devant. Et sinon, après, faut aller chercher des gars que je ne connaissais pas ou peu. Vas-y. Pour ma part. Baba Yara, un Ghanéen des années 50-60.
1: Bien sûr.
2: 51 buts en 49 sélections. Et Nielsen, un Danois, dans les années 1910-1920. Donc voilà,
3: ni de la tête aussi. Ouais, de la tête.
2: Ouais. 52 buts en 38 sélections quand même. On embrasse les petits-enfants, les arrière-petits-filleaux de Nielsen.
3: 0-0 donc.
4: Juste un truc,
3: tu nous appelles dès qu'il se passe un truc.
4: Le drapeau de la Norvège a donc servi de maillot. Ils ont carrément mis leur.
3: Oui, c'est effectivement le drapeau norvégien qui.
0: Quand je vois le drapeau de la Norvège, je pense à la crème pour mes mains.
4: Ah d'accord, moi je pense au ski. Je pense au ski, mais.
0: Ça tient la marque là. C'est
3: moi
0: quoi,
3: je pense au
0: bien.
4: Neutrogena.
0: Ouais, voilà, mais je pense à ça, excusez-moi. Mais en même temps, c'est positif, c'est une très bonne marque.
3: Louis est avec nous au 32-16. Salut Louis.
5: Salut à tous.
3: Salut Louis. Merci d'avoir patienté, Louis.
5: Merci pour une belle soirée.
3: Bah oui, alors on va parler.
0: Excuse-moi, attends, parce que Louis, machin, tout ça, c'est vrai, mais tu nous as lu le message du Marseillais tout à l'heure.
3: Lionel.
0: Et on n'a pas eu le droit de lui répondre.
3: Bah oui, parce que Deschamps est arrivé, il nous a coupé. Bah non, on peut lui répondre.
0: Ouais, tu vois, des fois,
3: d'autant que Louis voulait aussi parler de ça, je crois, de la tactique équipe de France.
0: Non, mais on répond notre ami Marseillais ou à Louis?
3: Déjà, je demande à Louis, est-ce que toi aussi, tu désires qu'on continue avec 4 attaquants?
5: Moi, j'ai écouté vos débats, je pense que ce serait quand même plus équilibré d'être en 4-3-3. Effectivement, le 4-2-3-1, ça me paraissait, on a tous vu la même première mi-temps et ça me paraissait un peu désorganisé, ça manquait de rythme, mais je pense aussi qu'on rentre dans la compétition et mine de rien, cette victoire, elle est importante au vu des résultats des autres favoris. Et aussi, ce que je pense, c'est que les débats qu'on a eus sont tous tactiques et pas sur la gestion des hommes. Et je pense que on le prend pas assez en compte, notamment sur si Dembélé devait sortir du groupe. De l'équipe type, je me demande comment ça pourrait réagir quand même au niveau du quotidien. Il y a eu la sortie de Mbappé là qui avait dit que sur l'Euro qu'on a perdu face à la Suisse, le groupe était pas au top et que ça avait beaucoup joué sur finalement le collectif. Donc je pense qu'on oublie aussi la dimension.
4: Là, t'as raison Louis. Parce que, juste un point, t'as raison sur un point.
0: Je vais pas réussir à lui répondre moi, Louis. Marseillais.
3: Lionel, il s'appelle.
0: Vas-y.
4: Il y a un point qui est important dans ce qu'on dit tous nos suiveurs des Bleus là, sur le fait que les joueurs le souhaitaient, tu sais, ce système à 4. Et donc là, Louis a raison sur ce point, sur le fait que si.
0: Ah mais ça bien sûr.
4: Non mais si sur dès le match suivant ou rapidement, comme nous on le souhaite, tu sors Dembélé par exemple, tu le mets sur le banc et tu fais un 4-3-3. Évidemment que dans le groupe, tu dois prendre cette donnée en compte. Donc ça j'entends ça. Et notamment quand ça gagne, c'est d'autant plus difficile. Comme disait Jean-Louis tout à l'heure, de changer, de ne pas se dire tiens, on va continuer à essayer de travailler en faisant mieux et en faisant peut-être mieux coulisser les uns et les autres. En revanche, moi, ce qui me gêne et ce qui me fait peur, c'est que, un, effectivement, Deschamps n'ose pas, ce que je disais dès le départ, le faire pour cette raison-là par rapport à son vestiaire et par rapport au statut de Dembélé. Et deuxièmement, ce qui me gêne dans ce système-là, si tu remets Olivier dans l'axe, mais que tu veux quand même laisser Dembélé côté droit, là, pour le coup, depuis qu'il a été réaxé au PSG, en gros, je ne dis pas qu'il n'a plus envie, qu'il ne va pas le faire, mais moi, contrairement à ce qu'a dit Deschamps d'ailleurs dans son interview, je le trouve moins bon maintenant côté droit et donc ça justifie d'autant plus de ne pas faire appel à lui. Alors, dans ce système-là,
0: à mon tour maintenant sur cette réponse-là, parce qu'il y a Jean-Louis qui avait dit quelque chose et j'ai pas pu répondre, il y a Louis le Marseillais, non c'est Louis
5: non
0: le Marseillais.
5: Parisien
0: Lionel.
5: Lionel
3: le Marseillais, Louis
0: vous
3: est Parisien.
0: Avez réclamé
5: non, pour okay, pardon.
0: Attends, il n'y a aucun problème, je sais très bien ce qu'on a dit, je sais très bien ce qu'on a dit du jeu de l'équipe de France, mais je sais également ce qu'on ajoutait à chaque fois, c'est que on n'allait pas improviser la préparation d'une animation offensive qui réclame probablement un bloc très haut, un pressing et des automatismes dans le pressing qu'on n'est peut-être pas capable de faire, ou même si on peut travailler, être capable de les faire un petit peu, ça ne veut pas dire que forcément ce sera mieux qu'un système à 3. Et analyser aujourd'hui que finalement, quand tu as des hommes tels Olise, tels Mbappé, qui est toujours meilleur quand on le décharge un petit peu de tâches défensives, et après tout, quand tu le vois encore ce soir te mettre un doublé, qu'est-ce que tu vas lui casser la tête? Franchement, il te met 2 buts dans un match. C'est quand même important. Premier point. Deuxième point. Jean-Louis me dit, mais on démarre en 2022 la finale, comment? Avec 4 joueurs offensifs. Alors, on démarre effectivement avec un milieu de terrain, Tchouaméni, Rabiot, Griezmann. Griezmann qui, en matière... Écoute-moi s'il te plaît, 2 secondes. Griezmann qui, à l'Atlético, est habitué
6: à... Donc il n'y a pas de problème.
0: Ok. Habitué à beaucoup défendre, ce qui n'est pas le cas d'Olise. Et surtout, devant, donc tu avais raison, on avait Mbappé, Giroud, Dembélé. Dois-je te rappeler les 80 minutes qu'on a passées dans cette finale, à ne pas toucher un ballon, à se faire promener par les Argentins? Qu'est-ce qu'on a tiré de positif?
6: On a joué comme schéma. Ça toute la Coupe du Monde.
0: Et c'est qu'est-ce ça qu'on que je veux te dire.
6: On est arrivé en finale.
0: Et qu'est-ce
6: en finale comme ça.
0: Qu'est-ce qu'on a fait de bien dans cette config? Non, on a fait de bien. On a fait
6: c'est,
0: de bien.
6: C'est le même si raisonnement qu'à trois au milieu, Daniel.
0: Non.
6: Ce que je veux dire, c'est que avec des chances, si tu veux, on arrivera toujours à la conclusion. Qu'est-ce qu'on a fait de bien avec cette équipe? C'est le jeu de des chances qui est comme ça. Moi, je dis juste que les quatre attaquants, c'est pas l'assurance que l'on va dans le mur avec. La preuve, la deuxième période ce soir.
0: Jean-Louis, en 2022, si Harry Kane met pas un péno dans les nuages, l'histoire elle s'arrête beaucoup plus vite. Tu ne vas pas avoir à chaque fois. Tu ne vas pas avoir à chaque fois et le ballon qui tape le bon poteau et la réussite et tout. Donc, je dis que je préfère, surtout vu les joueurs de qualité, surtout que si tu mets un Manu Koné qui est un excellent relayeur, qui est capable de faire des choses au milieu, et si
4: j'ai devant, une autre idée,
0: tu donnes
4: aussi
0: de la liberté.
3: Si doué un peu plus bas, qualité, tu veux dire.
4: Doué plus bas.
3: Doué plus bas.
4: Doué plus bas et tu t'enlèves peut-être une
3: équipe. Doué en Griezmann, quoi, en fait, ouais, tu veux dire.
0: Mais moi, je dis juste encore, je n'arrive pas à être encore aujourd'hui à être convaincu par l'apport de Dembélé en équipe de France.
6: Mais Daniel, on n'est pas si éloigné.
0: Je vois pas ce qu'il apportait. Tu vois, je vais te dire, j'ai quasiment aucun souvenir de lui en 2022.
3: Alors, réponse de Jean-Louis.
0: T'as des souvenirs, toi, de lui?
6: Tu as raison. Mais je suis d'accord avec toi sur la plupart des trucs. Donc, je vois pas en quoi on est en opposition.
4: Moi,
6: je
4: parlez-vous, dis juste que parlez-vous.
6: Bah là, on est en train.
3: Dembélé, tu t'engueules quand t'es d'accord. C'est génial.
6: Même si Dembélé est un peu sacrifié, et c'est vrai, ce que tu dis, on l'a jamais vu très bon en équipe de France, pas comme au PSG. Tu peux quand même rester avec ces quatre-là, comme sur la deuxième mi-temps. Moi, j'ai l'impression que vous mettez très vite à la poubelle cette deuxième mi-temps qui s'est fait avec quatre joueurs offensifs.
0: On a pas mis la poubelle, j'ai trouvé
6: on a gagné. Donc, arrêtons de crier avant d'avoir mal. Quand ça se passera pas bien avec les quatre attaquants, là on mettra les trois milieux. Mais arrête avec ton Jean-Louis. Coup d'avance. Là, t'as fait finale de Coupe du Monde comme ça il y a 4 ans.
4: Voilà, donc t'es devenu commentateur des Bleus.
0: T'es arrivé en boitant en finale il y a 4 ans.
6: Mais t'es arrivé en boitant, t'y arrives quand même.
0: Mbappé qui était ton sauveur. Donc de toute façon,
6: ça va encore
0: être lui tire à loin si Mbappé met des buts. C'est lui le patron.
4: Ça y est, c'est parti. Jean-Louis, fan de Deschamps, change rien, meilleur système, conservateur.
6: Et vous, on gagne 3-1 contre le Sénégal. Il faut tout changer.
0: Et puis n'oublie pas. On avait un commentateur porte-bonheur et que maintenant on a peut-être
6: le principe. Non, j'ai gagné justement. Et je sors de la victoire. J'ai gagné la Ligue des Champions et là je gagne.
0: Mais qu'est-ce qu'il est devenu sérieux celui-là? Même une vanne, il supporte plus.
6: Mais si, je souris.
3: Il est dans sa compète.
0: C'est le star system, ça lui monte à la tête.
6: Qu'est-ce qu'il raconte lui? Je souris en plus.
4: Il commente avec une cravate en plus.
6: Non, je suis à la radio.
4: Un mot sur le. Vous avez noté la phrase de Deschamps avec le nonos. Alors d'habitude on parle de la chatte à Deschamps. Là maintenant c'est le chien de, on va parler du chien de Deschamps maintenant, parce qu'il a parlé quand même d'un nonos en parlant du Sénégal. Juste un mot sur l'animation, et parce que j'ai eu des débats récemment sur le milieu, puisque maintenant on parle du milieu quelque part, même si on n'est pas d'accord forcément avec Jean-Louis. C'est que moi je pense que par rapport à d'autres milieux très forts qu'on a eu par le passé, c'est pas le cas cette année. Je parle des joueurs et de leur qualité technique, et c'est pour ça que j'amenais dans le débat l'idée que pour éviter d'ajouter Koné ou Zaïre Emery avec leur profil un peu défensif, tu peux mettre un troisième milieu et Désiré Doué, qui est un joueur proté, qui a plusieurs postes et cordes à son arc, ou arc à son corde, selon les jingles de l'after.
6: Arc à son flèche, pardon.
4: Ouais. Je connais même pas mes classiques. En fait, il peut redescendre et là, tu vas avoir ça. Tu vois, Doué, par exemple, dans
6: le. Oui, mais ça te bloquerait Olysée sur un côté. De faire ça. Alors que moi, Olise, je le veux dans l'axe tout le temps, là, maintenant.
4: Olise libre, c'est aussi. Tu vois, il peut faire les deux.
3: Faut qu'on avance, Mbappé nous attend. Irak, Norvège, où en est-on, Aurélien?
2: 0-0, deuxième minute de jeu, et les Norvégiens, ils sont pas si impressionnants que ça, ils sont même en difficulté défensivement. Haaland, lui, il fait mal. Le ballon récupéré là par Martin Odegaard, le ballon remonté par les Norvégiens. 0-0, la douzième minute à Boston.
3: On se retrouve dans quelques instants avec Mbappé qui rentre dans l'histoire. Le MJDM est de retour. J'espère que Julien Cazard nous écoute. A tout de suite dans l'after, on est là jusqu'à 5h du matin, avec également à 3h Algérie, Argentine.
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14: L'idée avec la confiance en plus, la bonne passe, la bonne passe pour Mbappé.
15: Voilà, Kylian Mbappé ne doute jamais, malgré ce match compliqué. Kylian Mbappé vient de délivrer l'équipe de France.
3: Et voilà, Jean-Louis, il est là. Il n'est pas là, Jean-Louis, il n'est pas au niveau, peut-être.
0: Oh, oulala, là là, ah, plus que ça.
3: Jean-Louis Tour, Daniel Riolo, Florent Gautreau dans notre studio new-yorkais.
0: Depuis longtemps.
3: Ouais. Tiens, on accueille.
6: Ce qu'il faut pas réécouter, c'est tout ce qu'on a dit avant sur Mbappé.
3: Ouais, on accueille.
0: Bah, attention à qui tu parles. Hein.
3: On accueille David, qui est auditeur de l'After ici à New York. Salut David. Et bienvenue parmi nous. Ah, je crois que ton micro n'était pas allumé. Salut David.
16: Salut les amis.
3: Avant de parler de Mbappé, un nouveau point sur Irak, Norvège, Aurélien.
2: Le quart d'heure de jeu, toujours 0-0. Ils sont en galère, nos amis norvégiens. Ils n'arrivent pas à trouver Erling Haaland. Il y a même une tête intéressante d'Ayman Hussein, l'attaquant star de l'Irak. C'est passé au-dessus des cages de Nyland. Et donc pour l'instant, 0-0. Et un tout petit match des Norvégiens après un quart d'heure de jeu.
3: Ah oui, c'est lui que la douane américaine avait retenu pendant 7 heures.
2: Oui, exactement.
3: Alors. Mbappé dépasse Giroud, ça y est, c'est fait. Hein, bon, on savait que ça allait arriver un jour, mais enfin quand même, 58 buts, sa carrière en équipe de France est sans doute loin d'être terminée. Il est désormais à 2 buts du record de Klose, donc le nombre de buts marqués sur des phases finales de.
0: Il y a quand même de grandes chances
3: de
0: qu'il le batte dans cette Coupe du Monde, ce qui
3: c'est possible.
0: Ce qui serait assez incroyable quand même. Hein.
3: On s'achemine peut-être vers une Coupe
16: mais
3: du Monde de Kylian Mbappé.
16: Il a Messi dans les pattes pour celle-là, mais peut-être qu'il peut faire une autre Coupe du Monde derrière.
3: Exactement. Les gars, sa saison a été compliquée. Et lui-même disait que la Coupe du Monde était pour lui un rendez-vous incontournable, en gros, pour se relancer, et que c'est un homme de Coupe du Monde. Ça y est, ça part tout de suite comme il faut pour Mbappé, même si en première mi-temps, on l'a vu tout rater.
0: Bah, cette équipe de France, de toute façon, c'est lui qui la porte. Pas tout seul. Il y a des joueurs, on a cité Upamecano, on a cité les milieux de terrain.
3: Olise
0: a été excellent. Mais dans une équipe, il faut toujours une vedette, il faut le mec qui met les buts. C'est Mbappé, en équipe de France, il n'a jamais déçu. Écoute, les gens, et Dieu sait qu'il y en a beaucoup en France, continuent de dire que c'est juste le joueur de l'équipe de France et qu'à côté c'est une pompe qu'il faut limite pas faire jouer, qu'il est mauvais. Enfin, on entend des choses tellement hallucinantes sur Kylian Mbappé sans la moindre mesure, d'une débilité affligeante, et probablement qu'on continuera à les entendre. On le sait de toute façon ce qui s'est passé autour de lui, et puis il est arrivé au Real dans un club qui n'a pas de bonne équipe. Peut-être l'année prochaine ils en construiront une. On lui fait porter à chaque fois tout ce qui va pas dans une équipe ou dans un club, on lui fait tout le temps porter le chapeau à lui. Moi, ce que je vois là, c'est un joueur qui est complètement libéré, c'est un joueur qui, encore une fois, est décisif, comme il l'est très souvent, qui est l'un des meilleurs joueurs du monde, qui n'est pas tout le temps parfait, mais autour de qui tu dois forcément construire en équipe de France et qui est ton leader, et tu ne peux absolument pas te passer de lui. Et comme il y a énormément de supporters du PSG qui le haïssent à un point qui est complètement hallucinant, je suis désolé de leur dire que Dembélé est extraordinaire au PSG, pas en équipe de France, et que c'est Mbappé le patron en équipe de France, et qu'il y a des vies qui sont différentes dans le football et qu'il faut respecter ces vies qui sont différentes.
4: Je pense que le destin d'Mbappé est en train de s'écrire sur un joueur de sélection et pas de club pour l'instant. Enfin, bien sûr, c'est un très grand joueur.
14: Un joueur
4: aussi,
14: de Coupe du Monde. Club.
4: Et de, ouais, de Coupe du Monde. Mais tu vois, c'est vrai que pour les gens, pour le coup, et le grand public qu'on regroupe encore plus là, dans ce type de compétition, les gens, justement, qui suivent peut-être un peu moins le foot au quotidien, ont une image dingue de Mbappé, à juste titre, parce que sur des matchs importants qui sont vus par un nombre de gens incroyables, eh bien, il est très présent. Il y a un autre truc quand même.
3: Même la télé américaine qu'on suivait, nous, ne parlait que de Mbappé avant le match, par exemple.
4: C'est la superstar. Mais après, il y a un truc qui est important, à mon avis, qui peut le décharger d'une forme de, entre guillemets, de pression, mais notamment dans le jeu, justement, c'est Olise. C'est-à-dire qu'en fait, là, il a un passeur peut-être attitré. Il a un mec, on parlait de la connexion, qui va faire en sorte que, tu vois, j'entendais Thierry Henry avant le match dans l'analyse, à juste titre, dit.
3: À la télé américaine,
4: on lui disait, tiens, qui va être l'homme du match. Je crois que Zlatan a parlé de Kylian Mbappé, un peu comme tout le monde, un peu de manière un peu facile. Et Henry a dit, Olise. Parce qu'Olise va être le facteur X, Olise va être celui qui va donner les ballons à Olise, etc. Et je pense que Mbappé, une fois que tu l'as installé, et comme il est installé dans cette équipe, s'il a en plus le gars pour lui donner les ballons, la connexion Zidane-Henry qui n'a jamais vraiment marché en équipe de France, tu sais, il y a eu un seul but sur cette
3: fameuse passe de France-Brésil.
4: Elle n'a jamais fonctionné. Là, tu as la chance d'avoir, avec Olise qui est beaucoup plus discret, qui prend moins la lumière médiatiquement, un passeur incroyable pour Mbappé. Donc effectivement, le scénario équipe de France est beaucoup plus favorable que le scénario club pour Mbappé. Et l'autre chose, c'est que lui, maintenant, il s'est érigé comme ça. Moi, je trouve qu'il en fait un peu trop là-dessus, comme le daron, le patron du vestiaire par rapport à des gens, à des joueurs plus jeunes.
0: Mais c'est ce qu'il est, en fait.
4: Et c'est ce
0: pour
4: qu'il
0: les joueurs, c'est ce qu'il est.
4: C'est ce que j'allais dire, c'est que contrairement au bisbille qu'il y a eu avec Griezmann et compagnie, pour être très clair dans le vestiaire, et ben là, non, il n'y avait pas de problème. Doué, regarde, tu l'entends. Doué, il n'est pas au point de se dire d'être jaloux, et il n'en est pas là. Et Dembélé, c'est son pote. Il n'aura jamais posé un problème à Mbappé. Je parle en termes de vie de groupe, en tout cas. Donc, en fait, il est à l'aise, il est dans son groupe, il est le patron, effectivement.
3: Alors, moi, c'est quelque chose au tableau du tir en but que nous faisons du meilleur joueur du monde.
6: Il y a deux trucs, un truc technique, un truc mental. La connexion Olise-Mbappé, ça remonte à il y a quelques semaines déjà, et on l'avait déjà vu sur les matchs de préparation, et je pense que cette action, ça pourrait être un peu leur truc signature, c'est-à-dire Olise avec son pied gauche qui met cette balle en profondeur, l'appel croisé de Mbappé, ça a donné le premier but, et pour les deux, c'est des choses assez fluides, c'est-à-dire que c'est le bon appel de Mbappé pour arriver sur son pied droit, et c'est la bonne passe d'Olise, donc cette connexion-là, elle est parfaite, et je pense qu'on va la revoir, et ça fait très mal. Et le reste, moi, honnêtement, je suis bluffé. Vous allez me dire, c'est parce que voilà, nous on est. Moi, je suis pas un grand sportif de haut niveau et tout. C'est peut-être le truc indispensable, mais le mental de Mbappé, c'est-à-dire comment après l'heure qu'il fait où il rate tout, mais vraiment tout, hein.
0: Même
6: tous
0: des
6: ses contrôles,
0: parce que tout, parce tout, qu'il
6: voilà,
0: a raté,
6: des
0: il a
6: trucs
0: raté
6: faciles deux, et pas que des compliqués.
0: Surface, hein. Il rate un et contrôle.
4: Et il
6: rate
4: une action
6: contrôle, passe et il le poteau. C'est un miracle qu'on prenne pas de but sur l'action parce qu'il rebondit sur Maignan en plus. Mais donc il rate tout et pourtant il est là mentalement. Pour encore faire le même appel, pour faire la finition, pour être toujours avec cette confiance en lui, pour dire à un moment je vais être décisif, à un moment, et ça
0: et
6: montre aussi son niveau mental pour le deuxième but. Mais c'est fou,
0: pour
6: aller frapper.
0: Highlight.
6: Pour prendre cette frappe-là, il faut avoir une confiance en soi exceptionnelle, et je trouve que c'est sur ce point-là qu'il est vraiment au-dessus de tout le monde.
3: David, toi qui es supporter de l'équipe de France, t'es au match, hein.
4: Exactement.
0: Toi, tu vis ici, tu vas comprendre la haine Mbappé qui est en France.
3: Il est peut-être supporter de l'OM, David, on ne sait pas.
4: Moi, je suis supporter du PSG.
3: Très bien.
4: Mais je ne suis pas un hater de Mbappé. Donc, dans le sens.
3: Ça devient rare.
4: Ouais, mais en fait, c'est n'importe quoi. À un moment, ça devient vraiment n'importe quoi.
0: Oui.
4: C'est un truc de réseaux sociaux complètement fou. D'ailleurs, tu peux le voir sur plein de sujets de société, pas seulement Mbappé. Mbappé, c'est juste un de ses sujets. Mais ça devient du n'importe quoi. Et en fait, le mec. Le mental qu'il a, je pense que les autres joueurs, ils n'ont pas envie qu'il sorte du terrain. C'est-à-dire, on peut penser, on aimerait qu'il sorte. À la mi-temps, j'avais les trois quarts de mes copains qui me disaient « faut sortir Mbappé ». Déjà, c'est impossible, Deschamps ne le fera jamais. Mais en fait, les autres joueurs ne veulent pas qu'un joueur comme ça sorte. Parce qu'ils savent qu'il a la solution à n'importe quel moment, à n'importe quelle minute, après avoir tout raté pendant 60 minutes.
3: Moi, je comprends
4: que
3: tes potes qui voient Mbappé tout rater en première mi-temps, ils doivent se dire « mais c'est une vision un peu courte, excuse-moi, c'est pas des vrais connaisseurs ». Tu sais très bien que.
4: Il y en a un qui a un maillot.
3: Change de pote.
4: Change
3: de pote.
0: Ton pote, c'est celui qui a le maillot de l'OM. Voilà. Ah bah oui, mais c'est normal. En tout cas, il est beau parce que c'est la version Panasonic, bah, c'est mon préféré.
4: C'est Waddle. Il y a quand même du respect pour ce maillot.
0: Je vois Waddle. Ah, le maillot Panasonic pour moi.
3: Non, mais il est évident que Mbappé, oui, est le mec que tu mets en premier sur le terrain et que tu sortiras sans doute en dernier.
4: En fait, c'est le mec, c'est facile de l'attaquer, mais. Il est tellement
16: mets-le
4: attaqué
16: avec Olise quand même. Ouais. Si tu dois mettre un mec, mets en deux en même temps.
0: Oui, mais le problème, c'est un vice. Michel, il vient d'arriver. Mais effectivement, maintenant il est totalement indispensable.
3: Michael, comme dit,
0: maintenant il est indispensable, et comme a dit Thierry Henry, c'est l'homme clé maintenant, et on est ravis. Je répète encore une fois, ce gars nous est tombé du ciel, profitons-en. Et c'est ce duo qui maintenant va porter l'équipe de France.
13: Ouais. Après, je sais que vous avez déjà fait le débat, mais moi je pense pas qu'on devrait changer de 11 pour le prochain match. Je pense qu'on devrait garder l'animation de la deuxième mi-temps, pas la première. En fait, on n'a pas joué avec la même équipe.
4: Que moi, le seul problème, c'est que le match, c'est l'Irak. Et je ne dis pas que l'Irak est une mauvaise équipe. La preuve, elle est en train de faire 0-0. Je dis juste qu'on ne va faire que repousser le débat pour les matchs vraiment plus compliqués. Alors, OK, moi, je vous suis.
14: Oui, mais d'ailleurs, la réflexion, elle n'est pas sur l'Irak. Hein, tu as raison, Flo. C'est sur le prochain gros match. Qu'est-ce qu'on fait?
4: Absolument.
3: Sauf que le prochain gros match, c'est peut-être en 16e.
4: Ce que je crains, en fait, pour répondre à ta question sur le côté, qu'est-ce que vous voulez après une victoire, remettre tout en cause? Tu as raison. À la limite, moi je te suis, ok, on remet la même équipe pour l'Irak. Mais le vrai problème, c'est qu'on va repousser ce truc plus loin, puis un jour on va se prendre un mur, on va dire, ah bah ouais, mais c'est compliqué, on est déséquilibré, et puis on se fait percer au milieu. Ah bah oui, forcément, quand t'as une vraie équipe en face, à un moment donné, tu vas peut-être te faire percer au milieu, puis t'auras peut-être pas anticipé, t'auras pas eu le fameux coup d'avance, Jean-Louis, désolé de te le dire.
14: Bon, continuons. Si vous voulez qu'on remette un Matuidi ailier gauche ou un Sissoko ailier droit, pas de problème.
4: Non, je t'ai dit Désiré Doué.
3: Warren Zaïre Emery.
4: Blaise Matuidi.
14: Et qui a perdu le sens de l'humour là?
4: Moi.
14: Voilà.
4: J'assume.
3: Continuons l'évaluation. Les gars, on a le temps, hein. On va faire ça ligne par ligne. Faut qu'on dise un mot de Maignan quand même. Maignan, je retiens moi deux choses. Un, le poteau sénégalais en première mi-temps, où en gros, il va quand même pas très vite en bas il est pas très bien positionné.
4: Tout à fait.
3: Et le but sénégalais, où en gros,
4: il se trouve. Il y a une petite trouette. Je rajoute un truc. J'ai observé son jeu au pied.
3: Oui. Et j'ai relance ratée.
4: Beaucoup de relances ratées, 3 ou 4 sur les joueurs adverses et une en tribune.
0: Il n'a pas échappé à la première mi-temps épouvantable. Ouais, et même en deuxième.
4: En l'occurrence, voilà. Donc évidemment, ça se voit pas. Ça, Jean-Louis, c'est pareil. Et victoire 3-1, on a le droit de mettre un bémol ou pas?
14: Non, bah mettons Samba, t'as raison. Allons-y. Mettons Risser.
0: Oh là là.
4: Deschamps. C'est trop facile.
14: C'est trop facile. Non, mais oui, bien sûr, il se trouve. Il y a pas de problème sur le but. C'est pas normal, mais bien sûr.
4: T'as déjà avec Guy Stéphane et pareil demain.
14: Avec Franck Raviot là.
4: Ah d'accord. Ça va pas faire rire. Bon, vas-y. Alors oui, donc
14: Risser. Si je rigole. Hein. Ouais. Non mais qu'est-ce que je vais pas éclater.
3: Sur Maignan, on est tous d'accord.
4: T'as eu la même vision ou pas?
14: Ah bah bien sûr. Mais non mais il se trouve complètement sur le but. Je suis un peu moins sévère sur le poteau quand même, qui me semble un peu difficile à aller chercher. Mais sur le but, bien sûr,
0: sur le but, bien sûr.
14: Mais sur le but, moi je comprends pas du tout ce qu'il fait. Hein. Je comprends pas comment il peut sur un tir sur lui finir comme ça.
4: Jean-Louis.
3: Les gars, tiens, une image du match Irak-Nouvelle-Zélande. Vous savez que Irak-Norvège, vous savez que les Norvégiens, bon, c'est peut-être pas forcément leur climat, hein, 30 degrés et je sais pas combien de pourcents d'humidité.
0: Franchement, c'est pas hyper abusé ce qu'ils font.
3: Là, pendant le cooling break, on leur a mis des combinaisons, apparemment, avec des pains de glace à l'intérieur, des gilets glacés, Aurélien.
2: Il fait 24 degrés, Gilbert. Limite, moi, je suis à Londres. J'ai pas pris ma petite veste. Ils sont descendus quelques bières en plus en avant-match. C'est peut-être aussi pour ça.
0: C'est une maladie au-dessus de 20 degrés. Tout le monde a peur maintenant, mais c'est incroyable.
3: Non, mais on parle des joueurs là, Aurélien, là, on parle pas des mecs dans les tribunes. Hein.
2: Ah oui,
3: t'as vu les gilets.
0: Les joueurs ont des gilets.
2: Non, je sais, je les ai pas vus de visu, mais sur les écrans, effectivement, je les ai vus comme toi. Voilà, ils ont peut-être pris un petit coup de chaud avec les bières, parce que j'étais là à midi, ils y étaient déjà, donc ça laisse un petit peu de temps pour.
3: Mais là, on te parle des joueurs, on te parle pas des supporters. Les joueurs, ils ont pas bu des bières à midi.
0: Regarde, ils mettent des bières à midi et tout, mais ils sont.
2: Ça, ils les avaient aussi à l'entraînement hier, ouais, effectivement. Il fait pas champion, le terrain est à l'ombre.
4: Gilbert, moi tu sais que moi au-dessus de 25 degrés j'ai quelques difficultés, ce qui explique d'ailleurs mes difficultés au tennis contre Daniel.
3: Flo Gautreau qui a une vie d'asset et de marine américain, il a un point faible, c'est que dès qu'il fait plus de 25 degrés ils font c'est le Kevin De Bruyne de la ferme.
4: Je suis obligé de sortir à 6h du mat parce qu'après à partir de 8h30 sous 34 degrés
0: demain matin tu pourras pas venir, le cours est réservé à 9h, c'est trop pour toi.
3: Bon, blague à part les gars, excusez-moi, mais donc il y a eu la pause pub de la première mi-temps, et mine de rien, les Norvégiens, ils se baladent pas contre l'Irak, Aurélien. Il y a 0-0.
2: Ah, pas du tout, 0-0. Allez, on va dire, ça va un petit peu mieux après la période de fébrilité, de découverte de la Coupe du Monde, parce que ça a beaucoup fait parler aussi en Norvège. Ça fait 28 ans qu'il n'y a pas eu de qualif en Coupe du Monde, donc ils étaient un petit peu fébriles, défensivement notamment. Il y a une tête d'Haaland, une tête de Sørloth, pas dangereuse du tout pour Jalal Hassan, le gardien irakien. Voilà, 4-4-2 à plat pour les Irakiens. C'est assez scolaire, mais ouais, c'est assez pénible à jouer. Il y a pas pas vraiment d'espace. Donc pour l'instant, c'est un 0-0.
3: C'est 98, quoi, Brésil-Norvège.
2: Norvège, c'est 98, ouais. Et il n'y a que deux victoires dans leur histoire. L'Orient contre le Brésil en 98, exactement. Qu'on a vu hier d'ailleurs, Thorin André Flo qui est très confiant pour la fin d'Arlingan.
0: Leur dernier match, c'est donc contre l'Italie en 8e, éliminé par
2: exactement, 98. Odegaard et Haaland n'étaient même pas nés.
3: Pour parler d'Italie.
0: Non, c'était la Norvège en fait. Je cherchais qui les, contre qui ils avaient perdu lors de leur dernier match. Il se trouve que c'est tombé là-dessus.
3: Dans un instant, sur Maignan, on aura Thierry Barnera. Il va nous décrypter ce qui s'est passé. Bien sûr, notre spécialiste des gardiens de but.
0: Sur Mendy aussi, tiens.
3: On continuera sur l'évaluation. Tiens. David, tu restes avec nous si tu veux bien pour l'évaluation. Plaisir. On se retrouve tout de suite. L'after est là jusqu'à 2h du matin. Et ensuite, les nuits de l'after continueront jusqu'à 5h avec l'énorme Argentine. Algérie, le tenant du titre face au Fennec algérien. Ce sera tout à l'heure dans les nuits de l'after. À tout de suite.
15: Les Français ont envie d'emballer la rencontre. La mauvaise remise de Mbappé. Encore un ballon perdu. Mais c'est Kata. Cette demi-heure de Kylian Mbappé. Faut rentrer dans sa Coupe du Monde à un moment donné. Allez, Pape Gueye avec le ballon. Mbappé la frappe. But. Il l'a fait. Il l'a fait. Il l'a fait. Kylian Mbappé. Exceptionnel pour devenir le seul meilleur buteur de l'histoire de l'équipe de France.
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15: Rabiot qui trouve Barcola, Barcola, allez. Barcola face à Mendy, Barcola, voilà. But.
3: Il est minuit et 31 minutes en France, il est 18h et 31 minutes ici dans le studio américain de l'After avec Florent Gautreau, avec Daniel Riolo, avec David, l'auditeur de l'After qui est passé le voir, qui vit ici aux États-Unis. La Norvège a marqué un but, Aurélien tire ça face à l'Irak.
2: 29 minutes, c'est le temps dont aura eu besoin Erling Haaland pour découvrir la Coupe du Monde. 1-0 pour la Norvège et le but est magnifique. Sanderberg qui remonte le ballon, cœur du jeu, qui donne à Antonio Nusa, très remuant sur le côté gauche, qui décale David Möller-Wolf, le latéral qui a bien pris son couloir, le centre au deuxième poteau. Erling Haaland qui se jette, 29 minutes de jeu, donc 1-0 pour la Norvège. Et on va rappeler les stats, 56e but en 51 sélections pour Erling Haaland.
3: Merci à tout
4: d'où
3: à l'heure.
4: L'utilité des gilets réfrigérés.
3: Thierry Barnera est avec nous, formateur d'entraîneur de gardiens à la FIFA et qui intervient régulièrement pour nous décrypter ce qui se passe dans les cages des grands clubs européens. Et là, c'est la Coupe du Monde qui est là. Thierry, bonsoir.
0: Salut Thierry.
4: Bonsoir. Salut Thierry.
20: Salut Daniel, salut à tout le monde.
3: Alors je précise, comme là on est à la Coupe du Monde, Thierry, si la Suisse joue, est-ce que tu seras neutre? Vu que tu es suisse.
20: Bah, non, moi je suis passionné par le foot, tu vois, donc j'ai pas de couleur.
3: Très bien.
0: Ah, d'accord, ok, très bien.
3: Bon, démarrons par. Tout à l'heure, on a dit qu'on n'était pas très content du match de Maignan parce qu'il y a cette première occasion, le poteau là, sénégalais, où on a l'impression qu'il descend pas très vite pour aller la prendre, et puis bah, il se trouve quand même sur le but d'Embaï à la fin, non? Qu'est-ce que t'en penses?
20: La première action, il a les mains qui sont beaucoup trop hautes. Le gars, il est proche de lui, tu sais, il a 9 mètres. Il doit avoir ses mains qui sont proches du sol. Et malheureusement, il a les mains qui sont hauteur presque de laine, si tu es en haut de la cuisse. Et le problème, c'est que tu n'arrives pas à déclencher vite avec ça. Il faut que tes mains soient proches du sol pour que tu aies cette connexion main-ballon, ce qu'on appelle, et puis que tu as déclenché, tu vas être très rapide.
4: Et il a d'habitude lui, cette connexion ou pas enfin,
20: Oui, il l'a parce que des fois, il est vraiment bas. Et il est juste, tu vois, avec ses mains qui sont à 20-30 cm du sol, il va être hyper rapide et hyper performant. Malheureusement, elle est trop haut.
3: Et sur le deuxième but, le but sénégalais.
20: Il spécule à droite. Tu le vois, moi j'ai envoyé des images à Daniel, tu vois très bien. Il a son pied droit, tu vois, qui spécule à droite.
4: Il spécule, c'est-à-dire qu'il anticipe.
20: Oui, alors anticiper, moi j'aime pas. Anticiper une trajectoire, ça veut dire que tu sais où le ballon va aller. Spéculer, c'est que tu crois qu'elle va aller à droite.
3: C'est pas la même chose. On joue un peu sur les mots.
4: Faut pas le faire, c'est ça que tu dis
20: Ah non, faut pas le faire. Ben non, surtout dans une situation comme ça où t'es quand même dans un angle assez fermé. Il faut que tu sois solide sur tes appuis, mettre la pression sur l'attaquant et tu feras la différence. Jamais spéculer dans ces
4: situations. Et le fait qu'il spécule,
3: je crois que Jean-Louis a une question de gardien à gardien.
1: Non, pas du tout, j'adore.
4: Gardien de but, Thierry. On est d'accord.
1: Ouais, c'est ça, exactement. Non, c'est passionnant. Et sur le jeu au pied, Thierry?
0: Ah ouais, catastrophique la première période de Maignan au pied.
20: Ouais, ce qui est bizarre, c'est qu'il a deux super pieds normalement. Mm-hmm. Et là, c'est incompréhensible qu'il ait autant de déchets.
0: Mais c'est quoi? C'est de la pression.
20: C'est à l'image de l'équipe, hein, je trouve. Parce que
3: oui, beaucoup de déchets, on l'a dit. Il y a beaucoup de déchets après la mi-temps.
20: Et lui était à l'image de l'équipe, au niveau technique.
4: C'est pas son genre, on va dire, de rater autant. C'est-à-dire que j'en ai vu une en touche carrément, j'en ai vu trois au moins sur les Sénégalais, quasi directement. Exact. C'est assez étonnant.
20: Et non, puis il a une qualité technique magnifique, hein, sur les deux pieds. Donc il est vraiment pas.
4: Donc à la limite, on peut mettre ça sur le compte de l'accident, quoi, on va dire.
20: Ouais, de l'accident, peut-être aussi un peu de. Pas de la pression, mais c'est toujours la même chose quand tu commences à tourner. C'est comme au tennis, hein, quand tu commences à un grand chelem, c'est toujours compliqué les premiers matchs. Là et là, c'est la même chose pour tout le monde.
1: Mendy, Thierry, Manu Petit disait que Mendy s'était troué sur le deuxième but de Mbappé sur la frappe de loin, t'en penses quoi?
20: Sur le troisième.
1: Oui, le deuxième de Mbappé, oui.
20: Ouais, le deuxième de Mbappé. Écoute, Mendy, malheureusement, quand il fait l'arrêt décisif sur Olysée, par exemple. Je ne sais pas si vous vous souvenez à la 52e.
4: Oui, très bien.
20: Et ben, s'il a le même comportement sur le premier but, il n'y a pas but, parce qu'il reste sur ses appuis alors qu'il doit venir fermer. Sur le deuxième but de Barcola, il déclenche trop tard et tu vois la différence. Enfin, sur le montage que je t'ai montré, Daniel, tu vois vraiment bien la différence du comportement entre quand il est face à Olysée et quand il est face à Barcola. Et puis le troisième, il recule assez tardivement. C'est trop pour ça qu'il se bloque à 3 mètres, tu vois. Et puis que
4: il laisse beaucoup d'espace derrière lui.
20: Ouais, et je pense qu'il n'est pas prêt à déclencher. Et quand tu bloques l'image, le ballon, il a fait au moins 10 ou 11 mètres avant qu'il déclenche, lui.
4: Et en gros, il part tard sur
20: parce qu'il est presque à 30 mètres.
3: Il part trop tard.
20: Il est à 28 mètres, tu vois. Admettons que la balle, elle va à 100 à l'heure, c'est 16 mètres secondes. Donc, t'as presque 2 secondes pour réagir, tu vois. C'est assez long, hein. Ça paraît court pour les gens qui n'ont pas l'habitude, mais c'est assez long, tu vois. Et c'est assez surprenant.
4: Moi, j'ai trouvé globalement que Mendy, d'ailleurs, globalement, régresse. C'est-à-dire qu'on l'a connu très, très fort. Moi, sur ce match-là, évidemment, l'arrêt sur Olysée est très beau. Mais il y a.
3: N'oublie pas qu'il fait une finale de Cannes où c'est l'homme du match, quand même.
4: Ouais, mais même, je sais pas ce qu'en pense Thierry, c'est que.
1: Il en fait un bon sur Mbappé aussi, hein, d'arrêt. Il y en a deux bons en deuxième.
4: Oui, tout à fait. Mais est-ce que tu penses sur l'évolution de sa carrière, plutôt, enfin, de son niveau?
20: Moi, j'aime pas parler quand je vois pas, je le suis pas, donc je le suis pas depuis qu'il est parti en Arabie Saoudite. Donc, j'ai aucune idée de ses prestations. Mais quand je le vois sur des matchs internationaux, il me semble qu'il est moins, si tu veux, constant dans sa performance.
3: Voilà. Merci Thierry, c'était sympa d'avoir tes analyses. Et donc, on peut t'appeler tranquillement pour parler de la Suisse. On sait que tu seras tout à fait objectif.
4: T'es content du gardien de la Suisse?
20: Non, pas du tout. Non, merci pas Thierry. Du tout, parce que non, mais sur le but qu'il prend, je veux dire, il est responsable.
4: Ouais, tout à fait.
20: Donc voilà, je suis pas content.
4: Merci Thierry.
3: Merci Thierry, bonne soirée, merci, à très vite. À très bientôt.
0: Allez, donc, avant de laisser Thierry, on n'y a même pas parlé de son joueur Courtois. Parce qu'hier, on se posait la question.
3: Le premier but encaissé par les Belges.
0: Qu'il encaisse.
4: Qu'est-ce que t'as fait, Thierry?
0: Je trouvais que pour quelqu'un qui a l'habitude d'aller vite au sol, qui est grand.
3: Et de se détendre un peu plus.
0: Je me demandais s'il n'avait pas mis un petit peu de temps quand même.
20: Alors, il y a une chose, tu as raison de te dire qu'il manque peut-être des performances sur cette action-là. Par contre, tu ne l'as pas allé vite tout seul parce que tu l'as poussé. Ce n'est pas la même chose que ce soir, tu vois. C'est-à-dire qu'aujourd'hui, soit tu as vite au sol, puis tu effaces une jambe, comme Maignan sur la première, mais il n'est pas assez bas, donc il ne va pas assez vite avec ses mains. Là, tu l'as poussé. Donc c'est différent. Mais par contre, ce qu'il y a, c'est qu'il fait son relâchement, et puis Meunier, il coupe sur la trajectoire. Et son relâchement, il est peut-être un dixième de seconde trop retard. Donc quand il revient sur ses appuis, le ballon a fait 4 mètres. Et je pense que c'est ce qui manque à Thibaut pour faire l'arrêt décisif.
16: Mais c'est pareil, j'ai peut-être pas trouvé aussi comment dire impérial qu'à une époque. Est-ce que tu lui as mis un SMS en ce sens?
20: Non, j'ai envoyé l'analyse ce matin. Écoute, il fait un très bon arrêt à droite qui est au sol, là où justement, comme tu dis, d'aller vite au sol parce qu'il a effacé sa jambe. Et justement, il est très bas avec ses mains, et il est décisif. Il fait un très bon arrêt du pied. Si tu te souviens, sur un droitier qui est sur son côté droit, au centre, en se rançant très trop, mais en droitier, donc il peut frapper au goal, il fait un super arrêt pied gauche. Non, il était bien. Mais par contre, sur le but, je pense que si son relâchement, il est vraiment dans le rythme à 100% et qu'il n'est pas perturbé par Meunier, je pense qu'il peut être décisif.
15: Ah, oh, l'égalisation de l'Irak, Ayman Hussein, c'est la vedette de l'Irak. Et là, il vient faire exploser le stade de Boston parce que la diaspora irakienne, elle est énorme. États-Unis, ils sont pas venus d'Irak, mais ils étaient déjà là, et ça fait un partout, but historique, le premier depuis 40 ans pour l'Irak, un partout entre la Norvège et les Irakiens, et c'est grâce aussi à Ali Jassim, l'ailier gauche, qui a feinté Julian Ryerson sur le côté gauche de l'attaque irakienne. Le décalage, il est parfait pour Amir Al-Amari, centre en retrait, et donc la tête d'Ayman Hussein, un partout entre l'Irak et la Norvège, match très important évidemment, c'est dans le groupe des Bleus.
3: Exactement, quelque part ce but arrange la France. Je serais bien content d'avoir
0: c'est
3: un match nul.
0: Autant d'Irakiens aux États-Unis.
3: Il y a une communauté.
15: 150 000, Daniel, entre Détroit et Chicago notamment.
0: Ouais, incroyable.
3: Merci Thierry, merci pour tout, à très vite. Bonne soirée.
20: Allez, donc, bonne soirée, bravo.
0: Salut Thierry.
3: Un partout entre la Norvège et l'Irak. Elle est
0: super
3: très belle,
0: coup de tête. Hein.
3: Ouais. Exactement. Et donc c'est lui qui a qualifié l'Irak, hein. Hussein, qui a qualifié l'Irak à la Coupe du Monde avec son but décisif en barrage. Mm-hmm. Voilà, on le revoit.
0: Peut-être plus beau ou quasi aussi beau que celui de l'Iranien hier sur l'égalisation. Très beaucoup de tête aussi.
16: Mais c'était différent parce que là il l'a mis à ras du poteau, alors que l'autre avait croisé.
15: Ah, il a décroisé d'ailleurs.
16: Décroisé.
15: Souvent on dit qu'il faut croiser, là il a décroisé, c'était parfait.
3: Là, la joie des Irakiens, c'est impressionnant. Là, les gars, ils sont.
15: Ça fait 40 ans. Là, j'en ai rencontré quand même pas mal depuis hier. Ils ont mis vraiment une énorme ambiance autour du stade. Et comme disait Daniel, moi non plus, je m'attendais pas à voir autant d'Irakiens aux États-Unis. D'ailleurs, pour la plupart, ce sont des chrétiens d'Orient qui avaient aussi quitté le pays dans les années 2000. Ils se sont réfugiés aux États-Unis et ils sont très très fiers de voir leur équipe ici à Boston. Et ils vont encore faire du bruit là. Partout, ils sont vraiment loin d'être ridicules, même si ça arrive au bon moment parce que les Norvégiens commencent à prendre le contrôle du ballon. Odegaard a raté une frappe croisée, donc un partout entre l'Irak et la Norvège dans le groupe des Bleus.
16: Un match nul qui arrange les Bleus, mais aussi le Sénégal, s'il venait à se confirmer.
15: Oui.
3: Merci Aurélien, tout de suite dans un instant on parle des latéraux, on parle de Tchouaméni, de Rabiot, on continue l'évaluation ensemble bien sûr dans l'after, et puis un mot du Sénégal tout de même, on va entendre Pape Thiot dans quelques instants, supporter sénégalais, le 32-16 est ouvert si vous souhaitez vous aussi parler de la performance, enfin de la non-performance de votre équipe. À tout de suite.
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3: Il est minuit 43 en France, il est 18h43 dans le studio new-yorkais de l'after. Et but pour la Norvège, Aurélien Tirsa face à l'Irak.
12: 2-1, Erling Haaland. Alors c'est une grosse erreur du gardien Jalal Hassan qui met du temps à dégager. Et le Erling Haaland qui va tellement vite, il vient contrer le gardien. Ça lui rebondit sur le tibia, ça fait 2-1. Mais voilà, c'est le ratio, il est respecté Erling Haaland. Moins de 45 minutes et déjà 2 buts marqués en Coupe du Monde. Alors peut-être que notre Kylian Mbappé, il va aller chercher Miroslav Klose. Mais Erling Haaland à ce rythme-là, il va aussi aller très vite. 2-1 en tout cas pour la Norvège qui réagit bien. Et très vite après l'égalisation du Hussein à la 39e. 2-1 pour la Norvège. C'est exactement, voilà, on a retiré les minutes au niveau du stade. Mais c'est la 44e si je ne dis pas de bêtises.
16: Et c'est vrai qu'il y a une énorme erreur. Passe entrée devient un peu molle. Mais surtout grosse erreur du gardien. Mais qui a quand même vu arriver une sorte de bulldozer rouge sur lui. On a l'impression qu'il a pris peur au moment de dégager.
12: Encore mais un quart d'heure pour parler... on avait des doutes sur le physique d'Haaland. La presse norvégienne avait quelques doutes. Il avait été laissé un peu au repos après une grosse saison à City. Mais Flo a raison. Quand il accélère, il y a une différence qui est cataclysmique avec les autres joueurs. Là, ça se voit, c'est énorme.
3: Encore un quart d'heure à parler de l'équipe de France. Ensuite, on se projettera sur le match Algérie-Argentine qui a lieu à 3h tout à l'heure. On parlera de l'actualité de la Coupe du Monde, bien sûr, notamment de ce qui s'est passé en Tunisie. On le fera un petit peu plus tard. David est toujours avec nous, auditeur de l'After.
0: Ah, si tu veux, en fin d'After, j'ai même 2-3 news de l'OM.
3: Ah, Ligue 1, très bien.
0: On est hors Coupe du Monde, mais ça va intéresser les supporters de l'OM quand même.
3: On va parler des latéraux, mais juste avant, j'ai un petit cadeau pour les gars parce que on a Samba qui vous a ramené des magnifiques casquettes équipe de France. Donc, je vous laisse les mettre, si vous avez envie, non. Avec un coq.
0: Elles sont chouettes en plus.
3: Elles sont très belles.
16: Voilà, belle, je vais la mettre devant.
3: C'est cadeau de la part de Samba et de ses belles casquettes. Les latéraux.
16: Sur YouTube, oui.
3: Les latéraux, il faut qu'on en parle.
16: Prédilection.
3: Théo Hernandez en première mi-temps nous a, sur certains positionnements, assez inquiété. Koundé. A fait des erreurs techniques. Jean-Louis, toi qui es au stade toujours, là aussi un peu étrange. C'était mieux en deuxième comme pour toute l'équipe. Mais enfin, est-ce que le débat des latéraux est toujours ouvert après ce match, Jean-Louis?
25: Je sais pas. En tout cas, c'est un vrai sujet.
16: Pour Jean-Louis, il est pas ouvert. Deschamps change pas son équipe.
25: C'est pour ça que je te dis ça. Non, mais c'est pour ça que je te dis
0: Jean-Louis,
25: ça.
0: Moi, il veut rien ouvrir.
25: Non, mais je pense pas que on peut parler de leur match, mais je pense pas que ce qu'ils ont fait ce soir provoque une mise sur le banc sur le prochain match, en tout cas. Mais moi, je suis d'accord pour en parler, ça, y a pas de souci. Mais comme sur tous les autres sujets, Koundé, par exemple.
16: Koundé, j'ai pas compris.
0: Koundé à droite. Quand tu vois sa performance, alors tu vas me dire bon ben Koundé a raté une tonne de choses, mais
25: Koundé première mi-temps cata, deuxième mi-temps quand il avait rien à faire offensivement, ça a été. C'est tout, c'est aussi simple que ça.
0: Ok, mais autant si tu fais la liste de ceux qui n'ont pas été bons dans la première période, bon, très bien, elle est longue cette liste-là, mais tu te dis pas forcément que tu les enlèverais pour mettre quelqu'un d'autre à leur place. Koundé, voilà. C'est très compliqué de pas sans arrêt penser à ceux qui sont sur le banc. Parce que Koundé, c'est pas nouveau, c'est pas, tu vois, on peut pas dire qu'on découvre.
16: Surtout cette année.
0: Depuis.
25: Ben en fait, ça, Daniel, moi je trouve que
0: qu'il est moins bien.
25: Tout dépend de ce que tu veux faire. C'est-à-dire, si tu veux faire la première période avec des dépassements de fonction, Koundé qui se retrouvait lié droit, c'était limite le joueur offensif qu'on trouvait le plus.
0: Dis-moi que ça n'a pas pensé une seule fois à Zaïre Emery dans ce match.
25: Ça, Zaïre Emery ou Malo Gusto dans ce rôle-là, il peut être pas mal.
0: Pensé, mais par contre,
16: au stade, non,
25: mais,
16: pensé, hein.
25: Mais par contre, en deuxième mi-temps, quand il faut défendre et juste fermer le couloir, bah Koundé, il est bon dans ce rôle-là. Ouais.
16: Moi, je pense quand même que j'avais dit hier que on scruterait les deux latéraux parce que je pense qu'on va pas terminer la Coupe du Monde avec ces deux latéraux. Alors là, t'as raison. Je pense que là, après une victoire,
4: tu peux encore continuer avec ces deux-là. Théo Hernandez, sur très peu de choses, très peu de déséquilibre côté sénégalais, il se fait prendre dans le dos au moins une fois. Mmh. Et ça, c'est, on le sait, c'est son péché mignon, parce qu'il sait se projeter, ça, il n'y a pas de problème. Donc le truc est identifié. Bon, ok, il est toujours là. Moi, je pense que Lucas Digne, à un moment donné, sans être génial, peut prétendre à le remplacer. Et Koundé, en dehors de ce que tu as dit, moi, je te suis, c'est un joueur intelligent qui sait se repositionner. Et la deuxième période était meilleure. Mais il joue vers l'arrière, quasi en permanence. À un moment donné, t'as pas Mécano qui monte dans un intervalle très facile à prendre avec la passe. Il repasse derrière vers Maignan ou je sais pas qui. Et t'as Oupa Mécano qui le regarde en disant, mais qu'est-ce que tu fais? Je suis monté exprès pour te proposer une solution. Et il l'a fait deux ou trois fois. Moi, c'est surtout mentalement, dans le body language, dans l'attitude, je ne vois pas le Koundé qu'on a connu à une époque. Je ne vois pas un latéral suffisamment fort pour être en équipe de France. Donc, encore une fois, ce soir, à la fin, t'as pas de dégâts. Mais si tu veux, toujours pareil, voir un petit peu ce qui peut être meilleur, et là encore plus à droite qu'à gauche, parce que tu as Zaïre Emery et Malo Gusto, moi je trouve que les deux sont meilleurs que Koundé aujourd'hui.
25: Ça, oui. Attends, et juste un truc quand même sur Hernandez, le truc en plus, c'est que moi Koundé, à la limite, tu vois, alors t'as raison, on l'a déjà vu un peu plus solide à l'Euro notamment il y a deux ans, si tu veux, mais je trouve que c'est pas non plus le jour et la nuit par rapport au profil. Hernandez, par contre, c'est plus du tout le même joueur. Là, avant, on avait un joueur de contre-attaque qui prenait l'espace, qui te faisait avancer. À la Coupe du Monde il y a 4 ans, c'est ça. Là, c'est plus du tout le cas. Il ne monte quasiment plus, en tout cas quand il monte, il ne fait vraiment aucune différence. Donc moi, honnêtement, lui, je vois vraiment pas ce qu'il peut apporter et ce qui justifie une titularisation.
4: Il fait plus de différence, et en plus derrière il arrive quand même à se faire prendre, donc c'est vrai que c'est bah, vraiment inquiétant.
0: Il y a une vraie baisse de niveau quand il était, on va dire, dans un club normal, je parle de Milan, encore compétitif, déjà ça devenait très très très compliqué. Ensuite il est parti en Arabie Saoudite, je veux dire, on ne peut pas me faire croire qu'il est meilleur qu'il y a quelques années ou qu'il n'est pas sur la pente descendante. Donc forcément c'est assez compliqué de lui trouver l'explication à sa présence, et encore moins des circonstances atténuantes.
4: Ah, mais Lucas Digne, il n'est pas surpris.
3: David, auditeur de l'after, vas-y.
4: Lucas Digne, il n'est pas stratosphérique quand il joue non plus, quoi.
0: Ouais, d'accord, mais il joue encore en PL, il est là, quoi.
4: Mais c'est la grosse différence.
0: Il est maintenu dans un bain de haut niveau, l'autre, il est en vacances, quoi.
4: Ouais, mais c'est la grosse différence entre Koundé et Théo Hernandez. Théo Hernandez, il n'a pas la compétition, il n'a pas la même compétitivité avec
0: Koundé. Il est au moins à l'entraînement, il est au Barça, tu vois, ça bouge encore autour de lui. L'autre, ça sert des verres, quoi.
4: Même si, pour être clair, Zaïre Emery, je pense qu'on le veut tous. Ça veut dire... mais ça, c'est des postes où Deschamps il a montré qu'il était d'accord de faire des changements. Il faut assez rapidement.
0: Après, ça va être compliqué de le tenter maintenant. Peut-être fallu le
4: mettre. C'est
0: difficile de ne pas y penser quand
4: Deschamps
0: même.
25: Attention, arrière droit au PSG, c'est pas du tout la même chose qu'arrière droit au
0: même métier. Hein.
4: C'est vrai. C'est pour ça que je pense à Malo Gusto qui a donné satisfaction.
3: Que se passe-t-il, Aurélien?
12: Il a failli marquer, Ali Alamadi. On a failli voir le 2 partout, mais la frappe est trop écrasée. Il était parti en contre et ça vient mourir à droite des cages de Nyland. J'ai vraiment cru au 2 partout. Il y a un corner d'ailleurs. C'est le défenseur norvégien alors qui est revenu au dernier moment et qui a contré légèrement ce ballon. Il y aura un corner. Ce sera le dernier de la première période. 2-1 pour l'instant pour la Norvège. Doublé d'Erling Haaland. Et on le suit ensemble, Gilbert, peut-être. Ce dernier corner de la première période, c'est Amir Al-Hamad qui va tirer ce corner depuis la gauche du terrain. Au deuxième poteau, ils sont excellents sur coup de pied arrêté. C'est dégagé dans un premier temps par les Norvégiens. Deuxième chance, le centre du droit qui vient à droite du terrain, dégagé par Erling Haaland. 2-1 pour la Norvège. Oh, le but! Le but, il est validé, il n'est pas validé. Non, il n'est pas validé parce qu'il est exceptionnel, cette volée.
3: Non, mais il n'est pas cadré, il n'est pas dedans. Mais non, c'est pas dedans.
4: Il est au-dessus.
3: C'est au-dessus.
4: Attends. Il est validé parce qu'il n'est pas dedans.
7: C'est peut-être pour ça.
12: Mais l'effet d'optique, alors attendez. Je suis pas totalement
3: rôti.
12: Merci Gilbert de me sauver, mais je suis pas totalement rôti parce que le ballon rebondit sur le dessus du filet et reste. J'ai cru à un but fantastique.
3: Le filet bouge et le ballon est là. Donc
4: je te confirme que la raison pour laquelle il est pas validé, c'est parce que le ballon était au-dessus du but.
12: C'est vrai que c'est une excellente raison.
3: Qu'est-ce qu'il ferait pas pour gratter de l'antenne celui-là, franchement.
12: Voilà, là j'avoue, c'est un peu abusé. 2-1 pour la Norvège donc contre l'Irak. Doublé d'Erling Braut Haaland et c'est la mi-temps.
3: Les gars, on a parlé des latéraux. Il faut qu'on parle de la doublette Tchouaméni-Rabiot. On n'en a pas parlé. Rabiot a fait un bon match ce soir. Jean-Louis, tu confirmes qu'il a été très solide?
25: En deuxième mi-temps, c'est lui au milieu de terrain, je trouve, qui ressort le plus. Mais sinon, sur la première période, les deux là, Tchouaméni-Rabiot, je les ai trouvés dépassés tout le temps contre les trois milieux de terrain sénégalais. C'était beaucoup trop facile et ils couraient tout le temps dans le vide.
16: Je suis d'accord. Mais il y avait Olysée qui revenait pas autant. En fait, en première mi-temps,
25: c'est ça, exactement.
16: En première mi-temps, Olysée revenait pas, et en deuxième mi-temps, Olysée venait les aider énormément. Et donc, ça a tout changé, quoi.
4: D'où l'idée, d'ailleurs, effectivement, d'une manière ou d'une autre, avec la formule que l'on veut et avec le joueur que l'on veut, d'essayer effectivement de densifier ce milieu qui met en péril la défense. On l'a souvent dit. C'est pas seulement parce que il y a des problèmes individuels dans la défense. Au contraire, on a une bonne charnière centrale ce soir, enfin cet après-midi. Mais évidemment, le fait d'avoir ces deux milieux un peu parfois mangés par le milieu adverse, c'est une des questions, à mon avis, à un moment ou à un autre, effectivement, qu'il faudra résoudre. Alors, effectivement, Olysée, c'était une solution. Moi, je parlais de Doué tout à l'heure, à voir comment ce sera résolu. Mais c'est vrai que dès qu'ils sont un peu laissés à eux-mêmes, c'est pas forcément parce qu'ils sont mauvais, c'est parce que c'est compliqué, t'es dans le désert.
3: Bon, Daniel, sur Rabiot Chouameni, tu dis quoi ?
0: Un petit peu comme Flo, bon, Rabiot, première mi-temps, le rythme qu'il y avait dans ce match lui convenait très très bien. Il a maîtrisé énormément de choses, il arrivait à remonter le ballon. Je l'ai trouvé bon, incontestablement, meilleur même que Chouameni. C'était lui au milieu de terrain qui parvenait à, j'allais dire, à équilibrer. Vu la performance d'ensemble des Bleus, bon, il n'y avait pas grand-chose de positif. Mais si on prend le match dans sa globalité, il est titulaire dans cette équipe, il mérite d'être là, aucun souci.
3: Finissons, il y a des joueurs qu'on n'a pas encore cités.
0: Quand ça ne joue pas à 2000 à l'heure avec des gros pressings à faire et des contre-pressings, il n'y a pas de souci.
3: Je me disais bien qu'il y a un truc qui allait tomber.
16: Obligatoire.
3: Barcola et son entrée, il a marqué.
0: Premier ballon.
3: Donc,
0: ça, c'est ce qu'on attend, tu vois, de la dynamique de l'entrée en jeu. À un moment où t'as besoin de quelque chose. Le mec rentre et tout de suite t'allumes une mèche, c'est formidable, quoi.
4: Il y a un truc. Alors évidemment, tout le monde a noté qu'il a été beaucoup plus efficace que sur plein d'actions avec le Paris Saint-Germain. Mais néanmoins, la position où il est lancé est une position qu'il a rarement au Paris Saint-Germain, puisqu'il a souvent des positions côté gauche pour terminer où t'as moins d'angle. Donc je dis pas que c'était plus simple et il a fait le geste parfait. Mais évidemment, quand t'arrives face au gardien, quasiment central, et que derrière, avec ta conduite de balle, tu peux te permettre de faire une balle piquée avec un angle évidemment beaucoup plus grand, avec un but ouvert, c'est pas pareil. Et ça veut pas dire qu'il doit pas s'améliorer aussi parfois, notamment la dernière occasion à la 96e là, de la finale de Ligue des Champions, pour avoir justement cet angle de but plus ouvert. Il aurait dû faire crochet pour avoir le but, il l'a pas fait, et Dembélé lui avait même parlé d'une autre solution, je crois. Mais en tout cas, voilà, moi je pense que c'est un gars formidable, parce que c'est un gars qui fait des différences, parce qu'en dehors de ça, il y en a eu d'autres. Jean-Louis d'ailleurs, tu sais, en fin de match, même sur son côté plus classique, on va dire, dans le style plus classique de Barcola, il apporte ça, et là on a typiquement l'impact player et le remplaçant idéal. Mais encore une fois, on a été très critiqué avec lui sur ses actions ratées petit côté là-bas et sans angle. Là, c'est forcément un peu plus simple quand t'es comme ça face au but.
16: C'est exactement ça. En plus, Deschamps, c'est exactement ce qu'il veut faire. On a très bien vu, il y a 1-0, il fait rentrer son joueur, il veut jouer en contre-attaque, il sait que le Sénégal va se découvrir, et il va vouloir l'envoyer. Et bon, il lui rend bien.
4: Barcola, Lukaku, seulement deux choses. On est sur quoi sur le temps de.
3: Ah, je pense que Lukaku, c'est plus rapide.
4: C'est plus rapide encore. Ouais.
3: Mais Lukaku, il marque pas. Il marque contre
4: soi. Il marque pas. Enfin, il fait marquer au bout de 22 secondes, je crois.
3: Seulement deux changements, Jean-Louis, quand même.
25: C'est Cherki l'autre. Ouais, exactement.
3: Bah, je sais pas, dans une Coupe du Monde, c'est surprenant parfois de pas faire tourner un peu plus, quoi. Les temps de repos, tout ça. Non,
25: Il y a 6 jours derrière en plus, Gilbert. Non, mais il y a 6 jours de repos, là. Et c'est l'Irak.
3: D'accord. Non, mais il me dit rien.
0: Mais d'ailleurs,
25: le Gilbert, temps, non, pourquoi?
0: Non, mais nous, à peine on dit un truc là,
25: c'est incroyable de renverser la situation contre ça.
0: Entre les deux matchs, c'est incroyable le temps qui passe là, dans cette Coupe du Monde. C'est énorme. Ouais. D'habitude, c'est pas comme ça. Normalement, tu joues tous les 3-4 jours.
4: Là, on est en mode Coupe du Monde de rugby. Non,
25: c'est vrai, tu as raison, Daniel.
4: Ça dure 6 mois.
0: Merci, Jean-Louis.
3: Jean-Louis, merci, on va te laisser.
25: Gilbert,
0: tu devrais avoir cette phrase par cœur et la réciter souvent.
25: Je l'ai déjà dit plein de fois, t'as pas entendu. Gilbert, retourne-toi, c'est comment le trafic là, pour que je sache un peu.
4: Très bien.
3: Ah, franchement, c'est nickel.
0: Ça commence à être fluide.
4: Tu peux y aller.
25: C'est magnifique.
4: Tu vas manger. Parfait, merci.
0: Dis-moi où tu vas, je vais tout de suite te dire combien de temps tu vas mettre.
25: Non, mais je vais vous rejoindre d'abord. Je vais vous rejoindre.
3: Très bien.
0: Bah, ici, c'est bon, voilà. Tu traverses l'autoroute, t'es avec nous.
4: Toi, avec la vitesse de course, t'es là en 3 minutes.
25: Hein. Et on peut pas marcher sur l'autoroute. À tout de suite. Il n'y a pas de trottoir. À tous.
3: David, avant de te laisser, raconte-nous ce que tu fais à New York. Déjà, t'écoutes l'after depuis combien de temps?
16: Alors, moi, j'écoute l'after depuis 7 ou 8 ans.
3: Et, c'est tout
7: Ouais, bah ouais, c'est pas déçu. Beaucoup, mais après, j'écoute énormément depuis 7 ou 8 ans. Ah donc oui. C'est, voilà, moi, ouais, moi, je vis la vie rêvée de Kevin Diaz.
3: Ah,
7: c'est quoi la vie rêvée? C'est la vie d'un Américain, d'un Français aux États-Unis qui vit à Manhattan, qui va courir à Central Park, qui achète plein de trucs au NBA Store. D'ailleurs, mon bureau est juste au-dessus. Mon bureau est juste au-dessus.
0: D'ailleurs. Ah, d'accord.
7: Donc, ouais, c'est la vie rêvée de Kevin Diaz. Voilà.
0: C'est la vie rêvée de Kevin. Il y a un petit café au Starbucks.
7: Starbucks c'est bof quand même, c'est, tu peux faire mieux que le Starbucks.
0: Ouais, mais c'est Kevin.
7: C'est
0: standing Kevin. Hein,
3: là, ah, mais arrêtez le Starbucks, c'est 100% de sucre le Starbucks.
7: Alors, vas-y, donne-nous une adresse peux, alors.
3: Ton petit café, où ça?
7: Bah, là en fait, le nouveau truc un petit peu qui commence à marcher à New York s'appelle Blank Street Coffee.
3: Ok,
7: il faut aller voir.
3: 27€, 27 dollars le café, j'imagine.
7: Ouais, 26.
0: Non, sans déconner, combien?
7: Bah, je sais pas, c'est un prix américain. En fait, quand
0: 6€ l'expresso?
7: Ouais, je pense, même plus. Mais en fait, il faut que tu comprennes.
0: Le coup de fusil.
7: Il faut tenir le cap ici. De toute façon, ça y est, vous êtes là pour un mois. RMC va casquer, quoi. Ça va être.
3: Ah, non, pas du tout. Nous,
7: on
3: fait très attention.

0: L'arbitre de touche, moi, sinon je pouvais tout voir.
1: 500 balles.
0: Ouais. Mais à la revente, elles étaient à 2000. Hein.
2: Et t'as claqué quoi avec 500 balles? T'as pris le hot dog? T'as pris quoi avec?
0: Non, c'est le parking à 200 balles, par contre, ça fait mal aussi.
2: Putain.
3: Ça, c'est, ouais. Ça, on découvre ça aux États-Unis, c'est que le parking est souvent.
0: Le parking,
3: c'est aussi cher que le
2: dans le parking American Dream.
0: Exactement.
2: Oh mon dieu. Tu sais qu'il y avait un article ce matin dans le Parisien, je crois, sur le parking de l'American Dream à 200 balles.
3: Il y a un centre commercial à côté de.
0: Mais ils t'ont fait mieux que ça.
2: 200 balles le parking.
0: Mais l'American Dream, c'est des tueurs.
2: Et la voiture, ils te la rendent, ils la lavent ou pas?
0: Mais pas du tout.
2: Un peu d'aspiro dedans, tout.
0: C'est même pas ça. Ils savent que tout le monde arrive à 10h du mat parce qu'ils ont peur de tout et tout. Et donc, ils t'ont fait une expérience fan à l'intérieur du American Dream à 60 balles. Tu reçois une bière et un sandwich. Mais vraiment.
2: Et tu l'as fait?
0: Non, pas du tout.
2: Mais et comment t'as mangé? T'as mangé quoi?
0: Il y a des limites. Bah, je me suis trouvé un hot dog dans
2: combien
0: le stade.
2: 20 balles le hot dog?
0: C'est mon pote qui me l'a acheté.
2: Oui, il a lâché pour le hot dog. On va savoir. On va tous. Je veux savoir le budget de la journée.
4: Il a déshérité ses enfants pour acheter le hot dog, son pote.
0: Oui, il a.
3: C'est le problème de la vie rêvée de Kevin Diaz, c'est que c'est possible que ça dure pas trop longtemps.
4: Ouais, ça va durer 3 semaines.
0: Après, ça dépend.
4: Non, ça dépend. S'il prend le budget recrutement de Lusitanos,
0: c'est ça. Tu restes un mois de plus. Si Saint-Maur va en Champions League, c'est bon, ça passe.
2: Une semaine à New York, il achète 2 joueurs, lui.
3: Merci, David. À très vite.
0: Merci beaucoup.
3: Dans un instant, le Sénégal et l'Argentine et l'Algérie et la deuxième mi-temps de Norvège-Irak. À la mi-temps, la Norvège mène 2-1. On se retrouve tout de suite dans l'After. Les nuits de l'After continuent jusqu'à 5h du matin.
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3: On est là jusqu'à 2h du matin dans l'After. Ensuite, les nuits de l'After continueront jusqu'à 5h avec Karine Galli, Walid Acherchour sera là, Kevin Diaz également pour Argentine, Algérie. On va d'ailleurs prendre des nouvelles de ce match dans quelques minutes. Mais Florent Daniel, depuis notre studio new-yorkais devant le stade, là, devant les places de parking à 200$, voire 300$ apparemment. Non mais les États-Unis c'est quand même un pays de fou. 300$ la place de parking pour aller voir un match.
4: Ah, tu sais ce qu'ils faisaient.
3: Du coup, il est à pied, hein. Tu pars le matin, tu marches 5h.
4: Tu sais ce qu'ils faisaient ici là, certains, hein. Ils avaient des petits panneaux pour dire venez vous garer, toi, ou venez prendre la navette pour aller au stade. Alors tu te dis tiens pourquoi pas, c'est pas bête, c'est. Mais en fait ils disent pas qu'une fois que tu t'es engagé dans la file pour aller prendre la navette, c'est un parking payant. Et là t'as la navette gratuite. Mais donc tu payes le parking à 200 balles et là ils te filent la navette pour aller au stade.
2: Okay.
4: Ils t'ont attiré avec du miel.
3: Très bien. Le Sénégal. Ah. Écoutez Pape Thiaw, coach sénégalais, tout à l'heure après le match.
8: Avec un peu de regret, c'est sûr, parce que je pense que si on regarde sur la physionomie du match, si on était plus efficace, on pouvait partir à la mi-temps avec 1 ou 2 buts à 0. Mais maintenant, voilà, la France a été plus efficace que nous. Voilà, maintenant, il faut les féliciter. Nous reste 2 matchs à aller jouer pour chercher les 6 points.
3: Alors le Sénégal, franchement, moi je les ai pas reconnus. Par rapport à la dernière CAN, qui c'était l'équipe la plus impressionnante, une machine. Là, individuellement, il y a eu des grosses défaillances. Koulibaly, on va en reparler. Et c'est vrai qu'il y a peut-être un tournant du match, c'est l'occasion ratée par Sarr en fin de premier temps où il a le but ouvert et on ne sait pas ce qu'il fait.
2: Que dans cette première mi-temps, Sarr, l'ancien Marseillais, René. Le Sénégal aurait pu finir à 1-0. Ok, peut-être. Ça aurait été, comment
3: dire, pas dire qu'ils auraient gagné, tu vois,
2: ni contre le cours du match, ni dans le cours du match, dans le cours de rien du tout, tellement c'était mauvais. Peut-être, mais plus globalement, et je comprends difficilement l'analyse de Pape Thiaw, qu'est-ce qu'au

0: Pourtant, l'équipe de France s'est améliorée et a quand même fini avec un peu plus d'un 50 d'XG, ce qui signifie quand même que le match n'est pas catastrophique, il est même plutôt positif quand c'est au-dessus de 1,5. Eux, ils sont à 0, je sais même pas combien d'XG, 0,5, 0,6. C'est catastrophique la prestation du Sénégal ce soir. Si je suis sénégalais, je suis pas content du tout. Parce que, quelle était l'ambition de l'équipe? Ils voulaient faire quoi en fait? Ils voulaient gagner, ils voulaient attendre, ils jouaient le 0-0 et éventuellement une contre-attaque. Il n'y avait pas d'ambition, il y a des joueurs qu'on n'a pas vus. Le pauvre Sadio Mané, ça confirme qu'il est quand même bien beaucoup, beaucoup, beaucoup plus sur la fin que le début. Ils ont opté pour Koulibaly. Eh bien, on a vu que le pauvre n'est pas du
1: Koulibaly
0: tout en
1: qui
0: forme.
1: Qui déjà à la CAN avait fait une CAN moyenne. Après, il est blessé.
0: Il est pas,
1: on ne sait pas s'il va revenir.
0: Le choix est très discutable. Mmh. Au milieu de
1: c'est
0: terrain,
1: le capitaine, hein.
0: Camara, Gueye, on n'a pas vu. En fait, on n'a pas compris ce qu'il voulait faire.
1: Jackson,
0: alors après dire oui, on aurait pu mener 1-0 si Sarr avait pas eu les pieds à l'envers, avait pas choisi le mauvais pied, ou je ne sais même pas ce qu'il a essayé. La position de son corps était tellement foireuse que son plat du pied est parti au-dessus. Bon, ok, ils peuvent peut-être se dire qu'ils vont avoir des regrets sur cette action, mais d'abord, ça ne veut pas dire qu'ils auraient gagné au final. Et deux, qu'est-ce que ça aurait récompensé? Qu'est-ce que ça aurait dit de la volonté globale du Sénégal? Je suis très déçu par la prestation. Je ne m'attendais pas à voir une équipe avec aussi peu de détermination, d'envie, mais même d'idées ou de projets. Je n'ai pas compris.
1: Flo, avant d'accueillir Yaya au 32-16.
2: Moi, j'ai envie de dire déjà grand parleur, petit faiseur. Parce que je l'ai dit hier, je trouve qu'ils se sont avancés beaucoup médiatiquement sur on est très fort, on le sent bien, on va leur refaire le coup de 2002. Et j'ai dit hier, ça va se retourner contre eux, enfin, ça peut se retourner contre eux, et c'était le cas. Puis après, à la limite, grand parleur, ça me gêne pas. Et quand j'ai vu les 10 premières minutes, j'ai dit ah, ok, ils y vont, ils sont protagonistes, jeu de passe intéressant, passe vers l'avant, ça a duré 10 minutes. À partir de 10 minutes, ils ont mis rideau, ils ont craint un peu sur une des passes que Mbappé n'a pas exploité. Je ne sais pas si c'est la crainte de se faire trouer. Ils ont abandonné et abdiqué toute idée de jeu. Une équipe décevante, encore plus décevante en deuxième période. Alors certes, à cause de l'équipe de France qui a été bien meilleure, qui a été très forte, c'est sans doute une des raisons. Mais néanmoins, ils ont mis bloc bas et ils ont arrêté de jouer. Et puis enfin, il y a un point quand même. On l'a vu dans cette là avec Haaland, on le voit avec Mbappé. Devant, offensivement, Sadio Mané, t'en as parlé, Daniel, mais Nicolas Jackson, je te parle même pas du raté de Sarr, effectivement, qui est catastrophique, mauvais pied, enfin, il prend le mauvais pied pour faire cette reprise. Mais même Nicolas Jackson, il a pas été bon. C'est insuffisant. Donc, moi, par rapport à tout ce que j'ai vu de la Côte d'Ivoire, par exemple, du Maroc, pour parler des équipes africaines, et le Sénégal, je le mets au même niveau, évidemment, puisqu'ils ont gagné. Alors, on sait plus qui a gagné la CAN, mais enfin, en gros, Maroc ou Sénégal,
0: oui,
2: en gros,
0: Sénégal, on va dire, allez,
2: Sénégal.
0: Bah, en tout cas, pour ma part,
2: c'est pas digne. Alors pour le coup, autant j'ai dit hier, pour moi c'est pas un exploit si le Maroc bat le Brésil ou si le Maroc fait un très bon match contre le Brésil, parce que j'attendais le Maroc très haut et j'aime beaucoup cette équipe. Eh ben là en revanche, oui, on peut être très très déçu du Sénégal après tout ce qu'ils ont dit et après tout ce qu'ils n'ont pas fait.
1: Bon, Yaya est là aux 32 supporters sénégalais. Yaya, bonsoir.
3: Oui, bonsoir Gilbert, bonsoir à tous.
2: Bonsoir Yaya.
1: Est-ce que comme nous, Yaya, et je te remercie d'être avec nous à une heure aussi tardive, est-ce que comme nous, t'es déçu?
3: Alors ouais, je suis un peu déçu. Moi, je vous trouve sévère sur la première période. C'est vrai que je suis déçu. Je trouve que Pabtiao, il a un peu tardé à faire ses changements. Je trouve qu'à la deuxième c'est période, vrai. On avait physiquement, on a plongé.
1: Moi, je pense que Jackson aurait dû sortir.
3: Mais Jackson, Gilbert, toi qui as suivi, on a suivi la CAN, Jackson, il est mauvais. Il a pas de finition. Et d'ailleurs, c'est un des problèmes. Et depuis une dizaine d'années, on a beaucoup d'attaquants, mais on n'a aucun attaquant clinique, hormis Sadio Mané. On a un gros problème d'efficacité, que ça soit Illiman Diaye, Ismaïla Sarr, Jackson ou Sheriff. J'ai pas compris pourquoi il a titularisé Koulibaly 2 mois blessé à Lidl. Alors même si dans votre émission, il a dit qu'il était prêt, mais non, il est pas prêt. Et même à la CAN,
1: on l'a vu. C'est l'ombre de lui-même, hein, Koulibaly.
3: Il a 35 ans, après, on peut le comprendre, mais on l'a vu à la CAN, il est pas bon. Donc c'est pareil pour Ghana.
1: Surtout qu'à Mamadou Sarr. Bon, alors tu vas me dire, Sarr, il a pas beaucoup plus joué ces dernières semaines avec Chelsea.
3: Au niveau de la vitesse, notamment, il est meilleur.
1: Ah bah oui, ça, il est un tracteur, Koulibaly, le pauvre. Hein. On l'a vu sur 2-3 actions, ouais. C'est dur.
3: Et Ghana aussi. Ghana, ça fait un mois qu'il est blessé. Il a joué 10 minutes contre l'Arabie Saoudite, il est titulaire. Et donc, ça me pose question. Et il y a notamment un choix aussi.
1: Mais, ça veut dire qu'il y a des statuts qui sont difficiles à bouger en équipe sénégale, quoi. En fait, c'est comme ça qu'on peut le voir.
3: C'est ça, exactement. Notamment avec Pabtiao qui a une grande considération pour le groupe. Donc, les cadres, ils vont être difficiles à sortir. Je prends l'exemple d'Ibrahim Baye. Aujourd'hui, derrière Mané, c'est le meilleur attaquant. Mais même à la CAN, il joue 10-15 minutes.
2: Je suis absolument d'accord. Rien que son entrée, en fait, si tu veux, si tu prends ligne par ligne, je le disais tout à l'heure, Mendy, il est plus faible qu'il a été, et il est plus à son prime. Koulibaly, jamais il était prêt, il n'aurait pas dû jouer ce match. Ganagay, tu viens d'en parler, idem. Devant, tu viens d'évoquer Sadio Mané, un fantôme, et Nicolas Jackson, pas bon. Et ils ont Mbaye sur le banc, ils le mettent pas. En fait, il est victime, effectivement, il est prisonnier. On parlait des équipes à statut, là, et des sélectionneurs qui ont du mal. Prisonnier de ça, ils peuvent aller dans le mur avec ce genre
1: Attends,
2: de.
1: Attends, en plus là, moi je vais te dire, l'Irak qu'on voit là, par exemple, ils sont loin d'être ridicules. C'est pas une belle soirée pour
2: là,
1: le Sénégal.
2: Koulibaly face à Hollande là, je donne pas cher de Koulibaly. Hein.
3: Après, c'est vrai qu'il y a eu un excès d'optimisme, mais n'oublions pas quand même qu'on a joué l'équipe de France. Je t'entendais, Florent, tu parlais du Maroc et de la Côte d'Ivoire. Côte d'Ivoire a joué l'Équateur. Ok, qui offensivement n'est pas terrible, et le Maroc a joué le Brésil. Donc là, on a quand même joué l'équipe de France. Aujourd'hui, toutes les équipes du monde.
4: Moi, je suis d'accord avec ce que tu dis, mais moi, c'est au-delà de l'adversaire, c'est plus quelle était l'idée poursuivie par Papthio, par les joueurs. C'est ça, j'ai pas compris. Est-ce qu'il voulait d'abord défendre? Est-ce qu'il voulait, tu vois, j'ai trouvé peu ambitieux par rapport à ce qu'il disait. Tu vois, ils auraient pu mettre plus d'impact, ils auraient pu, tu vois, plus tenter. Or là, j'ai l'impression qu'il voulait d'abord préserver et voir comment ça, qu'est-ce qui pouvait se passer. Tu comprends? Comme s'ils avaient presque un peu peur.
3: Tu sais, Daniel, on a une équipe, on n'a pas de style défini. Je pense qu'on a été un peu surpris de l'équipe de France. Peut-être qu'on s'attendait à ce qu'ils nous prêtent beaucoup plus. Tu peux le voir lors de la dernière CAN. Hein. On n'est pas une équipe extraordinaire. Hein. Offensivement, on a beaucoup, beaucoup de mal. Et même dans le jeu, hein. Attention. Je pense qu'on nous a un peu surestimés. Donc aujourd'hui, c'est bien. On a joué l'équipe de France. Il faut redescendre. Et contre la Norvège, je pense qu'on aura toutes nos chances. Si il fait les bons choix. Mais je tiens juste à dire que c'est l'équipe de France quand même. Aujourd'hui, toutes les équipes devant un quatuor offensif auraient pu souffrir. Donc il faut redescendre et travailler, mais c'est pas fini.
1: Il y a un truc quand même, par ailleurs, les mecs qui jouent en Arabie Saoudite, là, Mendy, Koulibaly,
2: bien sûr,
1: Sadio Mané,
2: à un moment donné, tu le payes. Non.
1: Est-ce que t'es pas sur une fin de cycle footballistique pour eux?
3: Gilbert, oui. c'est leur dernière compète, Gilbert. Mané l'a annoncé, Koulibaly, c'est sûrement sa dernière compète. Donc, et Mané, il a été très bon dans la dernière CAN, mais Koulibaly et Mané, normalement, ils prennent leur retraite à l'issue de la Coupe du Monde. Donc ça, c'est acté, hein. Mais même si Mané, moi, j'ai mis un bémol parce que Mané, lors de la dernière CAN, il est excellent. Je crois que c'est le genre de la CAN, je crois.
1: Là, on n'a pas reconnu le Sadio Mané qu'on connaît, quoi.
3: C'est vrai, on n'a pas reconnu.
1: Il y a même un truc, tu te demandes ce qu'il est venu foutre, à tacler Mbappé. Bon, il n'y a pas eu péno.
3: Ouais,
1: il aurait
3: vrai,
1: pu, d'ailleurs. Voilà. Et il n'a rien à faire là, en fait, à aller tacler Mbappé dans la surface de réparation. Là. Quand un attaquant commence à faire ce genre de truc-là, tu te dis quelque chose qui ne va pas, quand même.
3: Ouais, c'est vrai. Et j'avoue qu'au milieu de terrain aussi, j'étais un peu déçu. De Lamine Camara, qui a perdu beaucoup de ballons, beaucoup de déchets techniques, Pape Gay également. J'avoue que j'ai été un peu déçu de ces milieux de terrain.
1: Bon, écoute, on souhaite au Sénégal de se qualifier. Donc pour ça, il faudra aller battre l'Irak ou la Norvège, ce qui n'est pas impossible, évidemment. Salut,
3: cas,
1: à bientôt. Dis-moi.
3: En tout cas, je pense que cette défaite va nous faire redescendre sur Terre. Il y a un excès d'optimisme de la part de beaucoup de personnes. Donc il faut travailler et on va revenir au combat.
1: Ça marche. Salut, Yaya, à bientôt.
3: Merci, à bientôt.
1: Bonne soirée. Le match Irak-Norvège a repris en deuxième mi-temps. Rien tire ça.
5: Oui, depuis 5 minutes, 2-1 pour la Norvège, le doublé d'Erling Haaland. Et entre-temps, il y avait l'égalisation d'Ayman Hussein, l'attaquant vedette de l'Irak. Et ils sont vraiment pas mauvais, les Irakiens, même si globalement, on sent que techniquement et physiquement, les Norvégiens sont au-dessus, mais ils sont bien organisés. Et il y a quelques mouvements pas inintéressants, notamment Ibrahim Bayesh tout à l'heure, qui a failli passer sur le côté droit pour soit Alamadi Hussein. Les Norvégiens tiennent pour l'instant. Eux sont assez fébriles derrière. D'ailleurs, 2-1 pour la Norvège, 50 minutes de jeu.
1: À tout à l'heure, dans un instant, l'Argentine face à l'Algérie, on en parle avec Georges Quirino, notamment Georges Quirino Chavez, qui est notre spécialiste de l'Argentine, c'est normal, il est à moitié argentin, il va vous expliquer pourquoi dans quelques instants, on a les compos, on a tout, donc on n'a pas encore les compos, mais Georges sans doute va nous donner quelques idées de la compo argentine, et puis Jérôme Sillon est au stade. Argentine Algérie, c'est à 3h du matin heure française, il est 1h13, donc le temps approche évidemment, le temps du coup d'envoi, le moment du coup d'envoi approche. On se retrouve dans quelques instants pour en débattre avec vous au 32-16.
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1: Il est 1h14 dans le studio new-yorkais de l'After, ici, à côté du stade où la France a battu le Sénégal tout à l'heure 3 buts à 1. Daniel Riolo est là, Florent Gautreau est là. Le match Irak-Norvège est en cours, toujours 2-1 pour la Norvège. On retrouve Aurélien dans quelques secondes. Et on va aller maintenant prendre des nouvelles de Jérôme Sillon, qui lui est dans le Midwest, messieurs, pour le match Argentine-Algérie.
4: Où ça précisément ?
1: Jérôme, bonsoir.
11: Salut tout le monde. Salut, je suis à Kansas City, en plein Midwest, le pays du barbecue.
4: C'est la ville de Flo.
11: Monsieur
1: des tornades.
11: J'ai des adresses, Daniel.
4: De barbecue.
11: De très très haut niveau. Ah ouais, de barbecue. Oh, si tu veux manger les burnt ends, notamment, si tu veux manger un Big Z, c'est un sandwich avec de la viande de bœuf grillée avec des onion rings par dessus. Magnifique.
4: Oh, c'est ça. Je kiffe ça. Bravo. J'aime ça. Voilà. Comme ça, m'attire pas de ouf. Comme ça.
11: Ouais. Et ben tu sais quoi, la ville elle est vraiment cool. Et d'ailleurs c'est pour cette raison qu'il y a quand même quatre grandes équipes nationales qui ont choisi leur camp de base ici. L'Angleterre, l'Argentine, les Pays-Bas, trois top 10 plus l'Algérie.
1: L'Angleterre, ils ont eu une tornade. Ils se sont fait piquer leurs affaires.
11: On leur a rendu les affaires.
5: Et une fusillade, Gilbert. Une fusillade à côté.
1: Donc je sais pas si c'est si cool que ça.
11: Oui. Non, ça c'est pareil. Alors la fusillade, elle était à 5 km du camp d'entraînement. Ça n'avait absolument rien à voir. C'était pas du tout lié à la présence des Anglais. D'ailleurs, ils étaient même pas arrivés. C'était une semaine avant. Donc en fait, c'est un non-événement, si tu veux.
4: Est-ce qu'il y a une tonne d'Argentins en ville ?
11: Il y a une tonne, c'est une vague argentine qui a déferlé sur Kansas City depuis maintenant plusieurs jours. Moi, j'ai assisté à ce qu'on appelle les banderazos en Argentine, c'est-à-dire des rassemblements de supporters où ils sont tellement organisés qu'ils amènent le barbecue, la viande, les saucisses, le bife de chorizo. Ils font leurs asados, leur barbecue. Ça chante, ça danse, ça célèbre Messi et Diego Maradona. Ça a chanté donc pendant, ça fait 72 heures que ça chante à Kansas City. Dans l'Arrowhead Stadium ce soir, donc l'antre des Chiefs, trois fois vainqueur du Super Bowl depuis 2019. Ils seront au moins 20 000 supporters argentins ce soir.
1: Georges Quirino Chavez, qui est le présentateur vedette des Grandes Gueules du Sport, émission culte.
4: Quand l'Argentine, il arrive.
1: Créé en 2016, comme vous le savez.
12: Vamos.
1: Salut Georges.
12: Salut à tous. Ça va?
1: Alors, Georges, tu seras pendant la Coupe du Monde notre spécialiste de l'Argentine.
4: Fais-nous rêver, Georges, tu sais comme j'aime cette sélection.
1: Parce que
4: tu
1: as vécu sur place et que tu suis toujours de près la sélection. Donc on est ravis de t'avoir. Si on te questionne sur l'Uruguay, la Colombie, tout ça, tu peux aussi ou tu...
12: Ouais, bah ça marche pas très fort. Pour l'instant, pour les Sud-Américains.
1: Ouais, le Paraguay, par exemple, non.
12: Alors, il y a une particularité, c'est que toutes les nations sont pratiquement entraînées par des sélectionneurs argentins. Hein, donc c'est vrai que c'est particulièrement suivi en Argentine. Donc c'est très très commenté. Et notamment Marcelo Bielsa, c'est évidemment très très suivi en Argentine depuis le début de la compétition, et même quand il décide de baisser les yeux pour la photographie officielle. Ça a été commenté, apprécié d'ailleurs.
1: Il a dit j'ai fait ça parce que je suis pas un mannequin, il a dit.
12: Ouais. Bon, tu sais qu'en Argentine, il y a certains, on va dire, qui se moquent aussi un peu de lui, quoi, en disant il en fait toujours des tonnes, il veut toujours attirer l'attention. Donc il devrait être content d'être à la Coupe du Monde. Vous vous rendez compte, c'est un mondial. Donc voilà. Bah, après, les Argentins.
1: Ou alors il ne vaincra jamais sa timidité maladive.
12: Après, il y a surtout le fait que beaucoup d'Argentins ont pas oublié le fait qu'en 2002, il était le sélectionneur de l'Argentine avec Crespo et Batistuta, avec une énorme équipe, et qu'ils n'avaient pas passé le premier tour.
4: Oui, parce que c'était l'énorme déception historique, l'une des plus grandes claques dans l'histoire de l'Argentine. C'est vrai qu'ils avaient une équipe à couper le souffle, quoi. Elle était dingue. Mais lui, d'ailleurs, ça a été une cicatrice. Je ne sais pas si elle est refermée même encore aujourd'hui. Hein. Personnellement.
12: Tout à fait. Bien sûr. Bah, il fait partie de la longue liste.
4: Même si c'est 2 ans après qu'il gagne les JO et que bon, ça avait un petit peu contribué à redorer son blason.
12: Il a gagné avec le Chili aussi derrière la Copa América, notamment.
4: Mais ce truc de 2002, ça l'a suivi, hein, parce que l'équipe, elle était folle, cette équipe-là.
1: Est-ce que vous avez la Copa Argentine, les gars, par hasard?
12: Ouais, je sais pas si tu veux que Jérôme ou si tu l'as, mais moi je l'ai.
11: Mais Georges, il l'a parce qu'il a tellement de bonnes infos.
0: Allez, on voit ça.
12: Alors c'est celle qui est donnée par les informateurs, on va dire, les plus proches de la sélection argentine. Dibu Martinez dans les buts, évidemment, ce qui n'était pas évident. D'ailleurs, on peut en parler dans quelques instants, mais il a été longtemps blessé à la main, donc il était incertain. La défense centrale à 4, ce sera Facundo Medina à gauche, puisque Talia Fico est forfait. Ouais. Facundo Medina qui est le seul du 11 à n'avoir pas disputé la Coupe du Monde en 2022. Hein. La charnière centrale.
0: Ça, c'est nouveau pour nous quand même.
12: Exactement. La charnière centrale, la petite surprise, c'est que Otamendi n'est pas titulaire.
0: Il a 52 ans, le gars.
12: Oui, il a 52 ans, mais il est quand même toujours performant. Mais du coup, on va retrouver la même charnière qu'à la dernière Copa América avec Lisandro Martinez de Manchester United et Cuti Romero. Gonzalo Montiel, celui qui nous a mis le tir au but gagnant en finale de la Coupe du Monde, est titulaire.
0: Le frère de Bernard
12: sur la droite. C'est toujours le frère de Bernard. Ça n'a pas changé depuis 4 ans.
2: Un petit coup de point soleil avant la Coupe du Monde.
12: Le milieu de terrain, Di Maria est à la retraite, c'est Thiago Almada qui a pris la place à gauche depuis quelques temps. C'est souvent lui ou Nico Gonzalez, mais là c'est Almada. Le milieu de terrain avec Macalister, Enzo Fernandez à droite, ou on va dire plutôt en soutien de Messi et Rodrigo De Paul. Et devant, Messi et Lautaro Martinez, puisque Julian Alvarez a des petits problèmes à la cheville depuis quelques semaines. Il n'a pas joué un seul match de préparation, il se remet à peine. Et puis Lautaro a été performant, donc bon, Julian Alvarez ou Lautaro
0: Martinez.
12: Si
0: c'est Lautaro, grande époque de l'Inter, c'est du top niveau. Ouais, comme il a été bon en prépa.
1: Barco n'est pas titulaire, c'est un scandale.
12: Non, Barco n'est pas titulaire, mais il fait partie, en tout cas, pour les suiveurs de l'Argentine, des garçons qui peuvent peut-être rentrer dans le 11, petit à petit, pas dans le 11, je sais pas, mais en tout cas, comme possible joueur qui peuvent rentrer dans la rotation, comme lui ou Nico Paz également, le joueur de.
2: T'as vu que Didier Deschamps appelle Barcola Barco. Oui. Il va y avoir une petite confusion à un moment donné s'il y a un France-Argentine.
1: On a compris que c'était.
0: Et De Paul, toujours pas très loin de Messi, il a pris les flingues et tous les munitions, tout est OK.
12: Il est tellement pas loin de Messi, Daniel, que maintenant il est parti le rejoindre à l'Inter Miami, vous le savez, depuis une saison. Donc il n'est plus à l'Atlético de Madrid. Non, mais il est tellement son garde du corps que. Alors, évidemment, ce qui a été beaucoup commenté en Argentine, c'est comment Messi va arriver en conditions physiques, notamment. Ce qui a beaucoup circulé, c'est que et Messi et De Paul ont fait savoir qu'en plus de la préparation MLS, ils ont fait une préparation physique personnelle avec un prépa à eux pour arriver vraiment totalement préparé pour la Coupe du Monde. Donc voilà, ils n'ont pas que fait la MLS. Tu sais, Daniel, ça rappelle un peu aux Argentins ce qu'avait fait Maradona avant la Coupe du Monde 94, où il s'était préparé dans la Pampa, tout seul à la Pampa argentine.
1: Oui, bah, il a fini avec un contrôle antidopage positif. Donc,
12: Ah bah il était en forme. il était en forme. Non mais voilà, en gros, cette idée du dernier tango et d'arriver de la meilleure des façons pour le dernier défi. Donc évidemment,
2: on dit pas The Last Dance.
1: El Último Tango.
0: Tu vois, notamment pourquoi j'adore cette sélection, c'est qu'en fait, il y a toujours une dramaturgie. Il y a une façon, il y a un récit autour de cette sélection qui la rend quasi unique. Il y a
12: Je te donne deux récits, qui circulent depuis plusieurs semaines en Argentine. Déjà, et Jérôme a dû l'entendre, le chant qui est utilisé par les fans cette année.
1: Il y a un nouveau chant. Muchachos.
0: Celui de 2022.
12: Ouais, il y en a un nouveau, on écoutera, je pense, dans les prochains jours. Mais vous vous souvenez du Muchachos il y a quelques. Ouais. Au Qatar.
0: Là, cette année. Tu peux refaire l'air un peu. Je le kiffe.
12: Muchachos, ahora no volvimos a ilusionar. Quiero ganar la tercera. Quiero ser campeón mundial.
0: Voilà.
12: Donc maintenant, ils sont passés à autre chose, évidemment, pour aller chercher la cuarta estrella, la quatrième étoile. Et dans leur chant, ils inventent toujours quelque chose quand ils arrivent quelque part. Là, leur idée maintenant, c'est justement de se dire. La Scalonette, qui est le surnom de l'équipe de Scaloni, va aller aux États-Unis 32 ans plus tard, 32 ans après 94, pour venger Maradona. Parce que, en gros, pour les Argentins, ils ont complètement pris le récit qui avait été donné par Maradona à l'époque, qui était je n'étais pas dopé, les Américains m'ont coupé les jambes, me cortaron las piernas. Et en gros, l'idée, c'est d'aller maintenant aux États-Unis pour récupérer la coupe qui a été volée.
0: Ils ont leur histoire à eux, c'est formidable.
2: Il y avait la main de Dieu au Mexique et les jambes coupées aux États-Unis.
12: Exactement. Mais tu sais, c'est une phrase mythique, ça. Me cortaron las piernas. C'était Maradona qui est arrivé les larmes aux yeux devant les caméras juste après son exclusion. En gros, et c'était l'injustice en Argentine pour dire que Maradona avait été exclu par les Américains parce que il était dans la rébellion, il était proche de Cuba, de Castro et tout ça.
0: C'est pour ça qu'il l'avait planté.
12: Et l'autre récit qui s'impose depuis quelques jours, c'est qu'il n'y avait pas, franchement, pour être tout à fait honnête, depuis un mois, il n'y avait pas un très grand enthousiasme parce que depuis un an, ils n'ont pas joué beaucoup de grandes rencontres, les Argentins, depuis le match face au Brésil et l'Uruguay. Ils ont joué des matchs amicaux un peu pourris, hein, notamment du fait de l'annulation de la finalissima contre l'Espagne au Qatar. Et du coup, il y a beaucoup de matchs sans intensité. Et en Argentine, on ne savait pas trop un peu où aller avec cette sélection. Donc, jusqu'à il y a quelques jours, c'était bon, ben, on va voir, c'est difficile de faire le doublé. Mais il y a un truc qui commence à motiver tout le monde, c'est qu'ils voient que dans le monde entier, personne ne parle d'eux. Que les favoris annoncés dans le monde entier, c'est la France, c'est l'Espagne, c'est le Portugal, et que rarement l'Argentine est citée. Et là, vous avez des spots télé depuis 3-4 jours, notamment sur TIC Sport, qui est le canal principal, qui est de dire « Personne ne croit en nous, nous allons leur montrer ». Donc en gros, il y a ce côté-là aussi, justement, de se motiver par rapport à ça. C'est très argentin, hein, tous contre nous, on y va, quoi.
11: Si je peux compléter ce que dit Georges, pour avoir discuté avec beaucoup de supporters là depuis que je suis arrivé ici à Kansas City, très clairement, ils font de l'Argentine un des trois favoris avec l'Espagne et la France. Il n'y a aucun complexe d'infériorité, mais il n'y a pas de récit comme quoi on les oublie, on les met de côté. Ils sont au contraire, moi je les trouve particulièrement confiants, et je pense que ce qui les a beaucoup rassurés, c'est le niveau qu'a affiché Léo Messi la semaine dernière lorsqu'il est entré en jeu. Exactement. Lors du dernier match amical de l'Argentine face à l'Islande. Il n'a joué que 20 minutes. Il a été à l'origine du pénalty provoqué par Lautaro Martinez en lui faisant une belle passe dans la profondeur. Derrière, c'est lui qui transforme le pénalty. Ensuite, il est à l'avant-dernière passe sur le dernier but de Thiago Almada. Et en fait, ces 20 minutes-là où on l'a vu distribuer les caviars, avoir des appuis, retrouver sa vivacité, ça a redonné un élan de confiance à tous les supporters. Et là, ils sont tous là, effectivement, à rêver d'un dernier tango qui se terminerait par une quatrième étoile. Et aussi, un back-to-back. Ouais. Et aussi un back-to-back, hein, parce que rappelons que depuis le Brésil 58-62, aucune sélection n'a gardé la Coupe du Monde.
2: C'est compliqué à faire. Après, ce qui est intéressant par rapport à Messi, Mbappé, le récit qu'on en fait aujourd'hui, d'ailleurs, c'est de voir ces joueurs Coupe du Monde. Et Messi, il a été évidemment club, mais maintenant, en gros, qu'il n'est plus dans un gros club, on avait parlé de sa prépa, même du tapis de course PSG à une époque en vue de la Coupe du Monde au Qatar. Là, évidemment, tu l'as dit sur la prépa, c'est objectif Coupe du Monde. Le mec, c'est la Coupe du Monde. Il n'y a pas d'autre. Enfin, là, en l'occurrence, il n'y a pas d'autre objectif. C'est vraiment des joueurs qui sont formatés pour ce type de compétition, qui plus est, de par leur aura mondiale, en dehors de évidemment ce que ça suscite en Argentine, évidemment que c'est énorme.
0: Après, il faut voir ce que ça donne, parce que y a beaucoup de joueurs qui ont été meilleurs qu'ils ne sont aujourd'hui. Et il faut regarder un petit peu dans les équipes en général. Je trouve que c'est un concept intéressant à regarder. C'est quelles sont les équipes qui ont des joueurs qui ont encore beaucoup à gagner, qui ont encore faim, qui ont encore des choses à faire, et ceux qui ont fait, dont l'essentiel de la carrière est déjà derrière, quoi. Ils ont déjà fait beaucoup et ils ont été bien meilleurs qu'ils ne sont. Dans cette équipe d'Argentine, oui, il y a quand même beaucoup de joueurs, même un Lautaro Martinez, tout ce qu'il a fait dans sa carrière, il est sur la fin. Mais si on n'en parle même pas, et tu peux tous les prendre, et McAllister,
12: après, t'as Julian Alvarez et Enzo Fernandez qui sont meilleurs qu'il y a 4 ans, hein, par exemple. Ils se sont imposés en Europe, McAllister, tu peux le dire.
0: Bon, Enzo Fernandez, il y a 4 ans, pour moi, c'est un des meilleurs milieux du monde. Hein.
12: Oui, mais Daniel, souviens-toi, il n'était pas titulaire au début de la compétition.
0: Il me plaisait beaucoup.
12: Il joue encore à Benfica. Il est rentré sur le deuxième match contre le Mexique en marquant un but. Il n'était pas titulaire sur le premier match de la défaite face à l'Arabie Saoudite.
2: Après, tu as des formats. Le format de la Coupe du Monde, là, on en parle pour plusieurs équipes d'ailleurs, qui ont des joueurs un peu blessés. On parlait de Lukaku hier, qui sont en train de revenir. Favorise aussi cette équipe avec Julian Alvarez, qui pour moi peut être un joueur énorme plus tard dans la compète.
0: Il est essentiel s'il revient.
2: Et c'est vrai que cette compétition, elle va durer, enfin normalement, et elle a un match de plus. Donc tout ça est plutôt positif. Après, la difficulté, quand même, pour le fameux back-to-back, c'est vrai que avec la même équipe,
0: c'est qu'a priori,
2: c'est
0: ça n'existe pas.
2: C'est très dur quand même.
0: Il n'y a pas de monde où ça existe, en fait. Alors oui, on va dire le Brésil une fois, mais.
2: Et c'était il y a longtemps.
0: Oui, voilà, et c'est pas le même football. C'est vrai
11: et
0: que comme ça.
11: L'Italie en 34-38, mais bon. Pareil.
0: C'est presque.
1: Le Brésil en 34-38, Daniel pourrait t'en parler. Je pense qu'il y a eu quelques petites aides au niveau de l'arbitrage.
0: Je veux dire, l'Argentine en 78.
1: Oui. Quelques petites aides mussoliniennes, notamment à l'époque. Tout ça a été écrit, documenté. Bref, Georges, écoute, t'as tout dit, rien à rajouter ?
12: La seule interrogation qu'il peut y avoir sur l'Argentine aujourd'hui, c'est vrai que le feuilleton depuis plusieurs jours, c'était la condition physique des joueurs, parce qu'il y a beaucoup de joueurs qui arrivaient blessés. Messi, évidemment, souvenez-vous, blessé sur son dernier match avec l'Inter Miami. Et il y a beaucoup de joueurs qui arrivent juste, quoi. Voilà, Romero n'a pas joué depuis plusieurs semaines, plusieurs mois même, depuis mai avec Tottenham. C'est la même chose pour Julian Alvarez, donc qui est pas là. Il y a plusieurs joueurs qui arrivent un peu, qui n'ont pas beaucoup de rythme. Donc c'est vrai que la question qu'il peut y avoir aujourd'hui, c'est sur le niveau d'intensité.
1: Et l'Algérie, ils en disent quoi les Argentins? Ils peuvent être un peu condescendants avec des sélections.
12: Je peux te dire que de toute façon, vu ce qui s'est passé au premier match la dernière fois de la Coupe du Monde, ça leur a donné des leçons de l'humilité. Hein. Quand ils ont perdu le match d'ouverture face à l'Arabie Saoudite, et puis Jérôme, tu étais à la conférence de presse hier, Scaloni a comparé l'Algérie à une équipe comme le Maroc, peut-être, effectivement. Donc, sur un adversaire, en tout cas, dont il se méfie. Mais le grand sujet, là, depuis ce matin en Argentine, depuis plusieurs semaines, c'est comment on va gérer Messi sur cette Coupe du Monde. Parce que là, ça va être la grande nouveauté.
2: Est-ce qu'il pourra jouer? Je sais que Daniel aime pas ça, mais le croisement des groupes en premier, deuxième de l'Argentine, il y a l'Espagne potentielle en 16e.
12: Exactement. Ah, t'inquiète pas, ça a été évoqué depuis hier. Hein.
2: Premier ou deuxième?
0: C'est le groupe où ça fait 2-2. C'est le deuxième
2: contre deuxième. Premier contre deuxième, tu peux avoir quand même.
1: Georges, merci beaucoup. Merci beaucoup et à très vite pour reparler de l'Argentine.
12: À très vite.
1: Dans un instant, l'Algérie au programme. Et là, on a invité évidemment le spécialiste de l'Algérie. C'est un spécialiste surprise.
0: Le spécialiste de Petkovic.
1: Exactement. Dans un instant.
0: Si le train s'arrête. Avec nous.
1: Petit tour à Boston. Irak, Norvège. Où en est-on, Aurélien?
5: Les Norvégiens un peu trop tranquilles, qui mettent 2-1 depuis la pause et le doublé d'Erling Haaland. Il y a eu quelques situations pour les Irakiens, notamment une reprise au deuxième poteau d'Hussein Ali, le latéral qui joue d'ailleurs en Pologne à Pogon, et c'est passé juste au-dessus de la barre de Nyland. Globalement, c'est maîtrisé, mais les Norvégiens jouent petit bras. 2-1 pour la Norvège. Il reste 22 minutes à jouer.
1: Et à tout de suite, les nuits de l'after continuent jusqu'à 5h.
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1: Il est 1h32 du matin en France. Il est 19h32 ici dans le studio new-yorkais de l'After. Daniel Riolo est là. Florent Gautreau est là, Jérôme Sillon est au stade à Kansas City où dans 1h28 maintenant démarrera le match Algérie-Argentine. Et notre spécialiste de l'Algérie, enfin le spécialiste d'à peu près tout, c'est bien sûr Walid Acherchour qui nous rejoint.
17: Salut les gars.
1: Walid était au match tout à l'heure, France-Sénégal.
17: Super, avec Kevin Diaz, on s'est régalé.
0: Est-ce que c'est une belle journée pour toi d'avoir et l'équipe de France et l'équipe d'Algérie?
17: Ah oui, très belle journée. J'ai ma Coupe du Monde en une journée.
0: C'est bien qu'on a deux équipes.
17: En plus, deux grosses affiches.
0: Mmh. Et toi aussi, ça parce que moi.
17: Toi, non, t'as. Oui, non, toi, c'est les États-Unis, non?
0: C'est les États-Unis.
17: Ouais, voilà. Non, c'est les États-Unis maintenant. Voilà.
2: Il a deux passeports.
1: Ouais, t'as quand même choisi d'aller au match de la France.
0: C'est moi le droit d'être jaloux.
17: de la France, parce que je me suis dit je vais aller voir Algérie-Autriche par rapport à tout ce que ça représente historiquement.
0: Pas mal. C'était basé à Algérie-Autriche.
17: On va pas rentrer dans les détails, mais il y a une fourberie.
0: Ils n'ont pas le droit de s'entendre.
17: Oui, oui. Ils se sont checkés pendant 90 minutes.
1: Voilà. Coupe du monde 82 pour ceux qui savent.
0: C'est arrivé à tout le monde ce genre d'histoire on se met pas de cache
17: couiner. Mais sauf que l'Algérie, passer un tour, c'est pas, je pense que c'est pas la même chose.
0: Non, c'est vrai. Je me souviens
1: de Daniel en 2004, quand il y avait eu Suède-Danemark.
0: Bien sûr, la même chose, un biscotto.
1: Danemark,
0: un biscotto.
12: C'est quoi, 2004, au détriment
1: de qui?
0: Il y avait un seul résultat qui a éliminé l'Italie, c'est 2-2. Bah, quand même, par hasard, ils ont fait 2-2.
1: Mais c'est dingue, non?
12: Oui, mais sauf que l'Euro 2004, ils avaient mis les horaires au même match ou pas? Sur les troisièmes matchs. Parce que sur l'Algérie-Autriche, je crois qu'ils jouent.
0: Bien sûr.
12: Ils ont mis fin à la mafia.
2: Mais c'est derrière suite à ça.
0: Dans le carnaval.
2: C'est suite à ça qu'il y a eu ces horaires, qui a été le déclencheur pour corriger.
12: Et maintenant, il y a les téléphones aussi, donc maintenant, c'est plus la même chose.
1: Jérôme, pas de compo de l'argent de l'Algérie pour l'instant?
12: Moi, j'ai une grosse info.
11: On n'a pas les compos officiels.
12: La grosse tendance, c'est Mahrez sur le banc, Jérôme.
11: J'ai entendu parler de ça, effectivement.
12: Et là, c'est le gros choix de Petkovic, le fait que Hadjiboussa ait marqué contre les Pays-Bas. Non, mais ce serait le gros choix de Petkovic. Est-ce que je remonte dans le train de Petkovic parce que c'est la grosse question après cette composition d'équipe désastreuse.
0: Toi, tu veux pas Mahrez?
12: Oui, parce qu'aujourd'hui, sportivement, Hadjiboussa qui a mis un but extraordinaire contre les Pays-Bas et qui fait des très belles choses au Feyenoord est un joueur qui est beaucoup plus mobile, beaucoup plus dynamique et beaucoup plus en forme par rapport à sa jeunesse que Mahrez. Mais vu que Mahrez a fait tellement de choses pour l'Algérie et que c'est une légende, on avait très très peur de la composition et du choix du CV quoi, du passé et apparemment il va retourner à la table Petkovic et il va mettre Hadjiboussa, Gouiri et Shaibi devant, donc de la vitesse, de la technique pour mettre en difficulté cette défense qui pour moi me paraît quand même lourde du côté argentin avec Romero et Otamendi. Lisandro Martinez qui est déjà bien plus rapide
2: et Medina
12: que,
2: côté.
12: Voilà, donc le Medina Hadjiboussa, parce que pour moi Medina n'est pas un latéral de métier, plus un joueur qui joue dans une défense à 3, ça peut être très très intéressant. Donc on peut avoir une compo sexy du côté de l'Algérie avec beaucoup plus de mouvements.
0: En tout cas, c'est une super affiche.
2: Tu vas remonter dans le TG.
1: Le reste de l'équipe, à ton avis, Maza titulaire bien sûr.
12: Au milieu de terrain annoncé Boudaoui, Maza, Bentaleb. Ça aussi, milieu de terrain très intéressant. Maza qui a été.
1: Bentaleb, retour en force.
12: Maza qui a été élu meilleur joueur du Bayer Leverkusen cette saison, 19 ans.
1: Surnommé Mazadona en Algérie.
12: Petite pépite. Boudaoui qui fait une saison cata avec Nice, mais qui est un très bon joueur avec l'Algérie. Et le retour de Bentaleb, parce qu'on a un Bentaleb avec Lille en club qui est très très bon, mais avec l'Algérie, c'est souvent très timoré.
2: Il joue comment? Parce que c'est pour ça aussi qu'il est moins bon.
12: Normalement, il va jouer devant la défense, Bentaleb, mais c'est pas encore.
0: C'est là où
12: figé.
0: Il est
12: vieux,
0: hein.
12: Voilà.
2: Non, c'était bien, là.
12: Et défense à 4 avec Aïssa Mandi, Ben Sebaini, Ait Nouri, et de l'autre côté, Bel Rally qui joue en Italie à
1: Ait Nouri dans l'axe.
12: Voilà. Non, Ait Nouri latéral. Ben Sebaini. Ben Sebaini, Mandi en défense centrale et Bel Rally de l'autre côté.
1: Comme à la canne, quoi.
12: Et Lucas Zidane dans les cages.
1: Et son père et le père et les frères dans la tribune.
12: Exactement.
1: Comme à la canne.
12: Exactement. Mais donc grosse compo, compo intéressante de la part de Petkovic. On va voir si ça se traduit sur le terrain. Et puis il y a aussi Gouiri, le retour de Gouiri qui n'était pas là à la canne en numéro 9, qui joue son histoire aussi avec l'équipe d'Algérie, parce qu'il a loupé, depuis qu'il a choisi l'Algérie, il a loupé les grosses compétitions à cause des blessures. Donc on a hâte de voir ce que ça peut donner face aux champions du monde.
1: Merci Walid.
12: Merci.
1: À tout à l'heure.
12: J'ai mon Uber Eats qui vient d'arriver, je vais aller me restaurer.
1: Tu seras là dans 20 minutes avec Karine.
0: On pouvait comment.
1: Walid, c'est un mec organisé.
2: Faut qu'on raconte ce qui s'est passé. La dernière fois qu'il a commandé un Uber Eats. Walid, attends.
12: Il faut raconter l'histoire. Très rapidement.
2: Alors, attends, je mets le contexte. Le soir, il n'y a plus rien à manger, il est tard. Donc Walid dit je vais me faire un petit Uber Eats. Donc on est ici, près du stade, là, devant nos studios. Vas-y, là, tu commandes un Uber Eats.
12: Ouais, je commande un Uber Eats et en fait, donc on va à l'hôtel.
2: Donc entre temps, il décide finalement d'aller à l'hôtel. Ouais,
12: exactement. Mais sauf que j'arrive à l'hôtel.
2: Le livreur, t'appelles. C'est bon, je suis en bas.
12: Exactement. Donc, sauf que.
2: T'es descendu en bas de l'hôtel et t'as oublié qu'en fait, t'avais commandé à un autre endroit, 10 km plus loin.
12: Ce qui est intéressant, Flo, c'est qu'il me demande de raconter l'anecdote, mais il te la raconte à ta place. C'est extraordinaire. Mais ouais, c'est ça en fait. Je m'étais trompé. J'ai terminé avec une salade miteuse de l'hôtel. Mais bon.
2: C'est la 16 dollars là.
12: Ouais, c'est la 16
1: dollars. Autant Kevin Diaz.
12: Avec du roquefort, là, c'était horrible. Mais bon.
1: Je l'ai mangé.
4: pour le coup, j'ai évité une junk food bien dégueulasse à minuit et demi. Et je me dis peut-être que c'était un appel du destin.
2: Non, mais attends,
4: la salade,
2: t'as pas eu du mal à digérer?
4: Ouais, beaucoup de mal.
1: Moi, je pense que tu as Kevin Diaz. Autant Kevin Diaz, il est totalement américain. Autant Walid Acharchour, c'est de plus en plus Pierre Richard. C'est le Pierre Richard.
4: Moi, par contre, dans tous les coins du monde, je suis Pierre Richard. J'ai aucun problème là-dessus. Bon.
2: Il y a un truc.
4: À tout à l'heure. Ciao, Walid. 20h, on se retrouve à 20h.
1: Au resto. À 2h du matin.
4: À 2h du matin.
2: Chez ton livreur Uber.
4: Exactement.
1: Karim est là au 32-16. Salut, Karim.
18: Bonsoir, la famille. Ça va, Gilbert? Ça va, Daniel? Ça va, tout le monde?
1: Oh, mais c'est Karim. C'est le Karim.
18: C'est le Karim, depuis le temps, la famille, franchement, ça fait longtemps.
1: Bah, Karim, toi, t'avais perdu de vue, là, qu'est-ce que tu deviens?
18: Les frères, je vous avais attendu, là, pour la tournée, pour la croisière, là, mais c'est dommage, t'inquiète, ça sera une prochaine fois, d'hiver.
19: Ouais, ça fait 3-1 pour la Norvège. Léo Østigard, l'ancien joueur du Stade Rennais. Il était un pas à la cave depuis son arrivée en France. Là, ça va lui faire du bien. 3-1, gros coup de tête avec son crâne chauve. 3-1, 12 minutes encore à jouer. Les Norvégiens qui étaient au ralenti depuis le début de la seconde période. Bon, bah, ça sent les 3 points pour le plus gros adversaire de l'équipe de France. Désormais dans ce groupe I, 3-1 pour les Norvégiens, 12 minutes à jouer.
1: Ça marche, à tout à l'heure Aurélien. Bon Karim, ton degré de confiance pour l'Algérie face à l'Argentine?
18: Bon, ça va être un match assez équilibré, franchement. Après bon, équilibré peut-être pas, parce que l'Argentine, en fait, je suis aussi cette sélection. Vous avez très bien fait cette sélection, ça fait longtemps aussi. Moi perso, Gilbert, j'ai remis Barcola.
1: Ah bah, on se souvient de la Bella quand même. Hein.
18: Après, c'est Marco qui a raté sa carrière, hein, tu sais, le choix de.
1: Eh oui, oui, bah, c'est carrière, pour ça que tu nous appelais plus.
18: Ouais, quand même, je n'ai pas fait ça non plus. Après, moi, je suis d'accord avec toi, Gilbert, et j'aurais mis Barco latéral gauche. Parce qu'à Boca Junior, il y a beaucoup joué latéral gauche, Barco, tu vois, à la place de Medino.
1: Et il peut jouer à plusieurs postes, en effet. Mais...
18: Ouais, il est polyvalent. Après, je trouve qu'il faudra faire attention à un joueur, je ne sais pas si vous vous en souvenez, il avait raté sa Coupe du Monde en 2022, c'était Lautaro Martinez. Et je pense qu'il y a une revanche à prendre sur sa Coupe du Monde ratée 2022. Il avait raté sa Coupe du Monde, il avait fait des entrées catastrophiques, que ce soit l'Australie, même contre la France en finale, il rate pas mal. Et je pense que... Moi, je vois pas l'Argentine se rater, pour comme il disait Georges tout à l'heure, parce qu'ils ont raté l'Arabie Saoudite, j'ai pas mal soufflé. Honnêtement, je sais pas ce que vous en pensez. Et pour Messi, ben, je sais pas comment ça... Bon, j'espère que Scaloni va très bien le gérer. Parce que maintenant, Messi a 39 ans, et je sais pas comment ça se passe pour lui. Et je pense que l'Argentine, je le vois pas comme il disait Daniel faire le back-to-back. Parce qu'il va manquer un joueur, c'est Di Maria. Je pense que l'importance de Di Maria dans cette équipe, on va très vite le savoir.
0: Ah, Di Maria, il avait été beaucoup absent. Hein. On se souvient qu'il était sorti phase de poule et qu'on l'avait revu en finale. Hein.
18: Ouais, il avait raté ça. Après, ça a été, il avait joué la finale. Mais c'est lui qui change tout le match, qui change tout la finale. C'est en souvenir, Daniel, la surprise de Diego.
0: Ah, ça, sur la finale, il avait été extraordinaire. Il avait été extraordinaire. Bien sûr.
18: Après, moi, je pense aussi que tout dépend, parce que Scaloni, et comme il y a Lorenzo Fernandez, je suis d'accord avec toi, quand tu disais qu'en 2022, c'était le meilleur du monde, je te rejoins. Même s'il était jeune à l'époque, t'avais McAllister, t'avais Julian Alvarez. C'était des joueurs qui ont progressé, qui sont devenus, pour moi, des joueurs de classe mondiale. Après, moi, je pense que je sais pas pourquoi, j'ai un pressentiment que Barco, il va rentrer dans le 11. Très bientôt. Peut-être McAllister, il va sortir du 11. C'est mon avis de cette Coupe du Monde.
1: Karim, on sait que tu suis le foot argentin de près, donc écoute, merci, on te suit également, donc on se rappelle pour en parler. Salut Karim, à bientôt.
18: Salut à tout le monde.
1: Ouais Jérôme. Ah non, c'est Aurélien.
11: C'est juste pour vous donner la confirmation des informations compo. Walid, il avait tout juste, donc c'est bien le 11 qu'a annoncé Walid du côté algérien, donc, avec donc dans le but. Mahrez sur le banc, Lucas Zidane titulaire, Mandy Ben Sebaini en défense centrale, Aït Nouri Belghali dans les couloirs de la défense, Boudaoui Ben Taleb Maza au milieu de terrain, Shaibi et Hadj Moussa pour entourer Amine Gouiri. Et puis du côté argentin, c'est également la compo que nous annonçait Georges, avec donc sur le banc de touche Otamendi et le duo Lautaro Martinez Messi titulaire à la pointe de l'attaque.
1: Très bien, Idir est là au 32-16, supporter algérien, salut Idir.
20: Salut tout le monde, ça va?
1: Ça va et toi? Comment tu t'organises cette nuit là pour le match? T'as fait nuit blanche ou...
20: On va dans le match avec le papa à 3h.
1: Bon, mais t'as dormi un peu ou pas du tout?
20: Non, je vais dormir après.
1: Bon. Voilà. Mahrez sur le banc, c'est une bonne nouvelle ou une mauvaise nouvelle?
20: C'est super nouvelle. Parce que moi,
0: j'ai l'impression qu'il y a unanimité là-dessus quand même. Hein. Parce que c'est les supporters algériens.
20: Non, parce que je suis allé à la CAN, j'étais plus à Marrakech, il marchait sur le terrain. C'est pas Mahrez, c'est plus le Mahrez.
1: Il a marqué des buts à la CAN quand même, je te rappelle.
20: Ouais. Il a marqué des buts, mais Hadj Moussa, il est exceptionnel, Hadj Moussa. Vous avez vu le but qu'il a mis face à la Hollande?
1: Tout à fait.
20: Hadj Moussa, En plus, on a un milieu de terrain là qui est bien, Maza, Ben Taleb, Boudaoui. Ça va être très intéressant. Parce que, le milieu argentin, McAllister, y a-t-il
3: De Paul.
20: De Paul. Il faudra vraiment, faudra que notre milieu soit bon. Et surtout, tu rentres pendant la provocation, parce que les Argentins, ils vont nous provoquer. Et puis, essayer de leur faire mal en phase de transition. Voilà. À chaque fois qu'on récupère les ballons en transition, il faudra leur faire mal. Je pense qu'on peut leur faire très mal en transition, parce qu'on va très vite devant. On peut leur faire mal. Voilà. C'est-à-dire, la récupération du ballon, il faudra piquer. Voilà.
1: Bon, bah t'es confiant, quoi. C'est quand même l'Argentine, championne du monde
20: en titre français. On a rien à perdre. Hein.
2: Non, moi, j'attends. J'aime beaucoup l'idée de ce milieu-là, déjà, effectivement. Et j'ai envie de revoir Guiri. Parce que Guiri, effectivement.
0: Il reste pas sur une bonne performance.
2: Non, mais justement, mais là, ce qui est intéressant, c'est justement de voir le.
1: Je rappelle qu'il y a aussi la Jordanie et l'Autriche dans ce groupe. Hein. C'est important de le préciser pour.
2: Non, mais c'est important de voir que quand ça se passe pas bien, tu vois, au moins, ça force et ça fait bouger le sélectionneur. Ça, c'est quand même une décision forte. Et puis après, il y a des joueurs qui sont, pour diverses raisons, parce qu'ils ont eu beaucoup de blessures, je pense, donc à Guiri, qui, à mon avis, peut se révéler dans ce premier tour.
20: Moi, je vous conseille de voir un joueur, c'est Ibrahim Maza. C'est un futur phénomène. Voilà.
1: Mazadona, comme on disait tout à l'heure, qui avait déjà fait une bonne canne. Effectivement. Bon, hier, on te souhaite un bon match. Et ce sera sur RMC. Puis alors, je précise que l'autre match de la poule, donc entre l'Autriche et la Jordanie, il est à 6h du matin. Hein, donc, ce sera minuit, heure américaine. Et ça se joue sur la côte ouest. Donc, 6h du matin pour l'autre match de la poule. Merci, Ilir. Bonne soirée. Jérôme, à tout à l'heure pour le coup d'envoi.
11: À tout à l'heure, messieurs.
1: À tout à l'heure avec Karine Galli. Nous, dans quelques instants, on va parler de ce qui se passe en Tunisie. Tunisie qui a décidé de virer Sabri Lamouchi après un seul match. Hervé Renard arrive au Mexique. On aura avec nous Ahmed Adala, qui est journaliste tunisien, dans quelques instants. Mais d'abord, un petit point sur le match Irak-Norvège.
19: Le duel perdu par Erling Haaland. Il aurait pu marquer un triplé. 3-1 pour la Norvège. Donc, doublé. 2 marqués par le joueur de Manchester City. Un but également signé Østigard. 3-1 pour la Norvège. Il reste 8 minutes à jouer dans le temps réglementaire.
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1: Il est 1h46 du matin en France. Il est 19h46 ici dans le studio new-yorkais de l'After. Daniel Riolo, Florent Gautreau sont là. 19h46 à New York. 17h46, 47 même maintenant, au Mexique, où se trouve la sélection tunisienne. La Tunisie qui a très mal démarré sa Coupe du Monde avec une large défaite. Et la Tunisie qui s'est offert un petit psychodrame là, puisque la Fédé tunisienne a décidé de trancher dans le vif et de virer Sabri Lamouchi, qui était présent depuis quelques mois comme sélectionneur depuis le début de l'année civile, pour le remplacer par Hervé Renard, qui connaît évidemment par cœur le football africain et qui était sélectionneur de l'Arabie Saoudite il y a encore quelques mois, qui aurait pu être sur le banc de l'Arabie Saoudite de cette Coupe du Monde. L'After était à Tunis il y a à peu près un an pour une émission qui était super sur le foot tunisien, et à cette occasion-là, Ahmed Adala était avec nous. Il suit le football tunisien, il suit la sélection pour Radio Mosaïque. Radio Mosaïque, c'est la radio de référence en Tunisie, notamment pour le foot. Et Ahmed est en ligne avec nous depuis le Mexique. Bonsoir Ahmed.
26: Bonsoir Gilbert, bonsoir Daniel, bonsoir à tous les chers auditeurs et auditrices de RMC.
1: Merci Ahmed d'être avec nous, c'est très sympa. Alors il faut qu'on rentre un peu dans les détails de ce qui s'est passé. Comment s'est fait la décision de se séparer d'un sélectionneur en plein mondial après un seul match?
3: De toute façon, ce n'est pas une première. Hein. C'est la cinquième fois qu'une sélection se sépare de son entraîneur. Et la Tunisie, elle est pour sa deuxième fois. Rappelez-vous, en 98, on s'est séparé d'Henri Caspagiac. Parce que lui, à l'époque, on a constaté qu'il avait signé un contrat avec Bastia. Et du coup, dès le premier match, après la défaite face à l'Angleterre 2-0, on l'a limogé, on l'a remercié.
1: Donc c'est d'habitude tunisienne, quoi.
3: Bon, pas d'habitude tunisienne. Bon, ces dernières années, oui, c'est une habitude. Mais après, si je pourrais qualifier cette décision de virer, parce que pour Caspagiac, avec respect, je vais dire qu'on l'avait remercié, mais pour Sabri Lamouche, je dirais on l'a viré. Je pense que je pourrais qualifier cette décision d'une décision tardive. Ouais. Parce qu'on a pris la décision trop tard. Et c'était, je ne sais pas si c'est trop tard pour le moment ou non, mais c'était une décision qui arrivait à très grande vitesse. Et je pense qu'on pouvait le faire avant même la Coupe du Monde.
1: Parce que toi, tu penses qu'avant, on savait déjà que ce n'était pas l'homme de la situation. En fait, on a vu effectivement les matchs amicaux, c'est la Tunisie ne gagnait pas. Enfin, il y avait déjà les problèmes avant la Coupe du Monde, quoi.
3: Il faut revoir comment Sabri Lamouche est arrivé à cette sélection, parce qu'à l'époque, l'Espérance a, comme d'habitude, a viré, pas l'Espérance, l'équipe nationale avait viré le Samy Trabelsi, avait remercié Samy Trabelsi, et par la suite, il y avait tout un débat. Les autorités voulaient un entraîneur tunisien, un entraîneur local, la Fédération tunisienne de football voulait avoir un entraîneur étranger. Et pour faire les deux, on a retrouvé un entraîneur binational. Donc voilà, c'était avec un coup pas trop cher, 30 000 euros par mois, voire moins, 25 000, 27 000 euros par mois, et qui accepte de toucher l'argent en dinar tunisien, parce que on traverse peut-être une crise économique, on n'est pas prêt à payer des entraîneurs avec de la devise. Après, il est là, il arrive au mois de février, sa première conférence de presse a été repoussée parce qu'il y a eu des intempéries. Après, il prend la sélection. Durant le mois de mars, tout le monde était content. On a vu de nouveaux noms. Il a écarté certains noms. Et on avait dit que voilà, c'est l'entraîneur qu'on veut. Et lui, il va changer la sélection. Il va donner du nouveau sang à la sélection. Une victoire face à l'Haïti et un nul face au Canada. Mais les Tunisiens, pour une fois, ils n'ont pas regardé le résultat. Ils ont juste regardé le rendement. Après, arrive le mois de juin. Et c'est là la catastrophe. Mais avant cela, il y a eu une autre catastrophe que j'imagine jamais que Sabri pourrait le faire en France. Impossible, même avec un club. Au stage de Tabarka, avant la Coupe du Monde, c'est un stage là où il y avait les 26 joueurs. Et bien, Sabri débarque avec son fils. Au départ, personne ne le savait. Après, on a vu une photo avec le fils de Sabri, Lamouchi Yanis, avec la tenue de l'équipe nationale. Il est sur le terrain des entraînements, il a un ballon. Je n'ai pas vérifié s'il avait un sifflet ou pas. Et c'est la polémique.
1: Quel âge il a, son fils?
3: 20 ans, je pense, 20, 22 ans.
1: D'accord, donc un jeune adulte, quoi, donc, qui était là.
3: Voilà, on lui pose la question. Qu'est-ce que Yanis fait là, dans un stage de l'équipe nationale, là où il était interdit aux journalistes d'accéder pour faire des interviews, mais ils nous ont finalement organisé un point de presse à Tabarka. Et il explique que voilà, je prends en charge mon fils, je veux qu'il soit avec moi pendant la Coupe du Monde. J'ai envoyé un mail à la fédération. La fédération fait circuler un mail, on ignore qu'il avait écrit, là où il est mentionné que Sabri va prendre en charge son fils et il est content de l'avoir à ses côtés parce que c'est un soutien moral et c'est un événement historique pour lui et il va l'accompagner durant la Coupe du Monde. Il a demandé à la fédération de prendre, de soustraire les charges de son salaire. C'était pas logique. On avait posé la question à Sabri et c'est le premier incident avec lui parce que là, il nous a demandé d'être beaucoup plus sérieux. Il a dit en termes, Je le redis. Soyons sérieux, posons les bonnes questions, arrêtez de me parler de mon fils. Eh bien, mon fils, il est gêné, il est chez sa maman. Il est rentré, il n'est pas là. Du coup, on a cru que c'est fini. Le tout dernier incident, l'équipe nationale prend un vol vers l'Autriche pour disputer un match amical. Et là, on tombe sur son fils, encore une fois, avec l'équipe nationale, avec la tenue de l'équipe nationale. Et là, c'était une très grande polémique. Ça, c'est une des polémiques qu'avait créé Sabri. Malheureusement, on avait beaucoup cru en lui, mais il est un très bon communicateur. mais apparemment ça n'a pas marché parce que tout simplement, comment dirais-je, il était.
1: Alors ça c'est à côté, mais la Tunisie a perdu contre la Belgique 5-0 en match amical. La Tunisie a perdu 5-1 face à la Suède. C'est-à-dire que sur les deux derniers matchs, la Tunisie a pris 10 buts quand même. Donc c'est surtout ça, sans doute, ça... qui a fait qu'on se sépare de Sabri Labouchi.
3: Exact. Parce que, bien évidemment, il avait ses idées, peut-être. Ses idées disent qu'un arrière-droit pourrait être aligné en tant qu'axial, et un axial pourrait être aligné en tant qu'arrière-droit, et un pivot pourrait être pourrait remplacer un arrière-gauche ou un arrière-droit, alors que le vrai latéral, il est sur le banc, parce que les deux attaquants, parce qu'il n'y avait pas vraiment un schéma tactique précis. On n'a jamais joué avec 3-5-2 durant les amicaux. Là, il décide d'un seul coup, peut-être face à la Belgique à la fin du match, au début du match, mais après, il décide d'un seul coup d'aligner une formation 3-5-2 avec des noms un peu bizarroïdes, là où les joueurs ne comprenaient plus rien, le message ne passe plus, et il y avait beaucoup de problèmes, énormément de problèmes.
1: Comme alors, on avance, Ahmed, donc, le fait de convoquer, vas-y, dis-nous.
3: Comme par exemple le fait de convoquer un joueur à sa chambre pour lui expliquer que voilà, moi je compte pas sur toi, mais pourquoi tu me convoques, tu me convoques à la sélection, voilà, donc voilà, on avance.
1: Hervé Renard arrive, est-ce que c'est une surprise, parce qu'effectivement tu nous disais on veut plutôt les Tunisiens, il y a des difficultés économiques à la Fédé et dans le pays, et là on fait venir Hervé Renard, c'est quand même un grand nom du football africain et du football mondial, mine de rien, il a été sélectionneur de nombreux pays, il a déjà participé à la Coupe du Monde. Alors est-ce que c'est surprenant d'avoir Hervé Renard, et est-ce que tu penses que ça peut marcher avec lui?
3: C'est un deal gagnant-gagnant, que ce soit pour la Tunisie ou pour Hervé Renard. Hervé Renard, il était chez lui, il regardait la Coupe du Monde, il s'attendait à un contrat peut-être après la Coupe du Monde. Il veut toujours entraîner des sélections, il n'est pas vraiment attaché à entraîner des clubs. Et là, il reçoit un appel, on lui explique que voilà, le poste vacant, lui, il est chez lui, devant sa télé. Il était à deux doigts de participer à une Coupe du Monde, la troisième de son histoire. Il pourrait encore faire des records. Il y a ceux qui ont participé cinq fois avec cinq sélections différentes. Mais Hervé Renard, c'est une occasion en or pour lui, déjà, parce qu'il va participer à une Coupe du Monde. Deux, la Tunisie, déjà, Hervé Renard n'a rien à perdre. S'il va gagner, il va gagner en termes de marketing. Il n'a pas besoin de ça, bien sûr. Il ne va pas se vendre. Tout le monde le connaît, un très grand entraîneur. Et pour la Tunisie, ça pourrait être un coup de chance avec le monsieur qui a remporté deux fois la Coupe d'Afrique, qui avait changé le visage de l'Arabie Saoudite, donc qui avait battu l'Argentine en Coupe du Monde. Donc voilà, je pense que c'est une occasion pour les deux personnes, pour les deux parties.
1: Et l'idée, c'est qu'il reste après la Coupe du Monde, quoi qu'il se passe.
3: Non, mais juste, je vais vous répondre par rapport à l'aspect financier. Il touchait beaucoup d'argent. Ouais. La Tunisie lui a proposé le même salaire que Sabri Lamouchi, 25 à 27, à 30 000 euros grand max. Il sera payé pour ça. Il reste après la Coupe du Monde ou pas, on ne sait pas, parce que même le bureau fédéral pourrait partir après la Coupe du Monde.
1: D'accord, ouais, donc après la Coupe du Monde, c'est un peu la grande inconnue, quoi.
2: Après, il reste un truc sportivement quand même, c'est qu'ils ont perdu contre l'équipe supposément la plus faible du groupe 5-1.
1: Et après, ils ont joué le Japon
2: et Pays-Bas.
1: Exactement.
2: Donc, c'est chaud quand même.
1: Toi, Ahmed, tu crois encore à une qualif, ou là, tu te dis, tu sais déjà que c'est foutu?
3: Je dirais pas que c'est foutu, mais je dirais que l'équipe qui avait réussi à tenir en échec le Brésil à Lille, et l'équipe qui avait battu, bon, ça va pas vous plaire, mais l'équipe qui avait battu le champion du monde au Qatar en 2022 est capable de tout faire, même si on va jouer contre le Japon, une très grande nation de football, et les Pays-Bas, une très très très grande nation de football. Après, c'est le football 90 minutes, on sait rien, avec quelqu'un qui porte des chemises blanches, qui lui porte beaucoup de chance. Chemise blanche plutôt.
1: Attends, ton micro, Daniel. Ah non, il ne marche pas. Faut allumer le micro. Ouais, ça y est, il marche. Vas-y.
0: Non, j'ai l'un des grands mystères, ce sera de savoir effectivement s'il vient encore avec ses chemises blanches.
1: Bah, évidemment, c'est sa marque de fabrique. Ou alors il mettrait une chemise rouge.
3: Écoutez, je vais vous donner une information déjà. Vous donner une information. Il vient de débarquer il y a 10 minutes, 10-15 minutes à l'aéroport. Il y a les vidéos qui circulent. Et on était à l'aéroport. Et il porte
2: chemise blanche à l'aéroport.
3: Non, pas chemise, mais un truc blanc.
1: Bravo Ahmed pour cette exclusivité. Trop fort.
2: Sourire carnassier, chemise blanche. Ça devrait le faire.
1: Ahmed Adala de Radio Mosaïque. Merci de nous avoir donné quelques minutes de ton temps. Et on suit la Tunisie. À très bientôt dans l'after.
3: À très bientôt.
1: Ciao. Bye bye Ahmed. Voilà les informations. C'est fou quand même.
2: Mais la gestion de la tactique et du match amical déjà avant contre la Belgique et de la façon dont ils ont abordé le match contre la Suède, c'est vrai que je sais pas ce qu'il a fait la Mouchi, mais cette équipe a été totalement déséquilibrée. Elle est partie à l'abordage et s'est fait trouer dès la première minute. On voyait que ça allait pas le faire. Quand t'écoutes là les coulisses un peu de la prépa et des mois qui ont précédé, tu prends peur.
1: Exactement. Tiens, Emmanuel Macron a envoyé un message au bleu de félicitations.
4: Déjà.
1: Bah oui, écoute, il est réactif.
2: Ah, il est tard là au contraire. Il est couché, Manu. Là. Cordon bleu et au lit.
1: La fin du match Irak-Norvège. Il reste une minute dans le temps additionnel et les Norvégiens mènent tranquillement 3-1. Aurélien à Boston.
5: Ah oui, ouais, c'est tranquille. Gilbert, la deuxième période a pas été grandiose. Léo Stigard a quand même marqué. Ça fait donc 3-1 pour la Norvège. Dans le groupe, ça fera égalité parfaite entre la Norvège et la France. Pour l'instant, l'Irak, il n'y a pas de quoi s'en méfier. On va pas se mentir, c'est assez costaud. Il y a des coups francs, notamment sur les coups de pied arrêtés. Ils sont pas inintéressants, mais derrière, ils ont levé le pied un petit peu trop rapidement. Le nouveau centre au deuxième poteau pour la tête d'Erling Haaland. Ça va aller au fond. Ça va au fond pour la Norvège. Et c'est finalement le but de Christian Thorstedt qui était à deux doigts déjà de mettre le quatrième il y a quelques minutes. Alors le but, il n'est pas incroyable. Le gardien irakien, il saute pas très haut et ça fait 4-1 pour la Norvège. Un but qui n'est pas si anecdotique puisque la Norvège passe